0: année, le pape Léon XIV s'est enthousiasmé pour la littérature. Il n'a rien brûlé, et pourtant, il a mis le feu dans le cœur de ceux qu'il recevait. Il leur a redit combien écrire, et je cite, « un acte de vérité, de révélation ». Écrire révèle qui nous sommes, ce en quoi nous croyons, en quoi nous espérons, le monde vers lequel nous tendons, l'avenir dont nous rêvons. Et j'ai aussi retenu une réflexion qui s'applique à tous ceux qui soignent, qui enseignent, qui décident, les journalistes, les politiques, les éducateurs. Il leur a dit « la vérité n'est pas un territoire à défendre, mais un bien à partager ». Alors voilà, que ce soit les professeurs de l'Université de Rouen, les écrivains reçus par le pape, tous ceux qui cherchent à stimuler l'esprit, l'intelligence, à mettre le feu à nos préjugés, à encourager l'émerveillement, à rêver aussi, comme dans ces soirées où seul le feu crépite, éclaire et réchauffe ce qui s'approche, peut-être pour saisir une part de ce mystère de la Saint-Jean.
1: Merci beaucoup Madeleine Vatel, on vous retrouve presque au coin du feu cet après-midi pour continuer d'ouvrir les pages de la Bible. Il sera question de ceux qui sont aussi des enflammés de Dieu, les prophètes de l'Ancien Testament. Rendez-vous aujourd'hui à 14h30 et ce samedi à 15h. Merci Madeleine aussi de nous avoir parlé du feu, alors même qu'on brûle de chaleur depuis 10 jours, je ne sais pas. Voilà, vous avez encore besoin de climatiseur, peut-être vous aussi. Mais on va partir dans la fraîcheur dans 5 minutes, puisqu'on va prendre la direction de la fraîcheur iséroise. À Notre-Dame de la Salette, la Vierge y est apparue il y a 180 ans. On va redécouvrir le message originel de Notre-Dame de la Salette avec Tiphaine Desloges.
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1: Et bonjour Pauline de Torsiac.
3: Bonjour Pierre-Hugues, bonjour à tous.
1: RCF Notre-Dame, 7h15 avec vous. Pauline, cette semaine, on va rentrer dans l'atelier de Guillemette Pigano.
3: Exactement, à 27 ans, elle est artisan joaillère. Elle aime imaginer, dessiner, choisir les pierres, forger le métal. Elle exerce son métier avec passion et de manière artisanale. Mais cette passion, Pierre-Hugues, eh bien Guillemette a mis du temps à la découvrir. La jeune femme qui a commencé par faire une école d'ingénieur n'aurait jamais imaginé faire ce métier.
4: Je ne savais même pas que ce métier existait, en fait, pour être honnête. Et donc, je m'étais lancée dans une voie d'ingénieur parce que je ne savais pas exactement ce que je voulais faire. Donc, j'ai fait la formation qui me fermait le moins de portes possible. Donc voilà, j'ai fait un diplôme d'ingénieur, mais je sentais bien que c'était pas là où j'avais envie d'être, en fait. J'ai toujours été sensible à l'artisanat en général et aux bijoux, évidemment, parce qu'autour de moi, plein de femmes avaient des beaux bijoux. Et donc, voilà, c'était des beaux objets qui m'attiraient, mais sans vraiment concevoir qu'il y avait un métier derrière et qu'il était possible de les fabriquer. Non, c'était vraiment pas dans mon esprit à ce moment-là.
3: Et si cet univers lui était inconnu, eh bien, Guillemette le découvre au détour d'un stage effectué lors de ses études d'ingénieur. Et cette expérience va compter pour la suite de son histoire.
4: J'ai eu la chance d'avoir trouvé une place dans une entreprise qui faisait des bijoux fantasy, alors de luxe pour une marque très connue, mais c'était du fantasy. Donc il n'y avait pas de matière précieuse, uniquement des cristaux Swarovski collés et c'était du plaqué. Mais en tout cas, j'ai pu avoir accès déjà à un travail manuel. Et donc j'ai fait ce stage pendant un mois en Allemagne. Et ça m'avait déjà beaucoup, beaucoup plu. De là à envisager, à ce moment-là, après une école, une année de formation, de changer de métier, j'étais pas du tout assez mûre à ce moment-là. Mais en tout cas, ça a été une première étape. J'ai continué mes années d'école, donc les 4 ans en école d'ingénieur, en serrant les dents un peu, parce que les thématiques ne me plaisaient pas énormément. Mais j'avais des amis sympas, donc j'ai continué comme ça, et puis je ne savais pas où aller de toute façon. Et par contre, ce qui s'est passé, c'est que, évidemment, je grandissais, je mûrissais, je voyais bien, je prenais un peu de recul par rapport à ma situation. Et c'est après que le métier de la joaillerie s'est présenté à moi. C'est après mes études, en fait.
3: Et le vrai déclic, Guillemette Pigano va l'avoir pendant le confinement. Une prise de conscience, vous allez l'entendre, assez foudroyante.
4: C'était pendant le troisième confinement, donc il faisait assez beau à ce moment-là. J'étais confinée chez ma marraine. Et elle arrive un moment à table avec une jolie bague que je ne connaissais pas encore. Et je lui ai demandé si je pouvais l'observer. Et quand je l'ai regardé sous toutes les coutures, et cette fois-ci, j'observais ce bijou, mais plus d'une façon, juste un regard esthétique. Est-ce que je trouve ça joli? Est-ce que je trouve ça... comment est-ce que je trouve cette bague? C'était pas tellement ça. Là, je le regardais un petit peu plus sous un regard ingénieur, où je me demandais comment est-ce que cette bague était fabriquée, comment est-ce que les pierres tiennent. Bref, voilà, un regard un petit peu plus dans la conception de la bague. Et en fait, j'ai été prise d'une espèce d'émotion très forte à ce moment-là.

0: Et je me suis, j'ai fondu en larmes. J'ai fondu en larmes et je me suis dit, mais en fait, ça y est, j'ai trouvé ce que je veux faire. Je veux fabriquer des bagues. Je veux devenir artisan.
1: L'émotion de Guimette Pigano, de son désir de faire des bijoux à l'atelier, eh bien, il va encore falloir franchir des étapes. Guimette nous dira demain comment, grâce à des rencontres, une passion et de la détermination, eh bien, elle a réalisé son rêve.
2: Pauline, vous avez une bague autour du doigt ?
1: Oui. Ah oui, bah, oui, j'ai une petite bague autour du doigt.
2: Elle l'a regardée pendant votre interview, Guimette Pigano, et j'imagine qu'elle devait être curieuse.
1: Oui, oui, bien les fabrique surtout. C'est vrai qu'elle fait beaucoup de bagues de fiançailles. Et puis, vous l'entendrez au cours de la semaine, mais elle propose même aux fiancés de fabriquer leurs alliances de mariage. Vous avez fait ça ?
2: Ben non, pas du tout. Moi, j'ai mon alliance
1: tout frais, ça.
2: Tout à fait classique autour du doigt. Elle est très belle, mon alliance. Bon, écoutez, on aura l'occasion d'en reparler au cours de la semaine avec vous et avec Guimette Pigano. Pauline, on vous retrouve aussi dans quelques minutes. On reviendra sur le consistoire qui s'est tenu à Rome.
1: Exactement, il s'est tenu ce week-end avec les cardinaux du monde entier réunis autour du pape pour parler de différents sujets, de la mission, du synode, donc de la gouvernance de l'Église et puis des conflits dans le monde aussi.
2: Eh bien, tout un tas de sujets avec lesquels on parlera, je vais y arriver tout à l'heure avec vous, Pauline de Torsiac, ce sera dans 5 minutes.
1: Vous avez l'air bien réveillé ce matin.
2: Ouais, mais si vous voulez tout savoir, j'ai assez mal dormi. Oui. Il y avait un moustique qui m'a piqué toute la nuit et ça m'a réveillé systématiquement. Voilà, je ne sais pas si vous avez ce problème-là parfois, mais c'est assez.
1: Oui, ça peut
2: arriver. C'est pénible. Donc j'ai mal dormi, donc je suis tout à fait en forme. Allez, on va prendre un peu de hauteur et de fraîcheur aussi, ça va faire du bien. Direction l'Isère ce matin. Bonjour. Bonjour Tiffaine Desloges.
3: Bonjour à toutes et à tous.
2: Vous avez bien dormi vous Tiffaine ?
3: Bah pas très bien non plus,
2: Bon bah on a tous mal dormi, mais on va quand même faire une belle matinale. Et vous êtes journaliste pour RCF Isère, Tiffaine. Et la Salette célèbre les 180 ans de l'apparition qui a marqué l'histoire de l'Isère et du diocèse de Grenoble-Vienne. Retour sur l'histoire et l'actualité de ce haut lieu spirituel isérois avec vous Tiffaine.
3: Oui, chaque année, des milliers de personnes empruntent les routes sinueuses du massif de Loisans pour rejoindre un lieu perché à près de 1800 mètres d'altitude, un lieu de silence, de montagne et de pèlerinage. C'est ici que se dresse le sanctuaire de Notre-Dame de la Salette qui fête donc les 180 ans d'un événement qui continue d'attirer des visiteurs du monde entier. Nous sommes le 19 septembre 1846 et deux jeunes bergers, Mélanie Calva et Maximin Giraud, âgés de 14 et 11 ans, gardent leur troupeau lorsqu'ils racontent avoir vu une mystérieuse belle dame baignée de lumière. Leur témoignage est reconnu par l'Église 5 ans plus tard après une longue enquête. Et depuis, ce lieu isolé des Alpes est devenu l'un des plus grands sanctuaires mariaux de France. Chaque année, entre 200 000 et 250 000 visiteurs et pèlerins viennent y chercher un temps de silence et de prière. Et pour ce 180e anniversaire, le diocèse invite à redécouvrir le message original de la Salette. Un message souvent méconnu, voire déformé au fil du temps. Les historiens et responsables du sanctuaire rappellent qu'il ne s'agit pas de prophéties grandiloquentes, mais d'un appel très simple et humble à la douceur de la conversion, à la guérison et à l'espérance. Avancez et n'ayez pas peur. Un message repris un siècle plus tard par un certain Jean-Paul II. Cette année anniversaire sera marquée par de nombreux temps de rencontres, de prières et de découvertes pour permettre au public de mieux comprendre l'histoire de ce lieu unique et parmi les temps forts, un grand pèlerinage le 19 septembre.
2: Et l'occasion de découvrir ou redécouvrir un site qui demeure aujourd'hui encore l'un des lieux les plus emblématiques du patrimoine religieux de l'Isère. Merci beaucoup Tiffaine Desloges avec nous en direct des diocèses en direct de l'Isère ce matin. Est-ce que vous avez chaud ou il y a un peu de fraîcheur à Grenoble ce matin Tiffaine ?
3: Il fait quand même très très chaud et je crois que la clim est en panne.
2: Ah, oh là, ça c'est dur ça. Ah bah courage à vous. Je ne sais pas s'il y aura la clim au Stade de France, mais l'atmosphère s'annonce très chaude le 25 septembre prochain. La visite de Léon XIV à Paris se précise, les détails avec Pauline de Torsiac.
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2: Il est 7h23, on parle beaucoup de la température ce matin encore. Bah oui, bien sûr, c'est ce qui fait nos conversations. Et ça y est, Clara, il fait moins chaud en France.
7: Oui, vous êtes content, Pierre-Hugues.
2: Ah, si vous saviez.
7: vous avez arrêté de mettre la clim à fond.
2: Quand j'ai ouvert les fenêtres et qu'il y a commencé à avoir du vent de l'air dans l'appartement, oh là là, incroyable.
7: Et vous, Pauline, vous êtes contente qu'il fasse un petit peu moins chaud?
1: Oui, on a perdu quelques degrés ce matin, je ne vous cache pas qu'on respire, c'est très agréable.
7: Bah ça va durer, ça va un petit peu durer justement ce répit. Il n'y a plus aucun département en vigilance rouge, alors il y en a encore quelques-uns en orange, mais ça ne va pas durer non plus. Nous venons de traverser 11 jours de canicule exceptionnelle, c'était du jamais vu en France depuis le début des relevés météo en 1947.
2: Et on va en parler avec vous à 7h30, Clara Bévillacois, mais d'abord l'actualité chrétienne et Pauline, malgré la chaleur, ils étaient près de 4000 opposants à la loi sur la fin de vie rassemblée hier, place de Fontenoy à Paris.
1: Oui, une grande manifestation contre l'euthanasie s'est déroulée à quelques jours du vote du texte sur la fin de vie à l'Assemblée. Ce rassemblement avait pour objectif de convaincre les derniers députés qui s'interrogent. Parmi les organisateurs de l'événement, les associations familiales catholiques, les éligibles ou Alliance Vitale, le mouvement se voulait apartisan, apolitique et aconfessionnel. À noter que samedi, les députés ont achevé l'examen de la proposition de loi sur la fin de vie et ils ont exclu d'insérer une clause de conscience pour les établissements privés, notamment les établissements catholiques, confessionnels, et ne pourront donc pas s'opposer à l'aide à mourir. Dans le Figaro ce matin, Mgr Mathieu Rouget, l'évêque de Nanterre, dénonce un acharnement idéologique. Les évêques de France qui ont invité les fidèles catholiques à se joindre à une neuvaine de prières pour la vie. Elle s'achève ce lundi 29 juin.
2: On va en parler d'ailleurs dans cette matinale, notamment à 8h10 avec l'eurodéputé François-Xavier Bellamy. Et puis c'est officiel depuis vendredi, Pauline. Les lieux précis de la visite de Léon XIV à Paris sont fixés.
1: Oui, RCF Notre-Dame sera évidemment mobilisée.
2: Ah bah, si vous saviez, si vous saviez comme nous serons mobilisés.
1: Exactement. Le samedi 26 septembre, le pape célébrera une messe à Paris sur la place de la Concorde et les Champs-Élysées. Selon le diocèse de Paris, cette messe géante devrait attirer 500 000 personnes. La veille, vendredi soir, une grande rencontre avec des jeunes est également prévue au Stade de France. Monseigneur Ulrich, l'archevêque de Paris, a souligné sa volonté d'accueillir Léon XIV dans des enceintes et des points symboliques de Paris et de la France, qui manifestent la joie de tout un pays et de sa capitale de se porter à sa rencontre. Après Paris, où il rencontrera Emmanuel Macron, Léon XIV doit se rendre à Lourdes, où il célébrera une messe en plein air le dimanche 27, puis en Moselle lundi 28, où une autre messe est prévue à la cathédrale de Metz, justement.
2: Léon XIV a convoqué les cardinaux à Rome pour le deuxième consistoire de son pontificat.
1: Les 241 cardinaux se sont retrouvés pour deux journées d'échange. Au cœur de la réflexion, la synodalité, réforme de gouvernance engagée par son prédécesseur, Léon XIV, a insisté sur le fait que la synodalité ne doit pas être comprise comme une méthode organisationnelle ou une succession de réunions, mais bien comme une manière d'être Église. Le pape a donc demandé aux cardinaux de promouvoir la mise en œuvre du processus synodal dans leurs églises particulières en favorisant une compréhension authentique de celui-ci.
2: Le Venezuela n'avait pas connu une telle catastrophe depuis plus d'un siècle.
1: Un double tremblement de terre d'une puissance rare a fait près de 1500 morts, des milliers de blessés et 50 000 disparus dans le nord du pays en fin de semaine dernière. Des dizaines d'immeubles se sont effondrés, la cathédrale de Caracas a été touchée, une douzaine d'autres églises. Pour Thomas Oswald, journaliste à l'aide à l'église en détresse, cette catastrophe est lourde de conséquences au Venezuela en proie à une crise économique sans précédent.
8: Il y a près d'un tiers de la population qui a quitté le pays depuis 5-6 ans. Vous représentez ce que c'est qu'un tiers de la population qui s'en va. Et comme toujours dans ces cas-là, le tiers qui part, ce sont les personnes les plus mobiles, donc celles qui ont les meilleures compétences, le plus de possibilités de bouger. La situation dans les hôpitaux vénézuéliens est catastrophique, et elle l'était avant même le séisme, puisque les médecins, le personnel de santé bien formé, pour une grande partie de lui, étaient déjà partis dans d'autres pays, évidemment. Donc les hôpitaux étaient déjà dans un très mauvais état avant même qu'il y ait le séisme. À cela s'ajoute la crise à Cuba, qui fait que les médecins traditionnels qui venaient habituellement depuis Cuba pour aller au Venezuela ne sont plus là. Et donc, on a un manque de personnel de santé qui est criant.
2: Et Pauline, l'aide à l'église en détresse appelle à la prière pour le peuple vénézuélien.
1: Oui, l'AED se mobilise aussi aux côtés de l'église locale pour venir en aide aux populations sinistrées qui ont tout perdu dans ce tremblement de terre.
8: Les églises ouvrent leurs portes, les paroisses ouvrent leurs portes à tous les réfugiés, ceux qui ont perdu leur maison. Ils ont perdu complètement ce qui leur tenait lieu d'habitation et donc il faut les accueillir. Le Venezuela, avant même le séisme, était déjà un pays prioritaire pour notre association, entre autres. Il y a d'autres associations qui avaient bien conscience de l'urgence dans laquelle se trouvait la population. Là, c'est d'autant plus le cas. Et on fait maintenant de l'aide d'urgence, qui n'est pas normalement le travail de l'aide à l'église en détresse, mais comme on a des prêtres, des évêques, des religieuses qui sont nos partenaires sur place et avec lesquels on a l'habitude de travailler, qui nous disent « on a besoin absolument d'une aide d'urgence maintenant », eh bien, on leur fait parvenir de l'aide d'urgence de type des kits d'hygiène, des kits de premiers soins, de l'aide alimentaire, parce que c'est de ça qu'on a besoin maintenant.
1: Léon XIV qui a rappelé sa proximité spirituelle avec toutes les personnes touchées par cette tragédie hier à l'issue de l'Angélus. Léon XIV qui a également envoyé une aide d'urgence de 100 000 euros au Venezuela via l'aumônerie apostolique, Pierre-Hugues.
2: Et Pauline, ce week-end, à l'occasion de la fête de Saint-Pierre et Saint-Paul qui est célébrée aujourd'hui, eh bien, il y avait des ordinations un peu partout en France.
1: Oui, ils sont 84 à recevoir le sacrement de l'ordre contre 90 l'an dernier. 66 d'entre eux seront des prêtres diocésains, si ajoute 39 religieux aux membres de communautés dont 21 sont incardinés dans un diocèse. Côté communauté et congrégation, la communauté Saint-Martin reste la plus dynamique avec 10 nouveaux prêtres devant les Augustins de l'Assomption et la communauté du Chemin Neuf. La province ecclésiastique de Paris arrive en tête avec 18 ordinations. Celle de Marseille suit avec 14 ordinations. Et puis, surtout dans le diocèse de Fréjus-Toulon, il faut que je me teste, c'est ça?
2: Bah oui, je suis parti dans un tunnel, là, Pauline. Vous m'avez tunnelisé totalement, j'arrivais plus à vous interrompre.
1: Il est juste 7h30. Il est juste 7h30.
2: Merci beaucoup, Pauline de Torsiac, pour l'actualité chrétienne. 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Oui, après Clara Bevilacqua, vous êtes en retard pour vos informations. Fin du répit pour la plupart des Français, Clara.
7: Oui, il n'y a plus de rouge sur la carte de Météo France. Les Alpes de Haute-Provence, les Alpes-Maritimes, le Var et la Corse restent tout de même en vigilance orange canicule. Le Premier ministre préside aujourd'hui une nouvelle cellule interministérielle de crise pour faire le bilan. Santé publique France parle d'au moins 1000 morts à cause de ces fortes chaleurs. Un bilan qui va s'alourdir. Vladimir Poutine reconnaît une certaine pénurie de carburant causée par les frappes ukrainiennes sur les infrastructures d'hydrocarbures en Russie. Une pénurie qui n'est pas critique, dit le président russe dans une interview publiée hier par le Kremlin.
2: Un bilan qui continue de s'alourdir au Venezuela.
7: 1450 morts et 189 immeubles entièrement écroulés. C'est le dernier bilan dressé hier soir par le président de l'Assemblée nationale du pays, 5 jours après le double séisme. Au total, près de 700 immeubles ont été touchés. Les Nations Unies estiment à 50 000 le nombre de disparus. Les États-Unis annoncent ce matin une suspension mutuelle des attaques avec l'Iran. Les deux pays s'échangeaient des tirs depuis jeudi dernier. Des discussions techniques vont se poursuivre aujourd'hui en Suisse sur des points du protocole d'accord du 17 juin. Des tensions qui restent tout de même donc assez vives et qu'Emmanuel Macron veut tenter d'apaiser.
2: Et merci beaucoup, à suivre la météo.
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10: Allez, la météo ici en direct sur RCF Lyon et RCF Pays de l'Ain, 7h32, fin de vigilance rouge en France. Mais une activité électrique aujourd'hui à attendre, un niveau de vigilance jaune. Alors oui, aux orages pour nos différents territoires, avec du soleil donc dans cette matinée, du vent aussi et donc des orages et des averses qui vont éclater un peu partout cet après-midi. Alors oui, pour le plus grand bonheur de nos terres et de nos organismes, ça c'est une certitude. Les températures, elles, hormis dans la matinée, mais c'est surtout dans l'après-midi, 10 degrés de moins en moyenne un peu partout. Mais déjà ce matin, matin, on reste sur des moyennes hautes, hein, comptez 25 tout de même dans cette première partie de journée. Pour tout l'ouest rhodanien, mais aussi dans le Revermont, on ira jusqu'à 27. Pour les communes d'Oulin-Pierre-Bénite, de Bourg-en-Jallieu ou encore pour vous qui habitez au Yonnat. Et c'est cet après-midi où les températures baissent, hein, 28 pour le sud lyonnais cette fois-ci, on n'ira pas plus haut que 31 pour le Grand Lyon, Roanne, Vienne et Bourg-en-Bresse. 7h33, l'heure pour nous de retrouver notre du jour. Allez, bonjour à toutes et à tous. La presse locale lyonnaise va mal. Plusieurs secousses et pas des moindres ces dernières semaines. Le groupe Ebra d'abord, qui détient notamment le Progrès ou encore le Dauphiné. Sous le coup d'un plan de départ volontaire, 400 postes bientôt supprimés sur les 3200 que compte le groupe au total. Suivi de près par ce mouvement de grève chez nos confrères de BFM Lyon, notamment en milieu de semaine dernière, les 9 rédactions locales de la chaîne d'info en continu pourraient ne plus exister au 31 décembre prochain si aucun repreneur ne se manifeste pour racheter des antennes mises en vente. Nous, ici, chez RCF Lyon, rassurez-vous, nous étions, nous sommes et nous serons encore là, notamment ce matin, avec vous pour parler de cette situation, avec eux aussi, tous ces journalistes impactés, en solidarité, et on le répète ce matin, et avec notre voix de l'actu du jour qui nous représente ici en terre lyonnaise et qui vient réagir à un mouvement de fond sans précédent dans l'univers de la presse ici. On le rejoint tout de suite en studio.
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10: Et bonjour Jean-Pierre Vacher.
11: Et bonjour Johan.
10: Et merci d'être avec nous ce matin en direct et en studio.
11: Merci pour l'invitation.
10: Avec grand plaisir. Vous êtes le président du Club de la Presse de Lyon, association de regroupement et de représentation des journalistes, des rédactions, des groupes de presse ici en terre lyonnaise, mais aussi vous-même directeur chez Lyon Décideur, un magazine mensuel autour, comme son nom l'indique, des décideurs de notre territoire, de leurs entreprises notamment. Et c'est notamment vous qui avez écrit cette dernière bombe en date, la fin annoncée des BFM locales au 31 décembre, si des repreneurs ne viennent pas toquer à la porte. Avant, c'était donc le groupe Ebra qui annonçait un plan de départ volontaire. Et encore avant, et on pense aussi à eux ce matin, Mac de Lyon, le journal des entreprises aussi, mis en redressement judiciaire. Plusieurs rédactions, mais pour quelle réalité? C'est une tendance économique de fond finalement qui impacte l'ensemble de ces rédactions?
12: Oui, je dirais il y a un bouleversement complet autour de l'économie des médias classiques, hein, qui sont complètement bousculés, je dirais, par les réseaux sociaux, par le rapport à l'information des citoyens, notamment des jeunes. On consomme moins de médias ou on les consomme de façon complètement différente. Et donc, ça bouscule complètement, je dirais, l'ensemble du monde des médias. Et donc, c'est pour ça que le Club de la Presse a souhaité exprimer à la fois sa solidarité et son soutien aux rédactions qui sont touchées par ces annonces.
10: Oui, vous avez notamment publié un communiqué dans le week-end et vous êtes avec nous, évidemment, ce matin pour se faire l'écho de ces situations ô combien complexe chez nos confrères. Essayons de prendre les situations les unes après les autres. D'abord BFM Lyon et les 8 autres locales. D'abord, on va aussi parler d'elles aussi ce matin. Qu'est-ce qui se passe chez CMA Média, puisque c'est le groupe qui détient aujourd'hui les locales de BFM, les régionales comme on les appelle. Qu'est-ce qui se passe chez eux?
12: Alors c'est toujours compliqué de commenter et d'expliquer ce qui se passe chez les autres.
10: Vous l'avez fait, vous avez écrit chez Lyon Décideur là-dessus.
12: Voilà. on est confronté là, je dirais, à la réaction de médias nationaux parisiens qui à un moment donné, alors moi j'ai connu ça quand j'ai commencé ma carrière au Figaro, qui à un moment donné, médias nationaux parisiens décident d'investir en région et puis qui se trouvent confrontés à des difficultés, qui parfois décident d'un coup brutal d'arrêter l'expérience.
10: Il y avait des vraies difficultés chez BFM Lyon au point de devoir vendre tout, alors qu'on a l'impression tout de même que nos confrères font du bon travail, alors peut-être avec moins de moyens aujourd'hui qu'hier, mais ils font toujours du très bon boulot. Je n'ai pas l'impression que BFM Lyon ne soit pas regardé.
12: Alors qu'ils fassent du très bon travail, ça c'est certain. C'est une rédaction et j'en connais un certain nombre, notamment Marianne Ray et d'autres qui sont complètement impliqués, qui font des journées absolument folles du matin au soir, le week-end. Donc je pense que faire vivre un média localement avec des coûts, effectivement, on sait que faire de la télévision, c'est pas donné, mais je pense que les choses ont évolué quand même depuis quelques décennies. Je dirais, c'est une décision à un moment donné d'un actionnaire qui fait le choix de faire des économies. Donc c'est forcément, oui, regrettable, parce que je pense que le travail qui a été fait par cette rédaction est exemplaire. Tout le monde...
13: D'autant que Paris s'est appuyé, d'ailleurs sur les BFM régionales, on peut y revenir, pour notamment les débats sur les élections. Alors on en a vu, hein, des débats nationaux, animés aussi en conjointement par des animateurs de BFM Lyon, notamment avec Apolline de Malherbe sur le plateau, notamment également ce journaliste du Figaro qui était là également en plateau à ce moment-là. C'était aussi tout de même une belle image, celle de Paris qui venait en région et qui mettait aussi un peu au centre de la carte aussi ces BFM régionaux qui comptent beaucoup en fait finalement quand il s'agit de comprendre des scrutins locaux. Comment est-ce qu'on peut passer d'une image comme celle-là, on va le dire ainsi, en Mondovision, même si c'est pas forcément le cas, mais en tout cas diffusée dans toute la France, et 3 mois plus tard, à peine, surtout après le tourbillon qui a été les élections, dire à tout le monde, vous allez prendre la porte dans 6 mois, c'est quand même très complexe à faire.
12: Très, très, très compliqué. Puis je pense que oui, voilà, je pense que BFM au niveau national, hein, connaît des difficultés sur le plan économique. Hein,
13: Parce qu'en termes d'audience, c'est le 3e mois consécutif devant CNews.
12: Bien sûr. Non, mais je me positionne pas là-dessus. Mais je pense que voilà, l'année 2025 a été compliquée pour le groupe, je crois, BFM RMC, en termes de résultats économiques. 2026, c'est compliqué. Je pense que ce qui joue énormément, c'est la question des ressources publicitaires de ces groupes. Et on a, il faut savoir qu'on a un marché de la publicité qui a complètement changé.
13: Et aujourd'hui, qui se déporte vers Internet.
12: Comment ?
13: Qui se déporte vers Internet.
12: Oui, bien sûr. Et puis le fait qu'aujourd'hui le marché publicitaire est capté majoritairement par deux acteurs, on va dire, hein, qui s'appellent Google et qui s'appellent Meta. Donc, ce qui veut dire qu'il reste beaucoup moins de place pour les médias classiques. Je ne voudrais pas dire de bêtises, mais je crois qu'au Canada, hein, c'est quelque chose comme 80% du marché qui est préempté par ces deux acteurs que je citais. Donc, c'est-à-dire que pour tous les autres médias classiques, il reste 20%. En France, on n'est peut-être pas encore tout à fait à ce niveau. Et c'est ça qui gira chamboule et qui amène certains groupes à faire des choix et à dire bon ben voilà je taille dans les effectifs ou dans les antennes locales de façon brutale. Et effectivement après je dirais avoir investi dans ce réseau de télévision locale et forcément je suis bien placé pour le savoir puisque voilà j'étais à TLM qui a précédé BFM Lyon qui taille de façon brutale et décide d'arrêter ou de dire bon voilà on met en vente et puis si on trouve pas de repreneur on arrêtera.
13: Et donc chez eux c'est au 31 décembre hein, la date butoir, tout le monde prend la porte au 31 si personne ne vient toquer à la porte. Est-ce qu'il y a des motifs d'espoir tout de même, hein? Rodolphe Saadé disait qu'il y avait des marques d'intérêt un peu à droite, à gauche. Il faut y croire à ça, qu'il y a des marques d'intérêt.
12: Moi, je reste optimiste hein, pour une antenne comme celle de Lyon parce qu'on a à Lyon et à l'échelle de la métropole lyonnaise un potentiel économique qui est assez fabuleux, assez important. Donc je dirais sur le plan publicitaire, même si, encore une fois, hein, ce marché, je l'ai évoqué, est complètement chamboulé et se transforme complètement. Mais je dirais il y a un potentiel économique qui fait que, oui, pour moi, il y a place pour une antenne locale et pour une télévision locale, incontestablement. TLM a existé pendant 30 ans, BFM Lyon est là depuis 7 ans, donc je ne doute pas qu'il y aura des repreneurs potentiels pour cette antenne.
13: Évidemment, espérons que ce soit le cas et on pense évidemment à nos confrères de BFM Lyon ce
12: matin. Soutien complet, solidarité complète évidemment avec toute cette équipe qui, encore une fois, je pense à... depuis 7 ans, a fait un formidable travail.
13: Et on est évidemment d'accord avec ce postulat. Autre situation, autre réalité, mais encore des émoluments économiques dans la balance. Plan de départ volontaire annoncé dans le groupe Ebra. 400 postes supprimés sur 3200 aujourd'hui. On parle notamment du Progrès, du Dauphiné, bien d'autres titres de presse évidemment en France. Ici, c'est l'intelligence artificielle qui est au cœur du problème. Les journalistes seraient remplacés par l'IA. En tout cas, c'est ce que martèlent aujourd'hui les syndicats de journalistes. Qu'est-ce qui se passe là-bas aussi ? C'est quoi la réalité ?
12: Là aussi, je pense que le groupe Ebra est complètement malmené par l'évolution des recettes à la fois publicitaires. Alors, je dirais à la différence d'un d'une télévision gratuite, il peut compter aussi sur des abonnements, sur des ventes au numéro, mais là aussi avec une diffusion qui s'effrite d'année en année. Donc c'est compliqué de ce côté-là. Et puis là aussi, de la même façon, le marché publicitaire qui se réduit. Donc effectivement, alors je dirais l'IA, ça peut être un formidable outil hein, pour nous journalistes, à condition que oui, ça ne remplace pas le travail du journaliste. Et je considère que, je dirais, une IA ne fera jamais en soi, ne fera jamais une enquête, une interview approfondie, un portrait. Donc l'IA ne peut pas remplacer les journalistes. Elle peut les aider. Ça peut être un formidable outil pour les journalistes. Mais pour moi, c'est pas une IA qui peut remplacer le travail de fond d'un journaliste. Et puis encore une fois, une information, n'importe qui peut publier une information. Hein, c'est les réseaux sociaux, c'est ça aussi le problème auquel on est confronté, c'est que tout un chacun aujourd'hui est son propre média, dès lors qu'il publie sur son réseau social des informations. Mais la vraie valeur d'une information, c'est celle qui est vérifiée, contrôlée et qui fait l'objet d'une enquête. Et celle-là, elle est donnée par de vrais médias qui respectent une déontologie, etc.
13: Et, qui va être concerné, puisque le groupe Hébras indique notamment que les postes de journalistes de terrain vont être sanctuarisés parce qu'on ne fait pas de coupe, notamment dans les effectifs du métier. Cœur finalement de ces groupes-là. On parle beaucoup des secrétaires de rédaction. Est-ce qu'on peut revenir notamment sur vous qui faites partie de la presse écrite? Les secrétaires de rédaction, c'est quand même un poste important, d'importance notamment pour des journaux et des titres comme Le Progrès et Le Dauphiné. Expliquez-nous ce rôle d'importance et pourquoi demain finalement et en quoi surtout l'IA va les remplacer peut-être demain.
12: Alors le travail des secrétaires de rédaction, c'est de relire la copie, de vérifier que une fois la mise en page faite, tout va bien, qu'il n'y a pas de souci. Donc c'est un travail important, essentiel. Effectivement, c'est ce qui est annoncé, ce qui est dit dans où les postes vont être supprimés. Encore une fois, je suis pas le mieux placé pour commenter et expliquer les choix qui peuvent être faits par la direction du groupe Hébras.
13: Mais ça, c'est un mouvement de fond que vous voyez, notamment dans la presse, vous, président du Club de la Presse de Lyon, notamment le fait qu'en effet, l'intelligence artificielle demain va peut-être pas remplacer les journalistes de terrain, on n'est pas encore en 2070, mais pour l'instant, on est sur peut-être que le travail de fourmi, finalement, qui est mené par des secrétaires de rédaction, par même des journalistes en desk, on parle des postes en web, notamment, les rédactions web. Tous ces postes-là, on l'a vu notamment chez BFM, avec des articles aussi faits par intelligence artificielle qu'on a pu avoir et lire ces derniers temps. Ça, c'est aussi une tendance de fond, c'est-à-dire que tous ces journalistes aussi, ces petites mains, on va le dire ainsi, attention, entre gros guillemets surlignés des rédactions, tout ça, demain, ça prend la porte parce qu'en effet, l'intelligence artificielle peut prendre leur place?
12: Moi, je considère que rien ne peut remplacer le travail d'un journaliste. Encore une fois, une information, une enquête, un travail de vérification, de recouper les sources, etc. Faire un portrait, une enquête, ça ne peut pas être fait par une intelligence artificielle. L'intelligence artificielle, oui, elle peut vous aider à constituer un agenda, par exemple, aller trouver des manifestations qui se dérouleront dans la semaine qui vient et le mettre en forme. Ça, c'est un travail qui peut être fait par l'intelligence artificielle. Mais encore une fois, pour moi, rien ne peut remplacer le travail de fond qui est fait par un journaliste. Et encore une fois, la valeur d'une information, c'est la plus-value qui a été apportée par le journaliste. Et ça, pour moi, personne ne peut le remplacer.
13: Et puis, il y a un impact peut-être qu'on voit moins et qui pourtant fait, par exemple, partie des missions du Club de la Presse de Lyon. On parle notamment de l'éducation aux médias, l'EMI. Vous avez une journée jeudi avec le Club de la Presse, vos assises de l'EMI. Évidemment, ça va faire partie des discussions, cette érosion des groupes de presse locaux. Finalement aussi, un journaliste local, c'est un formidable pourvoyeur d'éducation finalement aussi et de pédagogie, alors auprès des collèges, des lycées, des plus petites sections, mais aussi ici à la fac, hein, je peux en parler personnellement puisque voilà, je suis enseignant ici à l'Université catholique de Lyon aussi en parallèle. Faire perdre leur carte de presse à des journalistes, c'est aussi faire perdre des forces vives pour aller expliquer ce que sont les médias aujourd'hui à des plus jeunes. En quoi ça peut avoir aussi des impacts très concrets vis-à-vis de la défiance envers les médias.
12: Et c'est pour ça qu'on s'est emparé, de ce sujet depuis plusieurs années, hein, depuis 2022-2023, et qu'on organise chaque année, début juillet, ces assises lyonnaises de l'éducation aux médias et à l'information. Voilà, l'économie des médias est bousculée, mais aussi, il faut mieux faire comprendre, mieux expliquer, notamment aux jeunes, hein, mais pas uniquement, l'importance des médias. Encore une fois, on sait que dans les pays autoritaires, hein, les dictatures, les premiers qu'on va empêcher de parler, ce sont les journalistes. On sait aussi, par exemple, hein, parce qu'on l'a vu, qu'aux États-Unis, là où Trump a réalisé ses meilleurs scores, c'est les États où les médias locaux étaient moins importants, moins bien implantés. Hein. Donc, les journalistes et les médias jouent un rôle essentiel, je dirais, dans l'équilibre de la démocratie. Et donc, c'est tous ces enjeux qu'on veut défendre et expliquer tout ce qui se joue autour de ça. Hein. Donc, jeudi après-midi, voilà, il y aura différentes tables rondes, hein, mais notamment, on va se pencher sur la question, interdire les réseaux sociaux aux moins de 15 ans. Faut-il interdire ou apprivoiser les réseaux sociaux? Et puis, on s'interrogera aussi sur intelligence artificielle, fake. Le journalisme peut-il lutter? Ça va être une après-midi importante pour nous. On va essayer de rassembler, et c'est un peu le rôle aussi du Club de la Presse, rassembler tout l'écosystème. Mais encore une fois, et c'est pareil, je dirais, pour les sujets qu'on a abordés sur l'avenir des médias, je crois que tout le monde est concerné. Hein, les journalistes, bien sûr, au premier chef, mais les citoyens, les entreprises, les collectivités locales. On a eu une réaction dès vendredi soir de Grégory Doucet suite au communiqué qu'on a envoyé, du communiqué du Club de la Presse. Donc vraiment, tout le monde est concerné. Et puis, pour terminer par une note positive, je dirais, moi, je crois vraiment à la force des médias de proximité. À l'heure où tout le monde est au courant de ce qui se passe dans le monde en temps réel, tout le monde a envie aussi de savoir ce qui se passe au coin de sa rue. Il n'y a pas de petites informations et l'information de proximité, c'est encore ce qui intéresse beaucoup tout le monde. Et donc, c'est là aussi qu'est notre rôle.
13: Jean-Pierre Vacher, président du Club de la Presse de Lyon, également directeur de Lyon's Décideur. Merci à vous.
12: Merci.
2: h 50 sur RCF. Notre-Dame, Saint-Pierre et Saint-Paul à l'honneur aujourd'hui, les deux piliers de l'église de Rome dont la relation n'a pas toujours été au beau fixe. Clara sera avec nous dans quelques minutes pour nous raconter cela. Comme chaque matin d'abord, nous prenons ensemble un temps de prière. Et en ce jour de la fête de Saint-Pierre, nous entendons ce passage où le Christ dit à Simon-Pierre, tu es Pierre, et sur cette pierre, je bâtirai mon église, donnant ainsi mission de gouverner l'église à celui qui fut le premier pape, la théologienne franco-néerlandaise Monique Bojard. Médite ce passage.
14: En ce temps-là, Jésus, arrivé dans la région de Césarée de Philippe, demandait à ses disciples : « Au dire des gens, qui est le Fils de l'homme ?» Ils répondirent : « Pour les uns, Jean le Baptiste, pour d'autres, Élie, pour d'autres encore, Jérémie ou l'un des prophètes. » Jésus leur demanda : « Et vous, que dites-vous ? Pour vous, qui suis-je ? » Alors Simon-Pierre prit la parole et dit « Tu es le Christ, le Fils du Dieu vivant. » Prenant la parole à son tour, Jésus lui dit « Heureux es-tu, Simon, fils de Jonas. Ce n'est pas la chair et le sang qui t'ont révélé cela, mais mon Père qui est aux cieux. Et moi, je te le déclare, tu es Pierre, et sur cette pierre je bâtirai mon Église, et la puissance de la mort ne l'emportera pas sur elle. Je te donnerai les clés du royaume des cieux. Tout ce que tu auras lié sur la terre sera lié dans les cieux, et tout ce que tu auras délié sur la terre sera délié dans les cieux. »
15: Et vous, que dites-vous ? Pour vous, qui suis-je ? À travers les siècles, ces paroles du Christ s'adressent à nous aujourd'hui. Tout au long des évangiles, la question de l'identité du Christ se pose. Elle se dévoilera définitivement à travers sa mort et sa résurrection. Mais nous n'y sommes pas encore. Le passage de l'évangile que nous voulons d'entendre en cette fête de Saint Pierre et Paul se situe avant la passion du Christ. Il y a beaucoup de spéculations sur son identité. Les foules le considèrent comme un prophète, mais ses disciples, ceux qui le côtoient au jour le jour, qui voient les signes qu'il opère et qui reçoivent son enseignement, ceux-là commencent à comprendre que Jésus est plus qu'un prophète. C'est Pierre qui prend la parole et qui affirme que Jésus est le Christ, le Fils du Dieu vivant. C'est un saut dans la foi dont Pierre lui-même ne mesure peut-être pas encore complètement la portée. Et parce qu'il confesse l'identité divine de Jésus, Jésus va lui confier son Église. Car qu'est-ce que l'Église, si ce n'est la communion de celles et ceux qui confessent que Jésus est le Christ, le Fils du Dieu vivant? C'est cette confession de foi qui nous constitue comme Église, ce qui montre au passage l'inanité des affirmations qui voudraient garder l'Église sans le Christ. Pierre ne sait pas encore qu'il va renier le Christ trois fois, et qu'après sa résurrection, le Christ va lui demander trois fois s'il l'aime avant de le confirmer comme le berger de ses brebis. Que le Christ ait pu confier les clés du royaume à un homme qui l'avait trahi doit continuer à nous interpeller. Cela veut dire que, hier comme aujourd'hui, l'Église n'est pas formée par des saints ou des gens parfaits, mais par des hommes humains faillibles qui ont juste en commun de reconnaître en Jésus le Christ, le Fils du Dieu vivant, et de l'aimer.
14: Notre Père qui es aux cieux, que ton nom soit sanctifié, que ton règne vienne, que ta volonté soit faite sur la terre comme au ciel. Donne-nous aujourd'hui notre pain de ce jour. Pardonne-nous nos offenses, comme nous pardonnons aussi à ceux qui nous ont offensés. Et ne nous laisse pas entrer en tentation, mais délivre-nous du mal. Car c'est à toi qu'appartiennent le règne, la puissance et la gloire, pour les siècles des siècles. Amen.

0: La communauté de l'Emmanuel pour accompagner notre prière. Et c'est la théologienne franco-néerlandaise Monique Bojard qui faisait les commentaires de l'évangile de Matthieu au chapitre 16, les versets 13 à 19, 7h56 sur RCF Notre-Dame. Et en ce 29 juin, Clara, nous fêtons les Pierre et les Paul.
1: Oui, alors bonne fête Pierre-Hugues d'abord.
0: Merci, ça c'est gentil. Bonne fête à Pierre-Henri, notre réalisateur.
1: Alors Saint-Pierre, c'est le premier des apôtres et Saint-Paul, c'est l'apôtre des nations. Ils sont inséparables, ils sont les piliers de l'église de Rome où ils ont donné leur vie pour l'amour du Christ.
0: Et pourtant, Clara, ils sont humainement très différents. Et entre eux, il y a parfois des tensions importantes.
1: Oui, le premier, Pierre, est un pêcheur de Galilée, au nord de la Terre Sainte. Marié comme tout bon juif, c'est un homme simple et reconnu par ses pairs. Quant au second, Paul, c'est un citoyen romain, un lettré venu de Tarse, au sud de la Turquie actuelle. Il est allé jusqu'à Jérusalem pour étudier. Alors, c'est un pharisien, un homme érudit et très pieux. Et tous deux ont leur vie bouleversée par la rencontre de Jésus. Pierre est l'un de ses intimes, laissant tout pour le suivre sur les routes dès les origines. Nommé par lui à la tête de la première communauté des disciples, il voyage jusqu'à Antioche, puis à Rome.
0: Quant à Paul, il n'a pas rencontré Jésus en chair et en os.
1: Non, mais il le rencontre dans une vision mystique où le Christ lui a dit « Saul, pourquoi me persécutes-tu ? » C'est un grand écrivain, un théologien qui évangélisera les païens. Tous deux ont leur part d'ombre et de lumière. Pierre reniera le Christ, mais se repentant, il lui dira « Seigneur, tu le sais, tu sais bien que je t'aime. » Quant à Paul, lui, qui persécuta les premiers chrétiens avant son illumination, il dira avec force « Ce n'est plus moi qui vis, c'est le Christ qui vit en moi. » Et tous deux sont les fondateurs de l'église de Rome où ils mourront martyrs au 1er siècle.
0: Alors, très bonne fête à tous les Pierre, à tous les Paul aujourd'hui. Et vous écoutez la matinale RCF Notre-Dame. Dans deux minutes, les informations avec vous, Clara Bévilacqua. Vous restez à proximité du micro.
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0: Nous sommes aujourd'hui le lundi 29 juin. Nous fêtons Saint-Pierre et Saint-Paul. Très bon réveil. 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Et à la une ce matin, Clara Bévilacqua, une nouvelle cellule interministérielle de crise cet après-midi.
1: Et autour du Premier ministre pour faire un premier bilan de cette canicule historique que nous venons de vivre et pour se préparer aux autres épisodes de forte chaleur à venir.
0: La canicule, on en parlera dans 10 minutes avec François-Xavier Bellamy. Il est l'invité de la matinale, on évoquera aussi avec lui l'aide active à mourir, vote solennel prévu demain.
1: Le projet de loi d'urgence agricole de retour au Sénat aujourd'hui, texte déjà adopté en première lecture à l'Assemblée. Certains sénateurs veulent réintroduire l'acétamipride, un insecticide interdit en France. Des habitants manifestent au Venezuela pour contraindre les militaires de participer au secours. Des milliers de personnes sont toujours recherchées après deux séismes jeudi qui ont fait au moins 1450 morts. Le Canada devient le premier pays qualifié pour les huitièmes de finale de la Coupe du Monde de foot. L'un des pays hôtes a battu l'Afrique du Sud cette nuit 1-0. La France, elle, joue demain face à la Suède. Coup d'envoi à 23h.
0: Je salue tous les journalistes de vos radios locales qui vous informent partout en France et en Belgique.
6: Allez, bonjour Clara, bonjour Pierre-Hugues, bonjour à toutes et tous. 8h01 RCF Lyon, RCF Pays de l'Ain, en direct pour votre info locale. Fin des vigilances rouges en France, mais pas de ses conséquences. 1000 décès supplémentaires dus à la chaleur depuis mercredi, d'après Santé publique France. Les organismes humains souffrent, mais aussi notre environnement. Alors comment s'adapter? On en parle dès l'ouverture de notre édition ce matin. Et puis sous cette chaleur, autant profiter au maximum de nos soirées. Ça tombe bien, la région revient illuminer les monuments de nos territoires. avec la région des Lumières qui s'est lancée notamment à Vienne. Et puis quelques orages dans la nuit ont eu raison de certains événements organisés hier soir, mais les températures retombent enfin. 10 degrés de moins en moyenne cet après-midi, de la pluie et des orages par contre à venir, on y revient en fin de journal.
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6: La vague de chaleur historique que nous venons de traverser va-t-elle vraiment changer nos habitudes? Ces derniers jours, élus, associations scientifiques ont multiplié les appels, les propositions pour s'adapter aux épisodes caniculaires qui vont s'intensifier. Depuis plusieurs années, la climatologue Valérie Masson-Delmotte plaide pour des chemins d'adaptation avec des méthodes et des normes qui vont devoir changer, selon elle. Écoutez-la au micro de Thierry Weber, invité de l'émission Commune Planète.
7: En fait, la construction des chemins d'adaptation, c'est par exemple d'abord identifier les vulnérabilités, protéger les plus fragiles. On l'a fait pour les personnes âgées un peu, avec les canicules, mais pas suffisamment. On ne l'a pas encore fait dans les crèches ou les écoles. Et puis, ce n'est pas des réponses à l'échelle individuelle, c'est des réponses structurantes. Par exemple, les normes pour le confort thermique des bâtiments ou l'information qu'on donne à des personnes quand ils veulent louer un logement sur le confort thermique en été. De ce bâtiment. Pour l'instant, ça n'existe pas. Il y a aussi, en fait, l'accès à des espaces verts. Au-delà du seul effet îlot de fraîcheur, on va dire, un autre bénéfice, c'est que quand on peut avoir accès à des espaces verts, en fait, c'est bon pour la santé dans son ensemble. Ça incite à bouger davantage. Et puis, c'est source, en fait, de bienfaits par rapport au stress aussi. Et c'est pas quelque chose qui est politisé, de mon point de vue, parce que peut-être qu'il y a 10-15 ans, c'était perçu comme un peu une idée nouvelle. Mais aujourd'hui, on l'a vu dans les campagnes municipales récentes, c'est quelque chose qui est attendu et que de très nombreux partis politiques proposent.
6: Voilà, des propos recueillis ici par Thierry Weber dans l'émission Commune Planète à réécouter, comme chaque fois, chaque émission sur notre site internet rcf.fr. Et un nouvel incendie d'ailleurs s'est déclaré sur notre territoire ce week-end. Après le Babugey la semaine dernière, le Roannais est maintenant impacté. 100 hectares partis en fumée entre Saint-Jules-la-Pendue et Sainte-Colombe-sur-Gande. C'était samedi après-midi. 150 pompiers, une cinquantaine d'engins mobilisés pour un feu qui a parcouru beaucoup de distance à cause des bourrasques de vent du week-end. Ils étaient encore une cinquantaine hier sur place pour fixer les dernières possibles reprises de feu. Et on sort de cette chaleur caniculaire pour parler d'un projet de loi. Malgré un recul du garde des Sceaux, ils ne veulent surtout pas s'arrêter là. Nouvelle mobilisation des avocats lyonnais aujourd'hui contre le projet de loi de Gérald Darmanin. Justice pénale et respect des victimes. Un texte amendé de la partie la plus critique. L'instauration d'un plaidé coupable criminel qui n'est donc plus à l'ordre du jour. C'était une mesure qui permettait et qui aurait permis à l'accusé de se voir réduire sa peine d'un tiers si elle reconnaissait les faits qui lui sont reprochés. Un modèle à l'américaine, retiré par le garde des Sceaux lui-même, faute de consensus. Nouvelle manifestation en tout cas aujourd'hui à Lyon à partir de midi et quart pour dénoncer le projet de loi dans sa globalité malgré l'absence de cet amendement devant le palais de justice, rue Servian tout à l'heure, donc midi et quart. Et vous faites peut-être partie des premiers curieux à vous être rendus hier au lancement de la 8e édition du Festival Région des Lumières. 4 villes de la région ont été choisies cette année pour être le théâtre d'un spectacle son et lumière sur l'un de leurs bâtiments. Parmi elles, Vienne, dans le nord de l'Isère, dont l'hôtel de ville sera désormais illuminé tous les soirs de l'été jusqu'au 19 juillet. À l'origine, le créateur de spectacles lyonnais, Les Allumeurs de Rêve, avec cet objectif, refaire découvrir l'histoire et la culture de la cité antique millénaire, une nouvelle offre culturelle gratuite pour tous et qui dynamise l'attractivité économique du territoire viennois, comme nous l'atteste ce matin Fabrice Pankouk, le président de la région collectivité à l'origine de l'événement.
8: Cette année, nous serons sur des villes qui ont été identifiées parce qu'elles avaient une véritable promesse historique, patrimoniale, qui nous donne des bons éléments pour la création de chacun des spectacles. On commencera avec Vienne cette année. À Vienne, nous y sommes déjà allés. Ça donne l'occasion d'y retourner, de retrouver ces images, de retrouver ce festival avec toute la force de ce territoire qui a une histoire qui est très profonde à travers les siècles, des bâtiments qui sont des marqueurs évidemment aussi de chacun de ces sites. La dimension nouvelle et qui se développe, c'est aussi le tourisme qui est généré. Ce tourisme qui est généré parce que ça en fait un point d'attractivité et qu'à la faveur des vacances ou parce qu'à un moment donné, on peut faire un crochet particulier dans ces vacances, et bien de venir en profiter aussi. Derrière tout ça, il y a une réalité économique. Les acteurs économiques du territoire en profite pleinement. On vient pour une activité, pour une animation particulière de l'après-midi. On prolonge avec un moment de consommation sur le territoire et en fin de journée, dans la soirée, on profite du Festival Région des Lumières. C'est donc une combinaison plus globale.
6: Voilà, le Festival de la Région des Lumières à Vienne jusqu'au 19 juillet. Et puis après, dès le 25, des spectacles inédits à découvrir, notamment du côté de nos voisins auvergnats, notamment à Aurillac, du 25 juillet au 15 août, à la Chaise Dieu, du 8 au 30 août, Clermont, du 15 au 27 septembre à la rentrée, ou encore Espaly-Saint-Marcel, du 18 septembre au 10 octobre. Coût de l'événement pour la collectivité, un petit peu moins de 2 millions d'euros, assure la collectivité régionale. Et attention enfin avec cette météo capricieuse encore aujourd'hui, mais déjà elle l'était hier soir avec ses fortes rafales de vent qui se sont levées. C'est pas moins de 32 000 personnes qu'il a fallu évacuer du Matmut Stadium de Gerland hier soir avant la fin du concert et du Kermesse Festival. Alerte météo qui a coupé l'ensemble des scènes du soir, une première suspension avant que les organisateurs n'officialisent l'annulation des différents concerts à 22h30. Allez, fin de vigilance rouge partout en France, mais une activité électrique aujourd'hui. Niveau de vigilance jaune aux orages pour nos différents territoires, avec du soleil dans la matinée, des orages et des averses qui vont ensuite éclater un peu partout cet après-midi pour le plus grand bonheur de nos terres et de nos organismes. Ça, c'est une certitude. Les températures à 10 degrés de moins, notamment cet après-midi, en moyenne partout. Mais ce matin, il fait encore bon, chaud. Comptez 25 pour tout l'ouest rhodanien, mais aussi dans le Revermont. 26 ensuite pour Villefranche-sur-Saône, pour Bully, Saint-Romain-en-Galles, Lesny, Riorges. 27 pour Oulin-Pierre-Bénite, Bourgoin-Jallieu, Oyonnax. L'après-midi, 28 pour le sud lyonnais. Cette fois-ci, on n'ira pas plus haut que 31 degrés cet après-midi pour le Grand Lyon, Roanne-Vielle et pour Cambresse.
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6: Et on retrouve Aurélien ce matin de l'Agence des Mobilités à 8h08 comme à 7h. Bonjour une nouvelle fois Aurélien, comment ça se passe sur les routes françaises?
9: Eh bien bonjour à tous, le trafic est très chargé pendant ces heures de pointe. On va retrouver de la rétention sur la 46 Sud en direction de Paris entre Marennes et Saint-Priest sur 5 bons kilomètres. Côté A42 et A46 Nord, il y a aussi 5 kilomètres entre Rieux-la-Pape et la porte de Croix-Luisée en direction de Lyon. Côté M6, on va retrouver tout aussi 5 kilomètres de bouchons en direction de Marseille, de Dardilly jusqu'au tunnel sous Fourvière. Côté fermeture, je vous rappelle que jusqu'à jeudi inclus, le soir de 21h à 6h, la 450 est coupée à la circulation dans les deux sens, entre Pierre-Bénite et Brigné pour des travaux d'entretien. Restez prudents et je vous souhaite à tous une très bonne journée.
6: Merci beaucoup Aurélien pour l'ensemble de ces précisions ce matin. 8h10, RCF Notre-Dame, le grand invité du jour évidemment. Aujourd'hui, dès maintenant, nous on était à 7h33 avec Jean-Pierre Vacher, tout à l'heure invité local de notre matinale ici sur RCF Lyon et RCF Pays de l'Ain, président du club de la presse de Lyon, une interview long format à retrouver avec lui un tout petit peu plus tard dans cette matinée, mise en ligne aux alentours de 9h30-10h, hein, 17 minutes d'entretien avec le président du club de la presse de Lyon, mais également directeur du magazine mensuel Lyon Décideur. On est revenu ensemble longuement tout à l'heure pendant 17 minutes sur les mouvements dans la presse locale aujourd'hui. Le groupe Ebra d'abord qui annonce un plan de départ volontaire, 400 postes sur 3200 supprimés demain, et puis les BFM régionales également qui devraient être vendues, les 9 chaînes locales dont BFM Lyon pourrait ne plus émettre à partir du 31 décembre prochain s'il n'y a pas de repreneur à ses antennes. On en a longuement parlé avec lui. C'est une interview long format que vous pourrez réécouter évidemment dans la matinée aussi sur notre site internet rcf.fr et sur notre toute nouvelle application mobile qu'on vous invite d'ores et déjà à télécharger si vous ne l'avez pas encore fait ou en tout cas à mettre à jour puisque c'est une simple mise à jour de l'ancienne application. C'est à réécouter en tout cas sur l'ensemble de ses moyens. 8h10, RCF Notre-Dame.
0: RCF Notre-Dame, il est 8h10, soyez les bienvenus si vous nous rejoignez. Clara, dans 20 minutes, le journal de Radio Vatican, on continue de parler du Venezuela.
1: Oui, où le pape a également invité à prier pour les victimes du séisme dans le pays dont le bilan ne cesse de s'alourdir, 1450 morts. Les secours tentent toujours de retrouver des survivants alors que le nombre de disparus s'élève à 50 000. Tout ça, ce sera après l'invité de la matinale. Pierre-Hugues, vous recevez ce matin François-Xavier Bellamy, député européen et vice-président des Républicains.
0: Bonjour François-Xavier Bellamy.
10: Bonjour.
0: Merci d'être en ligne avec nous. Je voudrais évoquer avec vous le règlement retour, mesure importante mise en place à l'échelle européenne pour lutter contre l'immigration illégale. Nous allons aussi évoquer la canicule et ses conséquences. Mais je voudrais commencer par évoquer la possible légalisation de l'euthanasie en France à la veille du vote solennel de la loi dite sur l'aide active à mourir. Les députés ont terminé samedi le troisième examen de la proposition de loi. Alors vous n'êtes pas député, François-Xavier Bellamy. Vous êtes député européen, mais j'imagine que vous suivez tout de même les débats. Qu'est-ce qui se joue pour vous demain à l'Assemblée ?
10: J'ai suivi en effet les débats avec beaucoup d'attention et je voudrais dire d'ailleurs mon admiration, ma reconnaissance à tous les députés qui ont porté avec beaucoup de courage la parole d'une société qui sait que son devoir est de soigner les plus fragiles et pas

0: quand elle refuse de considérer la place des plus fragiles, des plus vulnérables et même des plus dépendants qu'au fond nous sommes tous en réalité, puisque la dépendance et la fragilité ne sont pas le propre d'une période de la vie. C'est la vie en réalité, c'est la vie humaine elle-même et la condition de toute relation à l'autre.
1: François-Xavier Bellamy, en quoi est-ce un choix civilisationnel? Vous avez commencé à esquisser des pistes, mais pour vous c'est un basculement civilisationnel.
0: D'abord, c'est un choix très concret pour une société, c'est-à-dire que aujourd'hui, il y a des gens qui, dans notre pays, lorsqu'ils sont touchés par la maladie, par le grand âge, souffrent et ne sont pas accompagnés comme il le faudrait, jusque dans les derniers instants de leur vie. Rappelons qu'il y a encore 21 départements en France où il n'y a pas du tout de services de soins palliatifs, que les services de soins palliatifs manquent considérablement. Donc le choix qui est posé, au fond, à notre pays, il est assez clair. Est-ce que nous voulons nous donner les moyens de soulager la souffrance ou est-ce que nous voulons abréger la vie quand elle est marquée par l'épreuve? Mais c'est aussi un choix de civilisation derrière cette question. Parce qu'en effet, la question, l'interrogation dans laquelle nous sommes, c'est finalement comment est-ce que nous regardons la condition humaine. Mais bon, et j'entends ceux qui défendent ce qu'ils appellent un droit comme un élément de dignité, comme si à un certain moment de la vie, pour être digne, il fallait mourir. Moi, je ne crois pas cela. Je crois encore une fois que toute vie est digne d'être vécue, d'être servie, d'être aimée. Et je pense que c'est ça le choix de civilisation devant lequel nous sommes aujourd'hui.
1: Et sur le fond, la dernière séance samedi a porté notamment sur la clause de conscience des établissements de santé. Les opposants ont bataillé pour qu'un établissement privé, et notamment catholique, puisse refuser d'y pratiquer l'aide à mourir. En vain, les rapporteurs ont imposé que l'aide à mourir s'applique à l'ensemble des établissements autorisés au nom du droit individuel du patient. Quelle est la place, François-Xavier Bellamy, de la conscience, de la clause de conscience dans notre démocratie?
0: C'est évidemment une préoccupation fondamentale. D'abord, je me permets de le dire pour les patients, pour les souffrants. Vous savez que aujourd'hui, malheureusement, dans notre pays, pour avoir une consultation contre la douleur, il faut parfois 3, 4, 6 mois pour des consultations spécialisées. Là, on pourra avoir accès à l'euthanasie en 15 jours grand maximum. Et donc, en fait, cette précipitation, ce refus de fixer des délais raisonnables pour prendre le temps de la réflexion, il dit à quel point cette loi n'est pas une loi de liberté. C'est une loi, d'une certaine façon, de laisser faire, au contraire, et de laisser mourir. Une loi d'abandon. Et cette loi d'abandon, elle sera imposée à tous les établissements de santé. La clause de conscience, vous le savez, c'est un élément fondamental en démocratie qui impose qu'on ne puisse pas appliquer à un médecin l'obligation de faire un acte qui est, soit dit en passant, contraire à sa vocation et au serment d'Hippocrate. Mais les établissements de santé n'auront pas droit à la même clause de conscience, qui veut dire que demain, des établissements qui se sont construits pour soigner vont se voir obligés d'accueillir l'acte de mort. Des établissements qui se sont construits pour servir la vie seront obligés d'accueillir des euthanasies. Et cette obligation, cette contrainte qui leur est faite, elle est totalement contraire à la vocation. Je pense à beaucoup de centres de santé qui sont, par exemple, confessionnels. Je pense à des congrégations religieuses qui se donnent comme mission d'accompagner des personnes âgées, des personnes malades. Demain, vous allez leur imposer de vivre dans leurs établissements le contraire absolu de ce pourquoi elles se sont engagées. Mais ce peut être aussi des établissements non confessionnels qui tirent aujourd'hui la sonnette d'alarme pour dire qu'ils vont devoir, ces établissements, peut-être parfois être contraints de fermer pour ne pas vivre le contraire de ce qu'ils ont voulu défendre.
1: François-Xavier Bellamy, vous êtes professeur de philosophie. Je voudrais qu'on s'arrête sur les termes qu'on utilise. Yael Braun-Pivet était en studio avec nous la semaine dernière. Elle récuse les termes euthanasie et suicide assisté. Comment analysez-vous cette confusion sémantique ?
0: Écoutez, vous savez, moi je pense qu'on a peur des mots, mais c'est du réel qu'on devrait avoir peur. Ce qu'il faut, c'est nommer les choses pour ce qu'elles sont. À la fin, ce dont il s'agit, c'est de prodiguer un vivant, un acte létal. C'est de tuer un patient. Et c'est au fond, et il faut l'affronter, ce dont il s'agit demain, de reconnaître le droit ou non à un humain de donner la mort à un autre, supposément par charité, par compassion. Vous savez, il y a cette phrase de Nietzsche absolument glaçante dans Par-delà bien et mal qui dit, Nietzsche qui croyait que le but de la vie c'était la volonté de puissance, c'était la performance, c'était la force qui s'assume, Nietzsche écrit, les faibles et les ratés doivent périr et nous devons les aider en cela, c'est le principe de notre charité. Cette expression,

0: de Nietzsche, dont on sait le fait qu'elle était d'abord animée par une haine de la manière dont le christianisme concevait l'existence humaine, cette expression qui parle de charité pour en renverser le sens, elle devrait tous nous réveiller. Et elle devrait réveiller Madame Braun-Pivet, parce que c'est la maxime de ce qui se discute aujourd'hui à l'Assemblée.
1: Oui,
0: Les
1: mais
0: faibles doivent périr.
1: François-Xavier Bellamy, des siècles avant Nietzsche, vous savez bien que certains philosophes de l'Antiquité eux-mêmes voulaient l'euthanasie comme étant l'ultime liberté.
0: Bien sûr, mais ce dont nous parlons, c'est d'un débat qui est immense et qui traverse toute l'histoire. La question, c'est que faut-il faire de cette tentation du suicide qui traverse l'existence humaine? Parce qu'il nous arrive tous un jour d'être confrontés à une épreuve immense, une épreuve absolue, qui peut être la souffrance physique, qui est bien sûr si douloureuse à supporter, mais aussi la souffrance psychologique. Et dans ces moments-là, il peut tous nous arriver de dire: maintenant, je veux mourir. Maintenant, je veux en finir. Et la question, c'est que faut-il faire de cette question? Et vous le savez bien, si un de vos amis, demain, vous disait: je vais tellement mal que je pense que ma vie n'a pas de sens et que je veux mourir, bien, au fond, est-ce que la charité consisterait à se dire, est-ce que l'amour consisterait à se dire, eh bien, tu dois t'en aller et je vais t'aider à partir? Ou bien est-ce qu'au contraire, cette question n'est pas une provocation à la solidarité qui doit redoubler d'efforts? Si un ami me dit je veux mourir, je lui dirais: mais non, je t'en supplie, ne le fais pas, la vie est belle et je vais t'aider à retrouver le goût de la vie. Aujourd'hui, on a comme jamais dans l'histoire de l'humanité les moyens de soulager la souffrance physique. Et c'est ça le paradoxe terrible de cette loi, c'est qu'elle intervient dans une période de notre histoire où vous parliez de ces débats qui ont agité la philosophie, mais dans le passé, quand la souffrance physique pouvait frapper une existence, c'était une malédiction. Aujourd'hui, c'est un problème que l'on a les moyens de résoudre. La médecine peut soulager la souffrance, et d'où l'urgence de développer les soins palliatifs dans notre pays. Et donc, plus que jamais aujourd'hui, quand la souffrance, la maladie conduisent un vivant à dire qu'il veut mourir, notre devoir est sans doute de tout faire pour qu'il retrouve goût à la vie, plutôt que de lui donner le revolver chargé qui lui permettra de partir.
1: Demain, vote solennel à l'Assemblée. L'adoption définitive est fixée au 15 juillet. Est-ce que, selon vous, François-Xavier Bellamy, le texte peut encore ne pas être voté?
0: Oui, le texte peut encore ne pas être voté. D'abord parce que on l'a vu au fil des lectures successives au Parlement, le soutien des élus à ce texte n'a cessé de diminuer. Et il devient désormais très incertain. Sur beaucoup d'amendements qui ont été discutés dans les derniers jours, on a vu combien les majorités étaient parfois extrêmement fluctuantes, extrêmement ténues. Et donc, je crois qu'il est encore temps de tenter de convaincre les élus qui nous représentent, quel que soit leur bord politique. Et je voudrais dire là encore ma reconnaissance à tous les parlementaires de ma famille politique qui ont porté ce combat, mais aussi à des élus de gauche, à des élus socialistes, à des élus communistes qui se sont dit: si nous croyons à la défense des plus faibles, alors notre devoir, c'est de lutter contre cet agenda qui demain les mettra en danger, en particulier sous l'oppression économique. Parce que vous savez que une des motivations qui fait que beaucoup de gens demandent le suicide assisté dans d'autres pays du monde où ce texte a pu passer, eh bien, c'est le fait de ne pas vouloir se sentir un fardeau pour ses proches. Cette pression économique, elle ne doit pas devenir demain une occasion de mort pour les plus modestes de nos concitoyens.
1: Vous êtes vice-président des Républicains, François-Xavier Bellamy. Il n'y a pas de consigne de vote.
0: Alors, c'est la règle quand les sujets touchent à ce point, à la question de la conception que l'on se fait de la vie. Aucun parti ne peut prétendre dicter, et là encore, c'est une question de liberté de conscience. Aucun parti ne peut dicter, me semble-t-il, à ses élus ce qu'ils doivent penser de ces sujets qui engagent la vie humaine. Mais je l'aurais dit, moi je suis très heureux que notre famille politique ait été à l'Assemblée comme au Sénat. Au Sénat, nous avons une majorité et le Sénat a rejeté par deux fois ce texte sur la fin de vie. Et d'ailleurs, c'est l'une des raisons qui fait qu'il reste encore une incertitude, c'est que il restera encore un vote au Sénat. Le Sénat a dit deux fois non. Et nos collègues à l'Assemblée nationale de notre famille politique se sont massivement exprimés contre cet agenda, et avec Philippe Juvin, avec Justine Gruet, avec Patrick Hetzel, avec tant d'autres que je ne peux pas tous citer, ils se sont mobilisés pour tenter de canicule des débats complètement improbables, par exemple sur l'accusation, comme si la même gauche, qui d'ailleurs accuse le gouvernement d'être criminel, ne regardait pas en face le fait que pendant longtemps, elle nous a condamnés à ces discussions d'arrière-garde sur des mesures qui sont pourtant absolument nécessaire pour pouvoir nous préparer, pour pouvoir nous...

0: nos années à l'évolution du climat. Et donc, bien sûr, c'est un chantier immense qui est devant nous aujourd'hui. Ça ne devrait pas être un objet de politique nationale, ça devrait être une occasion de travail collectif, un travail d'urgence,
1: ouais.
0: parce que la prochaine canicule est peut-être bientôt.
1: Ouais.
0: Parce que ceux qui vivent le plus dureusement ces épisodes difficiles, c'est d'abord, là encore, nos aînés.
1: Et j'allais venir, c'est les personnes les plus vulnérables, les premières personnes touchées, les personnes âgées dans les hôpitaux, les élèves dans les écoles aussi. Qu'est-ce qu'elle nous dit, cette crise, notre rapport à la vulnérabilité? On a vu quand même beaucoup de solidarité envers ces personnes les plus fragiles.
0: Heureusement, mais cette solidarité, elle est très belle, mais il faut reconnaître aussi qu'elle fait bien souvent tôt. Une des choses qui m'a le plus marqué dans cet épisode caniculaire, ce que j'ai eu l'occasion de malheureusement, pendant des années, quand j'étais élu local, le nombre de personnes qui meurent seules chez elles. Quand je parle de mourir seule, je ne dis pas seulement que c'est parce qu'elles habitent seules, mais c'est parce que personne ne prend jamais leurs nouvelles. Les personnes qui sont décédées à leur domicile et dont on se rend compte seulement plusieurs jours et parfois malheureusement plusieurs semaines après qu'en fait elles sont décédées. Et ça, c'est d'une immense tristesse, mais c'est aussi une immense alerte pour notre société. Montée de la solitude trouve un moment de révélation brutale dans des épisodes comme celui que l'on vient de vivre. Et tout faire pour lutter contre la solitude doit être une cause commune de notre classe politique, mais aussi de la société.
1: J'abordais un dernier sujet avec vous, François-Xavier. Malheureusement, le temps file. Les lois régissant la politique migratoire européenne. 12 juin dernier, le pacte européen asile-migration est entré en application et s'y ajoute un texte encore plus récent, nouveau règlement tour approuvé à la mi-juin. Alors, c'est assez loin. Il permet notamment une détention jusqu'à 20 mois pour les migrants irréguliers. Puis, la création de ce qu'on appelle des hub tours. Alors, en fait, il s'agira d'envoyer les demandeurs d'asile déboutés dans des pays comme le Rwanda, l'Ouzbékistan. Vous êtes un des architectes de ce texte, François-Xavier Bellamy. Quelle est la logique qui a conduit à ce texte?
0: Et la logique d'abord de sortir de l'impuissance dans laquelle se trouvent aujourd'hui les pays. Rappelons qu'en France, par exemple, moins de 1 OQTF sur 10 est mis en œuvre ses obligations de quitter le territoire français. C'est ce qu'on appelle décision de retour. L'Europe, c'est moins de 100 des décisions de retour qui sont appliquées. Pour le dire autrement, si on arrive à entrer illégalement en Europe, on est un d'y rester toujours. Et ce qui fait le cœur, lui, du business sordide des passeurs, les réseaux de passeurs qui sont les mafias les plus criminelles de la planète aujourd'hui, les plus dangereuses, c'est ce qui fait que de personnes risquent parfois perdre vie sur les routes de l'Europe. C'est que le rêve qui est proposé, c'est si ces personnes arrivent en Europe, elles vont y rester toujours. Moi, je crois que si on veut qu'il n'y ait plus de morts en Méditerranée, si on veut mettre fin des êtres qui s'exercent
1: dans les
0: réseaux de passeurs, il faut imposer dans tout le monde cette évidence absolue que si on rentre en Europe, on n'a aucune chance. Si on rentre illégalement en Europe, on n'a aucune chance de s'y établir d'une manière
1: durable. Alors, François-Xavier Bellamy, évêque européen, dénonce ce règlement retour pour la dignité humaine des migrants expulsés, par exemple en Ouzbékistan, où ils n'ont aucune attache. Y a-t-il un risque pour la dignité humaine des migrants?
0: Mais c'est jamais des questions, et donc il faut les traiter bien sûr avec toute l'humanité et toute l'exquise en matière de protection des droits fondamentaux. Et c'est ce que rappelle ce texte de manière très explicite. Mais vous savez, moi j'échange sûr avec l'Église, j'ai eu l'occasion de le faire avec les Églises protestantes, avec l'Église catholique. J'ai eu la chance de rencontrer le pape Léon à Rome il y a un mois de cela.
1: Ouais.
0: Et j'ai été très frappé de voir à quel point, quand nous avons parlé de questions migratoires, il a beaucoup insisté sur la responsabilité des États dans la maîtrise de leurs frontières pour garantir que l'on vienne à un monde qui soit en ordre, à un monde qui protège la vie humaine, encore une fois. Évidemment, ce sont des questions difficiles, mais je crois que personne ne peut se contenter de statu quo. La situation actuelle, celle dans laquelle tant de gens et tant de jeunes dans les pays qui sont aujourd'hui les moins développés se voient poser le rêve d'un transfert, si souvent pour faire, situation de nos propres sociétés qui sont traversées tant de tensions et de fractures à cause de cette question non résolue de l'immigration illégale, ces questions-là, nous avons le devoir de les prendre en charge et d'apporter une réponse.
1: Merci beaucoup, François-Xavier Bellamy, d'avoir été avec nous. Je rappelle que vous
0: merci
1: êtes député européen, vice-président des Républicains. Et on espère vous accueillir une nouvelle fois à la rentrée en studio au moment de la venue en France du pape. Malheureusement, j'avais une question. Je n'ai pas eu le temps de la formuler. Assure la météo et le journal de Radio Vatican.
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3: La météo avec vous, Claire.
4: Et les températures sont descendues cette nuit. On compte 17 degrés à Clermont. Le soleil sera un petit peu caché matin derrière les nuages. Très rapidement, il va s'installer dans le ciel et faire grimper les températures. On attend entre 28 et 29 cet après-midi. Les orages ont quitté la région et l'eau est tombée. Pierre, le matin, vous nous emmenez dans le Marne.
3: Et oui, je lisais Sud-Ouest ce matin et je suis tombé sur cette anecdote de Clara. Lorsqu'ils ont pris l'avenue du Pape à Lourdes, de Moninchon ont entrepris de retrouver la maison natale de la branche bernaise des aïeux de Léon XIV. Alors je me suis dit que je vais vous parler de la vie de Moninchon, dont les habitants sont les
4: Moninchons.
3: Exactement, les Pyrénées Atlantiques. Là se trouve le Chicron, d'où serait en air une branche famille du souverain pontife. Claude et Christian ont bien l'intention de faire un détour au pape en septembre prochain qu'il passe par Moninchon. Pas sûr qu'il y arrive. Dans un quart d'heure, le mot de la semaine, rafraîchissement, évidemment. Mais d'abord, journal de Radio Vatican.
5: Angélus de Léon XIV, hier, place hier, à l'issue du consoir, le pape appelait les fidèles à être des témoins du royaume, Dieu invitant au chemin, au don de loi et à l'accueil d'autres. Le pape a également été à prier pour les victimes du séisme au Venezuela, dont le bilan ne cesse d'alourdir. Les secours sont toujours de retour des survivants, alors que le nombre de disparus s'élève à 50 000. Inquiétude en Afrique pour les immigrés, les mouvements xénophobes ont fixé à demain la date pour que les clandestins quittent le pays. Le gouvernement israélien connaît le génocide des Arméniens par l'Empire ottoman, ce qui déplaît notamment à la Turquie, qui accuse Israël de poursuivre des motivations politiques. Et puis alors que l'armée ukrainienne multiplie les attaques de drones en territoire russe, retour dans notre dossier sur cette stratégie de Kiev dans le conflit qui l'oppose à la Russie, à suivre à la fin de ce journal.
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5: Bonjour. Le pape a donc exhorté les fidèles à être témoins du royaume Dieu et les a encouragés à vivre d'un amour fructueux impliquant le détachement, le don, le souhait et l'accueil de l'autre. Ce qu'il a rappelé hier midi, place Saint-Pierre, lors de la prière d'Angélus, commentant le passage de l'évangile de Saint-Marc où Jésus rappelle la primauté du lien à Dieu sur tous les autres liens et bien. Alexandre Sirgan.
7: Portare frutto, l'amore richiede almeno cose, il distacco, la perte e l'accoglienza.
8: Pour porter du fruit, l'âme exige au moins trois choses, le détachement, la perte et l'accueil. D'abord, le détachement, explique le pape, à l'image disciple du Christ, dure se libérer tout lien pour partir en mission et se consacrer à œuvre de diffusion de foi. Mais cela vaut pour chacun, Léon XIV, mais les liens affectifs les plus importants trouvent plénitude grâce à l'amour que le Christ offre. L'évêque reprend l'image d'Augustin, d'un laboureur qui perd temporairement ce qu'il sait. De plus, l'amour est véritable que s'il est de soi, explique Léon XIV, lorsque nous sommes prêts à perdre un peu de nous pour la place à l'autre. De même que Jésus donna sa vie pour les uns, insiste le Saint-Père, si nous vivons dans la logique du don, serons-nous aussi capables de faire naître une vie nouvelle dans nos relations. Enfin, l'amour exige l'accueil qui se manifeste par petits gestes sans se renouveler, disponibilité pour l'autre et le service d'autrui. On accueille ceux qui viennent au nom de Jésus, on accueille Jésus lui-même, l'amour pour le Seigneur, toujours par l'accueil.
5: Alexandre Sirgan, ce matin dans la basilique Saint-Pierre, Léon XIV célébrera la messe en la solennité des saints Pierre et Paul, les saints patrons de l'église d'Or, célébration au cours de laquelle il rend le pallium aux nouveaux archevêques métropolitains, parmi les cardinals Krajewski, l'ancien aumônier du pape, Monseigneur Lal, l'archevêque de Gourmaclenan au Canada, Monseigneur Silla, archevêque de Conakry, Monseigneur Lo, l'archevêque de Lomé, ou Monseigneur Agbenyadzi, l'archevêque de Berbéry en Centrafrique. Cette cérémonie, elle sera bien évidemment en direct commentée sur notre site internet ou notre page fait qu'à partir 9h30, heure demain. Ce soir, le pape a conclu le deuxième consistoire extraordinaire de l'année. Son allocution cardinaux venue du métier à Léon XIV a affirmé que cardinaux avait clairement saisi l'un des enseignements de l'encyclique Magnifica Humanitas, que la guerre ne naît pas seule des conflits entre États, mais d'une culture du pouvoir qui règne les relations humaines, l'économie, la politique, la technologie, même la religion. En réponse, il a proposé de reconstruire une culture de coopération et de dialogue, renforcer le multilatéralisme et de promouvoir la participation des laïcs à la République en s'inspirant de la doctrine sociale de l'Église. Le Venezuela tour à la recherche des survivants après le double séisme de mercredi soir, hier, la prière de l'Angélus.

0: enquête a tenu à exprimer sa solidarité envers les frères et vénézuéliens touchés par les récents tremblements de terre qui ont fait de nombreuses victimes et blessés, causé d'énormes dégâts matériels, comme il déclarait en espagnol. Sur place, le bilan continue de s'alourdir dans les zones les plus touchées, Caracas et de la Guaira. Il fait désormais 2450 morts sur les chiffres donnés par le président de l'Assemblée nationale vénézuélienne ce dimanche. 50 000 personnes sont encore portées disparues selon l'ONU. Et les secours s'activent pour de sauver les survivants. Les précisions de William Gazo.
1: À une trentaine de mètres de Caracas, l'île de Carabayeda, réputée pour ses plages, n'a plus rien d'une carte postale. En quelques minutes, les deux secousses du tremblement de terre l'ont transformée en ruine. Plus de 600 bâtiments ont été dommagés par le séisme et 189 étaient totalement détruits, selon le président de l'Assemblée nationale du Venezuela. Depuis 4 jours, les pompiers et les riverains s'affairent à main nue, armés de pioches au milieu des gravats. Les habitants, livrés à eux, ont dû attendre l'arrivée internationale ce week-end pour obtenir des efficaces. Mais le machine et de matériel sauvetage ralentissent les opérations de secours et alimentent le sentiment d'abandon croissant aux habitants contre leur gouvernement. 24 pays ont envoyé plus de 2700 touristes et 51 tonnes de matériel, tandis que 26 équipes avec des entraînées à localiser personnes piégées ont été dépêchées sur 33 personnes. Plusieurs enfants ont été secourus au cours du week-end, a déclaré Rodriguez, la présidente par intérim du pays. Le bilan risque néanmoins de s'alourdir. En plus, 1450 déjà annoncés, environ 50 000 personnes sont encore portées disparues selon les Nations. Au total, ce sont près de 7 millions de personnes qui ont été affectées par le tremblement de terre. Le bilan économique est chiffré à près de 7 milliards de dollars de dégâts. Bogota, William Gazo, Radio Vatican.
0: Liberté de la remise en question en Ouganda, le principal groupe de médias indépendants du pays a déclaré être assiégé par l'armée, dont le chef, fils du président Museveni, a donné la fermeture. Il a clairement affirmé qu'il ne croyait pas la liberté de presse et qu'elle devait être guidée par les cours de la révolution. L'Afrique Sud, au milieu de la tourmente xénophobe, le pays se prépare à l'échéance des mouvements xénophobes fixés pour le 30 prochain. Une note qui inquiète les communautés étrangères dans le pays et les institutions de la nation arc-en-ciel. Précision au Cap, Gabriel Porometo.
2: Depuis plusieurs mois, des appels manifestés contre les Israéliens ravivent les tensions dans plusieurs villes d'Afrique Sud, notamment à Johannesburg, Durban et au Cap. Des groupes se présentant comme des mouvements citoyens ont lancé un ultimatum aux étrangers en situation irrégulière, leur donnant jusqu'au 30 juin de quitter le pays. Ils appellent également à des rassemblements à travers du Sud, faisant craindre une nouvelle baie de violence xénophobe. Ce qui ravive le souvenir des émeutes de 2008 qui avaient fait soit mort. Par pression, plusieurs clans, dont ceux du Zimbabwe, du Mali et du Mozambique, au patrimoine volontaire de leurs ressortissants, au Cap, des centaines de Zimbabwe impatiente devant leur consulat dans l'espoir d'avoir une place à bord juste pour rentrer chez eux. Mais les dates de départ restent incertaines. Face au risque de débordement, les autorités sud-africaines ont annoncé le déploiement de 13 000 policiers, appuyés par plusieurs centaines d'agents de sécurité privée et des militaires. Le président sud-africain dit que les forces de l'ordre sont prêtes à faire face à tous les scénarios. Cap Gabriel Porometo pour Radio Vatican.
0: Après un week-end houleux avec de nouvelles frappes de drones et de tirs de part et d'autre du Golfe Persique, les États-Unis et l'Iran vont poursuivre les négociations. Les attaques vont s'assurer Washington. Concernant le volet libanais du conflit, l'accord cadre signé vendredi entre le gouvernement libanais et Israël sous l'égide des États-Unis ne sera pas adopté. C'est ce qu'affirme le président du Parlement libanais. Le texte ne prévoit pas les droits du Liban, affirme Nabi Berri. C'est dans ce contexte que le gouvernement israélien a approuvé hier à l'unanimité la reconnaissance du génocide arménien par l'Empire ottoman. Cette décision, qui doit encore être approuvée par le Parlement, intervient dans une période de vive tension entre Israël et Turquie. Dans un communiqué, le ministère turc des Affaires étrangères a dénoncé de son très ferme la décision d'Israël, l'accusant de poursuivre des motivations politiques. À Ankara, dans l'horreur.
3: Sans surprise, la réponse turque est virulente. Virulente à la fois parce qu'il s'agit de la reconnaissance du génocide des Arméniens, un terme qu'Ankara réfute catégoriquement, mais aussi parce qu'elle émane du gouvernement israélien avec lequel les relations sont exécrables. Qui qualifie cette reconnaissance de décision politique ? Elle accuse le gouvernement de Benjamin Netanyahou de chercher, je cite, « à dissimuler ses propres crimes à Gaza ». De fait, cette décision intervient dans un contexte de forte tension entre elle et la Turquie. Le président turc Erdogan s'est imposé comme l'un des dirigeants les plus critiques de l'offensive à Gaza, qu'il qualifie de génocide. Mais au-delà de ses actives contre les dirigeants israéliens, les autorités d'Ankara semblent soucieux ces derniers mois de conserver certaines retenues face à partie de la classe politique et des médias israéliens qui présentent la Turquie comme le nouvel Iran et une menace pour l'État hébreu. Fin mai, le de la diplomatie turque aurait, par exemple, qu'une normalisation des relations turco-israéliennes était envisageable. Il l'assumait à la fin des ordres militaires à Gaza. Et l'accès sans entrave à l'aide humanitaire. À Ankara, dans le roi du Vatican.
0: Depuis plusieurs semaines, l'Ukraine a multiplié ses attaques de drones contre la Russie. Des attaques en profondeur, loin du front, qui visent les raffineries et les infrastructures énergétiques autour de Moscou, de Saint-Pétersbourg, mais aussi en Crimée, région annexée par

0: la Russie en 2014 et placé le dernier situation d'urgence au niveau régional. Les dernières frappes ont causé de graves pénuries de carburant et d'électricité dans la péninsule. L'opération Mess s'explique par les progrès spectaculaires réalisés côté ukrainien dans la conception et la production de drones à longue portée. Elle s'inscrit dans une volonté de déstabiliser le Kremlin, le forçant à arbitrer sur l'emplacement de ses dernières défenses antiaériennes entre soutenir le front, la Crimée ou la capitale russe. Loin d'être une ration improvisée, Kiev prépare donc minutieusement cette offensive depuis plusieurs mois. C'est ce qu'explique Stéphane Audran, consultant en risques internationaux et chercheur associé à l'IFRI.
1: C'est par The Student, c'est vraiment le résultat d'une stratégie qui est pensée. On a deux campagnes en parallèle qui se déroulent. Donc vous avez évoqué la Crimée, effectivement des frappes dans la plus grande profondeur, Moscou, Saint-Pétersbourg. Voronezh a été frappé aussi, une usine de composants électroniques l'année dernière, c'est très important. Et en fait, l'Ukraine a constitué deux forces de drones en amont d'opération. Et là, les Ukrainiens sont en capacité de mener ces frappes dans la... Ils ne pouvaient pas faire avant puisque les Occidentaux livraient peu de missiles capables de faire ces opérations. Les Ukrainiens développaient aussi des capacités d'acquisition pour faire des ciblages eux-mêmes, pour trouver quelle cible frapper, en partie en étant des sources ouvertes, en partie avec du renseignement occidental qui l'aurait livré vraisemblablement. Et donc là, on a vraiment une double stratégie qui précédait en fait par quelque chose dont on a moins parlé, qui a été une peine de frappe sur les défenses anti-aériennes russes. Les Ukrainiens, depuis plusieurs mois, vraiment détruit dans la Crimée, dans les territoires occupés entre la Crimée et la Russie, aussi dans la périphérie de Moscou, ils ont détruit beaucoup de systèmes aériens. Ça a forcé les Russes à se repositionner, ça a diminué la densité de leurs défenses.
2: Donc là, qu'est-ce que vise Rennes en particulier? C'est quoi ses cibles et pour quel objectif?
1: La Crimée, c'est ce qu'on appelle un centre de gravité pour la Russie. C'est le centre de gravité de son effort contre l'Ukraine et du centre. Et donc, la Crimée a un intérêt militaire, hein, ça gère l'effort de guerre russe. Ça a un effet politique puisque la Crimée a été par la force à l'Ukraine partie en 2014. Donc c'est un symbole du début de l'agression. Vladimir Poutine s'est investi personnellement, considérait que c'était une immense victoire d'avoir pris la Crimée et l'Ukraine. Il a investi beaucoup. Et de la même façon, frapper les infrastructures dans la région de Moscou et de Saint-Pétersbourg, ça sert au moins trois objectifs. D'abord, militairement paralyser la production et la distribution de carburant. C'est important parce que l'effort de guerre, il n'y a pas d'essence. Ensuite, sur le plan économique, c'est quand même la production et l'exportation de pétrole et de produits pétroliers, c'est le de la machine russe. Et donc, plus on casse de distribution nationale et de production, moins la Russie peut exporter. Et puis, enfin, politiquement, frapper Moscou, frapper Saint-Pétersbourg, c'est vraiment le cœur, là où il y a une grande partie de la population russe, des classes moyennes, des classes supérieures, qui ont été préservées par le pouvoir. C'est donc très symbolique pour Poutine, parce que finalement, la guerre qu'il a déclenchée au loin et qui présentait comme une opération spéciale lointaine, mais elle se rapproche de la vie des Russes.
2: Il y a aussi là un objectif psychologique évident.
1: Oui, que la théorie de la guerre ukrainienne, c'est de tenir le renoncement de l'agresseur. Et donc ça suppose de faire monter le coût de cette guerre pour la Russie bien au-delà de ce qu'elle peut supporter et de ce qu'elle considère acceptable. Bon, ben, si là, ils assurent plus gaz, l'électricité, les champs-services et les magasins, il y a toute une partie du contrat social, dictature contre confort, qui saute. C'est aussi une forme de fragilité. Et d'après l'échange que j'ai avec les spécialistes de la Russie en ce moment, commence à y avoir un affront à nouveau entre deux factions à Moscou. Entre une faction qui voudrait que ça s'arrête, une faction plus extrême qui voudrait que la Russie, plus loin, fasse une mobilisation générale.
2: Mais du coup, c'est un bon moment pour négocier.
1: En tout cas, très clairement, vite ses soutiens. L'Ukraine est aujourd'hui beaucoup plus solide et beaucoup plus capable de résister à des pressions. Et vit aussi des pays émergents, de ce qu'on appelle improprement parfois sud global. L'Ukraine a démontré depuis longtemps que ce n'est pas à cause d'elle que cette guerre continue. Et en fait, les Ukrainiens ont toujours joué cette carte de dire « mais nous, on veut bien négocier avec tout le monde ». Les Russes, eux, ont toujours dit « bah non, on capitulera et on négociera après ». Et en fait, la question, c'est est-ce que c'est le bon moment aussi pour les Russes? Mais là, il y a Vladimir Poutine qui peut répondre.
0: Interrogé par du ML, Stéphane Audran, chercheur aussi à l'IFRI, est ce matin l'invité de Radio Vatican.
3: 8h44 sur RCF Notre-Dame. Soyez les bienvenus si vous nous rejoignez dans cette la prière du matin. Mais bon, c'est la dernière de la saison. Jean Pruvot, la chronique.
4: C'est toujours un mot.
3: Bonjour Jean. Et c'est une chronique que vous avez choisie avec un mot qui, en fonction des températures courantes qui ont sévi, nous donne de l'espoir. Il s'agit de rafraîchissement. Alors évidemment, surtout aux températures. Vous m'avez dit, je crois, que ce n'est pas forcément l'origine du mot. Vous nous racontez tout cela?
4: Eh bien, avec plaisir, cher Pierre. Tout d'abord, s'agissant du rafraîchissement, constatons que l'on a affaire à un mot très long, 16 lettres, 18 d'ailleurs, jadis, lorsque rafraîchissement s'écrivait avec deux F. Pas d'acomflexe sur le premier I, mais un S, le suivait. En fait, ce long mot est attesté depuis le XIIIe siècle en tant que refroidissement de l'atmosphère, mais l'on doute qu'il vient de l'adjectif frais, hein, donné fraîchir, rafraîchir, puis rafraîchir.

0: Alors pour une fois, ce mot si utile, eh bien, n'est pas issu du latin, mais du germanique. Le francique frisque, en parlant pas tout de suite du temps qu'il fait, mais des dents qui remettent en forme. Alors, de la souche germanique frisque, et d'ailleurs né l'adjectif récent, frisque, attesté seulement en 1945, dérivé d'un dialecte or passé par le franc, ayant d'abord donné la frisque, un petit froid vif et piquant. Il fait frisquer ce matin, c'est l'exemple presque systématique donné dans nos dictionnaires. Quant à l'idée qu'au départ, le mot germanique frisque vient désigner des denrées revigorantes, avant de désigner des boissons, on la retrouve dans l'un des sens du fraîchissement. Correspond à un terme marine. Il s'agit des vivres frais, genre que vivre est masculin, que reçoit le bâtiment ou pas dans les relâches, comme le rappelle Littré en 1873 dans son dictionnaire de la langue française. Et de préciser ainsi que prendre des rafraîchissements, c'est prendre du pain frais, de la viande, de l'eau fraîche, des fruits, des légumes, etc. Ainsi qu'il faut comprendre le propos de Fénelon, extrait de Télémaque. Nous trouvons port, code, un pays abondant en rafraîchissement. Tout comme Buffon, qui signalait que les oies fournirent aux pages du Capitaine un rafraîchissement aussi agréable qu'il le fut aux Inuits d'un eau français. Il n'en reste pas moins que le sens qu'il portait, c'est ce rafraîchissement d'atmosphère ou ceux du corps avec quelques boissons bien fraîches. Attention à ne pas confondre avec ce qu'on appelle encore au XVIIIe siècle les rafraîchissements intérieurs.
1: Là, il faut nous éclairer, cher Jean, c'est rafraîchissement dans un café.
0: Non.
1: Ah bon?
0: Oh, rien, cher Pierre-Hugues. On appelait rafraîchissement intérieur les purgatifs ou pisse dus au glycère, cher au médecin, mis en scène par Molière. Et puisqu'on en a une sensation forte, évoquons le frachin. Fait accent circonflexe, c'est H.I.N. qui, attesté en 1573, est issu du dialecte de l'Ouest, désignant l'odeur de poisson frais ou de l'arrêt, souvent rendu comme désagréable, va terminer en beauté avec le navigateur Bello, évoquant en 1863, dans son voyage en polaire, un fragment de baleine dont la substance graisseuse laisse une forte odeur fraîche. Une limonade bien fraîche et la fraîcheur d'un bouquet de lilas. Pour toutes les dames qui nous écoutent, en vous souhaitant un
2: dragueur, ce frivole.
0: Rafraîchissant à souhait. Alors, que vous avez compté que, poussé par mon épouse coiffeur, j'ai subi un rafraîchissement. Bon, il faut rester frais, m'a-t-elle dit. Il faut faire honneur à RCF, Radio Constat Fraîche.
1: Et merci pour votre fraîcheur de long de ces chroniques au fil de l'année, cher Prévost. On espère bien vous retrouver la saison prochaine, puisque c'est la dernière chronique de la saison. On se quitte à la fin de la semaine. Après, il y aura une match de l'été. Mais on se trouvera, je peux d'ores et déjà donner la date, ça sera le 31 août prochain à ce micro. J'aimerais continuer à vous accompagner avec vous, cher Jean Prévost. La prière matin à suivre.
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5: En ce temps-là, Jésus, arrivé dans la région de Césarée de Philippe, demandait à ses disciples, « Où dit des gens, qui est le Fils de l'homme ?» Ils répondirent, « Pour les uns, Jean-Baptiste, pour d'autres, Élie, pour d'autres encore, Jérémie ou l'un des prophètes. » Jésus leur demanda, « Et vous, que dites-vous? Pour vous, qui suis-je ?» Alors Simon prit la parole et dit, « Tu es le Christ, le Fils du Dieu vivant. » Prenant la parole à son tour, Jésus lui dit, heureux es-tu, Simon, fils de Jonas. Ce n'est pas la chair et le sang qui t'ont révélé cela, mais Père qui est aux cieux. Et moi, je te le déclare, tu es Pierre, et sur cette pierre bâtirai mon église, et la puissance de la mort ne l'emportera pas sur elle. Je te donnerai les clés du royaume des cieux. Tout ce que tu auras lié sur la terre sera lié dans les cieux, et tout ce que tu auras délié sur la terre sera délié dans les cieux.
6: Et vous, vous, qui suis-je ? À travers les siècles, ces paroles du Christ s'adressent à nous aujourd'hui. Tout au long de l'Évangile, la question de l'identité

0: se pose. Elle se dévoilera définitivement à travers sa mort et sa résurrection. Mais nous ne sommes pas encore. Le passage de l'évangile que nous venons d'entendre, cette fête de Saint Paul, situe avant la passion de Christ. Il y a beaucoup de spéculations sur son identité. La foule le considère comme un prophète, mais ses disciples, ceux qu'il côtoie au jour, qui voient les signes qu'il opère et qui reçoivent l'enseignement, cela commence à comprendre que Jésus est plus qu'un prophète. C'est Pierre qui prend la parole et qui affirme que Jésus est le Christ, le Fils du Dieu vivant. C'est un dans la foi, dont Pierre lui-même ne mesure pas encore comment la porter. Et qu'il confesse l'identité divine de Jésus, Jésus lui confie son Église. Car qu'est-ce que l'Église, si c'est la communion de ceux qui confessent que Jésus est le Christ, le Fils du Dieu vivant? Cette confession de foi qui nous constitue comme Église, ce qui montre au passage l'unanimité des affirmations qui voudraient garder l'Église sans le Christ. Pierre n'est pas encore qui va rire le Christ trois fois. Et qu'à sa résurrection, le Christ va lui demander trois fois s'il l'aime avant de le confirmer, comme le berger la brebis. Christ a pu confier les clés du royaume à un homme qui est trahi, a continué à nous appeler. Cela veut dire que hier, comme aujourd'hui, je n'ai pas formé par saint ou des gens parfaits, mais un humain faillible, et ont juste en commun de reconnaître en Jésus, Christ, le Fils du Dieu vivant, et de l'aimer.
1: Notre Père qui es aux cieux, que ton nom soit sanctifié, que ton règne vienne, que ta volonté soit faite sur la terre comme au ciel. Donne-nous aujourd'hui notre pain de ce jour. Pardonne-nous nos offenses, comme nous pardonnons aussi à ceux qui ont offensé. Et ne nous laisse pas entrer en tentation, mais délivre-nous du mal. Car c'est à toi qu'appartiennent le règne, la puissance et la gloire, pour les siècles des siècles. Amen.

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2: Il est 8h56 sur RCF Notre-Dame. Soyez bienvenus si vous quittez votre journée en notre compagnie. Et Clara Bévilacqua.
3: Pierre-Luc Dubois.
2: J'attends.
3: Et ma bonne fête.
2: Ah voilà, gentil de dire spontané. Bonne fête à Pierre-Henri. Ici, c'est la Pierre et les Paul aujourd'hui en ce 29.
3: Oui, pour le saint du jour, Saint-Pierre, premier des apôtres, et Saint-Paul, l'apôtre des sont inséparables. Ils sont les piliers de l'Église d'hommes où ils ont donné leur vie pour la vie du Christ.
2: Et pourtant, ils sont humainement très différents et entre eux, a eu parfois des tensions importantes.
3: Oui, le premier, Pierre, est pêcheur de Galilée au nord de la Terre, marié. Tout bon juif, c'est un homme simple et reconnu par ses pairs. Quant au second, Paul, c'est un citoyen romain, un lettré venu de Tarse, au sud de la Turquie actuelle. Il est allé jusqu'à Jérusalem pour dire c'est un pharisien, un homme et très joyeux, et tous deux ont leur vie bouleversée par la rencontre de Jésus.

0: Pierre, l'un de ses intimes, laissant tout suivre sur les routes dès les origines. Nommé par lui la tête de la première communauté des disciples, il voyage jusqu'à Antioche, puis jusqu'à Rome.
1: Et quant à Paul, il n'a pas rencontré Jésus en chair.
0: Non, mais il le rencontre une vision mystique où le Christ lui a dit « Pourquoi me persécutes-tu ?» C'est un grand écrivain théologien qui évangélisera les païens. Tous deux ont leur d'ombre et de lumière. Pierre reniera Christ, mais en se repentant, il lui dira « Seigneur, tu le sais bien que je t'aime. » Quant à Paul, lui qui persécute le premier chrétien avant mon illumination, il dira avec force « Ce n'est plus moi qui vis, c'est le Christ qui vit en moi. » Et tous deux sont les fondateurs de l'église de Rome où ils mourront martyrs au 1er siècle.
1: Et Clara, il y a fois eu une certaine animosité entre les deux hommes.
0: Oui, et son euphémisme, notamment le conflit d'Antioche où il y a une vive opposition entre les deux hommes. On est en l'an 50, Pierre visite dans cette grande ville cosmopolite. Il partage librement les repas avec les chrétiens venus du paganisme, avec dons juifs, ce qui constitue une rupture avec les traditions juives. Mais lorsque des envoyés de Jérusalem débarquent, Pierre change d'attitude par crainte de ceux qui étaient d'origine juive. Il cède à la pression sociale, à la pression de sa communauté. En apprenant cela, Paul expose devant tout le monde, interpelle Pierre. « Dis-toi qui es juif, vis à la manière des païens et non des juifs. Alors pourquoi obliges-tu les païens à suivre les coutumes juives ?»
1: Et derrière cette affaire, une question fondamentale.
0: Oui, le salut passe-t-il par la loi de Moïse ou simplement par la son nez en l'an 5, l'église tout juste naissant déjà au bord du schisme.
1: Schisme dont elle se remet 2000 ans d'histoire. Prouve. Merci beaucoup, Clara.
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1: Nous sommes aujourd'hui le lundi 29 juin. Ton Saint-Pierre et Saint-Paul, très bon début de journée. RCF Notre-Dame, il est 9h. Et elle a éteint, Clara, les températures redescendent.
0: Oui, la pluie de vigilance rouge. L'extrême sud de la Corse. Le bilan fait état d'au 1000 morts à cause de ces fortes chaleurs, un bilan encore très partiel. Le projet de loi d'urgence agricole de retour au Sénat aujourd'hui, texte adopté en première lecture à l'Assemblée. Certains sénateurs veulent réintroduire l'assemi-prix d'un insecticide interdit en France. Des missiles pakistanais ont fait 30 morts et 163 blessés civils en Afghanistan cette nuit. Le Pakistan a mis des frappes dans le pays, Islamabad, qui dit avoir ciblé une faction des talibans pakistanais. Vladimir Poutine reconnaît une certaine pénurie de carburant causée par les frappes ukrainiennes sur les infrastructures d'hydrocarbures en Russie. Une pénurie qui n'est pas critique, dit le président russe dans une interview liée hier par le Kremlin.
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6: Quel état de nos forêts ? Il y a quelques jours, Jean-Yves Lechon, vice-président du département, nous remet le nouveau plan filière forêt-bois, plan qui est, entre autres, établi à partir de l'Observatoire forestier de l'Ain, réalisé par l'Office national des forêts. Le directeur de l'agence 1 Rhône-Loire de l'ONF en présente les données récentes de lundi 29 juin à l'Assemblée générale des communes forêts de l'Ain. Il est notre invité. Bonjour Antonio.
8: Bonjour.
6: Quelle formation recense cet observatoire ? Qu'est-ce que c'est ?
8: C'est un observatoire en forêt, on ne le mesure pas tous les ans. On le mesure, là, on l'a la première fois en 2008, la seconde fois en 2015 et l'un de faire une remesure en 2024. Un observatoire, c'est 700 petites placettes sur le terrain. C'est des cercles, en gros, des cercles virtuels avec un centre immuable qu'on recherche, on retrouve. Et ces espaces circulaires, on va mesurer tous les arbres, on les reprend exactement au même endroit où ils étaient l'année d'avant, sauf s'ils sont morts, sauf s'ils sont coupés. On voit s'ils ont grossi, s'ils ont des maladies et ça permet, sur 100 placettes comme ça, d'avoir un état très fidèle statistiquement du massif forestier. Là, on parle de moyenne montagne, donc c'est surtout du hêtre, du sable, de l'épicéa, donc c'est la partie est du département. Il faut savoir que 100 placettes, on en réalise 4 à 2 par jour. Donc vous voyez le travail. Je précise que c'est aussi fait avec les forestiers, donc le Centre national de propriété forestière, et c'est très fortement financé par le département.

0: commissariat de Massif et la DRAF.
1: Forêt d'Orlin, c'est deux tiers privés et un tiers public. Vous intéressez sur les deux territoires?
0: Dans la montagne de l'Ain, déjà, cette proportion, elle est à 50-50. On s'est partagé les points mesurés de façon à avoir un rail équitable.
1: Alors on va, en ce moment, la forêt de l'Ain, on a beaucoup parlé du scolyte, cette insecte qui ronge les arbres et qui font perdre de la valeur à ces arbres puisque les usages sont plus limités. Sur un document de la santé des forêts, de l'action régionale de l'agriculture et de la forêt, pour le département, visiblement, 2025, il y avait moins d'effets de scolyte. Qu'en est-il aujourd'hui, globalement?
0: Elle va pas très bien comme cette forêt parce que de 2018, le périssement des épiaires et dans une moindre mesure des sapins a commencé. Par à bas bruit, c'est vraiment intensifié. Le sapin va, puisqu'on a eu deux années assez pluvieuses et il s'est refait une sorte. Donc, il est vigoureux. On a beaucoup moins de dépérissements. L'épicéa a subi trois années très, très intenses de piqûres de scolyte qui sont liées pour le sapin à des sécheresses extrêmes, des températures extrêmes. Et il profite beaucoup à un insecte qui prolifère. Il est vrai que fin 2025, le bilan était un peu moins terrible qu'en 2004, mais on est quand même dans des niveaux records, donc ça va vraiment mieux. 2026, ça repart tout doucement, mais ça, c'est avant les deux chaleurs qu'on vit aujourd'hui.
1: Parce que plus ils arrivent tôt dans la pluie, ça impacte peut-être la forêt.
0: C'est la répétition embêtante. On a un pic de chaleur en un mois. On a eu beaucoup d'eau avant, donc ça, c'est le facteur positif. Donc, ils sont plus vigoureux qu'ils ne l'étaient cette dernière année, mais ils sont pas indestructibles. Si ces pics de chaleur se répètent de façon cyclique, à partir du moment où les arbres vont manquer d'eau, en cours d'été, ça peut avoir de très lourdes conséquences et réactiver aussi les cycles de reproduction des insectes.
1: Comment vous travaillez avec les collectivités? Parce que les républiques sont peut-être pour les collectivités sur la vente de bois.
0: Alors, la filière forêt-bois dans l'Ain, c'est 4100 emplois directs et indirects. Donc, c'est important pour les recettes des collectivités, mais c'est important pour les emplois dans le territoire. C'est important pour le travail d'une matière renouvelable localement. Donc, ça a des conséquences au-delà des finances des communes. Les communes, elles sont comme elles sont prises par une situation qu'on dirait de crise avec la volonté de vendre au mieux, le plus vite possible, des produits et de limiter la valeur. C'est sûr qu'à terme, si la ressource dit trop fortement, ça changera le modèle économique des budgets communaux. Et c'est ça qui est intéressant avec l'Observatoire, c'est que les résultats permettent de relativiser la nouvelle qu'on vient de faire, alors que nous, on pensait avoir fait des récoltes très importantes, assez brutales sur les épicéas et sapins, nous conduisent à modérer la diminution du volume forêt. On n'est même pas à 10% de diminution, donc ça c'est plutôt une bonne nouvelle. Par contre, on s'est rendu compte que ça pousse beaucoup moins vite, 37% moins vite.
1: Donc ça se renouvelle moins vite.
0: Exactement. Et ça, on le voyait pas. On voyait ce qu'on coupe, on voyait les arbres rougir, mais on voit pas à quelle vitesse pousse un arbre, en fait. Et donc, c'est un peu la surprise pour nous. L'autre surprise, c'est que le hêtre qu'on pensait en montagne peut-être être l'essence relais, si jamais l'épicéa va pas bien, au titre du changement climatique, il va pas super bien non. Donc, il va falloir se préoccuper de le gérer peut-être un petit peu différemment, parce que c'est une essence qui a une utilisation dans la construction et peut être effectivement une essence très intéressante en montagne.
1: Parce que justement, comment vous parvenez à tenter d'enrayer le phénomène?
0: On peut rien faire contre pic de température à 42, 30. Par contre, on peut modestement, sur des temps relativement longs, faire varier la composition de la forêt pour y introduire des espèces de basse altitude, toutes proches qui viennent de la plaine, favoriser leur expansion ou introduire des espèces plus lointaines venues du pourtour méditerranéen par plantation. Et ça, on peut favoriser les mélanges. On a plein d'érables qui viennent dans nos jeunes. Ils n'étaient pas fort regardés par le forestier comme une essence d'âge. Aujourd'hui, on les regarde tout différemment.
1: Oui, vous avez bien précisé. Bon, moi, j'étais centré sur l'activité parce qu'il y a cette assemblée générale d'une forestière de l'Ain, mais il y a eu un impact effectivement sur toute la filière bois. Ça veut dire que vous êtes tous la main dans la main pour trouver des nouveaux usages, parce que si les bois changent, forcément peut-être que les vont changer. Vous avez une mission où les agents de la MNF par d'un côté commune, de l'autre côté les scieurs, etc., pour dire, faudrait faire ci, comme ci, ou comme...
0: Pas spécifiquement l'ONF, on se met tous la pression collective. Les scieurs, ils ont besoin de savoir s'ils vont durablement continuer à transformer du sapin et de l'épicéa. Il faut qu'ils se préparent et à quel horizon à changer d'espèce sciée. Les communes ont besoin de savoir à la fois comment leur forêt va évoluer. C'est pas que sur le financier, c'est le cas de vie, la biodiversité, les espaces de nature et de loisirs. Donc vraiment, il y a un territoire autour de ça. Et du coup, tout le monde se tourne vers vous. Alors nous, on est assez modeste par rapport à ça. Ce qu'on peut dire à tout le monde, c'est que les transformations sont si rapides que ça. Donc à l'échelle d'un investissement industriel, il va y avoir pendant encore très longtemps du sapin épicéa. Ce qu'on peut malgré tout dire aussi, c'est que le changement climatique va vite, plus vite qu'on n'a jamais connu. Donc on regarde à 2085 et pour forestier 2045 c'est quasiment après. Donc on essaie aussi de donner une notion de temps long à des collectivités, à des industriels qui ne sont pas dans ces durées-là. Si le changement climatique se traduit par des élévations de température de 4 degrés, qu'on semble voir nous demander de parer l'hypothèse de 4 degrés en 2050, l'ensemble du massif devrait réussir à face sapin, hêtre, érable, et on aura une forêt qui va être un peu plus diversifiée, qui continue d'ensemble

0: à rouler à ce qu'on connaît aujourd'hui, avec peut-être plus de lumière, plus ouverte, mais toujours fonctionne. Si on passe un cap à plus de 6 degrés, 6 degrés 5, là c'est un quart des sapins, c'est la moitié des épicéas, c'est 20% d'êtres qui ne passeront ce cap-là. Là, donc du coup, il y a vraies hypothèses à travailler.
1: Et puis les vrais choix maintenant, puisque vous dites l'échéance 2085, c'est après-demain. Se tromper maintenant.
0: C'est des choix qu'on doit faire en tant qu'individu, c'est des choix politiques. C'est pas l'ONF qui les pose à qui que ce soit. Nous, on s'adapte pour faire un bon diagnostic âgé. Voilà, le message qu'on veut donner, c'est qu'il se passe des choses préoccupantes, mais ça n'est pas encore une lame de fond. On a des moyens pour agir. Il faut collectivement anticiper, agir ensemble, préparer une forêt plus diversifiée, plus résiliente.
1: Merci Anthony Auffray, directeur de l'agence 1 Rhône-Loire de l'Office national des forêts.
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4: RCF Notre-Dame, il est 9h10, merci à Thierry Paget qui faisait la réalisation de la matinale. Et c'est un grand jour, Louis Dauphren.
5: Nous n'agirons rien.
4: On a immense de vous retrouver à
5: mais oui, mais une joie partagée. Et j'avoue que je remercie toutes les personnes. D'abord, Jean-Pierre Denis et Frédéric Mounier
4: qui ont pris
5: aimablement remplacé cette période de vacances, mais vacances au sens strict du terme, où je et ce n'était pas des vacances, bien sûr, puisque
4: on sait très bien que vous étiez Maldives, voilà. Vous étiez aux Maldives en train de vous dorer la pilule, Louis Dauphren. Allez, il faut maintenant.
5: Eh bah oui, on est heureux de le faire parce qu'il y a beaucoup d'actualités. On va justement en profiter grâce à nos deux débats ce matin jusqu'à 10h pour explorer quelques sujets dûment sélectionnés. On retrouve demain Rug à partir de 6h30.
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5: Nous irons d'abord sur le point de la fin de vie. Tout est-il déjà joué pour ces terres qui vont se réunir à l'idée d'une troisième lecture qui aura aussi réservé quelques chahuts, si on peut exprimer ainsi, et un vote définitif prévu 15 juillet. On parlera également du Tourniant de France qui veut changer la société. C'est une interview dans l'hebdomadaire Marie a retenu notre attention. L'Institut Mort de son côté, 50 décès qui ont coulé la France. Ça fait la une en particulier du Carreau Magazine. C'est intéressant de regardez un petit peu le diagnostic que certains font du pays. On a l'occasion de le faire à nombre de reprises, à mesure que l'on se rapprochera de l'élection présidentielle. Nous accompagne ce matin Rachel Bignas, journaliste à Marianne Jean. Bonjour Rachel.
6: Bonjour.
5: Merci d'avoir accepté notre invitation. Stéphane Vernet est notre éditorialiste à Ouest-France. Bonjour Stéphane.
7: Bonjour.
5: On va commencer donc par la fin de vie. La fin de vie, l'aide active à mourir, euthanasie, on ne sait pas trop comment utiliser puisque sur notre antenne, Brun Pivet a dénié l'usage du terme de

0: que le texte ne passe pas. C'est l'espoir que partagent certains, en particulier ceux qui étaient mobilisés à la faveur de l'appel du 28 juin qui s'est réuni hier à Paris. Et je vous ferai écouter notamment quelques réactions à ce sujet de personnes mobilisées. Stéphane, au sujet du parcours parlementaire, est-ce qu'on peut se dire que demain sera une journée un peu particulière comme les précédentes?
1: Alors, demain, c'est le vote solennel à l'Assemblée du texte en troisième lecture, vous l'aviez très bien dit. Donc si le texte est adopté, il partira au Sénat ensuite pour une troisième lecture. Il n'y a aucune raison que le Sénat ne le rejette pas, puisqu'il a déjà rejeté deux fois. La commission mixte paritaire début juin a échoué. Donc il y a un désaccord profond entre les deux chambres. Et si le Sénat rejette le texte en troisième lecture, ce qui va se produire vraisemblablement, à ce moment-là, le gouvernement donnera ce qu'on appelle le dernier mot à l'Assemblée. Il retournera vers l'Assemblée en disant, voilà, le texte a été rejeté par le Sénat. Donc on reprendra le texte à ce moment-là, qui sera voté en vote solennel demain par l'Assemblée. C'est-à-dire que les députés repartiront du texte qu'ils auront voté eux, demain mardi,
0: sur la dernière mouture.
1: Si c'est voté demain mardi, sur la dernière mouture, et il n'y a plus possibilité d'introduire des amendements à ce stade, ce sera ce qu'on appelle un vote définitif, et là la loi passerait, donc c'est programmé pour le 15 juillet, selon toute vraisemblance, c'est ce qui va se passer, oui, c'est ce qui est dans les tuyaux, sauf coup d'éclat, sauf surprise.
0: Coup d'éclat ou coup d'état
1: demain, non, mais enfin voilà, on n'est jamais sûr de rien. Mais a priori, ouais. Oui, on va vers le dénouement, entre guillemets, c'est-à-dire une adoption définitive de ce texte avant les vacances parlementaires de la mi-juillet.
0: Même si les choses, Rachel Bignas, semblent assez serrées quand même côté député.
2: Je partage le même point de vue, c'est-à-dire que malgré en effet une opposition qui est forte, pas tant en réalité dans les chiffres que dans la sincérité qu'elle transporte. En réalité, si on compte un petit peu, il y a de très fortes chances que le texte passe. Donc il n'y a pas énormément de surprises. On ne peut pas dire qu'on surveille ça comme le lait sur le feu et que, alors, on n'est jamais à l'abri, bien sûr, d'un changement de cap. Mais pour le moment, il ne se dessine pas. Tant d'ailleurs, au sein, en réalité, de la société, on observe un

0: autour de ce débat. D'abord, il y a eu une convention citoyenne sur la fin de vie qui a produit énormément de choses particulièrement intéressantes. Vous l'avez cité, Rachel, il y a le travail de la Fondapol de Dominique Régnier qui, lui, est opposé en fait il redoute en fait un changement de paradigme que pourrait introduire cette loi en fait en créant un droit à mourir. C'est là-dessus en fait notamment que les deux chambres s'opposent. Il y a deux visions, si vous voulez. Je vais faire ça rapidement et puis je veux pas être trop caricatural, mais
1: Non, mais
0: l'idée c'est que en fait vous avez l'idée qui est partagée par les partisans de ce texte qui disent il faut trouver un système, il faut mettre en place un système qui permette aux gens qui sont condamnés en fin de vie, enfin et qui souhaitent mettre un terme à leur souffrance parce qu'ils n'ont pas de perspective et d'échéance, et il faut les accompagner dans une aide à mourir, donc qui soit active, qui n'existe pas en France et qui fait qu'il y a un certain nombre de gens qui partent le faire à l'étranger, etc. Et les opposants à ce texte qui disent mais il faut d'abord travailler notre réseau de soins palliatifs, le système des soins palliatifs qui

0: Et indigent en France qui n'est pas à la hauteur. En fait, vous n'avez pas de services de soins palliatifs dans tous les départements, il manque de moyens. Et en disant, en fait, quand les personnes en souffrance expriment le désir de mourir, la plupart du temps, quand on leur propose un parcours de soins palliatifs en leur disant, on est en capacité d'alléger, de faire en sorte que vous ne souffriez plus et que vous puissiez prolonger, etc., et organiser votre fin de vie, enfin, profiter de ces derniers moments avec vos proches, avec mettre de l'ordre dans vos affaires. En fait, la plupart des patients acceptent cette idée. Donc, il y a les deux écoles qui s'opposent aujourd'hui. Il y a eu des travaux qui ont été faits et des débats qui éclairent tout ça. Le problème, c'est qu'on arrive à un moment où on est aussi sur une approche très caricaturale de ce qui se joue.
1: Caricatural, ça veut dire militant?
0: Y a une part de militantisme, bien sûr, mais en même temps, si vous voulez, je pense que ceux qui expriment des réserves par rapport à ce texte ont totalement raison. C'est-à-dire qu'il faut, y a un certain nombre de garde-fous qui sont indispensables, il faut les mettre en place. Il y a un certain nombre de pays qui ont adopté des législations similaires, pas les mêmes, mais similaires, qui ont donné lieu à des dérives, qui posent problème. Moi, il me semble, mais je ne connais pas le détail absolu de l'ensemble du texte, etc. Comme le disait Rachel, c'est un corpus qui est encore évolué, enfin qui est encore évoluant et qui est compliqué. Mais si vous voulez, il me semble que les garde-fous qui sont proposés dans ce texte sont particulièrement forts. On n'est pas sur une loi de on n'est pas sur
1: de confort, estimez-vous.
0: Non, et puis on n'est pas sur une loi d'autorisation de l'euthanasie, ça n'a rien à voir, c'est pas du tout ça en fait. Le terme est beaucoup utilisé par les détracteurs de ce texte, c'est pas ça, c'est autre chose.
1: On va écouter Hassane Mansouri, elle a 25 ans, c'est la benjamine de l'Assemblée nationale, elle est députée UDR, c'est le groupe d'Éric Ciotti, députée UDR de l'Isère, elle était hier à Paris près de l'UNESCO, où le pape se rendra d'ailleurs au mois de septembre, où avait lieu donc l'appel du 28 juin, je dis bien le 28 juin, mais vous avez compris la similitude, l'appel du 28 juin qui réunissait les opposants à ce texte. Hassan Mansouri répondait à la question, les choses sont-elles jouées d'avance ?
2: C'est ce qu'on essaie de nous faire croire. En réalité, il est vrai qu'il y a un système qui considère que la loi est déjà adoptée. J'en tiens pour preuve très récente la Haute Autorité de Santé, qui est une agence de l'État qui a déjà sorti des offres d'emploi pour des postes afin de délimiter en tout cas l'application de cette future loi qui n'a toujours pas été adoptée. Il est indéniable aujourd'hui que le système considère que cette loi passera. En revanche, nous, parlementaires contre cette loi et avec le soutien d'énormément de Français, on considère que cette loi est mauvaise, qu'elle va à l'encontre du principe de fraternité garantie par la République, que les termes qui ont été utilisés dans cette loi sont mensongers, sont faux et vont à l'encontre de ce qu'est un soin.
1: Voilà, à l'encontre de ce qu'est un soin. Le soin, c'est le terme utilisé au Canada pour dire le geste létal. Alors évidemment, il y a une controverse sémantique autour de cette notion de soin. Et puis la Haute Autorité de Santé, le point auquel fait allusion Hassane Mansouri, c'est le fait que le ministre de la Santé, Stéphanie Rist, dès le mois de février, a demandé effectivement à la Haute Autorité de Santé que soient connus les produits létaux qui allaient être utilisés, alors que la loi n'était même pas votée et que les débats étaient vraiment en cours. Donc c'est en cela que je voulais insister sur le caractère militant de cette démarche parlementaire, cette démarche qui va changer la vie des gens, c'est que les choses semblaient quand même un petit peu jouées d'avance, en tout cas de manière très très déterminée du côté de l'exécutif.
3: Très déterminée dans la mesure où Emmanuel Macron en avait fait l'un de ses projets pour ce quinquennat et n'avait pas de mal à expliquer qu'il souhaitait que ça passe avant la fin de son mandat. Donc en cela, en effet, c'est conforme à la volonté affichée.
1: Et les Ensuite, décrets d'application sont prêts avant Noël, ce sera sans doute appliqué.
3: C'est pour ça que le mot déterminé est le bon. On a vu quand même autour d'autres lois un exécutif un peu moins prompt à fournir les textes sur lesquels s'appuyer. On l'a dit, en fait, ce texte, quelque part, il est un petit peu aussi l'emblème, la figure des difficultés que traverse le pays. Parce qu'aujourd'hui, 22 départements ne peuvent pas proposer des soins palliatifs. C'est énorme, hein, 22. On a de fortes disparités entre les territoires. Alors, l'accès aux soins, les chiffres selon l'accès aux soins des... palliatifs pour les Français varient, donc je l'utiliserai pas, mais les 22 départements, ça on en est sûr. Donc il y a ce sentiment finalement que ce texte arrive au mauvais moment, parce qu'on ne ferait pas les choses dans l'ordre. C'est-à-dire avant d'avoir cette réflexion sur la mort comme soin, déjà se poser la question de notre système de soins palliatifs. Et puis il y a ces comparaisons qui peuvent faire mal. Alors, on a plutôt le bon élève, si je puis dire, avec tous les guillemets que ça nécessite, que sont le Québec et le Canada, où il y a un encadrement assez fort. En tout cas, ils ont une expérience assez maintenant forte, puisque ça, je crois que ça doit faire 10 ans hein, que ça existe. Et puis d'autres pays qui sont plus voisins que nous, au moins géographiquement, avec ce que moi j'appellerais en tout cas des dérives. Je pense par exemple à la Belgique, avec la question des mineurs. La question des mineurs, la question de la dépression. Est-ce que l'état dépressif peut permettre justement l'euthanasie Tout ça, c'est des sujets quand même qui ne sont pas réglés, en tout cas dans ces pays-là. On a aussi des dérives, je pense, à la Suisse, avec certaines associations qui font du militantisme, et la question de l'argent aussi, qui vient percuter ce domaine extrêmement sensible. Ça fait partie et ça nourrit le débat français, à juste titre. Je ne dis pas, bien sûr, que ce projet de loi est un effet miroir, mais force est de constater que ça pose des questions qui traversent tous les pays et qui traversent aussi la France. Notons une chose quand même, on aura l'occasion peut-être d'y revenir avec le prochain son, mais on n'a pas vu de grands mouvements de mobilisation. Alors, d'aucuns me diront que c'est une sociologie qui est d'un petit peu enclin à prendre la rue, mais quand même, on se souvient pour l'école libre, on s'en souvient aussi pour le mariage homosexuel. C'est une sociologie qui peut aussi se mobiliser. Là, on voit que les opposants peinent à porter les foules.
1: Oui, c'est une remarque. Enfin, que je trouve, Rachel, merci de la mentionner, parce qu'elle est effectivement pertinente. On pourrait se dire que c'est un sujet qui concerne tout le monde, qu'on soit jeune, vieux, parce que de toute façon, c'est une perspective qui nous est promise de toute façon, la fin de vie. Donc, on peut dire qu'elle est vraiment transversale. Alors justement, j'ai rencontré hier, au cours de ce rassemblement intitulé « L'appel du 28 juin », un jeune qui s'appelle Maxence. Il est atteint de la myopathie de Duchenne. Et je lui ai posé la question suivante, c'est que répondre aux personnes, et d'ailleurs je vous posais cette question, que répondre aux personnes qui disent qu'il s'agit d'un droit qui n'enlève rien à ceux qui ne l'exercent pas? C'est Maxence qui nous répond.
4: Je réponds à ces gens-là qu'en fait c'est le message, quel message qu'on offre aux Français, à la société française? Est-ce qu'on a envie de donner de l'espoir, de l'espérance, ou plutôt être dans une société qui n'arrive pas dans la résilience? Parce que oui, il y a plein de difficultés auxquelles les gens sont confrontés, mais... Aujourd'hui, on a le pouvoir en France de développer les soins palliatifs et développer d'autres solutions à ces problèmes-là.
5: Vous êtes chrétien ?
4: Oui, catholique, pratiquant. La foi, la religion, c'est ce qui permet de voir plus loin et de voir plus haut. C'est ce qui permet d'un peu de tenir. Oui, j'ai un objectif à long terme. Mon objectif, c'est pas seulement de survivre, mais c'est aussi pour plus tard gagner notre salut. Je pense que le Seigneur nous invite à faire des choses. Et moi, je pense que c'est plus essayer de transmettre la joie de vivre. C'est un peu ma mission, mon sacerdoce au monde entier.
1: Voilà, Maxence. Alors, si je lui ai posé la question de savoir s'il était chrétien, c'est vrai qu'hier, on avait un petit peu l'impression que c'était le Catholande qui se réunissait et que donc ça ne touchait pas toutes les strates de la société, en particulier d'autres parlementaires qui auraient pu, au-delà de Anan Mansouri du côté d'Éric Ciotti, se mobiliser. Donc, c'est une vraie question qui se pose, alors que le sujet est vraiment transversal. Donc, il y a ce point-là. Et puis, cette question, est-ce finalement accorder des droits d'une certaine façon, à qui les demande, sans discernement? Est-ce qu'on est dans cette société où chacun peut exiger les droits pour lui, dans l'indifférence absolue, d'une certaine façon?
0: Deux choses. Sur la mobilisation, moi, je pense que ce qui est intéressant de noter, si vous voulez, c'est qu'on vit dans un pays qui s'est sécularisé, qui est un pays qui était donc de tradition chrétienne et catholique, et dans lequel la pratique a beaucoup baissé. Mais pendant des années, en fait, les catholiques de France considéraient que la République avait adopté ou fait sienne leur système de valeurs et les grands principes. Et il y avait une osmose, une symbiose entre les deux. Il y a eu un long travail d'adaptation et d'acculturation. Voilà. Et la rupture, c'est 2013, c'est le mariage pour tous, en fait. Au moment du mariage pour tous, il y a une mobilisation massive des catholiques de ce pays contre, qui a été exemplaire, très forte, etc. Et en fait, le mariage pour tous s'est passé quand même. Et je pense qu'il y a eu, à ce moment-là, la prise de conscience qu'en fait, la République, en tout cas que le, les valeurs portées par les chrétiens, les catholiques, n'étaient plus, ne faisaient plus loi.
1: Il n'y avait plus d'entente cordiale.
0: Je pense que ça peut expliquer aussi la faible mobilisation autour du projet de loi en cours. C'est-à-dire qu'il y a ce précédent-là. C'est-à-dire qu'il y a cette idée que ce n'est pas parce qu'on se mobilise massivement qu'on arrivera à tordre le bras, entre guillemets, à la République et faire capoter une loi dont on ne veut pas.
1: Vous voyez ce que je veux dire ? Vignasse, bien sûr.
3: Oui, un mot quand même, parce que je suis assez effarée à chaque fois de cette idée selon laquelle c'est créer un droit pour certaines personnes, vous l'utiliserez, vous ne l'utiliserez pas, vous n'êtes pas concerné. C'est quand même un argument qui illustre un individualisme forcené. C'est-à-dire selon l'idée selon laquelle, si on n'est pas concerné directement le jour J, pourquoi manifester une opposition ou une simple critique ? Encore une fois, heureusement qu'on pense encore l'intérêt collectif dans un pays et dans une société. Et puis, on peut être également jeune et avoir un rapport à la finitude. Je pense au contraire que c'est plutôt sain.
1: Rachel Bignas, Stéphane Vernet, le débat continue, les infos de 9h30 et la suite du débat du jour jusqu'à 10h.
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1: À 9h30, un point sur l'info. Clara Bivillacois, bonjour.
9: Bonjour Louis, bonjour à tous. Plus aucun département vigilance rouge sur l'ensemble du territoire, mais il fait toujours assez chaud. Il y a eu au moins 1000 morts à cause de cette chaleur depuis mercredi dernier. Un bilan humain qui reste très partiel, prévient Santé publique France. Les malaises peuvent survenir plusieurs jours après la canicule. L'acétamipride de retour devant le Parlement avec l'examen de la loi d'urgence agricole au Sénat. Le sénateur LR Laurent Duplomb a déposé un amendement au texte. Il demande la réautorisation à titre dérogatoire de 2 pesticides interdits en France. La gestion de l'eau et la défense contre le loup vont également animer les débats. La marque d'eau minérale Volvic a été jugée coupable de pratiques commerciales trompeuses par le tribunal judiciaire de Paris pour avoir mentionné sur ses bouteilles d'eau qu'elles étaient neutres en carbone ou 100% recyclables. Danone, le propriétaire de la marque, va faire appel. Une partie des aides de MaPrimeRénov sera bientôt supprimée par le gouvernement. Les aides pour les travaux faits de manière isolée, comme les changements de fenêtres, l'isolation des toits ou encore l'installation des chauffe-eau. L'exécutif veut privilégier les rénovations globales de logements. Les États-Unis annoncent une suspension mutuelle des attaques avec l'Iran. Les hostilités étaient de retour malgré la signature d'un protocole d'accord signé le 17 juin dernier. Des négociations techniques doivent reprendre tout à l'heure en Suisse. Et c'est un très lourd bilan au Venezuela. Au moins 1450 morts après les 2 séismes survenus jeudi dernier. Les secours sont encore en train de fouiller près de 200 immeubles qui se sont entièrement écroulés dans le pays. Des dizaines de milliers de personnes sont portées disparues. Des habitants ont commencé à manifester pour obliger les militaires à participer aux secours. Et pour la météo, on l'a dit, les températures redescendent. Il n'y a plus de département en vigilance rouge. Seulement 4 en orange, 5 les Alpes de Haute-Provence, les Alpes-Maritimes, le Var et les 2 départements de la Corse.
1: Merci Clara Bévillacois.
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1: En écho à notre discussion sur la fin de vie, Rachel Bignas, qui est avec nous ce matin, journaliste à Marianne, parlait justement de l'individualisme forcené. Avec Stéphane Vernet, éditorialiste à Ouest France, on va aussi mettre cette question en débat pour la suite de notre discussion. C'est justement dans les pages de Marianne, c'est Pierre Bertinotti, grand maître du Grand Orient de France, qui dit la phrase suivante, hein, « Nous voulons changer l'homme pour changer la société ». Il donne une interview à Frédéric Taddeï sur cette question-là. Alors justement, cette question contredit, Rachel Bignas, le fait que chacun se verrait accorder des droits, j'allais dire dans sa case, dans sa catégorie sociologique, et pourrait en exiger autant qu'il en voudrait de la part de l'État. Est-ce qu'on est vraiment dans ce registre-là, ou bien la société reste-t-elle en proie à des rapports de force, des enjeux d'influence exercés par telle ou telle institution, et qu'il faudrait avoir cette lecture où chacun veut influencer l'autre d'une certaine façon? Pourquoi Pierre Bertinotti s'exprime-t-il dans les pages de Marianne?
3: Ça fait beaucoup de questions. J'espère y répondre, mais rappelez-moi à l'ordre si j'en oublie une. Je ne veux pas me défausser ou donner ce sentiment. Alors, tout d'abord, il est dans l'ADN de cette institution, Grand Orient de France, de vouloir changer la société. Ses membres se veulent...
1: Et changer l'homme, hein, ce n'est pas
3: et
1: rien.
3: Et changer l'homme, bien sûr. Des militants du progrès social, pour ne pas dire sociétal, qui, depuis toujours, qui ont accompagné aussi de grands changements. On s'en souvient, l'abolition de la peine de mort, tout le travail autour de la séparation des églises et de l'État, avec un appui très fort à la laïcité, porté également par les protestants. Donc, il y a une portée universelle, selon eux, à tout ça, qui est assumée, et encore une fois, qui fait partie de l'ADN de cette institution. Ensuite, vous me demandez pourquoi cette prise de parole. C'est vrai que pendant longtemps, finalement, la position était très discrète de cette maison. Elle tente aujourd'hui de regagner en influence. Alors, elle a été portée par le Parti socialiste, notamment, et le Parti radical. Aujourd'hui, ce sont deux mouvements politiques qui sont considérablement affaiblis. Et on peut penser que ces prises de parole publiques, finalement, elles viennent aussi faire poids, peser, via ces positions publiques, dans le débat, dans la société. Parce que, alors certes, il y a la fin de vie hein, dont on vient de parler, mais ce qui se dit, c'est que l'influence de la franc-maçonnerie dans son ensemble est plus faible qu'il y a quelques années, pour les raisons que j'évoquais précédemment. Donc, c'est
1: plus faible dans l'opinion, c'est ça que vous dites?
3: Non, plus faible, pas tant dans l'opinion, plus faible politiquement. C'est-à-dire qu'ils n'auraient pas la même influence qu'ils ont pu avoir lorsque l'exécutif était de gauche.
1: Mais comment le savoir? Parce qu'elle ne publie pas, enfin, à ma connaissance, la franc-maçonnerie ne publie pas la liste de ses membres.
3: Non, bien sûr, et elle n'a pas vocation à le faire.
1: Et Mediapart n'a pas enquêté pour savoir qui ils étaient.
3: On a de temps en temps dans la presse des sujets un peu d'enquête, qui sont-ils, etc. Parce qu'il y a aussi tout un fantasme autour de ça. Mais lorsqu'on est notamment journaliste ou politique, on peut voir un peu qui appuie tel texte. Il y a aussi des conférences de presse hein, qui sont organisées. Il y a des séances qui se veulent publiques, qui se veulent ouvertes aux profanes, non profanes. Donc tout ça, ce sont des éléments qui disent un petit peu de l'institution. Et pourquoi je fais cette distinction entre le grand public et l'instance politique, c'est que ces dernières années, au moins cette dernière année, en tout cas, il y a un regain d'intérêt pour cette institution, avec un nombre notamment de jeunes qui candidatent pour y entrer, très important. Vraiment, il y a une augmentation. Donc en fait, il y a à la fois un affaiblissement certainement politique de son influence dans les hautes sphères, mais une curiosité très forte de la part de la population française.
1: Stéphane Vernet?
0: Oui, qu'est-ce que vous voulez que je vous dise de plus? Je pense que c'était bien résumé, mais oui, il y a un engouement pour la franc-maçonnerie qui...
1: Alors, je vous pose une question, Stéphane, comme ça vous aurez une rampe de lancement, si je puis dire. Non, pour non pas contredire Rachel Bignas, mais simplement peut-être apporter une précision.
0: Moi, je suis d'accord.
1: Non, parce que vous disiez, Rachel, que c'était largement assorti au Parti Socialiste et au Parti Radical, qui effectivement n'ont pas aujourd'hui des résultats électoraux, j'allais dire, aussi importants qu'avant. En revanche, dans les rouages institutionnels et politiques, le Parti Socialiste a encore quand même des personnalités bien placées. C'est-à-dire qu'on ne peut pas dire que ce soit un parti qui ne soit pas influent. Il y a une différence entre l'audience et l'influence.
0: Dans la pari d'État?
1: Oui, dans la pari d'État.
0: Oui, bien sûr. Mais alors après, sur la franc-maçonnerie elle-même, je pense que En fait, le Grand Orient de France se définit comme un mouvement apolitique, aconfessionnel. Vous pouvez très bien être chrétien, catholique et être franc-maçon. Ce n'est pas incompatible.
1: De leur côté ?
0: Oui. C'est complètement ouvert, si vous voulez. Et il y a pas de voilà, il y a une liberté de un des grands principes défendus par le Grand Orient de France, c'est la liberté de penser en fait, c'est la liberté de conscience. Donc voilà, les choses sont très ouvertes. Par contre, je pense qu'effectivement, il y a un regain d'intérêt pour ce type de structure parce qu'il y a aussi un besoin de spiritualité aujourd'hui qui est très fort et que peut-être que vous avez un certain nombre de notamment de jeunes qui sont en quête d'eux et qui ne trouvent pas d'espace de réflexion, d'échange, et qui peuvent se tourner vers la franc-maçonnerie. Et je crois qu'au Grand Orient, ils sont 55 000 aujourd'hui, c'est ça ? Et que ils ont une augmentation forte des demandes pour y rentrer. Mais je partage totalement l'analyse de Rachel. Je pense que ce sont des organisations qui, aujourd'hui, font un gros travail de transparence, en fait. Hein. Il n'y a rien de secret, rien de caché, etc. Ils sont très ouverts sur ce qui s'y passe, ce qui s'y fait. Ils vous diront pas qui est franc-maçon, qui ne l'est pas, parce que ça, c'est la base du truc. Mais comment dire, je pense que l'influence réelle de la franc-maçonnerie dans la société française, dans les prises de décision, a beaucoup reculé. Effectivement, je pense pas que ce soit, l'alpha et l'oméga des politiques publiques. Je pense qu'on a accordé beaucoup plus d'importance à ces mouvements qu'elles n'ont réellement de pouvoir, entre guillemets. Donc.
1: Quels sont les présupposés philosophiques, Rachel Bignas ?
3: Alors, c'est un rapport à la laïcité, à la notion d'universel extrêmement forte. À la liberté, bien sûr, de conscience, d'expression, qui est fort également. C'est une certaine idée du progrès, dans le sens du progressisme. Ça, c'est très clair. Ensuite, c'est une institution qui se veut apolitique, hein, tout en étant aujourd'hui traversée par des clivages, des tensions, à l'approche notamment des élections, c'est-à-dire quelle position doit-on avoir, puisque l'institution se veut républicaine et attachée à cela, à des partis ou des formations politiques que l'on peut parfois juger en dehors de l'axe. Mais tout ça est très subjectif, finalement, et donc des tensions autour notamment d'un militantisme qui pourrait être pro-LFI, le parti de Jean-Luc Mélenchon, ou pro-RN Rassemblement National. C'est un thème en tout cas qui vient percuter cette institution qui doit gérer avec ça, en se posant parfois la question de sortir, de remercier, de pousser vers la sortie des membres qui, disons, feraient preuve d'une sympathie ou d'un militantisme trop appuyé.
1: Donc
3: à l'égard de ces deux formations.
1: Si je comprends bien, c'est dans un... Ça reste l'arc républicain.
3: C'est ça. Ça reste l'arc républicain, mais moi, si vous voulez, à titre personnel, j'ai toujours du mal à dire qui l'est ou qui ne l'est pas. Je trouve ça assez spécial et évincé à partir du moment où un parti politique a voix au chapitre. Mais c'est quelque chose. Oui, c'est un élément très fort dans les réflexions politiques de l'institution.
0: En fait, la problématique du Grand Orient, si vous voulez, c'est que moi, tel que je le comprends, en fait, hein, c'est que dans les valeurs, il y a toutes les notions d'humanisme, de fraternité. Et qu'en fait, ils sont un petit peu piégés eux-mêmes dans la mesure où ils considèrent qu'en fait, vous avez un certain nombre de formations politiques qui vont à l'encontre manifestement d'un certain nombre de valeurs qui sont très fortes et ancrées pour eux, sur la laïcité, sur la fraternité, sur l'humanisme, etc. Donc en gros, qui leur fait dire que les extrêmes, qu'ils soient d'extrême droite, d'extrême gauche, sont parfaitement incompatibles avec les valeurs qu'ils portent. Et en même temps, vous ne les entendrez jamais dire. Ils ne donneront pas de, ils feront aucune. Il n'y a pas de consigne de vote. Il n'y a pas d'appel à voter au nom de la liberté de conscience. Chacun est libre donc et de penser et de faire ce qu'il veut. Donc ils se refusent à dire ne votez pas pour tel ou tel parti. Et en même temps, ils vous expliquent que compte tenu de leurs valeurs, il y a telle et telle formation politique qui sont parfaitement incompatibles avec ce qu'ils portent eux.
3: C'est un en même temps très subtil.
0: Oui. Mais ils l'exprimeront pas publiquement. Bref, vous voyez ce que je veux dire. Donc, et je comprends que ça puisse faire débat ou leur poser des problèmes en interne, parce que la franc-maçonnerie, 55 000 personnes, c'est une base conséquente, mais qui probablement est très à l'image de ce qu'est la société aujourd'hui. Donc voilà. Donc je pense qu'ils doivent avoir effectivement un certain nombre de de frères, comme enfin quel terme consacré, qui sont attirés ou
3: qui votent
0: pour un certain nombre de partis, ou qui peuvent potentiellement voter pour un certain nombre de partis, qui sont en désaccord avec les valeurs qui sont censées porter et appliquer. Donc je comprends que ça puisse tirailler et poser problème en interne.
1: Alors les frères, évidemment, dans l'Église catholique, c'est un terme que l'on connaît bien, hein, le mot frère. Donc il peut y avoir peut-être des sortes de passerelles, hein, c'est que vous le disiez ou le sous-entendiez, Stéphane Vernet. Ce qu'on aimerait voir, c'est justement par ce titre, hein, ça sera l'une de mes dernières questions sur le sujet, de Pierre Bertinotti dans les pages de Marianne, sur « Changer l'homme pour changer la société ». Ce qui intrigue, c'est qu'aujourd'hui, on ne voit pas la société animée par un puissant projet collectif. Or là, c'est une forme de déclaration, une sorte de profession de foi pour dire, ben voilà, on a toujours un projet, une perspective. Et c'est une forme de, je ne sais pas comment l'interpréter, mais de volonté, en fait, de peser. Ce qui est respectable en soi, hein, mais quand je posais la question des présupposés philosophiques, je dirais, pourquoi faire? Et quand on voit qu'ils sont extrêmement présents militants en faveur de l'euthanasie, on peut se poser quand même des questions, vous voyez, c'est ça. Quels sont les présupposés philosophiques qui nous amèneraient à changer la société, pour aller vers quoi?
3: Ils vous diront vers un mieux. En fait, changer l'homme, il faut le comprendre, et je pense ne pas travestir
1: les
3: mots d'interviewer, c'est améliorer, en réalité. C'est améliorer l'homme, c'est ça. C'est ça, et c'est le fondement de l'institution du Grand Orient de France. C'est l'améliorer. Alors ensuite, bien sûr, on ne met pas les mêmes choses derrière ce mot. Et puis, les valeurs en elles-mêmes aussi. Qu'est-ce qu'on appelle humanisme? Qu'est-ce qu'on appelle, même d'un point de vue juridique, état de droit, etc. Vous voyez bien, même république, c'est des termes qui, en plus, parfois sont tellement utilisés qui deviennent des notions creuses. Il leur arrive le pire, c'est qu'elles deviennent des notions fourre-tout. Mais c'est un projet qui est affiché, qui est clair. Ce que viennent chercher aussi les membres, les futurs frères et sœurs qui s'en approchent, c'est une amélioration intellectuelle vers plus d'humanisme, plus d'écoute.
1: Et comment la défense comprendre par rapport à ce que dit l'Église, quand l'Église dit par exemple l'homme nouveau, il faut revêtir l'homme nouveau et abandonner l'homme ancien. On pourrait dire aussi c'est améliorer l'homme. Donc, et pourtant, ces deux réalités, franc-maçonnerie et Église, ont souvent existé en miroir, vraiment très, très, très, très antagonistes. Alors, comment ça se fait qu'on utilise le même langage sur deux visions de la société qui semblent assez différentes ou très différentes? C'est ça que j'aimerais comprendre.
0: Mais en fait, si vous voulez, ce que vous diront les francs-maçons, c'est qu'aussi, ils sont porteurs de valeurs multiséculaires et qui n'ont pas dévié, en fait, et qui ne changent pas, en fait. Et donc, il y a une espèce de transition, une continuité dans ces valeurs. Après, tout est question d'interprétation. C'est-à-dire que vous pouvez vous dire, bah, comment c'est possible que les francs-maçons soient pour l'euthanasie si justement ils prennent des valeurs de fraternité, de, voilà, exactement, c'est la question du libre arbitre. Et puis encore une fois, par rapport, si on en revient au sujet fin de vie, les partisans de ce texte vont vous expliquer que le droit à mourir, c'est pas l'euthanasie, c'est pas du tout la même chose, en fait. Donc tout dépend comment vous abordez les choses. Et je pense que entre les valeurs portées par l'Église aujourd'hui et les valeurs portées par la franc-maçonnerie, il y a l'antagonisme que vous décrivez a été réel, il a existé, il existe toujours sur un certain nombre de points précis, mais il y a aussi énormément de points de convergence. Et encore une fois, sur les mêmes valeurs, tout dépend aussi comment vous les présentez et comment vous les interprétez. Mais je pense que ce qui rejoint les deux, ce qui permet aux deux de se rejoindre, c'est une forme de générosité et d'espoir dans le progrès humain, le progrès social. Voilà.
1: Alors, on va passer à notre troisième et dernier sujet, Rachel Bignas et Stéphane Vernet. Thomas More est le saint patron des hommes politiques. Il y a un institut qui s'appelle ainsi et qui est sur un positionnement dit libéral-conservateur. C'est Charles Millon qui l'a fondé en 2004. Charles Millon, ancien ministre, et qui était proche de Jacques Chirac, et qui a donc édité un rapport qui a fait la une du Figaro Magazine ce week-end, qui s'appelle, et dont je recherche le titre, sur les 50 décisions voilà, qui ont coulé la France. 50 décisions prises à partir de 1975 jusqu'en 2025. C'est une manière de préparer le débat pour l'élection présidentielle, pour que les candidats s'emparent d'un diagnostic qui pourrait servir de terrain commun aux discussions. Alors tout le monde partagera-t-il le diagnostic? Ça, rien n'est moins sûr, puisque finalement chacun pose le diagnostic aussi qu'il souhaite. Il y a forcément des biais dans un diagnostic. Mais c'est quand même intéressant de regarder ce qui, avec le rétroviseur, ce qui peut-être nous a amené dans la situation dans laquelle on est aujourd'hui, à savoir peut-être une moindre puissance de la France qui demeure septième puissance du monde, mais qui a quand même reculé dans dans de multiples domaines, du rayonnement économique au rayonnement culturel et j'en passe. Alors comment appréhendez-vous cette question, puisque de 75 à 2025, on a une sorte de litanie qui nous emmène du collège unique, le premier acte du nivellement par le bas, c'est la réforme Habit de 1975, et c'est ainsi que c'est présenté, jusqu'au programme Evars, la dernière mesure d'Emmanuel Macron sur la sexualité, avec l'école qui se trompe et qui trompe l'enfant. Et voilà, et donc il y a 50 mesures qui s'égrènent pendant 50 ans. Qu'en pensez-vous, Rachel Bignas et Stéphane Vernet? Rachel.
3: Oui, ce sont des mesures qui s'inscrivent dans le temps long et qui seraient cher payées aujourd'hui. On peut penser par exemple à une des mesures qui intervient assez rapidement, numerus clausus, dont les effets continuent, hélas, à se sentir, à se voir exactement aujourd'hui. Ceci étant dit, certaines mesures sont aussi des choix politiques qui ont été appuyés par les Français. Ça ne vient pas non plus de nulle part. Je pense par exemple à la retraite à 60 ans en 82. Donc, vous avez dans ce rapport des décisions, des non-décisions, avec parfois un petit aspect, je dirais, paradoxal, parce que ce groupe de réflexion, ce think tank, si vous me permettez l'anglicisme, qui en est à l'origine, se veut libéral, dénonce la construction européenne, mais finalement, l'Europe du marché, c'est la victoire idéologique des libéraux. Chevènement était contre, les libéraux étaient ses principaux opposants. Donc, il y a parfois une espèce Alain Madelin y était favorable, mais de réécriture de l'histoire, ou du moins on sent une sensibilité et on sent une analyse à l'aune de ce qu'est la France aujourd'hui et qui ne reflète pas forcément les débats politiques de l'époque.
1: En tout cas, il y a un paradoxe sur la question libérale.
3: Sur la question libérale.
1: Ce pourquoi, normalement, ils se sont engagés.
3: Oui, alors, exactement. Partie. Ensuite, il y a des choses, il y a des erreurs qui ont touché la démocratie qui sont justes. Hein, ne pas avoir respecté le non au traité européen de 2005, puisqu'on a vu accoucher ensuite le traité de Lisbonne en 2007-2008. Ça, c'est aussi un acte, ça, c'est un acte fondamental, entre guillemets, qu'il est important de souligner. Et puis, il y a des points peut-être plus militant que politique à proprement parler, la dénonciation comme le premier acte de l'islam politique, selon le rapport l'affaire du foulard de Cray en 89, alors qu'en 2004, on a eu une loi à ce sujet. Donc, tout ça a produit un effet et une tentative de correction. Ce n'est pas rien.
1: Qui est arrivé en 2004 par rapport à l'affaire du foulard de Cray en 1989. Stéphane Vernet.
0: Oui, bah écoutez, moi je trouve alors le titre de ce rapport, c'est les 50 décisions qui ont coulé la France. Donc le présupposé, c'est que la France a été coulée. Moi je trouve ça toujours assez étonnant de voir à quel point vous avez un certain nombre de gens dans le pays qui sont parfaitement défaitistes et qui partent du principe que de toute façon tout est cuit, tout est foutu et que la France est partie en quenouille. Il y a effectivement un certain nombre de décrochages sur pas mal de choses. Ces décrochages, ils ont des explications qui sont multifactoriel. Là, on nous en présente 50 décisions sous forme d'inventaire à la Prévert. On mélange tout. Il y a des choses qui concernent la santé, l'éducation, l'immigration, les retraites, etc. La fiscalité, il y a plein de choses. C'est intéressant, mais il y a dans les mesures qui sont... Et tout le monde en prend pour son grade, hein, puisque on traverse tous les gouvernements, toutes les présidences de Giscard à Emmanuel... Enfin, de Valéry Giscard d'Estaing à...
1: Ça se veut respecter
0: Macron.
1: Un équilibre.
0: Oui,
1: pour
0: mais
1: dire,
0: en fait,
1: ce n'est
0: si
1: pas
0: voulez,
1: la droite, ce n'est pas la gauche.
0: Moi, il y a deux choses qui me frappent. Alors, encore une fois, enfin, trois choses. D'abord, j'insiste, on part du principe que la France est coulée, touche est coulée, c'est la fin de la bataille navale. Moi, je trouve ça complètement couillon parce que notre pays, en fait, il y a un certain nombre de points sur lesquels on a des vrais décrochages qui sont de vraies problématiques, c'est vrai. Mais à côté de ça, je veux dire, la France reste un très grand pays, on a énormément d'atouts et il y a plein de choses qui vont très bien aussi. Ce serait bien de regarder ce qui va bien aussi et d'arrêter de regarder systématiquement tout ce qui va mal. Enfin, Et puis, pour le coup, je rebondis, dans les 50 mesures qui sont présentées, il y a quand même un certain nombre de choses, si vous voulez. Vous pouvez voir le verre à moitié vide et le verre à moitié plein. Et là, le parti pris, c'est de voir le verre vide à chaque fois. Alors qu'en fait, dans les choses qui sont présentées comme des facteurs de déclin, je suis désolé, mais il y a quand même des points positifs.
1: Lesquels, par exemple ?
0: Je ne sais pas, il y a plusieurs mesures qui concernent l'Europe. Alors, je suis d'accord, la rupture démocratique, sur le traité de Maastricht qui est contourné quelques années plus tard, ça, c'est une espèce de trauma qui reste. Mais je veux dire, moi, je suis d'accord, on peut critiquer l'euro, par exemple, on peut critiquer... la PAC, etc., la directive retour. Mais je suis désolé, mais la France est particulièrement placée, particulièrement forte au sein de l'Union européenne aujourd'hui. Et si on n'était pas dans l'Union européenne, je pense que nos affaires seraient beaucoup, beaucoup moins florissantes aujourd'hui sans ça, quoi. Je veux dire, on peut aussi retourner l'argument. Vous voyez, je vois dans la fermeture de Fessenheim en 2020, une décision contre le nucléaire, notre principal atout industriel. Oui, c'est vrai, c'était une connerie. Sauf que depuis, si vous voulez...
1: Ça a changé.
0: Radicalement. Enfin, je veux dire, voilà, là, on nous annonce la construction de 6 nouveaux EPR à horizon 2038, etc. Le discours a complètement changé, la politique a complètement changé. Donc, il y a un certain nombre de choses autour desquelles il y a eu des errements, il y a eu des mauvais choix qui ont été faits. C'est vrai. Il y a eu quand même un certain nombre de mesures de correction qui ont été prises. Moi, je ne les vois pas dans ce...
1: Ils ne se voient pas.
0: Non. Je trouve que ce truc-là, en fait, est pensé à charge. Et ce n'est pas béni pour tous les gens qui n'ont qu'une envie, c'est de dire que tout va mal en France, que notre pays est pourri et tout ça, c'est la faute des politiques qui se sont succédées. OK, ils ont une part de responsabilité. Oui, il y a eu des mauvais choix, mais tout ne va pas si mal, quoi.
1: Alors, l'intérêt que je voyais, c'est de se dire que c'est bien que les politiques se retournent aussi sur leur trajectoire pour regarder ce qui a été fait, parce que c'est vrai que vous êtes journaliste politique, Stéphane Vernet, c'est vrai que...
0: Ils ont du mal à faire leur bilan, parfois.
1: Ils ont du mal à faire un bilan, exactement.
0: Le leur, surtout.
1: Le leur, et ils ont du mal, en tout cas le monde politique a du mal à regarder les choses dans le temps long. Donc je trouvais moins intéressant cette démarche de regarder les choses dans le temps long. C'est pour ça qu'on en parle ce matin. La vérité, ce serait un autre institut qui présenterait une démarche comparable. Je crois que l'Institut Montaigne l'a fait également dans un opuscule assez important. Bah, on aura aussi l'occasion d'en parler. Et si tel autre institut le fait, on en parlera également.
3: Je vais me faire l'avocate du groupe de réflexion, parce que l'unanimité serait suspecte et ils ne sont pas là pour se défendre. Mais est-ce que c'est un défaitisme? Est-ce que c'est dire tout est foutu? Dans la mesure où ils produisent quelque chose et qu'ils produisent régulièrement, ils vous diront que c'est pour corriger justement les...
1: Non, ils vont produire un programme à la fin de l'année.
3: Voilà, les erreurs passées. Et puis, à l'aune des élections en réalité à venir, hein, l'objectif est de mettre à l'agenda leur sujet. Donc, en cela, ils sont dans une démarche plutôt active, dirons-nous, plus que défaitiste ou nostalgique. Et puis, c'est un groupe de réflexion qui est engagé hein, politiquement, comme les Terra Nova, par exemple, ou la Fondapol, ou l'Institut Montaigne. Donc, ce n'est pas non plus totalement surprenant. Hein.
1: Je me demandais si vous, dans vos métiers respectifs, est-ce que vous pouvez nous dire qu'il y aura des groupes de réflexion qui vont produire ou qui ont déjà produit des éléments qui vont former un diagnostic pour les candidats qui vont se présenter.
0: Là, on est en plein dedans. La machine, elle turbule à fond. Vous avez plein de groupes de réflexion, de think tanks, etc.
3: Soit
0: qui sont directement affiliés à des partis, soit qui affichent une certaine indépendance, mais enfin, voilà, qui sont... Mais gros travail, ne serait-ce que le MEDEF. Le MEDEF, en fait, a tout un programme qui a été posé sur la table, etc., qui est très clair, qui consiste à aider, entre guillemets, les candidats à élaborer leur programme économique. Et donc, ils ont beaucoup de ressources, de conseils, d'expertise qu'ils mettent à disposition. Il y a des rendez-vous, il y a des rapports, c'est très bien. Mais ça sert aussi, en fait, à s'assurer que chacun des candidats reprendra... les mesures...
3: Ce qui est difficile ici, parce qu'il y en a tellement, si vous voulez, que le risque, c'est qu'on ne retienne rien. Et le risque, c'est que finalement, aucun élément ne ressorte vraiment. Alors, ça a été couvert hein, par la presse, quand même, il faut le dire. Mais plus la liste Prévert est longue, plus finalement, vous pouvez noyer un peu votre propos.
0: C'est difficile de se fixer des priorités quand il y en a 50.
1: Voilà. Ma question, qui rejoint finalement celle de nos deux sujets précédents, c'est dans quelle mesure, et je demanderai de répondre relativement rapidement, on arrive au terme de notre débat, dans quelle mesure peut-on s'entendre sur un diagnostic commun, en fait, aujourd'hui? Qui pourrait obtenir le fait que les Français se disent, ben voilà, le diagnostic, c'est ça? Est-ce qu'aujourd'hui, c'est encore possible? Rachel Bignas.
3: J'ai l'impression d'être un oral à un examen et de faire un refus devant l'obstacle.
0: C'est
3: bientôt le gong, je vais en profiter. Très difficile, tant la tension est forte et les clivages se veulent marquer, avec cette sensation, à tort, hein, de la part de nombreux politiques, que finalement, être d'accord sur le diagnostic, c'est marcher dans la même direction. Donc, quand vous êtes en reportage et que vous rencontrez les Français, En réalité, il y a beaucoup plus de bon sens et d'intelligence souvent qui ressort que lorsque vous avez, de manière générale, dans la classe politique, des échanges avec, avec un certain nombre d'élus. Donc ce problème, il est là, c'est-à-dire à vouloir tellement jouer la carte de la différence, eh bien on se perd sur le diagnostic.
1: On ne s'entend plus sur rien. Alors qu'on peut effectivement diverger sur un diagnostic commun. C'est ça quand même...
3: Sur la solution.
1: Sur la solution, absolument. C'est ça l'intérêt de la vie publique.
0: Alors très Stéphane vite, Vernet. Il y en a qui font ce type de diagnostic, etc. Et ça marche quand ceux qui le font sont vraiment indépendants et ne sont sous influence de personne. C'est inaudible et vous ne pouvez pas faire ce type de diagnostic en période électorale. Quand vous êtes en pleine campagne présidentielle, vous ne pouvez pas faire ce type de diagnostic, il ne peut pas être partagé parce que chacun va avancer ses billes en disant « Ouh, regardez ce qu'ont fait mes prédécesseurs, tout est nul, tout est pourri, etc. Et regardez, moi, ce que je vais faire est formidable et ça correspond exactement aux besoins. » Et chacun va présenter un diagnostic différent pour pouvoir vendre sa camelote entre guillemets aux électeurs. Voilà, donc vous ne pouvez pas avoir de diagnostic commun dans des moments comme celui-ci.
1: Merci à tous les deux. Merci Stéphane Vernet, éditorialiste à Ouest France, et Rachel Bignas, journaliste à Marianne. À bientôt à l'occasion d'un prochain débat du jour. Bonjour Melchior Gormand.
10: Bonjour mon cher Louis, je suis très heureux de vous revoir.
1: C'est
10: en
1: réciproque.
10: Studio.
1: Vraiment.
10: Ça va ? Ça va
1: de
10: mieux ?
1: De visu, comme
10: ouais,
1: ça.
10: Ouais, bah oui.
1: Je peux vous toucher ?
10: Oui. Bon, bah, bienvenue à nouveau, en tout cas parmi nous, Louis. Dans un instant, alors c'est peut-être pas pour vous, on va parler du vélo hein, en ce moment.
1: Ah, bah si, justement.
10: Ah, vous, il faut faire du vélo.
1: Faut faire du vélo.
10: On va parler Tour de France,
1: on va
10: évidemment.
1: Mettre le genou, voilà.
10: Qui va démarrer en fin de semaine. C'est la carte postale un peu du patrimoine français. On va voir ça avec nos deux invités et vos appels au 01 56 56 44 00. À tout de suite.

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0: Et il est 10h sur RCF Notre-Dame. On retrouve Clara Bévilacqua avec un petit peu de fraîcheur. Bonjour Clara.
1: Bonjour Melchior.
0: Il va encore faire chaud, hein, mais on respire mieux.
1: Et oui, plus aucun département n'est en vigilance rouge. 5 restent tout de même en orange dans l'extrême sud-est et la Corse. C'est la fin de cet épisode caniculaire historique de 11 jours qui s'est achevé avec des orages tout aussi spectaculaires. Le premier bilan fait état d'au moins 1000 morts à cause de ces fortes chaleurs. Un bilan encore très partiel. Une nouvelle cellule interministérielle de crise aujourd'hui autour du Premier ministre pour faire un bilan et mieux se préparer aux autres épisodes de chaleur à venir. Le projet de loi d'urgence agricole au cœur des débats et d'un vote aujourd'hui fait son retour au Sénat. Un amendement autorisant la réintroduction de l'acétamipride, ce pesticide réclamé par certains exploitants de betteraves, noisettes et pommes, réfuté par d'autres et plus de 2 millions de personnes signataires anti-loi du plomb l'été dernier. Des missiles pakistanais ont fait 36 morts et 163 blessés civils en Afghanistan cette nuit. Le Pakistan a mené des frappes dans le pays. Islamabad dit avoir ciblé une faction des talibans pakistanais. Le porte-parole du gouvernement afghan a qualifié l'opération militaire pakistanaise d'acte d'agression lâche. En Russie, Vladimir Poutine reconnaît une certaine pénurie de carburant. Déclaration dans une interview publiée par le Kremlin hier soir. En cause, les récentes frappes ukrainiennes sur les infrastructures pétrolières du pays. Vendredi, le président russe a placé la péninsule de Crimée en situation d'urgence, contraint par les pénuries. Le mondial du football est entré dans sa phase finale avec le début des 16e de finale donc en Amérique du Nord. Et le premier pays qualifié pour le tour suivant, c'est le Canada, vainqueur de l'Afrique du Sud, 1-0 à Los Angeles. Ce soir, le Brésil affronte le Japon, l'Allemagne, le Paraguay. Les Bleus, eux, jouent demain face à la Suède. Le coup d'envoi, ce sera à 23h.
0: Je vous demanderai le pronostic demain. Je vous laisse travailler sur le sujet. Merci beaucoup, Clara Bévilacqua. C'est toujours un plaisir de vous entendre. On est en meilleure forme quand même que la semaine dernière. Ça a été un peu épuisant.
1: Hein, ça fait du bien, là.
0: Et on pense vraiment à toutes celles et ceux qui étaient seuls la semaine dernière. Allez, merci Clara et à demain. Et on est parti.
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0: Dans quelques jours, les meilleurs cyclistes du monde s'élanceront sur les routes du Tour de France. Et comme chaque été, des millions de regards seront tournés vers la grande boucle. Alors bien sûr, il y aura les batailles entre les favoris, les arrivées au sprint et les cols mythiques. Mais le Tour, c'est aussi une formidable carte postale de la France. Pendant 3 semaines, les hélicoptères vont survoler des villages de caractère, des châteaux, des vignobles, des montagnes et des littoraux qui donnent envie de prendre la route à son tour. Chaque étape raconte un peu un territoire, met en avant son patrimoine et surtout attire l'attention sur des destinations parfois méconnues. Mais pourquoi le Tour de France est-il devenu bien plus qu'une simple course cycliste? Comment participe-t-il à la fois à la valorisation du patrimoine mais aussi au développement touristique voire économique des régions? On en parle avec nos deux invités dans cette émission, je pense donc j'agis, et bien sûr avec vos réactions et vos témoignages. Si vous allez suivre le Tour de France, dites-nous un peu pourquoi, qu'est-ce qui vous fascine, est-ce que ce sont ces images que vous avez l'habitude de regarder. Et si vous habitez dans une ville, un village où le Tour de France va passer cette année, racontez-nous un peu cette effervescence. 01 56 56 44 00 par mail à direct@rcf pour témoigner ou directement en vidéo sur la chaîne YouTube de Radio Notre-Dame.
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0: Et pour discuter avec nous jusqu'à 11h, on a le plaisir d'accueillir deux invités qui se trouvent un peu partout en France d'ailleurs, mais aussi en Suisse. Je commence avec vous, Michel Desbordes, bonjour.
3: Bonjour Melchior.
0: Merci beaucoup d'être avec nous en direct sur RCF Notre-Dame. Alors vous vous trouvez à Lausanne, vous êtes professeur en management et économie du sport, vous faites partie de l'Institut des sciences du sport. Lausanne d'ailleurs, on va démarrer le Tour de France femmes, donc comme quoi aussi le Tour de France peut aussi passer dans d'autres pays. Michel Desbordes.
3: Oui, c'est un grand événement ici.
0: Il y a un petit problème de son. J'espère qu'on va pouvoir réussir à entendre Michel Desbordes dans une bonne qualité. Et puis, on a un autre invité, c'est vous, Yves Léonard. Bonjour.
4: Oui, bonjour.
0: Merci beaucoup d'être avec nous en direct de Rouen. On salue d'ailleurs toute l'équipe qui vous accueille en studio et notamment Kylian. Yves Léonard, vous êtes historien, vous êtes auteur de nombreux travaux sur l'histoire du Tour de France avec un livre sorti aux éditions Chandaigne, La République du Tour de France, que vous avez fait paraître, si je me souviens bien, Yves Léonard, c'était pour les 100 ans du Tour de France.
4: Oui, tout à fait. C'était en 2003 pour le centenaire. C'était aux éditions du Seuil et c'était l'occasion de poser un regard un peu de justement sur cette histoire politique et culturelle du Tour, c'est-à-dire faire un pas de côté par rapport à l'histoire simplement de l'épopée, des grands moments, des exploits, mais aussi s'interroger sur cette question du rapport si particulier au territoire, au fait national, comment le Tour de France était né en 1903 dans le contexte de l'affaire Dreyfus et comment son concepteur, son premier grand directeur, Henri Desgranges, avait finalement voulu mettre au centre de cette épreuve sportive une sorte de leçon d'histoire et de géographie, une sorte de pédagogie de la France à une époque où les territoires étaient fort peu connus. La France des petites patries, eh bien, Desgranges, au moment où Lavis et d'autres réfléchissaient roman national, ce qu'on a appelé le roman national, eh bien, Desgranges, lui, a donné à lire et à penser ces territoires à travers l'épreuve du Tour de France.
0: Voilà, véritable carte postale, c'est ce que je disais en introduction. Michel Desbordes, on vous a retrouvé avec un meilleur son. Alors, ce n'était pas de votre faute, on est vraiment désolé pour ça. Donc, je rappelle que vous êtes à Lausanne actuellement. Le Tour de France, qu'est-ce que c'est pour vous? Est-ce que c'est une passion ou alors, finalement, ça fait partie aussi de vos fonctions de professeur en management et économie du sport, d'aller étudier un peu tous les sports qui existent?
3: Ben c'est un peu tout ça, d'abord parce que je suis fan de vélo et que je pratique moi-même beaucoup de cyclisme. Je vais faire l'étape du Tour féminin au Ventoux cette année.
0: Ah
3: et
0: oui.
3: Le Tour de France, moi j'y vais depuis que j'ai 5-6 ans comme un Français moyen l'été au mois de juillet sur les routes. Donc ça, c'est la partie personnelle. Et puis après, évidemment, c'est extrêmement intéressant à étudier d'un point de vue médiatique, d'un point de vue économique, parce que c'est un modèle économique bien particulier, le Tour de France,
0: avec
3: plein de particularités, et on pourra en reparler. C'est vraiment un événement à part. Donc il y a la partie poétique, touristique, les clochers, mais il y a la partie business qui est effectivement assez intéressante à étudier. Donc ça fait partie des passages obligés pour un prof d'économie du sport. En même temps, je me force pas du tout. Puisque vous l'avez compris, j'aime ça.
0: Oui, on entend. Vous dites que c'est un événement vraiment particulier, Michel Desbordes. Pourquoi vous dites ça? Parce que, voilà, on a d'autres épreuves sportives qu'on connaît en France. Pourquoi le Tour de France, c'est quelque chose qui est un petit peu à côté?
3: Alors, d'un point de vue business, c'est très particulier parce que c'est le jackpot assuré.
0: Ah oui.
3: Alors,
0: pour qui?
3: Parce qu'en fait, si vous regardez les autres événements, ils sont souvent controversés. Les Jeux Olympiques, on vous dit ça coûte cher, on vous dit la Coupe du Monde ça coûte cher, et il faut construire des stades, et après qu'est-ce qu'on fait des stades, et l'héritage, enfin en gros ça soulève plein de polémiques, et à juste titre, il y a pas mal de soucis. Je vais pas vous faire l'héritage de la piste de bobsleigh, de la plagne, ou ce genre de problème. Enfin, les grands événements posent problème incontestablement. Et les études d'impact économique sont extrêmement controversées parce qu'elles sont souvent surgonflées par l'organisateur. Mais dans le cas du Tour de France, c'est assez simple et assez unanime parce que c'est impossible de perdre de l'argent sur le Tour de France. Et s'il y a une liste d'attente de 5 ou 6 ans des communes, c'est pas très étonnant. C'est que même si vous détestez le cyclisme ou que vous pensez que c'est un sport de dopé ou que c'est nul ou que c'est vieux, que c'est ringard, c'est une cache-machine monumentale parce que vous ne construisez rien. Comme les gens ne payent pas, ils sont toujours extrêmement nombreux. Donc, alors après, on peut éventuellement discuter est-ce qu'ils sont 500 000 ou 200 000 à l'Alpe d'Huez, mais qu'ils soient 200 000 ou 500 000. On admettra tous que même s'ils dépensent quelques euros par jour, ça fait tout de suite rapidement plusieurs millions.
0: Tout à fait. Et on va voir ça, parce que quand vous parliez de jackpot, ça m'interpelle. Yves Léonard, est-ce que vous êtes en accord avec ce que nous dit Michel Desbordes?
4: Ah oui, complètement. Oui, c'est effectivement une machine à cash. Et je dirais, presque depuis l'origine. Il faut le Tour de France, Henri Desgranges, je joue le rôle de l'historien de service.
0: Mais, oui, bien, bah c'est votre
4: Henri Desgranges, Henri Desgranges l'a pensé comme l'a pensé comme une épreuve avant tout à finalité commerciale. Hein. Il s'agissait de doper littéralement les ventes de son journal, l'Auto, hein, qui était à la fois concurrencé par un autre, le Vélo, et qui devait trouver sa place avec des commanditaires qui étaient très désireux d'imposer leur marque. Et donc, l'idée a germé d'une épreuve sportive tout à fait originale, singulière, qui était le Tour de France cycliste.
0: Oui.
4: Et très vite, l'idée, ça a été de trouver à chaque fois de bonnes idées, entre guillemets, pour que ce soit un succès public et un succès commercial, parce que l'Auto, le journal, donc, vivait de ses annonceurs, de la réclame, oui, comme on disait à l'époque. Et donc, pour cela, il fallait trouver ben, pas mal d'ingrédients. Et après la Première Guerre mondiale, dans l'entre-deux-guerres, c'est là que véritablement le Tour de France a pris son envol dans les années 1930 avec la création des équipes nationales de la caravane publicitaire,
0: ah hein, oui, c'est ça,
4: qui était un moyen en 1930 là aussi de contrecarrer le pouvoir des marques qui avaient un peu bridé l'épreuve dans les années 1920. Et donc, en imposant les équipes nationales et en créant des recettes complémentaires avec la caravane, eh bien, les ingrédients étaient réunis pour que cette épreuve prenne un nouvel envol et soit véritablement, comme le confrère l'a dit, une machine à cash. Hein, ouais. C'est-à-dire que les ventes chaque été s'envolaient du journal Loto et d'autres supports de presse d'ailleurs. Hein, la radio s'est vite mise dans la boucle, dans la grande boucle, à partir du début des années 30. Et là, véritablement, le Tour de France s'est imposé comme, comme un moment fort et un patrimonial, on l'a dit, mais surtout un moment commercial, un moment économique. Et par la suite, après Henri Desgranges, Jacques Godet et les autres ont toujours cherché à trouver des idées de nature à doper un petit peu les ventes et l'attention du grand public.
0: Le Tour de France qui va démarrer ce samedi 4 juillet, et donc pendant un mois, jusqu'au 26 juillet, ça va être cette grande boucle que vous pourrez regarder à la télévision comme chaque été. Et le Tour de France, il arrivera un petit peu plus tard, hein, ce sera le samedi 1er août, si je ne me trompe pas, au départ donc de Lausanne, Michel Desbordes, où vous vous trouvez d'ailleurs aujourd'hui. Quand vous parlez de jackpot ou cash machine, en parlant du Tour de France, c'est pour qui justement que c'est un jackpot? Est-ce que ce sont pour les communes, pour les annonceurs, pour les chaînes télé en même temps? C'est un peu tout le monde qui bénéficie

0: commune d'accueil, c'est
1: Ouais.
0: là où je voulais en venir dans mon premier propos, c'est impossible de perdre de l'argent avec le Tour de France et c'est extrêmement facile d'en gagner beaucoup. Parce que si je prenais aller n'importe quelle ville française, on va dire Montpellier, si Montpellier accueille le Tour de France, vous considérez que vous avez au minimum 300 000 personnes qui viennent. Montpellier va payer quelques dizaines ou centaines de milliers d'euros. Allez, maximum 100, 150 000 pour l'accueillir. C'est pas très... Ils vont rien construire. Ils vont peut-être rénover un ou deux ronds-points, en tout cas c'est. Et donc, s'il y a 300 000 personnes qui viennent, même si on suppose que les gens dépensent 10 euros par jour, allez, c'est quand même pas beaucoup entre
1: Ouais.
0: ceux. Il y aura les locaux qui boiront un coca et puis il y aura éventuellement des touristes qui dormiront à l'hôtel. On a des recettes en millions et des coûts en dizaines ou centaines de
1: Ah
0: milliers,
1: oui.
0: donc c'est évident. Alors que quand vous construisez un stade à 500 millions, comme le stade de Lyon pour l'Euro 2016, là, le calcul, il devient beaucoup plus touchy. Vous vous retrouvez avec un stade qu'il faudra amortir sur 20 ans, avec des possibilités de construire un tramway, etc. Et là, tout de suite, on va compter en milliards et on va se trouver sur 30 ans. Donc, d'un point de vue purement local, le Tour de France, c'est, de toute façon, il n'y a pas de hasard. Si tous les gens veulent l'obtenir, même aux pires années du dopage, on va dire, allez, les Lance Armstrong and Co., non, pour pas trop stigmatiser d'autres personnes, le Tour de France n'a jamais perdu de sa superbe. Donc ça, c'est quand même intéressant de voir. Les gens du business ne s'y trompent pas. S'ils se pressent au portillon, c'est qu'il y a un intérêt.
1: Ouais.
0: Mais sur les équipes et les médias, c'est plus délicat à calculer. Par exemple, sur France Télévisions, c'est quand même un gros investissement. On sait quand même que les jeunes regardent un peu moins la télévision, qu'il y
1: Ouais.
0: a quand même un public un peu de retraités, sans rentrer dans les clichés. Là, le calcul sera peut-être plus
1: Ouais.
0: délicat. Mais
1: Alors,
0: d'un
1: il y a
0: point de vue de ceux qui l'accueillent, c'est monumental.
1: C'est vraiment intéressant quand vous parlez aussi des jeunes qui regardent un peu moins le Tour de France. Pour autant, le Tour de France, on va dire l'organisation, essaie justement d'investir hein, sur cette jeunesse. Il y a une série Netflix qui est sortie
0: Exact.
1: pour mettre en avant les coulisses un peu du Tour de France, un peu ce qui s'était passé aussi pour la Formule 1 hein, il y a quelques années avec une série qui a permis de remettre, on va dire, au goût du jour, en tout cas au goût des jeunes, la Formule 1. Yves Léonard, c'est ça aussi qui est intéressant quand vous, l'historien que vous êtes, et vous avez travaillé hein, en 2003 sur les 100 ans du Tour de France, de regarder à quel point aussi le public a peut-être aussi évolué autour du Tour de France, justement.
2: Ah oui, il a fortement évolué. Hein. Il faut savoir, hein, sur cette chronologie, si vous voulez, avant la Grande Guerre, avant la Première Guerre mondiale, on est quand même dans une France qu'on qualifierait la France des terroirs, la France des petites patries, comme je l'évoquais, où les déplacements sont assez peu fréquents, ou du moins sont à hauteur de sinon de cheval, mais enfin à hauteur d'un département ou d'un chef-lieu de canton. Ce qui va changer beaucoup la donne, c'est l'essor non seulement des transports, les facilités de transport, mais surtout dans les années 1930. Nous fêtons cette année le Front populaire 1936, c'est-à-dire l'instauration des congés payés. Les congés payés vont permettre aussi de rebooster l'épreuve, de permettre à tous ces urbains de fraîche date, quand ils rentrent sur leur territoire l'été, eh bien, au mois de juillet, de faire de l'épreuve du mois de juillet l'épreuve phare. Hein. On va voir dans son village passer les coureurs du Tour. Donc, il y a véritablement là une évolution, un changement d'échelle hein, qui se produit à partir des années 1930 et qui va aller en s'amplifiant. Et comme c'était rappelé tout à l'heure, c'est certainement la grande trouvaille du Tour, hein, ça a été de maintenir, d'inventer et de maintenir une épreuve
1: Oui.
2: qui était gratuite, accessible à tous. Tout le monde peut aller sur le bord de la route sans payer. Et ça, évidemment, c'est quelque chose de tout à fait singulier à l'échelle même du sport business aujourd'hui. Hein. C'est-à-dire qu'on est aujourd'hui toujours sur ce modèle de l'accessibilité gratuite et qui confère évidemment à l'épreuve. Alors, on parle de chiffres toujours très difficiles à évaluer, mais les millions de personnes hein, qui sont sur le bord de la route. Et le tout, évidemment, rehaussé. Je l'évoquais tout à l'heure, à partir du début des années 1930, la TSF, c'est-à-dire la radio, qui va là aussi augmenter non seulement l'audience et toucher des nouveaux publics, et puis avec la télévision
1: Ça.
2: dans les années 1950,
1: Ouais.
2: et ensuite les nouveaux médias, et vous évoquiez les réseaux sociaux, etc. Donc le Tour a su en permanence s'adapter, et donc toucher de nouveaux publics, même si... Comme

0: s'était rappelé tout à l'heure, il y a un côté un peu vintage aussi, c'est-à-dire que on voit bien que, notamment sur le média télévisuel, ce sont effectivement peut-être plus des publics de retraités ou d'habitués qui vont sacrifier à la grand-messe du Tour au mois de juillet.
1: Ouais. C'est intéressant, Michel Desbordes. Si on met de côté la télévision, les autres médias vont s'emparer du Tour de France et d'une manière ou d'une autre, vont le populariser aussi, voire le démocratiser.
2: Oui, de toute façon, ça a bien été souligné par mon collègue. Le Tour de France, c'est inventé par un média pour se donner du contenu. Donc, de base, il y a un prisme médiatique qui est un peu obligatoire. Et c'est vrai que ces derniers temps, on a vu, ça rejoint à la fois ce qui vient d'être dit et votre question, il y a quand même un rajeunissement. J'ai souligné le fait qu'il y a un peu le cliché du public de retraités devant France Télévisions qui s'endort pendant la sieste devant le Tour de France. C'est vrai que ça, c'est un cliché.
1: Même les jeunes font ça. Hein.
2: Aujourd'hui, il y a quand même une hype autour du vélo qui n'est pas neutre, et notamment dans la pratique. Moi, je le vois, je fais beaucoup de vélo. C'est des gens qui viennent souvent par le triathlon. Il y a toute une génération de trentenaires, y compris des filles, ce qui n'était absolument pas le cas. Si vous prenez toutes les études sociologiques, historiquement, le public du sport, c'est des hommes, et souvent à 80-90%. Et le vélo encore plus. Et là, aujourd'hui, il y a une féminisation incontestable. Il y a des tenues de plus en plus adaptées. Il y a des marques très, très branchées que vous voyez beaucoup. Si vous allez à Longchamp, en région parisienne, si vous allez un peu partout, vous verrez vraiment, il y a vraiment une mode autour du vélo. Et ça, c'est pas neutre. Et du coup, alors, il y a deux choses différentes. La pratique du vélo, c'est une chose. S'intéresser après à Pogacar, Evenepoel, c'en est une autre. Mais il y a quand même un lien assez fort. Et le lien, il se fait souvent par les fabricants. Il y a aussi une mode autour des vélos. Et le design des vélos est extraordinaire. Les vélos valent 5, 6 000 euros. Donc, il y a tout un... Aujourd'hui, les anglo-saxons parlent d'une cible qui est doctors and lawyers. Aujourd'hui, le vélo, c'est aussi des médecins, des avocats. Alors qu'auparavant, le cliché, c'était plutôt le petit paysan breton qui était devenu cycliste professionnel façon Bernard Hinault ou façon le petit belge qui venait de la campagne. Donc ça, c'est un peu en train de changer. Et ça, clairement, il y a une gentrification du vélo qui est incontestable.
1: Il est 10h20 sur RCF Notre-Dame. On parle du Tour de France qui démarre samedi, voilà, avec évidemment tous ces cyclistes favoris que vous allez regarder certainement à la télévision ou écouter à la radio. Dites-nous justement, si vous allez le suivre, ce Tour de France, qu'est-ce qui vous fascine d'ailleurs ? Et peut-être que vous avez déjà accueilli d'une manière ou d'une autre une des étapes du Tour dans votre ville ou village. Racontez-nous l'effervescence de cet événement au 01 56 56 44 00, par mail à direct@rcf.fr, et vous nous regardez en vidéo sur la chaîne YouTube de Radio Notre-Dame.
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1: Et toujours en direct avec nos deux invités, Michel Desbordes. Vous êtes professeur en management et économie du sport à l'Université de Lausanne. Vous faites partie de l'Institut des sciences du sport de cette université. Et Yves Léonard, vous êtes historien. Vous avez travaillé sur l'histoire du Tour de France, avec notamment La République du Tour de France, paru aux éditions Chandaigne. C'était pour les 100 ans du Tour. On évoquait justement cette popularité autour du vélo de nos jours, notamment aussi liée, je pense, à ces performances qu'on va mettre en avant beaucoup plus facilement sur les applications, sur Instagram et j'en passe. Yves Léonard, ça c'est à prendre en compte aussi sur la popularité du Tour de France.
0: Oui, ben ça vient d'être rappelé, c'est-à-dire que le Tour, en fait, l'équation qui on parlait du centenaire tout à l'heure, mais maintenant on est à plus de 120 ans d'existence, c'est une structure qui a su en permanence non seulement s'adapter, même anticiper sur un certain nombre de modes et d'évolutions, on va dire, sociétales. Et il n'y échappe pas, c'est-à-dire que le Tour d'aujourd'hui, alors aux yeux de certain nombre de puristes ou même de ceux qui ont à juste titre la nostalgie de grandes épopées du passé, évidemment, ne ressemble pas du tout à ce qu'il est devenu aujourd'hui et donc suscite cette nostalgie. nostalgie, voire une certaine amertume, mais c'est une épreuve qui épouse son temps et même qui le devance. Hein. Et ça, c'est la clé du succès et d'une forme de longévité, parce que à plusieurs périodes de son histoire, il a été contesté, menacé, même dans son existence. Dès la deuxième édition, on parlait que ça allait s'arrêter tout juste. 1929, pour ses concepteurs, c'était un ratage absolu. C'est pour ça qu'on a fait la réforme de 1930 avec les équipes nationales, la caravane, etc. Au milieu des années 1960, vous aviez des tas de personnalités qui s'interrogeaient. Le Tour continuera-t-il d'exister, hein?
1: C'est fou, ça.
0: Il y avait des remises en question. Ouais. Et à chaque fois, le Tour a su rebondir, a su évoluer. Par exemple, après le Tour 1968, ça a été terminé du concept des équipes nationales qui avait déjà été sérieusement ébranlé en 1961. Là, on l'a complètement abandonné pour sacrifier aux équipes de marque, ouais, avec tout ce que ça suppose. Mais le Tour, c'est ça, c'est une adaptation, une anticipation pour résister d'abord à la concurrence d'autres sports, hein, très médiatiques, et s'imposer comme dans le tiercé gagnant. Hein. On parlait tout à l'heure des Jeux Olympiques, on parlait de la Coupe du Monde en ce moment de football, eh bien, le Tour de France, c'est dans le tiercé de tête. Mmh. Et cela depuis des décennies. Donc c'est un gage d'efficacité, d'adaptabilité extraordinaire. Mmh. Et donc ces nouveaux médias, ces nouveaux supports, effectivement, à la fois renouvellent l'auditoire, hein, les spectateurs, et surtout impriment des choses totalement différente, hein, sur la conception de l'épreuve, qui est évidemment maintenant très visuelle, retransmise, visualisée, etc. Alors qu'avant, on passait plus par un support de l'écrit. Qui parlait du Tour de France, sinon un certain nombre d'écrivains, un certain nombre de journalistes qui en comptaient les grands moments, hein, ouais, commencé par Desgranges et quelques autres. Aujourd'hui, on est sur un rapport, on va parler de présentisme, d'immédiateté, qui évidemment confère à l'épreuve une toute autre tonalité.
1: Mmh. Michel Desbordes.
2: Oui, pour rebondir sur ce qui vient d'être dit, je suis tout à fait d'accord sur effectivement la digitalisation. Mmh. Et il y a une particularité qui est intéressante dans le vélo, qu'on voit beaucoup. Vous avez parlé de Strava tout à l'heure, Melchior.
1: Oui.
2: Strava, c'est l'application, c'est le Facebook des sports d'endurance. Tadej Pogacar y est, et vous y êtes peut-être aussi. Et vous pouvez, en tout cas, tous les athlètes un peu du quotidien le sont. Et en fait, régulièrement, vous voyez, le cycliste, il n'est pas protégé dans un stade, dans un vestiaire ou à Roland-Garros. C'est à Roland-Garros, vous y allez, essayez d'approcher Federer à moins de 50 mètres.
1: C'est impossible.
2: Vous souhaitez bon courage. Ouais. En vélo, ils sont dans l'espace public, naturellement. Ils y sont sur le Tour de France. Ils y sont à l'arrivée. À l'arrivée, même avec le protocole, etc., vous pouvez encore assez facilement aller parler à une star. Et régulièrement, vous croisez une star sur la route. Et puis, comme ce sont plutôt des gens sympas, souvent, ils s'arrêtent, ils font quelques kilomètres avec un amateur, ils font une petite vidéo. Et à peu près tous les jours, vous pouvez traîner sur Instagram ou sur Strava. Vous verrez, trop cool aujourd'hui, j'ai un peu roulé avec Mathieu Van Der Poel, c'était sympa, et on voit un selfie. Et ça, c'est une particularité quand même essentielle. Vous l'avez compris, j'aime bien le vélo et j'aime bien le Tour de France. Je garde quand même une certaine objectivité de chercheur. La proximité, elle n'a rien à voir avec Mbappé ou avec Neymar. Ouais. Là, on est dans une vraie proximité. Et ça, c'est quelque chose qui, je pense, touche beaucoup le consommateur. Mmh. Et aussi important pour les sponsors, parce qu'il y a cet effet, vraiment, on va à la rencontre des gens à travers le vélo, ce qui est l'inverse dans d'autres événements. Mmh. Aujourd'hui, à la Coupe du Monde, vous payez 1 000 $ pour aller dans un stade. Là, c'est le Tour de France qui vient chez vous dans votre rue. C'est quand même un rapport un peu inversé.
1: Mais par contre, on ne peut pas du tout comparer les popularités de ces deux sports. Le football, évidemment, c'est le sport le plus populaire dans le monde. Les audiences sont énormes. D'ailleurs, on voit ça avec les matchs de l'équipe de France, même en pleine nuit, jusqu'à 3h du matin, les audiences sont vraiment bonnes. Et voilà, le Tour de France fait aussi de bonnes audiences, mais on ne peut pas comparer les deux sports non plus, Michel Desbordes.
2: Non, mais par contre, d'un point de vue de l'audience directe, c'est-à-dire sur le terrain de jeu qui est le bord des routes, c'est quand même entre 10 et 15 millions de gens qu'on estime qui vont voir le Tour de France en vrai. Mmh. Et même les Américains, moi de par mon métier, j'ai beaucoup de collègues américains qui, eux, évidemment, étudient le foot américain, la NBA, etc. Vous emmenez n'importe quelle personne du monde du marketing ou un milliardaire sur le Tour de France, il va être impressionné quand même par cette ferveur du spectateur direct. Ouais. Alors oui, France Télé sous le Tour de France, c'est pas ce que M6 va faire si la France est en demi-finale contre l'Argentine, on est d'accord. Mais d'un point de vue d'un sponsor, c'est quand même assez intéressant d'avoir cette possibilité. Et d'ailleurs, ici, ils ne sont pas trompés. Vous voyez, le maillot jaune, c'est une banque, LCL avant le Crédit Lyonnais. Mmh. Une banque, c'est froid, c'est pas très sympa. Et globalement, quand vous y allez, c'est soit parce que vous avez des problèmes d'argent, soit parce que vous allez négocier un prêt. Mmh. Ben là, la banque, elle vient à votre rencontre sur un événement festif. Elle vous distribue des peluches historiquement. Donc, et ce rapport est quand même très, très intéressant, même si effectivement le volume n'est pas comparable. Vous avez raison.
1: On marque une petite pause dans cette émission. Je pense donc j'agis sur RCF Notre-Dame. On parle du Tour de France avec un top départ en fin de semaine. Deux invités pour parler de cette carte postale aussi de la France qui est le Tour de France. Vous nous appelez pour apporter vos réactions, vos témoignages en direct au 01 56 56 44 00 ou par mail à direct@rcf.fr. À tout de suite.
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1: Il est 10h30 sur RCF Notre-Dame, on parle du Tour de France. Ce matin dans cette émission, je pense donc j'agis avec nos deux invités, Yves Léonard, historien du Tour de France, et Michel Desbordes, professeur en management et en économie du sport. Deux invités avec bien sûr vos réactions, vos témoignages. Je rappelle ce numéro, le 01 56 56 44 00. Venez nous parler du Tour de France et on vous accueillera après cette chanson d'Alexis Carlier pour vous accompagner ce matin.

0: Le chanteur Alexis Carrier, passionné par le cyclisme que vous venez d'entendre en ce lundi matin sur RCF Notre-Dame. Le cyclisme, et oui, avec le Tour de France qui va démarrer en fin de semaine. Deux invités pour en discuter avec nous, l'historien Yves Léonard et Michel Desbordes. Vous êtes professeur en management et économie du sport à l'Université de Lausanne. Alors, on le disait tout à l'heure, hein, vraiment, le Tour de France, c'est aussi une carte postale quand on regarde, en tout cas, les images à la télévision. Il y a souvent des commentaires, des hélicoptères évidemment qui volent au-dessus des villages de caractère, des châteaux, des vignobles. Michel Desbordes, avec de plus en plus aussi d'historiens, en tout cas de commentateurs qui viennent vraiment commenter les images. Et ça aussi, je trouve que ça fait partie du Tour de France.
1: Oui, clairement. Et puis, faut pas oublier que c'est quand même un peu nécessaire, parce que même si on est fan de vélo comme moi, s'enthousiasmer sur Blois-Châteauroux pendant 5 heures avec une arrivée au sprint, c'est pas forcément très facile. Parce qu'aujourd'hui, on prend l'antenne genre à 13h, 13h30. Alors, quand on était plus jeune, enfin quand moi j'étais petit, on avait la dernière heure juste et l'arrivée. Donc, quand on diffuse 5 heures de spectacle, faut les animer et ça fait partie de l'animation. Alors oui, c'est intéressant. Et ce qui est intéressant, c'est que là, je vais reprendre ma casquette de marketeur. On parle aussi du marketing des collectivités. Une collectivité, la Vendée, s'est fait connaître par le vélo.
0: Ah oui.
1: La planche des belles filles. Planche des belles filles, il y a 10 ans, ça n'existait pas. Aujourd'hui, c'est un lieu touristique. Le Grand Colombier, c'est pas une invention du Tour de France. Évidemment que le lieu existait, mais c'était pas un passage. Donc, il y a aussi cette idée, évidemment que l'Alpe d'Huez, c'est connu depuis 50 ans, Orcières-Merlette, mais il y a où le Ventoux. Mais il y a des nouveaux lieux, et ça, c'est extrêmement important, justement, de voir comment le Tour de France peut façonner à travers la notoriété et l'image. Hein. Le Grand Colombier, avec un hélicoptère, c'est juste un endroit sublime. Vous avez le lac du Bourget au fond, c'est absolument sublime. Donc ça, c'est le côté magnifié, le lieu, c'est très intéressant.
0: Yves Léonard, vous êtes d'accord avec Michel Desbordes? Il y a des endroits un peu en France qui ont été popularisés grâce au Tour de France.
2: Ah oui, complètement, ça vient d'être rappelé. Alors moi j'évoquerai à titre personnel, moi aussi je suis un passionné, un praticien du vélo et depuis ma tendre enfance. Et ma tendre enfance justement, par ma famille du côté maternel, c'est les Pyrénées. Et donc, par exemple, on évoquait le Grand Colombier, mais dans les Pyrénées, des lieux comme le port de Balès, hein, qui est un lieu que j'ai beaucoup fréquenté avant qu'il soit ouvert et que la route forestière soit améliorée pour en faire un lieu de passage du Tour de France. Ce sont des images absolument superbes, avec des arrivées ensuite sur Luchon qui sont absolument magnifiques. Une ville comme Luchon, par exemple, qui a été une des villes les plus citées comme ville étape, hein, dans l'histoire du Tour, dès les premières années, enfin dès les années 1910, eh bien, ça lui confère une notoriété absolument incroyable. Et elle reste encore aujourd'hui, malgré les évolutions, une ville référence. Oui, donc le Tour, c'est une manière de faire connaître les territoires. Et là encore, je reprends la casquette de l'historien, mais dès le début, alors sans la télévision bien évidemment, et avec un rapport à l'écrit, un support écrit, c'était une véritable propédeutique, une manière d'enseigner la France et la géographie de la France aux lecteurs et aux passionnés de l'épreuve. Il s'agissait de faire connaître ces lieux dont on ne savait pas grand-chose. Et Henri Desgranges et toute son équipe autour du journal Loto ont beaucoup contribué. Ils écrivaient des tonnes d'articles, de chroniques pour dire la beauté des sites et raconter à travers ces sites quelquefois des pages entières d'histoire de France. On parlait dans les Alpes, le franchissement du Grand Saint-Bernard, et bien c'était l'occasion pour Henri Desgranges d'évoquer évidemment le passage du Grand Saint-Bernard par le consul Bonaparte. Et à chaque fois vous avez cette alliance et cette volonté véritablement de faire connaître les territoires et de se les réapproprier aussi, hein, symboliquement. C'était très important aussi dans cette construction qui avait autour du Tour de France. Enfin, on pourrait multiplier la liste de ces lieux qui ont été, y compris, je disais tout à l'heure, on est passé de la France des terroirs à la France du tourisme. C'est une phrase célèbre que j'emprunte à Georges Vigarello, mais ce passage à la France du tourisme dans les années 60-70, c'est aussi l'éclosion de villes-étapes qui consacrent justement cette dimension touristique, la Grande Motte, etc., etc., qui correspond...
0: C'est devenu culte, finalement.
2: Oui, oui, culte, oui, en un sens. Hein, il y a une dimension tout à fait, une vraie réflexion à mener sur cette dimension-là du Tour de France. Mais oui, vous avez des tas de lieux qui sont véritablement identifiés au Tour de France.
0: Vous venez nous parler du Tour de France au 01 56 56 44 00 avec vos commentaires et vos réactions. Dites-nous justement s'il y a des images qui vous ont marqué, si vous-même vous habitez dans une ville ou un village qui a connu une étape du Tour, racontez-nous un peu comment vous avez vécu ce moment. 01 56 56 44 00, vous pouvez témoigner également par mail à direct@rcf.fr. Michel Desbordes, l'année dernière, on se souvient aussi de l'arrivée du Tour de France qui passait par Montmartre à Paris. Alors Montmartre n'a pas attendu le Tour de France pour devenir populaire, mais par contre, c'est venu appuyer aussi ce moment culte qu'est le Tour de France et dont les images aussi font le tour du monde.
1: Oui, disons que Montmartre, c'est Amélie Poulain, et avant Amélie Poulain, c'est plus cliché sur la France et Paris, je crois que c'est difficile de trouver. Oui. Et donc le lien est fort, et puis c'est ASO, Amaury Sport Organisation, qui organise le Tour de France. Ils avaient vu, ils sont moteurs sur beaucoup de choses, ils ont été moteurs au niveau médiatique, la télévision, dans les années 50-60, la radio auparavant, etc. Et là, ils ont quand même été, entre guillemets, ils ont pris une petite leçon, je mets des guillemets, de la part de l'organisateur des Jeux Olympiques en 2024. C'est là qu'on est passé à Montmartre, j'y étais. Personnellement, j'ai jamais vu une ambiance comme ça sur un événement. On parle de 500 000 personnes sur la butte. Et là, ils se sont dit, waouh, mais là, ils ont fait un truc qu'on n'a jamais fait. Alors, pourquoi on ne l'avait jamais fait? J'enseigne l'organisation d'événements sportifs. Il y a un point hyper important qui est la sécurité, la logistique. Sécuriser une rue de 5 mètres de large, c'est compliqué. Il ne faut pas oublier une chose, c'est que le Tour de France, il n'y a pas de billetterie. Comme l'a rappelé Yves Léonard, c'est gratuit. Donc, pas de billetterie, c'est très, très sympa pour attirer du monde. Mais s'il y a 400 000 personnes alors qu'on en attend 200, ça peut poser des problèmes de sécurité. Donc, il y a quand même eu cette leçon magnifique donnée par le comité d'organisation des Jeux Olympiques. Et derrière, immédiatement, ASO reprend la balle au bon et se dit « mais nous aussi, on peut faire ça ». Et c'était clairement un spectacle magnifique. Il y a aussi l'idée de terminer au coucher du soleil. Avant, on terminait le Tour de France à 16h ou 17h. Là, les images de Paris... Le coucher de soleil sur l'obélisque, la Concorde ou l'Arc de Triomphe, c'est quand même inégalé. Donc tout ça, oui, contribue à forger une image exceptionnelle avec la collectivité, en même temps à être toujours en prise avec les innovations.
0: Yves Léonard, c'est vrai que le Tour de France, contrairement peut-être à d'autres compétitions, c'est le moment de montrer que la France, ce n'est pas que Paris ou l'Île-de-France, justement, ce sont tous ces villages, toutes ces villes, tous ces paysages absolument magnifiques qui composent notre pays.
2: Oui, effectivement, ça participe un peu de l'idée, de la volonté qu'avaient les concepteurs au début d'enseigner la géographie de la France et l'histoire de France. Après, le Tour, structurellement, il y avait cette dimension aussi, on va dire, très républicaine, d'une certaine manière. La capitale, c'était Paris, on partait, on revenait à Paris, ou proche banlieue, on parle de Montgeron ou de Courbevoie, peu importe, et on revenait à Paris, et notamment très longtemps au Parc des Princes. Et il a fallu attendre pas mal d'années pour qu'il en aille différemment. Donc il y avait une dimension à la fois centralisatrice et décentralisatrice avant l'heure. C'est-à-dire que le Tour de France, même avant la Première Guerre mondiale, a déjà pris la tâche des communes pour construire un petit peu, imaginer ce tracé. Et peut-être un des exemples les plus symboliques de cette réappropriation de l'Hexagone, si vous voulez, avant la Grande Guerre, c'est l'affaire du passage du Tour en Alsace-Moselle, en Moselle. Hein, c'est-à-dire qu'il faut se réapproprier les provinces perdues symboliquement. Et ça, c'est une volonté que Henri Desgrange a eue de faire passer le Tour en Moselle, qui était en occupation donc en allemand à l'époque. Et donc en 1906-1907, on fait même étape à Metz, pour bien ancrer dans l'esprit que cette France des provinces perdues, elle n'est peut-être pas complètement perdue. Et c'est très intéressant de voir qu'à la reprise du Tour en 1919, eh bien on va en Alsace, on passe de ce côté-là pour bien montrer que le bornage de cette France hexagonale, eh bien il est réalisé.
0: Alors c'est vrai que chaque année, c'est un petit peu le débat quand on découvre le tracé du Tour de France, de dire mais est-ce que c'est vraiment un tour de la France ? Parce que cette année, par exemple, la première étape, si je ne me trompe pas, aura lieu en Catalogne, vraiment en Espagne, à Barcelone. Et puis on a toute la région Grand Ouest qui n'est pas vraiment mise dans la boucle. Michel Desbordes, ça aussi, ça fait partie un petit peu du jeu du Tour de France, de découvrir ces tracés qui parfois ne plaisent pas vraiment à tout le monde.
1: Alors c'est difficile de satisfaire tout le monde avec le Tour de France, parce que même si les coureurs sont exceptionnels, ils ne peuvent pas faire 12 000 km. Donc par définition, on oublie des territoires, et c'est la magie de l'organisateur ASO que d'essayer d'arriver à peu près à satisfaire tout le monde. Après, il ne faut pas se leurrer non plus, il y a des impératifs économiques, puis il y a des impératifs sportifs. Économique, c'est quoi ? C'est que c'est devenu une telle machine. Loger des gens à Bordeaux, c'est facile, 5000 personnes de l'organisation, mais vous ne pouvez peut-être pas vous arrêter à Dax. Voilà, enfin, c'est un exemple que je prends, parce qu'après, vous ne pouvez pas faire 200 km aux coureurs en voiture pour aller loger. Donc, il y a des contraintes aussi qu'on ne voit pas forcément. Donc, derrière, entre guillemets, cet oubli de certains lieux. C'est aussi des contraintes économiques et logistiques. Et puis après, il y a aussi des politiques qui croient dur comme fer à cet axe de communication. Il y a des maires qui aiment le sport, comme il y a des présidents de région qui aiment le sport. On le voit bien. Il y en a qui ont renoncé au JO, d'autres qui ont renoncé à l'euro. Ça, c'est aussi des politiques. Et traditionnellement, la Bretagne adore le vélo. Donc la Bretagne met le paquet pour accueillir le Tour de France. C'est pas que le Tour de France est méchant avec l'Est de la France ou favorise plutôt l'Ouest. C'est aussi c'est l'offre et la demande. Et si effectivement, il y a des velléités de collectivités. Puis après, il y a des contraintes aussi et des géographiques. Les Pyrénées et les Alpes, c'est un passage obligé. Donc voilà, c'est une subtile équation entre toutes ces parties prenantes, clairement.
0: Et alors, Yves Léonard, pourquoi le Tour de France démarre cette année depuis l'Espagne ? Est-ce qu'il y a une volonté d'internationaliser le Tour de France ?
2: Oui, elle est très nette depuis l'après-Seconde Guerre mondiale, la fin de la Seconde Guerre mondiale. Avant la Seconde Guerre mondiale, c'est extrêmement rare que le Tour de France sorte de l'Hexagone. Il s'agit, vraiment, je le disais tout à l'heure, de se réapproprier ce territoire. Et c'est la France du Tour de Ronde. On fait vraiment le Tour de l'Hexagone. À partir de la reprise du Tour en 1947 et dans les années 50, on commence à s'expatrier. On regarde du côté de la Hollande, d'Amsterdam, il y a des départs ou des villes-étapes. Il s'agit non seulement de dilater l'espace national, mais effectivement d'internationaliser, d'européaniser le tour. Alors c'est à la fois une volonté presque, on va dire, d'anticipation sur la démarche qui va être initiée dans les années 50, qui va aboutir au traité de Rome et l'Europe. Et puis en même temps, on a cette prégnance, je le disais tout à l'heure, des équipes nationales, au moins jusqu'au début des années 1960. Donc une forme d'identification nationale à travers les équipes nationales, et en même temps cette volonté de dilater, d'oublier l'Hexagone pour se positionner sur des pays souvent limitrophes, quelquefois plus éloignés. On va même aller en Angleterre traverser la Manche à plusieurs reprises pour faire des villes et quelquefois le départ en Angleterre. Et puis les pays limitrophes, l'Italie, l'Espagne cette année, j'évoquais la Belgique et les Pays-Bas, bref, et l'Allemagne, bref, la liste est extrêmement longue. Il s'agit aujourd'hui, et ça traduit, si vous voulez, cette ouverture, cette internationalisation de l'épreuve, cette mondialisation de l'épreuve, il s'agit d'échapper un petit peu à cette contrainte du territoire national pour lui donner une tonalité totalement différente. Il y a des aspects, ça a été rappelé, économiques, commerciaux, d'investissement, et il s'agit à chaque fois de trouver quelque chose de plus de plus original, de plus fort. Et de ce point de vue-là aussi, très souvent, l'organisateur SO propose des formules qui sont, qui sont de véritables réussites. Souvenez-vous du tour quand il est passé par le Danemark, quand il a démarré au Danemark. Cet engouement sur des pays de culture vélocipédique, de vélo, eh bien, l'engouement formidable qu'a connu le Tour de France à ce moment-là encore.
0: Le Tour de France qui démarre en fin de semaine. On en parle ce matin dans Je pense donc j'agis sur RCF Notre-Dame avec nos deux invités et vos réactions, vos témoignages au 01 56 56 44 00.
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0: Yves Léonard, vous êtes historien du sport et Michel Desbordes, vous êtes notre marketeur, hein, comme vous avez dit, professeur en management et en économie du sport à l'université de Lausanne. On a un message de Louis qui nous dit « Le Tour de France, c'est la course suivie dans le monde entier. » Ça, on en a parlé tout à l'heure. C'est aussi une fête populaire. Yves Léonard, qu'est-ce que c'est une fête populaire quand on évoque ce Tour de France, d'après vous ?
2: Ah ben c'est la fête nationale du vélo et de la France, c'est-à-dire que là aussi, de manière très, très habile, les concepteurs, dès le début, ont ancré l'épreuve en plein mois de juillet. Et donc, cette fête populaire du mois de juillet, elle a acquis une dimension nouvelle, je l'évoquais tout à l'heure, avec l'instauration des congés payés à partir de 1936. Et ça a été quelque chose d'extrêmement fort, d'extrêmement puissant pour faire de cette épreuve du mois de juillet une épreuve excessivement populaire, avec ce moment absolument emblématique qui est le déroulé de l'épreuve le 14 juillet. Et vous avez très souvent donc une étape qui se déroule le 14 juillet. Et lorsque le hasard, la chance et le talent font que un coureur français gagne l'épreuve le jour du 14 juillet, moi je me souviens d'enfance que j'évoque souvent, mais Raymond Delisle gagnant à Luchon le 14 juillet 1969, j'étais sur le bord de la route, je peux vous certifier que c'était du délire. Il avait le maillot de champion de France en plus sur les épaules, et il gagne le 14 juillet, donc aux couleurs bleu-blanc-rouge. Donc c'est la France un petit peu, oui, cette France bleu-blanc-rouge du mois de juillet qui communie dans ce sport excessivement populaire. Et ça ne s'est jamais démenti. On les a évoqués tout à l'heure, les ingrédients, mais cet élément de la gratuité qui fait que tout le monde, on disait les chiffres, 10 à 15 millions de spectateurs sur le bord des routes, et cela depuis très longtemps. C'est l'accessibilité, la facilité. C'est une épreuve qui passe sur le pas de la porte, en quelque sorte. Et moi, je l'ai vu dans le village de mes grands-parents, dans les Pyrénées, on pourrait multiplier les exemples. Eh bien, on se met sur le pas de la porte et on voit passer les coureurs. On voit passer les coureurs sans faire d'effort particulier. Alors, rapidement, ça dépend où. Quand vous êtes dans une étape où il y a de la pente, etc., vous les voyez passer moins rapidement. Si c'est effectivement sur du plat, en général, c'est... Mais c'est précédé, là aussi, la ferveur populaire, c'est aussi, depuis les années 30, la caravane du Tour qui, en passant, en précédant l'épreuve, draine une population. Les jeunes enfants, etc., viennent voir les coureurs, mais ils viennent aussi
0: voir la caravane publicitaire.
2: La caravane publicitaire. Bref, vous avez, c'est une fête, c'est un événement multifonction. Hein. Vous avez cette dimension visuelle. Hein. Moi, l'année dernière, j'ai conduit mes petites filles, je m'excuse de multiplier les exemples personnels, mais ils sont très évocateur. Justement, ici à Rouen, le Tour est passé à Rouen, il n'était pas passé depuis un moment en Normandie. J'ai amené mes petites filles sur le bord de la route. Ce qu'elles ont retenu, c'est le passage de la caravane publicitaire. Ouais. C'est une fête, une ferveur populaire incroyable. Puis après, les coureurs passent effectivement plus ou moins rapidement. Là, on a eu la chance de les voir plus en séquencé, puisqu'il y avait quelques échappées. Sur les hauteurs de Rouen, mais c'est un moment extrêmement incroyable. Et puis le climat, c'est le mois de juillet, c'est la fête et les vacances.
0: Hein. J'aimerais qu'on écoute Patricia, justement, qui a de bons souvenirs à propos du Tour de France au 01 56 56 44 00. Bonjour Patricia.
4: Bonjour Melchior, bonjour à vos invités. Je souhaitais témoigner du fait que quand le Tour de France est passé dans le Yorkshire, dans ma région natale en Angleterre, ça a apporté beaucoup de plaisir, beaucoup de joie, et je pense que ce genre d'événement aide beaucoup à fédérer les gens au niveau de l'Europe. Et quand on a un contact direct avec les gens, tous les préjugés ou, sont, disparaissent en fait, et que même des années après, il y a, on voit dans certains villages dans le Yorkshire des vieilles bicyclettes peintes en jaune en mémoire du maillot jaune en fait, et les gens en parlent toujours. Ça reste un très très bon souvenir.
0: Eh bien, écoutez, merci beaucoup. Thank you, Patricia, pour votre témoignage dans cette émission, je pense, donc j'agis. Michel Desbordes, hein, ça rejoint un petit peu ce qu'on disait, c'est que certes, les coureurs passent assez vite lors du Tour de France, même s'il y a la caravane publicitaire. Par contre, les souvenirs, eux, ils restent vraiment.
1: Oui, clairement, ça fait partie de l'histoire de chacun. Et il y a une forme de patrimonialisation, comme disent les historiens. Sur l'aspect popularité qui a été évoqué, je crois qu'il y a un point absolument clé, c'est la gratuité. La gratuité, c'est rare aujourd'hui. Aller à quatre personnes, passer une après-midi quelque part en famille, c'est gratuit. Parfois même, vous revenez avec des cadeaux. Ouais. D'un point de vue du comportement du consommateur, c'est extrêmement rare. Aujourd'hui, on a parlé de la Coupe du Monde de foot. Le foot est soi-disant populaire, avec des places à 1 200 $ pour voir Congo, Ouzbékistan. Personnellement, j'ai du mal à voir l'aspect populaire et attractif, bien que j'adore le foot. Donc là, il y a eu 2 ou 3 maires des Pyrénées il y a quelques années qui n'avaient, à mon avis, rien compris au Tour de France, qui s'étaient dit, mais il y a tellement de monde, on va faire payer 20 euros.
0: Ah,
1: donc c'était dans leur projet. Alors déjà, bon, l'idée idiote, ça c'est de base, mais en plus, même la faisabilité. Où est-ce qu'on va couper la route et comment est-ce qu'on va empêcher les gens de passer à travers champs ou à travers la forêt? Enfin, c'était complètement idiot. Ceux qui avaient eu cette idée n'avaient rien compris, je pense, à ce qu'était le Tour de France. La gratuité, elle est essentielle.
0: Ouais. Yves Léonard, évidemment que la gratuité, elle n'est pas remise en question actuellement à propos du Tour de France.
2: Pas à ma connaissance, c'est un élément clé hein, du succès. De la... donc il faut pas casser un dispositif qui fonctionne et qui gagne et qui est, collègue l'a rappelé, c'est presque anti. Enfin c'est un modèle complètement singulier aujourd'hui. Hein. Quel autre sport peut offrir une telle dimension avec un coût zéro, hein, et donc les organisateurs seraient bien inspiré, et je pense qu'ils le sont, de conserver cette formule gagnante. Et puis en plus, la faisabilité, ça vient d'être rappelé, serait, quand bien même on aurait l'idée, inapplicable. Les gens, il suffit d'assister à une étape du tour hein, pour savoir comment tout ça se passe. Hein. Vous parliez c'est une sorte de rituel. Hein. On part tôt, on se positionne tôt, c'est une journée festive et dont on revient avec plein d'images, avec quelquefois effectivement des cadeaux, avec la caravane publicitaire. Voilà, donc ne pas changer un dispositif qui est aujourd'hui complètement original et anti-modèle.
0: Bon, alors peut-être, puisqu'on arrive à la fin de cette émission, Michel Desbordes, un pronostic sur le vainqueur de ce Tour de France.
1: Ah, en économie du sport, on travaille beaucoup sur l'incertitude du résultat qui amène normalement de la valeur. Malheureusement là, même si Pogacar est extrêmement sympathique et un magnifique coureur, j'aimerais quand même personnellement qu'il ait quelques difficultés. Bon, j'y crois pas trop. Je lui en veux pas personnellement.
0: Oui,
1: c'est pas le sujet, mais c'est vrai que c'est quand même très sympa que d'avoir 5 vainqueurs potentiels à 3 jours de l'arrivée. Là, j'ai quand même un peu peur que ça tourne court et que je vois pas trop comment, avec en plus l'équipe qu'il a aujourd'hui, la victoire pourrait lui échapper. Mais j'ai évidemment envie de voir Paul Sexas briller, voilà, parce que ça fait tellement longtemps qu'on attend un Français.
0: Le jeune cycliste.
1: C'est magnifique.
0: Voilà, il y a un petit peu tous les espoirs qui sont sur ses épaules. Et puis, eh ben, évidemment, il y aura le Tour de France femme, hein, n'oubliez pas. Ce sera début août également à suivre et qui se popularise également de plus en plus. Merci beaucoup à tous les deux d'avoir été avec nous dans cette émission. Je pense donc j'agis. Yves Léonard, historien du Tour de France. Et Michel Desbordes, professeur en management et économie du sport à l'université de Lausanne. Lausanne qui sera le point de départ du Tour de France femmes cette année. Merci à Pierre-Henri et Sabine à la réalisation. Je vous souhaite une très belle journée et je vous retrouve demain de 10h à 11h dans Je pense donc j'agis. En attendant, voici Marie-Ange de Montesquieu pour l'émission En quête de sens. Bonjour, chère Marie-Ange.
5: Bonjour, Melchior. Et vous passez un bon week-end?
0: Alors, il a fait chaud, mais là, c'est...
5: Il a la fraîche hier, quand même.
0: J'ai eu froid ce matin.
5: C'est merveilleux d'avoir froid. Il faut savourer ce moment où on a froid.
0: Non, mais bien sûr, c'était vraiment compliqué, je trouve, ces fortes chaleurs.
5: Ouais, et puis ça va recommencer, peut-être. On ne sait pas. Heureusement, on ne sait pas. Comment refaire confiance quand on a été abandonné, avec le témoignage exclusif d'Armel Dethé dans quelques instants, cher Melchior.
0: Bonne émission à vous, Marie-Ange.
5: Merci.

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1: Se sentir rejeté, abandonné, humilié, trahi, victime d'injustice, dévalorisé, privé de tout, au fond, si chacun peut se reconnaître dans l'une ou l'autre de ces blessures, certains cumulent les 7 blessures, en particulier quand l'abandon fut réel et précoce. Quoi de plus angoissant, en effet, pour un enfant que d'être abandonné par ses parents? Sauf que lorsque l'enfant abandonné grandit, il faut bien faire avec, ou plutôt sans câlin, sans affection, sans histoire familiale, sans racines, sans attention. Alors, comment refaire confiance quand on a été abandonné? Témoignage aujourd'hui avec nous dans Quête de sens d'Armelle Dethé. Bonjour Armelle Dethé.
2: Bonjour Marie-Ange.
1: Ravie de vous recevoir dans cette émission Quête de sens.
2: Merci en tout cas à vous de m'accueillir.
1: Vous et votre merveilleux ouvrage à emporter en cas de chaos cet été ou pas. Mais ce livre, Merveilleux abandon, récit d'une expérience humaine et universelle chez Jouvence, vous qui, je le précise quand même, pour quand même faire le tour de votre biographie en quelques secondes, vous êtes devenue aujourd'hui, vous êtes productrice, c'est ça, vous avez fondé Martine Productions, on va comprendre d'où vient Martine, évidemment, et vous vous engagez justement à briser tous ces silences autour de cette douloureuse et difficile quand même, bien souvent, question de l'adoption, et toutes les questions identitaires qui sont liées à ces problématiques liées à l'adoption et à l'abandon en particulier. Alors évidemment, la question qu'on doit le plus vous poser en ce moment par rapport à votre livre « Merveilleux abandon », comment est-ce qu'on peut dire « Merveilleux abandon » Muriel, Armelle Dethé, pardonnez-moi. Comment est-ce qu'on peut dire « Merveilleux abandon » C'est terrible, l'abandon.
2: Ben oui, alors on, évidemment, on ne le dit pas quand on a 10 ans, on ne le dit pas quand on a 5 ans, on ne le dit pas quand on a 30 ans. Vous voyez, j'ai fêté ce week-end mes 59 ans. Donc je pense que l'âge m'a aidé à
1: vous a bonifié.
2: Oui, m'a bonifié et puis et je dirais que d'abord d'être mère quand
1: je l'ai même pas dit.
2: Voilà, vous j'ai 3 enfants merveilleux.
1: Vous parlez beaucoup en plus.
2: Voilà, j'ai une grande fille qui s'appelle Capucine, qui est formidable, qui est elle-même maman, qui est cette première enfant qui m'a rendue mère, qui a fait que pour la première fois de ma vie je me voyais dans le regard de quelqu'un. Parce que ce qu'on oublie de dire, c'est que la ressemblance non physique avec vos parents adoptifs est une grande souffrance. Après, j'ai eu Zoé, qui était la réplique de ce que j'étais. Et après, ce petit garçon extraordinaire où tout a démarré. Alors évidemment, je n'ai pas dit que c'était merveilleux. J'ai été une maman compliquée, j'ai été une adolescence, une ado compliquée, enfin on va même dire colérique. Mais aujourd'hui, j'ai eu très envie de mettre cet oxymore, parce que quand on parle d'abandon, on imagine que c'est forcément catastrophique, et ça l'est. Je pense que, vous voyez, quand aujourd'hui je viens témoigner, je parle aussi beaucoup de ma mère de naissance, parce que j'aime beaucoup ça. C'est pas que ma mère biologique, c'est ma mère de naissance. Elle m'a donné naissance. Vous imaginez ce que c'est, donner naissance à un enfant que vous allez laisser? Et en fait, je veux rendre grâce aussi à la vie et à dire que même dans le noir dans lequel nous sommes aujourd'hui, il y a des merveilles et que vivre, c'est merveilleux malgré l'abandon.
1: Alors vous savez que j'y pense là, avec ce premier élément d'introduction de cette émission Quête de sens, Armelle Dethé, Virginie Méglet, qui est une psychanalyste amie de l'émission, dit qu'elle a écrit beaucoup sur l'abandon et sur, je ne sais pas si vous la connaissez,
2: oui.
1: Virginie Méglet.
2: Oui, oui, oui.
1: Et elle dit que, peut-être que vous le savez, dans abandon, il y a don.
2: Ben exactement, je le dis souvent sur Instagram, dans le verbe abandonner, il y a donner. Donc ça veut dire que quand vous abandonnez, vous donnez quelque chose, et ça c'est énorme. Si on pouvait passer ce message à toutes ces mères, peut-être il y en a qui nous écoutent, qui pensent avoir juste abandonné un enfant. Non, elles l'ont donné à la vie, elles l'ont donné à l'amour et elles l'ont donné à des parents. C'est indispensable de remettre ça au cœur du débat.
1: Ça ne se regrette pas?
2: J'imagine que si. Je ne peux pas savoir ce qu'a vécu ma mère de naissance. Je ne suis pas à sa place. Mais quand je suis allée la retrouver, on en parlera tout à l'heure, la première chose que je voulais lui dire, c'est « Merci, Juanita. Wow. Merci de m'avoir donné la vie. Et je veux que tu continues ton chemin qu'on ne vivra jamais ensemble, parce que vous ne rattrapez pas 30 ans de vie séparée, puisque je l'ai rencontré quand j'avais 30 ans.
1: Ouais.
2: Mais continue ton chemin, parce que le geste que tu as fait, ce n'est pas un abandon. C'est un acte d'amour suprême de m'avoir donné naissance et de m'avoir confié. Parce que oui, elle était très jeune, on en reparlera.
1: Elle avait 15 ans.
2: Elle avait 15 ans.
1: On va en parler tout de suite.
2: Le contexte était absolument terrible. Mais elle n'a pas eu d'autre choix. Mais moi, ce que j'aimerais aujourd'hui, c'est qu'on accompagne les jeunes ou les femmes qui ne peuvent pas garder leurs enfants en leur disant « ton geste va être merveilleux ». Même si, une souffrance,
1: quoi qu'il arrive.
2: Voilà, même si c'est une souffrance épouvantable. Moi, j'ai été rongée, j'ai été bouffée. Je vous assure que quand mon bouquin est sorti le 11 juin,
1: ouais.
2: Je n'arrivais pas à me lever le matin. Je n'arrivais pas à me lever parce que je me disais ça y est, je suis au bout du chemin, quelque chose de nouveau existe. Et puis quand vous sortez du tunnel, vous êtes un peu ébloui par la lumière. Et cette lumière, elle me faisait à la fois, elle m'attirait, mais elle me faisait très peur parce qu'en fait, j'ai passé mon temps à serrer les dents, Marie-Ange, à serrer les dents. Même si je suis quelqu'un de lumineux, même si on ne pouvait pas l'imaginer.
1: Vous êtes quelqu'un de très lumineux,
2: voilà,
1: très solaire.
2: Voilà, on ne pouvait pas l'imaginer, mais j'ai passé ma vie à serrer les dents. Donc c'est vrai que c'est terrible, cette histoire. Mais mon Dieu, que ça a été beau de vivre. Mon Dieu, que c'est beau de vivre. Et que, eh ben oui, j'ai été abandonnée. Mais on en fait quoi? Eh ben en fait, elle ne pouvait pas me garder. On en fait quoi? C'est la réalité. C'était sa réalité. Eh ben elle a trouvé la lumière en acceptant. Alors, ce moment terrible, parce que je crois qu'à l'époque, en 67, les choses étaient très mal faites. Mais elle m'a donné une seconde chance. Voilà, elle m'a donné une seconde chance. C'est ça qui est important à retenir.
1: Donc, on va parler de Martine maintenant.
2: Oui.
1: Donc, c'est vous. Bonjour, oui. Martine.
2: Merci.
1: Qui a été si... C'est ce qui est très intéressant, quand on n'a pas été abandonné, comme vous l'avez été, c'est on découvre, on rentre dans les méandres en fait de ce qui se passe dans votre âme, enfin dans votre âme, non, j'espère pas quand même d'aller dans votre âme, mais en tout cas de ce qui est dans la tête d'une petite fille, d'une adolescente et d'une jeune femme qui doit quand même cohabiter entre la petite fille abandonnée et la petite fille adoptée. Et Martine était insupportable. Moi, je me suis posé la question au début, je me disais c'est étonnant parce que bon, il y a un moment donné, on assume un peu, on a tous des ondes, des culpabilités par rapport à l'enfance, par rapport à les façons dont on voilà, nos façons d'être, nos évolutions, les choix, etc. Mais c'était insupportable pour vous.
2: Oui, en fait, c'était insupportable de savoir que j'ai été abandonnée. Parce que le gros problème dans la loi aujourd'hui en France,
1: oui.
2: Et quand vous êtes adopté plénièrement, c'est-à-dire que le jour où vos parents d'adoption vous accueillent, tout est effacé. D'abord, j'étais née sous X, parce que maman, vous voyez, je l'appelle maman aujourd'hui,
1: ouais.
2: C'est incroyable. Ma maman de naissance a accouché dans le secret. C'est-à-dire qu'elle est rentrée dans un hôpital à l'Hôtel Dieu.
1: Oui.
2: Sans identité,
1: ouais.
2: Pour préserver son anonymat. Donc à partir du moment où vous n'êtes pas reconnu, vous êtes né sous X. Parce qu'il y a souvent une confusion. Oui, elle m'a donné un prénom, mais elle ne m'a pas déclaré. Donc à partir du moment où vous ne déclarez pas un enfant, il est né sous X, il est enfant de personne. Donc en fait, quand je repensais à ça, je ne peux pas vous dire, mais c'était comme un espèce de trou noir qui vous avale et qui vous dit... En fait, comme je ne savais rien, que mes parents non plus ne savaient rien, qu'est-ce que vous vous dites? Vous dites, en fait, j'ai été abandonnée, donc j'ai été, excusez-moi du mot vulgaire que j'avais employé, mais une grosse merde. Si on ne peut pas me garder, c'est que je suis nulle, c'est que je n'ai pas le droit de vivre. Et en plus, après, derrière,
1: que
2: vous
1: dites... pas le droit de vivre.
2: Oui, en ça, fait, ça, vous dites, j'ai pas le droit de vivre si on m'abandonne.
1: Pas.
2: En fait, on abandonne quelque chose, un fruit pourri. On jette à la poubelle quelque chose qui... Ça veut dire qu'en fait, on vous jette à la poubelle.
1: Je comprends mieux.
2: Et donc, en fait, après, ça s'ajoute dans votre petit vélo de dire... Et puis, en fait, cette femme, ça devait être une grosse salope. Excusez-moi encore du mot, mais je vais être franche. Je pense qu'aujourd'hui, il faut se dire les choses.
1: Ouais.
2: Ben, en fait, c'est que c'est vraiment une fille lamentable si elle m'abandonne. C'est que c'est pas une femme digne. Vous voyez, tout ça, en fait, la loi fait que... Il y a le nez sous X, il y a le mot abandon... Et il y a le secret.
1: C'est ce que j'allais
2: donc,
1: dire.
2: Donc, tout ça cumulé l'un dans l'autre, vous ne pouvez pas supporter d'y penser. Donc, vous rentrez dans une espèce de schéma. Alors, je vais faire un peu de la psy de trottoir, hein, parce que je ne suis absolument pas psy, mais vous clivez et vous dites, je ne suis pas abandonnée. Mais en fait, bien sûr que si, puisque La vie quotidienne vous le rappelle. Maman et papa étaient blonds. Maman était blonde, papa était brun, mais plutôt châtain clair, des yeux bleus. Ils adoraient m'appeler mon petit pruneau, évidemment, puisque je suis d'origine espagnole, les yeux bien noirs. Bah, je le voyais tout le temps. Et c'est ce que je raconte dans mon livre. On vit dans une époque, on vit dans un monde où on aime se dire d'où viennent les gens. Et puis, il se trouve que le milieu dans lequel j'étais, bah, y a un peu de snobisme. Et on me l'a rappelé. Et on me l'a rappelé que je n'avais pas ce sang aristocratique qui coulait dans mes veines.
1: Et c'est ça que vous racontez
2: voilà.
1: aussi, votre
2: voilà.
1: famille d'adoption.
2: Donc, en fait, me dire que j'avais été un enfant avant, ailleurs, abandonné...
1: Le contraste est encore pire, en fait.
2: En fait, je n'avais pas du tout envie d'y penser. Ouais. Puis donc, cette petite Martine, que j'ai donc découvert plus tard, bah, en fait, j'en veux pas. Je ne veux pas être elle. Je ne rêve que d'une chose, c'est que maman, donc Suzanne de T, m'ait portée dans son ventre.
1: Ouais. Vous ben voilà. racontiez l'histoire, enfant ?
2: Ah oui, oui, oui. Quand j'étais enfant, vous savez, à l'époque, on n'était pas attachés en voiture.
1: Et oui,
2: donc
1: je me rappelle de cette
2: époque. Voilà, un grand frère et une grande sœur, on se battait pour être sur la plage arrière. Et souvent, j'étais allongée. Alors, je suis très... j'ai beaucoup... Je divague très souvent, je suis assez créa, enfin voilà. Et je me souviens, je me inventais des vies et je regardais les gens que je croisais, les voitures, l'intérieur des voitures. Et je me disais, et si tu étais tombée dans cette famille, qui tu serais ? Et en fait, c'est ça le problème de l'enfant adopté.
1: Oui, d'accord.
2: C'est que vous avez des milliards de choix. Et vous êtes qui vraiment ? Est-ce que vous êtes juste l'enfant de cette identité qu'on vous a donnée ? Ou est-ce que vous êtes déjà un enfant avant ? Et c'est toute cette question.
1: On vous l'a appris à quel moment que vous étiez adopté ?
2: Eh bien, je suis incapable de vous le dire parce que papa et maman ont été extrêmement bien accompagnés. Et ils nous l'ont toujours dit. Ça n'a pas du tout été un traumatisme. Et ils adoraient raconter cette histoire. Il y a un chapitre là-dessus où maman me disait, avec ton papa, on est un papa et une maman petit canard. On est un papa et une maman canard, pardon. On se balade. Et puis en fait, on a vu un petit signe qui était tout seul et c'était toi. Et en fait, on ne se ressemble pas, mais on avait beaucoup d'amour à donner. Et toi, tu étais toute seule. Et en fait, je n'ai jamais osé poser la question, mais pourquoi j'étais seule ? Parce que c'est dur quand même à entendre. Je trouve
1: c'est
2: ça
1: dur,
2: très...
1: C'est dur à entendre.
2: C'est très joli. Mais je n'ai pas de traumatisme. Oui, je n'ai pas, comme certains copains qui m'ont raconté, un jour à 10 ans, on m'a convoqué, voilà. Puis on m'a expliqué. Voilà. Non, ça a été
1: ça,
2: super bien
1: fait. Traumatique.
2: Voilà. Ah bah oui. De toute façon, je vais vous dire, ça reste traumatique. Vous virez quelqu'un avec un bouquet de fleurs, vous le virez quand même. Moi, mes parents m'ont raconté l'histoire toute jeune. Mais c'était quand même assez un peu angoissant, quoi. Quand on vous raconte que vous étiez tout seul quelque part et que le papa et la maman en canard avaient beaucoup d'amour à donner, qu'ils l'ont. Voilà. C'était quand même.

0: dans cette émission Quai de Sens. On reçoit de plus en plus de livres. Depuis Aïe nos aïeux, qui était sorti il y a quelques temps maintenant, c'est vrai qu'on parle beaucoup de plus en plus de tout ce qui se transmet de façon inconsciente à travers les générations. Mais c'est vrai qu'on y pense quand vous avez en fait deux histoires.
1: Oui.
0: À emmagasiner pour être à peu près équilibré, pour être...
1: En fait, quand donc je tombe enceinte de Capucine, très vite, parce qu'on va dire inconsciemment, il était hors de question que ça soit un problème pour maman. Il fallait que ma grossesse se passe parfaitement bien. J'ai accouché en 3 quarts d'heure. Tout était parfait. Hein. Je ne pouvais pas me permettre. Mais vous voyez, hein, comme quoi l'inconscient
0: Incroyable.
1: Est très puissant.
0: Ouais.
1: Et je me souviens de maman me disant un jour... Je sentais qu'elle tournait autour de moi et puis je lui dis, qu'est-ce que vous voulez, maman? Et elle était très impressionnée de me voir enceinte et elle me dit, est-ce que je peux toucher ton ventre? Je lui dis, bien sûr. Et puis elle me dit, excuse-moi, je ne pourrais pas t'aider. Et je lui dis, mais qu'est-ce que vous me dites? Je n'ai jamais été enceinte, parce que ça, c'est aussi une énorme souffrance. Et je la regarde et j'éclate bien de rire. À l'époque, j'avais 24 ans et toujours ce franc-parler. Je lui dis, mais vous savez, maman, on s'en fiche. Hein, ce qui est important, c'est d'éduquer l'enfant. Et moi, je pensais qu'une grossesse, c'était pas si important. Je ne voulais pas que ça soit un problème. Donc, en fait, je suis enceinte, tout en étant très heureuse, mais je n'y porte aucune attention. Et puis après, c'est Zoé, après, il y a Hector, et puis je me mets, je bosse chez Europe 1, je bosse... Ouais. Je commence à vraiment à m'intéresser de tout ça. Je rencontre ma mère biologique, et puis là, je me vois pour la première fois, et je me dis, si je ressemble à cette femme, c'est que il a dû se passer certaines choses. Et puis, je me mets à chercher.
0: Ouais.
1: Je fais une analyse, mais ça, on en reparlera.
0: Oui.
1: Alors, super, hein, je m'allonge pendant 7 ans, c'est
0: divan. Formidable.
1: Tout est très, très, très, très cérébral, mais je ne descends jamais au fond de moi.
0: Ouais.
1: Et je ne descends pas au fond de moi physiquement. Et un jour, je rencontre quelqu'un d'extraordinaire qui s'appelle le docteur Le Bouleux et qui a travaillé pendant des années avec la troisième génération de familles juives qui ont eu des grands-parents déportés. Et en fait, ce sont des jeunes qui ont des gros soucis d'angoisse, de dépression. Et lui, il fait de la physique quantique et il part du principe que... en fait, c'était assez novateur parce qu'aujourd'hui, vous avez bien vu qu'on en parle beaucoup dans les journaux. Il dit, en fait, dans les cellules, vous avez une mémoire. Vous avez la mémoire de ce que vivent vos parents, de ce qu'ont vécu vos arrière-grands-parents. C'est prouvé aujourd'hui. Et aujourd'hui, on sait que toute grossesse laisse des traces dans le corps d'une femme.
0: Oui.
1: Tout fœtus laisse des cellules.
0: La chimère.
1: Voilà.
0: Quelque chose.
1: Je ne sais plus. On ira le rajouter de en dessous de la vidéo. Mais tout enfant laisse des cellules dans le corps de sa mère. Donc vous imaginez bien que moi, à un moment, je me suis dit, waouh, qu'est-ce que j'ai transmis à mes enfants aussi? Parce que moi, j'étais hyper angoissée quand j'étais enceinte de Capucine. Ne connais rien. D'ailleurs, elle est très le Gavrillon, elle est très du côté de ma belle-famille. Je n'avais pas l'autorisation dans ma tête, on va dire cérébralement et dans mon cœur, de me reproduire. Je n'y arrivais pas. Je ne pouvais pas imaginer que la petite bâtarde n'allait pas filer.
0: Et pourtant, vous l'aimez.
1: D'étard. Ah, mais j'ai adoré, mais je l'adore, ma fille. Elle est extraordinaire, elle est unique. C'est celle qui m'a rendue mère. C'est la première. C'est l'élue. C'est elle qui me réconcilie avec mon histoire, puisque quand elle naît, Alors, j'aime pas ce mot, je me reproduis, mais en fait, je me continue. Je continue mon histoire, et pour une fois, mon histoire, elle a de la matière.
0: Ouais.
1: Voilà. Et elle est cette part cachée que je ne connaissais pas, et je me vois pour la première fois en elle. Et avant, personne ne me ressemblait.
0: Et les larmes, quand les premières larmes ont-elles coulé finalement? Après cette analyse,
1: Les larmes, elles coulent petites. Moi, je suis issue d'une famille où il y a plein de cousins germains. Je pleure beaucoup quand je suis enfant, mais je ne le montre pas. Et puis, les larmes, elles viennent à la naissance de Capucine, mais c'est aussi des larmes d'excitation. Ça a été de l'excitation, ça a été de la fierté. C'était yes, j'ai réussi.
0: Vous dites, allongée sur la banquette de velours rouge de Madame Langer, j'ai senti quelque chose se déplacer en moi. Elle a posé sa main sur mon poignet et dit, un bébé, un tout petit bébé est enfermé en vous. Je sens une force inouïe au milieu de toute cette tristesse. Je suis connectée avec cette petite Martine, elle est dans toutes vos cellules, elle respire en vous. J'ai pleuré des larmes, dites-vous, que je n'avais jamais pleuré.
1: Ah oui.
0: Pas de tristesse exactement, mais de reconnaissance.
1: Mmh. Et là, moi, ça, vous voyez, ça m'émeut vachement parce qu'en fait, c'est vraiment... en fait, c'est cette petite personne que vous ne connaissez pas, que je ne connais pas, qui est ce premier...

0: Et tout petit bébé. Je ne parle pas de l'enfant intérieur. Hein.
1: Ouais.
0: Je parle de ce petit bébé qu'on a tous été. Cette part indicible, cette part invisible, ces deux premières cellules qui vont devenir vie et qui deviennent vie, qui vont se multiplier, ce miracle. Mmh. Et moi, ça m'émeut parce que malgré le contexte dans lequel j'ai été mis en route, qui est d'une tristesse absolue, ça m'a permis de comprendre que j'avais certainement une part sacrée en moi et que je n'étais pas ce que la biologie... ma mère a été violentée à 14 ans et elle m'a attendue après dans un hôtel maternel parce qu'elle aussi a été abandonnée et placée à 9 ans. Donc je découvre que je n'ai de quelques, enfin j'ai
2: de violent quoi,
0: de conçu on va dire les choses comme elles
2: dans
0: sont,
2: un climat épouvantable.
0: Voilà.
2: Oui, c'est ça.
0: En fait, je le sentais au fond de moi et c'est peut-être ça pourquoi j'avais une espèce de révulsion pour moi-même. Et là, quand elle me dit ça, elle me parle d'un bébé, elle me parle de lumière et elle me parle de cette vie qui est en moi. C'est pas, en fait, comme on, c'est compliqué à dire. C'est
2: sans,
0: pas...
2: sans forme de bébé, c'est la vie qui est en vous.
0: Voilà, et en fait, quand elle me parle de ce bébé, je prends conscience que j'ai été une petite chose, une petite extraordinaire. J'ai été ces petites cellules, et donc je suis la vie, et donc je suis merveille, même si, vous voyez, c'est là où je prends conscience que c'est pas l'acte de conception qui fait ce que vous êtes.
2: Nous ne sommes pas victimes, en fait.
0: Voilà, et puis on n'est pas je me dis, je ne suis pas le résultat de l'histoire de ma mère. Je suis avant tout un être de lumière, un bébé, et il est là et il veut vivre.
2: Sauf qu'il faut savoir ce qui s'est passé pour vous. J'ai l'impression, c'est dans les
0: absolument
2: en arrière-boutique de tout votre livre.
0: Oui, le secret pour moi, le secret tue. Même si la vérité est terrible. Le secret,
2: il faut savoir.
0: Ben oui,
2: il faut dire à nos enfants.
0: Alors c'est pas, alors il y a pas beaucoup de gens. Enfin, on commence à l'accepter, mais moi je me suis beaucoup battue avec ça. On m'a toujours reproché. Oui, toi tu dis toujours les choses, tu caches. Mais moi je dis, même si la vérité est violente, la réalité est ça. Comment voulez-vous avancer si vous avez dans votre dos toujours. Moi j'ai l'impression que dans mon dos, j'avais comme une espèce de trou noir que j'embarquais, espèce de comme une. On va dire, on va prendre une image parlante, comme une bête, comme une espèce de personnage noir qui était derrière et qui n'avait pas de visage, qui n'avait pas de nom et qui, comme un fantôme, voilà, comme un fantôme qui me suivait tout le temps.
2: Et
0: parce qu'en fait, cette vie avant papa et maman, c'était un fantôme. Je ne suis rien. Et comment vous naissez de rien? Comment vous pouvez imaginer que vous ne venez de rien?
2: Donc là, vous êtes en train de nous dire aussi par extension, enfin, je me permets de vous mettre, de vous orienter vers ce sujet un petit peu délicat. Mais ça pose beaucoup de questions aussi. Votre livre, j'imagine, n'a pas été fait par hasard maintenant. C'est aussi que, on va en parler juste après notre petite page publicitaire, mais toutes les polémiques autour de la PMA, le fait de ne pas d'interdire l'accès aux urgences, etc. Ça doit vous faire bondir.
0: Je suis dans le collectif des Nés sous X. Nous sommes plus de 3000.
2: D'accord.
0: Et on milite. Et stop à cette folie. Stop. Il faut arrêter. Alors, il faut accompagner les mamans et militer pour une naissance dans la discrétion. Mais il faut s'arrêter.
2: Stop la pub. On se retrouve après, Hermès. Quelle transition épouvantable. À tout de suite.
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2: Comment refaire confiance quand on a été abandonné? C'est le sujet du jour dans cette émission En quête de sens. J'ai la joie et l'honneur d'en parler avec ma témoin du jour, qui est Armelle de Thé, qui a justement vécu l'abandon et le vrai, mais qui en a fait un livre, et surtout une vie merveilleuse. Merveilleux abandon, son témoignage aux éditions Jouvence. On parlait effectivement des nouvelles lois, tout ce qui est PMA, etc., et l'accès aux origines. Mmh. Il faut savoir, vous, et pourtant, ce qui est très étonnant dans cette société, juste qu'on s'arrête deux secondes là-dessus, Armelle de Thé, ce qui est très étonnant, c'est qu'on nous bassine avec plein de développement personnel dans tous les sens, avec la transparence, il faut parler, etc. Et puis de l'autre côté, on a des lois qui vont dans l'autre sens. Mmh. Hein. Dans le sens où on cancel culture, on annule tout, t'inquiète pas, tu sauras rien, mais tout ira bien avec... tu peux faire ce que tu veux de ton corps.
0: En fait, cette loi, elle est faite pour, en premier, protéger la maman de naissance. Ce qui n'est pas critiquable. Mmh. On est bien d'accord. Mais je pense qu'on peut trouver un compromis. On peut se dire, il faut protéger une femme qui, dans des conditions, on va dire souvent, c'est pas une belle histoire d'amour, quand vous en arrivez à abandonner votre enfant, c'est que vous-même, vous avez été abandonné, que vous-même, vous n'aviez pas certainement maîtrisé cette grossesse. Donc, vous avez besoin de vous protéger, peut-être, d'une famille compliquée. Je ne sais pas. Mais en tout cas, ce qui est sûr, c'est que ces femmes ont besoin d'être accompagnées, protégées. Et nous, on milite avec le collectif des Nés sous X pour ce qu'on appelle une naissance dans la discrétion. C'est-à-dire qu'une femme, elle a le droit de mettre au monde un enfant dans la discrétion de sa propre identité. Par contre, nous, on ne veut pas que ça soit discret pour nous. Nous, on a besoin de savoir. Donc, il faut la pousser à laisser une lettre,
2: ouais,
0: à expliquer ce qu'elle porte génétiquement. Parce qu'aujourd'hui, on a des gros problèmes. On a des gens qui vont faire des tests ADN parce que c'est interdit en France, parce qu'ils ont des maladies génétiquement transmissibles, qui exact. Veulent savoir quand vous avez un enfant, qu'est-ce que je porte. Et puis de dire, en fait, oui, cette femme, on la protège, elle accouche dans la discrétion, mais elle doit être visible pour nous, les enfants. On a besoin que notre mère de naissance soit visible. Voilà. Qu'on puisse savoir qui elle est, parce que c'est elle qui nous a porté pendant 9 mois, c'est elle qui nous met au monde. Vous savez, en Polynésie,
2: ouais.
0: En Polynésie française,
2: ouais,
0: c'est matriarcal, ce sont les grands-mères, oui, qui accompagnent les jeunes femmes qui ne peuvent pas garder leurs enfants. Et puis, en fait, c'est une histoire à trois. Il y a la grand-mère, la maman qui attend et les familles qui ont adopté. Et les familles qui adoptent, elles sont là le jour de la naissance, elles coupent le cordon et souvent, elles ramènent le bébé au bout de 2 jours. Pourquoi on ne fait pas ça en France?
2: C'est merveilleux.
0: On peut se poser la question.
2: Ouais.
0: Voilà. C'est qu'en fait, je crois qu'autour de la table, pour l'instant, personne ne s'est posé toutes ces questions parce que ce n'est pas d'actualité. On s'en fiche un peu et on voit bien aujourd'hui à quel point la protection de l'enfance, on va dire, c'est la non-protection de l'enfance.
2: My goodness.
0: Tous les jours, on a des actus épouvantables. Il va falloir qu'on se mette autour de la table et qu'on réfléchisse en se disant, faut mieux accompagner que réparer.
2: Je ne prétends pas, dites-vous, que mon chemin est le vôtre. Chaque bébé intérieur a sa propre histoire, ses propres blessures, ses propres résistances. Mais il y a quelques gestes simples qui m'ont aidé à amorcer ce dialogue intérieur. Le premier, dites-vous, est d'écrire. Pas pour construire un récit cohérent ou une belle prose, mais pour laisser venir ce qui vient. Écrire sans censure, sans objectif, sans relire immédiatement. Cette part de vous qui attend à des choses à dire, qui a tant de choses à dire, que votre esprit rationnel n'a jamais eu la place d'entendre. Et ensuite, la deuxième, dites-vous, est de lui parler. La troisième, la plus difficile, dites-vous, est de cesser de la considérer comme votre ennemi.
0: Mmh. Oui.
2: Ça, c'est votre sorte de petite recette que vous avez finalement concoctée.
0: Alors moi, j'ai une passion pour les mots. Je trouve que les mots ont un sens incroyable.
2: Ouais.
0: Ils vous permettent... à une époque, je bossais à Europe 1, on invitait souvent Boris Cyrulnik.
2: Ah.
0: Et j'ai adoré quand il a dit un jour, vous savez, la violence, elle vient quand on n'a pas les mots.
2: Oui, il l'a encore redit
0: voilà.
2: Ici.
0: Quand on n'a pas les mots, on tape. Donc
2: absolument.
0: Moi, j'ai une passion pour les mots. J'avais une mère qui parlait, qui quand le soir, on se couchait en faisant oui, du boudin, elle se mettait au bout de notre lit, elle disait, qu'est-ce qui se passe? Dis-moi ce qui se passe, dis des mots. Elle disait tout le temps, la parole libère. Et moi, j'ai écrit ça dans mon livre, puisque Dieu m'a donné le don de la parole, je me dois de l'utiliser tous les jours, quoi qu'il advienne, quoi qu'il se passe. Donc, c'est vrai que j'ai une passion pour les mots. Alors, j'étais dyslexique, jeune, hein, parce que gauchère contrariée, donc je vous imaginez... Le petit, je me suis un peu violentée pour me dire « Allez, t'as le droit d'écrire ». Donc oui, j'ai écrit et ça m'a fait beaucoup de bien. Et puis après, la deuxième, c'est ça, c'est l'honnêteté. C'est d'avoir le courage d'aller chercher au fond de vous, dans la sortir de l'intello, sortir de tout ce que vont ces petites pensées qui tournent, et de descendre en soi. Alors moi, j'avais, si j'ai des gens de ma famille qui m'écoutent, ça va les faire beaucoup rigoler. Des parents ultra catholiques, une foi du charbonnier extraordinaire. Mais j'avais ce côté-là où ça m'emmerdait. J'en avais pas envie. Je me disais, je suis avant tout un être cérébral. C'est ça qui va me sauver. Et puis en fait, à un moment, je me suis dit, c'est là après cette analyse, je me dis, mais il me manque une dimension. Et c'est ça que je veux passer comme message. Je suis descendue au fond de moi. Je suis allée chercher l'indicible, l'invisible, parce que je ne pourrais jamais savoir qui était ce petit fœtus. Je ne pourrais jamais savoir ce qui s'est passé pendant ces 6 mois, toute seule. C'est un mystère. Et j'ai donc décidé d'accepter ce mystère et de me connecter à qui dit mystère. Pour moi, dit indicible, dit sacré, et je me suis connectée à mon âme. Voilà,
2: tout simplement. C'est ça,
0: voilà, tout simplement. Et je pense que là-haut, mes parents doivent bien se marrer, parce que de l'ado qui disait « je ne veux pas aller à la messe le dimanche matin », et ben alors, on va pas dire, je ne suis pas une fana pratiquante.
2: Pas une grenouille non plus.
0: Voilà, mais je prie, je me connecte à cette part divine et à ce côté extraordinaire qui est ce don de la vie. Et puis, la troisième...
2: c'est ça qui m'intrigue le plus, évidemment. Et de cesser de la considérer, cette Martine, comme votre ennemi, votre bébé intérieur n'est pas là pour vous faire du mal. Et c'est vrai que même quand on n'a pas été abandonné, on est tous plus ou moins traversés par ce genre de j'aurais peut-être tant aimé être une autre petite fille, celle qui ressemblait à je sais pas qui, enfin bref.
0: C'est ça.
2: C'est de
0: lâcher avec cette projection normative qui passe votre vie quotidienne à vous bouffer. Alors, vous avez été en projection normative avec vos parents, à l'école, avec vos amis,
2: frères et sœurs,
0: avec votre conjoint, avec tout le monde. Mm-hmm. Et en fait, le fait d'écrire, de rentrer profondément en moi, de me pardonner, de tout l'orgueil que j'ai, dans laquelle je me suis vautrée en me disant « tu es Armelle de thé, c'est extraordinaire ». Et en fait, de retourner vers cet indicible. Et de se dire « cet indicible ne sera jamais... » Parce qu'en fait, le mystère fait très peur. C'est pour ça que j'ai marqué ça.
2: Le mystère fait très peur.
0: Quand vous ne savez pas qui vous êtes, vous ne le savez pas, vous non plus.
2: Non.
0: D'où vous venez, en fait, de ce ventre. Et en fait... moi, ça me faisait très peur, parce que je me disais forcément, ça ne doit pas être très joli puisqu'on m'a abandonné. Mais en fait, non, c'est une merveille. C'est se connecter avec cet indicible et décider que ce petit être merveilleux que vous êtes, c'est votre meilleur ami, c'est lui qui détient la vérité. Quand vous venez au monde, moi, maman me disait souvent, quand je croisais un SDF ou que je faisais, regardez, il est molle. Elle me disait, non, n'oublie jamais que ça a été un petit enfant extraordinaire, merveilleux, une petite créature pure, divine. Et c'est ça qu'il faut retrouver. Et en fait, c'est se dire que cette personne-là, c'est elle qui vous emmène vers la lumière. C'est pas le reste. Alors, je sais pas comment disent les psys, c'est cet être construit tous les jours qui, en fait, doit répondre à un diktat de la réussite, à un diktat de la beauté, à un diktat de l'intelligence, à tout ce qu'on peut imaginer. Non, c'est se reconnecter avec ce petit premier qui peut faire très peur, parce que vous ne le connaissez pas.
2: Ouais.
0: Et ce mystère, ça fait peur. Mais en fait, il est source de beaucoup de paix et de joie, en tout cas pour moi.
2: Il y a quelque chose, Armelle, qui est étonnant, à la lumière de tout ce que vous venez d'évoquer. C'est un mot qui n'est pas sorti sur la table depuis le début de cette conversation. C'est le mot « haine ». Vous ne parlez pas de vengeance, ni de ressentiment, ni de... Comment peut-on dire de sentiment de... d'injustice d'une certaine façon. Vous n'en parlez pas. En tout cas, de haine, vous n'en parlez pas. L'avez-vous traversé, l'avez-vous ressenti?
0: Oui, j'ai été... Pardon, je me suis étranglée.
2: Oui, non, vous inquiétez pas. Elle...
0: J'ai été très haineuse envers moi-même.
2: Mais pas envers votre mère biologique.
0: Si, tout à l'heure, je vous ai dit un mot horrible. Je vous ai dit, hein.
2: Oui.
0: Je l'imaginais horrible. Je l'ai détesté. Je me suis dit, mais comment on peut faire un tel geste?
2: Oui.
0: Et puis, vous mettez au monde un enfant. Et là, vous êtes submergé de quelque chose qui vous... moi, ça m'a douché. Et je me suis dit, mais... Oh, mais bien sûr qu'elle n'a jamais voulu m'abandonner. Vous ne pouvez pas imaginer avoir eu un enfant pendant 9 mois dans votre ventre et vous dire que ce qu'elle a fait, elle a dû sauter de joie.
2: Voilà, non. Bon dire...
0: Non. Non. Donc en fait, la haine, je l'ai eue, elle s'est retournée sur moi.
2: Oui.
0: Sur moi. Parce que...
2: D'où la haine de Martine, en fait, tout simplement.
0: Bah oui. Bah oui.
2: Fallait bien haïr quand même quelque chose de cette histoire, quoi.
0: Oui, puis bon, il y a un moment où, vous savez, tout adolescent doit détester ses parents pour partir parce que vous ne quittez jamais ce que vous aimez. Donc évidemment, moi, ça a été assez dur, ce que j'ai dit à mes parents.
2: Ouais.
0: Je leur ai dit, mais qui vous êtes? De quel droit vous voulez être mes parents, puisque vous ne m'avez pas porté?
2: Ouais.
0: Parce qu'en fait, le droit du sang, il est en fait en permanence dans votre vie quotidienne. Regardez, vous portez votre nom de jeune fille à vie.
2: Ouais. C'est vrai.
0: D'accord.
2: C'est vrai.
0: Aujourd'hui, tous les enfants placés, il suffit qu'une maman envoie une lettre par an, il est renvoyé. En permanence, les juges veulent renvoyer l'enfant chez son parent de sang. Ouais. Parce que qu'est-ce qui prédomine? C'est le sang. D'où le mot bâtard. Enfin, vous voyez. Donc, en fait, moi, je passais mon temps à me dire, mais en fait, je me détestais parce que je n'étais pas du sang de mes parents. Et que je les adorais, que j'avais une admiration sans borne. Alors, le contexte aussi fait que vous avez envie de ressembler à cette femme qui est magnifique, d'une élégance incroyable et qui a toute l'intelligence de cœur de la... magnifique famille dans laquelle elle vivait, et je m'en voulais et je me détestais de ne pas être en fait cet enfant d'elle.
2: Ouais, tout simplement.
0: Ben voilà, tout bêtement, parce qu'en fait on vous dit tu n'es de... En fait, moi on me disait ben t'es pas sa vraie fille. Ben oui. Oui,
2: c'est abominable.
0: Ben oui, c'est abominable. En fait, c'est pas ton vrai frère, c'est pas ta vraie sœur. J'ai été en fait on vous cultive, la société dans laquelle nous vivons cultive le lien du sang qui est dominant. Je crois qu'on est l'un des derniers pays en Europe à dire que ce qui prédomine, c'est le lien du sang. Oui.
2: Et puis, j'allais vous dire aussi que la société, le monde est cruel. De toute façon, c'est une porte ouverte de dire ça. Mais, et c'est vrai que votre livre, on en parlait tout à l'heure, c'est vrai que c'est finalement c'est une réflexion plus large que vous menez sur tous les petits abandons et les grands abandons, mais aussi les petits de la vie, puisque nous en traversons tous, c'est ce que je disais en début d'émission. Se sentir rejeté, abandonné, humilié, trahi, victime d'injustice, c'est notre quotidien à tous. Alors, le cultive-t-on un peu trop, pas assez, j'en sais rien, Armelle de Thé.
0: Non, je pense qu'en fait, je vais enfoncer une porte ouverte, mais aujourd'hui, on est dans l'abondance, dans posséder. Mais moi, j'aime bien dire, si on abandonnait des choses, si on abandonnait déjà matériel, s'alléger, vider son sac à dos, ça fait partie de ça. Mais ce que j'ai écrit aussi, c'était... moi, je le veux universel. Je sais partir de ma petite histoire et aller vers l'universel. L'autre jour, j'avais une de mes amies au téléphone et je lui dis, comment vas-tu? C'était l'anniversaire de la mort de son mari il y a 3 ans, qui est mort brutalement. Et elle me dit, je suis dans une colère. Je lui dis, ah bon? Elle me dit, tu sais, je me suis sentie abandonnée par mon mari. Et oui, parce que quand quelqu'un meurt, vous pouvez le sentir comme un abandon.
2: Absolument.
0: Voilà, après, quand vous voyez votre adolescent qui vit sa première histoire d'amour et qui se fait plaquer, il se sent abandonné. En fait, l'abandon, il prend plein de visages. Un licenciement, vous donnez tout à votre boîte. Vous lui donnez tout pendant 10 ans, pendant 5 ans, puis un jour, clac, du jour au lendemain, on vous vire. En fait, on vous abandonne sur le bord de la route. Donc pour moi, l'abandon, il prend plein de visages, mais il fait partie de la vie.
2: Qu'est-ce qu'il faut en faire, en règle générale?
0: Dans abandon, il y a donner et il y a don. Il vous apporte forcément quelque chose. Alors, ça aussi, c'est très facile à dire aujourd'hui, mais il faut se laisser traverser parce que l'abandon va vous donner. De toute façon, la vie, pour moi, ce ne sont que des étapes. Vous passez d'une étape 1 à une étape 2, à une étape 3, et à chaque fois, vous y laissez un petit quelque chose.
2: Un petit quelque chose, ça veut dire que ça fait mal?
0: Et alors, vous y laissez quelque chose de joli. Vous voyez, c'est... Mais vous devez forcément abandonner des choses dans votre vie pour avancer. C'est des petits renoncements qu'on doit tous faire. C'est la perte.
2: Sinon, on tourne dans sa roue.
0: Oui, on tourne dans sa petite roue et on est persuadé qu'en gardant, on va aller mieux. Non, c'est lâcher, abandonnez-vous. Et puis de toute façon, le matin, il faut bien s'abandonner à la vie. Vous ne savez pas ce qu'elle va vous proposer dans les minutes qui vont venir. De toute façon, même physiquement, vous tombez malade. Il faut s'abandonner dans la confiance de ce que va vous dire le médecin. En fait, on est dans une société où on vous demande que de prendre, de garder, de posséder. Moi, j'étais très comme ça, vous voyez, à 40 ans, c'était formidable. Ouais. J'avais tout,
2: très belle carrière,
0: enfants, mon c'est chien, ça. Ma voiture, mon machin, vous voyez, j'avais tout. Puis en fait, c'est pas forcément ça qui vous rend heureuse.
2: Mais je n'étais pas heureuse.
0: Je l'étais, mais j'étais sûre. Alors, bon, évidemment, j'étais sur un seul pied parce qu'il me manquait mon autre moitié.
2: Oui.
0: Mais je croyais que de réussir et de posséder, c'était ça. Et en fait, aujourd'hui, je vais vous dire, je suis d'une paix intérieure parce que, je m'abandonne à la vie. Je m'abandonne à la vie et je me dis, allez. Et c'est ce que me disait mon père, je ne comprenais pas à l'époque. Il me disait, confiance. Je dis, ouais, ça va, la confiance. J'étais terrorisée, en fait, de vivre. Je crois qu'on est entouré de gens terrorisés de vivre. Donc, on passe notre temps à posséder des choses en ayant trop peur de les perdre.
2: Il y a quelque chose qui m'a beaucoup rassurée dans votre livre. Vous dites, me raconter m'a permis de prendre conscience que le parcours de tout être est séquencé de temps forts et de périodes plus difficiles, que notre route est, quoi qu'il arrive, toujours cohérente. Alors que moi, de prime abord, si vous voulez, je me dis souvent, oh là, c'est pas cohérent, ça va pas droit, comment le ciel peut permettre que je traverse cet orage-là, mais j'ai rien fait pour, j'ai tout fait bien, etc., etc. Et vous dites, si, c'est cohérent. Si.
0: Parce qu'on en revient toujours à l'indicible.
2: Elle n'a pas compris, Montesquieu, elle n'a pas compris.
0: Mais si, vous allez comprendre. On en revient à l'indicible, on en revient au mystère. On en revient à s'abandonner, on en revient à se dire « je ne maîtrise pas ». Mais pour qui on se prend?
2: C'est un message, c'est quoi? Oui. Un message du destin ou de Dieu qui nous dit…
0: En fait, ça vous emmène quelque part, parce que dans toute chose, il y a quelque chose à découvrir. Dans toute chose.
2: Dans toute chose.
0: Voilà, dans toute chose.
2: Même dans le pire?
0: Oui. Oui. Ben oui, même dans le pire. Alors c'est terrible ce que je dis, parce que je pense que pour des gens qui nous écoutent, là ils sont au fond du trou.
2: Ouais.
0: Mais vous n'avez pas choisi ce que vous allez vivre. Personne un matin se lève en disant, ben là j'aimerais bien me faire renverser par une voiture. Je vais en apprendre quelque chose, vous voyez. Mais déjà, vous arrivez sur cette terre, vous venez vous incarner pour vous transcender. Donc en fait, l'abandon, qu'est-ce qu'il y a de plus formidable? Ben, c'est pour vous apprendre la transcendance, parce qu'il a bien fallu accepter. Et en fait, vous passez votre temps à croire que vous maîtrisez. Mais on ne maîtrise rien. On a juste à essayer de se dire, allons voir ce que la vie nous donne, et espérons que ça soit formidable, et ça va l'être.
2: Bon, il y en a comme un qui maîtrise en régie, c'est Guillaume. Voilà. Bébé comme la vie, France Gall, à tout de suite.

0: nous voilà de retour dans cette émission en quête de sens. Comment refaire confiance quand on a été abandonné comme Armelle de Tékifé? On ne peut plus confiance à la vie, mais c'est un gros boulot, un gros et grand travail et long travail. Je me méfie toujours, vous savez, des slogans, des livres qu'on reçoit comme ça, des témoignages, oui, du jour au lendemain, ma vie fut bouleversée, etc. En fait, non, ça se fait, il y a peut-être des déclics par moment, mais en fait, j'imagine Armelle de Tékifé, voilà, il faut quand même dire aux auditeurs et aux auditrices, parfois qui s'impatientent, qui sont, vous l'avez dit, parfois au fond du trou, qui sont dans la maladie, qui sont dans une situation où il n'y a que des impasses, en tout cas, apparemment. Il faut du temps, parfois.
1: Mais oui, et puis la vie, elle n'est pas un long fleuve tranquille. J'ai marqué que dans mon bouquin, la ville était une hyène déguisée en chinchilla.
0: Chinchilla, ouais.
1: Hein, voilà. Elle aime bien nous, elle aime bien nous faire croire qu'elle va nous rendre hyper heureux.
0: Ouais.
1: Mais bah bon, c'est pas un feu d'artifice tous les jours. Moi, ça n'a pas été un feu d'artifice. Ça a été compliqué. Peut-être que demain, je vais en baver. On ne sait pas. Voilà. C'est en fait moi, mon message, c'est vraiment de dire, on maîtrise pas. La seule chose qu'on peut maîtriser, c'est de décider ou de sentir au fond de soi ce bonheur de vivre. Et tous les gens qui tombent malades, tous les gens qui vous disent « Waouh, qu'est-ce que c'était bien avant ? J'en avais pas conscience. » Et moi-même, le matin, quelquefois, je me lève, je me dis « Ah, j'aimais, je me suis fait piquer par des moustiques, je râle. » Et je me dis « Armelle, redescends en toi. Retrouve cette joie de vivre. » Et c'est souvent de regarder, voilà, du bon côté et de se dire « Allez, ouais, aujourd'hui j'ai 2-3 rendez-vous qui me cassent les pieds, mais j'y vais. » C'est la résilience, vous voyez, c'est ce que dit Boris Cyrulnik, qui dit bah voilà, ma vie c'est un disque dur, et dans le disque dur il y a tout ça. Soit je décide de tous les jours ressasser, de tous les jours me dire j'ai été abandonnée, j'ai été violentée, j'ai été mal, ou alors qu'est-ce que j'en fais. Alors je n'aime pas dire ça m'apprend plus, faut pas avoir eu un deuil pour non. Qu'est-ce que j'en fais? Est-ce que je décide de regarder du côté de la lumière ou est-ce que je décide de passer mon temps à ressasser ce que je ne pourrai jamais changer? Voyez, ça. Alors moi, j'adore dire aussi, vous n'avez pas choisi vos parents, Marie-Ange.
0: Non.
1: Je n'ai pas choisi. Personne n'a choisi ses parents. J'aimerais bien qu'on remette ça dans le débat. Parce qu'aujourd'hui, il y a une pression colossale sur tous les parents.
0: C'est bien vrai.
1: Non mais
0: c'est vrai.
1: Personne ne choisit ses parents. Je l'ai encore dit l'autre jour à une journaliste du Progrès. Elle était morte de rire. Elle me dit « Ah bah oui, je n'avais jamais réalisé. » Donc, ce n'est pas parce que vous avez des parents adoptifs mortifères qu'ils seront encore... Alors, c'est atroce. Ils sont... Mais on ne pourra jamais garantir à un enfant qu'il sera face à des adultes parfaits. Ça n'existe pas.
0: Et ça, il faut leur dire.
1: Eh bien oui.
0: Ils le voient de toute façon.
1: Mais oui. Et c'est dire... La première personne que tu dois respecter, la première personne que tu dois écouter, c'est toi. Et c'est prévenir que, en fait, vos parents vont, beaucoup de parents vont tout faire pour vous aimer, mais quelquefois, ça ne va pas forcément être formidable. Personne n'a des parents formidables et personne n'a des parents... Voilà, moi, je trouve qu'aujourd'hui, on essaye de dire, oui, on va tout régler. Non, c'est d'abord éduquer. C'est, oui, on pourra faire toutes les lois qu'on veut. Il y aura toujours des enfants qui seront maltraités. On pourra faire... Vous voyez, c'est comment on arrive à ce qu'il n'y ait pas de maltraitance? Comment on éduque nos enfants? Parce que là, aujourd'hui, je suis beaucoup plus, moi, partisane de regarder demain, comment on construit la société de demain, que plutôt revenir toujours
0: comment
1: en arrière.
0: Comment on arme nos enfants?
1: Voilà, comment on arme nos enfants?
0: Comment on arme nos enfants?
1: Bah déjà, alors, leur donner une dimension autre que physique.
0: Il y a du boulot, là.
1: Et narcissique.
0: Oh là là.
1: Moi, j'aime dire que nous avons 3 dimensions. Corps, âme, esprit. Et je crois que ce mot âme est assez oublié. On n'est pas obligé de l'encarter dans une religion, mais dire que nous avons une part indicible, que nous sommes un petit être extraordinaire qui vient sur cette terre pour s'incarner et se transcender, ça ferait peut-être beaucoup de bien. Et puis, de dire à nos enfants que ce n'est pas parce qu'ils vont avoir le plus beau des métiers, gagner plein d'argent. Être dans la décroissance de soi-même, être dans la décroissance de cet homme surpuissant. On va à l'inverse, parce que moi, je suis terrorisée par ce que je lis. On va pouvoir choisir le QI de son enfant, on va pouvoir y mettre une carte. En fait, on est toujours, toujours dans la performance. Et moi, je pense qu'aujourd'hui, à armer nos enfants, c'est le respect de soi-même. Déjà, quand vous respectez votre propre personne, je pense que vous agressez moins les autres.
0: Ouais.
1: Moi, j'étais très, très, très colérique. J'étais,
0: oui, c'est ce que vous parliez tout le temps, vous étiez très colérique.
1: Et bien aujourd'hui, j'ai retrouvé cette humanité. J'aime dire que Martine est ma part d'humanité que j'avais volontairement ou inconsciemment oubliée. Ben, je suis plus douce En fait, si vous êtes doux avec vous, vous êtes plus doux avec votre voisin. Et c'est apporter un peu de douceur, je pense, et apporter de... Oui, et dire qu'une vie est merveilleuse et qu'elle n'est pas là pour réussir. On n'est pas là pour réussir.
0: C'est drôle parce que vous parlez de votre voix à un moment donné dans votre livre. On vous reprochait d'avoir parlé trop fort, de l'ouvrir, quoi.
1: Ah, passer mon temps,
0: ça vous a peut-être sauvé, finalement. C'était une façon d'exister et de crier. Bah j'existe.
1: Oui. Bah, je crois que mon premier cri, je le dis, au secours, je suis en vie. Je crois que je me suis dit ça. Au secours, je suis en vie.
0: Qu'est-ce qu'on fait avec ça?
1: Qu'est-ce qu'on fait avec ça? J'ai été abandonnée, on ne veut pas, mais merde, je suis quand même en vie. Non, mais... Ah ben oui.
0: Ouais. Et ben maintenant, quand on voit ce que vous êtes devenue... Histoire de boucler la boucle, enfin, oui. L'émission n'est pas tout à fait finie, il reste encore 2-3 minutes. On a mis Dieu sur la table, mais Dieu c'est qui pour vous aujourd'hui, Armelle de Thé, finalement?
1: Vaste question. Mm-hmm. C'est ce mystère de ce grand tout qui nous entoure, de ce tout petit qu'on ne peut pas voir, de ce voyage qu'on doit faire intérieur, extérieur, ce pourquoi nous sommes là. Je crois qu'il y a beaucoup de choses qu'on ne comprend pas. Et c'est ce mystère auquel j'aime croire. Et j'aime me dire qu'il m'accompagne parce qu'il me connecte avec moi-même. Mmh. Voilà. Pour moi, Dieu, il est auprès de moi dès qu'il me ramène à moi et qu'il arrête de et qu'il me dit « Reviens à l'intérieur de toi. Tout est en toi. »
0: Il vous a aidé à combien de pourcentage? C'est très moche, mais c'est pas grave. C'est ma question.
1: Alors, c'est pour ça qu'il a été acteur. Pas beaucoup pendant des années.
0: D'accord.
1: Mais en fait, tout le temps. Mais en fait, tout le temps.
0: Sans lui, vous ne seriez pas devenu...
1: Ah bah alors, j'aurais eu...
0: Malgré la psychanalyse.
1: Non, mais le nombre de fois où j'ai eu envie de mourir. Parce que en fait, n'être qu'un corps ou qu'un esprit, ça n'allait pas. Parce que de toute façon, c'était jamais assez bien. Ouais. Je n'aurais jamais pu ressembler à maman. J'aurais jamais pu ressembler à mon père. Je ne peux pas être de leur esprit. Ouais. Je ne suis pas venue d'eux. Bah, en fait, je tournais en rond.
0: Dieu vous a sauvé, d'une certaine façon, ou pas?
1: Alors, je ne sais pas si c'est Dieu.
0: La foi, je ne sais pas.
1: Oui, mon âme. Mon âme.
0: Votre âme.
1: Me reconnecter avec mon âme m'a sauvé. Et j'aime dire, la vie m'avait abandonnée. Aujourd'hui, je m'abandonne à elle parce que je ne me suis pas abandonnée.
0: Waouh.
1: Voilà.
0: C'est beau ce que vous dites.
1: Oui. Et je dirais aujourd'hui, pour la première fois, je m'aime profondément pour ce petit bébé que j'ai été, pas pour ce que je renvoie.
0: Ouais.
1: Je me dis, mais en fait, je m'aime. Je m'aime parce que je suis un
0: être
1: de Dieu.
0: Ça veut dire que c'est possible. Vous êtes la première personne en 6 ans que je reçois qui dit ça.
1: Je m'aime. Oui. Je m'aime, mais pas bêtement. Hein. Ouais. Pas dire, oh là là, je suis formidable. Non. Oh, j'aime être en vie.
0: Ouais.
1: J'aime être ce que j'ai traversé. Et c'est, voilà, j'espère que je vais avoir l'occasion d'en témoigner beaucoup. On a tous le droit de s'aimer. On est tous... En fait, tout être est merveilleux.
0: Ouais. Et vous dites d'ailleurs, l'objectif, c'est pas de faire, c'est de trouver de la merveille. Je l'ai noté sur ma feuille, on m'avait dit ça entre deux portes.
1: Ouais, ouais.
0: Trouver de la merveille, c'est déjà pas si mal de retrouver de la merveille dans la vie.
1: Moi, je me pose
0: même
1: souvent...
0: Même s'il fait 50 degrés.
1: Oui. Dans ce monde où tout est très noir, je me dis, quand est-ce que ça a merdé pour que tous ces gens deviennent ça? Ils ne sont pas nés comme ça. C'était fou, ne jamais triste. Oublier, nous sommes tous des merveilles qui venons au monde. Mmh. Voilà, moi, je voyais quand j'ai devenu grand-mère, cette émotion de voir ce petit Georges, à qui je dédicace d'ailleurs le bouquin. Mais quelle merveille!
0: En tout cas, ça donne des ailes, hein, je vous le disais, mais avant et après encore plus, de s'envoler avec vous, Armelle de Thé, vers les merveilles de la vie et de la vie, la vraie, pas la vie éthérée à la Walt Disney.
1: Oui.
0: Merci, merveilleux abandon à lire sur la plage et ailleurs. Récit d'une expérience humaine et universelle, je le confirme, chez Jouvence. Merci Armelle de Thé.
1: Merci Marie-Ange.
0: Et à bientôt, j'espère.
1: Et
0: bon été.
1: Bien sûr.
0: Je remercie aussi Guillaume Nougaret pour la réalisation, Jessica Vigny pour l'excellente préparation. Très bonne journée à tous.
2: Nous allons remercier Marie-Ange de Montesquieu, ses invités. C'était En quête de sens, Marie-Ange, que nous retrouverons bien évidemment dès demain. Comme chaque jour sur RCF Notre-Dame, nous intéressons à l'histoire.
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2: Aujourd'hui, nous sommes le 29 juin. Jugé par les grands du royaume beaucoup trop faible pour faire face aux vikings, le roi des Francs, Charles III, l'héritier légitime de Charlemagne, est remplacé sur le trône par le comte de Paris, Robert Ier. Ce dernier est sacré le 29 juin 922 à Reims. Il mourra moins d'un an plus tard. Son gendre, Raoul, le duc de Bourgogne, lui succédera. Et à la mort de ce dernier, la couronne reviendra aux Carolingiens qui la conserveront jusqu'en 987, la date de l'élection du Capet comme roi. Il s'agit du petit-fils de Robert Ier. Président du Chili depuis 1970, Salvador Allende tente de mettre en place un État socialiste de façon non violente et légale. Allende connaît une tentative de coup d'État le 29 juin 1973.
4: Il était 9h lorsque plusieurs chars lourds ont pris position autour du palais présidentiel de la Moneda. Environ un régiment armé de pistolets mitrailleurs et mortiers occupait la vaste place qui entoure l'édifice. En fait, l'attaque elle-même n'a jamais dépassé le périmètre du centre de la ville. Les insurgés n'ont tenu en effet qu'à s'attaquer au palais présidentiel, laissant de côté des édifices stratégiques tels que la radio ou la télévision. Après 2 heures de combat autour du palais, les insurgés ont abandonné la lutte, se rendant compte que le reste de l'armée, loin de l'appuyer, organisait une contre-offensive.
2: Une nouvelle tentative pour renverser Allende aura lieu le 11 septembre 1973. Elle sera menée par le général Pinochet, soutenu par les États-Unis. Pinochet instaura une dictature militaire, Allende se suicidant dans son palais présidentiel. Une grande première, les quelques centaines de propriétaires de téléviseurs peuvent découvrir le 29 juin 1949 à 21h le premier journal télévisé.
5: La petite équipe ne dispose pour ses reportages que d'un véhicule, une vieille Jeep, récupérée au surplus de l'armée américaine. Aussi, faute de temps, le terrain d'investigation est-il souvent limité aux environs immédiats des bureaux de la rue Cognac-Jay.
2: Pierre Tchernia, pionnier du journal télévisé.
6: À 9h du soir, on faisait un quart d'heure d'actualité composé de sujets que nous tournions avec des caméras d'amateurs 16 mm. Et le soir, on projetait notre pellicule avec une illustration sonore et puis on y allait.
2: Le journal est diffusé 3 fois par semaine jusqu'au 25 juillet, puis s'interrompt pendant la pause estivale avant de devenir quotidien à partir du 2 octobre 1949. C'est seulement en 1957 qu'il adoptera définitivement l'horaire de 20h.
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2: Du côté de la culture, c'est le 29 juin 1900 que naissait Antoine de Saint-Exupéry, aviateur. En parallèle à cette carrière, il devient journaliste et sort son premier roman inspiré de son expérience d'aviateur en 1929, c'est Courrier Sud. Son roman le plus célèbre, Le Petit Prince, est publié en pleine guerre à New York en 1943 et arrive en France en 1946. Antoine de Saint-Exupéry disparaît en 1944 lors d'une mission aérienne. Et puis c'est le 29 juin 1972 que nous quittait Bobby Lapointe, auteur, compositeur et interprète. Il est surtout connu pour ses chansons parsemées de calembours et de contes pétris. Il était né en 1922.

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3: Bonjour et bienvenue à toutes et à tous sur nos ondes.
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3: Ravie de vous retrouver dans ce Made in 1 à l'écoute de nos programmes. Bon début de semaine à toutes et à tous. J'espère que vous avez passé un bon week-end en ce lundi 29 juin avec des températures en baisse, un petit peu plus de fraîcheur, ça fait du bien. Et comme toujours pour vous accompagner, c'est un petit menu à partager, à savourer ensemble jusqu'à 13h avec aujourd'hui un coup de projecteur et bien sûr la tomate. Et oui, vous retrouverez votre chronique culinaire estivale avec notre chef Hervé Galmiche et Marie-Christine Berger à ne pas rater. Juste avant, ce sera un zoom sur Ars Trévoux avec les temps forts de l'été, le plein de musique pour un petit Beatles aujourd'hui dans le son du jour. Votre agenda également qui arrive très très vite. Et avant de faire un point météo, bien place à votre invité local. Quelle est la santé de la forêt de l'Ain ? Anthony Offray, directeur de l'Office national des forêts 1 Loire-Rhône, présente aujourd'hui aux communes forestières de l'Ain le résultat des derniers relevés de l'Observatoire des forêts concernant la moyenne montagne. Il nous synthétise, il est au micro de Xavier Jacquet. Bon appétit à tous.
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4: Quel est l'état de nos forêts ? Il y a quelques jours, Jean-Yves Flechon, vice-président du département, nous résumait le nouveau plan filière forêt-bois, plan qui est, entre autres, établi à partir de l'Observatoire forestier de l'Ain, réalisé par l'Office national des forêts. Le directeur de l'agence 1 Rhône-Loire de l'ONF en présente les données récentes ce lundi 29 juin à l'Assemblée générale des communes forestières de l'Ain. Il est notre invité. Bonjour Anthony Offray.
5: Bonjour.
4: Quelle information globale recense cet observatoire ? Qu'est-ce que c'est ?
5: C'est un observatoire en forêt, on le mesure pas tous les ans. On mesure, là, on l'a la première fois en 2008, la seconde fois en 2015, et là, on vient de faire une remesure en 2024. Un observatoire, c'est 700 petites placettes sur le terrain. C'est des cercles, en gros, des cercles virtuels avec un centre immuable qu'on recherche et qu'on retrouve. Et sur ces espaces circulaires, on va mesurer tous les arbres, on les reprend exactement au même endroit où ils étaient l'année d'avant, sauf s'ils sont morts, sauf s'ils sont coupés. On voit s'ils ont grossi, s'ils ont des maladies, et ça permet, sur 700 placettes comme ça, d'avoir un état très fidèle statistiquement du massif forestier. Là, on parle de la moyenne montagne, donc c'est surtout du hêtre, du sapin de l'épicéa, donc c'est la partie est du département. Il faut savoir que 700 placettes, on en réalise 4 à 2 par jour. Donc vous voyez le travail. Je précise que c'est aussi fait avec les forestiers privés, donc le Centre National de la Propriété Forestière, et c'est très fortement financé par le département, le commissariat de massif et la DRAF.
4: La forêt dans l'Ain, c'est 2/3 privés et 1/3 public. Vous intervenez sur les deux territoires ?
5: Dans la moyenne montagne de l'Ain, déjà, cette proportion, elle est à 50-50. On s'est partagé les points à remesurer de façon à avoir un travail équitable.
4: Alors comment va en ce moment la forêt de l'Ain ? On a beaucoup parlé du scolyte, cet insecte qui rongent les arbres et qui font perdre de la valeur à ces arbres puisque les usages sont plus limités. J'ai lu sur un document de la santé des forêts de la direction régionale de l'agriculture et de la forêt pour le département, visiblement en 2025, il y avait moins d'effets de scolyte. Qu'en est-il aujourd'hui globalement ?
5: Alors, elle va pas très bien quand même, cette forêt, parce que depuis 2018, le dépérissement des épicéas et dans une moindre mesure des sapins a commencé. Au départ, à bas bruit, ça s'est vraiment intensifié. Le sapin va mieux puisqu'on a eu 2 années assez pluvieuses et il s'est refait une santé. Donc, il est assez vigoureux. On a beaucoup moins de dépérissants. L'épicéa, il a subi 3 années très, très intenses de piqûres de scolites qui sont liées, comme pour le sapin, à des sécheresses extrêmes, des températures extrêmes, et ça profite beaucoup à un insecte qui prolifère. Il est vrai que fin 2025, le bilan était un peu moins terrible qu'en 2024, mais on est quand même dans des niveaux records, donc ça va pas vraiment mieux. En 2026, ça repart tout doucement. Mais ça, c'est avant les pics de chaleur qu'on vit aujourd'hui.
4: Parce que plus ils arrivent tôt dans l'année, plus ça impacte aussi peut-être la forêt.
5: C'est la répétition qui est embêtante. On a 2 pics de chaleur en 1 mois. On a eu beaucoup d'eau avant, donc ça, c'est le facteur positif. Donc les arbres sont plus vigoureux qu'ils ne l'étaient ces dernières années, mais ils ne sont pas indestructibles. Et si ces pics de chaleur se répètent de façon trop cyclique, à partir du moment où les arbres vont manquer d'eau, en cours d'été, ça peut avoir de très lourdes conséquences et réactiver aussi les cycles de reproduction des insectes.
4: Comment vous travaillez avec les collectivités, parce que les forêts publiques sont des recettes pour les collectivités sur la vente de bois.
5: Alors la filière forêt-bois dans l'Ain, c'est 4500 emplois directs et indirects. Donc c'est important pour les recettes des collectivités, mais c'est important pour les emplois dans le territoire. C'est important pour le travail d'une matière renouvelable localement. Donc ça a des conséquences qui vont au-delà des finances des communes. Les communes, elles sont comme nous, elles sont prises par cette situation qu'on dirait de crise avec la volonté de vendre au mieux le plus vite possible des produits et de limiter la perte de valeur. C'est sûr qu'à terme, si la ressource diminue trop fortement, ça changera le modèle économique des budgets communaux. Et c'est ça qui est intéressant avec l'Observatoire, c'est que les résultats permettent de relativiser la nouvelle mesure qu'on vient de faire, alors que nous, on pensait avoir fait des récoltes très très importantes, assez brutales sur les épicéas et sapins, nous conduisent à modérer la diminution du volume en forêt. On n'est même pas à 10% de diminution, donc ça c'est plutôt une bonne nouvelle. Par contre, on s'est rendu compte que ça pousse beaucoup moins vite, 37% moins vite.
4: Donc ça se renouvelle moins vite.
5: Exactement, et ça on le voyait pas. On voyait ce qu'on coupait, on voyait les arbres rougir, mais on voit pas à quelle vitesse pousse un arbre en fait. Et donc ça c'est un peu la surprise pour nous. L'autre surprise, c'est que le hêtre qu'on pensait en montagne peut-être être l'essence relais, si jamais l'épicéa va pas bien au titre du changement climatique, il va pas super bien non plus. Donc il va falloir qu'on se préoccupe de le gérer peut-être un petit peu différemment, parce que c'est une essence qui a une utilisation dans la construction et qui peut être effectivement une essence très intéressante en montagne.
4: Parce que justement, comment vous parvenez à tenter d'enrayer le phénomène ?
5: On peut rien faire contre des pics de température à 42, 38. Par contre, on peut modestement, sur des temps relativement longs, faire varier la composition de la forêt pour y introduire des espèces de basse altitude, toutes proches qui viennent de la plaine, favoriser leur expansion ou introduire des espèces plus lointaines venues du pourtour méditerranéen par plantation. Et ça, on peut favoriser ces mélanges. On a déjà plein d'érables qui viennent dans nos jeunes semis. Ils étaient pas forcément regardé par le forestier comme une essence d'avenir. Aujourd'hui, on les regarde tout à fait différemment.
4: Oui, parce que vous l'avez bien précisé, effectivement, moi j'étais centré sur les collectivités parce qu'il y aura cette Assemblée Générale des Communes Forestières de l'Ain, mais il y a aussi l'impact effectivement sur toute la filière bois. Ça veut dire que vous êtes tous la main dans la main pour trouver des nouveaux usages, parce que si l'essence de bois change, bah forcément peut-être que les usages vont changer. Vous avez une pression, vous, les agents de l'ONF, par d'un côté les communes, de l'autre côté les scieurs, etc., pour dire il faudrait faire ceci, comme ci ou comme ça?
5: Pas spécifiquement l'ONF, on se met tous la pression collectivement. Les scieurs, ils ont besoin de savoir s'ils vont durablement continuer à transformer du sapin et de l'épicéa ou s'il faut qu'ils se préparent et à quel horizon à changer d'espèce sciée. Les communes, elles ont besoin de savoir à la fois comment leur forêt va évoluer, et c'est pas que sur le plan financier, c'est le cadre de vie, la biodiversité, les espaces de nature et de loisirs. Donc vraiment, il y a un projet de territoire autour de ça, et du coup, tout le monde se tourne vers nous. Alors nous, on est assez modestes par rapport à ça. Ce qu'on peut dire à tout le monde, c'est que les transformations sont pas si rapides que ça. Donc à l'échelle d'un investissement industriel, il va y avoir pendant encore très longtemps du sapin et de l'épicéa. Ce qu'on peut malgré tout dire aussi, c'est que le changement climatique va vite, plus vite que ce qu'on n'a jamais connu. Donc on regarde à 2085, et pour des forestiers, 2085, c'est quasiment après-demain. Donc on essaie aussi de donner ces notions de temps long à des collectivités, à des industriels qui ne sont pas dans ces durées-là. Si le changement climatique se traduit par des élévations de température de 4 degrés, tel qu'on semble vouloir nous demander de préparer l'hypothèse, 4 degrés en 2100, L'ensemble du massif devrait réussir à faire face, sapin, hêtre, érable, et on aura une forêt qui va être un peu plus diversifiée, mais qui continue dans l'ensemble à ressembler à ce qu'on connaît aujourd'hui, avec peut-être plus de lumière, plus ouverte, mais toujours fonctionnelle. Si on passe un cap à plus de 6 degrés, 6 degrés 5, là c'est un tiers des sapins, c'est la moitié des épicéas, c'est 20% du hêtre qui ne passeront pas ce cap-là. Là, donc du coup, il y a des vraies hypothèses à travailler.
4: Et puis les vrais choix à faire maintenant, puisque vous dites l'échéance 2085, c'est après-demain. Il ne faut pas se tromper maintenant.
5: C'est des choix qu'on doit faire en tant qu'individu, c'est des choix politiques. Ce n'est pas l'ONF qui les impose à qui que ce soit. Nous, on s'adapte, il faut faire un bon diagnostic partagé. Voilà, donc le message qu'on veut porter, c'est qu'il se passe des choses préoccupantes, mais ça n'est pas encore une lame de fond. On a des moyens pour agir. Par contre, il faut collectivement anticiper, agir ensemble pour préparer des forêts plus diversifiées, plus résilientes.
4: Merci Anthony Auffray, directeur de l'agence 1 Rhône-Loire de l'Office national des forêts.
3: Et voilà votre invité local à retrouver tous les midis pour cette dernière semaine avant de passer en grille estivale sur RCF, également donc le matin 6h35 et 9h01. Et après l'info, coup d'œil à la météo locale avec des températures, et oui, un petit peu en baisse aujourd'hui. Il fait un petit peu plus frais, ça fait du bien avec notamment de la pluie ce matin sur l'ensemble du département, et actuellement eh bien un maximal de 27 degrés pour une après-midi. Eh bien, entre 25 à 29 degrés d'est en ouest, où il devrait normalement eh bien, pleuvoir sur l'ensemble du département. Des pluies sont attendues, voire peut-être des averses orageuses, essentiellement du côté de Bellegarde, avec donc un maximal aujourd'hui de 29 degrés, de quoi respirer un petit peu. Et une soirée également, il faudra prévoir le parapluie, quelques orages sous les 23 degrés.
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3: Et oui, Vatican News a retrouvé comme toujours à 13h, mais pas avant aujourd'hui de faire un petit coup de projecteur sur eh bien, une petite star de l'été qui rafraîchit, qui fait du bien, la tomate, à découvrir au micro de notre chef Hervé Galmiche. Vous découvrez également les temps forts de l'été à Ars et Trévoux, un plein de musique qui se prépare bien sûr, et votre chronique néo-micro de la semaine. Pour l'heure, c'est votre agenda du jour. Et c'est parti pour votre agenda du jour avec la 15e édition de la Nuit des Églises qui a démarré ce vendredi 26 juin et qui se clôturera le lundi 6 juillet. Le thème choisi est « Là où sont les ténèbres que je mette la lumière ». Dans ce cadre, la paroisse de Pondin participe. Le groupement paroissial de Pondin organise ce 3 juillet à l'église Saint-Jean-Baptiste de la Tranquillière une visite guidée, une conférence sur l'abbé Jean-Marie Sauveur Gorigny, infatigable curé de la Tranquillière et un des premiers historiens du diocèse. Et le 4 juillet à l'église Saint-Étienne de Jeujurieux, avec une visite guidée et une messe à la bougie, un verre de bienvenue sera proposé en ouverture, sauf mention contraire. L'accueil se fait à partir de 19h30. Une petite annonce à noter, la compagnie Passaros sera un été à Bouvant. Ce sera le jeudi 2 juillet sur la queue de Bouvant dès 14h. Le dernier cours de l'abondance de la MJC avec la compagnie Passaros aura lieu lors de la 4e édition de Un été à Bouvant organisée par l'APF France Handicap. Cet événement est ouvert à toutes et tous.

0: suivre sa propre réflexion. L'objectif pour les participants est d'exercer leur esprit critique d'abord. Le café Bernolin vous accueille gratuitement en échange d'au moins une consommation par participant. Au début de chaque séance, les participants proposent des sujets de débat qui sont soumis au vote, lequel détermine la question de la séance suivante. Celui qui a proposé le sujet s'engage à en faire la présentation. Le débat du jour est ensuite rapidement introduit par celui ou celle qui a proposé le sujet. La parole est demandée et distribuée par un animateur. Le débat s'arrête sans conclusion à l'horaire prévu. C'est bien sûr une petite pause philo chez la Jeanne à Bourg-en-Bresse à savourer tous les premiers mardis du mois de 20h à 22h. Plus d'infos sur le site www.café.philo.bourg.free.fr. Et voilà un petit agenda pour ne rien rater de ce qui se passe dans le coin. Bienvenue à toutes et à tous à l'écoute de nos programmes. Bon appétit si vous vous régalez à table. Et c'est parti pour un plein de musique dans le son du jour à savourer. Vous le savez tout, les midis. Et aujourd'hui, Vincent Guigon nous propose un petit Beatles.
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2: Ce petit bout de la Marseillaise, forcément, vous le reconnaissez. C'est ainsi que s'ouvre le titre « All You Need Is Love » des Beatles. Un morceau écrit par John Lennon, mais crédité à Lennon et McCartney, qui a été enregistré dans le cadre de la participation des Beatles à Our World. Our World, c'était la première émission en mondovision, c'est-à-dire diffusée en direct par satellite dans le monde entier. C'était le 25 juin 1967. Pour un auditoire dont l'estimation varie entre 400 et 700 millions de téléspectateurs, les Beatles étaient choisis pour représenter le Royaume-Uni lors de cet événement télévisé organisé par la télévision anglaise, la BBC. Et donc, ils ont interprété All You Need Is Love en direct du studio numéro 1 d'Abbey Road. Et ils l'ont sorti dans la foulée en single, un titre qui s'est très rapidement classé numéro 1 dans de nombreux pays. Et pour cause, c'est une des chansons les plus connues et symboliques de la carrière des Beatles aujourd'hui encore. Et il est devenu, ce titre, All You Need Is Love, durablement l'hymne du Flower Power, le mouvement hippie de la fin des années 60 et du début des années 70. Il faut savoir que depuis aussi, la date du 25 juin est celle de la célébration annuelle de la journée mondiale des Beatles, le fameux Global Beatles Day. Il faut aussi se rappeler le contexte dans lequel cette chanson est sortie, notamment la décolonisation et plus particulièrement la guerre du Vietnam qui fait rage. Une chanson qui insiste sur les idéaux d'unité, de paix et d'amour, bien sûr. Une chanson qui, il faut s'en souvenir également, a été interprétée simultanément dans 156 pays le 7 décembre 2009 dans le cadre d'une campagne contre le sida en Afrique. All You Need Is Love, c'est une chanson qui, bien des décennies après sa sortie, continue de véhiculer un message d'unité et d'espoir qui fait chaud au cœur. On l'écoute.

0: Et voilà un petit Beatles bien frais qui fait du bien à l'instant sur RCF. C'était un Lionel Deslaves, bien sûr, une de leurs incontournables avec le son du jour à savourer tous les midis aux côtés de Vincent Guigon. Et la musique qui revient très très vite, mais pour l'heure on retrouve votre chronique de la semaine née au micro. Vous le savez, nous donnons le micro eh bien, au CAP du lycée Saint-Joseph de Bourg-en-Bresse. Ils nous partagent la recette de leur livre idéal et aujourd'hui, eh bien, c'est Le mensonge de l'amour, présenté par Eva et Inès.
1: Bonjour Eva, peux-tu nous raconter quelle serait pour toi la recette du livre idéal ?
2: Bien sûr, je pense que mon livre serait un mélange de trahison et d'amour.
1: Comment s'appellerait-il ?
2: Le mensonge de l'amour, bien entendu.
1: Quels seraient les ingrédients pour réaliser à la perfection cette recette de livre ?
2: Pour mon livre, il nous faudra une bonne dose d'amour, une pincée de trahison, beaucoup de haine, 450 grammes, 300 grammes de bagarre.
1: Comment prépare-t-on cette recette explosive ?
2: Préparer un saladier d'une dose d'amour du jeune homme, puis ajouter un soupçon de mensonge et mélanger le tout avec une pincée de trahison. Assemblez ensuite votre préparation avec la haine, les disputes et la bagarre. Mettre au four à 220 degrés pendant 35 minutes, saupoudrer pour épicer après cuisson un peu de jalousie et d'amitié.
1: Pouvez-vous nous dire quel résultat final nous obtiendrons pour ce livre ?
2: Mon livre final serait une histoire de trahison et de violence au fond d'amour perdu, un gâteau amer rempli de jalousie à servir chaud.
0: Et voilà, le mensonge de l'amour présenté par Eva et Inès, c'était la recette du livre idéal avec les CAP du lycée Saint-Joseph de Bourg-en-Bresse dans votre chronique Néo Micro à retrouver également demain, même heure et bien sûr en réécoute sur notre site rcf.fr. Bienvenue à toutes et à tous et c'est parti, on poursuit le plaisir en musique avec Destin, signé bien sûr Céline Dion.

0: Et voilà un petit Céline Dion, l'instant dans votre Made in 1, c'était bien sûr Destin. Je suis ravie si vous nous rejoignez, merci d'avoir choisi RCF pour vous accompagner. C'est parti, on retrouve maintenant votre chronique partenaire avec Ars Trévoux à l'honneur. 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
2: Et donc ce mercredi, on part dans l'Ain avec Martine Paquet de l'Office de Tourisme. Bonjour Martine.
3: Bonjour.
2: Vous avez envie de nous donner déjà un avant-goût de vacances. Alors Martine, quels sont les temps forts que vous nous proposez cet été ?
3: Alors dans notre secteur Ars Trévoux, l'été se vit au rythme de la sauna, avec des concerts en plein air, dans des lieux magiques, des spectacles grandioses, entraînant des moments de partage. Il y a toujours une belle occasion pour faire une pause, décompresser et se laisser surprendre. Impossible de parler de l'été sans évoquer Trévoux Plage. Chaque année, les bords de Saône prennent des airs de vacances. Du sable, des animations, des jeux pour les enfants, des espaces pour se détendre, des activités sportives et donc une ambiance conviviale. Vous verrez, ici, tout est réuni pour profiter d'une parenthèse estivale sans quitter la région. On vient pour quelques heures et souvent on reste toute la journée et on repart avec l'impression d'avoir voyagé bien plus loin. Trévoux Plage, c'est l'endroit idéal pour partager un moment simple et joyeux en famille. Trévoux Plage à Trévoux, ce sera les 3, 4 et 5 juillet.
2: Ça donne envie et c'est bien moins loin que la Côte d'Azur. J'ai aussi entendu parler de concerts, Martine ?
3: Alors l'été, nous avons aussi de grands rendez-vous musicaux. Par exemple, du 4 juillet au 1er août, nous fêterons les 30 ans du festival Cuivre en Dombes. Les concerts Cuivre en Dombes invitent le public à vivre des soirées uniques, où la puissance et l'élégance des instruments, avant, rencontrent la beauté des lieux chargés d'histoire. Dans une église, un château ou un cadre patrimonial d'exception, la musique prend une dimension toute particulière, entre jazz, classique, funk, chanson ou musique du monde. Chaque concert devient une expérience à part entière, mêlant émotion, découverte et émerveillement.
2: On s'y voit déjà. Et chaque été, n'y a-t-il pas également un spectacle son et lumière ?
3: Oui, parmi les temps forts incontournables de l'été, le spectacle son et lumière des Rives du Temps occupe une place importante. Sur le site du château fort de Trévoux, une centaine de comédiens vous embarquent pour une épopée médiévale et fantastique, avec au programme des animations de ballet aérien d'aigle, des démonstrations de tir à l'arc, un marché artisanal et plein d'autres animations. On vous garantit une ambiance festive et conviviale pour ce spectacle du 24 au 26 juillet.
2: Une belle soirée en perspective pour petits et grands. Et en parlant de comédiens, justement, parlez-nous des visites théâtralisées au musée Trévoux et ses trésors.
3: Pour ceux qui aiment les histoires qui prennent vie, le musée Trévoux et ses trésors propose vendredi 17 juillet et vendredi 28 août à 18h30 des visites théâtralisées pleines de surprises. Ici, des personnages du passé reprennent vie et viennent raconter avec humour et passion les grandes heures de Trévoux. On découvre autrement l'histoire de cette cité médiévale unique, ancienne capitale de la principauté de Dombes. C'est une visite vivante, ludique et captivante qui plaît autant aux adultes qu'aux enfants. À noter que cette année, il y aura également des visites insolites de la cité médiévale, des visites Trévoux secrets qui vont être organisées. Une occasion de découvrir des espaces méconnus tels les traboules et autres passages secrets. Ces visites auront lieu les vendredis 31 juillet et 14 août en début de soirée.
2: Et puis il y a un rendez-vous profondément ancré dans l'identité du territoire, c'est le pèlerinage évidemment du 4 août à Ars.
3: Alors le 4 août, oui, a lieu la fête du curé d'Ars. C'est un pèlerinage qui rassemble chaque année des milliers de visiteurs et de pèlerins qui viennent du monde entier. Tous se retrouvent dans ce village emblématique pour vivre un moment de recueillement, de fraternité et de spiritualité. Messe, procession, rythme cette journée qui marque l'anniversaire de la mort du curé. Et que l'on soit croyant ou tout simplement curieux, on vient découvrir ce lieu chargé d'histoire et de sérénité. En fait, c'est une expérience authentique et apaisante pour chacun. Venez prendre le temps de flâner à Arstrévoux lors d'une pause culturelle, de décompresser, de vous laisser surprendre et de vous enrichir au fil des rencontres et des découvertes. Que vous soyez en quête de fraîcheur, d'émotion, de culture ou de sérénité, vous trouverez ici bien plus qu'une simple destination. C'est une véritable parenthèse à vivre pleinement.
2: Et oui, Martine Paquier, de l'Office de Tourisme d'Arstrévoux, merci de nous avoir donné envie déjà d'être à l'été et d'avoir été avec nous. Et puis évidemment, bel été dans l'Ain. À bientôt.
3: Merci beaucoup, à bientôt.
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0: Et voilà, des temps forts à ne pas rater cet été. Nous étions avec Martine Paquier de l'Office de Tourisme Arstrévoux. Elle était au micro d'Anaïs Sors. Merci à elle, merci à vous de votre fidélité. Bon appétit si vous êtes en train de vous régaler à table. Et c'est parti justement, eh bien, on va se donner un petit peu l'eau à la bouche avec une star de l'été, bien fraîche, bien rafraîchissante, avec une bonne petite burrata, peut-être que vous l'aurez deviné. Et oui, c'est la tomate, cap sur la tomate aujourd'hui. Avec cette chronique culinaire estivale, au micro de notre chef Hervé Galmiche et Marie-Christine Berger. Bonne dégustation à tous.
4: Bonjour à tous nos auditeurs et bonjour Maureen, merci pour la technique. Bonjour Hervé.
5: Bonjour.
4: Et en ce début d'été caniculaire, on peut le dire, vous allez nous conter l'histoire d'un ingrédient fraîcheur indispensable dans nos menus.
5: Absolument. Eh bien, bonjour à tous les auditeurs. Bonjour ma chère Marie-Christine. C'est vrai qu'avec la canicule ambiante, on essaie de parler fraîcheur.
4: Oui, on en a vraiment besoin.
5: Bon, aujourd'hui, on va parler de ce légume fruit star des produits d'été et qui aura mis 4 siècles et de nombreux grands voyages pour arriver jusqu'à nos assiettes, pour devenir le préféré des Français, entre autres, parce qu'on n'est pas les seuls.
4: Mais alors, que de mystère, Hervé, de quoi s'agit-il? Vous nous faites saliver d'impatience.
5: Eh bien, on va retracer l'histoire à la fois surprenante, compliquée, de la tomate.
4: Ah, voilà.
5: Et alors, histoire que l'on a du mal à imaginer, lorsqu'on la trouve en abondance et en toute banalité sur les étals des marchés, des supermarchés.
4: C'est le moins qu'on puisse dire.
5: Des fois, il faut s'interroger de savoir les produits d'où ils viennent, ça peut être très intéressant. Alors, à l'origine, les tomates, elles poussaient spontanément dans les vallées côtières, proches de la cordillère des Andes, aujourd'hui le Pérou, l'Équateur, la Colombie et le nord du Chili. Ses ancêtres sauvages n'étaient alors pas plus grosses qu'une cerise.
4: Mais alors elle vient de si loin cette tomate?
5: Elle vient très très loin. Alors lorsque les conquistadors mirent le pied sur le continent américain, ils ont découvert que les tomates que cultivaient déjà les Aztèques du Mexique et qui lui avaient donné le nom de tomatl, ces Indiens en faisaient une sauce à laquelle ils incorporaient des piments.
4: Alors c'est le premier ketchup quelque part.
5: Voilà, exactement, mais le ketchup bien
4: assaisonné.
5: Bien assaisonné, parce que
4: qui arrache comme on dit.
5: Qui arrache. Voilà. Et en 1519, les Espagnols ramènent donc dans leur pays natal ces graines de tomates, et comme toutes les richesses dont regorgeaient les cales des caravelles, ces pépins débarquèrent à Séville. Et ont été alors cultivés en tant que curiosité dans les jardins de certains monastères.
4: Ah bah oui, une fois de plus, on peut compter sur les moines pour découvrir les bonnes choses.
5: Oui, oui, malgré tout. Mais c'est dans le royaume de Naples, qui était alors une possession espagnole, que fut mentionnée pour la première fois la culture et la consommation de ce légume-fruit. Alors vers 1550, un botaniste italien le baptisa pomodoro, donc pomme d'or. D'ailleurs, ce qui est toujours le nom de la tomate en italien. Plus tard, les habitants de la Provence la nommèrent, eux, pomme d'amour, et ce n'est qu'en 1835
4: longtemps après.
5: Que le mot tomate entre dans le dictionnaire de l'Académie française. Alors, cette plante, elle fut peu cultivée en raison de sa ressemblance au morel, qui est une plante toxique, et d'une certaine analogie au fruit de la mandragore, plante magique des sorcières, avec ses fruits rouges, longtemps considérés aphrodisiaques. Et il n'en fallait pas plus, comme souvent à l'époque, pour que la Sainte Église catholique assimile cette plante à une création de Satan. D'aucune façon, ce fruit n'était consommé.
4: Oh là là, pauvre tomate, mauvaise réputation.
5: Très mauvaise réputation. Mais en 1600, L'agronome célèbre, Olivier de Serres, qui était le compagnon d'armes d'Henri IV, depuis son domaine d'Ardéchois, où il cultivait beaucoup, beaucoup de légumes, et c'est l'un des premiers à faire mention de la tomate comme une plante grimpante ornementale à petits fruits qui pouvait habiller des tonnelles grâce à son feuillage, mais c'était impropre à la consommation.
4: Toujours pas de consommation.
5: Toujours pareil. Et même vers 1715, Louis XIV, qui était pourtant grand amateur de fruits et de légumes nouveaux, eh ben, il n'a jamais eu le plaisir de goûter de la tomate. Ce fruit rouge était toujours considéré comme un poison.
4: Et le fruit du diable.
5: En plus, c'est en 1731 que le botaniste écossais Philip Miller reconnaît officiellement que ce fruit est comestible, et la tomate désignée alors par le terme latin, pour ceux qui ont fait latin première langue,
4: oui,
5: l'hélicopersicon.
4: Moi, c'était que deuxième langue.
5: Esculentum. Ce qui veut dire pêche de loup comestible. En 1760, le célèbre grainetier parisien Villemorin, Andrieux, hein,
4: Villemorin c'est un grand nom.
5: Qui existe toujours, hein, depuis 1760, il faisait encore figurer la tomate comme plante ornementale. Les premières variétés de tomates potagères, elles n'apparaîtront dans le catalogue Villemorin que 18 ans plus tard. Et en 1790, eh bien, la tomate, elle arrive à Paris avec les révolutionnaires marseillais qui montaient à la capitale. C'était pas pour un match de foot.
4: Non, mais... ah non, pas vraiment.
5: Et ils se retrouvent dans les auberges de la capitale. Et donc, quand ils se retrouvent dans les auberges, ils veulent manger des tomates.
4: Enfin.
5: Voilà, et c'est eux qui en ont monté des tomates parce qu'à Paris, il n'y en avait pas.
4: Il n'y en avait pas.
5: Alors, ils se racontent que Robespierre, le fameux, il allait en déguster régulièrement dans les auberges parisiennes. Et c'est à partir de cette époque que les maraîchers de l'Île-de-France, ils se sont mis à en cultiver, quoi. Alors en 1809, Thomas Jefferson, ayant ramené des graines qu'il avait collectées lors de son séjour en France, parce qu'il faut savoir qu'il était ambassadeur en France, et donc il a ramené ces graines pour les cultiver dans son jardin de Monticello en Virginie, et il adorait les faire découvrir à ses invités.
4: Mais alors Hervé, après les siècles, des siècles pour arriver dans nos assiettes, vous nous dites qu'enfin la tomate retrouvait son continent d'origine.
5: Exactement.
4: L'Amérique.
5: Exactement.
4: Où elle n'était même pas encore consommée.
5: On n'en mangeait pas. Et elle a fait le voyage.
4: Le voyage, elle est revenue.
5: Elle avait mis déjà plusieurs siècles pour faire le voyage. Et effectivement, toujours pas consommée. Et en 1820, Robert Gibbon Johnson, qu'on appelait le colonel Johnson, originaire de Salem, dans le New Jersey, qui était un gentleman farmer, il a été obligé de manger devant 2000 personnes un panier de tomates afin d'en démontrer l'innocuité.
4: Et il n'en est pas mort.
5: Alors, voilà.
4: Longue vie à Johnson.
5: Exactement.
4: Et à la tomate.
5: Et c'est en 1834 que la tomate, elle revient en grâce officiellement sur son continent d'origine, grâce à un certain docteur John Bennett qui lui en vante les vertus, provoquant une montée spectaculaire de la culture de cette plante.
4: Ah bah,
5: il a fallu
4: qu'un
5: médecin donne son
4: aval.
5: Son veto, voilà, son aval pour que la tomate, enfin, qu'on commence à en manger. Alors, à cette époque-là, on ne parle plus que de tomate, bien sûr, c'était nouveau.
4: Ah
5: hein.
4: Oui, c'est la
5: et l'offensive médiatique de l'époque, elle va faire tomber les dernières barrières, et les éditeurs se lancent alors dans la publication de livres de recettes, les périodiques horticoles font l'éloge de cette tomate, et même les chroniques médicales en font mention.
4: Et alors, même sans les réseaux sociaux, elle devient une vedette.
5: Exactement, mais c'est plus long à l'époque. Il n'y avait pas Facebook, il n'y avait pas...
4: Instagram,
5: j'en passe. Alors, en 1852, Alexander Livingstone, qui n'a rien à voir avec l'autre, originaire de l'Ohio, joue un rôle important dans la popularisation de la tomate dans tous les États-Unis en créant une compagnie commerciale semencière vendant un nombre important de variétés, dont la célèbre Paragon de 1870, que l'on trouve toujours, qui existe toujours. Hein.
4: Et qu'on trouve aussi chez nous ?
5: Exactement, bien sûr, oui. Ainsi que les premières variétés adaptées à l'industrie alimentaire. En sa mémoire, une fête de la tomate se tient chaque année à Reynoldsburg, dans la première semaine de septembre, depuis les années 1960. La fête de la tomate.
4: La fête de la tomate.
5: Et en 1949, la firme semencière Burpee, en Californie, va commercialiser la première variété hybride F1, appelée Big Boy, F1, c'est le premier terme d'hybridation. Voilà. Tout ce qui est F1, c'est l'hybridation simple, hein, avec deux tomates de la même famille choisies, sélectionnées d'après la beauté du modèle.
4: D'accord, puis, voilà. Pour faire encore plus beau.
5: Voilà, c'est le croisement simple. Hein. Alors avec des caractères, bien sûr, d'homogénéité, de précocité et de productivité, déjà bien supplémentaires, bien supérieurs déjà aux variétés existantes. Hein. Et en 1957, Villemorin met sur le marché français la première variété F1 appelée Fournaise, qu'on trouve toujours d'ailleurs. Succès immédiat, bien sûr. Donc et, 57, c'est quand même pas... Ouais.
4: Et c'est à ce moment-là, alors que la consommation s'est accélérée, j'imagine.
5: Ah ben là, ça a commencé... Alors en 1971, une collaboration entre l'Université de Floride et la firme Heinz... bien connue, met au point la première variété de tomates pouvant être récoltée à la machine pour des confections de sauces et de ketchup en grosse quantité.
4: Bien sûr. Ça y est, le développement commence.
5: Exactement. Et ce n'est qu'en 2012 que le génome de la tomate a été complètement décodé.
4: Ah oui.
5: Voilà, ça qui a permis après la création de plein de variétés. Et aujourd'hui, la tomate, c'est le premier fruit produit dans le monde et le deuxième légume le plus consommé. Juste derrière la pomme de terre.
4: Bah alors Hervé, justement, cette tomate, c'est un fruit ou une légume ? Question qu'on se pose souvent, est-ce que vous avez la réponse ?
5: Alors voilà, ça c'est la question qu'on se pose souvent, puis la réponse, elle n'est pas plus claire que ça. En fait, pour simplifier, on va dire que c'est un légume dont on mange le fruit. Voilà,
4: oui. Exactement. C'est très simple finalement.
5: Voilà. Donc, comme ça, chacun trouve
4: son compte. On cultive le légume pour
5: Exactement,
4: manger le fruit.
5: Absolument.
4: Et voilà.
5: Absolument. On n'a encore pas essayé de manger la
4: tige.
5: La tige. Alors aujourd'hui, la tomate, c'est bien sûr le premier fruit produit dans le monde. Donc, juste derrière la pomme de terre, ce qui est énorme. Et côté production, par exemple, en France... En 2025, c'était 715 000 tonnes, ce qui reste très raisonnable. Hein. Les principales régions productrices, c'est la Bretagne, Provence, Alpes, Côte d'Azur et Pays de Loire. En Europe, nous sommes le cinquième pays producteur, derrière l'Italie, l'Espagne, la Grèce, le Portugal et les Pays-Bas. Alors, on n'est pas autosuffisant, on est obligé d'importer.
4: Oui, parce qu'on trouve souvent les fameuses tomates d'Espagne.
5: Voilà. Et malgré tout, on arrive quand même à exporter une partie de notre production.
4: Oui.
5: C'est les mystères des rouages du commerce.
4: Oui, c'est vraiment à n'y rien comprendre.
5: Hein. C'est-à-dire que je pense qu'on rentre de la tomate pas chère. On exporte nos tomates à nous qui se valorisent beaucoup à l'export.
4: Ouais, la consommation locale, elle est parfois compliquée.
5: Ça reste un problème de gros sous. La Chine, c'est le plus grand producteur mondial de tomates. Alors là, on est dans des proportions. La Chine, c'est 60 millions de tonnes pour le marché industriel essentiellement. Il faut savoir que les Chinois ne mangent pas de tomates.
4: Ah oui, donc c'est des sauces, c'est des choses comme ça.
5: Alors c'est suivi par l'Inde et la Turquie.
4: Ok, merci Hervé. Voilà. Mais alors après cette partie historique et commerciale très intéressante, on peut peut-être passer maintenant à la partie achat et préparation.
5: Oui, exactement.
4: Comment choisir
5: Maintenant qu'on sait à qui on a affaire en termes de produits, on va voir qu'est-ce qu'on peut en faire. Alors bien sûr, la saison des tomates, ça débute en juin.
4: Oui, maintenant.
5: En gros, maintenant. Oui. Et puis ça va jusqu'au mois d'octobre. Donc la tomate hors saison...
4: On oublie,
5: voilà, ça c'est clair et net. Hein. Varions plutôt les plaisirs tout au long de l'été, choisissant judicieusement telle ou telle variété en fonction de l'utilisation que l'on souhaite en faire, salade, pizza, tomates farcies, etc.
4: Ou autre coulis.
5: Oui.
4: Pour l'hiver.
5: Avec 7500 variétés conservées à l'Institut Vavilov de Saint-Pétersbourg, plus de 4000 au catalogue européen et 480 au catalogue français, ce qui est déjà bien assez, vous risquez bien souvent de rencontrer des fois d'autres variétés que vous ne connaissez pas si vous avez l'habitude d'écumer les marchés de producteurs. Attention. Hein.
4: Et effectivement, il y a de quoi faire. Hein. Et on est loin de toutes les connaître. Il y a des noms que je ne connais absolument pas. Alors, vous allez essayer de nous aider
5: un petit peu à
4: faire le choix.
5: Alors, on va voir. On va commencer par ce qu'on appelle plutôt les variétés de tomates à cuire.
4: Oui.
5: On va aller voir les plus connues. Alors, il y a la Marmande, qui est une tomate dodue, côtelée, charnue, qui est pleine et consistante. Hein. La Marmande, elle a tout pour plaire. Sa chair sucrée, parfumée, de bonne tenue, elle se prête idéalement aux préparations des tomates farcies ou des tomates à la provençale, avec ail persil, mie de pain, voilà. On a après la fameuse cœur de bœuf.
4: Ah, ça, c'est ma préférée.
5: Alors attention, parce que les authentiques cœurs de bœuf, elles sont lisses, avec une forme de cœur.
4: Comme son nom l'a dit.
5: Cordifolia, ça s'appelle, pointu en bas.
4: Oui.
5: Vous ne laissez pas piéger par les contrefaçons, parce que qu'il y en a beaucoup qui sont côtelés en forme de bourse aplatie, qu'on vendue pour de la cœur de bœuf, mais qui n'est pas de la cœur de bœuf. Hein. La cœur de bœuf, elle est charnue, savoureuse, elle est quasiment sans pépins. Et en dépit d'une peau très fine, elle résiste très bien à la cuisson. Alors pour les farces, les gratins, les ratatouilles, etc.
4: Mais moi, Hervé, je les mange aussi en salade, hein, j'adore.
5: En salade, bien sûr. Ouais. En salade, on peut toutes les manger oui. Hein, oui. Là-dessus. Alors on a la cornue des Andes, hein, qu'on appelle aussi l'andine. Hein. Alors elle est allongée, pointue, elle ressemble un peu à un piment. Elle possède une chair ferme et dense, et un parfum prononcé, à la saveur douce, presque sucrée, pas acide, quasiment sans pépins. Là, c'est la reine des sauces, coulis, gazpacho, etc., etc.
4: Et puis alors, Hervé, les variétés de tomates à déguster crues?
5: Alors plutôt à déguster crues, ben on a bien sûr la tomate cerise, la reine des apéros.
4: Oui, c'est vrai.
5: Alors présentée comme une nouveauté dans les années 80, elle est en réalité une variété très ancienne.
4: Bah oui, puisque vous nous avez dit que c'était ce qu'on trouvait dans les Andes.
5: En fait, c'est la plus proche.
4: Si j'ai bien écouté la leçon.
5: C'est la plus proche de la tomate originelle, hein, ça c'est sûr. Donc elle a été remise à la mode, bien sûr. Elle a été sélectionnée, eh bien hein, on a fait nos petits tours de magie hein, avec donc on essaie de lui donner des critères un peu plus modernes. Alors elle est déclinée en plusieurs variétés. On la trouve ronde, allongée, jaune, rouge, orange.
4: Vraiment idéal pour l'apéro.
5: Voilà. Idéal pour l'apéro et pour réaliser aussi. Moi j'aime bien faire des petites tatins individuels.
4: Ah oui.
5: Un petit caramel, les tomates, la pâte.
4: La taille va bien.
5: Voilà,
4: oui.
5: C'est super. Alors après on a la tomate grappe. Hein, alors ces fruits ronds et réguliers qui se présentent généralement en groupe de 6 ou 7 tomates. Elles ont un goût très aromatique et surtout aussi grâce au branchage qui reste attaché à la tomate.
4: Oui.
5: Hein, et avec une chair ferme qui, à la cuisson, tend à éclater. Pour changer de la salade rondelle, on peut la farcir à froid, on peut la garnir de macédoine, crevettes, est-ce que vous voulez.
4: Oui, ou une préparation au thon. Il y a une multitude de recettes
5: pour
4: ça.
5: Alors c'est vrai que c'est un producteur qui s'est retrouvé avec une surproduction de tomates à un moment. L'étrier, ça lui prenait beaucoup de main d'œuvre.
4: Oui.
5: Il a eu la bonne idée de couper finalement puis de les vendre en grappe comme ça, et ça a été un succès immédiat. Voilà, c'est comme ça qu'on trouve de la tomate grappe.
4: Voilà.
5: Et en fait, bon, faut quand même savoir que l'odeur est quand même générée par plus les tiges.
4: Les tiges, oui, c'est vrai. Ça sent fort les tiges
5: que
4: de
5: la tomate,
4: elle-même. Dès que vous touchez, vous avez les doigts qui
5: sentent. Absolument.
4: Hein.
5: Alors on a bien sûr, après la tomate grappe, on a la fameuse tomate ananas,
4: oui. Hein,
5: une variété à gros calibre qui possède des contours irréguliers, très côtelés, se distingue par une chair rouge, orangée, striée de jaune, très très belle, hein, juteuse, fruitée, dépourvue d'acidité, un vrai rayon de soleil dans l'assiette. Quoi.
4: Oui.
5: On a la green zebra, alors paradoxalement, la tomate qu'on attend rouge, mais non,
4: elle est verte.
5: Alors verte mais mûre, hein, la green zebra, mais elle dévoile sous une peau un peu plus épaisse. Une chair juteuse à la saveur sucrée, fraîche, légèrement acidulée, désaltérante. Elle se prête très très bien pour faire des chutneys.
4: Ah oui.
5: Alors moi j'aime bien faire des chutneys là, avec la tomate verte.
4: Cette tomate, oui.
5: Et donc après on a la fameuse noire de Crimée, qui est une curieuse tomate, hein, bien sûr, avec cette couleur qui va du pourpre au noir.
4: Oui, presque noir, oui.
5: Presque noir, oui. Hein, juteuse, tendre, douce et parfumée, sans aucune acidité, se déguste très bien en salade ou plus étonnant, en gazpacho. C'est vrai que principalement, ce qu'on appelle les variétés de tomates polyvalentes.
4: Oui.
5: La tomate
4: aussi
5: ronde.
4: Aussi bien, oui.
5: Et puis, donc, elle est présente sur tous les étals. Elle s'accompagne généralement de son petit pédoncule. C'est la tomate de référence, à chair ferme, juteuse, adaptée à tous les usages. C'est la tomate tout terrain,
4: oui,
5: je dirais.
4: C'est ça. Quoi qu'on en fasse, elle est bonne.
5: Très résistante à la cuisson. Après, on a la Roma, qui était un grand classique aussi, qui est oblongue, rouge vif. La petite Roma est plus pulpeuse que juteuse. Elle est parfaite en salade, mais aussi en pizza, en tarte.
4: Oui, c'est vrai qu'elle ne détrempe pas la pâte.
5: Exactement, c'est une tomate
4: qui ne détrempe pas.
5: Elle a peu de jus, voilà.
4: Alors, et ça, c'est bien pour les pizzas, par exemple.
5: Excellent,
4: C'est très agréable.
5: Alors, bien sûr, évidemment, si vous avez la chance d'avoir des tomates au jardin, vous aurez à coup sûr les meilleures.
4: Oui,
5: ça, c'est
4: évidemment.
5: Clair.
4: Ça, c'est...
5: Issues de la pleine terre, gorgées de soleil, directement du producteur au consommateur.
4: Ah,
5: pas de
4: ça,
5: frigo.
4: On ne peut pas plus local.
5: Ah ben non. On décroche du pied,
4: on met un petit coup
5: sous l'eau, on met dans l'assiette. Et là, c'est formidable.
4: Quoi. Ah, oui. Corps gorgé de soleil. Hein.
5: Ah oui, parce que la tomate de pleine terre en grande distribution, ça n'existe plus. toutes les tomates sont, sont faites suspendues.
4: Ah oui, voilà. Oui, oui,
5: la tomate
4: oui,
5: de plein champ, ça n'existe plus, hein, par des petits producteurs. Oui. Hein. Donc, c'est toujours, bien sûr, c'est le hors-sol qui est privilégié dans les exploitations. C'est beaucoup plus simple. Seuls quelques marchés de producteurs ont des produits de qualité, car sur les étals des marchés à touristes aussi, les monticules de tomates vendues sont de la même origine qu'en grande distribution. Bah, oui. Hein, faut pas rêver. La majorité arrivant du Maroc et d'Espagne, elle devance ainsi la saison française, donc elle vous vend des tomates bien avant les autres. Et malgré les contrôles de nos amis de la répression des fraudes, elles obtiennent souvent facilement la nationalité française.
4: Oui. Et alors, Hervé, comme vous nous le dites souvent, à raison,
5: oui,
4: soyez vigilants et lisez les étiquettes.
5: Exactement, alors sur les marchés, soyez vigilants, lisez les étiquettes, mais lisez aussi ce qui peut être écrit sur les cagettes, parce
4: que c'est vrai qu'on y pense
5: des fois,
4: pas,
5: ils ont la mais... flemme, ils mettent un panneau, mais si vous lisez sur ce qui est marqué sur la cagette, et puis des fois, jetez un petit coup d'œil sur le camion derrière qui est ouvert, voir un peu ce qu'il y a, vous verrez que vous allez des fois avoir des surprises. Ça... C'est très, très simple. Donc, bien sûr, pour moi, tant que vous n'avez pas de tomates au jardin, il ne faut pas acheter de tomates.
4: Oui.
5: C'est clair.
4: Voilà. C'est vrai.
5: Quand il y en a chez vous, vous pouvez aller en chercher. En principe, voilà, c'est quand même... quand la saison est uniforme, c'est comme ça que ça marche le mieux. Oui. Hein. Le reste de l'année, moi, je m'en passe.
4: Oui,
5: mes dernières mes dernières tomates, c'est du jardin. Et les prochaines, je les mange à la prochaine saison.
4: Voilà.
5: Entre deux, si j'ai besoin de tomates, eh ben, j'en ai mis dans mon congélateur.
4: Exactement, voilà. C'est le mieux.
5: Et puis en plus, donc pas d'achat hors saison. Hein.
4: Bye.
5: C'est bon pour la planète.
4: Bah oui, on va retenir la leçon, Hervé.
5: Exactement.
4: et les tomates à Noël, non, c'est interdit.
5: Non, interdit.
4: Alors, vous allez maintenant nous donner quelques recettes.
5: Oui,
4: parce
5: on va voir.
4: Il faut qu'on égaye un peu cette belle saison chaude, n'est-ce pas, et ensoleillée. Et puis, on a envie de la déguster, cette tomate tant appréciée.
5: Exactement. Eh bien oui, ma chère Marie-Christine, le plus simple, hein, bien sûr, on ne s'en lasse pas.
4: Eh oui.
5: La fameuse salade de tomates. Voilà, c'est vite fait, c'est impeccable. Alors, bien sûr, accompagné de ses meilleurs alliés. Hein, toujours au plus simple, fleur de sel ou un peu de gros sel, si vous aimez.
4: Oui.
5: C'est le petit croquant du gros sel sur la tomate. On commence par ça. Un bon poivre 5B. Bien, et le vinaigre balsamique, ça c'est indispensable.
4: Oui, c'est
5: pas
4: vrai.
5: De vinaigre balsamique, et alors une très bonne huile d'olive.
4: Et du basilic.
5: Là on y met un peu de sous. Ah bah du basilic, ça c'est obligé.
4: Obligatoire.
5: Moi j'aime bien varier un peu les basilics, j'en ai plein de variétés, j'aime
4: bien
5: ça.
4: Ah oui, vous avez un grand jardin, Hervé.
5: Non, j'ai un gros pot.
4: Ah. C'est pas mal non plus, hein, un gros pot avec plein de variétés.
5: C'est ce que tous les ans je fais mon pot avec plein de variétés pour. Voilà, puis après au fur et à mesure, de l'humeur. Alors donc, après bien sûr.
4: On les découpe en tranches,
5: on va découper
4: forcément.
5: Nos tomates, on les a découpées soit en tranches fines, soit en quartiers, ça dépend de la tomate d'origine, si elle est grosse, si elle est petite, et puis comment vous aimez, quelle mâche vous aimez dans la tomate, voilà. Et puis, moi j'aime bien aussi de temps en temps, surtout en ce moment, où on a quand même des fruits, des légumes, sur une saison avec des peaux très épaisses, j'aime bien les monder.
4: Hein,
5: une petite croix, 30 secondes dans l'eau bouillante, hop.
4: On enlève la peau.
5: Et on enlève la peau. Et c'est vrai que c'est aussi très agréable. Alors accompagné, mozza, une bonne burrata.
4: Rappelez-nous, burrata,
5: la burrata, c'est...
4: C'est comme une mozzarella.
5: C'est comme une mozzarella, mais qui a été fourrée avec une crème du même fromage.
4: D'accord.
5: À l'intérieur, qui n'est pas prise. Voilà.
4: D'accord. On peut mettre aussi de la feta, moi j'aime bien la feta.
5: Moi j'aime bien la feta aussi, j'adore.
4: Les salades de tomates.
5: Oui. Exactement. Feta et olive noire, c'est très très bon. Alors, on va pouvoir aussi décliner des plus simples aux plus élaborés, des soupes, servies froides, parce que alors ça, c'est vraiment super quand il fait chaud, un peu dans un style gazpacho, comme par exemple la salmoreggio de Cordoue, qui est une soupe rustique à l'huile d'olive, au pain et aux tomates, bien sûr. Alors, on va mettre de l'ail, des quartiers de tomates mondées, du poivron rouge qu'on aura mis grillé, parce que ça va lui donner un bon goût. On va le peler et les pépiner. Des graines de cumin, on va les torréfier un petit peu à la poêle. On va les écraser avec un pilon. On va mettre tout ça dans un bol du robot ou au mixeur. Et on y va. On va ajouter du pain de campagne. Ça tombe bien, on a du pain de campagne qui est bien rassis.
4: Oui.
5: On va l'arroser pour le ramollir avec de l'eau très fraîche. Et après, on met tout ça dans le blender ou dans le mixeur. On assaisonne et on mixe jusqu'à obtenir une texture très lisse. On va y mettre une cuillère de vinaigre de xérès, plus ou moins, oui. Suivant ce que vous aimez. Moi, je l'aime bien un peu Pepsi,
4: enlevé.
5: Voilà. Mmh. Du sel, du poivre, 2 heures au frais. Et puis, au moment de servir, on va faire ça dans une jolie petite coupe ou assiette. Hein. Et on va faire une petite brunoise hachée grossièrement, d'œuf dur, un petit peu de jambon serrano émincé. Et puis, du persil frais. On finit par un petit trait d'huile d'olive. Alors là, c'est...
4: Là, c'est parfait pour ces soirées chaudes qu'on a en ce moment.
5: Exactement. Alors, pourquoi pas, ben aussi, quelque chose que j'aime bien, c'est le gazpacho de tomate pastèque.
4: Ah oui,
5: on va faire, voilà, on va mélanger quantité égale tomate très mûre, hachée grossièrement et pastèque.
4: Oui.
5: Bien sûr, on va enlever les pépins. Hein. On y met à peu près la moitié d'un concombre, 2 tranches de pain complet aussi qu'on aura ramolli avec de l'eau, la même technique. Hein.
4: Oui.
5: Et puis, le jus de 2 citrons verts, gousse d'ail. Moi, j'aime bien y mettre du piment ou du tabasco, oui. Si on n'a pas de piment frais, de l'huile d'olive, le tout au blender, très fin, au frais, quelques herbes et on sert. Et ça, c'est superbe aussi.
4: Ah oui, je ne connaissais pas
5: ça mélange très bien. Voilà, comme la tomate fraise, tomate oui. Pastèque, ça fonctionne bien. Et pourquoi pas, moi, ce que j'aime bien faire aussi, c'est un granité de tomate.
4: Ah oui, alors ça, voilà. C'est encore plus rafraîchissant.
5: Alors, granité de tomate, basilic, pour égayer l'apéro. Alors, bien sûr, des tomates bien mûres, une cuillère à café de vinaigre balsamique, 2-3 cuillères de soupe d'huile d'olive, une quinzaine de feuilles de basilic, une cuillère à soupe rase de sucre en poudre, du poivre du moulin et du sel. On passe le tout au mixeur.
4: Oui.
5: Et on met dans un plat, sur une petite épaisseur de 4-5 cm, et on met congelé. Et au moment de servir, on va gratter à la fourchette. Comme ferait une granité
4: oui,
5: dessert.
4: Voilà.
5: On met
4: une
5: ça.
4: Fraise, par exemple.
5: Vous mettez ça dans un verre bien glacé. Alors, moi, j'aime bien mettre quelques gouttes de balsamique, mais plutôt en crème.
4: Ah oui.
5: On trouve de la crème de vinaigre balsamique.
4: D'accord.
5: Voilà. Alors, si vous avez la possibilité de trouver, c'est acheter des très bons vinaigres balsamiques. C'est cher.
4: Oui.
5: C'est sûr. Mmh. Des petites quantités. Mais
4: et
5: on
4: n'en
5: met pas
4: pour,
5: beaucoup.
4: Voilà.
5: Mais alors, c'est vraiment fantastique. On trouve de la crème de balsamique. Et ça, c'est vraiment superbe de mettre ça dessus. Et puis, une petite feuille de menthe. Et c'est ultra rafraîchissant.
4: Et un petit rosé bio et frais.
5: Ah ben, tiens, non. Rosé en granité. Et puis, pour remplacer la pizza, parce qu'alors, les pizzas.
4: Oui, c'est vrai.
5: Pourquoi pas une bruschetta de tomates. Hein. Une belle tranche de pain de campagne. Voilà, un bon pain de campagne qu'on va passer au toast ou à la poêle avec une goutte d'huile, mais sur une seule face seulement. Hein. Alors, on prend une demi-tête d'ail qu'on va couper en deux et on va la frotter sur la partie grillée du pain.
4: Oui.
5: On ajoute de la tomate mûre à souhait qu'on a taillée en dés, quelques feuilles de basilic ciselées, quelques dés de feta, un trait d'huile d'olive et le tour est joué. Alors ça, c'est pareil, c'est vraiment très très bon. Et on n'a pas le temps de se faire une pizza, on se fait une bruschetta.
4: Oui. C'est
5: et
4: plus
5: puis,
4: vite fait, finalement.
5: Il y a une recette que moi j'adore personnellement. Hein.
4: Ah.
5: Donc, je fais des belles tranches de tomates plutôt dans une cœur de bœuf. Et puis on va les passer dans la farine, dans l'œuf battu et après dans la chapelure. Alors moi j'aime aussi utiliser du panko, c'est une grosse chapelure d'origine plutôt asiatique qui est très très très croustillante. Et puis après on les frit à la poêle ou à la friteuse hein, si on a.
4: Oui.
5: Et après on met ça sur une salade de roquette qu'on a assaisonnée balsamique, huile d'olive et puis des pignons de pain grillés. Et ça c'est vraiment super.
4: Ah oui, elle est un peu voilà. Plus énergétique quand même votre recette préférée.
5: Ah non non parce
4: ah,
5: que
4: non pas trop.
5: Non non, elle c'est juste une rondelle de tomate épaisse panée et franchement c'est vraiment très bon. Et encore bien sûr un grand classique, c'est la tarte tomate moutarde.
4: Ah oui, ça j'adore.
5: Hein. Alors ça c'est super facile. Surtout si vous n'avez pas à faire le feuilletage. Donc, base de pâte feuilletée ou brisée, ça marche aussi, bien sûr. Mais feuilletée, je trouve que c'est bien. On fait un rond ou un rectangle sur une plaque. C'est comme ça que je le fais, moi. On va faire une bordure qu'on va retourner manuellement. On va pas faire on va pas foncer.
4: Ah oui, oui, voilà, on va pas foncer
5: dans un moule. On va faire, voilà, 2 cm à peu près qu'on va faire tout le tour. Et puis, on va couvrir généreusement, enfin, un mélange fromage frais, style Saint-Mauré, Philadelphia, qu'on va mélanger avec de la moutarde blanche. Enfin, moutarde.
4: Oui, la moutarde.
5: Ça s'appelle la moutarde blanche, voilà. Ou en grains. Et puis, dessus, on va y mettre des rondelles de tomates légèrement superposées, un trait d'huile d'olive, poivre, olive, anchois, si on aime, hein, parce
4: oui.
5: que, du parmesan
4: ah,
5: râpé,
4: oui.
5: et
4: n'oublions
5: au four,
4: pas.
5: Comme voilà, ça remplace la pizza, ouais. Hein, au four 30 minutes à 180 degrés. Et puis, dans cette période eh ben, particulièrement chaude, alors une recette qui fera merveille. Alors, une burrata.
4: La fameuse.
5: Que vous allez ouvrir. Alors, une par personne ou une demi, parce que c'est, généralement, c'est pas donné, un burrata.
4: En plus, oui.
5: Et puis une demi, donc vous l'ouvrez. On la met dans un petit caquelon. Et on va prendre des tomates qu'on a mis au congélateur. Vraiment congelées.
4: Ah, oui.
5: Bien congelées.
4: Oui.
5: On prend sa râpe. et on râpe, on fait une neige de tomates.
4: Ah, j'avais jamais entendu ça.
5: Ça, c'est super. Et alors là, pareil, un petit trait
4: de poivre
5: toujours pareil, huile d'olive extra vierge, quelques gouttes de crème de balsamique, du basilic ciselé. Et alors ça, c'est ultra rafraîchissant, c'est magnifique. Ouais. Une neige de tomates, ouais. C'est très facile à faire.
4: Ah bah, il faut que j'essaye, parce que j'ai jamais goûté ça.
5: Il faut bien avoir des tomates bien congelées, il faut la fameuse râpe à grosse, voilà. Et puis mettre ses verres aussi, ses contenants qui soient un peu frais. Oui. Voilà, la burrata, tout ça bien frais. Et franchement, ça, c'est extra.
4: Ah ça, bah alors pour ça, cette semaine-là, très rafraîchissant.
5: Pour démarrer, juste un peu comme une mise en bouche, c'est fabuleux. Alors, n'hésitez pas, pendant la pleine saison, je le disais, à mettre des tomates entières lavées au congélateur pour l'hiver. Souvent, il y a surproduction. Les tomates, qu'est-ce que j'en fais? Vous les mettez au congélateur.
4: Et on trouve toujours à les utiliser l'hiver.
5: Vous les dégeler. Alors, bien sûr, on ne peut plus en faire des salades de tomates, mais on peut en faire plein d'autres choses. Donc, il ne faut pas hésiter. Et donc, on a fait, je crois, une bonne partie du tour de la tomate. L'émission maintenant terminée. J'espère que ça vous aura donné envie de cuisiner ce merveilleux légume-fruit que je suis sûr vous traiterez avec bienveillance et respect au vu de sa passionnante histoire.
4: Oui. Merci Hervé et bon été à tous.
5: Merci à tous et bon été à tous.
4: Et profitez bien de vos bons produits de jardin si vous en avez un.
5: Si vous avez la chance. Merci beaucoup, à bientôt.
4: À bientôt.

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1: Solennité des Saints Pierre et Paul, jour de fête pour l'église de Rome et pour la ville éternelle. Léon XIV a célébré ce matin la messe, lors de laquelle il a remis le pallium aux nouveaux archevêques métropolitains qu'il a invités à prendre exemple sur les saints patrons de l'église. Parmi ces archevêques, celui de Conakry, Monseigneur Silla, il nous confirmera que ce pallium est le symbole du devoir des évêques de servir le peuple de Dieu et non un privilège. Vaste coup de filet anticorruption en Irak, le plus vaste mené depuis 2003 et le renversement de Saddam Hussein. Le nouveau Premier ministre entame une lutte au plus haut niveau contre ce fléau qui soustrait des dizaines de millions de dollars à l'État.
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1: Bonjour. Fidèles, cardinaux et évêques de la Curie ou des cinq continents se sont retrouvés nombreux ce matin à la basilique Saint-Pierre pour participer à la messe présidée par Léon XIV en la solennité des Saint-Pierre et Paul. Un temps de prière et de joie puisque le pape a remis le pallium à 35 archevêques métropolitains nommés au cours de l'année écoulée. Lors de la célébration eucharistique, ils ont été appelés à prendre exemple sur les patrons de la ville et du diocèse de Rome. Le compte-rendu de Marie Duhamel.
3: Le pape a tenu à commémorer les deux colonnes de l'église célébrées ce lundi. Il s'est d'abord longuement arrêté sur la figure de Saint-Pierre, gardien du peuple de Dieu, engagé à préserver la communion entre les frères. Il souligne en particulier sa capacité à les rassembler, les écouter, puis guider par le Saint-Esprit à prendre une décision en préservant la communion.
4: Conservando la comunione.
3: Une sollicitude fidèle et patiente pour l'unité qui s'exprime très bien par le symbole des clés qui ouvre et ferme les portes en cherchant à l'intérieur les bons leviers, unissant ainsi les espaces. De la même manière, la communion dans l'Église ne se construit pas en se figeant sur ses propres positions, mais en recherchant dans le cœur de chacun les points de rencontre dans la vérité. Ainsi, le pape lit la mission confiée à Pierre et à ses successeurs au profit du peuple de Dieu.
4: Annunciatore instancabile della buona notizia.
3: Concernant Saint Paul, héros infatigable de la bonne nouvelle, doté lui d'un livre et d'une épée, le pape rappelle combien Dieu a pris le persécuteur de l'Église, en a fait un messager de paix, l'apôtre des nations, s'est laissé transformer par la puissance de la parole, qu'il a soustrait à la violence pour le conduire sur le chemin de l'amour. En cette solennité, le pape souhaite que chacun se tourne vers ses deux saints pour comprendre comment être à notre tour des apôtres et bâtisseurs d'unité, en particulier les nouveaux archevêques métropolitains qui se sont vus remettre le pallium ce lundi, ces bandes de laine blanche ornée de croix, exprime l'engagement de chaque pasteur à porter sur ses épaules ses frères et sœurs qui lui sont confiés et à offrir pour eux énergie, temps, effort, voire sa propre vie, afin que l'Évangile parvienne à tous et que le monde entier y trouve harmonie et concorde.
1: Marie Duhamel, est parmi les 35 archevêques métropolitains qui ont reçu le pallium des mains du pape, figurait Monseigneur François Silla, l'archevêque de Conakry en Guinée. Après la cérémonie, il nous a rendu visite, nous expliquant le sens de ce pallium et le devoir que celui lui conférait.
5: Le pape Léon XIV me donne la grâce de recevoir ce symbole qui signifie la communion de l'archevêque avec le successeur de Pierre, mais aussi qui signifie que je suis appelé à être le signe d'unité, de communion entre les églises particulières qui sont dans la province ecclésiastique en Guinée. Le pallium que nous portons représente le pasteur qui prend sur lui les brebis, qui va à la recherche des brebis égarées, qui écoute tout le monde, qui se met à la disposition de tous. C'est pas un privilège, mais c'est un signe que dans l'église, il n'y a que le service. Nous sommes faits pour servir. L'autorité dans l'Église, c'est le service et la diaconie. Et en servant, nous sommes appelés à promouvoir l'unité, la communion dans l'Église. Dans un pays où il y a des diversités ethniques, diversité de religions, diversité de points de vue, nous sommes appelés à être, à nous unir, à nous donner la main. Nous devons promouvoir la vérité, la justice, la cohésion sociale, la fraternité entre tous les fils et filles de Guinée.
1: Des propos recueillis par Myriam Sandounou. Et lors de l'Angélus, place Saint-Pierre, à l'issue de la messe, Léon XIV a rappelé aux 15 000 fidèles réunis que le témoignage des saints Pierre et Paul a contribué de manière déterminante à faire en sorte que la présence chrétienne dans l'histoire ne vise pas la domination, mais le service, l'unité et la réconciliation. Ce week-end, le pape a exprimé sa proximité aux victimes du double séisme qui a frappé le nord du Venezuela. Sur place, les secours s'activent toujours parmi les décombres, mais l'espoir de retrouver des survivants s'amenuise. Pour l'instant, le bilan officiel fait état de 1450 morts, mais environ 50 000 personnes manquent à l'appel. Bombardement pakistanais ces dernières heures en Afghanistan. L'armée pakistanaise affirme avoir visé 3 sites de talibans pakistanais installés de l'autre côté de la frontière. Et en réponse à une attaque de ces derniers contre une caserne de paramilitaires à Karachi, c'était samedi soir, le gouvernement des talibans afghans fait lui état de 36 morts, dont des femmes et des enfants. L'Iran et les États-Unis doivent cesser de se bombarder mutuellement dans le golfe Persique. Après un week-end de vives tensions, les discussions devraient reprendre, selon Washington, ce qu'a démenti Téhéran il y a peu. Parallèlement, les Iraniens ont échangé pour la première fois depuis la signature du protocole d'accord avec leur voisin omanais sur la gestion future du détroit d'Ormuz. Coup de filet anticorruption en Irak, 2 mois jour pour jour après la prise de fonction d'Ali al-Zaidi au poste de Premier ministre, le gouvernement irakien a mené la plus grande opération anticorruption jamais menée depuis 2003 à Bagdad et dans plusieurs provinces. La zone verte, secteur le plus protégé de la capitale, abritant notamment l'ambassade américaine, a été prise d'assaut par des blindés et des chars et temporairement fermée. Les explications à Bagdad d'Anne-Sophie Lemoff.
6: Les forces d'élite antiterroristes ont arrêté dimanche 47 hauts fonctionnaires, incluant au moins 13 parlementaires, soupçonnés de corruption et détournement de fonds. Les opérations de sécurité ont pris d'assaut la zone verte, ciblant les domiciles et les bureaux de politiciens. Des arrestations menées sous supervision judiciaire et basées sur des aveux de l'ancien vice-ministre du pétrole, Al-Jumeili, arrêté dans une affaire connexe portant sur des dizaines de millions de dollars de corruption présumée. Plus tôt la semaine dernière, les autorités ont saisi des sommes en liquide totalisant plus de 67 milliards de dinars irakiens et 1 million de dollars, dont une partie était cachée dans les domiciles de plusieurs individus. Une autre partie était dissimulée à 4 mètres sous terre. Le montant total des fonds saisis dépasse désormais les 85 millions de dollars. Les officiels ont qualifié cette campagne de première mesure d'envergure entreprise par Ali al-Zaidi pour démanteler les réseaux de corruption et de recouvrer les fonds publics. À Bagdad, Anne-Sophie Lemoff pour Radio Vatican.
1: Au moins 5 morts en Ukraine dans la ville de Dnipro dans un bombardement russe ce matin. Un missile a frappé une entreprise privée. 20 personnes ont été blessées. Un bilan provisoire. 20 d'entreprises japonaises placées sur la liste noire chinoise concernant ses exportations. Ces entités ne pourront plus avoir accès aux produits chinois double usage civil et militaire en raison de leur participation au renforcement des capacités militaires du Japon. C'est ce qu'a expliqué Pékin. Tokyo a aussitôt réagi, jugeant inacceptable et profondément regrettable ces contrôles à l'exportation. Un électorat toujours très divisé en Nouvelle-Calédonie. Si les loyalistes l'emportent dans la province sud, cela ne leur assure pas cependant la majorité au Congrès au niveau de l'archipel. Ils auront besoin pour cela des voix de l'éveil océanien, une formation qualifiée de nini, et ce donc pour former une coalition. Les indépendantistes, quant à eux, malgré leur division en 3 formations principales, pourraient tout aussi bien former un exécutif grâce toujours à cette formation modérée. Avant de se quitter, sachez qu'à partir d'aujourd'hui, Radio Vatican prend ses quartiers d'été, pas de journal de 18h donc. On se retrouve demain matin à 8h30, heure de Rome, pour un nouveau point complet sur l'actualité. En attendant, vous avez toujours bien évidemment rendez-vous sur notre site internet www.vaticannews.va ou bien sur notre page Facebook ou notre compte X. Très bonne journée à toutes et à tous.

0: 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Très bon début de semaine. Il est 13h10.
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0: Enfin, un petit peu de fraîcheur après un nouveau week-end de canicule. L'Auvergne-Rhône-Alpes s'est réveillée ce matin en respirant un peu mieux. 25 degrés à Clermont, 26 au Puy, 29 à Bourg-en-Bresse. Le thermomètre est légèrement redescendu, de quoi nous offrir quelques jours de répit. Aérer nos appartements, faire entrer un peu d'air frais. J'imagine que cela a été un petit peu le réflexe pour tout le monde ce matin. Ou pas, car pour 35% des ménages français, le logement reste une véritable bouilloire thermique. Murs, fenêtres, toitures, la chaleur entre, s'accumule et ne s'évacue pas. Après les passoires thermiques, faut-il désormais faire des bouilloires thermiques le grand chantier de rénovation? Bien au-delà du confort, c'est un enjeu de santé publique, hein, alors que les chaleurs sont de plus en plus fréquentes, de plus en plus extrêmes. On en parle aujourd'hui dans Pour bien comprendre. Soyez les bienvenus sur RCF en Auvergne-Rhône-Alpes. Je vous accompagne pendant une heure.
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0: Et pour en parler, j'ai le plaisir d'accueillir deux invités en plateau, en direct et en studio. Bonjour Sébastien Delmas.
2: Bonjour.
0: Vous travaillez au CEREMA, vous êtes expert des politiques publiques liées à la performance énergétique du bâtiment. Et à côté de vous, j'ai le plaisir également d'accueillir Bassam Moudjaled. Bonjour.
3: Bonjour.
0: Chercheur au CEREMA Centre-Est, vous travaillez au sein de l'équipe BPE, bâtiments performants dans leurs environnements. Vous allez nous parler de tout ça, vous allez nous dire en quoi ça consiste également. Merci à tous les deux d'être en direct sur RCF, vous l'avez senti, comme nous tous, j'allais dire, il fait un légèrement plus frais en région. On est plus autour des 25-30 degrés que 35-40. Hein. J'allais commencer presque par une évidence, mais ce matin, le premier réflexe chez soi, c'est d'ouvrir les fenêtres, aérer pour ventiler son appartement, sa maison, qui ne connaît que du 35 degrés depuis une dizaine de jours. C'était le bon réflexe, je commence par vous, Bassam, c'était le bon réflexe d'aérer ce matin?
3: Tout à fait. Donc il fallait profiter de ce moment de baisse de température pour essayer de rafraîchir le logement et évacuer, ou les bâtiments de manière générale, évacuer la chaleur qui était accumulée pendant les jours précédents. Et d'autant plus que ces épisodes de fraîcheur ne vont pas durer sur toute la journée, donc il faut bien profiter des moments les plus fraîches, souvent tôt dans la matinée, puis ensuite tard le soir, pour pouvoir évacuer cette chaleur et rafraîchir les bâtiments.
0: Encore faut-il ne pas vivre dans une bouilloire thermique. Vous allez nous dire exactement ce que c'est. Hein. Mais d'abord, j'aimerais que l'on parle de votre métier, ce que vous faites au quotidien, pour bien comprendre évidemment les défis qui nous attendent demain. Il fait chaud ces derniers jours, vous l'avez constaté. Vous en avez donc profité pour mener des projets de recherche dans des appartements. Comment ça s'est passé, Sébastien?
2: Alors oui, on mène plusieurs campagnes de mesure chaque année et on essaye de profiter, entre guillemets, comme vous le dites, des chaleurs estivales pour avoir des données consolidées et qui soient exploitables. On a mené par le passé des campagnes de mesure sur ce sujet-là de la chaleur. Mais cet été, effectivement, où on va avoir des mesures assez importantes vont nous permettre de capitaliser dessus et d'essayer d'évaluer l'efficacité d'un certain nombre de solutions.
0: Bassam Moudjaled, très concrètement, qu'est-ce que vous faites? Vous allez dans les appartements, dans des bouilloires thermiques, vous allez nous donner le mot de définition après, mais oui. Et vous tentez d'expliquer comment tout cela ventile, racontez-nous.
3: Je vais parler d'un exemple concret. Donc, je travaille sur ce sujet à travers des thèses que je co-encadre. Actuellement, il y a une thèse en cours où on fait une campagne de mesure dans un logement d'un bâtiment ancien lyonnais qu'on a mesuré l'année dernière pendant l'été. Ce qui nous intéresse en particulier, c'est de comprendre d'une part comment les gens vivent chez eux, les habitants, ces épisodes de chaleur et comment, quel type d'action ils mettent en place pour s'adapter par rapport à ces actions en tenant compte à la fois des préférences personnelles mais aussi de l'exposition de l'environnement urbain. Et là, en ce moment, on a notamment une campagne de mesure pendant le mois de juin dans un appartement dans lequel on est revenu avec plus de capteurs pour faire des mesures plus détaillées sur l'ouverture des fenêtres, sur les variations des températures, d'humidité, des polluants. Parce qu'on s'intéresse aussi au-delà de l'exposition à la température pendant les canicules, de voir

0: cinquantaine d'opérations qui vont réaliser des travaux pour améliorer le confort en période estivale. Et on va évaluer l'efficacité de ces solutions avant, après travaux. C'est vraiment notre particularité, c'est de mener des recherches très opérationnelles et pas uniquement de la modélisation en labo ou en chambre, entre guillemets.
1: Alors, quelles sont les solutions très concrètes qui sont menées? Alors, soit des solutions, j'allais dire, palliatives. On pense évidemment à fermer ses volets, aux ventilateurs quand on dort. Et puis, certains imaginent aussi des solutions plus long terme avec des investissements, des travaux, etc. Quel type de solutions vous examinez, vous?
0: Alors effectivement, on va regarder toutes les solutions parce que les premières études montrent qu'il n'y a pas une solution qui permet de régler le problème. Il faut vraiment un panel de solutions. Ouais. Et on va avoir des solutions transitoires que tout le monde a dû mettre en place pendant la canicule qui consiste effectivement à tout faire pour rafraîchir son logement, se protéger du rayonnement solaire pour éviter de chauffer. Donc ça veut dire effectivement des volets, des protections solaires, des brise-soleil. Et puis après, travailler l'isolation du logement puisque effectivement l'isolation fonctionne aussi bien pour garder la chaleur en hiver que pour s'en protéger en été. Et donc un logement isolé va permettre également de conserver plus de fraîcheur durant un épisode caniculaire.
1: Donc c'est les mêmes solutions pour garder la chaleur lorsque l'on est en tout cas pas faire entrer la fraîcheur de l'hiver, le froid de l'hiver et la chaleur de l'été, ce sont les mêmes solutions in fine?
0: Pour la partie isolation, oui, ce sera les mêmes solutions. Par contre, en été, on va chercher à se préserver du rayonnement solaire pour empêcher de chauffer le logement, alors qu'en hiver, au contraire, on va essayer de capter au maximum le soleil pour profiter de cette chaleur gratuite qui évite de chauffer le logement.
1: J'aimerais que l'on parle enfin des bouilloires thermiques. Hein, entre un tiers et la moitié des logements seraient considérés comme une bouilloire thermique aujourd'hui. Qu'est-ce que c'est exactement?
2: Oui, bouilloire thermique, aujourd'hui, en fait, il n'y a pas d'une définition légale ou normative. C'est un terme qui a émergé récemment, notamment dans les travaux de la Fondation pour le logement, dans le cadre de la prolongement de la notion de précarité énergétique en hiver pour essayer de trouver les limites en été. Et ça a été en quelque sorte défini par opposition aux passoires thermiques.
1: Et oui.
2: Donc les passoires thermiques qui vont laisser fuir la chaleur, donc des bâtiments qui vont être difficiles à chauffer, en tout cas avec des moyens énergétiques limités pour maintenir une température minimale. Et dans ce cas, le bouilloire thermique, à l'inverse, c'est un logement qui va capter, accumuler la chaleur et la garder à l'intérieur le jour et surtout la nuit. Et ce problème qui est exacerbé pendant la canicule où on va avoir des conditions de vie, d'habitation qui vont devenir de plus en plus difficiles.
1: Est-ce que les passoires thermiques de l'hiver sont les bouilloires thermiques de l'été?
2: En quelque sorte, des passoires thermiques d'hiver peuvent être des bouilloires thermiques également l'été, mais pas que. On peut aussi trouver des logements bien isolés l'hiver, justement, qui sont bien isolés pour l'hiver. L'été, si on ne gère pas correctement les apports solaires, elles peuvent devenir des bouilloires thermiques. Le fait d'être isolés, ils vont piéger encore plus la chaleur à l'intérieur, avoir du mal à l'évacuer. On n'ouvre pas la fenêtre pendant la nuit. Donc, on peut être une passoire thermique et bouilloire thermique, mais en même temps, on peut avoir, et on le voit, on le constate dans les mesures, dans des bâtiments bien isolés, mais qui sont bons pour l'hiver. Mais en l'été, quand il fait très chaud, les habitants sont des fois démunis pour gérer l'exposition à la chaleur. Et c'est là le rôle des occupants devient encore plus prépondérant et plus important, notamment dans les bâtiments performants. Du moment où ils vont gérer mal l'utilisation de protection solaire, soit parce qu'il n'y a pas de protection solaire, ou pour X raisons, ils ne l'utilisent pas comme il faut, donc ils vont accumuler la chaleur dans la journée. Et ensuite, également, ils n'ouvrent pas les fenêtres quand il fait plus frais dehors, donc pendant la nuit, aussi pour différentes raisons, pas uniquement des raisons personnelles, peut-être parce que l'environnement extérieur n'est pas propice, il y a du bruit, il y a de la pollution, donc ça aussi, ça va contribuer à garder la chaleur à l'intérieur.
1: Il suffit d'avoir de la pollution sonore même, avoir un restaurant en bas pour ne pas pouvoir ouvrir ses fenêtres, et évidemment, Sébastien Delmas, vous vouliez réagir.
0: Oui, tout à fait, donc le chiffre que vous évoquez d'un quart et un tiers vient d'une première étude qui a évalué en fait un indicateur qui est apparu récemment sur le diagnostic de performance énergétique, le DPE, tout à fait, qui est basé sur un certain nombre de caractéristiques du logement, donc notamment l'isolation et particulièrement de la toiture puisque c'est celle qui est le plus exposée au rayonnement solaire, la question des protections solaires, l'inertie, est-ce que le logement peut être traversant pour qu'on puisse ventiler effectivement correctement
1: le
0: logement.
1: Ça compte, ouais.
0: Ça compte énormément. Et la présence éventuelle de brasseurs d'air qui sont une excellente solution pour améliorer le confort quand il fait très chaud. Donc c'est des premiers indicateurs qui permettent de caractériser le logement et qui a été intégré depuis 2001 au diagnostic de performance énergétique. Et donc une étude récente a montré effectivement qu'entre un tiers et un quart des logements ont un indicateur qui est moyen, voire insuffisant sur ce critère de confort d'été.
1: Donc le DPE ne concerne pas que... Souvent on regarde le DPE effectivement pour les passoires thermiques, pour le froid, mais le DPE prend en compte aussi la chaleur.
0: Depuis 2021, donc aujourd'hui le DPE continue à se

0: réalisé. Il y a à peu près 7 millions de DPE qui intègrent maintenant cet indicateur sur le confort d'été, mais ce n'est pas encore tous les logements, donc on a encore voilà, un peu de travail à faire et il faudra réaliser encore un certain nombre de diagnostics pour évaluer vraiment l'état des logements.
1: Vous confirmez en revanche que sous les toits, les derniers étages des immeubles, dans les appartements sous les toits, hein, souvent on dit que c'est les chambres de bonne, entre guillemets, c'est pire la chaleur?
2: Oui. Oui, et ça, c'est quelque chose qu'on voit dans les mesures, en fait, surtout dans un immeuble de logement collectif. Là aussi, il y a une égalité de l'exposition par rapport à la chaleur en fonction de la situation du logement ou de la zone dans le bâtiment. Les logements qui sont en partie basse, plus proches des caves, profitent un peu de la fraîcheur, oui. Sont un peu masqués du rayonnement solaire par les bâtiments en face, mais ceux qui sont sur les toits, ils sont à la fois exposés par le rayonnement solaire via les toits. Et si les toits n'est pas isolé, donc ce rayonnement solaire va entrer dans le logement. Et également, s'il y a des fenêtres de toit, ça va accentuer encore la chaleur qui rentre dans ces logements. Et donc, je reviens sur le cas de ce bâtiment, une copropriété qu'on a instrumenté l'été dernier dans le secteur de la Presqu'île. Donc, sur 5 logements, sur les différents étages. Donc, et clairement, c'est dans le logement sous les toits, on monte jusqu'à 34 degrés. Voilà, dans cet appartement.
1: Alors qu'au rez-de-chaussée, c'est beaucoup plus bas. Là, les températures, elles sont plus basses.
2: Elles sont plus basses, oui. On peut avoir jusqu'à 4-5 degrés d'écart. Mais ça ne veut pas dire que ceux qui sont en bas ne souffrent pas également de la chaleur. Mais ceux qui sont dans les logements, qui sont sous les toits, ils souffrent particulièrement à cette exposition à la chaleur, jour comme nuit. Et donc ça, c'est vraiment... Oui.
1: Sébastien Delmas.
0: Oui, effectivement, à garder en tête qu'à la différence du confort d'hiver, là, le confort d'été est vraiment dépend pas uniquement des caractéristiques du logement. Et on évoque la question de Lyon. Lyon, c'est une ville où la chaleur va s'accumuler beaucoup en été. C'est un îlot de chaleur urbain, ça s'appelle. Et donc, du coup, le logement va subir les conditions extérieures climatiques qui sont plus fortes qu'ailleurs.
1: Et ça, c'est le cas dans les grandes villes. Grenoble
0: voilà,
1: aussi.
0: C'est majoritairement le cas dans les grandes villes. On va retrouver ça à Lyon, à Grenoble, peut-être un peu à Clermont-Ferrand. Mais globalement, en milieu rural, on aura moins cet effet d'îlot de chaleur qui va concentrer la chaleur et faire en sorte que les logements soient plus pénalisés et deviennent plus vite des bouilloires thermiques.
1: Pourquoi on en est arrivé là aujourd'hui? Est-ce que c'est la conception des bâtiments d'un temps qui n'a pas tout simplement pensé à ce phénomène d'îlot de chaleur?
0: Là, clairement, la réponse est assez simple. Hein, c'est qu'il faut bien comprendre qu'on a toujours conçu les bâtiments par rapport à un scénario climatique, c'est-à-dire des conditions climatiques que l'on connaît. Et donc, on a toujours conçu les bâtiments, modélisé les bâtiments à partir de scénarios passés, donc du climat passé. Et aujourd'hui, on le voit, il va falloir concevoir les bâtiments avec un climat futur que l'on ne connaît pas encore par définition, qui est modélisé. Et pour cela, il y a eu les travaux du GIEC qui sont à souligner. Il y a également des scénarios climatiques dans le cadre de la trajectoire de référence d'adaptation au changement climatique, la fameuse France à plus 4 degrés. Donc il y a des travaux qui sont sortis pour donner justement une vision de ce que sera le climat futur pour qu'aujourd'hui on puisse concevoir des bâtiments qui soient adaptés à ce climat futur.
1: Ce que vous êtes en train de nous dire, c'est que tous ces bâtiments dans les grandes villes des années 50, des années 60, n'avaient pas imaginé 35, 40 degrés au mois de juin.
0: Clairement. Clairement, et de plus, les conditions de confort ont un petit peu évolué. Il faut garder en tête que les demandes et les besoins de confort des individus, c'est aussi une caractéristique sociale. Et donc, les conditions ont évolué, les bâtiments ont évolué moins vite que les attentes des gens. Et donc, ces bâtiments doivent évoluer aussi en fonction de ça.
1: Et tout cela se concentre, vous l'avez dit, surtout dans les grandes villes, des grands immeubles, copropriétés, etc., dans les zones rurales. C'est vrai qu'on a l'impression qu'il y a un peu plus de fraîcheur, notamment, vous savez, dans ces vieilles maisons avec encore la fraîcheur des pierres qui conservent encore des températures pas trop élevées. Là aussi, il y a eu une différence de conception, tout simplement.
0: Oui, clairement. Donc le bâti ancien a cette qualité d'avoir beaucoup d'inertie, de la masse, grâce à la pierre. On vient de finir un travail dans le Cantal avec le Conseil en architecture, urbanisme et environnement, le CIE, qui va sortir un guide des bonnes pratiques pour rénover les logements, aussi bien en hiver qu'en été. Et on a pris en compte cette caractéristique aussi du bâti ancien qui permet de stocker la fraîcheur avec effectivement le fait que si la canicule dure trop, au bout d'un moment, l'inertie devient un défaut puisque la chaleur va se stocker dans le mur et elle va mettre plus de temps à s'évacuer, à se dissiper.
1: Bah ça, vous confirmez, les appartements sont plus concernés que les maisons ?
2: Oui, donc les appartements plus concernés que les maisons, parce que surtout les appartements quand ils sont situés en milieu urbain, donc comme Sébastien l'a mentionné, il y a ce phénomène des lots de chaleur urbains. Ce qu'il faut avoir en tête, en fait, ce qui se passe l'été en termes de point de vue thermique pour le confort des occupants va dépendre des interactions entre trois éléments importants, l'environnement extérieur, et on vit cet environnement avec l'effet des lots de chaleur, il est plus chaud, il est surtout plus chaud la nuit que le jour. Donc on va avoir jusqu'à 5, des fois jusqu'à 10 degrés d'écart entre le centre-ville et la campagne, notamment en période de canicule, ce qui va limiter et réduire notamment la période pendant laquelle on va pouvoir rafraîchir. Ensuite, de la qualité du logement, donc on a parlé un petit peu longuement avec Sébastien sur l'isolation, les protections solaires, et je reviens sur le rôle de l'occupant, de la façon dont il va gérer lui-même les moyens disponibles dans ce logement pour gérer tout cela. Et donc on a dit que les bâtiments des années 50-60 sont vulnérables par rapport à la chaleur, mais même le bâti ancien en fait, ça va toucher tout type de bâtiment, parce que le bâti ancien, il a de l'inertie qui est bien l'été dans des conditions normales quand il fait moyennement chaud, mais quand il va faire très chaud, cette inertie aussi va peut-être ralentir le rafraîchissement hors période de canicule. Et ça, on l'a vu notamment dans les mesures qu'on a fait dans les logements du bâti ancien lyonnais, notamment dans les appartements où les occupants n'avaient pas de comportement idéal en termes d'ouverture des fenêtres. Ils ont mis un peu plus de temps pour baisser la température, revenir à des températures normales avant la canicule, qui est les logements dans lesquels les occupants sont plus actifs dans la gestion des fenêtres et des protections solaires.
1: Alors, question fondamentale, elle a fait le tour des plateaux télé, plateaux radio la semaine dernière en pleine période de canicule. On a entendu un petit peu tout et son contraire. Alors, j'aimerais avoir votre avis. Quelles sont les bonnes techniques pour aérer son appartement ? Est-ce qu'il faut bien fermer les volets, ouvrir les fenêtres ? Dites-nous ce que vous pensez, vous.
2: Donc je parlais plutôt de rafraîchir, parce que l'aération est une des stratégies de rafraîchissement. Et la première stratégie de rafraîchissement l'été, c'est les protections solaires. Les protections solaires surtout extérieures, parce que l'enjeu est de bloquer, stopper le rayonnement solaire avant qu'il traverse le vitre et entre dans le bâtiment, parce qu'il sera piégé ensuite.
1: Donc fermer les volets ?
2: Fermer les volets, bien sûr, de préférence si elles sont à l'extérieur, dans le jour, quand il fait chaud, puis ensuite... en fin de journée, notamment en début de nuit, quand il commence à faire plus frais à l'extérieur, ouvrez les volets, ouvrez les fenêtres pour rafraîchir, créer un courant d'air qui va déstocker cette chaleur et rafraîchir le logement quand c'est possible. Donc, et cela, ça va dépendre aussi, on a parlé un petit peu de l'inertie du bâtiment, la masse des parois qui sont présentes à l'intérieur du bâtiment, qui vont contribuer notamment à l'efficacité de cette stratégie de rafraîchissement. Et ensuite, quand ce n'est pas suffisant, il y a des stratégies qui consomment de l'électricité, comme les brasseurs d'air, mais qui sont très utiles pour pouvoir... c'est plus des solutions personnelles qui permettent d'améliorer le confort en abaissant la température ressentie. Donc ça, c'est des stratégies qui sont beaucoup utilisées, qui vont amener à être développées, notamment les brasseurs plafonniers, pour améliorer le confort d'été. Mais à condition de bien s'hydrater. Parce que le principe, c'est de rafraîchir le corps en évaporant la transpiration. Et donc le corps va perdre de l'eau. Il faut compenser régulièrement par une hydratation régulière.
1: Sébastien Delmas, expert des politiques publiques liées à la performance énergétique du bâtiment, et Bassam Moudjaled, chercheur au CEREMA Centre-Est. Vous restez bien avec nous. On poursuit notre entretien dans un petit instant. Je vous propose d'écouter quelque chose qui nous rafraîchit. C'est La pluie de Orelsan en featuring avec le chanteur belge Stromae.

0: Et bah, la pluie, on l'attend encore un petit peu en Auvergne-Rhône-Alpes. Vous écoutez RCF, très heureux de vous accompagner en ce début de semaine. Nous sommes le lundi 29 juin et on est ensemble encore 30 minutes.
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0: Des températures plus clémentes tout de même en région. L'épisode de canicule semble bel et bien derrière nous, mais pour combien de temps? Difficile à établir, une chose est certaine. Une chaleur de plus en plus extrême s'installe et nos maisons, nos appartements ont parfois du mal à évacuer ces chaleurs. Ça s'appelle des bouilloires thermiques. Deux invités en plateau pour en parler. Sébastien Delmas, expert des politiques publiques liées à la performance énergétique du bâtiment, et Bassam Moudjaled, chercheur au CEREMA Centre-Est. Vous travaillez au sein l'équipe BPE et vous êtes mes invités encore quelques minutes. Messieurs, vous le savez mieux que moi, depuis plusieurs années, la rénovation énergétique vise surtout à lutter contre le froid. Avec ces chaleurs, désormais, est-ce qu'il faut tout simplement changer de logique, Bassam?
2: C'est tout à fait ça, en fait.
0: Il faut aller maintenant lutter contre le chaud.
2: Oui, en fait, que ce soit les politiques énergétiques, c'était focalisé principalement sur ce qui se passe l'hiver, ce qui était logique par rapport à nos climats jusqu'au aujourd'hui, ou peut-être il y a même quelques années où le principal enjeu c'était l'hiver, chauffer les bâtiments et les consommations énergétiques conséquentes. Mais avec le changement climatique et ses implications en intensification des vagues de chaleur, par la durée, par l'intensité et par la fréquence, et même qui sont plus ou moins précoces, en mai. Donc ça pose la question de l'adaptation des solutions qui devient obligatoire dans les projets de rénovation, de ne pas uniquement penser par rapport à l'hiver, mais aussi par rapport à ce qui va se passer l'été.
0: Et c'est obligatoire aujourd'hui?
2: Pour le neuf, en tout cas, il y a une exigence. Pour les bâtiments neufs, il y a une exigence de confort d'été qui utilise des fichiers climatiques basés sur la canicule de 2003, qui est considérée comme une canicule assez importante. Mais même, on peut se poser aujourd'hui, est-ce que cette canicule est suffisamment représentative sur ce qui va arriver dans les années à venir? Mais en tout cas, c'est déjà intégré pour le bâtiment neuf. Et comme Sébastien l'a mentionné en début d'entretien, dans le DPE, qui est un outil pédagogique, parce qu'on retrouve notamment dans les étiquettes, dans les annonces immobilières, il y a un indicateur de confort d'été simple, mais qui a l'intérêt de sensibiliser notamment le grand public sur les questions de confort d'été.
0: Il y a la rénovation énergétique qui vise certains appartements, certains immeubles à proprement parler. Il y a une solution aussi qui peut viser tout un quartier dans une ville, c'est celui de la végétation. Sébastien Delmas, il y a un vrai effet, un vrai impact?
3: Oui, tout à fait. La végétation, alors on la retrouve évidemment en milieu rural et puis en milieu urbain. On a cette tension foncière qui a poussé à minéraliser la ville, qui va stocker de plus en plus de chaleur en période de canicule, surtout si elle s'allonge, et du coup qui va créer vraiment ce microclimat urbain chaud.
0: Mais c'est ce qu'on a vécu la semaine dernière.
3: Ce qu'on a vécu la semaine dernière, effectivement. Donc le fait de planter de la végétation, des arbres, ça va créer de l'ombrage, ça va créer du rafraîchissement par évapotranspiration de la plante. Elle va transpirer comme nous, et donc ça va abaisser un petit peu la température autour de ces arbres.
0: Et ça se mesure scientifiquement, même nous, à côté d'un îlot de végétation, on le sent qu'il fait quand même un peu plus frais objectivement, plus frais que sur la route goudronnée, quoi.
3: Tout à fait, on le sent, on arrive à le mesurer assez facilement. Par contre, aujourd'hui, on a encore du mal à le simuler vraiment, le modéliser finement. Aujourd'hui, on ne sait pas, par exemple, vous dire quelle serait l'efficacité de planter un arbre devant votre maison. Simplement, elle va vous amener de l'ombrage, ça c'est sûr. Ça vous protégera du rayonnement solaire. Par contre, son apport en termes de réduction de température, on a encore du mal à l'évaluer.
0: Et c'est ça qui rend les choses un petit peu difficiles à mettre en termes de politique, de prise de décision politique, c'est qu'on n'arrive pas à savoir que cet arbre, si on le met là, on perdra 2 degrés.
3: Alors pour les arbres, effectivement, c'est un peu de la prospective, un peu de la politique fiction, si je peux me permettre. Mais par contre, les mesures très concrètes, très pratiques qu'on sait évaluer, comme l'installation de volets solaires, de protection solaire, de brasseurs d'air, isoler la maison, tout ça, c'est des solutions qui sont très bien maîtrisées, que l'on sait évaluer et qui pourraient tout à fait être aidées dans le cadre des politiques d'accompagnement.
0: Dans quelle mesure aujourd'hui les nouvelles constructions sont mieux préparées à ce qui nous attend et ce qu'on vit déjà depuis plusieurs années, surtout la semaine dernière?
2: Donc, de fait, puisqu'elles sont plus isolées, donc, et pendant quand il fait chaud, ils vont réduire la quantité de chaleur qu'ils ont à l'intérieur du bâtiment. A priori, elles disposent aussi des protections solaires extérieures qui vont aider les occupants. Par contre, ce qui est important, elles vont être plus sensibles aussi à la façon dont on va gérer les dispositifs qui sont à disposition des occupants. à quel moment elles vont ouvrir, utiliser les protections solaires, vraiment faire le bon geste au bon moment. Ça va être très important pour des bâtiments bien isolés, pour se protéger de la chaleur. Et ça, c'est quelque chose qu'on a quantifié à travers des simulations prospectives. On a vu, par exemple, dans un logement bien isolé, dans le climat futur, avec les bons gestes, on peut parfois faire mieux qu'un logement bien isolé aujourd'hui, mais avec des mauvais gestes. Et donc, c'est quelque chose qui est aussi spécifique à ces bâtiments, sur lesquels il y aura un travail sur l'accompagnement des occupants pour changer aussi leur façon de vivre dans leur logement, notamment pendant les périodes chaudes.
0: Messieurs, il y a un terme qu'on n'en a toujours pas évoqué. Ça fait 30 minutes presque que l'on discute de ventilation de fraîcheur dans les appartements. C'est celui de la climatisation. Nos auditeurs doivent peut-être s'arracher les cheveux parce qu'on n'en parle pas. Pourquoi vous ne l'avez pas évoqué? Ça fait partie des solutions, en tout cas ça fait partie des sujets qui ont largement alimenté les débats au moins la semaine dernière.
2: Et donc, c'est une solution parmi d'autres. Donc, j'étais en train de parler d'abord sur les différentes actions, notamment le brasseur, mais il y a des situations où ce n'est pas suffisant pour X raisons, notamment en situation d'urgence, où elle peut s'imposer, surtout lorsque la santé des occupants est en danger. Donc là, il n'y a pas de question. Mais c'est une solution aussi qui peut avoir des impacts négatifs parce qu'elle va rejeter la chaleur à l'extérieur. Donc, on parlait de ce problème d'îlot de chaleur. Ça va, au contraire, créer un cercle vicieux, en fait. On va rafraîchir l'intérieur pour réchauffer la ville. Et donc là, c'est plus ou moins...
0: Et à l'échelle d'un quartier, si on met 10, 15, 20 000 climatisations, évidemment, ça aura un impact dans les rues. Sébastien ?
3: Oui, c'est ce qu'on observe déjà en Asie. Vous avez effectivement ces murs entiers recouverts de blocs clim. Donc juste pour expliquer pour nos auditeurs, quand on parle de climatisation, on mentionne cette technologie des pompes à chaleur dites RR, c'est-à-dire qui fonctionnent comme un frigo. Elles vont prendre la chaleur dans le logement et vont la ressortir à l'extérieur. Voilà, donc c'est une solution d'apport de frigorifique, enfin de froid, dans le logement. Mais ce n'est pas la seule. En fait, il y a beaucoup de solutions qui permettent d'apporter du rafraîchissement actif dans le logement. Celle-là, c'est, on va dire, la moins efficace de toutes. Et c'est pour ça que ce n'est pas forcément celle-là qu'on va pousser en premier.
0: La climatisation, c'est la moins efficace ?
3: Les pompes à chaleur RR, oui, sont les moins efficaces. Il y a des solutions qui sont évidemment plus coûteuses. C'est pour ça qu'on ne se tourne pas spontanément vers elles, mais qui sont beaucoup plus efficaces, comme la géothermie, où on va aller chercher la fraîcheur dans le sol avec un coefficient de performance, donc une efficacité qui est multipliée par 5. Ou les réseaux de froid qui se développent aussi beaucoup. On a la chance d'en avoir quelques-uns sur la région, à Lyon, à Saint-Etienne. À Annecy, ils ont inauguré un réseau de froid qui prend le froid sur le lac, par exemple. Voilà, donc on a des solutions comme ça qui sont plus efficaces et qui vont évacuer cet inconvénient de rejeter la chaleur vraiment en milieu urbain et donc réchauffer la ville.
0: Donc la climatisation, oui, mais pas partout.
2: Tout à fait.
0: Sébastien ?
3: Oui, donc l'idée c'est vraiment que ça soit une solution en dernier recours, une fois qu'on a traité les protections solaires, isolé, et essayé d'aller vraiment en fonction des besoins et des usages, donc cibler en priorité les personnes vulnérables, et voilà, ne pas s'interdire la climatisation, mais que ça reste un dernier recours.
0: Voilà, comme ça on aura parlé d'un gros panel de solutions, je ne sais pas si on les a toutes mentionnées, mais en tout cas, on a parlé aussi de la climatisation, je pense que nos auditeurs aussi se demandaient pourquoi on n'en parlait pas, donc voilà qui est fait. Merci beaucoup à tous les deux, Sébastien Delmas.
3: Merci à vous.
0: Expert des politiques publiques liées à la performance énergétique du bâtiment, et Bassam Moudjaled, chercheur au CEREMA Centre-Est. Entretien à réécouter en intégralité sur notre site internet rcf.fr, et si vous voulez tout simplement suivre les bons conseils pour aérer son logement alors que les températures sont relativement plus fraîches, en tout cas plus fraîches que la semaine dernière, ça fait du bien. Direction notre site. Dans un instant, on part à Grenoble, la capitale iséroise, elle aussi, la cuvette, comme on dit, voit ses températures amplifiées. Ces derniers jours, Tiffaine Desloge nous parlera cette fois-là de la lutte contre le moustique tigre. C'est dans une minute, en direct des territoires.
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0: Et oui, on est en Isère avec Tiphaine Desloges. Aujourd'hui, Tiphaine, vous nous parlez des moustiques tigres et d'une solution innovante pour les éradiquer, mise en place à la Verpillière, hein, dans le nord de l'Isère. Bonjour Tiphaine.
6: Bonjour Grégoire, bonjour à toutes et à tous.
0: Alors déjà un petit peu de contexte pour démarrer. Quelle est la différence entre le moustique tigre et le moustique commun, j'allais dire ?
6: Alors déjà Grégoire, figurez-vous que le petit bourdonnement que vous entendez au moment de vous endormir souvent, c'est celui d'un moustique commun. Parce qu'en fait, les moustiques tigres vivent plutôt dans la journée, ils piquent en matinée ou en fin d'après-midi et majoritairement dans les villes. Et physiquement, le portrait robot du moustique tigre, c'est celui d'un insecte plus petit qu'une pièce de centime, rayé de noir et de blanc sur tout le corps et il est très rapide.
0: Et pourquoi est-ce qu'on parle beaucoup de ce type de moustique, Tiphaine ?
6: Déjà parce qu'il n'a pas toujours été là, on a commencé à le voir arriver en France en 2004 et aujourd'hui il se développe de façon exponentielle puisqu'il est présent dans 78 départements. Et ça pourrait ne pas être un problème, mais pour les humains déjà, sa piqûre peut être douloureuse et surtout il transporte souvent des maladies comme le Zika, la dengue ou le chikungunya et donc il peut créer des épidémies.
0: Alors quel rapport entre l'Isère et ce petit moustique de l'Asie du Sud-Est ?
6: Eh bien, à la Verpillière, au nord du département, la mairie a décidé de lutter contre ce petit insecte et c'était même une promesse de campagne. Et pour ça, ils ont utilisé une méthode bien spécifique, quoique un peu surprenante, le lâcher de moustiques tigres stériles.
0: Ils ont lâché, si je vous comprends bien, plus de moustiques dans la ville pour qu'il y en ait in fine un petit peu moins.
6: Oui, c'est tout à fait ça. C'est une méthode utilisée par l'entreprise Teratis, mais pas uniquement. Hein. En Espagne et en Allemagne, cette technique est utilisée plus régulièrement. En fait, ils lâchent dans les rues de la Verpillière des moustiques mâles qui ne piquent pas et qui sont stériles, car la femelle ne s'accouple qu'une fois avec un mâle au cours de sa vie. Donc s'il y a suffisamment de mâles stériles lâchés, l'espèce pourrait progressivement disparaître. Donc Teratis repère des endroits stratégiques dans la Verpillière où il y a plus de moustiques tigres et en lâche deux fois par semaine pour qu'ils aillent virevolter dans la ville. Et au total, ce seront 4 millions de moustiques qui vont être libérés à la Verpillière d'ici le mois d'octobre.
0: Mais sympa, et ça fonctionne quand même, j'espère.
6: Eh bien, Clélia Oliva est à la tête de l'entreprise et c'est peut-être elle qui en parle le mieux.
7: Pour beaucoup de communes des départements français de l'Hexagone, c'est déjà trop tard pour imaginer se débarrasser complètement du moustique tigre. Et ensuite, on a les communes où l'invasion du moustique tigre est récente, non plus au nord, où là, elles auraient encore une chance de pouvoir arriver à l'éliminer vraiment localement. Donc, ce qu'on vise, et parce qu'on a pu le voir déjà chez nos premiers clients, c'est sur une première année d'intervention, jusqu'à 50% de réduction de la viabilité des œufs, donc des moustiques qui vont pouvoir émerger. Et sur une deuxième année, on va pouvoir atteindre 80%. Ça dépend évidemment du point de départ, du niveau d'infestation initial. Donc, c'est des objectifs que l'on vise et selon les villes, on mettra 2 ans ou 3 ans à atteindre 80-90% de réduction.
6: Mais il faut vraiment revenir toutes les semaines, hein, pendant quelques mois et tous les ans pour refaire un effet barrière avec les villes alentours.
0: Et Tiphaine, pardonnez-moi, cette question semble-t-il un peu basique, mais vu la taille de cet insecte minuscule, hein, comment on fait pour le stériliser ?
6: En fait, à Teratis, ils font se reproduire des moustiques tigres dans des salles qui imitent le climat tropical. Ils élèvent des larves, ils récupèrent des nymphes mâles, donc qui sont plus petits que les femelles. Et ces mâles sont ensuite exposés à une dose très précise de rayon X avec les mêmes machines qui sont utilisées dans les aéroports, par exemple. Et chaque semaine, les moustiques tigres devenus adultes sont donc ensuite relâchés.
0: Et combien de villes utilisent cette méthode au-delà de la capitale de la Verpillière, tout simplement ?
6: Pas tout à fait la capitale.
0: Oui,
6: aujourd'hui, Teratis reste une petite entreprise. En ce moment, ils produisent quand même 1 million de moustiques mâles par semaine. Donc ça leur permet d'intervenir auprès de 6 clients, dont 3 communes, donc la Verpillière, Brive-la-Gaillarde et Montpellier. Mais c'est un maximum, puisque voilà, 1 million de moustiques, ça fait beaucoup pour nous. Mais voilà, en termes d'action et d'efficacité, on ne peut pas dépasser 6 clients. Et pour les communes, ça coûte environ 1 000 euros l'hectare à l'année. Et l'objectif de Teratis, à terme, c'est de développer, attention, un élevage intensif de moustiques d'ici 2 ans pour pouvoir ensuite intervenir sur plus de communes, mais donc dépasser le million de moustiques par semaine.
0: Voilà, une riche idée d'élever des moustiques, ça peut paraître étonnant, mais on comprend un petit peu pourquoi on fait ça effectivement du côté de Teratis. Merci beaucoup Tiphaine d'être venue en direct des territoires, je pensais à la capitale nord-iséroise pour la Verpillière, on peut le dire comme ça ?
6: Ah, je sais pas s'ils vont pas se disputer un peu avec Bourgoin-Jallieu. Je voudrais pas en fâcher certains dans le Nord-Isère.
0: Non, il y a que des capitales dans mon cœur. Merci beaucoup, voilà. En tout cas, Tiffaine, d'être passé en direct des territoires. Et pour cet éclairage, donc, sur ce petit insecte.
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0: Et la question du jour, on se la pose aujourd'hui avec Gonzague de Longcamp. Bonjour Gonzague.
8: Bonjour.
0: Frère Gonzague, vous êtes frère de Saint-Jean, enseignant à l'Université catholique de Lyon. La question du jour, c'est la suivante. Comment peut agir un chrétien en situation de handicap ou face au handicap? Vous allez pouvoir nous aider sur cette question.
8: Alors, peut-être, et là je partirai plus de mon expérience, puisque moi aussi je suis handicapé. D'ailleurs, je déteste parler de porteur de handicap, parce que ah oui. Porteur de handicap, ça me fait toujours penser à un sac qu'on porte, et puis un sac qu'on porte, on peut le déposer. Et j'aime bien dire, au fond, on est des personnes handicapées, parce que d'abord on est des personnes, et que le handicap, ça a pu façonner notre personnalité, nous rendre parfois plus combatifs, parfois plus sensibles. Et donc,
0: ça fait partie de vous,
8: c'est ça? Ça fait partie de la personne. Et pourtant, je crois que c'est vrai, l'enjeu, c'est de ne pas se laisser enfermer soi-même dans son handicap. C'est l'expérience que j'ai faite quand j'étais adolescent. Je me suis rendu compte que je me regardais plus handicapé que les personnes de mon entourage. Les personnes de mon entourage, ils faisaient presque pas attention, alors que moi, j'avais l'impression d'être complètement enfermé dans ce truc-là. Et donc, découvrir d'abord que l'on est des personnes. Un des aspects du message de Lourdes que je trouve vraiment intéressant. Elle me regardait comme une personne regarde une autre personne. Ben voilà. C'est d'abord aller découvrir les personnes au-delà des apparences. Et je trouve qu'on est dans une société qui est beaucoup sur les apparences. Et qu'on se juge beaucoup sur les apparences, ou positives ou négatives. Ça me ressemble, ça me ressemble pas, je connais pas. Et il me semble que le premier enjeu, c'est d'aller à la rencontre du différent, d'oser aller à la rencontre du différent. Et en fait, qu'on soit handicapé ou pas handicapé, je crois que c'est le chemin d'humanité. D'aller à la rencontre du différent.
0: Ce n'est pas que chrétien, c'est sociétal presque.
8: C'est humain, ça. C'est humain. Ça concerne tout homme. Alors, évidemment, quand on est chrétien, on peut se dire qu'il y a un abord particulier au handicap. D'abord parce que notre foi nous dit que Jésus a pris toutes nos souffrances sur lui. C'est déjà ça. Et donc, est venu non pas supprimer la souffrance, même pas la sublimer, il l'a portée pour en faire un chemin. Parce que souvent, quand on est souffrant, quand on est malade, quand on est handicapé, c'est comme si on était face à un mur. Et Jésus nous dit, ben tiens, là, il y a quelque chose qui se passe, je vais faire un chemin avec toi, je suis passé devant toi pour te tracer un chemin. Et dans toute vie, quelle qu'elle soit, il y a possibilité de se frayer un chemin. Et je crois que c'est ça le message chrétien. Et puis, on peut aussi glaner dans l'Évangile toutes les rencontres que Jésus a faites avec les personnes malades et handicapées. Il y a toutes les personnes qu'il a guéries, mais surtout, il a cherché, plus que donner une guérison physique, une rencontre. Vous savez, dans l'Évangile des 10 lépreux qu'on a entendu il n'y a pas très très longtemps, les 10 lépreux sont purifiés et un seul revient pour rendre grâce. Un seul vient se laisser rencontrer. Et finalement, c'est les deux sens de toucher. On peut se laisser toucher physiquement, mais pas se laisser toucher intérieurement. Et donc, c'est oser la rencontre, finalement.
0: Oser la rencontre, c'est donc ne pas toujours se blâmer, se dire « Pourquoi moi ? Pourquoi, Seigneur, pourquoi moi ? Pourquoi m'avoir choisi moi ?»
8: Et je vais vous dire, j'ai 50 ans. Je me pose la question depuis que j'ai l'âge de me poser des questions, c'est-à-dire depuis longtemps, et en fait, j'ai toujours pas de réponse. Je suis pas sûr qu'il puisse y avoir une réponse absolue, une réponse universelle. Ce qu'on peut essayer, c'est au jour le jour de se laisser transformer et soi-même d'être un petit agent de transformation. Et là, on se dit, bon, alors ça vaut le coup.
0: Faut faire le pari de l'acceptation, c'est ça que vous nous dites ?
8: C'est pas facile, hein. L'acceptation, ouais, maintenant, ouais. C'est toute une vie, mais surtout le pari de la transformation.
0: Hmm.
9: Et nous, en tant que chrétiens, effectivement, quand on est confronté à une personne handicapée, vous l'avez dit, on est dans la société du paraître, on a un jugement parfois trop pâtif, hein, trop facile. Comment on doit agir? Est-ce que l'on doit agir différemment ou pas? C'est des choses très concrètes.
8: Hein. Non, non pas différemment dans le sens où une personne handicapée est une personne comme une autre. Peut-être avoir des attentions, parce que forcément, quand on est assis en fauteuil roulant, il y a des choses qui ne sont pas à hauteur. Quand on a du mal à se déplacer, on peut avoir besoin d'aide. C'est des petites attentions normales. Et en fait, je dis souvent que les personnes handicapées, elles sont comme les icônes de ce que nous tous, on a à vivre, qui qu'on soit. Parce que finalement, l'attention aux petits détails, on y est tous invités.
9: Et ben voilà, merci beaucoup Gonzague de Loncan d'avoir été avec nous pour effectivement répondre à cette question et puis pour également avoir témoigné. Je rappelle que vous êtes frère de Saint-Jean, enseignant à l'Université catholique de Lyon.
8: Merci beaucoup.
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9: Et il est avec moi en studio, il était déjà là la semaine dernière, Hubert Masson, bonjour.
10: Bonjour Hubert.
9: Vous êtes expert comptable à Bourg-en-Bresse et vous représentez les experts comptables dans le département de l'Ain. La semaine dernière, vous étiez à ce micro hein, pour donner les premières étapes à celui qui veut créer son entreprise. Allez, je rappelle rapidement, hein, définir le métier, d'identifier les clients, le marché, ensuite avoir avec vous les objectifs et les moyens financiers pour y parvenir avec un budget prévisionnel. Hein, tout ça, c'est à réécouter sur notre site internet rcf.fr avec vous, Hubert Masson. Aujourd'hui, on parle de quelque chose qui peut paraître plus compliqué à comprendre, celui du cadre juridique d'une entreprise. Comment on fait pour choisir à quoi va ressembler juridiquement notre entreprise, Hubert Masson ?
10: Alors, c'est vraiment du sur-mesure, là. Pour le coup, c'est ça qu'il faut bien comprendre, c'est qu'il n'y a pas une solution miracle pour tout le monde. D'où, encore une fois, on insiste un peu là-dessus, mais l'importance de se faire accompagner, parce qu'effectivement, il y a une multitude de cadres juridiques proposés en France aujourd'hui hein, pour créer son entreprise.
9: Et il y en a quelques-uns de très connus, mais il y en a beaucoup plus que ça, en réalité.
10: Oui, effectivement. On a les plus fréquents, hein, la micro-entreprise, l'entreprise individuelle, la SARL, la SAS, la SCI, enfin voilà, c'est souvent un peu tout ça, c'est ce qui est le plus souvent utilisé. Après, effectivement, il en existe beaucoup d'autres pour des cas un peu plus spécifiques, ouais. Mais voilà. Et donc, effectivement, ouais, souvent l'écueil, c'est mon copain m'a dit que ça, c'était le meilleur statut juridique. Et en fait, non, c'est du cas par cas, donc c'est là où il faut faire un petit peu attention à pas s'embarquer sur quelque chose qui serait pas adapté à son propre cas, quoi.
9: Moi qui suis néophyte, ça dépend de quoi, le choix d'un cadre juridique?
10: Alors, ça dépend déjà de la typologie d'activité qu'il peut y avoir, du volume d'activité, hein, si on est plutôt sur un début d'activité avec peu de chiffre d'affaires ou bien sur quelque chose qui va rapidement se construire ou il va y avoir besoin d'investisseurs extérieurs ou finalement on veut créer un cadre un peu différent pour protéger sa famille ou pour commencer à transmettre du patrimoine. Il y a certaines activités réglementées également hein, sur lesquelles on ne peut pas utiliser certaines formes juridiques, hein, voilà, les sociétés d'exercice libéral par exemple, les bureaux de tabac ou ce genre de choses, voilà, ça c'est très encadré. Donc voilà, ça va dépendre d'un petit peu tous ces aspects. C'est pour ça que c'est bien d'échanger déjà avec un expert comptable, bien évidemment.
9: C'est votre métier de faire ce choix du cadre juridique avec votre client ?
10: Oui, alors c'est vrai que ça, très souvent, c'est nous qui nous en occupons le plus parce que, on va dire, par rapport à d'autres métiers comme les avocats, les notaires, les banquiers, je pense, sans vouloir être hautain, qu'on a quand même un champ de vision qui est quand même beaucoup plus large. Et effectivement, on est en général les premiers interlocuteurs que les chefs d'entreprise rencontrent quand ils veulent créer leur entreprise. Hein, oui, ça c'est sûr.
9: Et le statut, le cadre juridique d'une entreprise, il peut évoluer au fur et à mesure du temps aussi.
10: Oui, alors tout à fait, vous avez raison de le souligner. C'est vrai qu'il peut évoluer en fonction de l'activité, en fonction des besoins personnels, en fonction du statut social également. Ça, c'est un point très important. La couverture sociale du dirigeant. Effectivement, il y a des typologies d'assurance qui s'appliquent plus ou moins bien en fonction des statuts. Donc effectivement, on peut les faire évoluer avec le temps et avec les besoins du chef d'entreprise.
9: Ouais. C'est pour ça qu'il faut voir régulièrement son expert comptable alors.
10: Oui, ça c'est sûr. Il faut essayer d'entretenir un lien courant, sans quoi il peut y avoir quelques déconvenues. Ouais, ouais. On est un peu comme le médecin généraliste de l'entreprise. Hein. On nous compare de temps en temps à ce métier-là. Et c'est vrai que c'est nous qui faisons le lien sur les bonnes pratiques du chef d'entreprise. Ouais.
9: Comment choisir son statut, son cadre juridique, c'est avec Hubert Masson aujourd'hui. Merci beaucoup d'avoir été à ce micro de Pour Bien Comprendre, justement. Peut-être que vous en avez intéressé forcément certains, ceux qui nous écoutent, qui sont soit en plein changement de cadre juridique, soit en pleine création d'entreprise. C'est une chronique à réécouter sur notre site internet rcf.fr. Merci Hubert Masson.
10: Merci à vous.
9: Je rappelle que vous êtes expert comptable à Bourg-en-Bresse et vous représentez les experts comptables dans le département de l'Ain.
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9: Et pour terminer tranquillement cette émission, je vous propose d'écouter Barbara Carlotti, la vérité des astres sur RCF en Auvergne-Rhône-Alpes.

La vérité des astres, on y croit, on n'y croit pas. En tout cas, c'est signé Barbara Carlotti. Et pour bien comprendre, c'est déjà terminé pour aujourd'hui. Et oui, ça passe vite. Merci de votre écoute. Merci de votre fidélité pour ce qui, je peux l'annoncer, la dernière semaine de Pour bien comprendre. Ensuite, ça sera la grille d'été qui prendra ses aises sur RCF. Et puis nous, on reviendra évidemment en septembre. Merci à Benoît Lotte qui était à la réalisation. En attendant, Pour bien comprendre, ça revient demain.

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0: J'aurais passé ma vie, écrit Stanislas Breton, sous le signe d'un principe de contradiction. Je veux dire la croix du Christ, cette ombre qui fascina ma jeunesse et ne m'a plus quittée, sur la tristesse des choses et sur la beauté du monde. Stanislas Breton, prêtre, philosophe, théologien, est une figure majeure de la pensée du XXe siècle. Pour décrypter sa pensée, j'ai la joie d'accueillir dans le deuxième volet de cette émission le philosophe Jérôme de Gramont. Bonjour.
1: Bonjour.
0: Jérôme de Gramont, vous enseignez la philosophie, la métaphysique à l'Institut catholique de Paris. Vous avez publié de nombreux ouvrages savants et plus personnels. Vous êtes l'auteur d'un livre consacré à Stanislas Breton, un portrait philosophico-théologique paru en 2023 aux éditions du Cerf. Votre livre présente la pensée de Stanislas Breton. Il pose des jalons importants dans son itinéraire. C'est d'emblée une question que j'aimerais vous poser, qui me semble centrale. Comment lire Stanislas Breton? Comment lire ses textes, parfois abrupts, parfois difficiles? Est-ce qu'il y a une trame, un fil d'Ariane qui nous permet de penser et d'accéder à l'unité de son œuvre?
1: Alors, c'est une œuvre immense, pas forcément très connue. C'est quelqu'un qui n'a pas cherché la notoriété, absolument pas. Il est dans une petite congrégation qui n'est pas du tout une congrégation intellectuelle. Il se contente de donner cours dans les diverses facultés où il enseigne. Il a une reconnaissance d'estime de certains philosophes, mais il n'a pas la notoriété que peuvent avoir d'autres philosophes de sa génération. C'est un strict contemporain de Paul Ricoeur. Bon. Et donc, de façon un peu retirée, humble, il a une œuvre immense qui se déploie comme une œuvre immense à partir d'un centre très vibrant. Voilà, on va dire un centre vibrant. Voilà quelqu'un qui va chercher des références philosophiques, théologiques, spirituelles, éventuellement littéraires, très diverses. Voilà. Anciennes et contemporaines, qui s'intéressent aux philosophes grecs et à la phénoménologie. Et qui a, malgré tout, une œuvre très unifiée. Alors, pourquoi est-ce qu'elle est unifiée? Parce que cette œuvre se construit autour du thème de la croix. Voilà. Le travail de la pensée, la compréhension du monde, la révélation de Dieu, tout ça, ça se fait dans une histoire, qui est l'histoire du Christ, qui contient tout. Cette histoire contient tout. Et cette histoire, elle se concentre dans un événement, qui est l'événement de la croix. Et ce qui est absolument extraordinaire, c'est que si on tient fermement cet événement, qui est l'événement central du christianisme, on peut ensuite le déployer aux dimensions du monde, et aux dimensions de toute l'histoire, de la pensée, etc. Et c'est, d'une certaine manière, ce que réussit à faire Stanislas Breton.
0: Vous dites également, c'est assez surprenant, qu'on doit bien sûr prêter attention à ces grandes thèses, aux idées, on pourrait dire, qui structurent et que creuse Stanislas Breton, mais aussi, dites-vous, à sa manière de dire, de penser ou d'inciter à penser.
1: Alors, ça, c'est son écriture. Il a une écriture qui correspond exactement à la pensée que j'essayais un peu de décrire à la minute. Il parle notamment à plusieurs reprises de ce qu'il appelle les petits de la grammaire. Alors, il faut avoir une attention aux petits de l'existence, aux faibles, etc. Enfin, ça, c'est charité chrétienne, voilà. Mais les petits de la grammaire, ça veut dire ces manières de dire auxquelles on fait moins attention. Pourquoi? Il dit, nos phrases, elles sont construites autour de noms et de verbes. C'est ça qui est essentiel. Or, plus important à ses yeux, ce sont ces petites particules qui sont les adverbes et les prépositions. Voilà. Et dans cette attention mais d'écrivain, quasiment de poète, c'est une attention quasi poétique à ce que sont des adverbes et des prépositions, il se dit quelque chose qui correspond à son travail philosophique sur le thème le thème du rien et son travail théologique sur la croix.
0: Ce travail théologique sur la croix, vous centrez, enfin vous y voyez le centre effectivement de l'œuvre de Stanislas Breton, et je pense que c'est aussi ce qui résonne particulièrement avec votre propre travail aussi et votre propre questionnement, Jérôme de Gramont. Dans votre livre sur Stanislas Breton, vous suivez un itinéraire avec Stanislas Breton, cet itinéraire qui commence par la Judée, on passe à Athènes, on va à Rome, on va à Paris, puis on fini ailleurs. Voilà. Et alors, on va prêter attention, commençons par le commencement, je dirais, hein, effectivement, c'est-à-dire par la Judée. Un des thèmes majeurs, vous insistez là-dessus, c'est centré sur la contradiction et le paradoxe donc, de la croix, folie et sagesse. Stanislas Breton cite la première épître aux Corinthiens. Saint Paul y expose le paradoxe chrétien en ces termes. Dieu n'a-t-il pas rendu folle la sagesse du monde ? Nous prêchons un Messie crucifié, scandale pour les Juifs, folie pour les païens, mais il est Christ, sagesse de Dieu. Ce qui est folie de Dieu est plus sage que les hommes, et ce qui est faiblesse de Dieu est plus fort que les hommes. En quel sens est-ce un commencement
1: Alors, ces versets de Paul, c'est des versets qu'on connaît bien, qu'on a lu des tas de fois, on a entendu quantité de commentaires. Mais est-ce que on s'est suffisamment rendu compte de ce que cela signifie réellement ? Vous voyez, c'est-à-dire que ce que dit Paul, c'est que au fond le cœur de la révélation, c'est le logos de la croix. Et si on prend au sérieux la formule de logos de la croix, mais c'est une contradiction majeure. Voilà. Le logos, c'est le logos, c'est la parole, ça, hein, c'est le verbe, c'est la gloire, etc. Et la croix, c'est l'abaissement dans le rien. Donc c'est on ne peut pas imaginer contradiction plus forte. Et c'est au contraire, par cette contradiction-là, par ce heurt-là, par la méditation de ce logos de la croix, qu'on rentre dans la pensée de Breton. C'est pas un point d'arrivée qui fait que après des livres et des livres, des commentaires et des commentaires, des interprétations et des interprétations, on arriverait à rejoindre ce que c'est que le logos de la croix. C'est la porte d'entrée. Ça veut dire qu'on entre par le plus difficile. C'est-à-dire qu'on entre par quelque chose qui bouleverse notre logique humaine.
0: Je reviens à cette phrase, cette réflexion de Stanislas Breton que j'ai citée au début de l'émission. J'aurais passé ma vie sous le signe d'un principe de contradiction. Je veux dire la croix du Christ, cette ombre qui fascina ma jeunesse et ne m'a plus quittée sur la tristesse des choses et sur la beauté du monde. Comment comprenez-vous cette dernière remarque de Stanislas Breton sur La tristesse des choses et sur la beauté du monde.
1: La tristesse des choses et la beauté du monde. Comment dire la tristesse du monde, on l'a sous les yeux. Voilà. Enfin, il faudrait être aveugle pour ne pas se rendre compte de la violence qui traverse le monde. Et alors aujourd'hui, enfin, c'est peut-être une violence encore plus évidente, encore plus manifeste aujourd'hui. Et pourtant, ça n'est pas le dernier mot que nous pouvons prononcer. C'est sans doute un premier mot, mais pas un dernier. parce que le dernier mot, c'est de revenir à ce qu'a été la création ou ce que peut être le royaume. Voilà. Et sans doute que nous n'avons pas d'autre chemin pour aller vers la création telle qu'elle est voulue par Dieu et le royaume tel qu'il nous est promis. Nous n'avons pas d'autre chemin que celui qui passe par le monde tel que nous le vivons aujourd'hui. Mais tel que cet aujourd'hui n'est pas un dernier mot. Et tel que c'est aujourd'hui, il cache derrière une promesse plus haute, qui est une promesse de joie, qui est une promesse d'habiter le monde, de véritablement l'habiter, qui est une promesse de justice, qui est une promesse poétique, politique, théologique, tous ces adverbes se rejoignent. Voilà, tous ces adverbes se rejoignent et font que, eh ben, voilà ce vers quoi nous allons.
2: Comment rester fidèle au logos de la croix? Vous avez évoqué cette contradiction et vous nous avez éclairé sur cette contradiction. C'est aussi se demander quelle langue théologique parle Stanislas Breton. Il choisit, il s'appuie sur des théologiens très très différents, saint Thomas d'Aquin par exemple, ou Bultmann. Le théologien allemand luthérien, deux auteurs qui paraissent quand même assez inconciliables. Oui. Et c'est là, dites-vous, où se joue une opposition entre une théologie de la gloire et une théologie de la croix. Pourriez-vous nous expliquer un peu l'enjeu de ça?
1: La manière la plus simple de résoudre cette contradiction-là, enfin, qui est une petite contradiction par rapport à la grande contradiction dont je parlais tout à l'heure. La manière la plus simple, c'est de répartir dans le temps. Voilà. Il est de formation thomiste. Il appartient à son époque. Chacun est fils de son temps. Et il est formé dans une théologie romaine, thomiste et néo-thomiste. Et puis, il découvre d'autres théologiens qui sont beaucoup des théologiens, effectivement, protestants. Il y a sans doute une veine protestante chez lui très forte. Mais enfin, vous savez, à partir d'un certain moment, ces différences confessionnelles, elles sautent. Elles n'ont plus grand sens. Voilà. Enfin, ce sont des différences humaines qui sont annulées par une foi commune. Qu'on peut avoir.
2: Vous l'avez évoqué en se tenant dans ce cœur le intense et le plus vivant.
1: Oui. Et donc le chemin, il n'y a pas de chemin vers la gloire qui ne passe par le chemin de la croix. Et donc par un chemin luthérien, calviniste si on veut, etc. Mais un chemin qui est le sien, voilà, pour retrouver l'essentiel de ce qu'est pour lui la vie et la pensée.

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1: Jérôme de Gramont, nous continuons à cheminer dans l'œuvre de Stanislas Breton sur RCF Notre-Dame. Le deuxième moment de cet itinéraire philosophico-théologique que vous

0: bien sûr Aristote, mais Breton s'installe plutôt dans la fin, dans ce moment d'achèvement de la philosophie grecque, qui est le néoplatonisme, qui récupère tout ce qui a pu y avoir de plus grand, et chez Platon et chez Aristote, dans les œuvres de Plotin, de Proclus, et même de Damasus. Alors, ce sont là encore des œuvres extrêmement paradoxales. C'est-à-dire que le néoplatonisme pousse le langage humain jusqu'à sa limite. Voilà. Notre langage, il est là pour parler des choses qui sont autour de nous. Il permet de décrire l'être, les étangs, le monde, la réalité que nous avons sous les yeux. Et le propre du néoplatonisme, c'est de chercher ce qui est au principe de cette réalité. Alors ce principe qui s'appelle tantôt l'un et tantôt le bien. Sauf que la grande maxime qui est celle du néoplatonisme et que Breton va méditer toute sa vie, c'est le principe n'est rien de ce dont il est principe. Ce qui veut dire qu'il y a une dénivellation entre le principe, l'un, et puis toutes les choses qui viennent de lui et qui constituent le monde. Notre langage, il est à hauteur de ce qui vient en second. Mais il fait ce qu'il peut pour essayer de rejoindre ce qui est en haut, ce qui est en amont, ce qui est au-delà. Ce que Platon appelle le bien au-delà de l'essence. Quand Platon dit le bien est au-delà de l'essence, ça veut dire aussi il est au-delà de notre logos humain. Il est au-delà de notre logique. Voilà. Donc, il y a un paradoxe qui est un paradoxe du christianisme, la croix. Et il y a un paradoxe qui est un paradoxe de la métaphysique. Pour arriver à parler de ce principe dont on ne peut pas parler, a priori. Voilà. Et Breton est quelqu'un qui va essayer de faire dialoguer ces deux paradoxes et de montrer comment la tradition métaphysique qui nous montre un autre que l'être peut éclairer quelque chose de la tradition théologique dans laquelle lui s'inscrit.
1: En vous écoutant, quelque chose aussi de très étonnant et je pense d'assez urgent d'actuel finalement dans cet exercice de recherche de Stanislas Breton, c'est effectivement aussi ce statut du langage, c'est-à-dire que pousser effectivement à cette limite, mais fondamentalement quelque chose d'une confiance aussi dans ce que le langage nous permet de dire, dans une époque où quand même le rapport au langage a été très désubstantialisé, très malmené, non ?
0: Oui, oui, oui. Alors,
1: c'est courageux.
0: C'est sans doute courageux. C'est quelque chose que sans doute il ne thématise pas comme tel, mais qui se voit à chaque page. C'est-à-dire qu'il y a une manière d'écrire chez lui, voilà, un style, un phrasé de l'écriture qui réalise ce défi, voilà. Ce qui semblait impossible, c'est-à-dire de décrire un dieu qui perd les qualités a priori de sa divinité pour se faire homme et pour mourir. Ce qui semblait impossible pour une métaphysique qui veut penser un au-delà de l'être et du logos, c'est ce qui se réalise. Dans le travail d'écriture qui est le sien et qui prouve cette possibilité là voilà, et donc il y a quelque chose de vraiment mais réjouissant dans cette manière, pas simplement dans la pensée, dans ce qui est pensé, mais quelque chose de réjouissant dans cette manière de penser, dans cette écriture là

0: qui correspond à effectivement ce que vous appelez une confiance et qui est la manière de relever un défi immense.
1: Le troisième moment dans cet itinéraire philosophique et théologique que vous tracez dans votre ouvrage consacré à Stanislas Breton, Jérôme de Gramont, ce troisième lieu et moment, c'est Rome. Stanislas Breton, on l'avait vu dans la première émission, vous en avez évoqué, a vécu, enseigné à Rome. Nous pourrions évoquer la thèse romaine de Stanislas Breton sur la métaphysique de la relation, sans entrer dans les détails parce que ce serait trop compliqué, mais simplement ce que j'ai retenu et que vous pourriez peut-être commenter, c'est le sens de laisser in, l'être dans, et laisser ad, l'être vers. Et en particulier, vous nous aidez, alors je peux peut-être partir de là, peut-être vous pourriez nous commenter cela, lorsque Stanislas Breton, qui a lu les mystiques, alors il y a Jean-Joseph Surin, mais je vais parler Descartes, au portête transiré, commander à l'âme de passer sans jamais s'arrêter. C'est quoi le sens de l'être
0: alors,
1: vers
0: c'est très étonnant. Alors, il écrit très tôt cette thèse romaine sur l'essai in et l'essai ad. Ce qui veut dire que dans le parcours, chronologiquement, la Judée est première, puis Athènes, puis Rome. Mais chronologiquement, pour lui, ce qui a été premier, c'est sans doute Rome. Parce que c'est là-dedans qu'il est formé. Et c'est à Rome qu'il écrit sa thèse. Alors, je vais peut-être vous surprendre, mais sa thèse n'est pas très bonne. Elle n'est pas très intéressante. Et d'une certaine manière, il aura passé sa vie à la réécrire. Voilà. C'est-à-dire à essayer de reprendre des thèmes qui étaient présents, mais pour les retravailler en profondeur.
1: C'est le premier livre paru en 1951.
0: Oui, voilà. Et du coup, avec cette dualité, alors c'est pas une contradiction, c'est une dualité, c'est un rythme. Il utilise le mot de rythme entre l'être vers et l'être dans. Et donc dans l'écriture, dans la musique, dans la danse, il y a toujours un léger et un grave, quelque chose de plus léger et quelque chose de plus grave, voilà. Et on a besoin des deux. Voilà, si on avait une musique où il n'y ait que des notes graves, ou une musique où il n'y ait que des notes légères, on n'aurait pas forcément une musique. On a besoin de cette dualité. Alors, c'est sans doute ce qui est le plus facile à comprendre. C'est le plus facile à comprendre si on renvoie à cette double tradition qui est la sienne, qui est d'une part une tradition mystique. Effectivement, c'est Maître Eckhart, voilà, et qui fait que nous sommes tendus vers. Nous sommes tendus vers Dieu. Enfin, il y a un sermon, il y a même un sermon de Descartes qui décrit l'homme comme un adverbe. On parlait de l'adverbe à un autre moment, mais l'homme c'est un adverbe au sens strict, celui qui est tourné vers le verbe. Voilà. Mais par ailleurs, cet être vers, c'est en pensée contemporaine, en bonne phénoménologie, c'est l'intentionnalité. Voilà. Et donc
1: le mouvement de la conscience vers le monde.
0: C'est le mouvement de la conscience qui est conscience de quelque chose, qui va vers les choses, qui va vers le monde, qui sort de soi. Voilà. Et donc il est tout à fait capable, du coup, de faire aussi dialoguer une tradition philosophique et spirituelle, la tradition de Maître Eckhart, et une pensée contemporaine. Quand il écrit conscience et intentionnalité, on est en 51, il n'y a pas encore énormément de commentaires sur la phénoménologie. Et ça reste un livre de pointe. Ça, c'est l'être vert.
1: Alors, j'aimerais que nous parlions de l'être dans.
0: Il reste l'être dans.
1: Alors, de l'habiter. Oui. Et alors, vous citez, pour nous éclairer, un penseur qui compte beaucoup pour vous, un ami. Jean-Yves Lacoste, oui. Prêtre, philosophe, théologien, son grand livre, Expérience et absolu, le sens de la question « Qui suis-je ?», on ne pourrait y répondre que par la question « Où suis-je ?»
0: Oui, oui. Et cette question, alors c'est la question de Lacoste, c'est une grande question, c'est une grande question aussi de Breton, c'est la question des apôtres, maître, où es-tu ? Voilà, où es-tu ? Et autant tout à l'heure, on pouvait faire l'éloge de l'être vert en disant bah voilà, c'est. C'est une manière de comprendre le mouvement de l'existence. Voilà. Il y avait une phrase de Michel de Certeau dont je vais la retrouver approximativement, mais Certeau était très proche de Breton. Enfin, disant voilà, la mystique, c'est être sans cesse en progrès vert. Voilà. C'est de sans cesse marcher en avant. Donc, on peut très bien décrire la mystique comme ce mouvement d'aller sans cesse en avant. Et ce que montre Breton, c'est que ce premier temps de l'être vert. Il faut aussi l'équilibrer par un second temps, qui est le temps de l'habitation. Et qui est sans doute un temps plus difficile, enfin, peut-être moins enthousiasmant au premier abord, mais qui est tout aussi important. Nous avons à habiter le monde. Nous avons à y être bien. Nous avons à y trouver notre lieu. Voilà. Et c'est ça que montre l'être dans. Et une poétique... C'est une poétique du monde. Et la poétique du monde, c'est comment habiter le monde.
1: Merci infiniment, Jérôme de Gramont. Je rappelle le titre de votre ouvrage, Stanislas Breton, un portrait philosophico-théologique, paru aux éditions du Cerf. Merci à Nicolas Fournel à la réalisation technique.

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1: Et dans un instant, l'historien Stéphane Ancel prendra le temps de faire un lien entre les grands récits bibliques et nos questions contemporaines. A tout de suite.
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1: Quel est le prix de la liberté et en quoi le don de la Torah est-il venu établir une responsabilité ? En quoi il a participé à fonder la liberté des hommes ? Eh bien, c'est l'une des interrogations que vous soulevez, Stéphane Ancel. Bonjour.
3: Bonjour.
1: Vous êtes historien des religions, auteur récemment du livre « La Bible, manuel de subversion » publié aux éditions du Cerf. Et vous vous attardez justement sur Moïse et sur le don de la Torah et sur aussi la nécessité du récit des grandes épopées. Pourquoi c'est si important justement d'avoir ce narratif dans une société, encore aujourd'hui ?
3: Le terme est plus que jamais à la mode, et puis comme il est à la mode, il est totalement galvaudé, le narratif, le récit national. Mais n'empêche, depuis les premières cités sumériennes, il y a des récits nationaux qui expliquent pourquoi il y a un roi, qui expliquent comment il a reçu lui-même la loi de la divinité principale, la divinité tutélaire de la cité, qu'il est gardien, ce roi-là, de l'intégrité de cette loi auprès de sa population, qu'il va essayer de rendre heureuse. On a ça dans les cités grecques, bien évidemment à travers la Bible, et ça court sur toute l'histoire universelle. À partir du moment où, où nous assemblons, eh bien, nous créons un collectif, nous créons quelque chose qui nous dépasse. C'est ce qu'on appellera la nation, c'est un terme, en fait, une fiction. La nation, c'est une strate, en fait, intermédiaire, qui permet d'évoquer le fait d'être ensemble et d'être un peu plus que soi, et non pas la somme de tous les individus dans une société. Mais c'est évidemment très, très évanescent. Comment définir le narratif, ce qui nous unit? Et la Troisième République, parce qu'on revient souvent à ça, avait eu ce narratif, mais fondé aussi sur une très forte pédagogie, voire un pédagogisme, sur une politique monumentale, en créant des statues à tout va, et des monuments célébrants, des monuments commémoratifs. On en est revenu. Mais je pense que là, on est dans l'excès absolument inverse, un point de bascule où, en fait, on en vient à tout déboulonner.
1: Ah bah alors, justement, vous parlez des statues. C'est ce qui va se passer avec Moïse quand il monte, justement, auprès de Dieu et que le peuple, là où c'est le moment où il pourrait être peut-être le plus serein, le plus joyeux de voir que les choses se déroulent, avancent, eh bien, Moïse va chercher la loi et à ce moment-là, où il devrait y avoir le doute zéro, eh bien, c'est la crise. C'est l'idolâtrie, ce sont ces statues du veau d'or. Dans quelle mesure c'est au moment des crises que va se développer quelque chose de plus important, que va être nécessaire, presque quelque chose qui nous dépasse.
3: Alors, c'est, je pense, quelque chose d'assez naturel, parce qu'on a besoin de se rassurer et on va aller vers quelque chose de rassurant. Mais en l'occurrence, c'est une incarnation. On a besoin d'incarnation. La loi doit être incarnée, le pouvoir doit être incarné, l'État doit l'être aussi, sinon ce sont que des structures administratives, que des choses sans vie. Et là, effectivement, c'est une très belle leçon avec l'épisode de Moïse, parce que déjà, Dieu, bon, d'abord, il est apparu aussi Sinaï par un orage gigantesque. Mmh. Très bien, mais sinon il est au ciel et Moïse s'en va aussi. Et il n'y a plus personne. Et il n'y a plus personne. Et quand il n'y a plus personne, plus d'incarnation, c'est la panique. Qu'est-ce qu'on doit faire ? À qui on doit se fier ? Et donc, on ne va pas aller vers d'autres dieux, en réalité. On va demander aux frères de Moïse, à Aaron, eh bien, de fabriquer le veau d'or, c'est-à-dire une matérialisation, quelque chose de concret vers quoi on peut se tourner à défaut de Moïse et à défaut de Dieu. Et d'ailleurs, alors on sait qu'après, Moïse n'a pas été très content de voir ça, qu'il a brisé les tables, mais quand il revient, il va demander en fait que tout l'or là, des Israélites soit à ce moment-là eh bien, mis non pas pour le veau d'or, mais pour l'Arche d'Alliance. Voilà, c'est-à-dire que c'est une question de destination. Il y avait une destination idolâtrique en essayant de trouver une incarnation à défaut de Moïse. Et une fois qu'il revient, on va employer cet or-là pour quelque chose de beaucoup plus constructif, d'incarner, et qui va incarner eh bien, la transcendance, qui va incarner le pouvoir, la loi et le peuple fédéré autour de cette loi.
1: Et alors, vous faites le parallèle avec le populisme aujourd'hui qui manque d'une certaine manière d'incarnation. Et donc, la politique manque d'incarnation. Donc, on va aller chercher quelque chose qui va nous parler de ce qui est désincarné, les élites, la bureaucratie, etc.
3: Bah, le mythe du sauveur, Raoul Girardet en avait fait un livre. Bien évidemment que ce sont des figures qui apparaissent à des moments particuliers, notamment de crise. On va pas rappeler Napoléon, Pétain et De Gaulle. Et donc des moments où on a besoin, en fait, où la population a besoin de se mettre derrière un personnage, derrière une personnalité. Et c'est parce que il y a ces crises. Et c'est effectivement dangereux parce que à savoir ce qu'ils en font après, une fois qu'on leur attribue notre confiance. L'épopée napoléonienne, il y a du pour et du contre. L'épopée gaulienne, heureusement, est plus de pour que de contre, mais il a dit qu'il aurait pu prendre le pouvoir. De Gaulle aurait pu transformer la France en une dictature militaire. Il ne l'a pas fait. Il a dit, je crois, j'ai plus l'âge d'être un dictateur. Mais là, on est complètement dans ces époques-là et on voit ceux qui nous dirigent, en tout cas dans le monde. On n'est pas à une période où ce sont quand même les plus grands humanistes, les plus grands penseurs non plus. Trump est là un cas d'école absolu.
1: Mais est-ce que c'est parce que justement on a désincarné ces grandes figures bibliques? Peut-être qu'on les connaît moins, peut-être qu'on s'investit moins aussi dans ce type de grand récit et qu'on en cherche d'autres ailleurs. Est-ce que ça peut être une explication?
3: Oui, c'est un manque de réflexion sur le temps long aussi, sur ce que l'on va laisser à tout vouloir réduire à la vie humaine. On se rend compte qu'on est bien peu de choses et que ça passe extrêmement vite. Mais en fait, toutes les époques quasiment précédentes voyaient ça sur un temps long, sur ce qu'on allait laisser après nous, en fait. Et donc, on avait moins le sentiment, paradoxalement, alors qu'on vivait beaucoup moins longtemps, mais on avait moins l'impression que la vie passait vite. Parce qu'en fait, on laissait quelque chose, et il y avait une tradition, c'était repris de génération en génération. Et là, il y a un court-termisme qui est très dangereux, me semble-t-il, parce que on va dans l'immédiateté de ce que quelqu'un peut nous apporter en termes de figure comme ça, de sauveur, et non de construction sur le long terme, comme l'Ecclésiaste nous a dit de construire avec rien de nouveau sous le soleil, quelles que soient finalement les civilisations, quelles que soient les défis, ça reste les mêmes questions existentielles. Et donc, il faut effectivement s'ancrer sur l'humain et sur le très long terme.
1: Alors, puisque vous parlez du long terme, vous m'emmenez sur le récit de Naboth et sa vigne. Naboth, qui est propriétaire d'une vigne depuis des siècles et dont la terre devient la convoitise du roi Akab. Roi Akab, marié à Jézabel, présence étrangère. Et Naboth va dire non au roi qui vient demander sa terre. Puissance du non. Mais pour ce récit, vous, ce qui vous a intéressé, c'est la réponse de Naboth qui vient convoquer, en fin de compte, l'héritage des pères. Qu'est-ce que vous faites justement de cette question de la transmission, du respect, en quelque sorte, de ce temps long face au pouvoir politique que Naboth doit affronter? Et ça aussi, c'est un récit dans la Bible, dans l'Ancien Testament.
3: Oui, pour comprendre parfois les grands modèles de société, moi, je me réfère à la vie personnelle, disons. Je ne vois pas pourquoi je rends hommage à mes parents, soit qu'ils sont là, ou mon père qui est parti il y a quelques années. Et donc, j'essaye d'être dans la transmission, j'essaye d'être dans le souvenir, dans le respect de sa mémoire. Je ne vois pas pourquoi ce que je fais à titre individuel, je ne le ferai pas à titre collectif. Je ne suis pas issu de rien. La France, c'est un grand pays. Mes ancêtres étaient certainement pas là du temps de Jeanne d'Arc. Mais est-ce que ça a une importance? On va la faire entrer Marc Bloch au Panthéon, qui a eu des mots magnifiques là-dessus. Oui, c'est faire nation, c'est s'assembler autour d'un respect. Le respect d'une tradition et de la transmission de cette tradition. Après, évidemment, les choses changent, les choses évoluent, mais si on coupe le fil de cette tradition, on se retrouve complètement orphelin et dans un court-termisme. Et c'est ça qui, moi, me pose problème. Et il y a cette injonction, notamment dans le judaïsme, zahor, c'est-à-dire ne pas oublier, c'est-à-dire se souvenir. Et je vois, je suis souvent à Nice, et il y a près de la place Masséna, un hommage à un résistant qui est tombé là, sous les arcades, et il y a marqué « Passant, n'oublie pas, passant, souviens-toi ». Bon, mais de quoi je peux me souvenir, parce que j'étais pas là? Et je me souviens de ce qu'on me dit, et je transmets ce que l'on me dit, et sa mémoire reste vive, et donc lui reste vivant à mesure qu'on va transmettre ça. C'est tout l'enseignement de la Bible.
1: Oui, et vous rappelez que la mémoire de la sortie d'Égypte, elle est au présent pour les Juifs. Elle se vit au présent, c'est-à-dire cette mémoire, elle est comme le souviens-toi, c'est à ce moment-là que vous faites souvenir, et c'est pas quelque chose qu'on viendrait sortir d'un vieux livre, c'est aujourd'hui tu te souviens que tu es libéré d'Égypte et tu fais quelque chose de ce souvenir.
3: Je crois que c'est la seule manière en réalité de faire vivre le passé, et non pas de le muséifier, de le sanctuariser.
1: Mais ça, c'est la force de la foi aussi.
3: Oui. Et la foi, c'est pas que par rapport aux religions, c'est de tendre tout son être vers quelque chose de supérieur et d'extérieur à nous. C'est ça la définition de la foi, et en une confiance. Alors là, c'est le terme latin qui était à la base des contrats d'ailleurs dans le monde romain. Et donc assurer cette continuité, là, ça me semble aujourd'hui oublié, et il faut présentifier. C'est-à-dire que pour la célébration de la sortie d'Égypte, qui a lieu donc à Pâques, à Pessah pour les Juifs, le Talmud dit que c'est comme si on sortait d'Égypte. C'est au présent, on sort d'Égypte chaque année, on réapprend ce qu'est la liberté. Chaque année, on réapprend que c'est pas simple, qu'il y a les souffrances de l'esclavage d'un côté et les appréhensions de la liberté de l'autre. Donc c'est pas un souvenir, encore une fois, antiquaire, comme disait Nietzsche, c'est pas du souvenir, c'est de revivre ça, de le remettre au présent, donc au cœur.
1: Stéphane Ancel, je reviens sur mon histoire de vigneron de Naboth et le roi Akab. Donc Naboth ne veut pas céder sa vigne, il veut la garder, il résiste au roi. Et ça pose la question, comme vous le redites bien dans votre ouvrage, de la limite du pouvoir aussi. Quels sont les pouvoirs, les contre-pouvoirs et la nécessité d'une limite au pouvoir, et qui la donne cette limite?
3: Ce récit, il est génial, accouplé aussi avec le Deutéronome, même si la lecture n'est pas forcément archi divertissante, mais on nous donne déjà les fondamentaux de ce qu'est le pouvoir. Vous voulez un roi, parce que c'était après la période des juges, les tribus d'Israël veulent un roi pour faire comme les nations. D'accord. Dieu leur dit, vous voulez un roi pour faire comme les nations? D'accord. Bah, vous l'aurez. Mais moi, je vais vous dire ce que c'est qu'un roi. Un roi, ça vous oppresse. Un roi, ça limite votre liberté. Un roi ne pensera qu'à lui, etc. Mais vous l'aurez. Bon,
1: oui, c'est vrai que le descriptif de la mission du roi, en tout cas des conséquences plutôt du roi, est assez terrible.
3: C'est pragmatique. C'est ça. Donc, ayez conscience de ça. Il y a toute une organisation en plus qui est détaillée, avec, alors bien sûr, des juges, avec des prêtres, mais aussi des contre-pouvoirs, les prophètes, on en parlera peut-être, qui sont là. Alors là, si ça, c'est pas subversif, le prophète qui vient tout bousculer en disant à tout le monde, vous faites mal, et c'est pas du tout comme ça qu'il faut faire. Donc là, on est vraiment au cœur de la subversion. Et la vigne de Naboth, oui, Naboth dit, non, c'est la terre de mes pères, donc je la cède pas. Et on a déjà en germe ce qui sera les lois fondamentales du royaume pendant le Moyen-Âge et jusqu'à la Révolution. Loi fondamentale du royaume encadrait les prérogatives royales, parce qu'il y avait des choses dont il héritait, qui étaient avant lui, et donc il ne peut pas remettre en question l'inaliénabilité du territoire, par exemple. Et bien évidemment que tous nos pouvoirs aujourd'hui, les contre-pouvoirs, permettent d'encadrer tout ça. Il manque peut-être la petite fantaisie prophétique.

0: Stéphane Ancel, on évoquait avec vous les limites posées au pouvoir. Parmi les limites, il y a aussi le rôle des prophètes. On s'arrête sur cette figure qui là aussi traverse tout l'Ancien Testament et peut-être encore aujourd'hui notre époque, on verra qui et comment. Les prophètes pour vous, c'est d'abord des personnages bibliques.
1: On parle de prophètes dans d'autres sociétés de l'époque, mais là il y a une originalité parce qu'il y a une fonction prophétique et parce qu'il y a un message qui est très très particulier, effectivement, des individus qui à un moment sont appelés. Alors bien sûr que historiquement ça va être très compliqué d'en savoir davantage sur les personnes, sur même les lieux et dates de leur ministère, comme on peut le dire. Bon, mais en tout cas, d'après les textes, ce sont des personnages qui sont appelés et qui sont appelés à dire quelque chose. Mmh. Donc déjà, être appelé, c'est pas forcément toujours réjouissant, parce qu'ils l'ont pas demandé, et parce qu'ils vont donc être la voix de Dieu à un moment donné, ce qui est assez dur en termes de responsabilité.
0: Et c'est bien exprimé dans les écrits. Cette réticence, elle est terrible. C'est assez ubuesque de voir cet homme appelé par Dieu, donc c'est immense, et en même temps, c'est terrifiant.
1: Ah oui, ils auraient voulu être autre part probablement. Il y a cette responsabilité-là et qu'ils vont devoir donc assumer jusqu'au bout et en délivrant un message. Mais c'est pas comme, enfin, vous le savez, tout le monde le sait, mais je préfère le redire, c'est pas des prophètes à la Nostradamus. Ils annoncent pas précisément ce qui va se passer en telle année, en telle année, en telle année. Les prophètes bibliques annoncent quelque chose si on ne fait rien. Bah, si ça continue, ça va être un désastre. Si vous continuez à ne pas vous occuper, il y a tout un message social de la veuve et de l'orphelin. Si vous continuez dans votre péché, si vous continuez dans votre orgueil, à ne pas s'occuper de l'autre, il y aura ça comme conséquence. Mais ce qui veut dire que si vous revenez en arrière, il y a toujours une possibilité de salut, de rédemption, de pardon jusqu'au dernier moment. Et donc c'est une alerte, c'est un avertissement. J'ose pas dire que c'est des lanceurs d'alerte, le terme est totalement évidemment aujourd'hui galvaudé, mais oui, ils alertent le peuple, mais en fait ils alertent tout le monde, c'est ça qui est extraordinaire. Ils n'hésitent pas à dire au pouvoir qu'il est corrompu, ils n'hésitent pas à dire au peuple qu'il se conduit mal envers la veuve et l'orphelin, et même à dire aux prêtres qu'il dévoie finalement la religion. Donc il y a quelque chose là d'extrêmement fort, de subversif, de contre-pouvoir, et il se mêle aussi de politique, puisque on se souvient du prophète Jérémie dans Jérusalem face à Babylone. Que faire? Est-ce qu'on combat Babylone ou pas? Et il a donné un message très lucide et très géopolitique, si j'ose dire, de se soumettre à Babylone le temps que ça passe, parce que Dieu rétablira de toute façon l'alliance.
0: Alors en fait, l'idée c'est aussi de rappeler les termes de l'alliance. C'est annoncer, mais c'est aussi dire ce qui est. Et pourquoi c'est si dur ça?
1: Alors, il y a un juridisme dans la Bible, et qu'on le voit à travers la plupart des grands épisodes. Le terme d'alliance, la brit, c'est vraiment un contrat. C'est une alliance au sens vraiment contractuel. Donc il y a deux contractants et ils ont un cahier des charges. Ils ne peuvent pas faire n'importe quoi. Dieu non plus ne peut pas faire n'importe quoi. Et ils se limitent finalement aussi en passant ce contrat-là. Et les Hébreux doivent respecter leur part également. Et en quoi c'est si dur? Alors, en quoi c'est si dur de livrer le message? Parce qu'on ne nous écoute pas. Parce que les messages sont soit inaudibles, soit fondus dans un bruit, surtout à l'époque contemporaine, un bruit ambiant et généralisé, et que en plus de ça, le message peut ne pas plaire. C'est pas des messages super agréables, et donc on peut en plus vraiment être d'une certaine manière lynché par ceux à qui on est venu délivrer ce message.
0: Et à l'inverse, vous dites aussi que, ou plutôt en écho, en miroir, vous dites aussi qu'il y a parfois un risque à croire un prophète.
1: Et qui est prophète, qui est messie, qui est Dieu, qui... Donc il y a toujours un risque dans la foi, il y a toujours un risque... Alors, plus généralement, dans une forme de contrat social comme ça, qui croire, qui suivre, il y a un petit manuel dans la Bible pour reconnaître les faux prophètes, des vrais prophètes. Un vrai prophète ne dit jamais des choses agréables, ne va jamais dans le sens qu'on attend de lui. De fait, le prophète Jérémie, là, devant Babylone. Et le risque, c'est comme le risque de la croyance, le risque risque de, en fait, d'abandonner une part de sa liberté au profit de quelque chose d'autre ou d'un collectif. Mmh. Je m'abandonne un petit peu, et donc ce que j'abandonne, il y a le risque que ça soit mal récupéré, mal utilisé. Et bien sûr que suivre, il y a eu des faux prophètes ô combien. Flavius Joseph nous parle de ces faux prophètes à l'époque de Jésus, et qui disaient tout et n'importe quoi, qui appelaient à la révolte, qui appelaient à aller dans le désert et à traverser le pays, bon, et qui ont été suivis dans les périodes de crise. C'est extrêmement extrêmement prégnant, et il y a un phénomène ces dernières années dont on parle peu, mais un phénomène sectaire, parce qu'il y a d'autres dangers, d'accord, mais les autorités sécuritaires nous disent que le danger sectaire n'a jamais été aussi grand. Les gens se tournent vers les sectes, c'est-à-dire vers les faux prophètes.
0: Parce que peut-être aussi, il faut pouvoir discerner, comme vous le disiez, qui est un vrai prophète d'un faux prophète. Donc si on ne connaît pas qui sont les prophètes, comment déterminer qui sont les faux prophètes ?
1: Le message doit être universaliste, le message doit être humaniste. Si ce n'est pas le cas, c'est une fausse doctrine, c'est un faux prophète, c'est une fausse religion. Et les sectes, en ça, eh bien, ont des doctrines totalement auto-centrées, apocalyptiques, et donc on ne doit pas s'y retrouver.
0: Il y a des prophètes qui servent Dieu, d'autres qui servent le bien commun aujourd'hui, c'est les mêmes ? Ça peut.
1: Et qui sont les prophètes aujourd'hui, c'est-à-dire les contre-pouvoirs, il y en a forcément eu.
0: Il y a des anonymes aussi.
1: Il y a des anonymes aussi, bien sûr. Donc, et des gens qui se sont élevés et qui ont assumé cette charge-là, vraiment, donc, je suis admiratif, des Bernanos, des Orwell, Zola en son époque, ont assumé ce rôle de prophète. Vraiment dans la lignée des prophètes bibliques. Mais on est dans un monde avec tellement de bruit que ces voix-là peuvent être complètement noyées, inaudibles. Et je m'amuse à constater que les messages moralistes, d'abord dès qu'on parle de morale, on a tendance à sortir son revolver, donc les messages moralistes sont aujourd'hui non pas véhiculés par des philosophes, des penseurs, parce qu'ils seront tout de suite taxés de moraline, de bondieuserie ou autre, mais les seuls messages moraux que j'entends, c'est dans la publicité, où pour vendre une voiture, on va louer la famille, la solidarité, l'amitié, l'amour, etc. Quand ça passe dans le domaine de la publicité, c'est-à-dire du ni vrai ni faux, là on peut commencer à s'alarmer quand même.
0: Donc c'est un argument commercial.
1: Ah bien sûr, il y a quasiment toutes les publicités tournent autour d'une valeur morale, et donc qu'elle galvaude. Voilà, vendre une barre chocolatée pour dire qu'on aime sa famille et que c'est génial parce qu'on va faire des sorties super avec son père ou sa mère et que ça va rapprocher les liens, c'est quand même fou, voilà, qu'on le trouve dans la publicité et qu'on ne l'entende plus chez des philosophes, chez des penseurs, chez des historiens, ou autres qui osent moins parler de morale aujourd'hui.
0: Donc c'est pas que la finalité qui compte.
1: C'est pas que la finalité. Si en voyant une publicité pour une barre chocolatée, ça vous permet d'être plus gentil avec vos parents et avec vos enfants, mais très très bien, très très bien. Sauf que la publicité, c'est un domaine où, par définition, on ne croit pas. Donc c'est ni vrai ni faux.

0: Stéphane Ancel, vous êtes avec nous sur RCF Notre-Dame. Vous êtes l'auteur de la Bible, manuel de subversion aux éditions du CERF. Stéphane Ancel, on va terminer avec la question de la sagesse, parce que ça occupe aussi une grande partie de la Bible, en tout cas des livres qui sont peu ouverts, comme celui de l'Ecclésiaste, et qui posent la question de la vanité de toute chose. Alors, comment aujourd'hui on peut lire cette sagesse, ces proverbes, même aussi le livre des proverbes, qui nous interpellent encore, et c'est ça peut-être qui est surprenant.
1: Alors l'Ecclésiaste est un livre effectivement connu et méconnu, rien nouveau sous le soleil, il y a un temps pour tout, donc on connaît ces maximes, mais le livre est effectivement un peu déroutant. Lisons-le, parce que bon, ça se lit d'abord vite et ça donne beaucoup de pistes de réflexion. Après, on peut voir les commentateurs, il y en a eu énormément, je cite Jacques Ellul beaucoup parce que ça a été un grand penseur et il s'est attardé énormément sur l'Ecclésiaste, mais ne serait-ce que vanité des vanités, et le terme n'est pas en réalité vanité, le terme hébreu signifie buée, donc en fait voilà quelque chose, c'est pas grave, mais quelque chose qui disparaît, et tout disparaît, donc à quoi s'attacher si tout disparaît, et si l'homme meurt comme la bête, et si il n'y a rien de nouveau sous le soleil, que ça soit dans les plus grandes civilisations, ou les civilisations les plus décadentes. On en revient à la structuration de l'humain lui-même, donc d'être un monde en soi, un microcosmos d'une certaine manière, et d'être suffisamment structuré et d'avoir une confiance dans une transcendance donc, qui nous sort pour pouvoir affronter le monde. Je ne sais pas s'il y a réellement autre chose auquel on peut s'accrocher.
0: Quand vous dites une transcendance qui nous sort, c'est une transcendance qui nous expose ?
1: Ah, quand on sort, on s'expose. Oui, mais après tout, s'exposer au soleil, c'est très agréable. S'exposer aux autres et à l'amour, c'est très agréable aussi. Donc, il y a évidemment toujours un risque, mais on ne peut pas rester en dedans et on ne peut pas être uniquement extérieur. Et on est dans des sociétés, en fait, d'extériorisation totale, où il n'y a plus d'intériorité, où d'abord, on montre tout sur les réseaux et le tout communication fait qu'il y a beaucoup moins d'intériorité, on prend plus le temps de lire, on prend plus le temps de réfléchir, l'ennui n'existe plus. C'est un gros mot, c'est horrible de s'ennuyer. Donc, et heureusement que tout est fait pour qu'on ne s'ennuie pas, vu qu'il y a des applications pour tout et pour combler chaque seconde. Mais Bernanos nous avait prévenu en disant qu'on ne comprend rien à la civilisation qui arrive si on ne comprend pas que... Alors lui, il avait parlé d'une machination contre toute vie intérieure. Il est dit à la fin des années 40. Bon, 70 ans après, force est de constater qu'effectivement, tout tend à détruire une intériorité. Donc, il faut être construit et il faut, avec cette construction, aller vers l'autre, créer du lien. Plus il y a d'humain, plus il y a d'humanisme. On est des mammifères, on reste à ça et on n'a pas vraiment le choix.
0: Stéphane Ancel, un mot sur les anciens. Parce qu'ils occupent une grande place aussi dans ce livre de l'Ecclésiaste, les anciens que l'on doit écouter, avec lesquels on doit prendre du temps. Il y a beaucoup de passages autour de ces anciens et de la transmission. Vous vous interrogez sur la transmission aujourd'hui, entre anciens et plus jeunes ?
1: Toujours, c'est pas dû à mon grand âge là maintenant. Ça a toujours été ça, j'en ai toujours eu conscience. On est des daims sur les épaules de géants, on connaît la formule. Et j'ai eu des grands maîtres, j'ai eu des gens vraiment qui étaient extraordinaires et auxquels à chaque fois je rends hommage. Joseph Mélèze Modrzewski, qui était un grand historien du droit. Et en parler, ça me permet d'abord de me grandir grâce à eux, de transmettre, de m'inscrire dans une généalogie. Et c'est absolument essentiel. On ne naît pas de rien. Il y a quelque chose avant nous et on laisse quelque chose après nous. Et effectivement, l'Ecclésiaste nous le dit. Et cette continuité-là, cette ligne continue, permet seule de trouver un sens à la vie. Enfin, j'impose rien. Je dis ça. Il y a du sens, on peut en trouver partout. Mais à long terme, il n'y a que le fait de s'inscrire comme ça dans une durée et dans une passation et dans une transmission.
0: Même si aujourd'hui vous soulignez que c'est parfois l'inverse.
1: Ah mais c'est un grand grand danger, bien évidemment, oui. Bien évidemment. Alors il y a toute une horizontalisation de la société qui remonte aux années 60 essentiellement, et puis qui s'est accélérée dans les 70, 80. Et aujourd'hui, on a quand même cette inversion probablement unique dans l'histoire, où en fait, les jeunes, alors ça a toujours été, les jeunes s'affranchissent, veulent s'affranchir, les vieux cons, on renverse la table, du passé faisons table rase, ok. Mais en fait, comme ce sont des consommateurs et la cible privilégiée de toutes les grandes entreprises aujourd'hui, eh bien les jeunes, depuis au moins l'adolescence, sont vus comme des personnages centraux, qui n'ont besoin de rien, qui n'ont pas besoin des vieux qui ne savent pas utiliser Instagram ou TikTok ou autre. Et donc, ils sont au cœur de la société. On va leur demander à eux, à des adolescents, comment tu vois la société, comment utiliser telle chose technique, comment tu vois le monde. C'est pas ça, c'est faire peser en plus une trop grosse charge aux jeunes qui doivent le plus longtemps possible, en fait, apprendre et par la suite transmettre. C'est très très beau d'apprendre.
0: Merci beaucoup Stéphane Ancel d'avoir été avec nous dans cette émission. Merci d'être revenu sur les questions de liberté, de responsabilité, la transmission. Et c'est aussi ce que vous faites dans votre ouvrage « La Bible, manuel de subversion » publié aux éditions du CERF. Et merci à Cédric Coba pour la réalisation technique. A tout de suite en compagnie de Xavier Accart pour son émission « L'école de la prière ».
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8: Bonjour et bienvenue à l'École de la prière, une émission qui vise à vous former à l'art de la prière. Aujourd'hui, j'ai le plaisir de recevoir Samuel Pruvot, qui publie Une petite vie de Don Guéranger, la renaissance de l'abbaye de Solesmes aux éditions du CERF. Bonjour Samuel Pruvot.
9: Bonjour Xavier.
8: Alors, nous allons aujourd'hui parler d'un aspect de l'œuvre de Don Guéranger, un aspect majeur, qui est son année liturgique. Mais peut-être avant, rappeler très rapidement qui est Don Guéranger, donc ce refondateur de l'abbaye de Solesmes, né en 1805, mort en 1875, voilà, et qui a aussi œuvré à la restauration du chant grégorien. Enfin, vraiment un homme qui a fait un travail de restauration liturgique, musicologique, monastique, absolument extraordinaire. Est-ce que vous pouvez nous présenter cette œuvre de l'année liturgique, donc une œuvre énorme hein, qui se compose d'une quinzaine de volumes.
9: Alors voilà. Ça dépend des éditions, oui. Mais ce sont des milliers et des milliers de pages. Et alors, c'est tellement long qu'il n'a même pas réussi à le finir. C'est comme le commentaire du Cantique par Saint Bernard de Clairvaux. Ben, il nage tellement dedans qu'à la fin, ben, il va dans l'éternité sans finir son œuvre. Et là, c'est le cas, puisque je crois qu'il s'est arrêté à la fête de la Sainte Trinité.
8: Alors, quand commence-t-il cette œuvre?
9: Alors, c'est dans les années 1830-1840, et il va l'écrire au fil du temps, des saisons liturgiques. Il va l'écrire pendant au moins 20-30 ans, par une sorte de volume successif. C'est presque des livraisons successives, où il commence par le commencement, c'est-à-dire par l'avant, la préparation de Noël.
8: Oui, parce que donc cette année liturgique, c'est un commentaire en quelque sorte du calendrier liturgique de l'Église. Alors expliquez-nous quelle est l'intention fondamentale, pourquoi
9: alors, commenter l'année liturgique. Alors oui, il a une idée. Alors, comme refondateur de l'abbaye de Solesmes, il ne pense pas juste aux moines, en fait, il pense aux fidèles catholiques qui, après la Révolution, ont été bousculés et privés finalement des sources vives de la foi et de la prière. Et lui a fait l'expérience que une des sources les plus puissantes, les plus riches pour nourrir sa prière quotidienne, c'est donc la liturgie. Non seulement la liturgie de la messe, du calendrier, des saints que l'Église fête tel ou tel jour, mais aussi la liturgie qui se vit au sein de l'office divin, donc du matin au soir, de l'office des vigiles dans la nuit jusqu'à l'office des complis au soir. Et en fait, son obsession, c'est lui d'en vivre, de le faire vivre aux moines, c'est-à-dire d'apporter cette nourriture ou cette source vive aux moines, et que cette source vive, elle puisse aussi nourrir le plus grand nombre de fidèles possible. Et c'est ça où il a été génial, parce que finalement, cette année liturgique a été tout de suite un best-seller. C'est-à-dire, en fait, qui lisait l'année liturgique? Pas du tout les moines. Enfin, il faut espérer que quelques moines le lisaient. Mais les moines étaient très peu nombreux. Enfin, je ne sais pas, Solesmes, dans les années 1840, allez, c'est 20-30 moines, grand maximum, puis il y a pas mal de turnover. Ce n'est pas évident de réinventer la vie monastique. En
8: oui,
9: revanche,
8: parce que la vie monastique a été complètement éradiquée à la Révolution française, et même revanche, avant comment elle
9: fait. Exactement.
8: Lycée, oui.
9: Alors, en revanche, entre guillemets, c'est pas ce qu'il voulait, mais dont Prosper Garanger va se faire un nom grâce à cette année liturgique qu'il va publier en sorte de feuilleton. Et c'est comme s'il avait inventé avant la lettre. Alors je dis Magnificat, pardonnez-moi, c'est parce que j'appartiens à un groupe qui a créé Magnificat, et mais c'est un peu l'intention, c'est-à-dire chaque jour, le fidèle peut y trouver un commentaire issu des Pères de l'Église, sur le jour même, si on fête la Saint Thomas d'Aquin, on aura un texte de Saint Thomas d'Aquin, on aura une partie ou toute partie de l'office, et puis Don Guéranger, à l'époque, y ajoutait des considérations sur cette fête liturgique. Mais quand est-ce qu'elle est arrivée? Qu'est-ce qu'elle nous apprend? Et puis il y a cette antienne, elle est magnifique. D'ailleurs, je vous conseille en priant de songer à tel ou tel point. Ce qui fait que le fidèle, pour chaque jour, est équipé pour sa prière un petit peu. C'est, pardonnez-moi cette image, hein, comme un enfant qu'on envoie à l'école avec son cartable. On sait qu'il ne va pas revenir à la maison. Et bien, dans son cartable, on lui met au moins le goûter, voire le déjeuner, et on lui met des bonnes choses, voilà, pour qu'il ne manque de rien. C'est l'idée toute simple de Don Prosper Garanger, que les fidèles ne manquent de rien chaque jour et vivent et respirent comme l'Église respire.
8: Voilà,
9: pas une petite respiration minuscule.
8: C'est pas des petites dévotions personnelles, mais voilà. C'est vraiment vivre au rythme de la grande prière de l'Église, quoi.
9: Et voyez, il a été souvent considéré comme un des fondateurs. Alors c'est à son insu, évidemment, c'est pas ce qu'il voulait faire, mais du vaste mouvement français européen de rénovation, de réforme liturgique,
8: hein, oui, qui va aboutir le mouvement liturgique,
9: voilà, qui va aboutir notamment avec le Concile Vatican II. Mais ce qui est étonnant, c'est que justement, il ne le fait pas pour l'univers monastique, il le fait pour l'Église tout entière. Et d'ailleurs, si un jour, ce que j'espère, cet homme venait à être béatifié, c'est parce qu'il a servi toute l'Église et tous les fidèles. J'allais dire, même pour ceux, pour les curieux, hein, d'ailleurs, qui n'ont pas encore poussé la porte de l'Église, ils peuvent ouvrir l'année liturgique et se dire que c'est beau, ou comme une antienne grégorienne dont on ne comprendrait pas toutes les paroles, mais qui touche déjà le cœur. On n'a pas besoin d'être moine pour lire l'année liturgique, on n'a pas besoin d'être moine pour prier à l'école de l'Église.
8: Oui, alors ce qui est très beau, c'est qu'il y a à la fois un aspect... l'aspect historique est complètement uni à l'aspect spirituel et
9: oui,
8: mystique.
9: Alors
8: il arrive vraiment à faire cette espèce de... C'est vrai, parce que souvent, il y a cette approche historico-critique qui va être très déconstructrice, etc. Tandis que lui, il étudie les sources, puisqu'il a refondé la congrégation bénédictine un peu dans l'esprit de la congrégation de Saint-Maur, qui était une congrégation très intellectuelle, qui travaillait beaucoup sur les textes, qui cherchait les sources.
9: Et en même temps, il a l'Église, d'ailleurs, voilà, aussi. Oui. Et par exemple, donc les ouvrages suivent le temps liturgique. Par exemple, pour la période du carême, il fonctionne toujours de la même manière. Donc, effectivement, il y a une partie historique. Sa question, c'est de savoir, mais finalement, dans l'Église catholique, comment s'est installée cette période du carême? quels ont été les auteurs qui ont pu le mettre en place, dans quel lieu, dans quelle cathédrale, avec quel métropolite telle ou telle chose se sont installées. Donc c'est d'abord de l'histoire, et qui remonte jusqu'à l'Antiquité, mais déjà dans l'histoire, son but est d'en tirer un miel spirituel. Je citais tout à l'heure Saint Bernard de Clairvaux, il est dans cette idée que l'érudition est très importante parce qu'elle nous permet à toucher à la vérité historique des choses, mais cette vérité, on en tire un miel spirituel. Parce que de savoir qu'à Alexandrie, on célébrait le carême de telle ou telle manière au IIIe siècle, pardonnez-moi, ça n'a aucun intérêt, c'est un intérêt historique, mais c'est un intérêt pour les fidèles dans la mesure où ce qui était fait à Alexandrie au IIIe siècle, dans l'intention et l'exécution, il y a des choses dont on peut encore s'inspirer aujourd'hui, puisque dans l'Église catholique, rien ne se perd, tout se transforme dans le cœur des fidèles. C'est ça qui est génial, c'est quand même plus de 20 siècles de pratique. Et donc, en fait, pardonnez-moi de l'image un peu crue, mais c'est un peu la caverne d'Ali Baba. C'est-à-dire qu'un fidèle catholique qui ne trouve pas son miel dans l'Église catholique, c'est qu'il s'est trompé de porte, parce que là, on a vraiment abondance de biens. Donc, il y a une partie historique et une partie qu'il appelle mystique, la mystique du temps de carême, en disant, mais finalement, au-delà de l'histoire des choses qui ont été mises en place au fil du temps et des siècles, qu'est-ce que ça veut dire que cette période de 40 jours ? Qu'est-ce que ça veut dire que le mercredi des cendres ? Pourquoi parle-t-on des cendres dans la Bible ? Pourquoi les pères en parlent-ils ? Pourquoi est-ce qu'on en parle plus en Égypte qu'en Gaule, etc. Et donc la partie historique, la partie mystique, et après il se lance dans un commentaire. Pour ça, je reviens sur la revue Magnificat, où on pourrait dire la même chose de Prions en Église. Hein.
8: Ou prier.
9: En prenant les textes que l'Église nous offre chaque jour, d'essayer de les, peut-être moins de les décortiquer que de comme des fruits dont on voudrait en extraire le jus. Et donc, il va nous prendre par la main chaque jour du carême, dans chaque antienne, dans chaque texte, pour que nous puissions en tirer le bénéfice maximum. Et donc, la lecture la plus naturelle de l'année liturgique, c'est pas de lire les 15 volumes, c'est tout simplement de lire la journée à laquelle le fidèle, la journée que Dieu offre aux fidèles. Donc si c'est le 23e jour du carême, c'est le 23e jour du carême.
8: Mais est-ce qu'on peut se le procurer cette année liturgique ?
9: Alors on peut la trouver sur le site de Don Guéranger, on peut trouver une bonne partie de cette année liturgique en ligne, hein, ce qui est pas mal.
8: Ah, en ligne, ça existe,
9: oui,
8: en ligne.
9: Oui, on peut la trouver aussi dans des volumes, elle n'a pas été rééditée depuis longtemps. Elle n'a pas été rééditée, non pas parce qu'elle n'est pas intéressante, mais parce qu'il y a un petit travail d'adéquation à faire qui n'a pas encore été fait. D'ailleurs, s'il y a des bonnes volontés, elles peuvent se manifester. C'est comme le calendrier a changé. La foi, évidemment, on n'a rien changé. Ce qu'a écrit Don Prosper Guéranger reste d'actualité. Mais il faut en fait remettre le calendrier tel qu'il est célébré dans l'Église aujourd'hui.
8: Avec donc, la réforme liturgique.
9: Avec la réforme liturgique. Voilà. Et donc ça demande un petit travail qui n'a pas été fait en entier. Il a été fait, mais juste par morceaux. Et donc, comme laïc, ce que je préconiserais, c'est pas seulement une petite vie de Don Guéranger que j'ai pu écrire avec mon épouse, mais c'est une petite année liturgique. Par exemple, ces introductions au temps de l'Avent, au temps du Carême, au temps pascal, en fait, on peut les reprendre à 98%. Il faut peut-être enlever un ou deux mots qui nous semblent un peu désuets, mais elles sont directement accessibles. Et ça, les moines de Solesmes, ils seraient volontiers partants. Il faudrait juste quelques journalistes ou autres qui mettent un peu l'aiguillon pour que ce trésor puisse toucher à nouveau les laïcs. Je rappelle que la petite Thérèse de Lisieux, quand elle était toute petite, qu'est-ce qu'on lisait à la maison ? On ne lisait pas le Figaro, on lisait l'année liturgique, chaque jour, ou chaque soir.
8: Elle a été imprégnée par...
9: Voilà. Peut-être qu'on lisait le Figaro aussi, il faut vérifier, mais ça, surtout l'année liturgique, ça j'en suis sûr.
8: Est-ce que vous pouvez nous dire, quelque chose qui vous a marqué, quelque chose que vous avez découvert en lisant l'année liturgique ?
9: Ben, par exemple, oui, dans cette préparation du carême, là où j'étais vraiment impressionné, c'est tous ces pères de l'Église qui ont réfléchi au sens de la quarantaine. La quarantaine, c'est pas être mis en quarantaine, hein, c'est 40 jours. Et de voir comment, dans des lieux très différents géographiquement et dans des zones culturelles très différentes, entre Alexandrie et Lutèce, c'est pas du tout le même endroit, et Lyon... Comment est-ce que l'Église s'est emparée de ces 40 jours et comment elle a voulu les faire vivre en fait aux fidèles? Et on peut se dire, oh, c'est très très loin de nous, mais il y a une alchimie particulière qui fait qu'en lisant ces sources que Don Guéranger a été recherché avec ses petites mains dans les archives, et en grec, en latin, dans d'autres langues d'ailleurs anciennes, eh bien finalement, il nous nourrit aujourd'hui sur notre pratique. Comment vivons-nous les 40 jours ?
8: Merci beaucoup Samuel Pruvot. Je rappelle que vous avez publié avec votre épouse Odile Petite vie de Don Guéranger, la renaissance de l'abbaye de Solesmes aux éditions du Cerf. Chers auditeurs, je vous remercie de votre attention. Je vous donne rendez-vous à la semaine prochaine. Et d'ici là, je vous invite à découvrir Prier sur le site internet boutique magazine Prier ou en vous y abonnant, et son petit supplément Prier au quotidien qui lui aussi vous donne l'évangile médité chaque jour par les plus grands saints. À très bientôt, au revoir.
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0: béatification de Madeleine Delbrel, c'est-à-dire que vous travaillez à la faire reconnaître sainte, et avec Bernard Pitot, prêtre de Saint-Sulpice, spécialiste des écrits de Madeleine Delbrel et de l'école française de spiritualité, vous avez coécrit un ouvrage aux éditions Nouvelle Cité. Ce livre s'appelle « L'Eucharistie vécue par Madeleine Delbrel, le nécessaire constant de notre vie ». Alors avant qu'on découvre qui est cette poète, assistante sociale, mystique, femme de prière et d'action du XXe siècle, dites-nous Gilles-François, comment vous comprenez cette question aujourd'hui ? Pourquoi aurions-nous besoin de l'Eucharistie pour faire le bien autour de nous ? Pourquoi le fait de consoler, de soutenir, d'encourager, de tendre la main à ceux qui en ont besoin ne suffit-il pas ?
1: À cause de Jésus-Christ, on pourrait dire de celui qui se donne en nourriture. À cause du fait que aussi tout est dispersé, mais en même temps tout est unifié. Il y a une unité profonde de tous ces actes de charité que je trouve qu'on ressent vivement dans l'Eucharistie. Et quand Madeleine, après sa conversion, retourne à la messe dans son quartier, après avoir abandonné tout ça pendant plusieurs années, elle reprend le chemin de l'église, mais précisément de la messe. Je vois qu'elle est comme portée par cette expérience intime de la rencontre du Christ et du fait que c'est lui qui fait l'unité de ce qui est dispersé, peut-être que ce qui doit être dispersé dans le monde, parce que la charité, c'est pas pour rester dans son coin, et puis voilà, c'est juste l'heure de la messe le dimanche quand on y va, et puis après, c'est la charité, c'est dans la vie quotidienne, quoi.
0: Alors, ce que je voudrais souligner avant de poursuivre, c'est que vous avez beau être un spécialiste de Madeleine Delbrel, vous avez lu ses écrits, vous vous êtes penché sur sa spiritualité pendant de longues années, et on peut être surpris par le fait que vous, prêtre, vous fassiez grand cas de son goût quotidien pour la messe seulement maintenant, après tant d'ouvrages sur son action auprès des plus pauvres.
1: D'abord, à titre personnel, c'est vrai que je me suis mis à la lire il y a bientôt 30 ans, puisque c'était en septembre 1996. J'avais pris une ferme résolution, je vais lire Madeleine. Et puis, je devenais curé en grande banlieue, donc cette femme m'aidait beaucoup, quoi, ses écrits. Et après, j'ai fait comme tout le monde, je ne savais pas trop, mais c'est plutôt son encouragement pour vivre la foi dans une situation où il y avait des paroisses, mais un peu, on est en grande banlieue, donc il n'y a pas forcément beaucoup de ressources, mais il faut donc arriver à se mutualiser. Moi, ce qui m'aidait d'abord, c'était qu'on vit vraiment l'évangile et qu'on ait que les paroisses soient des communautés selon l'évangile. C'est mon premier signal. Et puis après, il y a la notoriété de Madeleine. Dans l'après-concile, elle est morte pendant le concile, mais les premiers ouvrages l'ont fait connaître comme quelqu'un qui rend attentif à la parole de Dieu, quelqu'un qui est proche des gens au coude à coude avec les gens de son quartier, de sa ville, etc. Donc j'ai emboîté le pas avec, comme ça. Et puis je connaissais déjà mon ami, le père Bernard Pitot, et lui disait, mais il y a plus que ça chez Madeleine. Alors du coup, j'ai lu un peu tout, j'étais tout à fait enthousiaste, ça m'encourageait comme jeune curé, si je puis dire, et sans que je fasse le lien avec la messe. Alors c'est lui, Bernard Pitot, qui avait été sollicité d'ailleurs par les équipes Notre-Dame du diocèse de Créteil, qui lui avait dit, mais est-ce que vous pourriez pas nous dire, Madeleine Delbrel et la parole de Dieu, c'est intéressant, on est complètement enthousiaste, mais est-ce qu'elle dit quelque chose sur l'Eucharistie ? Alors il était un peu en peine à l'époque, parce qu'on se dit, mais effectivement, il n'y a pas énormément de textes, Madeleine n'a pas énormément écrit sur l'Eucharistie, et pourtant elle va à la messe tous les jours. Et pour elle, c'est clair, quoi. La paroisse, c'est d'abord le lieu du ressourcement sacramentel, donc de la messe, des confessions, etc. Bon, puis de la prière ensemble, la prière, voilà. Et alors, il cherche, il trouve déjà un certain nombre de choses. Il fait d'ailleurs une étude qui s'appelle « L'Eucharistie chez Madeleine Delbrel », publiée il y a déjà longtemps. Et puis tout ça, ça fait son chemin. Et en se rendant compte, puisque nous nous étions embarqués, il m'a embarqué dans les œuvres complètes, en lisant tous les textes, en publiant tous les textes, qu'il y avait bien davantage de choses. C'est simplement parce que les premières personnes intéressées par Madeleine Delbrel avaient d'abord été centrées sur Madeleine et la parole de Dieu. C'était tout à fait dans la foulée du Concile. Et puis, s'étaient intéressées sur cette femme dans un quartier au coude à coude avec la population. Mais n'avait pas prêté attention plus que ça au fait qu'elle allait à la messe tous les jours et qu'elle avait pensé ce que c'est.

était. Hein, y compris ce lien avec le fait qu'elle est assistante sociale, qu'elle est donc dans un métier du soin, un métier altruiste, d'attention aux autres.

0: Alors Madeleine Delbrel, c'est 1904-1964, hein, vous le disiez, oui. Elle est décédée pendant le concile. Elle était attachée à la messe. Alors ça n'a pas toujours été le cas, puisqu'elle a traversé une période d'athéisme, on y reviendra. Mais est-ce que son enfance est aussi celui des messes? Est-ce qu'elle s'y rend plus jeune aussi avec ses parents?
1: Non. En fait, on ne sait pas exactement, mais on n'a pas du tout d'éléments qui disent qu'elle est d'une famille croyante. Son père, lui, était même assez à distance. Il était plutôt athée ou agnostique, on va dire. Bon, plutôt humaniste, ami de Montaigne. Voilà, le grand humaniste Montaigne. Sa mère, avec qui elle était très proche, a plutôt découvert la foi chrétienne par sa fille, une fois que sa fille s'est convertie. Mais Madeleine a prêté forte attention à faire sa première communion très sérieusement. Elle avait 11 ans. Elle était à ce moment-là à Montluçon dans l'Allier. Son père était chef de gare. Alors, au plan familial, elle devait faire sa première communion. Puis voilà qu'on apprend que sa grand-mère paternelle décède. Donc, la première communion reportée. On reporte d'un an, quoi. Voilà. C'est pas un problème. Puis elle, pas du tout. Elle va voir le curé. Elle insiste. Et puis, elle veut faire sa première communion. Donc, elle l'a fait toute seule à la paroisse Saint-Pierre de Montluçon, très sérieusement. Elle rendra même hommage plus tard qu'elle a vraiment été éduquée, enfin, elle a trouvé auprès du prêtre et puis de la demoiselle qui faisait le catéchisme, comme c'était à l'époque, quoi. Hein, elle a trouvé des éducateurs de la foi, puis après, elle a quand même tout envoyé promener. En arrivant à Paris, hein, Paris, c'est une ville où on perd la foi dans les grandes villes. Je ne sais pas si c'est ça, mais bon, en tout cas pour elle, c'est ça, quoi. Hein. Donc elle dira que c'est à l'adolescence, donc de 15 à 19 ans, quoi, en gros 4-5 ans
0: d'athéisme. Qu'elle perd la foi.
1: Ah, elle perd la foi. Elle dit, elle fait profession d'athéisme. Dieu est mort, vive la mort.
0: Ouais, donc c'est quand très
1: même
0: fort,
1: hein. Oui, c'est très fort, c'est certain, quoi. Il y a eu le temps de la religion, c'est un temps du monde, et puis maintenant on est dans le temps de la raison.
0: Et puis elle est dans le temps des arts aussi, donc on peut imaginer qu'elle trouve une nourriture aussi qui lui est proche aussi.
1: Toute jeune, oui, elle va au Louvre, elle va à la Sorbonne. Alors elle suit des cours de philo, mais aussi des cours d'histoire de l'art. Elle va fréquenter un atelier de dessin, elle veut apprendre le dessin. Et puis son père est un peu poète, à la fois poète et chef de gare, ça dit déjà le tempérament, hein. Et puis elle écrit des poèmes déjà jeune, quoi. Et puis ça va se confirmer. Donc oui, il y a cette dimension artistique qui pourrait au fond combler une vie, quoi.
0: Oui, on imagine qu'elle trouve du sens dans ce qu'elle lit, comme beaucoup de jeunes à son époque et comme beaucoup de jeunes aujourd'hui aussi, qui ne voient pas très bien ce qu'ils iraient chercher d'autre que ces textes, cette beauté, cet art, etc.
1: C'est beau, quoi. C'est beau, ça a du sens. Même si c'est un sens fragmentaire, ça a du sens.
0: Et alors, qu'est-ce qui fait que ce sens-là va finir par ne pas lui suffire?
1: Alors, a posteriori, on peut la trouver tellement radicale dans son athéisme qu'on se dit, mais elle cherche quand même quelque chose. Ok, mais aussi, elle rencontre des jeunes de son âge, des jeunes étudiants, dont est dénommé Jean Médieu, qui était élève de l'école centrale en fin d'études, dont elle est très amoureuse. Mais il y a, semble-t-il, un groupe, quoi, qui sont des jeunes catholiques pratiquants, fervents, pour qui elle dit, mais ça m'impressionnait beaucoup. J'avais l'impression que Jésus-Christ, ils en parlaient, mais on va passer dans la pièce d'à côté et Jésus-Christ va être là, quoi. Il va être, alors qu'elle avait plutôt affaire à un catholicisme d'habitude, quoi. Voilà. D'ailleurs, elle décrira beaucoup les habitudes chrétiennes, quoi, qui ne suffisent pas, quoi. Elle fait l'expérience que des jeunes portent d'autres choses. Mmh. Et puis, en fait, ce jeune Jean Médieu part faire son service militaire. Il la laisse un peu en plan, si je puis dire. Hein. Et elle va se convertir 6 mois plus tard. Donc, elle a fait l'expérience de rencontre avec des jeunes et puis d'une solitude assez personnel. Son père, à ce moment-là, est tombé malade. Donc, il y a un moment plus difficile. Et puis, dans ses poèmes qu'elle écrit, parce qu'elle poétise à ce moment-là, il y a à la fois l'expression de l'amertume et en même temps un très fort, très très fort désir, quoi, d'autre chose. Elle ne nomme pas Dieu du tout dans ses poèmes un peu autre, quoi, où elle n'est plus dans la négation, dans le nihilisme ou l'athéisme, mais elle cherche. Et ça va lui durer 6 mois jusqu'au ce fameux 29 mars 1924. Nous fêterons bientôt le centenaire.
0: Voilà, hein, et dont nous parlerons dans la prochaine émission.
1: Oui, bien sûr. Oui,
0: merci
1: oui,
0: beaucoup, Gilles-François. Vous nous parliez de Madeleine Delbrel, dont vous avez lu tous les écrits et que vous avez choisi d'évoquer aujourd'hui avec nous. À demain.

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0: Tout de suite, direction Lourdes pour la méditation du chapelet.
1: Vierge Marie, Sainte Bernadette, je vous confie mes petites filles qui passent des examens aujourd'hui et demain. Que l'Esprit Saint veille sur elles et les éclaire. Que la Sainte Vierge ne les oublie pas, ni Sainte Bernadette. Merci pour tout.
2: Je voudrais remercier la Vierge Marie pour les grâces qu'elle nous a données, pour ma fille Sandrine et moi, Marie-Thérèse. Je la remercie infiniment. Merci.
3: Oui, Seigneur, je vous confie Marie-France. Elle n'est pas bien du tout. Elle est dans le coma et je pense beaucoup à elle et à sa famille.
4: Au nom du Père, et du Fils, et du Saint-Esprit.
5: Amen.
4: Chers frères et sœurs, soyez les bienvenus à Lourdes, dans cette grotte de Massabielle, où la Vierge Marie, l'Immaculée Conception, est apparue à Bernadette. Avec elle, nous méditerons les mystères joyeux du rosaire. Nous prions avec tous les pèlerins présents à Lourdes, et nous prions aussi avec tous ceux et celles qui, de par le monde, nous sont unis par l'écoute de leur radio chrétienne francophone, par l'écoute de la chaîne de télévision KTO, par leur connexion au site internet du sanctuaire de Lourdes. Je crois en Dieu, le Père Tout-Puissant, Créateur du ciel et de la terre, et en Jésus-Christ, son Fils unique, notre Seigneur, qui a été conçu du Saint-Esprit, est né de la Vierge Marie, a souffert sous Ponce Pilate, a été crucifié, est mort et a été enseveli, est descendu aux enfers. Le troisième jour est ressuscité des morts, est monté aux cieux, est assis à la droite de Dieu, le Père Tout-Puissant, d'où il viendra juger les vivants et les morts. Je crois en l'Esprit Saint, à la Sainte Église catholique, à la communion des saints, à la rémission des péchés, à la résurrection de la chair, à la vie éternelle. Amen. Et nous prions fort pour la paix. Nous prions aux intentions du Pape. Notre Père qui es aux cieux, que ton nom soit sanctifié, que ton règne vienne, que ta volonté soit faite sur la terre comme au ciel.
6: Donne-nous aujourd'hui notre pain de ce jour. Pardonne-nous nos offenses, comme nous pardonnons aussi à ceux qui nous ont offensés. Et ne nous laisse pas entrer en tentation, mais délivre-nous du mal.
4: Je vous salue Marie, pleine de grâce, le Seigneur est avec vous. Vous êtes bénie entre toutes les femmes, et Jésus, le fruit de vos entrailles, est béni.
6: Sainte Marie, Mère de Dieu, priez pour nous pauvres pécheurs, maintenant et à l'heure de notre mort. Amen.
4: Je vous salue Marie, pleine de grâce, le Seigneur est avec vous. Vous êtes bénie entre toutes les femmes, et Jésus, le fruit de vos entrailles, est béni.
6: Sainte Marie, Mère de Dieu, priez pour nous pauvres pécheurs, maintenant et à l'heure de notre mort. Amen.
4: Je vous salue Marie, pleine de grâce, le Seigneur est avec vous. Vous êtes bénie entre toutes les femmes, et Jésus, le fruit de vos entrailles, est béni.
6: Sainte Marie, Mère de Dieu, priez pour nous pauvres pécheurs, maintenant et à l'heure de notre mort. Amen.
4: Gloria.

0: sunt in secula seculorum. Amen. Ô Marie conçue sans péché, priez pour nous qui avons recours à vous. Premier mystère joyeux, l'Annonciation. De l'Évangile selon saint Luc, l'ange du Seigneur dit à Marie : Sois sans crainte, car tu as trouvé grâce auprès de Dieu. Chers frères et sœurs, prions pour toutes les personnes malades, pour toutes les personnes angoissées, que l'ange du Seigneur vienne les visiter et leur dise, comme il avait dit à Marie, « Sois sans crainte, car tu as trouvé grâce auprès de Dieu. » Notre Père, qui es aux cieux, que ton nom soit sanctifié, que ton règne vienne, que ta volonté soit faite sur la terre comme au ciel.
1: Donne-nous aujourd'hui notre pain de ce jour. Pardonne-nous nos offenses, comme nous pardonnons aussi à ceux qui nous ont offensés. Et ne nous laisse pas entrer en tentation, mais délivre-nous du mal.
2: Je vous salue, Marie, pleine de grâce. Le Seigneur est avec vous. Vous êtes bénie entre toutes les femmes, et Jésus, le fruit de vos entrailles, est béni.
1: Sainte Marie, Mère de Dieu, priez pour nous pauvres pécheurs, maintenant et à l'heure de notre mort. Amen.
2: Je vous salue, Marie, pleine de grâce. Le Seigneur est avec vous. Vous êtes bénie entre toutes les femmes, et Jésus, le fruit de vos entrailles, est béni.
1: Sainte Marie, Mère de Dieu, priez pour nous pauvres pécheurs, maintenant et à l'heure de notre mort. Amen.
2: Je vous salue, Marie, pleine de grâce. Le Seigneur est avec vous. Vous êtes bénie entre toutes les femmes, et Jésus, le fruit de vos entrailles, est béni.
1: Sainte Marie, Mère de Dieu, priez pour nous pauvres pécheurs, maintenant et à l'heure de notre mort. Amen.
2: Je vous salue, Marie, pleine de grâce. Le Seigneur est avec vous. Vous êtes bénie entre toutes les femmes, et Jésus, le fruit de vos entrailles, est béni.
1: Sainte Marie, Mère de Dieu, priez pour nous pauvres pécheurs, maintenant et à l'heure de notre mort. Amen.
2: Je vous salue, Marie, pleine de grâce. Le Seigneur est avec vous. Vous êtes bénie entre toutes les femmes, et Jésus, le fruit de vos entrailles, est béni.
1: Sainte Marie, Mère de Dieu, priez pour nous pauvres pécheurs, maintenant et à l'heure de notre mort. Amen.
2: Je vous salue, Marie, pleine de grâce. Le Seigneur est avec vous. Vous êtes bénie entre toutes les femmes, et Jésus, le fruit de vos entrailles, est béni.
1: Sainte Marie, Mère de Dieu, priez pour nous pauvres pécheurs, maintenant et à l'heure de notre mort. Amen.
2: Je vous salue, Marie, pleine de grâce. Le Seigneur est avec vous. Vous êtes bénie entre toutes les femmes, et Jésus, le fruit de vos entrailles, est béni.
1: Sainte Marie, Mère de Dieu, priez pour nous pauvres pécheurs, maintenant et à l'heure de notre mort. Amen.
2: Je vous salue, Marie, pleine de grâce. Le Seigneur est avec vous. Vous êtes bénie entre toutes les femmes, et Jésus, le fruit de vos entrailles, est béni.
1: Sainte Marie, Mère de Dieu, priez pour nous pauvres pécheurs, maintenant et à l'heure de notre mort. Amen.
2: Je vous salue, Marie, pleine de grâce. Le Seigneur est avec vous. Vous êtes bénie entre toutes les femmes, et Jésus, le fruit de vos entrailles, est béni.
1: Sainte Marie, Mère de Dieu, priez pour nous pauvres pécheurs, maintenant et à l'heure de notre mort. Amen.
2: Je vous salue, Marie, pleine de grâce. Le Seigneur est avec vous. Vous êtes bénie entre toutes les femmes, et Jésus, le fruit de vos entrailles, est béni.
1: Sainte Marie, Mère de Dieu, priez pour nous pauvres pécheurs, maintenant et à l'heure de notre mort. Amen.

0: Marie conçue sans péché, priez pour nous qui avons recours à vous. Deuxième mystère joyeux, la visitation de l'Évangile selon saint Luc. Élisabeth dit à Marie, « Comment ai-je ce bonheur que la mère de mon Seigneur vienne jusqu'à moi ?» Chers amis, prions pour toutes les femmes enceintes en difficulté. Qu'elles reçoivent comme Marie ce bonheur-là, qu'elles reçoivent, pardon, comme Élisabeth, ce bonheur-là d'être visitées par Notre-Dame. Qu'elles puissent passer le temps de leur grossesse en compagnie de Marie. Notre Père, qui es aux cieux, que ton nom soit sanctifié, que ton règne vienne, que ta volonté soit faite sur la terre comme au ciel.
1: Donne-nous aujourd'hui notre pain de ce jour. Pardonne-nous nos offenses, comme nous pardonnons aussi à ceux qui nous ont offensés. Et ne nous laisse pas entrer en tentation, mais délivre-nous du mal.
2: Je vous salue, Marie, pleine de grâce. Le Seigneur est avec vous. Vous êtes bénie entre toutes les femmes. Et Jésus, le fruit de vos entrailles, est béni.
1: Sainte Marie, Mère de Dieu, priez pour nous pauvres pécheurs, maintenant et à l'heure de notre mort. Amen.
2: Je vous salue, Marie, pleine de grâce. Le Seigneur est avec vous. Vous êtes bénie entre toutes les femmes. Et Jésus, le fruit de vos entrailles, est béni.
1: Sainte Marie, Mère de Dieu, priez pour nous pauvres pécheurs, maintenant et à l'heure de notre mort. Amen.
2: Je vous salue Marie, pleine de grâce, le Seigneur est avec vous. Vous êtes bénie entre toutes les femmes, et Jésus, le fruit de vos entrailles, est béni.
1: Sainte Marie, Mère de Dieu, priez pour nous pauvres pécheurs, maintenant et à l'heure de notre mort. Amen.
2: Je vous salue Marie, pleine de grâce, le Seigneur est avec vous. Vous êtes bénie entre toutes les femmes, et Jésus, le fruit de vos entrailles, est béni.
1: Sainte Marie, Mère de Dieu, priez pour nous pauvres pécheurs, maintenant et à l'heure de notre mort. Amen.
2: Je vous salue Marie, pleine de grâce, le Seigneur est avec vous. Vous êtes bénie entre toutes les femmes, et Jésus, le fruit de vos entrailles est béni.
1: Sainte Marie, Mère de Dieu, priez pour nous pauvres pécheurs, maintenant et à l'heure de notre mort. Amen.
2: Je vous salue Marie, pleine de grâce. Le Seigneur est avec vous. Vous êtes bénie entre toutes les femmes. Et Jésus, le fruit de vos entrailles est béni.
1: Sainte Marie, Mère de Dieu, priez pour nous pauvres pécheurs, maintenant et à l'heure de notre mort. Amen.
2: Je vous salue Marie, pleine de grâce. Le Seigneur est avec vous. Vous êtes bénie entre toutes les femmes. Et Jésus, le fruit de vos entrailles, est béni.
1: Sainte Marie, Mère de Dieu, priez pour nous pauvres pécheurs, maintenant et à l'heure de notre mort. Amen.
2: Vous êtes bénie entre toutes les femmes, et Jésus, le fruit de vos entrailles, est béni.
1: Sainte Marie, Mère de Dieu, priez pour nous pauvres pécheurs, maintenant et à l'heure de notre mort. Amen.
2: Je vous salue Marie, pleine de grâce, le Seigneur est avec vous. Vous êtes bénie entre toutes les femmes, et Jésus, le fruit de vos entrailles, est béni.
1: Sainte Marie, Mère de Dieu, priez pour nous pauvres pécheurs, maintenant et à l'heure de notre mort. Amen.
2: Je vous salue Marie, pleine de grâce. Le Seigneur est avec vous. Vous êtes bénie entre toutes les femmes. Et Jésus, le fruit de vos entrailles, est béni.
1: Sainte Marie, Mère de Dieu, priez pour nous pauvres pécheurs, maintenant et à l'heure de notre mort. Amen.
0: Gloria Patri et Filio et Spiritui Sancto. Sic ut

0: Ô Marie conçue sans péché, priez pour nous qui avons recommencé. Troisième mystère joyeux, la nativité de l'évangile selon saint Luc. Les anges dirent aux bergers, « Voici que je vous annonce une grande joie qui sera celle de tout le peuple. » Chers frères et sœurs, prions pour tous les nouveau-nés, qu'ils soient protégés, chéris, aimés. Notre Père, qui es aux cieux, que ton nom soit sanctifié, que ton règne vienne, que ta volonté soit faite sur la terre comme au ciel.
1: Donne-nous aujourd'hui notre pain de ce jour. Pardonne-nous nos offenses, comme nous pardonnons aussi à ceux qui nous ont offensés. Et ne nous laisse pas entrer en tentation, mais délivre-nous du mal. Amen.
2: Je vous salue, Marie, pleine de grâce. Le Seigneur est avec vous. Vous êtes bénie entre toutes les femmes, et Jésus, le fruit de vos entrailles, est béni.
3: Sainte Marie, Mère de Dieu, priez pour nous pauvres pécheurs, maintenant et à l'heure de notre mort. Amen.
2: Je vous salue, Marie, pleine de grâce. Le Seigneur est avec vous. Vous êtes bénie entre toutes les femmes, et Jésus, le fruit de vos entrailles, est béni.
3: Sainte Marie, Mère de Dieu, priez pour nous pauvres pécheurs, maintenant et à l'heure de notre mort.
2: Je vous salue, Marie, pleine de grâce. Le Seigneur est avec vous. Vous êtes bénie entre toutes les femmes. Et Jésus, le fruit de vos entrailles, est béni.
3: Sainte Marie, Mère de Dieu, priez pour nous pauvres pécheurs, maintenant et à l'heure de notre mort. Amen.
2: Je vous salue, Marie, pleine de grâce. Le Seigneur est avec vous. Vous êtes bénie entre toutes les femmes. Et Jésus, le fruit de vos entrailles, est béni.
3: Sainte Marie, Mère de Dieu, priez pour nous pauvres pécheurs, maintenant et à l'heure de notre mort. Amen.
2: Je vous salue, Marie, pleine de grâce. Le Seigneur est avec vous. Vous êtes bénie entre toutes les femmes, et Jésus, le fruit de vos entrailles, est béni.
3: Sainte Marie, Mère de Dieu, priez pour nous pauvres pécheurs, maintenant et à l'heure de notre mort. Amen.
2: Je vous salue, Marie, pleine de grâce. Le Seigneur est avec vous. Vous êtes bénie entre toutes les femmes, et Jésus, le fruit de vos entrailles, est béni.
3: Sainte Marie, Mère de Dieu, priez pour nous pauvres pécheurs, maintenant et à l'heure de notre mort. Amen.
2: Je vous salue, Marie, pleine de grâce. Le Seigneur est avec vous. Vous êtes bénie entre toutes les femmes, et Jésus, le fruit de vos entrailles, est béni.
3: Sainte Marie, Mère de Dieu, priez pour nous pauvres pécheurs, maintenant et à l'heure de notre mort. Amen.
2: Je vous salue, Marie, pleine de grâce. Le Seigneur est avec vous. Vous êtes bénie entre toutes les femmes, et Jésus, le fruit de vos entrailles, est béni.
3: Sainte Marie, Mère de Dieu, priez pour nous pauvres pécheurs, maintenant et à l'heure de notre mort. Amen.
2: Je vous salue, Marie, pleine de grâce. Le Seigneur est avec vous. Vous êtes bénie entre toutes les femmes, et Jésus, le fruit de vos entrailles, est béni.
3: Sainte Marie, Mère de Dieu, priez pour nous pauvres pécheurs, maintenant et à l'heure de notre mort. Amen.
2: Je vous salue, Marie, pleine de grâce. Le Seigneur est avec vous. Vous êtes bénie entre toutes les femmes, et Jésus, le fruit de vos entrailles, est béni.
3: Sainte Marie, Mère de Dieu, priez pour nous pauvres pécheurs, maintenant et à l'heure de notre mort. Amen.
2: Je vous salue, Marie, pleine de grâce. Le Seigneur est avec vous. Vous êtes bénie entre toutes les femmes, et Jésus, le fruit de vos entrailles, est béni.
3: Sainte Marie, Mère de Dieu, priez pour nous pauvres pécheurs, maintenant et à l'heure de notre mort. Amen.
2: Je vous salue, Marie, pleine de grâce. Le Seigneur est avec vous. Vous êtes bénie entre toutes les femmes, et Jésus, le fruit de vos entrailles, est béni.
3: Sainte Marie, Mère de Dieu, priez pour nous pauvres pécheurs, maintenant et à l'heure de notre mort. Amen.

0: Ô Marie conçue sans péché, priez pour nous qui avons recours à vous. Quatrième mystère joyeux, la présentation de Jésus au temple. De l'évangile selon saint Luc, Marie et Joseph emmenèrent Jésus à Jérusalem pour le présenter au Seigneur. Douce Vierge Marie, jetez un regard de tendresse, de compassion sur tous ceux qui vous présentent leurs malades. Priez votre Fils qu'il soutienne leur foi, qu'il les exauce. Notre Père, qui es aux cieux, que ton nom soit sanctifié, que ton règne vienne, que ta volonté soit faite sur la terre comme au ciel.
1: Donne-nous aujourd'hui notre pain de ce jour. Pardonne-nous nos offenses, comme nous pardonnons aussi à ceux qui nous ont offensés.
2: Et ne nous laisse pas entrer en tentation.
3: Puis nos entrailles est béni.
1: Sainte Marie, Mère de Dieu, priez à l'heure de notre mort. Amen.
3: De grâce, le Seigneur est avec vous. Vous êtes bénie entre toutes les femmes, et Jésus, le fruit de vos entrailles, est béni.
1: Sainte Marie, Mère de Dieu, priez pour nous pauvres pécheurs, maintenant et à l'heure de notre mort. Amen.
3: Je vous salue Marie, pleine de grâce, le Seigneur est avec vous. Vous êtes bénie entre toutes les femmes, et Jésus, le fruit de vos entrailles, est béni.
1: Sainte Marie, Mère de Dieu, priez pour nous pauvres pécheurs, maintenant et à l'heure de notre mort. Amen.
3: Je vous salue Marie, pleine de grâce, le Seigneur est avec vous. Vous êtes bénie entre toutes les femmes, et Jésus, le fruit de vos entrailles, est béni.
1: Sainte Marie, Mère de Dieu, priez pour nous pauvres pécheurs, maintenant et à l'heure de notre mort. Amen.
3: Je vous salue Marie, pleine de grâce, le Seigneur est avec vous. Vous êtes bénie entre toutes les femmes, et Jésus, le fruit de vos entrailles, est béni.
1: Sainte Marie, Mère de Dieu, priez pour nous pauvres pécheurs, maintenant et à l'heure de notre mort. Amen.
3: Je vous salue Marie, pleine de grâce, le Seigneur est avec vous. Vous êtes bénie entre toutes les femmes, et Jésus, le fruit de vos entrailles, est béni.
1: Sainte Marie, Mère de Dieu, priez pour nous pauvres pécheurs, maintenant et à l'heure de notre mort. Amen.
3: Je vous salue Marie, pleine de grâce, le Seigneur est avec vous. Vous êtes bénie entre toutes les femmes, et Jésus, le fruit de vos entrailles, est béni.
1: Sainte Marie, Mère de Dieu, priez pour nous pauvres pécheurs, maintenant et à l'heure de notre mort. Amen.
3: Je vous salue Marie, pleine de grâce, le Seigneur est avec vous. Vous êtes bénie entre toutes les femmes, et Jésus, le fruit de vos entrailles, est béni.
1: Sainte Marie, Mère de Dieu, priez pour nous pauvres pécheurs, maintenant et à l'heure de notre mort. Amen.
3: Je vous salue Marie, pleine de grâce, le Seigneur est avec vous. Vous êtes bénie entre toutes les femmes, et Jésus, le fruit de vos entrailles, est béni.
1: Sainte Marie, Mère de Dieu, priez pour nous pauvres pécheurs, maintenant et à l'heure de notre mort. Amen.
3: Gloire au Père,

0: Et in seculum, amen. Ô Marie conçue sans péché, priez pour nous qui avons recours à vous. Cinquième mystère joyeux, le recouvrement de Jésus au temple. De l'évangile selon saint Luc, Marie et Joseph trouvèrent Jésus dans le temple, assis au milieu des docteurs, les écoutant et les interrogeant. Douce Vierge Marie, vous qui avez cherché Jésus pendant 3 jours, nous vous confions tous les enfants qui ne sont pas cherchés par leurs parents, qui ne sont pas aimés par eux, qu'ils puissent trouver un abri, une famille, la tendresse de votre Fils et la vôtre. Notre Père, qui es aux cieux, que ton nom soit sanctifié, que ton règne vienne, que ta volonté soit faite sur la terre comme au ciel.
1: Donne-nous aujourd'hui notre pain de ce jour. Pardonne-nous nos offenses, comme nous pardonnons aussi à ceux qui nous ont offensés. Et ne nous laisse pas entrer en tentation, mais délivre-nous du mal.
0: Je vous salue, Marie, pleine de grâce. Le Seigneur est avec vous. Vous êtes bénie entre toutes les femmes, et Jésus, le fruit de vos entrailles, est béni.
1: Sainte Marie, Mère de Dieu, priez pour nous pauvres pécheurs, maintenant et à l'heure de notre mort. Amen.
0: Je vous salue, Marie, pleine de grâce, le Seigneur est avec vous. Vous êtes bénie entre toutes les femmes, et Jésus, le fruit de vos entrailles, est béni.
1: Sainte Marie, Mère de Dieu, priez pour nous pauvres pécheurs, maintenant et à l'heure de notre mort. Amen.
0: Je vous salue, Marie, pleine de grâce. Le Seigneur est avec vous. Vous êtes bénie entre toutes les femmes, et Jésus, le fruit de vos entrailles, est béni.
1: Sainte Marie, Mère de Dieu, priez pour nous pauvres pécheurs, maintenant et à l'heure de notre mort. Amen.
0: Je vous salue, Marie, pleine de grâce. Le Seigneur est avec vous. Vous êtes bénie entre toutes les femmes, et Jésus, le fruit de vos entrailles, est béni.
1: Sainte Marie, Mère de Dieu, priez pour nous pauvres pécheurs, maintenant et à l'heure de notre mort. Amen.
0: Je vous salue, Marie, pleine de grâce. Le Seigneur est avec vous. Vous êtes bénie entre toutes les femmes, et Jésus, le fruit de vos entrailles, est béni.
1: Sainte Marie, Mère de Dieu, priez pour nous pauvres pécheurs, maintenant et à l'heure de notre mort. Amen.
0: Je vous salue, Marie, pleine de grâce. Le Seigneur est avec vous. Je vous salue, Marie, pleine de grâce. Le Seigneur est avec vous. Vous êtes bénie entre toutes les femmes, et Jésus, le fruit de vos entrailles, est béni.
1: Sainte Marie, Mère de Dieu, priez pour nous pauvres pécheurs, maintenant et à l'heure de notre mort. Amen.
0: Je vous salue, Marie, pleine de grâce. Le Seigneur est avec vous. Vous êtes bénie entre toutes les femmes, et Jésus, le fruit de vos entrailles, est béni.
1: Sainte Marie, Mère de Dieu, priez pour nous pauvres pécheurs, maintenant et à l'heure de notre mort. Amen.
0: Je vous salue, Marie, pleine de grâce. Le Seigneur est avec vous. Vous êtes bénie entre toutes les femmes, et Jésus, le fruit de vos entrailles, est béni.
1: Sainte Marie, Mère de Dieu, priez pour nous pauvres pécheurs, maintenant et à l'heure de notre mort. Amen.

0: et in saecula saeculorum. Amen. Ô Marie conçue sans péché, priez pour nous qui avons recours à vous. Tu as voulu, Seigneur, qu'à l'annonce de l'ange, ton Verbe prit chair dans le sein de la Vierge Marie. Réponds à nos supplications, puisque nous la croyons vraiment Mère de Dieu. Fais que nous trouvions secours dans sa prière auprès de toi. Par Jésus-Christ, ton Fils, notre Seigneur, qui vit et règne avec toi dans l'unité du Saint-Esprit, Dieu pour les siècles des siècles.
1: Amen.
0: Le Seigneur soit avec vous.
1: Et avec votre esprit.
0: Et que Dieu Tout-Puissant vous bénisse, le Père et le Fils et le Saint-Esprit.
1: Amen.
0: Notre-Dame de Lourdes.
1: Priez pour nous.
0: Notre-Dame de Lourdes.
1: Priez pour nous.
0: Notre-Dame de Lourdes,
1: priez pour nous.
0: Sainte Bernadette,
1: priez pour nous.

0: C'était le chapelet de Lourdes. Prochain rendez-vous demain à 15h30. 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

0: Vous connaissez bien sûr le Festival d'Avignon, la plus grande manifestation dédiée au spectacle vivant français. Eh bien, je vous y emmène, mais pour découvrir la 4e édition du festival Les Interférences, qui se déroule du 8 au 17 juillet dans ce lieu prestigieux. Il est organisé par la FESIS, alors c'est la formation des ensembles vocaux et instrumentaux spécialisés. Et pour ça, j'ai le plaisir d'accueillir Yannick Lemaire, qui est directeur artistique d'Harmonia Sacra et membre du conseil d'administration de cette association, la FESIS. Bonjour Yannick.
1: Bonjour.
0: Je sais qu'en France, on aime bien les sigles, mais l'explicitation est un peu complexe, en fait. C'est quoi simplement la FESIS ?
1: La FESIS, c'est tout simplement une fédération qui regroupe aujourd'hui près de 240 ensembles indépendants. La musique en France est organisée, il y a les grandes maisons d'opéra, les orchestres permanents où les musiciens sont salariés permanents en CDI. Et puis, il y a tous ces ensembles qui, par leur répertoire, depuis la musique médiévale jusqu'à la musique de création, ont des effectifs à géométrie variable, comme on dit, et donc dont les musiciens sont intermittents. C'est-à-dire les ensembles, eux, ont une permanence au sens où ils existent sur
0: mais
1: la durée,
0: mais
1: les musiciens au gré des projets. Et tous ces ensembles qui ont des réalités très marquées, à la fois dans leur vivacité de création, dans le fait d'être très présent sur les territoires, très mobile, très prolixe en diffusion de dates, sont regroupés dans ce sigle, la FESIS, Fédération des ensembles vocaux et instrumentaux spécialisés.
0: Alors, on va revenir sur celui d'Avignon, les interférences. Alors, pourquoi ce titre et pourquoi Avignon ?
1: Pourquoi Avignon ? Avignon, c'est la grand-messe de tous les, les spectacles, du spectacle vivant. Et puis, je ne sais pas pourquoi, mais sur les dernières décennies, dans le schéma global d'organisation de la culture en France, il y avait le spectacle vivant et à côté la musique, et en particulier la musique classique. Alors, certes, il y a une économie particulière et un mode de production de spectacle qui est très particulier parce qu'on entretient des répertoires, il y a un travail long. Ce sont des mécaniques de diffusion différentes, mais pour autant, c'est quand même incroyable que la musique soit si peu représentée dans ce festival, et en particulier dans le HOF d'Avignon. Et donc la Fédération, en lien avec tous ses ensembles et adhérents, a souhaité porter un festival de musique qui répond à ce doux nom d'interférence, où les choses se mêlent, se répondent, font des interférences positives pour présenter dans ce grand moment du spectacle vivant aussi la place des musiques de répertoire et de création.
0: C'est aussi un endroit très important pour la création musicale.
1: Bien sûr, c'est l'occasion de présenter au public, mais aussi à tous les programmateurs, parce que vous savez que le Festival d'Avignon sont les professionnels aussi, de pouvoir leur présenter un petit peu des formes qui peuvent rejoindre aussi le monde, on va dire, des scènes pluridisciplinaires de tous ces lieux, y compris nos petites communes, qui en fait, des fois, ont du mal à se repérer. Et là, dans ce festival, c'est l'occasion de pouvoir leur montrer un peu la quintessence d'un certain nombre de projets qui sont adaptés à des petites jauges, plutôt, parce qu'on n'est pas forcément sur un orchestre symphonique qui ne va pas forcément venir jouer à Avignon, on les connaît par ailleurs, mais par contre, comme je disais, toutes ces formes musicales qui ont vraiment des, à la fois dans un univers musical spécifique, la musique médiévale, la musique contemporaine, la musique baroque, la musique romantique, ont des petites formes adaptées au spectacle. Et dans ce festival, il y a à la fois des formes, je dirais, plutôt de type concert, mais finalement assez peu, toutes ont une dimension dramatique ou narrative ou nous entraînent dans une expérience immersive avec la musique.
0: Oui, je crois qu'il y a aussi, comme vous le disiez, l'interdépendance entre la musique et le spectacle vivant.
1: Bien sûr.
0: Le théâtre, les poèmes, l'espace.
1: Bien sûr, les ensembles
0: son.
1: Ont été invités pour la programmation de ce festival à montrer aussi plutôt des formes de ce type-là. Et c'est d'ailleurs pourquoi il y a deux sites particuliers dont.
0: Et deux très beaux
1: et
0: sites.
1: Et deux très jolis sites. Il y a d'abord la collection Lambert qui va accueillir le festival du 8 au 12 juillet dans une salle, on va dire plutôt un espace scénique contemporain, mais qui permet aussi une technicité plus grande. Et puis du 12 au 17 juillet, un très très joli lieu aussi qui est la Chapelle du Miracle, une ancienne
0: qui est complètement restaurée.
1: Complètement restaurée, qui est en fait une chapelle du 14e siècle avec un autre type d'acoustique. Et là aussi, ces deux lieux montrent la diversité des propositions, la diversité des esthétiques et aussi la diversité des acoustiques.
0: Et des programmes donc adaptés à ces
1: exactement
0: à ces
1: des choses qui
0: sonores.
1: Vont demander, je ne sais pas, par exemple une dimension scénique, un plateau scénique important avec de la technologie autour du son ou de l'image. On sera plutôt à la collection Lambert, là où on a besoin parce que l'esthétique ou les propositions demandent une vocalité moins technologiques, mais avec une certaine acoustique, ben, vont avoir lieu à la Chapelle du Miracle.
0: Nous allons écouter « Dans le vent ». C'est un spectacle qui est organisé par Bab Assalam et l'extrait s'appelle « Napura ».

0: Cette émission est consacrée au festival Les Interférences qui se déroule à Avignon du 8 au 17 juillet. Alors il y a 18 rendez-vous qui sont prévus dans cette période. Il est bien évident qu'on ne peut pas parler de tout. Donc nous avons choisi quelques extraits qui nous permettent de montrer l'éclectisme de ce festival, n'est-ce pas Yannick?
1: Tout à fait. J'ai oublié de dire tout à l'heure d'ailleurs que ce festival, il y a aussi une journée de rencontres professionnelles autour de sujets d'actualité qui sont très importants. Et effectivement, les spectacles sur les deux sites se déroulent en plein de fois. C'est-à-dire, il y a plein de spectacles qui sont joués plusieurs fois sur toute la période. Et il y a aussi des one-shots avec des représentations uniques le soir. Voilà. Et effectivement, on vient d'entendre Baba Salam, qui est un des premiers spectacles proposés à la collection Lambert. L'ensemble est porté, en tout cas, par Raphaël Villard, qui, en fait, dans ce seul en scène, nous entraîne dans une variété d'instrumentarium, dans une espèce de voyage musical franco-syrien. C'est un spectacle aussi décalé que poétique, ou avec humour, intelligence et sensibilité. Raphaël nous montre comment la musique finalement traverse les frontières, influence l'histoire, les peuples. Pour le coup, on est dans l'esprit de la musique du monde. On aura également sur cette première semaine l'ensemble Sfota, qui est une coopérative d'invention musicale qui a été créée en 2000. Elle propose un spectacle qui s'appelle MUE, le fruit d'une relation entre les sept papillons pour violoncelle solo de Kaya Sayaro, avec un violon improvisé, la mise en vibration d'un lieu avec tout un système subtil de spatialisation du son. C'est un spectacle à découvrir dans lequel on vous invite finalement à une transformation du monde sonore et où vous, dans le son, la mémoire du parfum, le souvenir d'un geste vous entraîne dans un spectacle poétique.
0: Une expérience du temps un peu suspendue.
1: Exactement. Et puis un troisième spectacle proposé dans cette première période du festival, c'est l'ensemble Ultrasonore, fondé à Nantes en 2013, qui porte un travail de recherche création en musique autour du violoncelliste Soizic Lebras. Il nous propose un spectacle qui s'appelle Back to 3D, dont on va entendre un extrait. Trois violoncellistes, une danseuse preneuse de son, réinvente finalement sur scène et en direct la première suite pour violoncelle seule de Jean-Sébastien Bach. Équipés d'un casque, les spectateurs sont plongés dans les oreilles de la danseuse et invités finalement à entrer dans une écoute du son tout en mouvement et en trois dimensions. Une expérience à vivre du 8 au 12 juillet.
0: Un espace de son là aussi qui est dans les trois dimensions.
1: Exactement.
0: Avec le casque qui va donner finalement une autre vision, une autre sonorité.
1: Tout à fait.
0: De l'expression des morceaux de musique qu'ils vont interpréter.
1: Tout à fait. Alors nos auditeurs n'ont peut-être pas de casque, mais on leur propose d'entendre cet extrait de Back to 3D.

0: D'habitude, quand un spectacle démarre, on nous dit « éteignez vos portables ». Eh bien, dans celui-là, c'est l'inverse. Allumez vos portables.
1: Exactement. L'ensemble C'est Barré, ensemble instrumental dont Sébastien Boin assure la direction artistique et musicale, est un ensemble de musiciens passionnés et profondément investis dans la création et la diffusion du répertoire contemporain. Il nous propose un spectacle « Musical Conversation with a Bot ».
0: Dans ce robot.
1: Exactement. Robot. Et en fait, dans ce happening musical interactif dans lequel le public peut s'exprimer, peut exprimer ce que la musique lui évoque et répondre à des questions en temps réel, d'où le besoin de son portable. Eh bien, en fait, c'est un spectacle inspiré des émissions télé et réseaux sociaux. Ce projet propose un regard en fait humoristique et critique sur la musique de notre temps et sur sa perception.
0: Et alors, je dirais, chaque fois qu'il y a un nouveau spectacle, comme les spectateurs sont différents.
1: Exactement, la pièce contemporaine.
0: Les musiciens s'adaptent.
1: Exactement, en fait, la pièce contemporaine, qui est écrite, c'est une pièce composée, a plusieurs voies, plusieurs chemins possibles et plein de paramètres qui vont interagir avec le public. Dans Interférence, c'est aussi un festival de la variété. Comme je l'ai dit, la Fédération, la FEVIS, porte des ensembles extrêmement variés en esthétique musicale. Et le spectacle suivant proposé s'appelle « Qu'il est loin, mon pays ». Il est proposé par Odyssée, Ensemble et Compagnie, qui est un ensemble de quatre cuivres et percussions, dont les musiciens se font pour ce spectacle à la fois interprètes, compositeurs, producteurs, pour un hommage finalement à toute cette chanson française, dans ce qu'on en connaît ou ce qu'on n'en connaît pas. Qui connaît à présent les origines moldaves de Barbara, marocaines d'Edith Piaf ou anglaises de Maxime Le Forestier? Eh bien, ce spectacle, Qu'il est loin, mon pays, Odyssée vous propose, au détour d'anecdotes sur les vies de celles et ceux qui sont aujourd'hui devenus des icônes, de venir redécouvrir ce répertoire, car derrière

De toutes les routes de France, d'Europe, celle que je préfère, c'est celle qui conduit en auto ou en autostop vers les rivages du Midi. National 7, il faut l'apprendre qu'on aille à Rome ou à 7, que l'on soit 2, 3, 4, 5, 6 ou 7, c'est une route qui fait recette. Route des vacances,

0: Alors nous allons changer complètement d'atmosphère maintenant avec le Quatuor Bella, un des grands quatuors français, et qui propose un spectacle intitulé « Good Road to Follow ».
1: Oui, ce quatuor Bella, qui est à la fois attaché au répertoire ancien du quatuor à cordes qu'ils défendent au sein de plein de programmations, ils ont aussi à cœur d'inscrire cette tradition du quatuor à cordes dans la vie musicale contemporaine. Et à travers ce programme, eh bien, ils proposent de faire un focus sur Moondog, un personnage fascinant de l'aventure artistique américaine qui a laissé, lors de ses migrations successives aux États-Unis ou en Europe, un nombre de partitions dont certaines sont encore totalement inconnues du public. Tout à fait. Sa musique, elle se situe à la croisée de différentes routes toutes bonnes à suivre, désarmantes, inspirées de la musique amérindienne, de l'amour de Bach. C'est à la fois un ovni, mais en même temps un personnage qui peut nous entraîner par sa pulsation, par une force rythmique dans des univers irrésistibles. Sur la route que le programme Good Road to Follow vous invite à vivre, eh bien, c'est autant de personnages comme Morton Feldman, avec ses partitions subtiles, Frank Zappa, ce rocker inclassable, ou Harry Parch, explorateur insatiable des routes et des sons. Bref, une expérience contemporaine, sensible à découvrir.
0: Oui, Moondog, il aurait écrit 300 œuvres vocales et instrumentales et plus de 80 symphonies.
1: Exactement.
0: Et qu'on redécouvre
1: complètement.
0: Complètement. Voilà. Alors, vous nous proposez un extrait.
1: Alors, qui n'est pas de ce spectacle, parce qu'il faudra venir à Avignon oui. pour l'entendre, mais on vous propose un extrait du quatuor numéro 2, opus 7, de Pavel Haas, qui s'intitule

0: nous découvrons le festival Les Interférences, festival qui se déroule à Avignon du 8 au 17 juillet. Et mon invité est Yannick Lemaire, qui est directeur artistique d'Harmonia Sacra et membre de la FEVIS. Alors maintenant, nous allons changer de lieu. Nous allons aller dans la Chapelle du Miracle, Archivolt, avec deux concerts qui sont prévus par l'ensemble orchestral contemporain.
1: Tout à fait, fondé en 1989. En fait, l'ensemble orchestral contemporain fut l'un des premiers ensembles indépendants français dédiés à la musique contemporaine. Il propose à Avignon cette année deux spectacles. Un spectacle jeune public et un spectacle tout public. Le jeune public s'appelle Witch Self. C'est un vidéoconcert, une fresque musicale, un voyage à travers 9 tableaux qui interrogent la complexité de l'identité humaine. Identité individuelle, collective, générationnelle, nationale, sociale et même algorithmique. Au croisé du théâtre et de la musique, eh bien, ce spectacle s'adresse aux enfants à partir de 8 ans avec une sélection d'œuvres de musique autour de textes et d'écrivains comme Edgar Allan Poe ou Nabokov. Et puis, pour le grand public, eh bien, il nous propose une expérience autour de Manfred, écrit en 1817 par Lord Byron, puis mis en musique par Robert Schumann en 1849. Manfred, c'est un objet étrange et fascinant du romantisme.
0: Oui.
1: Désabusé sans espoir, Manfred se retire dans les Alpes. Il vit solitaire et ne communique plus qu'avec les esprits. Lorsque ces spectres lui apparaissent, ils sont tout prêts à lui offrir tout sauf accepter la seule chose qu'il désire vraiment, l'oubli. Et c'est surprenant, mais l'orchestre orchestral contemporain propose un seul en scène pour ce spectacle à Avignon, dans lequel l'oboïste François Salès interprète en fait toutes les voix du récit, s'accompagnant du thérémine, qui est un étrange instrument électronique joué sans contact. Voilà, où on peut à la fois jouer sur les hauteurs de son et sur le volume, mais aussi du cor anglais. C'est un spectacle à découvrir avec ce oboïste incroyable, et on vous propose, non pas à nouveau pour voir ce seul en scène,
0: non,
1: faudra venir à Avignon, mais on
0: concert.
1: Vous propose d'écouter en fait l'ouverture de Manfred de Robert Schumann par le Frankfurt Radio Symphonie dirigé par Marek Janowski.

0: À nouveau, un concert, mais à partir de 5 ans. Un concert qui sera malmené par le banquet céleste.
1: Oui,
0: ce sera vraiment très burlesque avec un aspect clown.
1: Oui, mais avec deux musiciens incroyables. D'abord, le banquet céleste, c'est un ensemble fondé en 2009 par Damien Guillon, qui aujourd'hui partage une direction collective, qui est portée donc collectivement par une équipe de musiciens fidèles depuis nombreuses années. Cet ensemble explore depuis longtemps l'Europe des 17e et 18e siècles, tout en s'autorisant des incursions dans des répertoires plus anciens, plus tardifs, ou dans des formes qui ne sont pas habituelles. Et c'est exactement le cas de ce programme, qui va être ce spectacle, qui va être joué par Marie Rouquier au violon et Pascal Perrotto à la contrebasse, au chant et comme comédien, pour ce concert malmené. Contrebassistes et chanteurs croisent la route de cette violoniste baroque. Ensemble, ils ont décidé de se faire rencontrer leurs deux univers, la musique baroque et le spectacle à destination du jeune public. Grisés de cette rencontre, ces deux artistes s'échangent et partagent histoire musicale, empreinte de poésie et une touche d'humour. Ils sont à l'affût de toute la musique qui s'y cache, bien décidés à bricoler quelque chose. Des musiques à découvrir pour les petits et les grands, autour de John Dowland, de Vivaldi, de Tartini, dans un spectacle qui s'invite et qui se propose d'être un véritable voyage.
0: Alors, pour illustrer ce concert malmené, là, un extrait qui ne sera pas malmené,
1: qui n'est pas malmené
0: du tout, cantate de Bach.
1: Exactement, mais c'était l'occasion aussi de faire entendre à nos auditeurs le banquet céleste dans une cantate de Bach, la BWV 115, très connue, Mahadir Mein Geist bereit.

0: Et bien maintenant, un peu d'humour avec les voix animées qui nous proposent une chanson sur le rugby.
1: Ah oui, mais alors avant ça, elle prend place dans un spectacle, en tout cas qu'on a choisi, mais dans l'esprit du tour de chant que les voix animées nous proposent. Les voix animées ont été créées en 2009. C'est un ensemble qui se consacre en fait à la redécouverte et à la diffusion du très vaste répertoire de la musique vocale, polyphonique, depuis la Renaissance jusqu'à nos jours. Autour de Luc Coadou, elles se produisent en un par voix. Et pour Avignon, ils nous proposent un tour de chant qui est un double hommage à la fois au répertoire éternel de la chanson et aussi à ses oublis inoubliables interprètes. Il y a un petit peu des frères Jacques chez les voix animées qui nous entraînent dans un univers d'ailleurs ludique et fantasque. Et ce spectacle, ce tour de chant, nous entraîne des chansons des Beatles à ABBA, en passant par Maurice Chevalier, Charles Trenet, Serge Gainsbourg, et aussi quelques chansons réjouissantes de la Renaissance. Et en effet, on a choisi pour illustrer ce tour de chant une chanson enregistrée par les voix animées qui s'appelle « En jouant du rugby ». C'est une chanson de 1928 écrite par Félix Mayol et qui était en fait une chanson marche en hommage au club de rugby Toulonnais. Et donc, c'est parti, partons dans le tour de chant avec les voix animées.

0: Nous allons retrouver maintenant Odyssée, ensemble et compagnie. Et là aussi, on va jouer avec son smartphone, parce que c'est un spectacle qui s'appelle Error 404, connu pour ceux qui utilisent l'ordinateur.
1: Oui, alors je ne sais pas si on va avoir besoin de son téléphone, mais en tout cas, on les retrouve dans un spectacle qui questionne lorsque la poésie de l'homme rencontre le mystère des machines. Que se passerait-il si un explorateur extravagant, poète à 16 heures, rencontrait cette vieille machine musicale au caractère bien trempé ? Assurément que la collection sans mauvais jeu de mots serait très compliquée. Alors, pour découvrir cette création originale d'Odyssée, venez observer et modeler cette découverte du 13 au 16 juillet. Un autre spectacle jeune public par la compagnie Minute Papillon, fondée en 2005, qui développe un projet justement dédié sur la création de spectacles musicaux et lyriques destinés aux tout-petits et à leur famille.
0: C'est lyrique et ludique à partir de 2 ans.
1: Exactement. Et là, c'est un spectacle. C'est une représentation unique, tout neuf, qui propose de questionner si la musique était une façon d'écouter le monde. C'est finalement un éveil à la vie, inspiré de Mozart, Bach, Lindy, Rossini, un moment poétique, visuel et musical à partager en famille, et ça sera découvert le 17 juillet. Et puis il y a aussi des grandes fresques musicales et on va accueillir à la Chapelle du Miracle l'ensemble Spirito dirigé par Thibaut Loup. C'est un ensemble qui s'attache au répertoire vocal des grands chœurs a cappella sur des projets lyriques ou contemporains. Et il nous propose un programme Even. C'est une célébration de la musique anglaise à travers les siècles, de la polyphonie ancienne aux œuvres de Benjamin Britten en passant par des joyaux du patrimoine britannique. Le chœur Spirito propose un dialogue entre musique sacrée et profane, où l'équilibre subtil voulu par Britten dans son œuvre Sacred and Profane se mêle à la richesse de la découverte de la tradition musicale anglaise. Et pour illustrer ce programme, il y a dans ce programme une pièce, oui. Et c'est la patronne des musiciennes, c'est quand même chouette de la célébrer à Avignon, exactement.
0: De Benjamin Britten.
1: L'hymne à Sainte-Cécile de Benjamin Britten. Alors ce n'est pas Spirito qui chante, c'est l'ensemble Voces 8. Et on entre dans cette œuvre dont le refrain dit « Sainte-Cécile apparaît en vision à tous les musiciens. Bienheureuse fille, descend vers nous et émerveille les mortels par ton feu immortel. »

0: Mon invité est Yannick Lemaire, qui est directeur artistique d'Harmonia Sacra et qui est membre du conseil d'administration de la FEVIS, qui organise un festival à Avignon qui s'appelle Les Interférences du 8 au 17 juillet. Nous allons écouter maintenant et découvrir un chœur de femmes qui s'appelle Égale.
1: Oui, à Égale.
0: À Égale, Égale.
1: Exactement. Cet ensemble fondé en 2017 à Bordeaux réunit 6 chanteuses portées par l'envie d'explorer le répertoire a cappella et de créer des spectacles de manière collective. Dans ce spectacle proposé en one shot au Festival Interférence d'Avignon, ce programme s'appelle Trobaïritz. Avec eux plongés dans l'univers des femmes troubadours, musiciennes et poétesses du pays d'Oc. Au carrefour du temps, musique ancienne et musique contemporaine se rencontrent dans ce programme mettant en avant le patrimoine occitan. Ce spectacle musical a cappella entremêle chant et poésie et vous pourrez notamment y découvrir 2 pièces inédites écrites spécialement pour Égale par les compositeurs Anthony Mondon et Felipe Carrasco sur des poèmes de Brigitta Mirmont ainsi qu'un arrangement pour 6 voix d'une pièce de la compositrice Lise Borel.
0: Et alors, on va écouter donc la chanson de Guillaume d'Aquitaine par Philippe Hersant.

Le festival Interférence se poursuit à la Chapelle du Miracle, l'Archivolte, avec un programme intitulé Orfeo, proposé par le Paris Mozart Orchestra, qui est un ensemble de musique contemporaine, un collectif artistique engagé, audacieux et solidaire, composé des principaux solistes de l'orchestre et de la chef Claire Gibault. Orfeo, c'est un mélologue pour récitante et ensemble instrumental de la compositrice italienne Silvia Colasanti. C'est une œuvre passionnée, déchirante, tirée des livres 10 et 11 des Métamorphoses d'Ovide, qui compte notamment l'histoire d'Orphée. Le concert s'ouvre avec les 6 épigrammes antiques de Claude Debussy dans une orchestration poétique signée Jean-Claude Petit, et en écho, la comédienne Suliane Brahim, sociétaire de la Comédie Française, fait entendre des extraits des chansons de Bilitis de Pierre Louis. À découvrir en one shot. Et puis nous retrouvons tout autre univers, toujours l'éloge de la diversité, exactement, et de l'éclectisme avec l'ensemble Saxbach. Ouais. C'est un sextuor unique en son genre. C'est un cocktail d'instruments à vent, presque tous nés du génie inventif d'Adolphe Sax, saxophone, sax horn et clarinette. Cet ensemble atypique de bois et de cuivre interprète aussi bien des transcriptions de Bach, Prokofiev, Debussy ou Bernstein que des œuvres composées sur mesure. Dans ce programme Lumière Noire, qui est d'ailleurs marqué par la sortie ce mois-ci de leur CD, exactement, propose d'être animé par la volonté de donner une voix puissante à ces instruments à vent. Ils ont gravé ce premier opus qui est un répertoire soigneusement choisi parmi la richesse des styles et des époques de la musique savante. Vous pourrez y retrouver autant la fantaisie et fugue BWV 542 pour orgue de Jean-Sébastien Bach, avec sa fugue lumineuse, foisonnante de vie empreinte de touchante mélancolie, ou dans la suite du programme, des liens avec la sonate pour piano de Ludwig van Beethoven, si justement surnommée « Au clair de lune ». Et nous écoutons de Saxbach cette fameuse sonate pour piano numéro 14, opus 27, et c'est le mouvement Presto Agitato.

0: bien, nous arrivons à la fin de notre présentation du programme du festival Les Interférences qui se déroulera donc à Avignon du 8 au 17 juillet. Quel très beau programme tourné vers la création musicale et traversant tous les domaines du spectacle vivant et pour tous les publics, jeunes, moins jeunes, avertis ou amateurs. Alors, les renseignements importants à voir, c'est que je vous rappelle, ça se passe sur deux sites, la collection Lambert et l'Archivolte, un numéro de téléphone, le 06 26 68 03 53, 06 26 68 03 53, et bien sûr, tous les renseignements possibles sur le cycle de la Févis, www.fevis.com. Merci Yannick, je vous rappelle que c'est le directeur d'Harmonia Sacra et qu'il est membre du conseil d'administration de la Févis. Merci beaucoup d'avoir bien voulu nous consacrer ce temps pour nous présenter ce festival très éclectique, très créatif.
1: Merci beaucoup Pascal, et pour terminer je vous propose de finir avec l'orchestre Divertimento qui, pour sa première venue au festival d'Avignon, nous propose nous présente Cosmopole, du zénith au couchant, une nouvelle création narrative et musicale imaginée par Zaya Ziouanis, son chef, et consacrée à la Méditerranée. Et on va écouter cet orchestre pour terminer dans Camille Saint-Saëns, la danse bacchanale, opus 47.
0: Eh bien, très beau festival.
1: Merci.

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1: Se sentir rejeté, abandonné, humilié, trahi, victime d'injustice, dévalorisé, privé de tout au fond, si chacun peut se reconnaître dans l'une ou l'autre de ces blessures, certains cumulent les 7 blessures, en particulier quand l'abandon fut réel et précoce. Quoi de plus angoissant, en effet, pour un enfant que d'être abandonné par ses parents? Sauf que lorsque l'enfant abandonné grandit, il faut bien faire avec, ou plutôt sans, sans câlin, sans affection, sans histoire familiale, sans racines, sans attention. Alors, comment refaire confiance quand on a été abandonné? Témoignage aujourd'hui avec nous dans Quête de sens d'Armelle Dethé. Bonjour Armelle Dethé.
2: Bonjour Marie-Ange.
1: Ravie de vous recevoir dans cette émission Quête de sens.
2: Merci en tout cas à vous de m'accueillir.
1: Vous et votre merveilleux ouvrage à emporter en cas de chaos cet été ou pas. Mais ce livre, Merveilleux abandon, récit d'une expérience humaine et universelle chez Jouvence, vous qui, je le précise quand même, pour quand même faire le tour de votre biographie en quelques secondes, vous êtes devenue aujourd'hui, vous êtes productrice, oui. C'est ça, vous avez fondé Martine Productions, on va comprendre d'où vient Martine, évidemment, et vous vous engagez justement à briser tous ces silences autour de cette douloureuse et difficile quand même, bien souvent, question de l'adoption et toutes les questions identitaires qui sont liées à ces problématiques liées à l'adoption et à l'abandon en particulier. Alors évidemment, la question qu'on doit le plus vous poser en ce moment par rapport à votre livre, Merveilleux abandon, comment est-ce qu'on peut dire merveilleux abandon, Muriel, Armelle Dethé, pardonnez-moi. Comment est-ce qu'on peut dire merveilleux abandon? C'est terrible l'abandon.
2: Ben oui, alors on, évidemment on ne le dit pas quand on a 10 ans, on ne le dit pas quand on a 5 ans, on ne le dit pas quand on a 30 ans. Vous voyez, j'ai fêté ce week-end mes 59 ans. Donc je pense que l'âge m'a aidé à...
1: Vous avez bonifié?
2: Oui, m'a bonifié. Et puis, et je dirais que d'abord d'être mère. Quand,
1: je ne l'ai même pas dit.
2: Voilà, j'ai 3 enfants merveilleux.
1: Vous parlez beaucoup en plus.
2: Voilà, j'ai une grande fille qui s'appelle Capucine, ouais. Qui est formidable, qui est elle-même maman, qui est cette première enfant qui m'a rendue mère, qui a fait que pour la première fois de ma vie, je me voyais dans le regard de quelqu'un. Parce que ce qu'on oublie de dire, c'est que la ressemblance non physique avec vos parents adoptifs est une grande souffrance. Après, j'ai eu Zoé, qui était la réplique de ce que j'étais. Et après, ce petit garçon extraordinaire où tout a démarré. Alors évidemment, je n'ai pas dit que c'était merveilleux. J'ai été une maman compliquée, j'ai été une adolescence, une ado compliquée, enfin on va même dire colérique. Mais aujourd'hui, j'ai eu très envie de mettre cet oxymore, parce que quand on parle d'abandon, on imagine que c'est forcément catastrophique, et ça l'est. Je pense que, vous voyez, quand aujourd'hui je viens témoigner, je parle aussi beaucoup de ma mère de naissance, parce que j'aime beaucoup ça. C'est pas que ma mère biologique, c'est ma mère de naissance. Elle m'a donné naissance. Vous imaginez ce que c'est, donner naissance à un enfant que vous allez laisser? Et en fait, je veux rendre grâce aussi à la vie et à dire que même dans le noir dans lequel nous sommes aujourd'hui, il y a des merveilles et que vivre, c'est merveilleux malgré l'abandon.
1: Alors vous savez que j'y pense là avec ce premier élément d'introduction de cette émission Quête de sens, Armelle Dethé, Virginie Meiglet, qui est une psychanalyste amie de l'émission. Dit qu'elle a écrit beaucoup sur l'abandon et sur, je ne sais pas si vous la connaissez,
2: oui.
1: Virginie Meiglet.
2: Oui, oui, oui.
1: Et elle dit que, peut-être que vous le savez, dans abandon, il y a don.
2: Mais exactement, je le dis souvent sur Instagram, dans le verbe abandonner, il y a donner. Donc ça veut dire que quand vous abandonnez, vous donnez quelque chose, ouais. Et ça c'est énorme. Si on pouvait passer ce message à toutes ces mères, peut-être il y en a qui nous écoutent, qui pensent avoir juste abandonné un enfant. Non, elles l'ont donné à la vie, elles l'ont donné à l'amour et elles l'ont donné à des parents. C'est indispensable de remettre ça au cœur du débat.
1: Ça ne se regrette pas?
2: J'imagine que si. Je ne peux pas savoir ce qu'a vécu ma mère de naissance. Je ne suis pas à sa place. Mais quand je suis allée la retrouver, on en parlera tout à l'heure, la première chose que je voulais lui dire, c'est merci Juanita. Wow. Merci de m'avoir donné la vie. Et je veux que tu continues ton chemin qu'on ne vivra jamais ensemble, parce que vous ne rattrapez pas 30 ans de vie séparée, puisque je l'ai rencontré quand j'avais 30 ans.
1: Ouais.
2: Mais continue ton chemin, parce que le geste que tu as fait, ce n'est pas un abandon. C'est un acte d'amour suprême de m'avoir donné naissance et de m'avoir confié, parce que oui, elle était très jeune, on en reparlera.
1: Elle avait 15 ans.
2: Elle avait 15 ans.
1: On va en parler
2: ans.
1: Tout de suite.
2: Le contexte était absolument terrible. Mais elle n'a pas eu d'autre choix. Mais moi, ce que j'aimerais aujourd'hui, c'est qu'on accompagne les jeunes ou les femmes qui ne peuvent pas garder leurs enfants en leur disant « ton geste va être merveilleux ». Même si c'est une souffrance...
1: Quoi qu'il arrive.
2: Voilà. Même D'accord. si c'est une souffrance épouvantable. Moi, j'ai été rongée, j'ai été bouffée. Je vous assure que quand mon bouquin est sorti le 11 juin,
1: ouais.
2: Je n'arrivais pas à me lever le matin. Je n'arrivais pas à me lever parce que je me disais ça y est, je suis au bout du chemin, quelque chose de nouveau existe. Et puis quand vous sortez du tunnel, vous êtes un peu ébloui par la lumière. Et cette lumière, elle me faisait à la fois, elle m'attirait, mais elle me faisait très peur parce qu'en fait, j'ai passé mon temps à serrer les dents, Marie-Ange, à serrer les dents. Même si je suis quelqu'un de lumineux, même si on ne pouvait pas l'imaginer.
1: Vous êtes quelqu'un de très lumineux, voilà, très solaire.
2: Voilà, on ne pouvait pas l'imaginer, mais j'ai passé ma vie à serrer les dents. Donc c'est vrai que c'est terrible, cette histoire. Mais mon Dieu que ça a été beau de vivre. Mon Dieu que c'est beau de vivre. Et que, eh ben oui, j'ai été abandonnée. Mais on en fait quoi? Eh ben en fait, elle ne pouvait pas me garder. On en fait quoi? C'est la réalité. C'était sa réalité. Eh ben elle a trouvé la lumière en acceptant... Alors, ce moment terrible, parce que je crois qu'à l'époque, en 67, les choses étaient très mal faites. Mais elle m'a donné une seconde chance. Voilà, elle m'a donné une seconde chance. C'est ça qui est important à retenir.
1: Donc, on va parler de Martine maintenant.
2: Oui.
1: Donc, c'est vous. Bonjour, oui. Martine.
2: Merci.
1: Qui a été si... C'est ce qui est très intéressant, quand on n'a pas été abandonné, comme vous l'avez été, c'est on découvre, on rentre dans les méandres en fait de ce qui se passe dans votre âme, enfin dans votre âme, non, j'espère pas quand même d'aller dans votre âme, mais en tout cas de ce qui est dans la tête d'une petite fille, d'une adolescente et d'une jeune femme qui doit quand même cohabiter entre la petite fille abandonnée et la petite fille adoptée. Et Martine était insupportable. Moi, je me suis posé la question au début, je me disais c'est étonnant de parce que bon, il y a un moment donné, on assume un peu, on a tous des ondes, des culpabilités par rapport à l'enfance, par rapport à les façons dont on voilà, nos façons d'être, nos évolutions, les choix, etc. Mais c'était insupportable pour
2: oui,
1: vous.
2: Oui. En fait, c'était insupportable de savoir que j'ai été abandonnée. Parce que le gros problème dans la loi aujourd'hui en France,
1: ouais.
2: Et quand vous êtes adopté plénièrement, c'est-à-dire que le jour où vos parents d'adoption vous accueillent, tout est effacé. D'abord, j'étais née sous X, parce que maman, vous voyez, je l'appelle maman aujourd'hui,
1: ouais.
2: C'est incroyable, ma maman de naissance a accouché dans le secret. C'est-à-dire qu'elle est rentrée dans un hôpital à l'Hôtel Dieu.
1: Oui.
2: Sans identité,
1: ouais.
2: Pour préserver son anonymat. Donc à partir du moment où vous n'êtes pas reconnu, vous êtes né sous X. Parce qu'il y a souvent une confusion. Oui, elle m'a donné un prénom, mais elle ne m'a pas déclaré. Donc à partir du moment où vous ne déclarez pas un enfant, il est né sous X, il est enfant de personne. Donc en fait, quand je repensais à ça, je ne peux pas vous dire, mais c'était... Mais, comme un espèce de trou noir qui vous avale et qui vous dit... En fait, comme je ne savais rien, que mes parents non plus ne savaient rien, qu'est-ce que vous vous dites? Vous dites, bon, en fait, j'ai été abandonnée, donc j'ai été, excusez-moi du mot vulgaire que j'avais employé, mais une grosse merde. Si on ne peut pas me garder, c'est que je suis nulle, c'est que je n'ai pas le droit de vivre. Et en plus, après, derrière, vous
1: dites... le droit de vivre.
2: Oui, en ça fait, vous dites, j'ai pas le droit de vivre si on m'abandonne. En fait, on abandonne quelque chose, un fruit pourri. On jette à la poubelle quelque chose qui... Ça veut dire qu'en fait, on vous jette à la poubelle.
1: Je comprends mieux.
2: Et donc, en fait, après, ça s'ajoute dans votre petit vélo
1: ouais.
2: De dire... Et puis, en fait, cette femme, ça devait être une grosse salope. Excusez-moi encore du mot, mais je vais être franche. Je pense qu'aujourd'hui, il faut se dire les choses.
1: Ouais.
2: Ben, en fait, c'est que c'est vraiment une fille lamentable si elle m'abandonne. C'est que c'est pas une femme digne. Vous voyez, tout ça, en fait, la loi fait que... Il y a le nez sous X, il y a le mot abandon... Et il y a le secret.
1: C'est ce que j'allais
2: donc,
1: dire.
2: Donc, tout ça cumulé l'un dans l'autre, vous ne pouvez pas supporter d'y penser. Donc, vous rentrez dans une espèce de schéma. Alors, je vais faire un peu de la psy de trottoir, hein, parce que je ne suis absolument pas psy, mais vous clivez et vous dites, je ne suis pas abandonnée. Mais en fait, bien sûr que si, puisque La vie quotidienne vous le rappelle. Maman et papa étaient blonds. Maman était blonde, papa était brun, mais plutôt châtain clair, des yeux bleus. Ils adoraient m'appeler mon petit pruneau, évidemment, puisque je suis d'origine espagnole, les yeux bien noirs. Bah, je le voyais tout le temps. Et c'est ce que je raconte dans mon livre. On vit dans une époque, on vit dans un monde où on aime se dire d'où viennent les gens. Et puis, il se trouve que le milieu dans lequel j'étais, y a un peu de snobisme. Et on me l'a rappelé. Et on me l'a rappelé que je n'avais pas ce sang aristocratique qui coulait dans mes veines.
1: Et c'est ça que vous racontez aussi, votre famille d'adoption.
2: Donc, en fait, me dire que j'avais été un enfant avant, ailleurs, abandonné...
1: Le contraste est encore pire, en fait.
2: En fait, je n'avais pas du tout envie d'y penser. Ouais. Puis donc, cette petite Martine, que j'ai découvert plus tard, en fait, j'en veux pas. Je ne veux pas être elle. Je ne rêve que d'une chose, c'est que maman, donc Suzanne de T, m'est portée dans son ventre.
1: Ouais. Vous racontiez l'histoire, enfant ?
2: Ah oui. Quand j'étais enfant, vous savez, à l'époque, on n'était pas attachés en voiture. Un grand frère et une grande sœur, on se battait pour être sur la plage arrière. Et souvent, j'étais allongée. Alors, je suis très... j'ai beaucoup... Je divague très souvent, je suis assez créa, enfin voilà. Et je me souviens, je me inventais des vies et je regardais les gens que je croisais, les voitures, l'intérieur des voitures. Et je me disais, et si tu étais tombée dans cette famille, qui tu serais ? Et en fait, c'est ça le problème de l'enfant adopté. Oui, d'accord. C'est que vous avez des milliards de choix. Et vous êtes qui vraiment ? Est-ce que vous êtes juste l'enfant de cette identité qu'on vous a donnée ? Ou est-ce que vous êtes déjà un enfant avant ? Et c'est toute cette question.
1: On vous l'a appris à quel moment que vous étiez adopté ?
2: Eh bien, je suis incapable de vous le dire parce que papa et maman ont été extrêmement bien accompagnés. Et ils nous l'ont toujours dit. Ça n'a pas du tout été un traumatisme. Et ils adoraient raconter cette histoire. Il y a un chapitre là-dessus où maman me disait, avec ton papa, on est un papa et une maman petit canard. On est un papa et une maman canard, pardon. On se balade. Et puis en fait, on a vu un petit cygne qui était tout seul et c'était toi. Et en fait, on ne se ressemble pas, mais on avait beaucoup d'amour à donner. Et toi, tu étais toute seule. Et en fait, je n'ai jamais osé poser la question, mais pourquoi j'étais seule ? Parce que c'est dur quand même à entendre. Je trouve
1: c'est
2: ça
1: dur,
2: très...
1: Hein, c'est dur à entendre.
2: C'est très joli. Mais je n'ai pas de traumatisme. Oui, je n'ai pas, comme certains copains qui m'ont raconté, un jour à 10 ans, on m'a convoqué, puis on m'a expliqué, Non, ça a été
1: ça,
2: super bien fait.
1: Traumatique.
2: De toute façon, je vais vous dire, ça reste traumatique. Hein. Vous virez quelqu'un avec un bouquet de fleurs, vous le virez quand même. Hein. Moi, mes parents m'ont raconté l'histoire toute jeune. Mais c'était quand même assez un peu angoissant, quoi. Quand on vous raconte que vous étiez tout seul quelque part et que le papa et la maman en canard avaient beaucoup d'amour à donner, qu'ils l'ont. Voilà. C'était quand même. Voilà. C'était très bien fait parce que je n'ai pas cette journée, on va dire, dramatique dans ma tête. Mais l'histoire était quand même assez hard. Et puis vous le savez. Vous savez, intuitivement, je crois que l'enfant, il sait tout.
1: Ouais. Voilà. Ce qu'on dit maintenant avec. C'est vrai que vous parlez aussi de. On va parler de la psychologie cellulaire, c'est ça dont vous parlez.
2: La mémoire cellulaire.
1: La mémoire cellulaire, voilà. Pardonnez-moi. Ça m'a interloqué cette affaire parce que je sens qu'il y a du vrai là-dedans fait. Hein.
2: Oui.
1: On parle beaucoup de. J'ai pas fini ma phrase effectivement de psychologie transgénérationnelle. On parle beaucoup de schémas. On en a beaucoup parlé cette année d'ailleurs dans cette émission Quai de Sens. On reçoit de plus en plus de livres depuis Aïno Zayeux qui était sorti il y a quelques temps maintenant. C'est vrai qu'on parle beaucoup de plus en plus de tout ce qui se transmet de façon inconsciente à travers les générations. Mais c'est vrai qu'on y pense quand vous avez en fait deux finalement. Vous avez deux histoires à emmagasiner pour être à peu près équilibré, pour être...
2: En fait, quand je tombe enceinte de Capucine, très vite, parce qu'on va dire inconsciemment, il était hors de question que ça soit un problème pour maman. Il fallait que ma grossesse se passe parfaitement bien. J'ai accouché en 3 quarts d'heure. Tout était parfait. Hein. Je ne pouvais pas me permettre. Mais vous voyez, comme quoi l'inconscient est très puissant.
1: Ouais.
2: Et je me souviens de maman me disant un jour... Je sentais qu'elle tournait autour de moi et puis je lui dis qu'est-ce que vous voulez maman et elle était très impressionnée de me voir enceinte et elle me dit est-ce que je peux toucher ton ventre, je dis bien sûr et puis elle me dit excuse-moi je pourrais pas t'aider et je lui dis mais qu'est-ce que vous me dites je n'ai jamais été enceinte parce que ça c'est aussi une énorme souffrance et je la regarde et j'éclate bien de rire à l'époque j'avais 24 ans et toujours ce franc parler je lui dis mais vous savez maman on s'en fiche ce qui est important c'est d'éduquer l'enfant. Et moi, je pensais qu'une grossesse, c'était pas si important. Vous ne voulez pas que ça soit un problème. Donc, en fait, je suis enceinte, tout en étant très heureuse, mais je n'y porte aucune attention. Et puis après, c'est Zoé, après, il y a Hector, et puis je me mets, bon, je bosse chez Europe 1, je bosse... Ouais. Je commence à vraiment à m'intéresser de tout ça. Je rencontre ma mère biologique, et puis là, je me vois pour la première fois, et je me dis, bah, si je ressemble à cette femme, c'est que il a dû se passer certaines choses. Et puis je me mets à chercher, ouais. Je fais une analyse, on en reparlera, oui. Alors super, hein, je m'allonge pendant 7 ouais, ans, c'est divan. Formidable. Tout est très, très, très, très cérébral, mais je descends jamais au fond de moi. Ouais. Et je descends pas au fond de moi physiquement. Et un jour, je rencontre quelqu'un d'extraordinaire qui s'appelle le docteur Le Bouleux et qui a travaillé pendant des années avec la troisième génération de familles juives qui ont eu des grands-parents déportés. Et en fait, ce sont des jeunes qui ont des gros soucis d'angoisse, de dépression. Et lui, il fait de la physique quantique et il part du principe que... En fait, c'était assez novateur parce qu'aujourd'hui, vous avez bien vu qu'on en parle beaucoup dans les journaux. Il dit, en fait, dans les cellules, vous avez une mémoire. Vous avez la mémoire de ce que vivent vos parents, de ce qu'ont vécu vos arrière-grands-parents. C'est prouvé aujourd'hui. Et aujourd'hui, on sait que toute grossesse laisse des traces dans le corps d'une femme.
1: Oui.
2: Tout fœtus laisse des cellules.
1: La chimère.
2: Voilà. Oui. Alors.
1: Non. Chimère. Oui, oui. Oui, quelque chose.
2: Je ne sais plus. On ira le rajouter en dessous de la vidéo. Mais tout enfant laisse des cellules dans le corps de sa mère. Donc vous imaginez bien que moi, à un moment, je me suis dit, waouh, bah ouais, qu'est-ce que j'ai transmis à mes enfants aussi? Parce que moi, j'étais hyper angoissée quand j'étais enceinte de Capucine. Ne connais rien. Ben d'ailleurs, elle est très, Le Guévrillon, elle est très du côté de ma belle-famille. Je n'avais pas l'autorisation dans ma tête, on va dire cérébralement et dans mon cœur, de me reproduire. Je n'y arrivais pas. Je ne pouvais pas imaginer.

0: quand les premières lames ont-elles coulé finalement? Je crois que vous dites que c'est après cette analyse, même si c'était.
1: En fait, les larmes, elles coulent petites. Vous savez, les larmes, elles coulent petites. Moi, je suis issue d'une famille où il y a plein de cousins germains. Je pleure beaucoup quand je suis enfant, mais je le montre pas. Et puis, les larmes, elles viennent à la naissance de Capucine, mais c'est aussi des larmes d'excitation. Le premier, oui. Ça a été de l'excitation, ça a été de la fierté. C'était yes, j'ai réussi.
0: Vous dites, allongée sur la banquette de velours rouge de Madame Langer, j'ai senti quelque chose se déplacer en moi. Elle a posé sa main sur mon poignet et dit, un bébé, un tout petit bébé est enfermé en vous. Je sens une force inouïe au milieu de toute cette tristesse. Je suis connectée avec cette petite Martine, elle est dans toutes vos cellules, elle respire en vous. J'ai pleuré des larmes, dites-vous, que je n'avais jamais pleuré.
1: Ah oui.
0: Pas de tristesse exactement, mais de reconnaissance.
1: Mais là, moi, ça, vous voyez, ça m'émeut vachement parce qu'en fait, c'est vraiment... en fait, c'est cette petite personne que vous ne connaissez pas, que je ne connais pas, qui est ce premier tout petit bébé. Je ne parle pas de l'enfant intérieur, hein,
0: ouais.
1: Je parle de ce petit bébé qu'on a tous été. Cette part indicible, cette part invisible, ces deux premières cellules qui vont devenir vie et qui deviennent vie, qui vont se multiplier, ce miracle. Et moi, ça m'émeut parce que malgré le contexte dans lequel j'ai été mis en route, qui est d'une tristesse absolue,
0: ouais.
1: Ça m'a permis de comprendre que j'avais certainement une part sacrée en moi et que je n'étais pas ce que la biologie... ma mère a été violentée à 14 ans et elle m'a attendue après dans un hôtel maternel parce qu'elle aussi a été abandonnée et placée à 9 ans. Donc je découvre que je n'ai de quelques
0: de violent quoi.
1: De conçu, on va dire voilà. Les choses comme elles
0: dans
1: sont.
0: Un climat épouvantable.
1: Viol,
0: hein.
1: Voilà.
0: Ouais. Oui, c'est ça.
1: En fait, je le sentais au fond de moi et c'est peut-être ça pourquoi j'avais une espèce de révulsion pour moi-même. Et là, quand elle me dit ça, elle me parle d'un bébé, elle me parle de lumière et elle me parle de cette vie qui est en moi. C'est pas, en fait, c'est compliqué à dire.
0: Sans forme de bébé, c'est la
1: oui,
0: vie qui est en vous.
1: Voilà,
0: vous,
1: et en fait, quand elle me parle de ce bébé, je prends conscience que j'ai été une petite chose, une petite extraordinaire. J'ai été ces petites cellules, et donc je suis la vie, et donc je suis merveille, même si, vous voyez,
0: ouais.
1: C'est là où je prends conscience que c'est pas l'acte de conception qui fait ce que vous êtes.
0: Nous ne sommes pas victimes, en fait.
1: Voilà, et puis on n'est pas je me dis, je ne suis pas le résultat de l'histoire de ma mère. Je suis avant tout un être de lumière, un bébé, et il est là et il veut vivre.
0: Sauf qu'il faut savoir ce qui s'est passé pour vous. J'ai l'impression que c'est dans
1: absolument.
0: En arrière-boutique de tout votre livre.
1: Ah, oui, le secret pour
0: d'accord.
1: moi, le secret tue. Même
0: le
1: si
0: secret tue.
1: Voilà, même si la vérité est terrible. Le secret,
0: il faut savoir.
1: Ben oui,
0: il faut dire à nos
1: alors c'est pas
0: vérité.
1: Voilà, oui. Alors il y a pas beaucoup de gens. Enfin, on commence à l'accepter, mais moi je
0: pas
1: me suis
0: facile,
1: beaucoup
0: hein.
1: battue avec ça. On m'a toujours reproché. Oui, toi tu dis toujours les choses, tu caches. Mais moi je dis, même si la vérité est violente, la réalité est ça. Comment voulez-vous avancer si vous avez dans votre dos toujours. Moi j'ai l'impression que dans mon dos, j'avais comme une espèce de trou noir que j'embarquais, une espèce
0: ouais.
1: de comme une on va dire, on va prendre une image parlante, comme une bête, comme une espèce de personnage noir qui était derrière et qui n'avait pas de visage, qui n'avait pas de nom, et qui, comme un fantôme, voilà, comme un fantôme qui me suivait tout le temps.
0: Et
1: parce qu'en fait, cette vie avant papa et maman, c'était un fantôme.
0: Ouais.
1: Je ne suis rien. Et comment vous naissez de rien? Comment vous pouvez imaginer que vous ne venez de rien?
0: Donc là, vous êtes en train de nous dire aussi par extension, enfin, je me permets de vous mettre, de vous orienter vers ce sujet un petit peu délicat. Mais ça pose beaucoup de questions aussi. Votre livre, j'imagine, n'a pas été fait par hasard maintenant. C'est aussi que, on va en parler juste après notre petite page publicitaire, mais toutes les polémiques autour de la PMA, le fait d'interdire l'accès aux urgences, etc. Ça doit vous faire bondir.
1: Ah je suis dans le collectif des Nés sous X. Nous sommes plus de 3000.
0: D'accord.
1: Et on milite. Et stop à cette folie. Stop, il faut arrêter. Alors, il faut accompagner les mamans et militer pour une naissance dans la discrétion, mais il faut s'arrêter.
0: Stop la pub, on se retrouve après en maternité. Quelle transition épouvantable. À tout de suite.
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4: Comment refaire confiance quand on a été abandonné ? C'est le sujet du jour dans cette émission En quête de sens. J'ai la joie et l'honneur d'en parler avec ma témoin du jour, qui est Armelle de Thé, qui a justement vécu l'abandon et le vrai, mais qui en a fait un livre, et surtout une vie merveilleuse. Merveilleux abandon, son témoignage aux éditions Jouvence. On parlait effectivement des nouvelles lois, tout ce qui est PMA, etc., et l'accès aux origines. Mmh. Il faut savoir, vous, et pourtant, ce qui est très étonnant dans cette société, juste qu'on s'arrête deux secondes là-dessus, Armelle de Thé, ce qui est très étonnant, c'est qu'on nous bassine avec plein de développement personnel dans tous les sens, avec la transparence, il faut parler, etc. Et puis de l'autre côté, on a des lois qui vont dans l'autre sens. Mmh. Hein. Oui, dans le sens où on cancel culture, on annule tout, t'inquiète pas, tu sauras rien, mais tout ira bien. Tu peux faire ce que tu veux de ton corps.
5: En fait, cette loi, elle est faite pour, en premier, protéger la maman de naissance. Ce qui n'est pas critiquable, on est bien d'accord. Mais je pense qu'on peut trouver un compromis. On peut se dire qu'il faut protéger une femme qui, dans des conditions, on va dire souvent, c'est pas une belle histoire d'amour, quand vous en arrivez à abandonner votre enfant, c'est que vous-même, vous avez été abandonné, que vous-même, vous n'aviez pas certainement maîtrisé cette grossesse. Donc vous avez besoin de vous protéger, peut-être, d'une famille compliquée. Je ne sais pas. Mais en tout cas, ce qui est sûr, c'est que ces femmes ont besoin d'être accompagnées, protégées. Et nous, on milite avec le collectif des Nés sous X pour ce qu'on appelle une naissance dans la discrétion. C'est-à-dire qu'une femme, elle a le droit de mettre au monde un enfant dans la discrétion de sa propre identité. Par contre, nous, on ne veut pas que ça soit discret pour nous. Nous, on a besoin de savoir. Donc, il faut la pousser à laisser une lettre,
4: ouais,
5: à expliquer ce qu'elle porte génétiquement. Parce qu'aujourd'hui, on a des gros problèmes. On a des gens qui vont faire des tests ADN parce que c'est interdit en France, parce qu'ils ont des maladies génétiquement transmissibles, qui ouais, veulent savoir quand vous avez un enfant, qu'est-ce que je porte. Et puis de dire, en fait, oui, cette femme, on la protège, elle accouche dans la discrétion, mais elle doit être visible pour nous, les enfants. On a besoin que notre mère de naissance soit visible. Voilà, qu'on puisse savoir qui elle est, parce que c'est elle qui nous a porté pendant 9 mois, c'est elle qui nous met au monde. Vous savez, en Polynésie,
4: ouais,
5: en Polynésie française, ouais, c'est matriarcal, ce sont les grands-mères, oui, qui accompagnent les jeunes femmes qui ne peuvent pas garder leurs enfants. Et puis, en fait, c'est une histoire à trois. Il y a la grand-mère, la maman qui attend et les familles qui ont adopté. Et les familles qui adoptent, elles sont là le jour de la naissance, elles coupent le cordon et souvent, elles ramènent le bébé au bout de 2 jours. Pourquoi on ne fait pas ça en France ?
4: C'est merveilleux.
5: On peut se poser la question.
4: Ouais.
5: Voilà. C'est qu'en fait, je crois qu'autour de la table, pour l'instant, personne ne s'est posé toutes ces questions parce que ce n'est pas d'actualité. On s'en fiche un peu et on voit bien aujourd'hui à quel point la protection de l'enfance, on va dire, c'est la non-protection de l'enfance.
4: My goodness.
5: Tous les jours, on a des actus épouvantables. Il va falloir qu'on se mette autour de la table et qu'on réfléchisse en disant, faut mieux accompagner que réparer.
4: Je ne prétends pas, dites-vous, que mon chemin est le vôtre. Chaque bébé intérieur a sa propre histoire, ses propres blessures, ses propres résistances. Mais il y a quelques gestes simples qui m'ont aidé à amorcer ce dialogue intérieur. Le premier, dites-vous, est d'écrire. Pas pour construire un récit cohérent ou une belle prose, mais pour laisser venir ce qui vient. Écrire sans censure, sans objectif, sans relire immédiatement. Cette part de vous qui a tant à des choses à dire, qui a tant de choses à dire, que votre esprit rationnel n'a jamais eu la place d'entendre. Et ensuite, la deuxième, dites-vous, est de lui parler. La troisième, la plus difficile, dites-vous, est de cesser de la considérer comme votre ennemi.
5: Oui.
4: Ça, c'est votre sorte de petite recette que vous avez finalement concoctée.
5: Alors moi, j'ai une passion pour les mots. J'aime, je trouve que les mots ont un sens incroyable. Ouais. Ils vous permettent... à une époque, je bossais à Europe 1, on invitait souvent Boris Cyrulnik. Ah. Et j'ai adoré quand il a dit un jour, vous savez, la violence, elle vient quand on n'a pas les mots.
4: Oui, il a encore redit
5: voilà.
4: Ici,
5: quand on n'a pas les mots, on tape. Donc absolument. Moi, j'ai une passion pour les mots. J'avais une mère qui parlait, qui, quand le soir, on se couchait en faisant oui, du boudin, elle se mettait au bout de notre lit, elle disait, qu'est-ce qui se passe? Dis-moi ce qui se passe, dis des mots. Elle disait tout le temps, la parole libère. Et moi, j'ai écrit ça dans mon livre. Puisque Dieu m'a donné le don de la parole, je me dois de l'utiliser tous les jours, quoi qu'il advienne, quoi qu'il se passe. Donc, c'est vrai que j'ai une passion pour les mots. Alors, j'étais dyslexique, jeune, hein, parce que gauchère contrariée. Donc, vous imaginez le petit, on va dire, je me suis un peu violentée pour me dire, allez, t'as le droit d'écrire. Donc oui, j'ai écrit et ça m'a fait beaucoup de bien. Et puis après, la deuxième, c'est ça, c'est l'honnêteté, c'est d'avoir le courage d'aller chercher au fond de vous, sortir de l'intello, sortir de tout ce que vont ces petites pensées qui tournent, et de descendre en soi. Alors moi, j'avais, si j'ai des gens de ma famille qui m'écoutent, ça va les faire beaucoup rigoler, des parents ultra catholiques, une foi du charbonnier extraordinaire, mais j'avais ce côté-là où ça m'emmerdait. J'en avais pas envie. Je me disais, je suis avant tout un être cérébral. C'est ça qui va me sauver. Et puis en fait, à un moment, je me suis dit, c'est là après cette analyse, je me suis dit, mais il me manque une dimension. Et c'est ça que je veux passer comme message. C'est, ouais. Je suis descendue au fond de moi. Je suis allée chercher l'indicible, l'invisible, parce que je ne pourrais jamais savoir qui était ce petit fœtus. Je ne pourrais jamais savoir ce qui s'est passé pendant ces 6 mois, toute seule. C'est un mystère. Et j'ai donc décidé d'accepter ce mystère et de me connecter à qui dit mystère. Pour moi, dit indicible, dit sacré.
4: Ouais.
5: Et je me suis connectée à mon âme. Voilà,
4: tout simplement. C'est ça,
5: voilà, tout simplement. Et je pense que là-haut, mes parents doivent bien se marrer, parce que de l'ado qui disait « je ne veux pas aller à la messe le dimanche matin », et bien alors, on ne va pas dire, je ne suis pas une fana pratiquante.
4: Mais, pas une grenouille non plus.
5: Voilà, mais je prie, je me connecte à cette part divine et à ce côté extraordinaire qui est ce don de la vie. Et puis, la troisième...
4: Oui, c'est ça qui m'intrigue le plus, évidemment. Et de cesser de la considérer, cette Martine, comme votre ennemi, votre bébé intérieur n'est pas là pour vous faire du mal. Et c'est vrai que même quand on n'a pas été abandonné, on est tous plus ou moins traversés par ce genre de j'aurais peut-être tant aimé être une autre petite fille, celle qui ressemblait à je sais pas qui, enfin bref.
5: C'est ça, de lâcher avec cette projection normative qui passe votre vie quotidienne à vous bouffer. Alors, vous avez été en projection normative avec vos parents, à l'école, avec vos amis, frères et sœurs, avec votre conjoint, avec tout le monde. Mmh. Et en fait, le fait d'écrire, de rentrer profondément en moi, de me pardonner, de tout l'orgueil que j'ai... dans laquelle je me suis vautrée en me disant « tu es Armel de thé, c'est extraordinaire ». Et en fait, de retourner vers cet indicible. Et de se dire « cet indicible ne sera jamais... » Parce qu'en fait, le mystère fait très peur. C'est pour ça que j'ai marqué ça.
4: Le mystère fait très peur.
5: Quand vous ne savez pas qui vous êtes, vous ne le savez pas, vous non plus.
4: Non.
5: D'où vous venez, en fait de ce ventre. Et en fait... moi, ça me faisait très peur, parce que je me disais forcément, ça ne doit pas être très joli puisqu'on m'a abandonné. Mais en fait, non, c'est une merveille. C'est se connecter avec cet indicible et décider que ce petit être merveilleux que vous êtes, c'est votre meilleur ami. C'est lui qui détient la vérité. Quand vous venez au monde, moi, maman me disait souvent, quand je croisais un SDF ou que je disais, oh, regarde, ouais. Regardez, il est molle. Ouais. Je dis non, n'oublie jamais que ça a été un petit enfant extraordinaire, merveilleux, une petite créature pure, divine. Et c'est ça qu'il faut retrouver. Et en fait, c'est se dire que cette personne-là, c'est elle qui vous emmène vers la lumière. C'est pas le reste. Alors, je sais pas comment disent les psys. C'est cet être construit tous les jours qui, en fait, doit répondre à un diktat de la réussite, à un diktat de la beauté, à un diktat de l'intelligence, à tout ce qu'on peut imaginer. Non, c'est se reconnecter avec ce petit premier qui peut faire très peur. Parce que vous ne le connaissez pas.
4: Ouais.
5: Et ce mystère, bah, ça fait peur. Mais en fait, il est source de beaucoup de paix et de joie. En tout cas, pour moi.
4: Il y a quelque chose, Armelle, qui est étonnant, à la lumière de tout ce que vous venez d'évoquer. C'est qu'il y a un mot qui n'est pas sorti sur la table depuis le début de cette conversation. C'est le mot haine. Vous ne parlez pas de ni de vengeance, ni de ressentiment, ni de... Comment peut-on dire? Voilà, de sentiment de... d'injustice, d'une certaine façon. Vous n'en parlez pas. En tout cas, de haine, vous n'en parlez pas. L'avez-vous traversé, l'avez-vous ressenti?
5: Oui, j'ai été... je me suis étranglée.
4: Oui, non, vous inquiétez pas.
5: J'ai été très haineuse envers moi-même.
4: Mais pas envers votre mère biologique.
5: Si, tout à l'heure, je vous ai dit un mot horrible. Je vous ai dit, hein.
4: Oui.
5: Je l'imaginais horrible. Je l'ai détesté. Je me suis dit, mais comment on peut faire un tel geste?
4: Oui.
5: Et puis, vous mettez au monde un enfant... Et là, vous êtes submergé de quelque chose qui vous... moi, ça m'a douché. Je me suis dit, mais bien sûr qu'elle n'a jamais voulu m'abandonner. Vous ne pouvez pas imaginer avoir eu un enfant pendant 9 mois dans votre ventre et vous dire que ce qu'elle a fait, elle a dû sauter de joie.
4: Voilà, non. Bon dire...
5: Non. Non. Donc, en fait, la haine, je l'ai eue... Elle s'est retournée sur moi.
4: Oui.
5: Sur moi. Parce que...
4: D'où la haine de Martine, en fait, tout simplement.
5: Bah oui. Bah oui.
4: Fallait bien haïr quand même quelque chose de cette histoire, quoi.
5: Oui, et puis bon, il y a un moment où, vous savez, tout adolescent doit détester ses parents pour partir, parce que vous ne quittez jamais ce que vous aimez. Donc évidemment, moi, ça a été assez dur, ce que j'ai dit à mes parents.
4: Ouais.
5: Je leur ai dit, mais qui vous êtes? De quel droit vous voulez être mes parents, puisque vous ne m'avez pas porté?
4: Ouais.
5: Parce qu'en fait, le droit du sang, il est en fait en permanence dans votre vie quotidienne. Regardez,
4: ouais.
5: Portez votre nom de jeune fille à vie.
4: C'est vrai.
5: D'accord.
4: C'est vrai.
5: Aujourd'hui, tous les enfants placés, il suffit qu'une maman envoie une lettre par an, il est renvoyé. En permanence, les juges veulent renvoyer l'enfant chez son parent de sang.
4: Ouais.
5: Parce que qu'est-ce qui prédomine? C'est le sang. D'où le mot bâtard. Enfin, voyez. Donc, en fait, moi, je passais mon temps à me dire, mais en fait, je me détestais parce que je n'étais pas du sang de mes parents. Et que je les adorais, que j'avais une admiration sans borne. Alors, le contexte aussi fait que vous avez envie de ressembler à cette femme qui est magnifique, d'une élégance incroyable et qui a toute l'intelligence de cœur de la magnifique famille dans laquelle elle vivait. Et je m'en voulais et je me détestais de ne pas être en fait cet enfant d'elle.
4: Ouais, tout simplement.
5: Ben voilà, tout bêtement, parce qu'en fait on vous dit tu n'es de... En fait moi on me disait ben t'es pas sa vraie fille. Ben oui. Oui.
4: C'est abominable.
5: Ben oui, c'est abominable. En fait, c'est pas ton vrai frère, c'est pas ta vraie sœur. J'ai été cultivée. Enfin, en fait, on vous cultive. La société dans laquelle nous vivons cultive le lien du sang qui est dominant. Je crois qu'on est l'un des derniers pays en Europe à dire que ce qui prédomine, c'est le lien du sang. Oui.
4: Et puis, j'allais vous dire aussi que la société, le monde est cruel. De toute façon, c'est une porte ouverte de dire ça. Mais, et c'est vrai que votre livre, on en parlait tout à l'heure, c'est vrai que c'est finalement c'est une réflexion. Plus large que vous menez sur tous les petits abandons et les grands abandons, mais aussi les petits de la vie, puisque nous en traversons tous, c'est ce que je disais en début d'émission. Se sentir rejeté, abandonné, humilié, trahi, victime d'injustice, c'est notre quotidien à tous. Alors, le cultive-t-on un peu trop, pas assez, j'en sais rien, Armelle de Thé.
5: Non, je trouve qu'en fait, je vais enfoncer une porte ouverte, mais aujourd'hui, on est dans l'abondance, dans posséder. Mais moi, j'aime bien dire, si on abandonnait des choses, si on abandonnait déjà le matériel, s'alléger, vider son sac à dos, ça fait partie de ça. Mais ce que j'ai écrit aussi, c'était... moi, je le veux universel. Je sais partir de ma petite histoire et aller vers l'universel. L'autre jour, j'avais une de mes amies au téléphone et je lui dis comment vas-tu, c'était l'anniversaire de la mort de son mari il y a 3 ans qui est mort brutalement et elle me dit je suis dans une colère, je lui dis ah bon, elle me dit tu sais je me suis sentie abandonnée par mon mari. Et oui, parce que quand quelqu'un meurt, vous pouvez le sentir comme un abandon.
4: Absolument.
5: Voilà, après, quand vous voyez votre adolescent qui vit sa première histoire d'amour et qui se fait plaquer, ben, il se sent abandonné. En fait, l'abandon, il prend plein de visages. Un licenciement, vous donnez tout à votre boîte. Vous lui donnez tout pendant 10 ans, pendant 5 ans, puis un jour, clac, du jour au lendemain, on vous vire. Ben, en fait, on vous abandonne sur le bord de la route. Donc pour moi, l'abandon, il prend plein de visages, mais il fait partie de la vie.
4: Qu'est-ce qu'il faut en faire, en règle générale?
5: Eh bien, dans l'abandon, il y a donner et il y a don. Il vous apporte forcément quelque chose. Alors, ça aussi, c'est très facile à dire aujourd'hui, mais il faut se laisser traverser parce que l'abandon va vous donner. De toute façon, la vie, pour moi, ce ne sont que des étapes. Vous passez d'une étape 1 à une étape 2, à une étape 3, et à chaque fois, vous y laissez un petit quelque chose.
4: Un petit quelque chose, ça veut dire que ça fait mal?
5: Bah oui. Et bon, alors, vous y laissez quelque chose de joli. Vous voyez, c'est... Mais vous devez forcément abandonner des choses dans votre vie pour avancer. C'est des petits renoncements qu'on doit tous faire. C'est la perte.
4: Sinon, on tourne dans sa roue.
5: Oui, on tourne dans sa petite roue et on est persuadé qu'en gardant, on va aller mieux. Non, c'est lâcher, abandonnez-vous. Et puis de toute façon, le matin, il faut bien s'abandonner à la vie. Vous ne savez pas ce qu'elle va vous proposer dans les minutes qui vont venir. De toute façon... Même physiquement, vous tombez malade, il faut s'abandonner dans la confiance de ce que va vous dire le médecin. En fait, on est dans une société où on vous demande que de prendre, de garder, de posséder. Moi, j'étais très comme ça, vous voyez, à 40 ans, c'était formidable, j'avais tout.
4: Très belle carrière.
5: Enfants, mon chien, ma voiture, mon machin, vous voyez, j'avais tout. Puis en fait, c'est pas forcément ça qui vous rend heureuse.
4: Mais c'est pas heureuse.
5: Je l'étais, mais j'étais sûre. Alors, bon, évidemment, j'étais sur un seul pied parce qu'il me manquait mon autre moitié.
4: Oui.
5: Mais je croyais que de réussir et de posséder, c'était ça. Et en fait, aujourd'hui, je vais vous dire, je suis d'une paix intérieure parce que je m'abandonne à la vie. Je m'abandonne à la vie et je me dis, allez. Et c'est ce que me disait mon père, je ne comprenais pas à l'époque. Il me disait, confiance. Je dis, ouais, ça va, la confiance. J'étais terrorisée, en fait, de vivre. Je crois qu'on est entouré de gens terrorisés de vivre. Donc, on passe notre temps à posséder des choses en ayant trop peur de les perdre.
4: Il y a quelque chose qui m'a beaucoup rassurée dans votre livre. Vous dites, me raconter m'a permis de prendre conscience que le parcours de tout être est séquencé de temps forts et de périodes plus difficiles, que notre route est, quoi qu'il arrive, toujours cohérente. Alors que, moi, de prime abord, si vous voulez, je me dis souvent, oh là là, c'est pas cohérent, ça va pas droit, comment le ciel peut permettre que je traverse ça, cet orage-là, mais j'ai rien fait pour, j'ai tout fait bien, etc. etc. Et vous dites, si, c'est cohérent. Si.
5: Parce qu'on en revient toujours à l'indicible.
4: Elle n'a pas compris, Montesquieu, elle n'a pas compris.
5: Mais si, vous allez comprendre. On en revient à l'indicible, on en revient au mystère. On en revient à s'abandonner, on en revient à se dire « je ne maîtrise pas ». Mais pour qui on se prend?
4: C'est-à-dire, c'est un message, c'est quoi?
5: Oui.
4: Un message du destin ou de Dieu qui nous dit…
5: En fait, ça vous emmène quelque part, parce que dans toute chose, il y a quelque chose à découvrir. Dans toute chose.
4: Dans toute chose.
5: Voilà, dans toute chose.
4: Même dans le pire?
5: Oui. Oui, même dans le pire. Alors c'est terrible ce que je dis, parce que je pense que pour des gens qui nous écoutent, là, ils sont au fond du trou.
4: Ouais.
5: Mais vous n'avez pas choisi ce que vous allez vivre. Personne, un matin, se lève en disant, là, j'aimerais bien me faire renverser par une voiture. Je vais en apprendre quelque chose, vous voyez. Mais déjà, vous arrivez sur cette terre. Vous venez vous incarner pour vous transcender. Donc, en fait, l'abandon, qu'est-ce qu'il y a de plus formidable? C'est pour vous apprendre la transcendance, parce qu'il a bien fallu accepter. Et en fait, vous passez votre temps à croire que vous maîtrisez. Mais on ne maîtrise rien. On a juste à essayer de se dire, allons voir ce que la vie nous donne et espérons que ça soit formidable. Et ça va l'être.
4: Bon, il y en a comme un qui maîtrise en régie, c'est Guillaume. Bébé comme la vie, France Gall, à tout de suite.

0: Et nous voilà de retour dans cette émission en quête de sens. Comment refaire confiance quand on a été abandonné, comme Armelle de Tékifé. On ne peut plus confiance à la vie, mais c'est un gros boulot, un gros et grand travail et long travail. Je me méfie toujours, vous savez, des slogans, des livres qu'on reçoit comme ça, des témoignages, oui, du jour au lendemain, ma vie fut bouleversée, etc. En fait, non, ça se fait, il y a peut-être des déclics par moment, mais en fait, j'imagine, Armelle de Tékifé, voilà, il faut quand même dire aux auditeurs et aux auditrices, parfois qui s'impatientent, qui sont, vous l'avez dit, parfois au fond du trou, qui sont dans la maladie, qui sont dans une situation où il n'y a que des impasses, en tout cas, apparemment. Il faut du temps, parfois.
1: Mais oui, et puis la vie, elle n'est pas longue, tranquille. J'ai marqué que dans mon bouquin, la ville était une hyène déguisée en chinchilla.
0: Chinchilla, ouais.
1: Hein, voilà, elle aime bien nous. Elle aime bien nous faire croire qu'elle va nous rendre hyper heureux.
0: Ouais.
1: Mais bah bon, c'est pas un feu d'artifice tous les jours. Moi, ça n'a pas été un feu d'artifice. Ça a été compliqué. Peut-être que demain, je vais en baver. On ne sait pas. Voilà. C'est en fait moi, mon message, c'est vraiment de dire, on maîtrise pas. La seule chose qu'on peut maîtriser, c'est de décider ou de sentir au fond de soi ce bonheur de vivre. Et tous les gens qui tombent malades, tous les gens qui vous disent « Waouh, qu'est-ce que c'était bien avant ?» J'en avais pas conscience. Et moi-même, le matin, quelquefois, je me lève, je me dis « Ah, j'aimais, je me suis fait piquer par des moustiques, je râle. » Et je me dis « Armelle, redescends en toi. Retrouve cette joie de vivre. » Et c'est souvent de regarder, voilà, du bon côté et de se dire « Allez, ouais, aujourd'hui j'ai 2-3 rendez-vous qui me cassent les pieds, mais j'y vais. » C'est la résilience, voyez, c'est ce que dit Boris Cyrulnik, qui dit bah voilà, ma vie c'est un disque dur. Et dans le disque dur, il y a tout ça.
0: Ouais.
1: Soit je décide de tous les jours ressasser, de tous les jours me dire « J'ai été abandonnée, j'ai été violentée, j'ai été mal. » Ou alors, qu'est-ce que j'en fais ? Alors je n'aime pas dire « Ça m'apprend plus, il ne faut pas avoir eu un deuil pour... » Non. Qu'est-ce que j'en fais ? Est-ce que je décide de regarder du côté de la lumière ou est-ce que je décide de passer mon temps à ressasser ce que je ne pourrai jamais changer ? Voyez, ça, alors moi j'adore dire aussi, vous n'avez pas choisi vos parents, Marie-Ange.
0: Non.
1: Je n'ai pas choisi, personne n'a choisi ses parents. J'aimerais bien qu'on remette ça dans le débat, parce qu'aujourd'hui il y a une pression colossale sur tous les parents.
0: C'est bien vrai.
1: Non mais
0: c'est vrai.
1: Personne ne choisit ses parents. Je l'ai encore dit l'autre jour à une journaliste du Progrès. Elle était morte de rire. Bah oui, je l'avais jamais réalisé. Donc c'est pas parce que vous avez des parents adoptifs mortifères qu'ils seront encore. Alors c'est atroce. Ils sont. Mais on ne pourra jamais garantir à un enfant qu'il sera face à des adultes parfaits. Ça n'existe pas.
0: Et ça faut leur dire.
1: Eh ben oui.
0: Ils le voient de toute
1: mais
0: façon.
1: Mais oui. Et c'est dire. La première personne que tu dois respecter, la première personne que tu dois écouter, c'est toi. Et c'est prévenir que, en fait, vos parents vont, beaucoup de parents vont tout faire pour vous aimer, mais quelquefois, ça ne va pas forcément être formidable. Personne n'a des parents formidables et personne n'a des parents. Voilà, moi je trouve qu'aujourd'hui, on essaye de dire oui, on va tout régler. Non, c'est d'abord éduquer. C'est, oui, on pourra faire toutes les lois qu'on veut. Hein. Il y aura toujours des enfants qui seront maltraités. On pourra faire, vous voyez, c'est comment on arrive à ce qu'il n'y ait pas de maltraitance ? Comment on éduque nos enfants ? Parce que là, aujourd'hui, je suis beaucoup plus, moi, partisane de regarder demain, comment on construit notre société de demain, que plutôt revenir toujours
0: comment
1: en arrière.
0: Comment on arme nos enfants ?
1: Voilà, comment on arme nos enfants ?
0: Comment on arme nos enfants ?
1: Bah déjà, alors, leur donner une dimension autre que physique.
0: Il y a du boulot, là.
1: Narcissique.
0: Oh là là.
1: Moi, j'aime dire que nous avons 3 dimensions. Corps, âme, esprit. Et je crois que ce mot âme est assez oublié. On n'est pas obligé de l'encarter dans une religion, mais dire que nous avons une part indicible, que nous sommes un petit être extraordinaire qui vient sur cette terre pour s'incarner et se transcender, ça ferait peut-être beaucoup de bien. Et puis, de dire à nos enfants que c'est pas parce qu'ils vont avoir le plus beau des métiers, gagner plein d'argent, être dans la décroissance de soi-même, être dans la décroissance de cet homme surpuissant. On va à l'inverse, hein, parce que moi, je suis terrorisée par ce que je lis. On va pouvoir choisir le QI de son enfant, on va pouvoir y mettre une carte. En fait, on est toujours dans la performance. Et moi, je pense qu'aujourd'hui, à armer nos enfants, c'est le respect de soi-même. C'est le déjà, quand vous respectez votre propre personne, je pense que vous agressez moins les autres.
0: Ouais.
1: Moi, j'étais très colérique.
0: Oui, c'est ce que vous parliez tout le temps, vous étiez très colérique.
1: Et aujourd'hui, j'ai retrouvé cette humanité. J'aime dire que Martine est ma part d'humanité que j'avais volontairement ou inconsciemment oubliée. Je suis plus douce En fait, si vous êtes doux avec vous, vous êtes plus doux avec votre voisin. Et c'est apporter un peu de douceur, je pense, et apporter de... Oui, et dire qu'une vie est merveilleuse et qu'elle n'est pas là pour réussir. On n'est pas là pour réussir.
0: C'est drôle parce que vous parlez de votre voix à un moment donné dans votre livre. On vous reprochait d'avoir parlé trop de l'ouvrir, quoi.
1: On a passé mon temps de chute.
0: Ça vous a peut-être sauvé, finalement. C'était une façon d'exister, de crier.
1: Bah
0: j'existe.
1: Oui. Bah, je crois que mon premier cri, je le dis, au secours, je suis en vie. Je crois que je me suis dit ça. Au secours, je suis en vie.
0: Qu'est-ce qu'on fait avec ça ?
1: Qu'est-ce qu'on fait avec ça ? J'ai été abandonnée, on ne veut pas, mais merde, je suis quand même en vie. Non, mais... ah ben oui.
0: Ouais. Et ben maintenant, quand on voit ce que vous êtes devenu, histoire de boucler la boucle, oui. Enfin, l'émission n'est pas tout à fait finie, il reste encore 2-3 minutes. On a mis Dieu sur la table, mais Dieu, c'est qui pour vous aujourd'hui, Armelle de Thé, finalement ?
1: Vaste question. C'est ce mystère de ce grand tout qui nous entoure, de ce tout petit qu'on ne peut pas voir, de ce voyage qu'on doit faire intérieur, extérieur, ce pourquoi nous sommes là. Je crois qu'il y a beaucoup de choses qu'on ne comprend pas, et c'est ce mystère auquel j'aime croire. Et j'aime me dire que il m'accompagne, parce qu'il me connecte avec moi-même. Voilà. Pour moi, Dieu, il est auprès de moi dès qu'il me ramène à moi et qu'il arrête de et qu'il me dit reviens à l'intérieur de toi. Tout est en toi.
0: Il vous a aidé à combien de pourcentage ? C'est très moche, mais c'est pas grave. J'assume ma question.
1: Alors, c'est pour ça qu'il a été acteur. Pas beaucoup pendant des années.
0: D'accord.
1: Mais en fait, tout le temps. Mais en fait, tout le temps.
0: Sans lui, vous seriez pas devenu.
1: Ah ben alors, j'aurais eu.
0: Malgré la psychanalyse.
1: Non, mais le nombre de fois où j'ai eu envie de mourir, parce que en fait, n'être qu'un corps ou qu'un esprit, ouais. Ça n'allait pas, parce que de toute façon, c'était jamais assez bien. Ouais. Je n'aurais jamais pu ressembler à maman, j'aurais jamais pu ressembler à mon père, je ne peux pas être de leur esprit, ouais. Je ne suis pas venue d'eux, en fait, je tournais en rond.
0: Dieu vous a sauvé, d'une certaine façon, ou pas ?
1: Alors, je ne sais pas si c'est Dieu...
0: La foi, je sais pas.
1: Oui, mon âme.
0: Votre âme.
1: Me reconnecter avec mon âme m'a sauvée. Et j'aime dire, la vie m'avait abandonnée. Aujourd'hui, je m'abandonne à elle parce que je ne me suis pas abandonnée.
0: Waouh.
1: Voilà.
0: C'est beau ce que vous dites.
1: Oui. Et je dirais aujourd'hui, pour la première fois, je m'aime profondément pour ce petit bébé que j'ai été, pas pour ce que je renvoie.
0: Ouais.
1: Mais en fait, je m'aime. Je m'aime parce que je suis un
0: donc
1: être
0: de Dieu.
1: Ça veut
0: dire que c'est possible. Vous êtes la première personne en 6 ans que je reçois qui dit ça. Je m'aime.
1: Oui, je m'aime, mais pas bêtement. Hein. Ouais. Pas dire oh là là, je suis formidable. Non, j'aime être en vie.
0: Ouais.
1: J'aime être ce que j'ai traversé. Et c'est, voilà, j'espère que je vais avoir l'occasion d'en témoigner beaucoup. On a tous le droit de s'aimer. On est tous. En fait, tout être est merveilleux.
0: Oui. Et vous dites d'ailleurs, l'objectif, c'est pas de faire, c'est de trouver de la merveille. Je l'ai noté sur ma feuille, on m'avait dit ça entre deux portes.
1: Oui, oui.
0: Trouver de la merveille, c'est déjà pas si mal de retrouver de la merveille dans la vie.
1: Moi, je me pose
0: même
1: souvent...
0: Même s'il fait 50 degrés.
1: Oui, dans ce monde où tout est très noir, je me dis, quand est-ce que ça a merdé pour que tous ces gens deviennent ça ? Ils ne sont pas nés comme ça. C'était fou, ne jamais oublier, nous sommes tous des merveilles qui venons au monde. Voilà, moi je voyais quand j'ai devenu grand-mère, cette émotion de voir ce petit Georges, à qui je dédicace d'ailleurs le bouquin, mais quelle merveille.
0: En tout cas, ça donne des ailes, je vous le disais, mais avant et après encore plus, de s'envoler avec vous, Armelle de Thé, vers les merveilles de la vie, et de la vie, la vraie, pas la vie éthérée à la Walt Disney.
1: Ouais.
0: Merci, merveilleux abandon à lire sur la plage et ailleurs. Récit d'une expérience humaine et universelle, je le confirme, chez Jouvence. Merci Armelle de Thé.
1: Merci Marie-Ange.
0: Et à bientôt, j'espère.
1: Et
0: bon été.
1: Bien sûr.
0: Je remercie aussi Guillaume Nougaret pour la réalisation, Jessica Vigny pour l'excellente préparation. Très bonne journée à tous.

0: Après ces quelques notes de musique, comme chaque jour sur RCF Notre-Dame, nous intéressons l'histoire.
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0: Aujourd'hui, nous sommes le 29 juin. Jugé par les grands du royaume beaucoup trop faible pour faire face aux Vikings, le roi des Francs, Charles III, l'héritier légitime de Charlemagne, est remplacé sur le trône par le comte de Paris, Robert Ier. Ce dernier est sacré le 29 juin 922 à Reims. Il mourra moins d'un an plus tard. Son gendre, Raoul, le duc de Bourgogne, lui succédera. Et à la mort de ce dernier, la couronne reviendra aux Carolingiens qui la conserveront jusqu'en 987, la date de l'élection du Capet comme roi. Il s'agit du petit-fils de Robert Ier. Président du Chili depuis 1970, Salvador Allende tente de mettre en place un État socialiste de façon non violente et légale. Allende connaît une tentative de coup d'État le 29 juin 1973.
2: Il était 9h lorsque plusieurs chars lourds ont pris position autour du palais présidentiel de la Moneda. Environ un régiment armé de pistolets mitrailleurs et mortiers occupait la vaste place qui entoure l'édifice. En fait, l'attaque elle-même n'a jamais dépassé le périmètre du centre de la ville. Les insurgés n'ont tenu en effet qu'à s'attaquer au palais présidentiel, laissant de côté des édifices stratégiques tels que la radio ou la télévision. Après 2 heures de combat autour du palais, les insurgés ont abandonné la lutte, se rendant compte que le reste de l'armée, loin de l'appuyer, organisait une contre-offensive.
0: Une nouvelle tentative pour renverser Allende aura lieu le 11 septembre 1973. Elle sera menée par le général Pinochet, soutenu par les États-Unis. Pinochet instaura une dictature militaire, Allende se suicidant dans son palais présidentiel. Une grande première. Les quelques centaines de propriétaires de téléviseurs peuvent découvrir le 29 juin 1949 à 21h le premier journal télévisé.
3: La petite équipe ne dispose pour ses reportages que d'un véhicule, une vieille Jeep, récupérée au surplus de l'armée américaine. Aussi, faute de temps, le terrain d'investigation est-il souvent limité aux environs immédiats des bureaux de la rue Cognac-Jay.
0: Pierre Tchernia, pionnier du journal télévisé.
4: À 9h du soir, on faisait un quart d'heure d'actualité composé de sujets que nous tournions avec des caméras d'amateurs 16 mm. Et le soir, on projetait notre pellicule avec une illustration sonore et puis on y allait.
0: Le journal est diffusé 3 fois par semaine jusqu'au 25 juillet, puis s'interrompt pendant la pause estivale avant de devenir quotidien à partir du 2 octobre 1949. C'est seulement en 1957 qu'il adoptera définitivement l'horaire de 20h.
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0: Du côté de la culture, c'est le 29 juin 1900 que naissait Antoine de Saint-Exupéry, aviateur. En parallèle à cette carrière, il devient journaliste et sort son premier roman inspiré de son expérience d'aviateur en 1929, c'est Courrier Sud. Son roman le plus célèbre, Le Petit Prince, est publié en pleine guerre à New York en 1943 et arrive en France en 1946. Antoine de Saint-Exupéry disparaît en 1944 lors d'une mission aérienne. Et puis c'est le 29 juin 1972 que nous quittait Bobby Lapointe, auteur, compositeur et interprète. Il est surtout connu pour ses chansons parsemées de calembours et de contes pétris. Il était né en 1922.

0: 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Cette semaine, pas de journal de Radio Vatican, en lieu et en place. Je vous invite à retrouver Pauline de Torsiac pour l'actualité chrétienne.
1: Et Pauline, malgré la chaleur, ils étaient près de 4000 opposants à la loi sur la fin de vie rassemblés hier, place de Fontenoy à Paris.
2: Oui, une grande manifestation contre l'euthanasie s'est déroulée à quelques jours du vote du texte sur la fin de vie à l'Assemblée. Ce rassemblement avait pour objectif de convaincre les derniers députés qui s'interrogent. Parmi les organisateurs de l'événement, les associations familiales catholiques, les éligibles ou Alliance Vitale, le mouvement se voulait apartisan, apolitique et aconfessionnel. À noter que samedi, les députés ont achevé l'examen de la proposition de loi sur la fin de vie et ils ont exclu d'insérer une clause de conscience pour les établissements privés, notamment les établissements catholiques, confessionnels, et ne pourront donc pas s'opposer à l'aide à mourir. Dans le Figaro ce matin, Mgr Mathieu Rouget, l'évêque de Nanterre, dénonce un acharnement idéologique. Les évêques de France qui ont invité les fidèles catholiques à se joindre à une neuvaine de prières pour la vie. Elle s'achève ce lundi 29 juin.
1: On va en parler d'ailleurs dans cette matinale, notamment à 8h10 avec l'eurodéputé François-Xavier Bellamy. Et puis c'est officiel depuis vendredi, Pauline. Les lieux précis de la visite de Léon XIV à Paris sont fixés.
2: Oui, RCF Notre-Dame sera évidemment mobilisée
1: Si vous saviez comme nous serons mobilisés.
2: Exactement. Le samedi 26 septembre, le pape célébrera une messe à Paris sur la place de la Concorde et les Champs-Élysées. Selon le diocèse de Paris, cette messe géante devrait attirer 500 000 personnes. La veille, vendredi soir, une grande rencontre avec des jeunes est également prévue au Stade de France. Monseigneur Ulrich, l'archevêque de Paris, a souligné sa volonté d'accueillir Léon XIV dans des enceintes et des points symboliques de Paris et de la France, qui manifestent la joie de tout un pays et de sa capitale de se porter à sa rencontre. Après Paris, où il rencontrera Emmanuel Macron, Léon XIV doit se rendre à Lourdes, où il célébrera une messe en plein air le dimanche 27, puis en Moselle lundi 28, où une autre messe est prévue à la cathédrale de Metz, justement.
1: Léon XIV a convoqué les cardinaux à Rome pour le deuxième consistoire de son pontificat.
2: Les 241 cardinaux se sont retrouvés pour deux journées d'échange. Au cœur de la réflexion, la synodalité, réforme de gouvernance engagée par son prédécesseur, Léon XIV, a insisté sur le fait que la synodalité ne doit pas être comprise comme une méthode organisationnelle ou une succession de réunions, mais bien comme une manière d'être Église. Le pape a donc demandé aux cardinaux de promouvoir la mise en œuvre du processus synodal dans leurs églises particulières en favorisant une compréhension authentique de celui-ci.
1: Le Venezuela n'avait pas connu une telle catastrophe depuis plus d'un siècle.
2: Un double tremblement de terre d'une puissance rare a fait près de 1500 morts, des milliers de blessés et 50 000 disparus dans le nord du pays en fin de semaine dernière. Des dizaines d'immeubles se sont effondrés, la cathédrale de Caracas a été touchée, une douzaine d'autres églises. Pour Thomas Oswald, journaliste à l'aide à l'église en détresse, cette catastrophe est lourde de conséquences au Venezuela en proie à une crise économique sans précédent.
3: Il y a près d'un tiers de la population qui a quitté le pays depuis 5-6 ans. Vous représentez ce que c'est qu'un tiers de la population qui s'en va. Et comme toujours dans ces cas-là, le tiers qui part, ce sont les personnes les plus mobiles, donc celles qui ont les meilleures compétences, le plus de possibilités de bouger. La situation dans les hôpitaux vénézuéliens est catastrophique, et elle l'était avant même le séisme, puisque les médecins, le personnel de santé bien formé, pour une grande partie de lui, étaient déjà partis dans d'autres pays, évidemment. Donc les hôpitaux étaient déjà dans un très mauvais état avant même qu'il y ait le séisme. À cela s'ajoute la crise à Cuba, qui fait que les médecins traditionnels qui venaient habituellement depuis Cuba pour aller au Venezuela ne sont plus là. Et donc, on a un manque de personnel de santé qui est criant.
1: Et Pauline, l'aide à l'église en détresse appelle à la prière pour le peuple vénézuélien.
2: Oui, l'AED se mobilise aussi aux côtés de l'église locale pour venir en aide aux populations sinistrées qui ont tout perdu dans ce tremblement de terre.
3: Les églises ouvrent leurs portes, les paroisses ouvrent leurs portes à tous les réfugiés, ceux qui ont perdu leur maison. Ils ont perdu complètement ce qui leur tenait lieu d'habitation et donc il faut les accueillir. Le Venezuela, avant même le séisme, était déjà un pays prioritaire pour notre association, entre autres. Il y a d'autres associations qui avaient bien conscience de l'urgence dans laquelle se trouvait la population. Là, c'est d'autant plus le cas. Et on fait maintenant de l'aide d'urgence, qui n'est pas normalement le travail de l'aide à l'église en détresse, mais comme on a des prêtres, des évêques, des religieuses qui sont nos partenaires sur place et avec lesquels on a l'habitude de travailler, qui nous disent on a besoin absolument d'une aide d'urgence maintenant, eh bien on leur fait parvenir de l'aide d'urgence de type des kits d'hygiène, des kits de premiers soins, de l'aide alimentaire, parce que c'est de ça qu'on a besoin maintenant.
2: Léon XIV qui a rappelé sa proximité spirituelle avec toutes les personnes touchées par cette tragédie hier à l'issue de l'Angélus. Léon XIV qui a également envoyé une aide d'urgence de 100 000 euros au Venezuela via l'aumônerie apostolique, Pierre-Hugues.
1: Et Pauline, ce week-end, à l'occasion de la fête de Saint-Pierre et Saint-Paul qui est célébrée aujourd'hui, eh bien, il y avait des ordinations un peu partout en France.
2: Oui, ils sont 84 à recevoir le sacrement de l'ordre contre 90 l'an dernier. 66 d'entre eux seront des prêtres diocésains, si ajoute 39 religieux aux membres de communautés dont 21 sont incardinés dans un diocèse. Côté communauté et congrégation, la communauté Saint-Martin reste la plus dynamique avec 10 nouveaux prêtres devant les Augustins de l'Assomption et la communauté du Chemin Neuf. La province ecclésiastique de Paris arrive en tête avec 18 ordinations. Celle de Marseille suit avec 14 ordinations.
0: L'actualité chrétienne tout au long de cette semaine à la place du journal de Radio Vatican sur RCF Notre-Dame. Rendez-vous à retrouver également dans la matinale présentée par Pierre-Hugues Dubois. Nous parlons à présent en culture, toujours extrait de la matinale de Pierre-Hugues.
1: Bonjour Jean.
4: Bonjour Pierre-Hugues.
1: Et c'est une chronique toute fraîche que vous avez choisie avec un mot qui, en fonction des températures éprouvantes qui ont sévi, nous donne de l'espoir. Il s'agit du mot rafraîchissement. Alors évidemment, on pense surtout aux températures, mais vous m'avez dit, je crois, que ce n'est pas forcément l'origine du mot. Vous nous racontez tout ça, Jean ?
4: Eh bien, avec grand plaisir, cher Pierre-Hugues. Alors tout d'abord, s'agissant du rafraîchissement, constatons que l'on a affaire à un mot très long, hein, 16 lettres, 18 d'ailleurs jadis, lorsque rafraîchissement s'écrivait avec deux F, pas d'accent circonflexe sur le premier I, mais un S qui le suivait. Alors de fait, ce long mot est attesté depuis le XIIIe siècle en tant que refroidissement de l'atmosphère, mais l'on s'en doute, il vient de l'adjectif frais, hein, qui a donné fraîchir, rafraîchir, puis rafraîchissement. Alors pour une fois, ce mot si utile, eh bien, n'est pas issu du latin, mais du germanique occidental. Ah oui. Le francique frisk,

0: forte odeur de fraîcheur. Vite, vite, Pierre-Hugues, une limonade bien fraîche et la fraîcheur d'un bouquet de lilas pour toutes les dames qui nous écoutent.
1: Le rendez-vous culture de la matinale présenté tous les jours par Pierre-Hugues Dubois. Très belle fin d'après-midi à tous à l'écoute de RCF Notre-Dame.
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2: Enfin, un petit peu de fraîcheur après un nouveau week-end de canicule. L'Auvergne-Rhône-Alpes s'est réveillée ce matin en respirant un peu mieux. 25 degrés à Clermont, 26 au Puy, 29 à Bourg-en-Bresse. Le thermomètre est légèrement redescendu, de quoi nous offrir quelques jours de répit. Aérer nos appartements, faire entrer un peu d'air frais. J'imagine que ça a été un petit peu le réflexe pour tout le monde ce matin. Ou pas, car pour 35% des ménages français, le logement reste une véritable bouilloire thermique. Mur, fenêtres, toitures, la chaleur entre, s'accumule et ne s'évacue pas. Après les passoires thermiques, faut-il désormais faire des bouilloires thermiques le grand chantier de rénovation? Bien au-delà du confort, c'est un enjeu de santé publique, hein, alors que les chaleurs sont de plus en plus fréquentes, de plus en plus extrêmes. On en parle aujourd'hui dans Pour bien comprendre. Soyez les bienvenus sur RCF en Auvergne-Rhône-Alpes. Je vous accompagne pendant une heure.
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2: Et pour en parler, j'ai le plaisir d'accueillir deux invités en plateau, en direct et en studio. Bonjour Sébastien Delmas.
4: Bonjour.
2: Vous travaillez au CEREMA, vous êtes expert des politiques publiques liées à la performance énergétique du bâtiment. Et à côté de vous, j'ai le plaisir également d'accueillir Bassam Moudjaled. Bonjour.
5: Bonjour.
2: Chercheur au CEREMA Centre-Est, vous travaillez au sein de l'équipe BPE, bâtiments performants dans leurs environnements. Vous allez nous parler de tout ça, vous allez nous dire en quoi ça consiste également. Merci à tous les deux d'être en direct sur RCF, vous l'avez senti, comme nous tous, j'allais dire, il fait un légèrement plus frais en région. On est plus autour des 25-30 degrés que 35-40. Hein. J'allais commencer presque par une évidence, mais ce matin, le premier réflexe chez soi, c'est d'ouvrir les fenêtres, aérer pour ventiler son appartement, sa maison, qui ne connaît que du 35 degrés depuis une dizaine de jours. C'était le bon réflexe, je commence par vous, Bassam, c'était le bon réflexe d'aérer ce matin?
5: Tout à fait. Donc il fallait profiter de ce moment de baisse de température pour essayer de rafraîchir le logement et évacuer, ou les bâtiments de manière générale, évacuer la chaleur qui a été accumulée pendant les jours précédents. Et d'autant plus que ces épisodes de fraîcheur ne vont pas durer sur toute la journée. Donc il faut bien profiter des moments les plus frais, souvent tôt dans la matinée, puis ensuite tard le soir pour pouvoir évacuer cette chaleur et rafraîchir les bâtiments.
2: Encore faut-il ne pas vivre dans une bouilloire thermique. Vous allez nous dire exactement ce que c'est. Hein. Mais d'abord, j'aimerais que l'on parle de votre métier, ce que vous faites au quotidien, pour bien comprendre évidemment les défis qui nous attendent demain. Il fait chaud ces derniers jours, vous l'avez constaté. Vous en avez donc profité pour mener des projets de recherche dans des appartements. Comment ça s'est passé, Sébastien?
4: Alors oui, on mène plusieurs campagnes de mesures chaque année et on essaye de profiter, entre guillemets, comme vous le dites, des chaleurs estivales pour avoir des données consolidées et qui soient exploitables. On a mené par le passé des campagnes de mesure sur ce sujet-là de la chaleur. Mais cet été, effectivement, on va avoir des mesures assez importantes qui vont nous permettre de capitaliser dessus et d'essayer d'évaluer l'efficacité d'un certain nombre de solutions.
2: Bassam Moudjaled, très concrètement, qu'est-ce que vous faites? Vous allez dans les appartements, dans des bouilloires thermiques, vous allez nous donner le mot de définition après, mais et vous tentez d'expliquer comment tout cela ventile, racontez-nous.
5: Je vais parler d'un exemple concret. Donc, je travaille sur ce sujet à travers des thèses que je concadre. Actuellement, il y a une thèse en cours où on fait une campagne de mesure dans un logement d'un bâtiment ancien lyonnais qu'on a mesuré l'année dernière pendant l'été. Et ce qui nous intéresse en particulier, c'est de comprendre d'une part comment les gens vivent chez eux, les habitants, ces épisodes de chaleur et comment, quel type d'action ils mettent en place pour s'adapter par rapport à ces actions en tenant compte à la fois des préférences personnelles mais aussi de l'exposition de l'environnement urbain. Et là, en ce moment, on a notamment une campagne de mesure pendant le mois de juin dans un appartement dans lequel on est revenu avec plus de capteurs pour faire des mesures plus détaillées sur l'ouverture des fenêtres, sur les variations des températures, d'humidité, des polluants. Parce qu'on s'intéresse aussi au-delà de l'exposition à la température pendant les canicules, de voir quelle interaction avec l'exposition à la pollution. On parle de la ventilation. La ventilation, c'est quelque chose de très important pendant l'été.

0: c'était pour rafraîchir le logement, mais aussi c'est un levier de la qualité d'air intérieur. Ce qu'on voulait souhaiter par ces actions, comment ça impacte ou modifie l'exposition aux occupants à la fois par rapport à la chaleur, mais aussi par rapport à la qualité d'air intérieur.
1: Sébastien, ça veut dire que les recherches ne se mènent pas seulement en laboratoire ou via des simulations numériques, ça se passe également sur le terrain.
2: Oui, tout à fait. Donc, le CEREMA auquel nous faisons partie vient de lancer justement un grand programme Adapt Bâti Confort qui vise à évaluer l'efficacité de solutions très concrètes. On va accompagner une cinquantaine d'opérations qui vont réaliser des travaux pour améliorer le confort en période estivale. Et on va évaluer l'efficacité de ces solutions avant, après travaux. C'est vraiment notre particularité, c'est de mener des recherches très opérationnelles et pas uniquement de la modélisation en labo ou en chambre, entre guillemets.
1: Alors, quelles sont les solutions très concrètes qui sont menées? Alors, soit des solutions, j'allais dire palliatives, on pense évidemment à fermer ses volets, ou ventilateurs quand on dort, et puis certains imaginent aussi des solutions plus long terme avec des investissements, des travaux, etc. Quel type de solutions vous examinez-vous?
2: Alors effectivement, on va regarder toutes les solutions parce que les premières études montrent qu'il n'y a pas une solution qui permet de régler le problème. Il faut vraiment un panel de solutions et on va avoir des solutions transitoires que tout le monde a dû mettre en place pendant la canicule, qui consiste effectivement à tout faire pour rafraîchir son logement, se protéger du rayonnement solaire pour éviter de chauffer. Donc ça veut dire effectivement des volets, des protections solaires, des brise-soleil. Et puis après, travailler l'isolation du logement puisque effectivement l'isolation fonctionne aussi bien pour garder la chaleur en hiver que pour s'en protéger en été. Et donc un logement isolé va permettre également de conserver plus de fraîcheur durant un épisode caniculaire.
1: Donc c'est les mêmes solutions pour garder la chaleur lorsque l'on est en tout cas pas faire entrer la fraîcheur de l'hiver, le froid de l'hiver et la chaleur de l'été, ce sont les mêmes solutions in fine.
2: Pour la partie isolation, oui, ce sera les mêmes solutions. Par contre, en été, on va chercher à se préserver du rayonnement solaire pour empêcher de chauffer le logement, alors qu'en hiver, au contraire, on va essayer de capter au maximum le soleil pour profiter de cette chaleur gratuite, qui évite de chauffer, le logement.
1: J'aimerais que l'on parle enfin des bouilloires thermiques. Hein, entre un tiers et la moitié des logements seraient considérés comme une bouilloire thermique aujourd'hui. Qu'est-ce que c'est exactement?
0: Oui, bouilloire thermique, aujourd'hui, en fait, il n'y a pas d'une définition légale ou normative. C'est un terme qui a émergé récemment, notamment dans les travaux de la Fondation pour le logement, dans le cadre de la prolongement de la notion de précarité énergétique en hiver pour essayer de trouver les limites en été. Et ça a été en quelque sorte défini par opposition aux passoires thermiques. Donc les passoires thermiques qui vont laisser fuir la chaleur, donc des bâtiments qui vont être difficiles à chauffer, en tout cas avec des moyens énergétiques limités pour maintenir une température minimale. Et dans ce cas, le bouilloire thermique, à l'inverse, c'est un logement qui va capter, accumuler la chaleur et la garder à l'intérieur le jour et surtout la nuit. Et ce problème qui est exacerbé pendant la canicule où on va avoir des conditions de vie

0: gérer l'exposition à la chaleur. Et c'est là lors le rôle des occupants devient encore plus prépondérant et plus important, notamment dans les bâtiments performants. Du moment où ils vont gérer mal l'utilisation de protection solaire, soit parce qu'il n'y a pas de protection solaire, ou pour X raisons, ils ne l'utilisent pas comme il faut, donc ils vont accumuler la chaleur dans la journée. Et ensuite, également, ils n'ouvrent pas les fenêtres quand il fait plus frais dehors, donc pendant la nuit, aussi pour différentes raisons, pas uniquement des raisons personnelles, peut-être parce que l'environnement extérieur n'est pas propice, il y a du bruit,
1: et oui,
0: il y a de la pollution, donc ça aussi, ça va contribuer à garder la chaleur à l'intérieur.
1: Il suffit d'avoir de la pollution sonore même, oui, avoir un restaurant en bas pour ne pas pouvoir ouvrir ses fenêtres, et évidemment. Sébastien Delmas, vous vouliez réagir?
2: Oui, tout à fait. Donc le chiffre que vous évoquez d'un quart et un tiers vient d'une première étude qui a évalué en fait un indicateur qui est apparu récemment sur le diagnostic de performance énergétique, oui, le DPE, tout à fait, qui est basé sur un certain nombre de caractéristiques du logement, donc notamment l'isolation et particulièrement de la toiture, puisque c'est celle qui est le plus exposée au rayonnement solaire, la question des protections solaires, l'inertie, est-ce que le logement peut être traversant pour qu'on puisse ventiler effectivement correctement
1: ça,
2: le logement.
1: Ça compte, ouais.
2: Ça compte énormément. Et la présence éventuelle de brasseurs d'air, qui sont une excellente solution pour améliorer le confort quand il fait très chaud. Donc c'est des premiers indicateurs qui permettent de caractériser le logement et qui a été intégré depuis 2001 au diagnostic de performance énergétique. Et donc une étude récente a montré effectivement qu'entre un tiers et un quart des logements ont un indicateur qui est moyen, voire insuffisant sur ce critère de confort d'été.
1: Donc le DPE ne concerne pas que... Souvent on regarde le DPE effectivement pour les passoires thermiques, pour le froid, mais le DPE prend en compte aussi la chaleur.
2: Depuis 2021, donc aujourd'hui le DPE continue à se réaliser. Il y a à peu près 7 millions de DPE qui intègrent maintenant cet indicateur sur le confort d'été. Mais ce n'est pas encore tous les logements, donc on a encore un peu de travail à faire et il faudra... réaliser encore un certain nombre de diagnostics pour évaluer vraiment l'état des logements.
1: Vous confirmez en revanche que sous les toits, les derniers étages des immeubles, dans les appartements sous les toits, hein, souvent on dit que c'est les chambres de bonne, entre guillemets, c'est pire pour la chaleur?
0: Oui. Oui, et ça c'est quelque chose qu'on voit dans les mesures, en fait, surtout dans les immeubles de logement collectif. Et là aussi, il y a une égalité de l'exposition par rapport à la chaleur en fonction de la situation du logement ou de la zone dans le bâtiment. Les logements qui sont en partie basse, plus proches des caves, profitent un peu de la fraîcheur, oui, sont un peu masqués du rayonnement solaire par les bâtiments en face, mais ceux qui sont sur les toits, ils sont à la fois exposés par le rayonnement solaire via les toits, et si les toits n'est pas isolé, donc ce rayonnement solaire va entrer dans le logement. Et également, s'il y a des fenêtres de toit, ça va accentuer encore la chaleur qui rentre dans ces logements. Et donc, je reviens sur le cas de ce bâtiment, une copropriété qu'on a instrumenté l'été dernier dans le secteur de la Presqu'île. Donc, sur 5 logements, sur les différents étages. Donc, et clairement, c'est dans le logement sous les toits, on monte jusqu'à 34 degrés. Dans cet appartement.
1: Alors qu'au rez-de-chaussée, c'est beaucoup plus bas. Là, les températures, elles sont plus basses.
0: Elles sont plus basses, oui. On peut avoir jusqu'à 4-5 degrés d'écart. Mais ça ne veut pas dire que ceux qui sont en bas ne souffrent pas également de la chaleur. Mais ceux qui sont dans les logements, qui sont sous les toits, ils souffrent particulièrement à cette exposition à la chaleur, jour comme nuit. Et donc ça, c'est vraiment... Oui.
1: Sébastien Delmas.
2: Oui, effectivement, à garder en tête qu'à la différence du confort d'hiver, là, le confort d'été est vraiment dépend pas uniquement des caractéristiques du logement. Et on évoque la question de Lyon. Lyon, c'est une ville où la chaleur va s'accumuler beaucoup en été. C'est un îlot de chaleur urbain, ça s'appelle. Du coup, le logement va subir les conditions extérieures climatiques qui sont plus fortes qu'ailleurs.
1: Et ça, c'est le cas dans les grandes villes. Grenoble aussi.
2: C'est majoritairement le cas dans les grandes villes. On va retrouver ça à Lyon, à Grenoble, peut-être un peu à Clermont-Ferrand. Ouais. Mais globalement, en milieu rural, on aura moins cet effet d'îlot de chaleur qui va concentrer la chaleur et faire en sorte que les logements soient plus pénalisés et deviennent plus vite des bouilloires thermiques.
1: Pourquoi on en est arrivé là aujourd'hui? Est-ce que c'est la conception des bâtiments d'un temps qui n'a pas tout simplement pensé à ce phénomène d'îlot de chaleur?
2: Là, clairement, la réponse est assez simple. Hein, c'est qu'il faut bien comprendre qu'on a toujours conçu les bâtiments par rapport à un scénario climatique, c'est-à-dire des conditions climatiques que l'on connaît. Et donc, on a toujours conçu les bâtiments, modélisé les bâtiments à partir de scénarios passés, donc du climat passé. Et aujourd'hui, on le voit, il va falloir concevoir les bâtiments avec un climat futur que l'on ne connaît pas encore par définition, qui est modélisé. Et pour cela, il y a eu les travaux du GIEC qui sont à souligner. Il y a également des scénarios climatiques dans le cadre de la trajectoire de référence d'adaptation au changement climatique, la fameuse France à plus 4 degrés. Donc il y a des travaux qui sont sortis pour donner justement une vision de ce que sera le climat futur pour qu'aujourd'hui on puisse concevoir des bâtiments qui soient adaptés à ce climat futur.
1: Ce que vous êtes en train de nous dire, c'est que tous ces bâtiments dans les grandes villes des années 50, des années 60, n'avaient pas imaginé 35-40 degrés au mois de juin.

0: Clairement, clairement. Et de plus, les conditions de confort ont un petit peu évolué. Il faut garder en tête que les demandes et les besoins de confort des individus, c'est aussi une caractéristique sociale. Et donc, les conditions ont évolué, les bâtiments ont évolué moins vite que les attentes des gens. Et donc, ces bâtiments doivent évoluer aussi en fonction de ça.
1: Et tout cela se concentre, vous l'avez dit, surtout dans les grandes villes, des grands immeubles, copropriétés, etc., dans les zones rurales. C'est vrai qu'on a l'impression qu'il y a un peu plus de fraîcheur, notamment, vous savez, dans ces vieilles maisons avec encore la fraîcheur des pierres qui conservent encore des températures pas trop élevées. Là aussi, il y a eu une différence de conception, tout simplement.
0: Oui, clairement. Donc le bâti ancien a cette qualité d'avoir beaucoup d'inertie, de la masse, grâce à la pierre. On vient de finir un travail dans le Cantal avec le Conseil en architecture, urbanisme et environnement, le CIE, qui va sortir un guide des bonnes pratiques pour rénover les logements, aussi bien en hiver qu'en été. Et on a pris en compte cette caractéristique aussi du bâti ancien qui permet voilà, de stocker la fraîcheur avec effectivement voilà, le fait que si la canicule dure trop, au bout d'un moment, l'inertie devient un défaut puisque la chaleur va se stocker dans
1: Oui.
0: le mur et elle va mettre plus de temps à s'évacuer, à se dissiper.
1: Bah ça, vous confirmez, les appartements sont plus concernés que les maisons?
2: Oui, donc les appartements plus concernés que les maisons, parce que surtout les appartements quand ils sont situés en milieu urbain, donc comme Sébastien l'a mentionné, il y a ce phénomène d'îlot de chaleur urbain. Ce qu'il faut avoir en tête, en fait, ce qui se passe l'été en termes de point de vue thermique pour le confort des occupants va dépendre des interactions entre trois éléments importants, l'environnement extérieur, et on vit cet environnement avec l'effet d'îlot de chaleur, il est plus chaud, il est surtout plus chaud la nuit que le jour. Donc on va avoir jusqu'à 5, des fois jusqu'à 10 degrés d'écart entre le centre-ville et la campagne, notamment en période de canicule, ce qui va limiter et réduire notamment la période pendant laquelle on va pouvoir rafraîchir. Ensuite, de la qualité du logement, donc on a parlé un petit peu longuement avec Sébastien sur l'isolation, les protections solaires, et je reviens sur le rôle de l'occupant, de la façon dont il va gérer lui-même les moyens disponibles dans ce logement pour gérer tout cela. Et donc, on a dit que les bâtiments des années 50-60 n'ont pas, sont vulnérables par rapport à la chaleur, mais même le bâti ancien, en fait, ça va toucher tout type de bâtiment parce que le bâti ancien, il a de l'inertie qui est bien l'été dans des conditions normales quand il fait moyennement chaud, mais quand il va faire très chaud, cette inertie aussi va peut-être ralentir le rafraîchissement hors période de canicule. Et ça, on l'a vu notamment dans les mesures qu'on a fait dans les logements du bâti ancien lyonnais, notamment dans les appartements où les occupants n'avaient pas de comportement idéal en termes d'ouverture des fenêtres. Ils ont mis un peu plus de temps pour baisser la température, revenir à des températures normales avant la canicule, qui est les logements dans lesquels les occupants sont plus actifs dans la gestion des fenêtres et des protections solaires.
1: Alors, question fondamentale, elle a fait le tour des plateaux télé, plateaux radio la semaine dernière en pleine période de canicule. On a entendu un petit peu tout et son contraire. Alors, j'aimerais avoir votre avis. Quelles sont les bonnes techniques pour aérer son appartement? Est-ce qu'il faut bien fermer les volets, ouvrir les fenêtres? Dites-nous ce que vous pensez, vous.
2: Donc je parlais plutôt de rafraîchir, parce que l'aération est une des stratégies de rafraîchissement. Et la première stratégie de rafraîchissement l'été, c'est les protections solaires. Les protections solaires surtout extérieures, parce que l'enjeu est de bloquer, stopper le rayonnement solaire avant qu'il traverse le vitre et entre dans le bâtiment, parce qu'il sera piégé ensuite. Donc
1: Fermer les volets?
2: fermer les volets, bien sûr, de préférence si elles sont à l'extérieur, dans le jour, quand il fait chaud, puis ensuite, en fin de journée, notamment en début de nuit, quand il commence à faire plus frais à l'extérieur, ouvrez les volets, ouvrez les fenêtres pour rafraîchir, créer un courant d'air qui va déstocker cette chaleur et rafraîchir le logement quand c'est possible. Donc, et cela, ça va dépendre aussi, on a parlé un petit peu de l'inertie du bâtiment, la masse des parois qui sont présentes à l'intérieur du bâtiment, qui vont contribuer notamment à l'efficacité de cette stratégie de rafraîchissement. Et ensuite, quand ce n'est pas suffisant, il y a des stratégies qui consomment de l'électricité, comme les brasseurs d'air, mais qui sont très utiles pour pouvoir. C'est plus des solutions personnelles qui permettent d'améliorer le confort en abaissant la température ressentie. Donc ça, c'est des stratégies qui sont beaucoup utilisées, qui vont amener à être développées, notamment les brasseurs plafonniers pour améliorer le confort d'été, mais à condition de bien s'hydrater. Parce que le principe, c'est de rafraîchir le corps en évaporant la transpiration. Et donc, le corps va perdre de l'eau. Il faut compenser régulièrement par une hydratation régulière.
1: Sébastien Delmas, expert des politiques publiques liées à la performance énergétique du bâtiment, et Bassam Moudjahed, chercheur au CEREMA Centre-Est. Vous restez bien avec nous. On poursuit notre entretien dans un petit instant. Je vous propose d'écouter quelque chose qui nous rafraîchit. C'est La pluie de Orelsan en featuring avec le chanteur belge Stromae.

0: Ah, et ben la pluie, on l'attend encore un petit peu en Auvergne-Rhône-Alpes. Vous écoutez RCF, très heureux de vous accompagner en ce début de semaine. Nous sommes le lundi 29 juin et on est ensemble encore 30 minutes.
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0: Des températures plus clémentes tout de même en région. L'épisode de canicule semble bel et bien derrière nous, mais pour combien de temps? Difficile à établir, une chose est certaine. Une chaleur de plus en plus extrême s'installe et nos maisons, nos appartements ont parfois du mal à évacuer ces chaleurs. Ça s'appelle des bouilloires thermiques. Deux invités en plateau pour en parler. Sébastien Delmas, expert des politiques publiques liées à la performance énergétique du bâtiment, et Bassam Moudjaled, chercheur au CEREMA Centre-Est. Vous travaillez au sein de l'équipe BPE et vous êtes mes invités encore quelques minutes. Messieurs, vous le savez mieux que moi, depuis plusieurs années, la rénovation énergétique vise surtout à lutter contre le froid. Avec ces chaleurs désormais, est-ce qu'il faut tout simplement changer de logique, Bassam?
2: C'est tout à fait ça, en fait.
0: Il faut aller maintenant lutter contre le chaud.
2: Oui, en fait, que ce soit les politiques énergétiques, c'était focalisé principalement sur ce qui se passe l'hiver, ce qui était logique par rapport à nos climats jusqu'au aujourd'hui, ou peut-être il y a même quelques années où le principal enjeu c'était l'hiver, chauffer les bâtiments et les consommations énergétiques conséquentes. Mais avec la avec le changement climatique et ses implications en intensification des vagues de chaleur, par la durée, par l'intensité et par la fréquence, et même qui sont plus ou moins précoces, en mai. Donc ça pose la question de l'adaptation des solutions qui devient obligatoire dans les projets de rénovation, de ne pas uniquement penser par rapport à l'hiver, mais aussi par rapport à ce qui va se passer l'été.
0: Et c'est obligatoire aujourd'hui?
2: Pour le neuf, en tout cas, il y a une exigence. Pour les bâtiments neufs, il y a une exigence de confort d'été qui utilise des fichiers climatiques basés sur la canicule de 2003, qui est considérée comme une canicule assez importante. Mais même, on peut se poser aujourd'hui, est-ce que cette canicule est suffisamment représentative sur ce qui va arriver dans les années à venir? Mais en tout cas, c'est déjà intégré pour le bâtiment neuf. Et comme Sébastien l'a mentionné en début d'entretien, dans le DPE, qui est un outil pédagogique, puisqu'il est qu'on retrouve notamment dans les étiquettes, dans les annonces immobilières, il y a un indicateur de confort d'été simple, mais qui a l'intérêt de sensibiliser notamment le grand public sur les questions de confort d'été.
0: Il y a la rénovation énergétique qui vise certains appartements, certains immeubles à proprement parler. Il y a une solution aussi qui peut viser tout un quartier dans une ville, c'est celui de la végétation. Sébastien Delmas, il y a un vrai effet, un vrai impact?
3: Oui, tout à fait. La végétation, alors on la retrouve évidemment en milieu rural et puis en milieu urbain. On a cette tension foncière qui a poussé à minéraliser la ville, qui va stocker de plus en plus de chaleur en période de canicule, surtout si elle s'allonge, et du coup qui va créer vraiment ce microclimat urbain chaud.
0: Et c'est ce qu'on a vécu la semaine dernière.
3: Et c'est ce qu'on a vécu la semaine dernière, effectivement. Donc le fait de planter de la végétation, des arbres, ça va créer de l'ombrage, ça va créer du rafraîchissement par évapotranspiration de la plante. Elle va transpirer comme nous, et donc ça va abaisser un petit peu la température autour de ces arbres.
0: Et ça se mesure scientifiquement, même nous, à côté d'un îlot de végétation, on le sent qu'il fait quand même un peu plus frais objectivement, plus frais que sur la route goudronnée, quoi.
3: Tout à fait, on le sent, on arrive à le mesurer assez facilement. Par contre, aujourd'hui, on a encore du mal à le simuler vraiment, le modéliser finement. Aujourd'hui, on ne sait pas, par exemple, vous dire quelle serait l'efficacité de planter un arbre devant votre maison. Simplement, elle va vous amener de l'ombrage, ça c'est sûr. Ça vous protégera du rayonnement solaire. Par contre, son apport en termes de réduction de température, on a encore du mal à l'évaluer.
0: Et c'est ça qui rend les choses un petit peu difficiles à mettre en termes de politique, de prise de décision politique, c'est qu'on n'arrive pas à savoir que cet arbre, si on le met là, on perdra 2 degrés.
3: Alors pour les arbres, effectivement, c'est un peu de la prospective, ouais. Un peu de la politique fiction, si je peux me permettre. Mais par contre, les mesures très concrètes, très pratiques qu'on sait évaluer, comme l'installation de volets solaires, de protection solaire, de brasseurs d'air, isoler la maison, tout ça, c'est des solutions qui sont très bien maîtrisées, que l'on sait évaluer et qui pourraient tout à fait être aidées dans le cadre des politiques d'accompagnement.
0: Dans quelle mesure aujourd'hui les nouvelles constructions sont mieux préparées à ce qui nous attend et ce qu'on vit déjà depuis plusieurs années, surtout la semaine dernière?
2: Donc, de fait, puisqu'elles sont plus isolées, donc, et pendant quand il fait chaud, ils vont réduire la quantité de chaleur qui entre à l'intérieur du bâtiment. A priori, elles disposent aussi des protections solaires extérieures qui vont aider les occupants. Par contre, ce qui est important, elles vont être plus sensibles aussi à la façon dont on va gérer les dispositifs qui sont à disposition des occupants. à quel moment elles vont ouvrir, utiliser les protections solaires, vraiment faire le bon geste au bon moment. Ça va être très important pour des bâtiments bien isolés, pour se protéger de la chaleur. Et ça, c'est quelque chose qu'on a quantifié à travers des simulations prospectives. On a vu, par exemple, dans un logement bien isolé, dans le climat futur, avec les bons gestes, on peut parfois faire mieux qu'un logement bien isolé aujourd'hui, mais avec les mauvais gestes. Et donc c'est quelque chose qui est aussi spécifique à ces bâtiments, sur lesquels il y aura un travail sur l'accompagnement des occupants pour changer aussi leur façon de vivre dans leur logement, notamment pendant les périodes chaudes.
0: Messieurs, il y a un terme qu'on n'a toujours pas évoqué. Ça fait 30 minutes presque que l'on discute de ventilation de fraîcheur dans les appartements. C'est celui de la climatisation. Nos auditeurs doivent peut-être s'arracher les cheveux parce qu'on n'en parle pas. Pourquoi vous ne l'avez pas évoqué? Ça fait partie des solutions. En tout cas, ça fait partie des sujets qui ont largement alimenté les débats, au moins la semaine dernière.
2: Et donc, c'est une solution parmi d'autres. Donc, j'étais en train de parler d'abord sur les différentes actions, notamment le brasseur, mais il y a des situations où ce n'est pas suffisant pour X raisons, notamment en situation d'urgence, où elle peut s'imposer, surtout lorsque la santé des occupants est en danger. Donc là, il n'y a pas de question. Mais c'est une solution aussi qui peut avoir des impacts négatifs parce qu'elle va rejeter la chaleur à l'extérieur. Donc, on parlait de ce problème d'îlot de chaleur. Ça va, au contraire, créer un cercle vicieux, en fait. On va rafraîchir l'intérieur pour réchauffer la ville. Et donc là, c'est plus ou moins...
0: Et à l'échelle d'un quartier, si on met 10, 15, 20 000 climatisations, évidemment, ça aura un impact dans les rues. Sébastien ?
3: Oui, c'est ce qu'on observe déjà en Asie. Vous avez effectivement ces murs entiers recouverts de blocs clim. Donc juste pour expliquer pour nos auditeurs, quand on parle de climatisation, on mentionne cette technologie des pompes à chaleur dites RR, c'est-à-dire qui fonctionnent comme un frigo. Elles vont prendre la chaleur dans le logement et vont la ressortir à l'extérieur. Voilà, donc c'est une solution d'apport de frigorifique, enfin de froid, dans le logement. Mais ce n'est pas la seule. En fait, il y a beaucoup de solutions qui permettent d'apporter du rafraîchissement actif dans le logement. Celle-là, c'est, on va dire, la moins efficace de toutes. Et c'est pour ça que ce n'est pas forcément celle-là qu'on va pousser en premier.
0: La climatisation, c'est la moins efficace ?
3: Les pompes à chaleur RR, oui, sont les moins efficaces. Il y a des solutions qui sont évidemment plus coûteuses. C'est pour ça qu'on ne se tourne pas spontanément vers elles, mais qui sont beaucoup plus efficaces, comme la géothermie, où on va aller chercher la fraîcheur dans le sol avec un coefficient de performance, donc une efficacité qui est multipliée par 5. Ou les réseaux de froid qui se développent aussi beaucoup. On a la chance d'en avoir quelques-uns sur la région, à Lyon, à Saint-Étienne. À Annecy, ils ont inauguré un réseau de froid qui prend le froid sur le lac, par exemple. Voilà, donc on a des solutions comme ça qui sont plus efficaces et qui vont évacuer cet inconvénient de rejeter la chaleur vraiment en milieu urbain et donc réchauffer la ville.
0: Donc la climatisation, oui, mais pas partout.
2: Tout à fait.
0: Sébastien ?
3: Oui, donc l'idée c'est vraiment que ça soit une solution en dernier recours, une fois qu'on a traité les protections solaires, isolé, et essayé d'aller vraiment en fonction des besoins et des usages, donc cibler en priorité les personnes vulnérables, et voilà, ne pas s'interdire la climatisation, mais que ça reste un dernier recours.
0: Voilà, comme ça on aura parlé d'un gros panel de solutions, je ne sais pas si on les a toutes mentionnées, mais en tout cas, on a parlé aussi de la climatisation, je pense que nos auditeurs aussi se demandaient pourquoi on n'en parlait pas, donc voilà qui est fait. Merci beaucoup à tous les deux, Sébastien Delmas,
3: merci à vous.
0: Expert des politiques publiques liées à la performance énergétique du bâtiment, et Bassam Moudjaled, chercheur au CEREMA Centre-Est, entretien à réécouter en intégralité sur notre site internet rcf.fr, et si vous voulez tout simplement suivre les bons conseils pour aérer son logement alors que les températures sont relativement plus fraîches, en tout cas plus fraîches que la semaine dernière, ça fait du bien. Bah, direction notre site. Dans un instant, on part à Grenoble, la capitale iséroise, elle aussi, la cuvette, hein, comme on dit, voit ses températures amplifiées. Ces derniers jours, Tiffaine Desloges nous parlera cette fois-là de la lutte contre le moustique tigre. C'est dans une minute, en direct des territoires.
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0: Et oui, on est en Isère avec Tiphaine Desloges. Aujourd'hui, Tiphaine, vous nous parlez des moustiques tigres et d'une solution innovante pour les éradiquer, mise en place à la Verpillière, dans le nord de l'Isère. Bonjour Tiphaine.
6: Bonjour Grégoire, bonjour à toutes et à tous.
0: Alors déjà un petit peu de contexte pour démarrer. Quelle est la différence entre le moustique tigre et le moustique commun, j'allais dire ?
6: Alors déjà Grégoire, figurez-vous que le petit bourdonnement que vous entendez au moment de vous endormir souvent, c'est celui d'un moustique commun. Parce qu'en fait, les moustiques tigres vivent plutôt dans la journée, ils piquent en matinée ou en fin d'après-midi et majoritairement dans les villes. Et physiquement, le portrait robot du moustique tigre, c'est celui d'un insecte plus petit qu'une pièce de centime, rayé de noir et de blanc sur tout le corps et il est très rapide.
0: Et pourquoi est-ce qu'on parle beaucoup de ce type de moustique, Tiphaine ?
6: Déjà parce qu'il n'a pas toujours été là, on a commencé à le voir arriver en France en 2004 et aujourd'hui il se développe de façon exponentielle puisqu'il est présent dans 78 départements et ça pourrait ne pas être un problème, mais pour les humains déjà sa piqûre peut être douloureuse et surtout il transporte souvent des maladies comme le Zika, la dengue ou le chikungunya et donc il peut créer des épidémies.
0: Alors quel rapport entre l'Isère et ce petit moustique de l'Asie du Sud-Est ?
6: Eh bien, à la Verpillière, au nord du département, la mairie a décidé de lutter contre ce petit insecte et c'était même une promesse de campagne. Pour ça, ils ont utilisé une méthode bien spécifique, quoique un peu surprenante, le lâcher de moustiques tigres stériles.
0: Ils ont lâché, si je vous comprends bien, plus de moustiques dans la ville pour qu'il y en ait in fine un petit peu moins.
6: Oui, c'est tout à fait ça. C'est une méthode utilisée par l'entreprise Teratis, mais pas uniquement. En Espagne et en Allemagne, cette technique est utilisée plus régulièrement. En fait, ils lâchent dans les rues de la Verpillière des moustiques mâles qui ne piquent pas et qui sont stériles, car la femelle ne s'accouple qu'une fois avec un mâle au cours de sa vie. Donc s'il y a suffisamment de mâles stériles lâchés, l'espèce pourrait progressivement disparaître. Donc Teratis repère des endroits stratégiques dans la Verpillière où il y a plus de moustiques tigres et en lâche deux fois par semaine pour qu'ils aillent virevolter dans la ville. Et au total, ce seront 4 millions de moustiques qui vont être libérés à la Verpillière d'ici le mois d'octobre.
0: Mais sympa, et ça fonctionne quand même, j'espère.
6: Eh bien, Clélia Oliva est à la tête de l'entreprise et c'est peut-être elle qui en parle le mieux.
7: Pour beaucoup de communes des départements français de l'Hexagone, c'est déjà trop tard pour imaginer se débarrasser complètement du moustique tigre. Et ensuite, on a les communes où l'invasion du moustique tigre est récente, donc plus au nord, où là, elles auraient encore une chance de pouvoir arriver à l'éliminer vraiment localement. Donc, ce qu'on vise, et parce qu'on a pu le voir déjà chez nos premiers clients, c'est sur une première année d'intervention, jusqu'à 50% de réduction de la viabilité des œufs, donc des moustiques qui vont pouvoir émerger. Et sur une deuxième année, on va pouvoir atteindre 80%. Ça dépend évidemment du point de départ, du niveau d'infestation initial. Donc, c'est des objectifs que l'on vise et selon les villes, on mettra 2 ans ou 3 ans à atteindre 80-90% de réduction.
6: Mais il faut vraiment revenir toutes les semaines, pendant quelques mois et tous les ans pour refaire un effet barrière avec les villes alentours.
0: Tiphaine, pardonnez-moi, cette question semble-t-il un peu basique, mais vu la taille de cet insecte minuscule, comment on fait pour le stériliser ?
6: En fait, à Teratis, ils font se reproduire des moustiques tigres dans des salles qui imitent le climat tropical. Ils élèvent des larves, ils récupèrent des nymphes mâles, donc qui sont plus petits que les femelles. Et ces mâles sont ensuite exposés à une dose très précise de rayon X avec les mêmes machines qui sont utilisées dans les aéroports, par exemple. Et chaque semaine, les moustiques tigres devenus adultes sont donc ensuite relâchés.
0: Et combien de villes utilisent cette méthode au-delà de la capitale de la Verpillière, tout simplement ?
6: Pas tout à fait la capitale. Aujourd'hui, Teratis reste une petite entreprise. En ce moment, ils produisent quand même 1 million de moustiques mâles par semaine. Donc ça leur permet d'intervenir auprès de 6 clients, dont 3 communes, donc la Verpillière, Brive-la-Gaillarde et Montpellier. Mais c'est un maximum, puisque voilà, 1 million de moustiques, ça fait beaucoup pour nous. Mais voilà, en termes d'action et d'efficacité, on ne peut pas dépasser 6 clients. Et pour les communes, ça coûte environ 1000 euros l'hectare à l'année. Et l'objectif de Teratis, à terme, c'est de développer, attention, un élevage intensif de moustiques d'ici 2 ans. Pour pouvoir ensuite intervenir sur plus de communes, mais donc dépasser le million de moustiques par semaine.
0: Voilà, une riche idée d'élever des moustiques. Ça peut paraître étonnant, mais on comprend un petit peu pourquoi on fait ça, effectivement, du côté de Teratis. Merci beaucoup, Tiphaine, d'être venue en direct des territoires. Je pensais à la capitale nord-iséroise pour la Verpillière, on peut le dire comme ça.
6: Je ne sais pas s'ils ne vont pas se disputer un peu avec Bourgoin-Jallieu. Je ne voudrais pas en fâcher certains dans le Nord-Isère.
0: Il n'y a que des capitales dans mon cœur. Merci beaucoup, voilà. En tout cas, Tiffaine, d'être passée en direct des
6: Merci
0: territoires.
6: Et
0: pour cet éclairage donc sur ce petit insecte.
1: Une question à la fois.
0: Et la question du jour, on se la pose aujourd'hui avec Gonzague de Longcamp. Bonjour Gonzague.
8: Bonjour.
0: Frère Gonzague, vous êtes frère de Saint-Jean, enseignant à l'Université catholique de Lyon. La question du jour, c'est la suivante. Comment peut agir un chrétien en situation de handicap ou face au handicap? Vous allez pouvoir nous aider sur cette question?
8: Alors, peut-être, et là je partirai plus de mon expérience, puisque moi aussi je suis handicapé. D'ailleurs, je déteste parler de porteur de handicap, parce que porteur de handicap, ça me fait toujours penser à un sac qu'on porte, et puis un sac qu'on porte, on peut le déposer. Et j'aime bien dire, au fond, on est des personnes handicapées, parce que d'abord on est des personnes, et que le handicap, ça a pu façonner notre personnalité, nous rendre parfois plus combatifs, parfois plus sensibles. Et donc,
0: ça fait partie de vous,
8: ça fait partie de la personne. Et pourtant, je crois que c'est vrai, l'enjeu, c'est de ne pas se laisser enfermer soi-même dans son handicap. C'est l'expérience que j'ai faite quand j'étais adolescent. Je me suis rendu compte que je me regardais plus handicapé que les personnes de mon entourage. Les personnes de mon entourage, ils faisaient presque pas attention, alors que moi, j'avais l'impression d'être complètement enfermé dans ce truc-là. Et donc, découvrir d'abord que l'on est des personnes. C'est un des aspects du message de Lourdes que je trouve vraiment intéressant. Elle me regardait comme une personne regarde une autre personne. Ben voilà. C'est d'abord aller découvrir les personnes au-delà des apparences. Et je trouve qu'on est dans une société qui est beaucoup sur les apparences, Et qu'on se juge beaucoup sur les apparences, ou positives ou négatives. Ça me ressemble, ça me ressemble pas, je connais pas. Et il me semble que le premier enjeu, c'est d'aller à la rencontre du différent, d'oser aller à la rencontre du différent. Et en fait, qu'on soit handicapé ou pas handicapé, je crois que c'est le chemin d'humanité. D'aller à la rencontre du différent.
0: Ce n'est pas que chrétien, c'est sociétal presque.
8: C'est humain, ça.
0: C'est humain.
8: Ça concerne tout homme. Alors, évidemment, quand on est chrétien, on peut se dire qu'il y a un abord particulier au handicap. D'abord parce que notre foi nous dit que Jésus a pris toutes nos souffrances sur lui. C'est déjà ça. Et donc, est venu non pas supprimer la souffrance, même pas la sublimer, il l'a porté pour en faire un chemin. Parce que souvent, quand on est souffrant, quand on est malade, quand on est handicapé, c'est comme si on était face à un mur. Et Jésus nous dit, ben tiens, là, il y a quelque chose qui se passe, je vais faire un chemin avec toi, je suis passé devant toi pour te tracer un chemin. Et dans toute vie, quelle qu'elle soit, il y a possibilité de se frayer un chemin. Et je crois que c'est ça le message chrétien. Et puis, on peut aussi glaner dans l'Évangile toutes les rencontres que Jésus a faites avec les personnes malades et handicapées. Il y a toutes les personnes qu'il a guéries, mais surtout, il a cherché, plus que donner une guérison physique, une rencontre. Vous savez, dans l'Évangile des 10 lépreux qu'on a entendu il n'y a pas très très longtemps, les 10 lépreux sont purifiés et un seul revient pour rendre grâce. Un seul vient se laisser rencontrer. Et finalement, c'est les deux sens de toucher. On peut se laisser toucher physiquement, mais pas se laisser toucher intérieurement. Et donc, c'est oser la rencontre, finalement.
0: Oser la rencontre, c'est donc ne pas toujours se blâmer, se dire « Pourquoi moi ? Pourquoi, Seigneur, pourquoi moi ? Pourquoi m'avoir choisi moi ?»
8: Et je vais vous dire, j'ai 50 ans. Je me pose la question depuis que j'ai l'âge de me poser des questions, c'est-à-dire depuis longtemps, et en fait, j'ai toujours pas de réponse. Je ne suis pas sûr qu'il puisse y avoir une réponse absolue, une réponse universelle. Ce qu'on peut essayer, c'est au jour le jour de se laisser transformer et soi-même d'être un petit agent de transformation. Et là, on se dit, bon, alors ça vaut le coup.
0: Il faut faire le pari de l'acceptation, c'est ça que vous nous dites ?
8: C'est pas facile, hein.
0: Ouais,
8: l'acceptation,
0: bah non, ouais.
8: c'est toute une vie, mais surtout le pari de la transformation.
0: Hmm. Et nous, en tant que chrétiens, effectivement, quand on est confronté à une personne handicapée, vous l'avez dit, on est dans la société du paraître, on a un jugement parfois trop pâtif, hein, trop facile. Comment on doit agir? Est-ce que l'on doit agir différemment ou pas? C'est des choses très concrètes.
8: Hein. Non, pas différemment dans le sens où une personne handicapée est une personne comme une autre. Peut-être avoir des attentions, parce que forcément, quand on est assis en fauteuil roulant, il y a des choses qui sont pas à hauteur. Quand on a du mal à se déplacer, on peut avoir besoin d'aide. C'est des petites attentions normales. Et en fait, je dis souvent que les personnes handicapées, elles sont comme les icônes de ce que nous tous, on a à vivre, qui qu'on soit. Parce que finalement, l'attention aux petits détails, on y est tous invités.
0: Et ben voilà, merci beaucoup Gonzague de Loncamp d'avoir été avec nous pour effectivement répondre à cette question et puis pour également avoir témoigné. Je rappelle que vous êtes frère de Saint-Jean, enseignant à l'Université catholique de Lyon.
8: Merci beaucoup.
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0: Et il est avec moi en studio, il était déjà là la semaine dernière, Hubert Masson, bonjour.
9: Bonjour Hubert.
0: Vous êtes expert comptable à Bourg-en-Bresse et vous représentez les experts comptables dans le département de l'Ain. La semaine dernière, vous étiez à ce micro hein, pour donner les premières étapes à celui qui veut créer son entreprise. Allez, je rappelle rapidement, hein, définir le métier, d'identifier les clients, le marché, ensuite avoir avec vous les objectifs et les moyens financiers pour y parvenir avec un budget prévisionnel, hein, tout ça, c'est à réécouter sur notre site internet rcf.fr avec vous, Hubert Masson. Aujourd'hui, on parle de quelque chose qui peut paraître plus compliqué à comprendre, celui du cadre juridique d'une entreprise. Comment on fait pour choisir à quoi va ressembler juridiquement notre entreprise, Hubert Masson ?
9: Alors, c'est vraiment du sur-mesure, là. Pour le coup, c'est ça qu'il faut bien comprendre, c'est qu'il n'y a pas une solution miracle pour tout le monde. D'où, encore une fois, on insiste un peu là-dessus, mais l'importance de se faire accompagner. Parce qu'effectivement, il y a une multitude de cadres juridiques proposés en France aujourd'hui hein, pour créer son entreprise.
0: Il y en a quelques-uns de très connus, mais il y en a beaucoup plus que ça, en réalité.
9: Oui, effectivement. On a les plus fréquents, hein, la micro-entreprise, l'entreprise individuelle, la SARL, la SAS, la SCI, enfin voilà, c'est souvent un peu tout ça, c'est ce qui est le plus souvent utilisé. Après, effectivement, il en existe beaucoup d'autres pour des cas un peu plus spécifiques, ouais. Mais voilà. Et donc, effectivement, souvent l'écueil, mon copain m'a dit que ça, c'était le meilleur statut juridique. Et en fait, non, c'est du cas par cas, donc c'est là où il faut faire un petit peu attention à pas s'embarquer sur quelque chose qui serait pas adapté à son propre cas, quoi.
0: Moi qui suis néophyte, ça dépend de quoi, le choix d'un cadre juridique?
9: Alors, ça dépend déjà de la typologie d'activité qu'il peut y avoir, du volume d'activité, hein, si on est plutôt sur un début d'activité avec peu de chiffre d'affaires ou bien sur quelque chose qui va rapidement se construire ou il va y avoir besoin d'investisseurs extérieurs ou finalement on veut créer un cadre un peu différent pour protéger sa famille ou pour commencer à transmettre du patrimoine. Il y a certaines activités réglementées également hein, sur lesquelles on ne peut pas utiliser certaines formes juridiques, hein, voilà, les sociétés d'exercice libéral par exemple, les bureaux de tabac ou ce genre de choses, voilà, ça c'est très encadré. Donc voilà, ça va dépendre d'un petit peu tous ces aspects. C'est pour ça que c'est bien d'échanger déjà avec un expert comptable, bien évidemment.
0: C'est votre métier de faire ce choix du cadre juridique avec votre client ?
9: Oui, alors c'est vrai que ça, très souvent, c'est nous qui nous en occupons le plus parce que, on va dire, par rapport à d'autres métiers comme les avocats, les notaires, les banquiers, sans vouloir être hautain, qu'on a quand même un champ de vision qui est quand même beaucoup plus large. Et effectivement, on est en général les premiers interlocuteurs que les chefs d'entreprise rencontrent quand ils veulent créer leur entreprise. Hein, oui, ça c'est sûr.
0: Et le statut, le cadre juridique d'une entreprise, il peut évoluer au fur et à mesure du temps aussi.
9: Oui, alors tout à fait, vous avez raison de le souligner. C'est vrai qu'il peut évoluer en fonction de l'activité, en fonction des besoins personnels, en fonction du statut social également. Ça, c'est un point très important. La couverture sociale du dirigeant. Effectivement, il y a des typologies d'assurance qui s'appliquent plus ou moins bien en fonction des statuts. Donc effectivement, on peut les faire évoluer avec le temps et avec les besoins du chef d'entreprise.
0: C'est pour ça qu'il faut voir régulièrement son expert comptable alors.
9: Oui, ça c'est sûr. Il faut essayer d'entretenir un lien courant, sans quoi il peut y avoir quelques déconvenues. Ouais, ouais. On est un peu comme le médecin généraliste de l'entreprise. Hein. On nous compare de temps en temps à ce métier-là. Et c'est vrai que c'est nous qui faisons le lien sur les bonnes pratiques du chef d'entreprise. Ouais.
0: Comment choisir son statut, son cadre juridique? C'est avec Hubert Masson aujourd'hui. Merci beaucoup d'avoir été à ce micro de Pour Bien Comprendre, justement. Peut-être que vous en avez intéressé forcément certains, ceux qui nous écoutent, qui sont soit en plein changement de cadre juridique, soit en pleine création d'entreprise. C'est une chronique à réécouter sur notre site internet rcf.fr. Merci Hubert Masson.
9: Merci à vous.
0: Je rappelle que vous êtes expert comptable à Bourg-en-Bresse et vous représentez les experts comptables dans le département de l'Ain.
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0: Et pour terminer tranquillement cette émission, je vous propose d'écouter Barbara Carlotti, la vérité des astres sur RCF en Auvergne-Rhône-Alpes.

La vérité des astres, on y croit, on n'y croit pas. En tout cas, c'est signé Barbara Carlotti. Et pour bien comprendre, c'est déjà terminé pour aujourd'hui. Et oui, ça passe vite. Merci de votre écoute. Merci de votre fidélité pour ce qui, je peux l'annoncer, la dernière semaine de Pour bien comprendre. Ensuite, ça sera la grille d'été qui prendra ses aises sur RCF. Et puis nous, on reviendra évidemment en septembre. Merci à Benoît Lotte qui est à la réalisation. En attendant, pour bien comprendre, ça revient demain.

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1: Bonsoir, bonsoir et bienvenue à toutes et à tous dans votre Made in 1 sur RCF. J'espère que vous allez bien en ce lundi 29 juin, que ce début de semaine s'est bien passé avec des températures un petit peu plus fraîches. C'est fort agréable, profitez-en bien. Et comme toujours, c'est un petit menu qui vous accompagne jusqu'à 20h30 avec, comme tous les lundis, votre émission musicale consacrée aux classiques. Et ce soir, eh bien, Jean-Philippe vous a concocté une petite émission sous le signe du piano. Juste avant, ce sera les temps forts de l'été qui se prépare à Ars et Trévoux, le plein d'infos avec les voiles d'actu au micro du journaliste Johan Fraisse, bien sûr votre agenda qui arrive dans quelques minutes, mais pour l'heure eh bien on se régale et on se rafraîchit encore un petit peu plus avec votre magazine culinaire estival spécial été, début d'été en tout cas, avec les bonnes recettes de notre chef Hervé Galmiche. On le retrouve aux côtés de Marie-Christine Berger. Bon appétit à toutes et à tous si vous passez à table.

0: Bonjour à tous nos auditeurs et bonjour Maureen et merci pour la technique. Bonjour Hervé.
1: Bonjour.
0: Et en ce début d'été caniculaire, on peut le dire, vous allez nous conter l'histoire d'un ingrédient fraîcheur indispensable dans nos menus.
1: Absolument. Eh bien, bonjour à tous les auditeurs. Bonjour ma chère Marie-Christine. C'est vrai qu'avec la canicule ambiante, on essaie de parler fraîcheur.
0: Oui, on en a vraiment besoin.
1: Bon, aujourd'hui, on va parler de ce légume fruit star des produits d'été, et qui aura mis 4 siècles et de nombreux grands voyages pour arriver jusqu'à nos assiettes, pour devenir le préféré des Français. Entre autres, parce qu'on n'est pas les seuls.
0: Mais alors, que de mystère, Hervé, de quoi s'agit-il? Vous nous faites saliver d'impatience.
1: On va retracer l'histoire à la fois surprenante, compliquée, de la tomate.
0: Ah, voilà.
1: Et alors, histoire que l'on a du mal à imaginer, lorsqu'on la trouve en abondance et en toute banalité sur les étals des marchés, des supermarchés.
0: C'est le moins qu'on puisse dire.
1: Des fois, il faut s'interroger de savoir les produits d'où ils viennent, ça peut être très intéressant. Alors, à l'origine, les tomates, elles poussaient spontanément dans les vallées côtières, proche de la cordillère des Andes, aujourd'hui le Pérou, l'Équateur, la Colombie et le nord du Chili. Ses ancêtres sauvages n'étaient alors pas plus grosses qu'une cerise.
0: Mais alors elle vient de si loin cette tomate?
1: Elle vient très très loin. Alors lorsque les conquistadors mirent le pied sur le continent américain, ils ont découvert que les tomates que cultivaient déjà les Aztèques du Mexique et qui lui avaient donné le nom de tomatl, ces Indiens en faisaient une sauce à laquelle ils incorporaient des piments.
0: Alors c'est le premier ketchup, quelque part.
1: Voilà, exactement, mais le ketchup bien...
0: bien assaisonné.
1: Bien assaisonné. Parce que...
0: Qui arrache, allez, comme on dit.
1: Qui arrache, voilà. Et en 1519, les Espagnols ramènent donc dans leur pays natal ces graines de tomates. Et comme toutes les richesses dont regorgeaient les cales des caravelles, ces pépins débarquèrent à Séville. Et ont été alors cultivés en tant que curiosité dans les jardins de certains monastères.
0: Ah bah oui, une fois de plus, on peut compter sur les moines pour découvrir des bonnes choses.
1: Oui, oui, mais malgré tout. Mais c'est dans le royaume de Naples, qui était alors une possession espagnole, que fut mentionnée pour la première fois la culture et la consommation de ce légume-fruit. Alors vers 1550, un botaniste italien le baptisa pomodoro, donc pomme d'or. D'ailleurs, ce qui est toujours le nom de la tomate en italien. Plus tard, les habitants de la Provence la nommèrent, eux, pomme d'amour, et ce n'est qu'en 1835
0: longtemps après.
1: Que le mot tomate entre dans le dictionnaire de l'Académie française. Alors, cette plante, elle fut peu cultivée en raison de sa ressemblance au morel, qui est une plante toxique, et d'une certaine analogie au fruit de la mandragore, plante magique des sorcières, avec ses fruits rouges, longtemps considérés aphrodisiaques. Et il n'en fallait pas plus, comme souvent à l'époque, pour que la Sainte Église catholique assimile cette plante à une création de Satan. D'aucune façon, ce fruit n'était consommé.
0: Oh là là, pauvre tomate, mauvaise réputation.
1: Très mauvaise réputation. Mais en 1600, l'agronome célèbre, Olivier de Serres, qui était le compagnon d'armes d'Henri IV, depuis son domaine d'Ardéchois, où il cultivait beaucoup, beaucoup de légumes, et c'est l'un des premiers à faire mention de la tomate comme une plante grimpante ornementale à petits fruits qui pouvait habiller des tonnelles grâce à son feuillage, mais c'était impropre à la consommation.
0: Toujours pas de consommation.
1: Toujours pareil. Et même vers 1715, Louis XIV, qui était pourtant grand amateur de fruits et de légumes nouveaux, il n'a jamais eu le plaisir de goûter de la tomate. Ce fruit rouge était toujours considéré comme un poison.
0: Et le fruit du diable.
1: En plus, c'est en 1731 que le botaniste écossais Philip Miller reconnaît officiellement que ce fruit est comestible, et la tomate désignée alors par le terme latin, pour ceux qui ont fait latin première langue,
0: oui, n'est-ce pas,
1: l'hélicopersicon.
0: Moi, c'était que deuxième langue.
1: Esculentum. Ce qui veut dire pêche de loup comestible. En 1760, le célèbre grainetier parisien Villemorin, Andrieux,
0: Villemorin, c'est un grand nom.
1: Qui existe toujours, depuis 1760. Il faisait encore figurer la tomate comme plante ornementale. Les premières variétés de tomates potagères, elles n'apparaîtront dans le catalogue Villemorin que 18 ans plus tard. Et en 1790, la tomate, elle arrive à Paris avec les révolutionnaires marseillais qui montaient à la capitale. C'était pas pour un match de foot.
0: Non, pas vraiment.
1: Et ils se retrouvent dans les auberges de la capitale. Et donc, quand ils se retrouvent dans les auberges, ils veulent manger des tomates.
0: Enfin.
1: Voilà. Et c'est eux qui en ont monté des tomates parce qu'à Paris, il n'y en avait pas. Alors, ils se racontent que Robespierre, le fameux, il allait en déguster régulièrement dans les auberges parisiennes. Et c'est à partir de cette époque que les maraîchers de l'Île-de-France, ils se sont mis à en cultiver. Alors en 1809, Thomas Jefferson, ayant ramené des graines qu'il avait collectées lors de son séjour en France, parce qu'il faut savoir qu'il était ambassadeur en France, et donc il a ramené ces graines pour les cultiver dans son jardin de Monticello en Virginie, et il adorait les faire découvrir à ses invités.
0: Mais alors Hervé, après les siècles, des siècles pour arriver dans nos assiettes, vous nous dites qu'enfin la tomate retrouvait son continent d'origine.
1: Exactement.
0: L'Amérique.
1: Exactement.
0: Où elle n'était même pas encore consommée.
1: On n'en mangeait pas. Et donc, elle a fait le voyage.
0: Le voyage, elle est revenue.
1: Elle avait mis déjà plusieurs siècles pour faire le voyage. Et effectivement, toujours pas consommé. Et en 1820, Robert Gibbon Johnson, qu'on appelait le colonel Johnson, originaire de Salem, dans le New Jersey, qui était un gentleman farmer, il a été obligé de manger devant 2000 personnes un panier de tomates afin d'en démontrer l'innocuité.
0: Et il n'en est pas mort.
1: Alors, voilà.
0: Longue vie à Johnson.
1: Exactement.
0: Et à la tomate.
1: Et c'est en 1834 que la tomate, elle revient en grâce officiellement sur son continent d'origine, grâce à un certain docteur John Bennett qui lui en vante les vertus, provoquant une montée spectaculaire de la culture de cette plante.
0: Ah bah,
1: il a fallu
0: qu'un
1: médecin donne son
0: aval.
1: Son veto, voilà, son aval pour que la tomate, enfin, qu'on commence à en manger. Alors, à cette époque-là, on ne parle plus que de tomate, bien sûr, c'était nouveau.
0: Ah
1: hein.
0: Oui, c'est la
1: Et l'offensive médiatique de l'époque, elle va faire tomber les dernières barrières, et les éditeurs se lancent alors dans la publication de livres de recettes, les périodiques horticoles font l'éloge de cette tomate, et même les chroniques médicales en font mention.
0: Et alors, même sans les réseaux sociaux, elle devient une vedette.
1: Exactement, mais c'est plus long à l'époque. Il n'y avait pas Facebook, il n'y avait pas...
0: Instagram,
1: j'en passe. Alors, en 1852, Alexander Livingstone, qui n'a rien à voir avec l'autre, originaire de l'Ohio, joue un rôle important dans la popularisation de la tomate dans tous les États-Unis en créant une compagnie commerciale semencière vendant un nombre important de variétés, dont la célèbre Paragon de 1870, que l'on trouve toujours, qui existe toujours. Hein.
0: Et qu'on trouve aussi chez nous ?
1: Exactement, bien sûr, oui. Ainsi que les premières variétés adaptées à l'industrie alimentaire. En sa mémoire, une fête de la tomate se tient chaque année à Reynoldsburg, dans la première semaine de septembre, depuis les années 1960. La fête de la tomate.
0: La fête de la tomate.
1: Et en 1949, la firme semencière Burpee, en Californie, va commercialiser la première variété hybride F1, appelée Big Boy. F1, c'est le premier terme d'hybridation. Voilà. Tout ce qui est F1, c'est l'hybridation simple, hein, avec deux tomates de la même famille choisies, sélectionnées d'après la beauté du modèle.
0: D'accord, voilà. Pour faire encore plus beau.
1: Voilà, c'est le croisement simple. Hein. Alors avec des caractères, bien sûr, d'homogénéité, de précocité et de productivité, déjà bien supplémentaires, bien supérieures déjà aux variétés existantes. Hein. Et en 1957, Villemorin met sur le marché français la première variété F1 appelée Fournaise, qu'on trouve toujours d'ailleurs, succès immédiat bien sûr. Donc et, 57, et, c'est quand ouais, même pas... Ouais.
0: Et c'est à ce moment-là alors que la consommation s'est accélérée, j'imagine.
1: Ah ben là, ça a commencé. Alors en 1971, une collaboration entre l'Université de Floride et la firme Heinz, bien connue, met au point la première variété de tomates pouvant être récoltée à la machine pour des confections de sauces et de ketchup en grosse quantité.
0: Bien sûr. Ça y est, le développement commence.
1: Exactement. Et ce n'est qu'en 2012 que le génome de la tomate a été complètement décodé.
0: Ah oui.
1: Voilà, ça qui a permis après la création de plein de variétés. Et aujourd'hui, la tomate, c'est le premier fruit produit dans le monde et le deuxième légume le plus consommé. Juste derrière la pomme de terre.
0: Bah alors Hervé, justement, cette tomate, c'est un fruit ou une légume ? Question qu'on se pose souvent, est-ce que vous avez la réponse ?
1: Alors voilà, ça c'est la question qu'on se pose souvent, puis la réponse, elle n'est pas plus claire que ça. En fait, pour simplifier, on va dire que c'est un légume dont on mange le fruit.
0: Voilà, ah bah oui, c'est très simple finalement.
1: Voilà. Donc, comme ça, chacun trouve
0: son compte. On cultive le légume pour manger le fruit.
1: Absolument.
0: Et voilà.
1: Absolument. On n'a encore pas essayé de manger
0: la tige.
1: La tige. Alors aujourd'hui, la tomate, c'est bien sûr le premier fruit produit dans le monde. Donc, juste derrière la pomme de terre, ce qui est énorme. Et côté production, par exemple, en France, en 2025, c'était 715 000 tonnes, ce qui reste très raisonnable. Hein. Les principales régions productrices, c'est la Bretagne, Provence, Alpes, Côte d'Azur et Pays de Loire. En Europe, nous sommes le cinquième pays producteur, derrière l'Italie, l'Espagne, la Grèce, le Portugal et les Pays-Bas. Alors, on n'est pas autosuffisant, on est obligé d'importer.
0: Oui, parce qu'on trouve souvent les fameuses tomates d'Espagne.
1: Voilà. Et malgré tout, on arrive quand même à exporter une partie de notre production.
0: Oui.
1: C'est les mystères des rouages du commerce.
0: Oui, c'est vraiment à n'y rien comprendre.
1: Hein. C'est-à-dire que je pense qu'on rentre de la tomate pas chère.
0: On revend cher.
1: On exporte nos tomates à nous qui se valorisent beaucoup à l'export.
0: Ouais, la consommation locale, elle est parfois compliquée.
1: Ça reste un problème de gros sous. La Chine, c'est le plus grand producteur mondial de tomates. Alors là, on est dans des proportions. La Chine, c'est 60 millions de tonnes pour le marché industriel essentiellement. Il faut savoir que les Chinois ne mangent pas de tomates.
0: Ah oui, donc c'est des sauces, c'est des choses comme ça.
1: Alors c'est suivi par l'Inde et la Turquie.
0: Ok, merci Hervé. Voilà. Mais alors après cette partie historique et commerciale très intéressante, on peut peut-être passer maintenant à la partie achat et préparation.
1: Oui, exactement.
0: Comment choisir?
1: Maintenant qu'on sait à qui on a affaire en termes de produits, on va voir qu'est-ce qu'on peut en faire. Alors bien sûr, la saison des tomates, ça débute en juin,
0: maintenant.
1: Et puis ça va jusqu'au mois d'octobre. Donc la tomate hors saison...
0: On oublie,
1: voilà, ça c'est clair et net. Hein. Varions plutôt les plaisirs tout au long de l'été, choisissant judicieusement telle ou telle variété en fonction de l'utilisation que l'on souhaite en faire, salade, pizza, tomates farcies, etc.
0: Ou autre coulis.
1: Oui.
0: Pour l'hiver.
1: Avec 7500 variétés conservées à l'Institut Vavilov de Saint-Pétersbourg, plus de 4000 au catalogue européen et 480 au catalogue français, ce qui est déjà bien assez, vous risquez bien souvent de rencontrer des fois d'autres variétés que vous ne connaissez pas si vous avez l'habitude d'écumer les marchés de producteurs. Attention.
0: Et effectivement, il y a de quoi faire. Hein. Et on est loin de toutes les connaître. Il y a des noms que je ne connais absolument pas. Alors, vous allez essayer de nous aider
1: un petit peu à
0: faire le choix.
1: Alors, on va voir. On va commencer par ce qu'on appelle plutôt les variétés de tomates à cuire.
0: Oui.
1: On va aller voir les plus connues. Alors, il y a la Marmande, qui est une tomate dodue, côtelée, charnue, qui est pleine et consistante. Hein. La Marmande, elle a tout pour plaire. Sa chair sucrée, parfumée, de bonne tenue, elle se prête idéalement aux préparations des tomates farcies ou des tomates à la provençale, avec ail persil, mie de pain. Voilà. On a après la fameuse cœur de bœuf.
0: Ça, c'est ma préférée.
1: Alors attention, parce que les authentiques cœurs de bœuf, elles sont lisses, avec une forme de cœur.
0: Hein. Oui, comme son nom l'a
1: Cordifolia, dit. Cordifolia, ça s'appelle, pointu en bas.
0: Oui.
1: Vous ne laissez pas piéger par les contrefaçons, parce qu'il y en a beaucoup qui sont côtelés en forme de bourse aplatie, qu'on vendu pour de la cœur de bœuf, mais qui n'est pas de la cœur de bœuf. Hein. La cœur de bœuf, elle est charnue, savoureuse, elle est quasiment sans pépins, et en dépit d'une peau très fine, elle résiste très bien à la cuisson. Alors pour les farces, les gratins, les ratatouilles, etc.
0: Mais moi, Hervé, je les mange aussi en salade, j'adore.
1: En salade, bien sûr. Ouais. En salade, on peut toutes les manger là-dessus. Alors on a la cornue des Andes, qu'on appelle aussi l'andine. Alors elle est allongée, pointue, elle ressemble un peu à un piment. Elle possède une chair ferme et dense, et un parfum prononcé, à la saveur douce, presque sucrée, pas acide, quasiment sans pépins. Là c'est la reine des sauces, coulis, gazpacho, etc., etc.
0: Et puis alors Hervé, les variétés de tomates à déguster crues?
1: Alors plutôt à déguster crues, on a bien sûr la tomate cerise, la reine des apéros.
0: Oui. C'est vrai.
1: Alors, présentée comme une nouveauté dans les années 80, elle est en réalité une variété très ancienne.
0: Bah oui, puisque vous nous avez dit que c'était ce qu'on trouvait dans les Andes.
1: En fait, c'est la plus proche.
0: Si j'ai bien écouté la leçon.
1: C'est la plus proche de la tomate originelle, ça c'est sûr. Donc, elle a été remise à la mode, bien sûr. Elle a été sélectionnée. Eh bien, on a fait nos petits tours de magie avec. On essaie de lui donner des critères un peu plus modernes. Alors, elle est déclinée en plusieurs variétés. On la trouve ronde, allongée, jaune, rouge, orange.
0: Vraiment idéale pour l'apéro.
1: Voilà. Idéale pour l'apéro et pour réaliser aussi. Moi, j'aime bien faire des petits tatins individuels.
0: Ah oui.
1: Un petit caramel, les tomates, la pâte.
0: La taille va bien.
1: Voilà, c'est super. Alors, après, on a la tomate grappe. Alors, ces fruits ronds et réguliers qui se présentent généralement en groupe de 6 ou 7 tomates, elles ont un goût très aromatique et surtout aussi grâce au branchage qui reste attaché à la tomate.
0: Oui.
1: Hein. et avec une chair ferme qui, à la cuisson, tend à éclater. Pour changer de la salade rondelle, on peut la farcir à froid, on peut la garnir de macédoine, crevettes, est-ce que vous voulez.
0: Oui, ou une préparation au thon. Ou... Il y a une multitude de recettes pour ça.
1: Alors c'est vrai que c'est un producteur qui s'est retrouvé avec une surproduction de tomates à un moment. L'étrier, ça lui prenait beaucoup de main d'œuvre. Oui. Il a eu la bonne idée de couper finalement puis de les vendre en grappe comme ça, et ça a été un succès immédiat. Voilà, c'est comme ça qu'on trouve de la tomate grappe.
0: Voilà.
1: Et en fait, bon, faut quand même savoir que l'odeur est quand même générée par plus les tiges.
0: Les tiges, oui, oui, c'est vrai. Ça sent fort les tiges
1: que
0: de
1: la tomate,
0: tomate
1: elle-même.
0: Dès que vous touchez, vous avez les doigts qui
1: sentent. Absolument.
0: Hein.
1: Alors on a bien sûr, après la tomate grappe, on a la fameuse tomate ananas,
0: oui.
1: Une variété à gros calibre qui possède des contours irréguliers, très côtelés, se distingue par une chair rouge, orangée, striée de jaune, très très belle, hein, juteuse, fruitée, dépourvue d'acidité, un vrai rayon de soleil dans l'assiette. Quoi.
0: Oui.
1: On a la green zebra, alors paradoxalement, la tomate qu'on attend rouge, mais non,
0: elle est verte.
1: Alors verte mais mûre, hein, la green zebra, mais elle dévoile sous une peau un peu plus épaisse. Une chair juteuse à la saveur sucrée, fraîche, légèrement acidulée, désaltérante. Elle se prête très très bien pour faire des chutneys.
0: Ah oui.
1: Moi j'aime bien faire des chutneys là, avec la tomate verte.
0: Cette tomate, oui.
1: Et donc après on a la fameuse noire de Crimée, qui est une curieuse tomate, hein, bien sûr, avec cette couleur qui va du pourpre au noir.
0: Oui, presque noir, oui.
1: Presque noir, oui. Hein, juteuse, tendre, douce et parfumée, sans aucune acidité, se déguste très bien en salade ou plus étonnant, en gazpacho. C'est vrai que principalement, ce qu'on appelle les variétés de tomates polyvalentes.
0: Oui.
1: La tomate
0: aussi
1: ronde.
0: Bien, oui.
1: Et puis, donc, elle est présente sur tous les étals. Elle s'accompagne généralement de son petit pédoncule. C'est la tomate de référence, à chair ferme, juteuse, adaptée à tous les usages. C'est, c'est la tomate tout terrain,
0: oui,
1: je dirais.
0: Oui, c'est ça. Quoi qu'on en fasse, elle est bonne.
1: Très résistante à la cuisson. Après, on a la Roma, qui était un grand classique aussi, qui est oblongue, rouge vif. La petite Roma est plus pulpeuse que juteuse. Elle est parfaite en salade, mais aussi en pizza, en tarte.
0: C'est vrai qu'elle ne détrempe pas la pâte.
1: Exactement, c'est une tomate
0: qui ne détrempe pas.
1: Elle a peu de jus, voilà.
0: Alors, et ça, c'est bien pour les pizzas, par exemple.
1: Excellent,
0: C'est très agréable.
1: Alors, bien sûr, évidemment, si vous avez la chance d'avoir des tomates au jardin, vous aurez à coup sûr les meilleures.

0: Les producteurs ont des produits de qualité, car sur les étals des marchés à touristes aussi, les monticules de tomates vendues sont de la même origine qu'en grande distribution. Bah oui. Faut pas rêver. La majorité arrivant du Maroc et d'Espagne, elle devance ainsi la saison française, donc elle vous vend des tomates bien avant les autres. Et malgré les contrôles de nos amis de la répression des fraudes, elles obtiennent souvent facilement la nationalité française.
1: Oui. Et alors, Hervé, comme vous nous le dites souvent, à raison,
0: oui,
1: soyez vigilants et lisez les étiquettes.
0: Exactement. Alors sur les marchés, soyez vigilants, lisez les étiquettes, mais lisez aussi ce qui peut être écrit sur les cagettes, parce
1: que c'est vrai qu'on y pense
0: des fois
1: pas,
0: ils ont la mais... flemme, ils mettent un panneau, mais si vous lisez sur ce qui est marqué sur la cagette,
1: oui.
0: Et puis des fois jetez un petit coup d'œil sur le camion derrière qui est ouvert, voir un peu ce qu'il y a, vous verrez que vous allez des fois avoir des surprises. Ça. C'est très, très simple. Donc, bien sûr, pour moi, tant que vous n'avez pas de tomates au jardin, il ne faut pas acheter de tomates.
1: Oui.
0: C'est clair.
1: Voilà, c'est vrai.
0: Quand il y en a chez vous, vous pouvez aller en chercher. En principe, voilà, c'est quand même... quand la saison est uniforme, c'est comme ça que ça marche le mieux.
1: Oui.
0: Hein. Le reste de l'année, moi, je m'en passe.
1: Oui,
0: mes dernières mes dernières tomates, c'est du jardin. Et les prochaines, je les mange à la prochaine saison.
1: Voilà.
0: Entre deux, si j'ai besoin de tomates, eh ben, j'en ai mis dans mon congélateur.
1: Exactement,
0: voilà.
1: c'est mieux.
0: Et puis en plus, donc pas d'achat hors saison. Hein.
1: Bye.
0: C'est bon pour la planète.
1: Bah oui, on va retenir la leçon, Hervé.
0: Exactement.
1: et les tomates à Noël, non, c'est interdit.
0: Non, interdit.
1: Alors, vous allez maintenant nous donner quelques recettes.
0: Oui,
1: parce
0: bon, on va voir.
1: Il faut qu'on égaye un peu cette belle saison chaude, n'est-ce pas, et ensoleillée. Et puis, on a envie de la déguster, cette tomate tant appréciée.
0: Exactement. Eh bien oui, ma chère Marie-Christine, le plus simple, hein, bien sûr, on ne s'en lasse pas.
1: Eh oui.
0: La fameuse salade de tomates. Voilà, c'est vite fait, impeccable. Alors, bien sûr, accompagné de ses meilleurs alliés. Hein, toujours au plus simple, fleurs de sel ou un peu de gros sel, si vous aimez.
1: Oui.
0: C'est le petit croquant du gros sel sur la tomate. On commence par ça. Un bon poivre 5 baies. Bien, et le vinaigre balsamique,
1: oui.
0: Ça c'est indispensable,
1: oui, c'est
0: pas
1: vrai.
0: De vinaigre balsamique, et alors une très bonne huile d'olive.
1: Et du basilic.
0: Là on y met un peu de sous, du basilic, ça c'est obligé.
1: Obligatoire.
0: Moi j'aime bien varier un peu les basiliques, j'en ai plein de variétés, j'aime bien ça.
1: Ah oui, vous avez un grand jardin, Hervé.
0: Non, j'ai un gros pot.
1: C'est pas mal pot avec plein de variétés.
0: C'est ce que tous les ans je fais mon pot avec plein de variétés pour voilà, puis après je au fur et à mesure de l'humeur. Alors donc après bien sûr
1: on les découpe en tranches,
0: nos tomates, on les a découpées soit en tranches fines, soit en quartiers, ça dépend de la tomate d'origine, si elle est grosse, si elle est petite, et puis comment vous aimez, quelle mâche vous aimez dans la tomate, voilà. Et puis, moi j'aime bien aussi, de temps en temps, surtout en ce moment, où on a quand même des fruits, des légumes, sur une saison avec des peaux très épaisses, j'aime bien les monder.
1: Hein,
0: une petite croix, 30 secondes dans l'eau bouillante,
1: hop. On enlève la peau.
0: Et c'est vrai que c'est aussi très agréable. Alors accompagné, mozza, une bonne burrata.
1: Rappelez-nous, burrata,
0: la burrata, c'est
1: comme une mozzarella.
0: C'est comme une mozzarella, mais qui a été fourrée une crème du même fromage.
1: D'accord.
0: À l'intérieur, qui n'est pas prise. Voilà.
1: D'accord. On peut mettre aussi de la feta. Moi, j'aime bien la feta.
0: Moi, j'aime bien la feta aussi. J'adore.
1: Les salades de tomates.
0: Oui. Exactement. Feta et olive noire, c'est très, très bon. Alors, on va pouvoir aussi décliner des plus simples aux plus élaborés, des soupes, servies froides, parce que alors ça, c'est vraiment super quand il fait chaud, un peu dans un style gazpacho, comme par exemple la salmoreggio de Cordoue, qui est une soupe rustique à l'huile d'olive, au pain et aux tomates, bien sûr. Alors, on va mettre de l'ail, des quartiers de tomates mondées, du poivron rouge qu'on aura mis grillé, ça va lui donner un bon goût. On va le peler et l'épépiner. Des graines de cumin, on va les torréfier un petit peu à la poêle. On va les écraser avec un pilon. On va mettre tout ça dans un bol du robot ou au mixeur. Et on y va. On va ajouter du pain de campagne. Ça tombe bien, on a du pain de campagne qui est bien rassis.
1: Oui.
0: On va l'arroser pour le ramollir avec de l'eau très fraîche. Et après, on met tout ça dans le blender ou dans le mixeur. On assaisonne et on mixe jusqu'à obtenir une texture très lisse. On va y mettre une cuillère de vinaigre de xérès. plus ou moins, suivant ce que vous aimez. Moi, je l'aime bien un petit peu, Pepsi, voilà. Du sel, du poivre, 2 heures au frais. Et puis, au moment de servir, on va faire ça dans une jolie petite coupe ou assiette. Hein, et on va faire une petite brunoise hachée grossièrement.

0: D'œufs durs, un petit peu de jambon serrano
1: Oui.
0: émincé, et puis du persil frais. On finit par un petit trait d'huile d'olive. Alors là, c'est
1: Ah, là, c'est parfait pour ces soirées
0: Byzance.
1: chaudes qu'on a en ce
0: Ah,
1: moment.
0: exactement. Alors pourquoi pas, ben aussi quelque chose que j'aime bien, c'est le gazpacho de tomate pastèque.
1: Ah oui,
0: On
1: je
0: va
1: connaissais
0: faire,
1: pas
0: voilà,
1: ça.
0: on va mélanger quantité égale tomate très mûre hachée grossièrement et pastèque.
1: Oui.
0: Bien sûr, on va enlever les pépins. Hein. On y met à peu près la moitié d'un concombre, deux tranches de pain complet aussi qu'on aura ramolli avec de l'eau, la même technique. Hein.
1: Oui.
0: Et puis le jus de deux citrons verts, gousse d'ail. Moi, j'aime bien y mettre du piment ou du tabasco si on
1: Oui.
0: n'a pas de piment frais. De l'huile d'olive, le tout au blender, très fin, au frais, quelques herbes et on sert. Et ça, c'est superbe aussi.
1: Ah oui, je connaissais
0: Ah,
1: pas le mélange
0: ça
1: avec la
0: mélange très
1: pastèque.
0: bien. Voilà, comme la tomate fraise, tomate
1: Oui.
0: pastèque, ça fonctionne bien. Et pourquoi pas, moi, ce que j'aime bien faire aussi, c'est un granité de
1: Ah oui,
0: tomate.
1: alors ça c'est
0: Voilà.
1: encore plus rafraîchissant.
0: Alors, granité de tomate, basilic, pour égayer l'apéro. Alors, bien sûr, des tomates bien mûres, une cuillère à café de vinaigre balsamique, 2-3 cuillères de soupe d'huile d'olive, une quinzaine de feuilles de basilic, une cuillère à soupe rase de sucre en poudre, du poivre du moulin et du sel. On passe le tout au mixeur
1: Oui.
0: et on met dans un plat sur une petite épaisseur de 4-5 cm et on met congelé. Et au moment de servir, on va gratter à la fourchette, comme ferait une granité
1: Oui,
0: dessert.
1: de
0: Et
1: voilà,
0: on met
1: aux
0: ça,
1: fraises, par exemple.
0: vous mettez ça dans un verre bien glacé. Alors moi j'aime bien mettre quelques gouttes de balsamique, mais plutôt en crème.
1: Ah
0: On trouve
1: oui.
0: de la crème de vinaigre balsamique. Voilà.
1: D'accord.
0: Alors si vous avez la possibilité de trouver, c'est acheter des très bons vinaigres balsamiques. C'est cher, c'est
1: Oui.
0: sûr. Des petites quantités, mais
1: Et que vous
0: on n'en met
1: gardez
0: pas
1: pour
0: beaucoup.
1: voilà
0: Mais
1: et
0: alors c'est vraiment fantastique. On trouve de la crème de balsamique, et ça c'est vraiment superbe de mettre ça dessus. Et puis une petite feuille de menthe, et c'est ultra
1: un petit
0: rafraîchissant.
1: rosé bio et frais.
0: Ah ben tiens, non. Rosé en granité. Et puis, pour remplacer la pizza, hein, parce qu'il y aura les pizzas,
1: Oui, c'est vrai.
0: pourquoi pas une bruschetta de tomates, hein, une belle tranche de pain de campagne, voilà, un bon pain de campagne qu'on va passer au toaster ou à la poêle avec une goutte d'huile, mais sur une seule face seulement. Hein. Alors, on prend une demi-tête d'ail qu'on va couper en deux et on va la frotter sur la partie grillée du pain.
1: Oui.
0: On ajoute de la tomate mûre à souhait qu'on a taillée en dés, quelques feuilles de basilic ciselé, quelques dés de feta, un trait d'huile d'olive et le tour est joué. Alors ça, c'est pareil, c'est vraiment très très bon. Et on n'a pas le temps de se faire une pizza, on se fait une
1: Oui,
0: bruschetta.
1: c'est
0: Et
1: plus vite
0: puis,
1: fait finalement.
0: il y a une recette que moi j'adore personnellement. Hein.
1: Ah.
0: Donc, je fais des belles tranches de tomates plutôt dans une cœur de bœuf. Et puis, on va les passer dans la farine, dans l'œuf battu et après dans la chapelure. Alors, moi, j'aime aussi utiliser du panko. C'est une grosse chapelure d'origine plutôt asiatique qui est très, très, très croustillante. Et puis après, on les frit à la poêle ou à la friteuse, hein, si on a.
1: Oui.
0: Et après, on met ça sur une salade de roquette qu'on a assaisonnée, balsamique, huile d'olive, et puis des pignons de pain grillés. Et ça, c'est vraiment super.
1: Ah oui, elle est un peu plus
0: Voilà.
1: énergétique quand même, votre recette
0: Ah
1: préférée.
0: non, non, parce
1: Ah non, pas
0: que.
1: trop.
0: Non, c'est juste une rondelle de tomates épaisses panées. Et franchement, c'est vraiment très bon. Et encore, bien sûr, un grand classique, c'est la tarte
1: Ah oui,
0: tomate-moutarde.
1: ça
0: Hein.
1: j'adore.
0: Alors, ça, c'est super facile. Surtout si vous n'avez pas à faire le feuilletage. Donc, base de pâte feuilletée ou brisée, ça marche aussi, bien sûr, mais feuilletée, je trouve que c'est bien. On fait un rond ou un rectangle sur une plaque, c'est comme ça que je le fais, moi, avec. On va faire une bordure
1: Oui.
0: qu'on va retourner manuellement, on va pas
1: Ah oui,
0: foncer,
1: pas, voilà, on va
0: on va
1: pas
0: pas
1: foncer
0: dans
1: un
0: un
1: moule.
0: moule, on va faire, voilà, 2 cm à peu près qu'on va faire tout le tour. Et puis, on va couvrir généreusement, enfin, un mélange fromage frais, style Saint-Moray, Philadelphia, qu'on va mélanger avec de la moutarde blanche, enfin, moutarde.
1: Oui, la moutarde.
0: Ça s'appelle la moutarde blanche, voilà. Ou en grains. Et puis, dessus, on va y mettre des rondelles de tomates légèrement superposées, un trait d'huile d'olive, poivre, olive, anchois, si on aime, hein, parce que
1: Oui.
0: du parmesan
1: Ah oui,
0: râpé, et au
1: n'oublions pas.
0: four, comme voilà. Ça remplace la
1: Ouais.
0: pizza, hein, au four 30 minutes à 180 degrés. Et puis, dans cette période, eh ben, particulièrement chaude, alors une recette qui fera merveille, alors une burrata
1: La
0: que
1: fameuse.
0: vous allez ouvrir. Alors une par personne ou une demi, parce que généralement c'est
1: Copieux.
0: pas donné, un
1: En
0: burrata,
1: plus,
0: et
1: oui.
0: puis une demi, donc vous l'ouvrez, on la met dans un petit caquelon, et on va prendre des tomates qu'on a mis au congélateur, vraiment
1: Ah
0: congelées, bien congelées,
1: oui.
0: on prend sa râpe, et on râpe, on fait une neige de
1: Ah,
0: tomates,
1: j'avais jamais entendu
0: ça
1: ça.
0: c'est super, et alors là pareil, un petit trait
1: De
0: de
1: poivre ou de
0: poivre,
1: sel.
0: toujours pareil, huile d'olive extra vierge, quelques gouttes de crème de balsamique, du basilic ciselé. Et alors ça, c'est ultra rafraîchissant, c'est magnifique. Ouais. Une neige de tomates, ouais. C'est très facile à faire.
1: Ah bah, il faut que j'essaye parce que j'ai jamais goûté ça.
0: Il faut bien avoir des tomates bien congelées. Oui. Il faut la fameuse râpe à grosse. Voilà. Oui. Et puis mettre ses verres aussi, enfin ses contenants qui soient un peu frais. Oui. Voilà, la burrata, tout ça bien frais. Et franchement, ça c'est extra.
1: Ah ça, bah alors pour ça, cette semaine là, très rafraîchissant.
0: Pour démarrer juste un peu comme une mise en bouche, c'est fabuleux. Alors n'hésitez pas, bon, pendant la pleine saison, je le disais, à mettre des tomates entières lavées au congélateur pour l'hiver. Souvent, il y a surproduction. Les tomates, qu'est-ce que j'en fais ? Vous les mettez au congélateur.
1: Et on trouve toujours à les utiliser l'hiver.
0: Vous pouvez toujours les dégeler. Alors, bien sûr, on ne peut plus en faire des salades de tomates, mais on peut en faire plein d'autres choses. Donc, il ne faut pas hésiter. Et donc, on a fait, je crois, une bonne partie du tour de la tomate. L'émission maintenant terminée. J'espère que ça vous aura donné envie de cuisiner ce merveilleux légume-fruit que je suis sûr vous traiterez avec bienveillance et respect au vu de sa passionnante histoire.
1: Merci Hervé et bon été à tous.
0: Merci à tous et bon été à tous.
1: Et profitez bien de vos bons produits de jardin si vous en avez un.
0: Si vous avez la chance. Merci beaucoup, à bientôt.
1: À bientôt.

0: Et oui, nous mettions le cap sur la tomate aujourd'hui dans ce Made in 1 pour votre magazine culinaire pour bien préparer l'été comme il se doit, de la neige de tomate ou tout simplement avec une petite burrata, de belles recettes et un bel historique d'ailleurs que nous partageait comme toujours notre chef Hervé Galmiche. Un grand merci à lui. Il était en compagnie de Marie-Christine Berger. Et encore une fois, bon appétit, régalez-vous bien. 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Et on poursuit ce petit menu avant de faire un plein d'infos avec les voix de l'actu. Et bien place à votre agenda du jour. Et c'est parti pour votre agenda du jour avec la 15e édition de la Nuit des Églises qui a démarré ce vendredi 26 juin et qui se clôturera le lundi 6 juillet. Le thème choisi est « Là où sont les ténèbres que je mette la lumière ». Dans ce cadre, la paroisse de Pondin participe. Le groupement paroissial de Pondin organise ce 3 juillet à l'église Saint-Jean-Baptiste de la Tranquillière une visite guidée, une conférence sur l'abbé Jean-Marie Sauveur Gorigny, infatigable curé de la Tranquillière et un des premiers historiens du diocèse. Et le 4 juillet à l'église Saint-Étienne de Jeujurieux avec une visite guidée et une messe à la bougie. Un verre de bienvenue sera proposé en ouverture, sauf mention contraire. L'accueil se fait à partir de 19h30. Une petite annonce à noter, la compagnie Passeros sera à un été à Bouvan. Ce sera le jeudi 2 juillet au lac de Bouvan dès 14h. Le dernier cours de la Beaudance de la MJC avec la compagnie Passeros aura lieu lors de la 4e édition de Un été à Bouvan organisée par l'APF France Handicap. Cet événement est ouvert à toutes et tous, personnes en situation de handicap, personnes valides, enfants, adolescents, adultes, familles et groupes. De nombreuses animations sont à découvrir tout au long de la période estivale dans un cadre accessible et inclusif, favorisant la rencontre et la participation de chacun. La compagnie Passeros présentera son approche de la danse inclusive à travers le Labo Danse, un espace de pratique et d'exploration du mouvement. Un rendez-vous à ne pas rater. Un café philo ce mardi. Le café philo est un lieu d'échange d'idées, de débats sur les sujets les plus divers dans le but d'apprendre des autres et d'enrichir sa propre réflexion. L'objectif pour les participants est d'exercer leur esprit critique d'abord. Le café Bernolin vous accueille gratuitement en échange d'au moins une consommation par participant. Au début de chaque séance, les participants proposent des sujets de débat qui sont soumis au vote, lequel détermine la question de la séance suivante. Celui qui a proposé le sujet s'engage à en faire la présentation. Le débat du jour est ensuite rapidement introduit par celui ou celle qui a proposé le sujet. La parole est demandée et distribuée par un animateur. Le débat s'arrête sans conclusion à l'horaire prévu. C'est bien sûr une petite pause philo chez la Jeanne à Bourg-en-Bresse à savourer tous les premiers mardis du mois de 20h à 22h. Plus d'infos sur le site www.café.philo.bourg.free.fr. Et voilà un petit agenda culturel à l'instant sur RCF et nous en parlerons justement du culturel, des sorties et des temps forts de l'été dans quelques instants dans votre chronique partenaire à Ars et Trévoux. Mais pour l'heure, à bien place aux voix de l'actu et on retrouve comme toujours le journaliste Johan Press.
1: Allez, bonjour à toutes et à tous. La presse locale lyonnaise va mal. Plusieurs secousses et pas des moindres ces dernières semaines. Le groupe Ebra d'abord, qui détient notamment le Progrès ou encore le Dauphiné. Sous le coup d'un plan de départ volontaire, 400 postes bientôt supprimés sur les 3200 que compte le groupe au total. Suivi de près par ce mouvement de grève chez nos confrères de BFM Lyon, notamment en milieu de semaine dernière, les 9 rédactions locales de la chaîne d'info en continu pourraient ne plus exister au 31 décembre prochain si aucun repreneur ne se manifeste pour racheter des antennes mises en vente. Nous, ici, chez RCF Lyon, rassurez-vous, nous étions, nous sommes et nous serons encore là, notamment ce matin, avec vous pour parler de cette situation, avec eux aussi, tous ces journalistes impactés, en solidarité, et on le répète ce matin, et avec notre voix de l'actu du jour qui nous représente ici en terre lyonnaise et qui vient réagir à un mouvement de fond sans précédent dans l'univers de la presse ici. On le rejoint tout de suite en studio.
2: Les voix de l'actu, Johan Fraisse.
1: Et bonjour Jean-Pierre Vacher.
2: Et bonjour Johan.
1: Et merci d'être avec nous ce matin en direct et en studio.
2: Merci pour l'invitation.
1: Avec grand plaisir. Vous êtes le président du Club de la Presse de Lyon, association de regroupement et de représentation des journalistes, des rédactions, des groupes de presse ici en terre lyonnaise, mais aussi vous-même directeur chez Lyon Décideur, un magazine mensuel autour, comme son nom l'indique, des décideurs de notre territoire, de leurs entreprises notamment. Et c'est notamment vous qui avez écrit cette dernière bombe en date, la fin annoncée des BFM locales au 31 décembre, hein, si des repreneurs ne viennent pas toquer à la porte. Avant, c'était donc le groupe Ebra qui annonçait un plan de départ volontaire. Et encore avant, et on pense aussi à eux ce matin, Mac de Lyon, le journal des entreprises aussi, mis en redressement judiciaire. Plusieurs rédactions, mais pour quelle réalité? C'est une tendance économique de fond finalement qui impacte l'ensemble de ces rédactions?
2: Oui, je dirais il y a un bouleversement complet autour de l'économie des médias classiques, hein, qui sont complètement bousculés, je dirais, par les réseaux sociaux, par le rapport à l'information des citoyens, hein, notamment des jeunes. On consomme moins de médias ou on les consomme de façon complètement différente. Et donc, ça bouscule complètement, je dirais, l'ensemble du monde des médias. Et donc, c'est pour ça que le Club de la Presse a souhaité exprimer à la fois sa solidarité et son soutien aux rédactions qui sont touchées par ces annonces.
1: Oui, vous avez notamment publié un communiqué dans le week-end et vous êtes avec nous évidemment ce matin pour se faire l'écho de ces situations ô combien complexes chez nos confrères. Essayons de prendre les situations les unes après les autres. D'abord BFM Lyon et les 8 autres locales, hein. D'abord on va aussi parler d'elles aussi ce matin. Qu'est-ce qui se passe chez CMA Média, puisque c'est le groupe qui détient aujourd'hui les locales de BFM, les régionales comme on les appelle. Qu'est-ce qui se passe chez eux?
2: Alors c'est toujours compliqué, hein, de commenter et d'expliquer ce qui se passe chez les autres.
1: Vous l'avez fait, vous avez écrit chez Lyon Décideur là-dessus.
2: Voilà. Non, on est confronté là, je dirais, à la réaction de médias nationaux parisiens qui à un moment donné, alors moi j'ai connu ça quand j'ai commencé ma carrière au Figaro, qui à un moment donné, médias nationaux parisiens décident d'investir en région et puis qui se trouvent confrontés à des difficultés, qui parfois décident d'un coup brutal d'arrêter l'expérience.
1: Il y avait des vraies difficultés chez BFM Lyon au point de devoir vendre tout, alors qu'on a l'impression tout de même que nos confrères font du bon travail, alors peut-être avec moins de moyens aujourd'hui qu'hier, mais ils font toujours du très bon boulot. J'ai pas l'impression que BFM Lyon ne soit pas regardé.
2: Alors qu'ils fassent du très bon travail, ça c'est certain. C'est une rédaction et j'en connais un certain nombre, notamment Marianne Ray et d'autres qui sont complètement impliqués, qui font des journées absolument folles du matin au soir, le week-end. Donc je pense que faire vivre un média localement avec des coûts, effectivement, on sait que faire de la télévision, c'est pas donné, mais je pense que les choses ont évolué quand même depuis quelques décennies. Je dirais, c'est une décision à un moment donné d'un actionnaire qui fait le choix de faire des économies. Donc c'est forcément, oui, regrettable, parce que je pense que le travail qui a été fait par cette rédaction est exemplaire. Tout le monde...
1: D'autant que Paris s'est appuyé, d'ailleurs, sur les BFM régionales, on peut y revenir, pour notamment les débats sur les élections. Alors on en a vu, hein, des débats nationaux, animés aussi en conjointement par des animateurs de BFM Lyon, notamment avec Apolline de Malherbe sur le plateau, notamment également ce journaliste du Figaro qui était là également en plateau à ce moment-là. C'était aussi tout de même une belle image, celle de Paris qui venait en région et qui mettait aussi un peu au centre de la carte aussi ces BFM régionaux qui comptent beaucoup en fait finalement quand il s'agit de comprendre des scrutins locaux. Comment est-ce qu'on peut passer d'une image comme celle-là, on va le dire ainsi, en Mondovision, même si c'est pas forcément le cas, mais en tout cas diffusée dans toute la France, et 3 mois plus tard, à peine, surtout après le tourbillon qu'a été les élections, dire à tout le monde, vous allez prendre la porte dans 6 mois, c'est quand même très complexe à faire.
2: Très, très, très compliqué. Et puis je pense que oui, je pense que BFM au niveau national, hein, connaît des difficultés sur le plan économique. Hein,
1: Parce qu'en termes d'audience, c'est le troisième mois consécutif devant CNews.
2: Bien sûr. Non, mais je me positionne pas là-dessus. Mais je pense que l'année 2025 a été compliquée pour pour le groupe, je crois, BFM RMC, en termes de résultats économiques. 2026, c'est compliqué. Je pense que ce qui joue énormément, c'est la question des ressources publicitaires de ces groupes. Et il faut savoir qu'on a un marché de la publicité qui a complètement changé.
1: Et aujourd'hui, qui se déporte vers Internet.
2: Comment ?
1: Qui se déporte vers Internet.
2: Oui, bien sûr. Et puis le fait qu'aujourd'hui, le marché publicitaire est capté majoritairement par deux acteurs, on va dire, hein, qui s'appellent Google et qui s'appellent Meta. Donc, ce qui veut dire qu'il reste beaucoup moins de place pour les médias classiques. Je ne voudrais pas dire de bêtises, mais je crois qu'au Canada, hein, c'est quelque chose comme 80% du marché qui est préempté par ces deux acteurs que je citais. Donc, c'est-à-dire que pour tous les autres médias classiques, il reste 20%. En France, on n'est peut-être pas encore tout à fait à ce niveau. Et c'est ça qui gira chamboule et qui amène certains groupes à faire des choix et à dire bon ben voilà je taille dans les effectifs ou dans les antennes locales de façon brutale. Et effectivement après je dirais avoir investi dans ce réseau de télévision locale et forcément je suis bien placé pour le savoir puisque voilà j'étais à TLM qui a précédé BFM Lyon qui taille de façon brutale et décide d'arrêter ou de dire bon voilà on met en vente et puis si on trouve pas de repreneur on arrêtera.
3: Et donc chez eux c'est au 31 décembre hein, la date butoir, tout le monde prend la porte au 31 si personne ne vient toquer à la porte. Est-ce qu'il y a des motifs d'espoir tout de même hein? Rodolphe Saadé disait qu'il y avait des marques d'intérêt un peu à droite, à gauche. Il faut y croire à ça, qu'il y a des marques d'intérêt.
2: Moi, je reste optimiste hein, pour une antenne comme celle de Lyon parce que on a à Lyon et à l'échelle de la métropole lyonnaise un potentiel économique qui est assez fabuleux, assez important. Donc je dirais sur le plan publicitaire, même si encore une fois hein, ce marché, je l'ai évoqué, est complètement chamboulé et se transforme complètement. Mais je dirais il y a un potentiel économique qui fait que oui, pour moi, il y a place pour une antenne locale et pour une télévision locale, incontestablement. TLM a existé pendant 30 ans, BFM Lyon est là depuis 7 ans, donc je ne doute pas qu'il y aura des repreneurs potentiels pour cette antenne.
3: Évidemment, espérons que ce soit le cas et on pense évidemment à nos confrères de BFM Lyon ce matin.
2: Soutien complet, solidarité complète évidemment avec toute cette équipe qui, encore une fois, je pense à... depuis 7 ans, a fait un formidable travail.
3: Et on est évidemment d'accord avec ce postulat. Autre situation, autre réalité, mais encore des émoluments économiques dans la balance. Plan de départ volontaire annoncé dans le groupe Ebra. 400 postes supprimés sur 3200 aujourd'hui. On parle notamment du Progrès, du Dauphiné Bien, d'autres titres de presse évidemment en France. Ici, c'est l'intelligence artificielle qui est au cœur du problème. Les journalistes seraient remplacés par l'IA. En tout cas, c'est ce que martèlent aujourd'hui les syndicats de journalistes. Qu'est-ce qui se passe là-bas aussi ? C'est quoi la réalité ?
2: Là aussi, je dirais, je pense que le groupe Ebra est complètement malmené par l'évolution des recettes à la fois publicitaires. Alors, je dirais, à la différence d'une télévision gratuite, il peut compter aussi sur des abonnements, sur des ventes au numéro, mais là aussi avec une diffusion qui s'effrite d'année en année. Donc c'est compliqué de ce côté-là. Et puis là aussi, de la même façon, le marché publicitaire qui se réduit. Donc effectivement, alors je dirais l'IA, ça peut être un formidable outil hein, pour nous journalistes, à condition que oui, ça ne remplace pas le travail du journaliste. Et je considère que, je dirais, une IA ne fera jamais une enquête, une interview approfondie, un portrait. Donc l'IA ne peut pas remplacer les journalistes. Elle peut les aider. Ça peut être un formidable outil pour les journalistes. Mais pour moi, c'est pas une IA qui peut remplacer le travail de fond d'un journaliste. Et puis encore une fois, une information, n'importe qui peut publier une information. Hein, c'est les réseaux sociaux, c'est ça aussi le problème hein, auquel on est confronté, c'est que tout un chacun aujourd'hui est son propre média, hein, dès lors qu'il publie sur son réseau social des informations. Mais la vraie valeur d'une information, c'est celle qui est vérifiée, contrôlée et qui fait l'objet d'une enquête. Et celle-là, elle est donnée par de vrais médias qui respectent une déontologie, etc.
3: Qui va être concerné, puisque le groupe Hébras indique notamment que les postes de journalistes de terrain vont être sanctuarisés parce qu'on ne fait pas de coupe, notamment dans les effectifs du métier. Cœur finalement de ces groupes-là. On parle beaucoup des secrétaires de rédaction. Est-ce qu'on peut revenir notamment sur vous qui faites partie de la presse écrite? Les secrétaires de rédaction, c'est quand même un poste important, d'importance notamment pour des journaux et des titres comme Le Progrès et Le Dauphiné. Expliquez-nous ce rôle d'importance et pourquoi demain finalement et en quoi surtout l'IA va les remplacer peut-être demain.
2: Alors le travail des secrétaires de rédaction, c'est de relire la copie, de vérifier que une fois la mise en page faite, tout va bien, qu'il n'y a pas de souci. Donc c'est un travail important, essentiel. Effectivement, c'est ce qui est annoncé, ce qui est dit dans le. Où les postes vont être supprimés. Encore une fois, je suis pas le mieux placé pour commenter et expliquer les choix qui peuvent être faits par la direction du groupe Hébras.
3: Mais ça, c'est un mouvement de fond que vous voyez, notamment dans la presse, vous, président du Club de la Presse de Lyon, notamment le fait qu'en effet, l'intelligence artificielle demain va peut-être pas remplacer les journalistes de terrain, on n'est pas encore en 2070, mais pour l'instant, on est sûr. Peut-être que le travail de fourmi, finalement, qui est mené par des secrétaires de rédaction, par même des journalistes en desk, on parle des postes en web, notamment hein, les rédactions web. Tous ces postes-là, on l'a vu notamment chez BFM avec des articles aussi faits par intelligence artificielle qu'on a pu avoir et lire ces derniers temps. Ça, c'est aussi une tendance de fond, c'est-à-dire que tous ces journalistes aussi, ces petites mains, on va le dire ainsi, attention entre gros guillemets surlignés des rédactions, tout ça, demain, ça prend la porte parce qu'en effet, l'intelligence artificielle peut prendre leur place.
2: Moi, je considère que rien ne peut remplacer le travail d'un journaliste. Encore une fois, une information, une enquête, un travail de vérification, de recouper les sources, etc. Faire un portrait, une enquête, ça peut pas être fait par une intelligence artificielle. L'intelligence artificielle, oui, elle peut vous aider à constituer un agenda, par exemple, aller trouver des manifestations qui se dérouleront dans la semaine qui vient et le mettre en forme. Ça, c'est un travail qui peut être fait par l'intelligence artificielle. Mais encore une fois, pour moi, rien ne peut remplacer le travail de fond qui est fait par un journaliste. Et encore une fois, la valeur d'une information, c'est la plus-value qui a été apportée par le journaliste. Et ça, pour moi, personne ne peut le remplacer.
3: Et puis, il y a un impact peut-être qu'on voit moins et qui pourtant fait, par exemple, partie des missions du Club de la Presse de Lyon. On parle notamment de l'éducation aux médias, hein, l'EMI. Vous avez une journée jeudi avec le Club de la Presse, hein, vos assises de l'EMI. Évidemment, ça va faire partie des discussions, hein, cette érosion des groupes de presse locaux. Finalement aussi, un journaliste local, c'est un formidable pourvoyeur d'éducation, finalement aussi, et de pédagogie. Alors, auprès des collèges, des lycées, des plus petites sections, mais aussi ici à la fac, hein, je peux en parler personnellement, puisque je suis enseignant ici à l'Université catholique de Lyon aussi en parallèle. Faire perdre leur carte de presse à des journalistes, c'est aussi faire perdre des forces vives pour aller expliquer ce que sont les médias aujourd'hui à des plus jeunes. En quoi ça peut avoir aussi des impacts très concrets vis-à-vis de la défiance envers les médias?
2: Et c'est pour ça qu'on s'est emparé, de ce sujet depuis plusieurs années, hein, depuis 2022-2023, et qu'on organise chaque année, début juillet, ces assises lyonnaises de l'éducation aux médias et à l'information. L'économie des médias est bousculée, mais aussi, il faut mieux faire comprendre, mieux expliquer, notamment aux jeunes, hein, mais pas uniquement, l'importance des médias. Encore une fois, on sait que dans les pays autoritaires, hein, les dictatures, les premiers qu'on va empêcher de parler, ce sont les journalistes. On sait aussi, par exemple, hein, parce qu'on l'a vu, qu'aux États-Unis, là où Trump a réalisé ses meilleurs scores, c'est les États où les médias locaux étaient moins importants, moins bien implantés. Hein. Donc, les journalistes et les médias jouent un rôle essentiel, je dirais, dans l'équilibre de la démocratie. Donc, c'est tous ces enjeux qu'on veut défendre et expliquer tout ce qui se joue autour de ça. Hein. Donc, jeudi après-midi, voilà, il y aura différentes tables rondes, hein, mais notamment, on va se pencher sur la question, voilà, interdire les réseaux sociaux aux moins de 15 ans. Faut-il interdire ou apprivoiser les réseaux sociaux? Et puis, on s'interrogera aussi sur intelligence artificielle, fake, le journalisme peut-il lutter? Voilà, ça va être une après-midi importante pour nous. On va essayer de rassembler, et c'est un peu le rôle aussi du Club de la Presse, rassembler tout l'écosystème. Mais encore une fois, et c'est pareil, je dirais, pour les sujets qu'on a abordés sur l'avenir des médias, je crois que tout le monde est concerné. Hein, les journalistes, bien sûr, au premier chef, mais les citoyens, les entreprises, les collectivités locales. Voilà, on a eu une réaction dès vendredi soir de Grégory Doucet suite au communiqué qu'on a envoyé, du communiqué du Club de la Presse. Donc vraiment, tout le monde est concerné. Et puis, pour terminer par une note positive, je dirais, moi, je crois vraiment à la force des médias de proximité. Voilà, à l'heure où tout le monde est au courant de ce qui se passe dans le monde en temps réel, tout le monde a envie aussi de savoir ce qui se passe au coin de sa rue. Il n'y a pas de petites informations et l'information de proximité, c'est encore ce qui intéresse beaucoup tout le monde. Et donc, c'est là aussi qu'est notre rôle.
3: Jean-Pierre Vacher, président du Club de la Presse de Lyon, également directeur de Lyon ce décideur. Merci à vous.
2: Merci.
0: Et voilà, un plein d'infos avec les voix de l'actu à retrouver tous les soirs de la semaine sur RCF et encore jusqu'à vendredi ainsi que le matin dès 7h32 en direct de Lyon aux côtés donc du journaliste Johan Fraisse que vous retrouverez demain même heure. Merci à lui, merci à vous de votre fidélité. Très belle soirée à toutes et à tous à l'écoute de nos programmes et c'est parti, on prend la direction de Ars-Trévoux maintenant pour découvrir eh bien, les temps forts de l'été, ce qui vous attend, les petites programmations, les petites pépites estivales à faire à Ars-Trévoux.
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5: Et donc ce mercredi, on part dans l'Ain avec Martine Paquier de l'Office de tourisme. Bonjour Martine.
6: Bonjour.
5: Vous avez envie de nous donner déjà un avant-goût de vacances. Alors Martine, quels sont les temps forts que vous nous proposez cet été?
6: Alors dans notre secteur Ars-Trévoux, l'été se vit au rythme de la Saône, avec des concerts en plein air, dans des lieux magiques, des spectacles grandioses, entraînant des moments de partage. Il y a toujours une belle occasion pour faire une pause, décompresser et se laisser surprendre. Impossible de parler de l'été sans évoquer Trévoux Plage. Chaque année, les bords de Saône prennent des airs de vacances. Du sable, des animations, des jeux pour les enfants, des espaces pour se détendre, des activités sportives et donc une ambiance conviviale. Vous verrez, ici, tout est réuni pour profiter d'une parenthèse estivale sans quitter la région. On vient pour quelques heures et souvent on reste toute la journée et on repart avec l'impression d'avoir voyagé bien plus loin. Trévoux Plage, c'est l'endroit idéal pour partager un moment simple et joyeux en famille. Trévoux Plage, à Trévoux, ce sera les 3, 4 et 5 juillet.
5: Ça donne envie et c'est bien moins loin que la Côte d'Azur. J'ai aussi entendu parler de concerts, Martine.
6: Alors l'été, nous avons aussi de grands rendez-vous musicaux. Par exemple, du 4 juillet au 1er août, nous fêterons les 30 ans du festival Cuivre en Dombes. Les concerts Cuivre en Dombes invitent le public à vivre des soirées uniques où la puissance et l'élégance des instruments, avant, rencontrent la beauté des lieux chargés d'histoire. Dans une église, un château ou un cadre patrimonial d'exception, la musique prend une dimension toute particulière entre jazz, classique, funk, chanson ou musique du monde. Chaque concert devient une expérience à part entière, mêlant émotion, découverte et émerveillement.
5: On s'y voit déjà. Et chaque été, n'y a-t-il pas également un spectacle son et lumière?
6: Oui, parmi les temps forts incontournables de l'été, le spectacle son et lumière des Rives du Temps occupe une place importante. Sur le site du château fort de Trévoux, une centaine de comédiens vous embarquent pour une épopée médiévale et fantastique, avec au programme des animations de ballet aérien d'aigle, des démonstrations de tir à l'arc, un marché artisanal et plein d'autres animations. On vous garantit une ambiance festive et conviviale pour ce spectacle du 24 au 26 juillet.
5: Une belle soirée en perspective pour petits et grands. Et en parlant de comédiens, justement, parlez-nous des visites théâtralisées au musée Trévoux et ses trésors.
6: Pour ceux qui aiment les histoires qui prennent vie, le musée Trévoux et ses trésors propose, vendredi 17 juillet et vendredi 28 août à 18h30, des visites théâtralisées pleines de surprises. Ici, des personnages du passé reprennent vie et viennent raconter avec humour et passion les grandes heures de Trévoux. On découvre autrement l'histoire de cette cité médiévale unique, ancienne capitale de la principauté de Dombes. C'est une visite vivante, ludique et captivante qui plaît autant aux adultes qu'aux enfants. À noter que cette année, il y aura également des visites insolites de la cité médiévale, des visites Trévoux secrets qui vont être organisées. Une occasion de découvrir des espaces méconnus tels les traboules et autres passages secrets. Ces visites auront lieu les vendredis 31 juillet et 14 août en début de soirée.
5: Et puis il y a un rendez-vous profondément ancré dans l'identité du territoire, c'est le pèlerinage évidemment du 4 août à Ars.
6: Alors le 4 août, oui, a lieu la fête du curé d'Ars. C'est un pèlerinage qui rassemble chaque année des milliers de visiteurs et de pèlerins qui viennent du monde entier. Tous se retrouvent dans ce village emblématique pour vivre un moment de recueillement, de fraternité et de spiritualité. Messe, procession, rythme cette journée qui marque l'anniversaire de la mort du curé. Et que l'on soit croyant ou tout simplement curieux, on vient découvrir ce lieu chargé d'histoire et de sérénité. En fait, c'est une expérience authentique et apaisante pour chacun. Venez prendre le temps de flâner à Ars-Trévoux lors d'une pause culturelle, de décompresser, de vous laisser surprendre et de vous enrichir au fil des rencontres et des découvertes. Que vous soyez en quête de fraîcheur, d'émotion, de culture ou de sérénité, vous trouverez ici bien plus qu'une simple destination. C'est une véritable parenthèse à vivre pleinement.
5: Et oui, Martine Paquier, de l'Office de tourisme d'Ars-Trévoux, merci de nous avoir donné envie déjà d'être à l'été, d'avoir été avec nous. Et puis évidemment, bel été dans l'Ain. À bientôt.
6: Merci beaucoup, à bientôt.
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0: Et oui, l'été a pointé le bout de son nez depuis quelques semaines et les premières vacances commencent à faire leurs valises. Pour ceux qui n'ont pas de projet lointain, une belle destination s'offre à vous à quelques dizaines de kilomètres de chez vous. Ars-Trévoux, ces territoires de l'Ain, vous réserve des temps fort variés cet été. Nous en parlions à l'instant avec Martine Paquier de l'Office de tourisme. Elle était au micro d'Anaïs Sors et vous pouvez retrouver eh bien, ses conseils sur notre site internet rcf.fr. Un grand merci à elle et merci à vous de votre fidélité, de passer cette soirée avec nous. Nous retrouverons dans quelques instants le plein de musique comme tous les lundis, variations musicales consacrées au piano ce soir, mais pour leur petite mise en bouche avec l'artiste Taylor Swift. Bienvenue à tous.

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1: Et oui, bienvenue à toutes et tous dans votre Made in 1 sur RCF. À l'instant, c'était bien sûr l'artiste Taylor Swift avec son titre Love Story. Et on poursuit le plaisir en musique consacré cette fois exclusivement au piano. C'est votre émission Variation Musicale Émotion aux côtés de Jean-Philippe. Je vous laisse en très bonne compagnie. Belle découverte, belle évasion à tous. Et je vous rentre avec le même plaisir dès demain midi. D'ici là, portez-vous bien. Salut.

Bonjour à tous. Comme je suis heureux de vous retrouver. Après une série sur les saisons, hiver, été, printemps, automne, une série sur Maurice Ravel et un flash sur le froid, je vous propose cette saison une série sur les instruments. Nous allons débuter par le piano, un instrument de musique composé d'un grand cadre contenant des cordes en fil d'acier qui sonnent lorsqu'elles sont frappées par des marteaux recouverts de feutre actionnés par un clavier. Le piano est un instrument de musique polyphonique à clavier de la famille des cordes frappées. Le son est produit lorsque l'on appuie sur les touches noires ou blanches grâce à l'action d'un marteau tapant la corde correspondante au placement de la touche et au son désiré. Le piano que chacun connaît est un instrument de musique polyphonique à clavier. Le son est produit d'une manière diversifiée en fonction de l'intensité de la touche comme de l'intervention du pédalier. Le piano est un instrument à clavier riche, expressif, offrant une grande variété de techniques pour explorer des sonorités très différentes. Avec ses 88 touches, il permet au pianiste d'exprimer nuances, émotions et virtuosité. C'est aussi un instrument idéal pour improviser et mélanger les styles. Au-delà des genres musicaux, le piano peut également endosser différents rôles, membre d'un duo, d'un trio, d'un quatuor, et plus encore soliste avec ou sans orchestre, accompagneur d'autres instruments. Il sait tout faire, enfin, surtout le pianiste. Je vous propose de commencer par le roi du piano, Frédéric Chopin, en écoutant le Nocturne Opus 9, numéro 2, avec, à la touche, l'immense Arthur Rubinstein.

Frédéric Chopin, Nocturne, opus 9, numéro 2, Arthur Rubinstein. Les Nocturnes de Frédéric Chopin sont 21 morceaux de musique romantique pour piano seul, composés entre 1827 et 1846. Ils tiennent une place importante dans le répertoire de concerts contemporains. Bien que Chopin n'ait pas inventé le nocturne, il a popularisé le genre et l'a répandu à partir de la forme développée par le compositeur irlandais John Field. Cette forme de nocturne repose sur un mouvement lent, l'expression pathétique, divers ornements mélodiques et une partie centrale accélérée. Il est souvent de structure A-B-A, avec une mélodie très souple, très ornementée, accompagnée par une main gauche aux arpèges ondulants. Vous l'aurez certainement noté. Nous allons demander à Arthur Rubinstein de rester avec nous pour que nous puissions l'écouter dans l'interprétation de la sonate numéro 14 de Beethoven en Do dièse mineur, opus 27 numéro 2, extrêmement célèbre et surnommée sonate au clair de lune. C'est une sonate pour piano seul en trois mouvements, composée en 1801.

Nous écoutions la sonate au clair de lune, le premier mouvement, par Arthur Rubinstein. Une petite histoire sur cette sonate au clair de lune. Au départ, elle était appelée sonate de la tonnelle du vivant de Beethoven. Le surnom clair de lune, sous lequel elle est largement connue aujourd'hui, lui est donné par le poète allemand Ludwig Reilstab en 1832, soit 5 ans après la mort de Beethoven. Reichelag vit dans le premier mouvement de cette sonate, l'évocation d'une barque, au clair de lune, sur le lac des quatre cantons. Changeons de répertoire, mais pas d'instrument. Je vous propose maintenant un compositeur presque contemporain et une pianiste internationale. L'auteur contemporain, c'est Erik Satie. Le morceau, c'est Gymnopédie numéro 1. Et la pianiste, c'est Katia Bouniatichvili, qui nous interprète ce morceau célébrissime d'Erik Satie.

lors de fêtes religieuses du temps de la Grèce antique. Ces gymnopédies sont parmi les compositions les plus célèbres d'Eric Satie avec les Gnosiennes. Restons dans le même siècle, avec un morceau lui aussi lunaire, Clair de lune, qui est composé en 1882 sur le poème Clair de lune de Paul Verlaine et mis en musique par Claude Debussy. Claude Debussy est l'un des tout premiers compositeurs à mettre en musique les poèmes de Verlaine. La mélodie est dédiée à Marie Vanier, soprano coloratour et première muse du compositeur. Avec quatre autres mélodies, Debussy intègre Clair de lune à une suite sous le titre des Fêtes galantes dans le recueil manuscrit Chansons qu'il offre fin 1884 à Madame Vanier avec l'envoi suivant. À Madame Vanier, ces chansons qui n'ont jamais vécu que par elle et qui perdront leur grâce charmeresse si jamais plus elle ne passe par sa bouche de fée mélodieuse. L'auteur éternellement reconnaissant. Signé Claude Debussy. On écoute Mariage à Opires et Le clair de lune de Claude Debussy.

0: Claude Debussy,
1: Clair de lune.
0: et pour terminer notre escapade avec le piano, je vous propose de terminer par le maître, même si l'œuvre peut être composée pour le clavecin, elle a été composée au début des 10 dernières années de Bach, et elle inaugure la série d'œuvres monothématiques et contrapuntiques de la musique instrumentale de Jean-Sébastien Bach. Elles comprennent un grand nombre de formes, d'harmonies, de rythmes et de raffinements techniques, fondées sur une technique contrapuntique qui atteint la plus grande virtuosité d'écriture. Ce sont bien sûr les variations Goldberg dont nous écoutons la première.

La première variation Goldberg de Jean-Sébastien Bach par le pianiste Murray Peraya. Je vous remercie de votre attention que j'imagine soutenue. J'espère que ce programme vous a plu. Je vous dis à très bientôt sur les ondes de RCF Pays de l'Ain.

Du livre des psaumes. Heureux celui qui a pour secours le Dieu de Jacob et qui met son espoir dans le Seigneur son Dieu. Il a fait les cieux et la terre, la mer avec tout ce qui s'y trouve. Il rend justice aux opprimés, il donne du pain aux affamés.

pour les victimes des bombardements au Liban, pour leurs familles et leurs proches, pour celles et ceux qui ont dû quitter leur maison, en particulier pour le cher Rabbi Koubaïsi, le père Marios et les familles de Brian Arnaout et de Asil Faki au sud Liban.

Bénis-nous, Christ ressuscité. Fais de nous des chercheurs passionnés de ta réconciliation, là où tu nous appelles à vivre.

Évangile de Jésus-Christ selon saint Jean. Le soir de ce même dimanche, le premier jour de la semaine, les disciples étaient réunis dans une maison. Ils en avaient fermé les portes à clé, car ils craignaient les autorités. Jésus ressuscité vint, et debout au milieu d'eux, il leur dit « La paix soit avec vous ». Cela dit, il leur montra ses mains et son côté. Les disciples furent remplis de joie en voyant le Seigneur. Jésus leur dit de nouveau « La paix soit avec vous ». Comme le Père m'a envoyé, moi aussi je vous envoie. Après ces mots, il souffla sur eux et leur dit « Recevez l'Esprit Saint. Ceux à qui vous pardonnerez leurs péchés obtiendront le pardon. Ceux à qui vous refuserez le pardon ne l'obtiendront pas. »

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1: On oppose parfois la charité à l'adoration, l'action à la prière, Marthe à Marie, comme si l'un disait plus que l'autre une proximité avec le Christ, une façon de le servir, une manière d'être au monde plus généreuse ou plus juste. Nous allons explorer aujourd'hui comment la foi et la charité se nourrissent d'une unique source, l'Eucharistie. Et c'est à travers Madeleine Delbrel, femme engagée dans une Ivry communiste, que nous allons le découvrir. Pourquoi la messe était devenue l'indispensable de sa journée? C'est ce qui vous a intéressé, Père Gilles François. Bonjour.
2: Oui, bonjour.
1: Vous êtes prêtre du diocèse de Créteil, historien, postulateur de la cause de béatification de Madeleine Delbrel, c'est-à-dire que vous travaillez à la faire reconnaître sainte, et avec Bernard Pitot, prêtre de Saint-Sulpice, spécialiste des écrits de Madeleine Delbrel et de l'école française de spiritualité. Vous avez coécrit un ouvrage aux éditions Nouvelle Cité. Ce livre s'appelle L'Eucharistie vécue par Madeleine Delbrel, le nécessaire constant de notre vie. Alors avant qu'on découvre qui est cette poète, assistante sociale, mystique, femme de prière et d'action du XXe siècle, dites-nous, Gilles François, comment vous comprenez cette question aujourd'hui? Pourquoi aurions-nous besoin de l'Eucharistie pour faire le bien autour de nous? Pourquoi le fait de consoler, de soutenir, d'encourager, de tendre la main à ceux qui en ont besoin ne suffit-il pas?
2: À cause de Jésus-Christ, on pourrait dire, de celui qui se donne en nourriture. À cause du fait que aussi tout est dispersé, mais en même temps tout est unifié. Il y a une unité profonde de tous ces actes de charité que je trouve qu'on ressent vivement dans l'Eucharistie. Et quand Madeleine, après sa conversion, retourne à la messe dans son quartier, après avoir abandonné tout ça pendant plusieurs années, elle reprend le chemin de l'église, mais précisément de la messe. Je vois qu'elle est comme portée par à la fois cette expérience intime de la rencontre du Christ et du fait que c'est lui qui fait l'unité de ce qui est dispersé, peut-être que ce qui doit être dispersé dans le monde, parce que la charité, c'est pas pour rester dans son coin, et puis voilà, c'est juste l'heure de la messe le dimanche quand on y va, et puis après c'est la charité, c'est dans la vie quotidienne, quoi.
1: Alors, ce que je voudrais souligner avant de poursuivre, c'est que vous avez beau être un spécialiste de Madeleine Delbrel, vous avez lu ses écrits, vous vous êtes penché sur sa spiritualité pendant de longues années, et on peut être surpris par le fait que vous, prêtre, vous fassiez grand cas de son goût quotidien pour la messe seulement maintenant, après tant d'ouvrages sur son action auprès des plus pauvres.
2: D'abord, à titre personnel, c'est vrai que je me suis mis à la lire il y a bientôt 30 ans, puisque c'était en septembre 1996, j'avais pris une ferme résolution, je vais lire Madeleine, et puis je devenais curé en grande banlieue, donc cette femme m'aidait beaucoup, quoi, c'est ses écrits. Et après, j'ai fait comme tout le monde, je ne savais pas trop, mais c'est plutôt son encouragement pour vivre la foi dans une situation où il y avait des paroisses, mais un peu, on est en grande banlieue, donc il n'y a pas forcément beaucoup de ressources, mais il faut donc arriver à se mutualiser. Moi, ce qui m'aidait d'abord, c'était qu'on vive vraiment l'évangile et qu'on ait que les paroisses soient des communautés selon l'évangile. C'est mon premier signal. Et puis après, il y a la notoriété de Madeleine. Dans l'après-concile, elle est morte pendant le concile, mais les premiers ouvrages l'ont fait connaître comme quelqu'un qui rend attentif à la parole de Dieu, quelqu'un qui est proche des gens au coude à coude avec les gens de son quartier, de sa ville, etc. Donc j'ai emboîté le pas comme ça. Et puis je connaissais déjà mon ami le père Bernard Pitot, et lui disait, mais il y a plus que ça chez Madeleine. Alors du coup j'ai lu un peu tout, j'étais tout à fait enthousiaste, ça m'encourageait comme jeune curé, si je puis dire, et sans que je fasse le lien avec la messe. Alors c'est lui, Bernard Pitot, qui avait été sollicité d'ailleurs par les équipes Notre-Dame du diocèse de Créteil, qui lui avait dit, mais est-ce que vous pourriez pas nous dire, Madeleine Delbrel et la parole de Dieu, c'est intéressant, on est complètement enthousiaste, mais est-ce qu'elle dit quelque chose sur l'Eucharistie? Alors il était un peu en peine à l'époque, parce qu'on se disait, mais effectivement, il n'y a pas énormément de textes, Madeleine n'a pas énormément écrit sur l'Eucharistie, et pourtant elle va à la messe tous les jours. Et pour elle, c'est clair, quoi. La paroisse, c'est d'abord le lieu du ressourcement sacramentel. Donc de la messe, des confessions, etc. Bon, puis de la prière ensemble, la prière, voilà. Et alors il cherche, il trouve déjà un certain nombre de choses. Il fait d'ailleurs une étude qui s'appelle « L'Eucharistie chez Madeleine Delbrel », publiée il y a déjà longtemps. Et puis tout ça, ça fait son chemin. Et en se rendant compte, puisque nous nous étions embarqués, il m'a embarqué dans les œuvres complètes, en lisant tous les textes, en publiant tous les textes, qu'il y avait bien davantage de choses. C'est simplement parce que les premières personnes intéressées par Madeleine Delbrel avaient d'abord été centrées sur Madeleine et la parole de Dieu. C'était tout à fait dans la foulée du Concile. Et puis, s'étaient intéressées sur cette femme dans un quartier au coude à coude avec la population. Mais n'avait pas prêté attention plus que ça au fait qu'elle allait à la messe tous les jours et qu'elle avait pensé ce que c'était, hein, y compris ce lien avec le fait qu'elle est assistante sociale, qu'elle est donc dans un métier du soin, un métier altruiste, d'attention aux autres.

0: Alors Madeleine Delbrel, c'est 1904-1964, hein, vous le disiez, elle est décédée pendant le concile. Elle était attachée à la messe. Alors ça n'a pas toujours été le cas, puisqu'elle a traversé une période d'athéisme, on y reviendra. Mais est-ce que son enfance est aussi celui des messes? Est-ce qu'elle s'y rend plus jeune aussi avec ses parents?
1: Non. En fait, on ne sait pas exactement, on n'a pas du tout d'éléments qui disent qu'elle est d'une famille croyante. Son père, lui, était même assez à distance. Il était plutôt athée ou agnostique, on va dire. Bon, plutôt humaniste, ami de Montaigne, voilà. Le grand humaniste Montaigne, sa mère avec qui elle était très proche, a plutôt découvert la foi chrétienne par sa fille, une fois que sa fille s'est convertie. Mais Madeleine a prêté forte attention à faire sa première communion très sérieusement. Elle avait 11 ans, elle était à ce moment-là à Montluçon dans l'Allier, son père était chef de gare. Alors, au plan familial, elle devait faire sa première communion, puis voilà qu'on apprend que sa grand-mère paternelle décède. Donc la première communion reportée, on reporte d'un an, quoi. Voilà, c'est pas un problème. Puis elle, pas du tout. Elle va voir le curé, elle insiste, et puis elle veut faire sa première communion. Donc elle l'a fait toute seule à la paroisse Saint-Pierre de Montluçon, très sérieusement. Elle rendra même hommage plus tard qu'elle a vraiment été éduquée. Enfin, elle a trouvé auprès du prêtre et puis de la demoiselle qui faisait le catéchisme, c'était à l'époque, quoi. Hein, elle a trouvé des éducateurs de la foi, puis après elle a quand même tout envoyé promener en arrivant à Paris. Hein, Paris, c'est une ville où on perd la foi, dans les grandes villes, je ne sais pas si c'est ça, mais bon, en tout cas pour elle c'est ça, quoi. Hein, donc elle dira que c'est à l'adolescence, donc de 15 à 19 ans, quoi, en gros 4-5 ans
0: d'athéisme. Qu'elle perd la foi.
1: Ah, elle perd la foi. Elle dit, elle fait profession d'athéisme, Dieu est mort, vive la mort.
0: Ouais, donc c'est quand très même, fort.
1: Oui, c'est très fort, c'est certain, quoi. Il y a eu le temps de la religion, c'est un temps du monde, et puis maintenant on est dans le temps de la raison.
0: Et puis elle est dans le temps des arts aussi, donc on peut imaginer qu'elle trouve une nourriture aussi qui lui est proche aussi.
1: Toute jeune, oui, elle va au Louvre, elle va à la Sorbonne, elle suit des cours de philo, mais aussi des cours d'histoire de l'art. Elle va fréquenter un atelier de dessin, elle veut apprendre le dessin. Et puis son père est un peu poète, à la fois poète et chef de gare, ça dit déjà le tempérament, hein. Et puis elle écrit des poèmes déjà jeune, quoi. Et puis ça va se confirmer. Donc cette dimension artistique qui pourrait au fond combler une vie, quoi.
0: Oui, on imagine qu'elle trouve du sens dans ce qu'elle lit, comme beaucoup de jeunes à son époque et comme beaucoup de jeunes aujourd'hui, qui ne voient pas très bien ce qu'ils iraient chercher d'autre que ces textes, cette beauté, cet art, etc.
1: C'est beau, quoi. C'est beau, ça a du sens. Même si c'est un sens fragmentaire, ça a du sens.
0: Et alors, qu'est-ce qui fait que ce sens-là va finir par ne pas lui suffire?
1: Alors, a posteriori, on peut la trouver tellement radicale dans son athéisme qu'on se dit, mais elle cherche quand même quelque chose. Ok, mais aussi elle rencontre des jeunes de son âge, des jeunes étudiants, dont est dénommé Jean Médieu, qui était élève de l'école centrale en fin d'études, dont elle est très amoureuse. Mais il y a, semble-t-il, un groupe, quoi, qui sont des jeunes catholiques pratiquants, fervents, pour qui elle dit, mais ça m'impressionnait beaucoup. J'avais l'impression que Jésus-Christ, ils en parlaient, mais on va passer dans la pièce d'à côté et Jésus-Christ va être là, quoi. Il va être, tellement alors qu'elle avait plutôt affaire à un catholicisme d'habitude, quoi. Voilà. D'ailleurs, elle décrira beaucoup les habitudes chrétiennes, quoi, qui ne suffisent pas, quoi. Elle fait l'expérience que des jeunes portent d'autres choses. Mmh. Et puis, en fait, ce jeune Jean Médieu part faire son service militaire. Il la laisse un peu en plan, si je puis dire. Hein. Et elle va se convertir 6 mois plus tard. Donc, elle a fait l'expérience de rencontre avec des jeunes et puis d'une solitude assez personnel. Son père, à ce moment-là, est tombé malade. Donc, il y a un moment plus difficile. Et puis, dans ses poèmes qu'elle écrit, parce qu'elle poétise à ce moment-là, il y a à la fois l'expression de l'amertume et en même temps un très fort, très très fort désir, quoi, d'autre chose. Elle ne nomme pas Dieu du tout dans ses poèmes un peu autre, quoi. Où elle n'est plus dans la négation, dans le nihilisme ou l'athéisme, mais elle cherche. Et ça va lui durer 6 mois jusqu'au ce fameux 29 mars 1924, dont nous fêterons bientôt le centenaire.
0: Voilà, hein, et dont nous parlerons dans la prochaine émission.
1: Oui, bien sûr. Oui,
0: merci beaucoup, Gilles-François. Vous nous parliez de Madeleine Delbrel, dont vous avez lu tous les écrits et que vous avez choisi d'évoquer aujourd'hui avec nous. À demain.

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1: Bienvenue à tous les auditeurs et toutes les auditrices de RCF Notre-Dame. Ce soir, le thème de notre émission est le suivant. Quelles sont vos clés pour rester optimiste? Quelles sont vos clés pour rester optimiste? Avec ce soir en direct dans notre studio, Catherine Testa. Bonsoir Catherine. Fondatrice de l'optimiste.com qui fédère aujourd'hui plus d'un millier de personnes et autrice de l'optimisme, la méthode, avec les clés pour retrouver confiance dans un monde qui vacille aux éditions Michel Lafon. Les clés pour retrouver confiance dans un monde qui vacille, c'est le sous-titre. Hein, un livre passionnant que je vous recommande. Pour nous rejoindre ce soir, vous pouvez composer le 01 56 56 44 00 ou bien nous écrire à auditeurs au pluriel auditeurs@radionotredame.com. Bienvenue enfin à ceux qui suivent notre émission sur notre chaîne YouTube et peuvent réagir et nous voir d'ailleurs en direct. Bienvenue à nos amis francophones qui nous écoutent à travers le monde. Bienvenue à ceux qui connaissent ou découvrent ou redécouvrent cette émission où décidément on est si bien. L'optimisme, c'est peut-être avant tout une faculté de voir les choses de façon favorable. Être optimiste durablement, est-ce une vertu, mais une vertu passagère, puisqu'on se rend bien compte qu'on n'est pas toujours optimiste? Peut-on transmettre son optimisme? C'est pas facile à dire. Peut-on le conserver? Alors nous allons nous tourner à présent vers notre invité pour lui poser la question zéro, qui est aussi le thème de notre émission. Quelles sont vos clés pour rester optimiste? Alors justement, Catherine, j'ai une chose à annoncer, il faut beaucoup d'optimisme pour ça, à nos auditeurs, car effectivement, l'année prochaine, en tout cas, l'émission ne sera pas reconduite dans la grille de la rentrée. Il y aura à ma place un autre animateur, ce sera une autre émission, ce sera une émission de libre antenne, mais je n'en sais pas plus. Et donc, la direction a décidé de changer. Peut-être est-ce la nouveauté. Alors, quand on apprend cette nouvelle, il faut avoir beaucoup d'optimisme. Je remontre le livre à la caméra pour que vous ne désespériez pas, chers auditeurs. Nous ne sommes pas le 1er avril. Nous ne sommes pas le 1er avril. Ce n'est pas un gag, mais c'est vrai, c'est la vie des médias. Alors, il faut savoir, de temps en temps, effectivement, renouveler, changer. Et donc, l'émission Écoute dans la nuit, en tant que telle, n'existera plus, au moins sur cette antenne. Voilà. Alors Catherine, quelles sont vos clés à vous pour rester optimiste? Expliquez-nous.
2: Peut-être la première chose, c'est déjà de se rappeler que l'optimisme, c'est pas quelque chose de naïf. Je crois qu'on part de là. Oui. En France, on n'ose pas parler d'optimisme. Vous voyez, dès qu'on se dit qu'on est optimiste, on paraît être presque le bienheureux naïf.
1: Ravi de la crèche.
2: Exactement. Ouais. Celui qui a rien compris aux enjeux planétaires, aux enjeux sociétaux ou autres. Alors que l'optimisme, en fait, on en a tous besoin. Et on en a tous besoin, quelles que soient les actions qu'on va mener dans notre quotidien. C'est-à-dire, parce que vous allez faire juste après cette émission.
1: Oui,
2: parce que c'est le prérequis à toute action. En fait, sans optimisme, en fait, on va pas agir. Sans optimisme, on va pas oser développer des projets, on va pas oser changer quelque chose dans son quotidien. Et en gros, on fait preuve d'optimisme régulièrement, en fait. Oui. Quand on rentre sur un court de tennis, on a une chance sur deux de gagner le match.
1: Alors, s'il y a Djokovic en face, voilà, ça faut être très, très optimiste.
2: Peut-être si on s'appelle Nadal, quoi.
1: Ah oui, là, c'est ça.
2: qu'on mène un nouveau projet, qu'on se lance dans un nouveau un sujet entrepreneurial, par exemple. On fait le pari de l'optimisme, en gros. Sauf qu'on ne nous a pas appris ce que c'était. Limite, on ne connaît pas le mot, la définition de ce mot-là.
1: D'accord.
2: Et on a l'impression que les optimistes, ils vivent une vie plus simple que les autres, en gros. Qu'ils n'ont pas les mêmes préoccupations, que c'est quelque chose d'un petit peu facile parce qu'ils ont été épargnés par le quotidien. Mais les optimistes, c'est vous, c'est moi, c'est toute personne qui va vivre des deuils, des drames, des échecs.
1: Est-ce que c'est facile de rester optimiste?
2: C'est pas du tout facile dans la mesure où notre cerveau n'est pas fait pour ça.
1: Ah bon, en plus?
2: Bah oui, il n'est pas fait pour ça. On est des mammifères, si je peux dire ainsi. Hein.
1: Oui,
2: c'est pas très joli.
1: Des mammifères,
2: dit comme
1: non,
2: ça, mais ça reste une réalité.
1: Les baleines sont très belles, ouais. C'est mammifère. Bon.
2: Et du coup, on est censé connaître les dangers potentiels qui peuvent nous arriver dans la vie pour derrière tout simplement les anticiper. Oui. Donc, naturellement, notre cerveau, il va se prêter à des scénarios catastrophes. Il va retenir bien plus les choses qui sont négatives. Il va anticiper tout ce qui peut... vous voyez, on est tous capables aujourd'hui d'imaginer un bon tsunami, un bon tremblement de terre.
1: Encore aujourd'hui.
2: Voilà, exactement.
1: Les yeux là.
2: Et quand on fait des projections,
1: une bonne canicule derrière les oreilles.
2: Et encore, je crois qu'on ne l'a pas vraiment anticipé, celle-là. Mais
1: non, pas trop.
2: On est souvent capable d'imaginer le pire, mais imaginer le meilleur, c'est quelque chose de bien plus compliqué, en fait. Mais pourtant, on va avoir d'optimisme pour envisager des futurs souhaitables. C'est-à-dire qu'on n'est jamais capable que de créer la société ou la vie qu'on est capable d'imaginer, en fait. S'il n'y a pas les optimistes qui lève le doigt, même face aux grands sujets actuels, par exemple l'intelligence artificielle, des choses comme ça, si on n'a pas les optimistes qui lèvent le doigt en disant « mais moi, j'ai envie de contribuer, j'ai envie d'aller de l'avant », eh ben, on va être dans une totale inaction, on ne va pas oser agir, on va être un peu les bras ballants. Donc l'optimisme, en définition, ça serait le prérequis à l'action, et il faut déjà savoir la première clé, si je peux dire ainsi, c'est de savoir que c'est possible. C'est de savoir que c'est une ressource dans laquelle on peut puiser. Derrière, il y a différentes façons...
1: Qu'est-ce qu'on peut dire, par exemple, à des enfants, lorsqu'ils sont encore un peu jeunes, à l'école primaire, par exemple, pour leur donner ou leur insuffler l'idée qu'il faille être optimiste parce que c'est meilleur pour ce qu'ils ont à vivre, pour leur futur, pour les projets qu'ils mettront en place, alors qu'on est dans une école un peu punitive, c'est bien, mauvaise note, 5, t'es nul. Bon, comment faire pour leur donner ce goût-là?
2: Alors, il y a deux choses. La première, comme vous l'évoquiez, moi, je rencontre des adultes, je travaille beaucoup avec le monde de l'entreprise, qui, à 40 ans, me disent « moi, j'étais mauvaise élève à l'école, en fait ».
1: Ça les a marqués, donc.
2: Oui, et je me sens trop petit pour agir. Déjà, la chose à retenir, c'est qu'on nous a dit qu'on était mauvaise élève à l'école par rapport à une norme. La norme, c'était être bon en intelligence logico-mathématique, si je peux dire ainsi.
1: C'est pour ça que j'étais nulle. Pardon. Alors, oui, d'accord.
2: Si je peux dire ainsi.
1: De logique, disons.
2: Voilà, et quand vous aviez un talent, par exemple faire du dessin, on vous disait que vous alliez faire ça dans un passe-temps. Vous voyez, ça avait moins de valeur que le reste.
1: Ou la musique.
2: La musique, pareil, exactement. Voilà, presque j'ai envie de vous dire tout le milieu artistique.
1: Tout ça dehors.
2: C'est ça. Et moi, j'aime bien rappeler, qu'est-ce qui aurait été un confinement sans artiste? Vous voyez, sans série, sans musique, sans divertissement, je pense que ça aurait été très compliqué.
1: Très, très compliqué.
2: Voilà, donc là, on s'est rendu compte de l'importance de l'artiste, mais surtout, qu'est-ce qui nous dit que demain, savoir faire du dessin, savoir être créatif, ça n'a pas infiniment plus de valeur que de savoir faire une équation mathématique? Donc déjà, voilà. C'est
1: une forme de dessin aussi. Mais
2: de dessin aussi.
1: Moi, je l'ai regardé.
2: C'est ça. Ça faisait des jolis schémas. Voilà. Donc déjà, ça va être ça. Ça va être de rappeler que toutes les matières, toutes nos façons d'être sont importantes. Et la deuxième chose, j'avais parlé avec un journaliste de AFP, donc l'agence France Presse, qui avait été sur le terrain en fait, pendant 25 ans, où il me disait, mais moi, j'ai passé ma vie en fait à parler de tous les conflits dans le monde entier jusqu'à ce que je comprenne que je sidérais les gens. Et du coup, il avait réfléchi à comment est-ce qu'on parle aux enfants justement de l'actualité, parce que les enfants, faut aussi le dire, ils vont être soumis à l'actualité.
1: Les éponges,
2: ils vont les voir dans un angle mort, ils vont voir la télé. Donc l'enjeu n'est pas de tout taire. Et ce journaliste, il m'avait dit, j'avais trouvé ça hyper intéressant, il m'avait dit, pour que les enfants demain en fait ne perdent pas finalement toute forme d'espoir, il faut dire les choses, mais rappeler qu'il y a de l'espoir dans les actions. Je donne un exemple. Par exemple, pendant le sujet de la guerre en Ukraine, il y avait des gens qui accueillaient d'autres personnes, en fait, pour montrer que même au milieu du chaos, il y avait toujours des actions qu'on pouvait mener pour créer, pour agir. Et ça, l'optimisme, comment on l'inculque aux enfants? C'est aussi en enlevant ce sentiment d'impuissance, en expliquant qu'on peut tous agir, parce que la vraie problématique aujourd'hui, je pense que vous comme moi, il y a plein de sujets sur lesquels on a zéro marge de manœuvre.
1: La canicule, par exemple.
2: La canicule, la politique, les sujets internationaux.
1: Pourtant, on perd beaucoup de temps à discuter de politique, surtout en France. On adore ça.
2: En fait, pour moi, vous voyez, vous me posiez la question des clés, c'est toujours réfléchir à où je vais mettre mon énergie. Je donne souvent je donne un double exemple, cet exemple de mon ancien coloc, qui s'appelle Erwan.
1: Salut Erwan, si tu veux nous appeler.
2: Il y a des gens qui vont citer des philosophes. Moi, je cite Erwan, qui était vraiment féru de bon sens. Un jour, j'ai été en train de vivre une situation compliquée, une rupture, bref.
1: Rupture amoureuse,
2: C'était il y a 15 ans qu'il m'a dit ça, peut-être maintenant. Et j'étais j'étais allongée sur mon canapé et il y a Erwan qui rentre dans la pièce et il me dit, mais Catherine, tu ne peux pas laisser quelqu'un qui n'est pas dans la pièce définir ton humeur du jour. C'est double peine pour toi. Lui, il passe peut-être une très bonne journée. Je le refais. Tu ne peux pas laisser quelqu'un qui n'est pas dans la pièce définir ton humeur du jour. Et ben, depuis qu'il m'a dit ça, il ne se rappelle même pas me l'avoir dit. C'est, je crois
1: c'est
2: que
1: vrai.
2: Ça, j'aurais dû...
1: C'est un saint homme.
2: Non, mais j'aurais dû m'autociter.
1: Oui, coup, là, c'est
2: mais
1: ça.
2: Bon, voilà. Rendons à César ce qui est à César. Et du coup...
1: Et bah, à Dieu ce qui est à Dieu.
2: Voilà, exactement. Et de fait, bah, depuis ce jour-là, maintenant, je fais toujours attention à quoi je donne mon énergie, parce qu'être en train de commenter l'actualité, si ça ne fait absolument rien avancer, si je suis en train de regarder en continu de l'information exogène...
1: On ennuie les autres, on réfléchit, dans le vide. Mais un peu comme une petite souris dans sa cage.
2: Exactement, parce qu'en fait... Et donc, il faut faire attention entre ce à quoi je donne mon énergie et ce sur quoi je peux avoir un pouvoir d'action, en gros.
1: D'accord. Et donc, mettre son énergie déjà dans le bon sens...
2: Exactement.
1: C'est quelque chose.
2: Sur quelque chose de constructif, en tout cas.
1: D'accord, qui nous fait avancer. Mmh. Alors, Alexis nous appelle de Nancy. Alexis.
3: Bonsoir, Frédéric et
1: Bonsoir,
3: Catherine.
1: Alexis. Oui, dites-nous.
3: Merci beaucoup pour ce sujet, il est brûlant.
1: Oui, brûlant, brûlant. C'est le cas de le dire, hein.
3: De dire. Et déjà, moi, je voudrais souligner la notion du bien commun. Parce que s'il y a un obstacle à l'optimisme principal, je dirais que c'est le découragement. Et le découragement, il vient souvent parce que je pense être le seul acteur, ou en tout cas un acteur principal du bien commun qui doit se faire par mes mains,
1: oui,
3: ou par ma présence.
1: Oui.
3: Et quand on pense comme cela, évidemment, si je suis freiné ou si j'ai des obstacles de l'extérieur ou des obstacles en moi, je pourrais me dire le bien n'existe plus si je ne peux plus le faire. D'accord. Et c'est là que le découragement frappe à la porte, le désespoir. Je suis nul, finalement, la mission qu'on m'a confiée, elle n'est pas taillée pour moi, etc. Des pensées négatives.
1: J'y arriverai jamais. Mmh.
3: Oui. Arriverai jamais.
1: Oui.
3: Et finalement, je me suis pris à développer une sorte de pensée réflexe,
1: oui,
3: en me disant le bien que tu voudrais faire ne repose pas uniquement sur toi, mon pauvre Alexis. Le bien est forcément collectif.
1: Oui.
3: Et ce que tu ne peux pas faire aujourd'hui parce que tu en es empêché,
1: oui,
3: d'autres vont le faire à ta place, sûrement mieux que toi, ou en tout cas autrement, et le bien va se faire de toute manière. Et
1: oui,
3: ça, c'est très encourageant.
1: Là, c'est une confiance dans la vie aussi, de dire que tout ne repose pas sur nos frêles épaules et que chacun porte une partie de sa croix, si j'ose dire.
3: Et qu'il y a plein d'acteurs du bien autour de moi, beaucoup qui sont invisibles, et que Dieu emploie beaucoup mieux que moi. Donc, tout va bien se passer. Je ne suis pas le capitaine du Titanic.
1: Ah non, heureusement, hein, heureusement. Heureusement.
3: Alexis, voilà, se décentrer un petit peu.
1: Disons le paquebot France, c'est mieux. Enfin, en tout cas, ça a tenu plus longtemps. Catherine, qu'est-ce qu'on peut répondre à Alexis ? Est-ce que il est dans la bonne voie, Alexis, là ?
2: Alors, c'est très juste. Je vais donner un exemple. Moi, mon premier métier, c'est de la science et génie de l'environnement. Donc, j'ai travaillé pendant 8 ans sur tous ces sujets de réchauffement climatique.
1: Oh.
2: Et je voyais beaucoup de copains, en fait, on avait fait les mêmes études, qui commençaient à devenir cyniques. Qui commençaient à avoir ce sentiment d'impuissance qui venait éroder justement leur action, un peu comme vous l'évoquez très justement, Alexis. Parfois, il y a des sujets sur lesquels on est impuissant. Moi, on me demande de faire un tableur Excel avec des chiffres, je me sens complètement impuissante. Et c'est très juste ce que dit Alexis, parce qu'il y a d'autres personnes qui sont bien plus compétentes en se disant, elles vont agir aussi à leur échelle, et moi, je contribue à... dans mon périmètre, en fonction de mon métier, en fonction de ma culture, en fonction de mon schéma de vie en soi.
1: Oui.
2: Mais par contre, il y a d'autres personnes aussi qui sont en train d'agir. Et c'est pour ça que moi, je me suis beaucoup, beaucoup battue en disant, mais on ne voit pas ceux qui agissent. Exactement,
1: oui,
2: ce que Alexis évoquait. Ils sont dans l'ombre, en fait. Parce que finalement, ça fait souvent moins vendre. Hein.
1: Oui.
2: Parfois, c'est microscopique parce que c'est à des échelles très locales.
1: Le tri là, dans sa petite poubelle. Là,
2: rien que ça. C'est, en fait, l'enjeu, à mon sens, c'est aussi de garder une forme d'enthousiasme de l'action, voilà. Où on peut se fatiguer, effectivement, quand on est engagé, quelle que soit notre cause d'ailleurs. Ouais. Il y a une sorte d'enthousiasme de l'action qu'on perd. Et dans ce cas-là, il faut réfléchir en se disant bah, où je vais retrouver de l'enthousiasme, de la joie d'agir, en me disant bah, que d'autres peut-être prendront le relais sur la première mission que j'ai eue parce que bah, je suis enfin et j'ai atteint mon plateau d'argent, si je peux.
1: Mon plafond de verre, c'est pas ça.
2: C'est peut-être pour ça.
1: Sinon, c'est voilà.
2: Mais je vous rejoins complètement, Alexis. Ouais, Alexis, merci pour ce témoignage.
1: Merci, Alexis, pour ce témoignage et puis pour la pensée de l'esprit collectif, qu'on n'est pas tout seul à assumer les choses et que.
3: Voilà. Des petites choses à mon niveau et ça va déjà mieux quand je descends le curseur. Du coup, ça va, la vie est belle.
1: Voilà, vous voyez la vie comme une course de relais, ce qui est pas mal. Hein, ce qui est pas mal. Hein, on peut dire ça. Voilà. Merci en tout cas, Alexis, de nous avoir appelé de Nancy. Nous allons avoir Baptistine au téléphone. Est-ce que Baptistine, qui nous appelle de Corse, est là? Si Baptistine n'est pas là, eh bien, nous allons... Ah, Baptistine est là. Ça y est, elle nous a retrouvés. Baptistine?
4: Oui, oui.
1: Ah.
4: Bonsoir.
1: Bonsoir, Baptistine.
4: Bonsoir, Catherine.
2: Bonsoir.
4: Tout d'abord, moi, je pense toujours en premier, bon, femme, mais après aux gens que j'aime beaucoup. Alors, écoutez, Frédéric, il ne faut pas se faire du souci, parce que vous avez la pêche. Ah. Lorsque vous, je ne sais pas, il y a un retour de truc, là, il y a quelqu'un qui aime bien m'entendre, il y a un retour de voix.
1: Alors, on va attendre, Baptistine, on va attendre de régler le petit problème de retour de voix, puisque c'est le premier moment musical de notre émission. Vous ne raccrochez pas, Baptistine, on vous prend juste après. Et pour l'heure, on va écouter le grand Momo, c'est-à-dire Maurice Chevalier, qui nous interprétait « Dans la vie, faut pas s'en faire ». Maurice Chevalier.
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0: Dans la vie, faut pas s'en faire. Maurice Chevalier, le grand chanteur français de l'entre-deux-guerres d'abord, vous le savez, un gosse de la butte Montmartre à Paris, et puis qui a fait toute sa carrière, notamment à Hollywood dans les années 20, où Maurice Chevalier, il faut s'en souvenir, était l'acteur le mieux payé de Hollywood. Je crois que ça n'est plus jamais arrivé qu'un Français soit la star numéro 1 du cinéma américain, car c'était le chanteur numéro 1 de cette époque. Voilà, Maurice Chevalier, le grand de la chanson française. Alors, Baptistine, avant de vous reprendre, je voulais faire un petit coucou à Marianne et lui dire que Marianne, il ne faut pas être trop triste, Marianne, car les choses continueront d'une manière ou d'une autre. On va confier cette émission à l'Esprit Saint et il trouvera une solution. Voilà, on va le solliciter, Marianne, et puis il trouvera une solution. Et par la magie des ondes, on arrivera bien sûr, ma chère Marianne, à se retrouver. Baptistine.
1: Alors, avant de parler de moi, il y a encore cet écho, c'est vraiment... Oui, alors les techniciens, si vous ne voulez pas changer de métier...
0: Ah, mais c'est Jean-Paul,
1: régler un peu

0: Je voudrais dire que lorsqu'il y a quelque chose, un changement, nous, nous sommes là pour vous écouter. Vous nous avez reçus gentiment. Tout le monde a parlé. Moi, ça m'a fait grandir mon langage parce que je n'arrivais pas à parler vu mon handicap. Oui. Il ne faut jamais dire « ouais, ouais ». Non, si on n'est pas là, c'est qu'on va être ailleurs parce qu'il y aura quelque chose de mieux pour nous. Voilà. Oui. Donc, c'est ça le mot optimisme. Optimisme.
1: Optimisme, c'est pas facile à dire, hein. Optimisme.
0: Oui, mais optimisme. Oui. Voilà, donc il ne faut pas chaque fois, les choses changent et on ne sait pas après si Paris n'y aura pas plus de trucs plus importants qui ne sont pas tellement doux, c'est qu'il ne faut, il faut pas être là pour le moment. Parce que moi, vous êtes un animateur qui sait accueillir, qui sait parler. Et voilà, je ne me fais pas du souci. Alors, pour moi, je vais vous dire que j'ai été élevée avec une voix populaire. Il n'y a rien qui me dérange, sauf deux choses. L'injustice, la fausseté, c'est pas ce qui manque.
1: Non.
0: Et le mensonge, voilà, monte vraiment plus haut que le sol. Déjà, je monte plus haut que le sol.
1: Bah, Baptistine, si vous permettez, Baptistine, on peut poser la question à Catherine. Face à l'injustice, face au mensonge, face à une certaine forme de bêtise, il faut bien le dire, comment réagir et comment rester optimiste? C'est pas facile à ce moment-là. Ça a l'air impossible même.
2: C'est pas facile, mais accepter finalement avec parfois il y a des choses sur lesquelles on va pas pouvoir avoir un impact. Déjà, il y a des choses sur lesquelles on va pas pouvoir agir. Donc je recite Erwan.
1: Oui, Erwan,
2: se poser la question.
1: Erwan va appeler ce soir, je le sens.
2: La question sur quoi est-ce que je peux avoir un impact, et surtout accepter avec humilité de n'être qu'un être parmi
1: d'autres.
2: Ouais. Et de se dire que on ne peut pas sauver tout le monde, on peut pas sauver le monde entier aussi.
1: Nous ne sommes pas Jésus-Christ, et ça a déjà été fait.
2: Exactement, et comme le disait Alexis juste avant, en se disant qu'il y a d'autres personnes qui peut-être agiront sur là où
1: des
2: on trouve
1: sur
2: voilà, là où on voit une injustice. Mais je sais, Dieu sait combien c'est dur justement de gérer de voir les injustices, parce que je suis un petit peu pareil sur l'injustice.
1: Oui, ça, je sais, c'est difficile. Voilà. Baptistine, vous voulez ajouter quelque chose?
0: Eh ben oui, par exemple, Catherine, je vous fais rire. Il y a mon petit voisin qui est seul avec sa petite fille. Enfin, il a la garde de sa petite fille. Et j'ai dit, « Oh, tu as vendu la place de parking. » Puisque chacun a payé sa plaque. Et c'est sur le notaire que c'est marqué. Il m'a dit non. J'ai dit, « Pourquoi ta plaque, elle a disparu. Elle est dans un autre coin. » Elle m'a dit, « Parce que c'est le voisin en dessous. » Alors, moi, j'ai dit, « Écoute, si un jour tu vois, je l'ai vu ce matin, lorsque je suis allée faire les courses, si un jour tu vois ta plaque qui est revenue à sa place, ça va te déranger parce que ça va être moi. Mais moi, je ne vais pas le faire le soir. Voilà mon tempérament comme il est. Les injustices, Catherine. Je suis montée, j'ai mis vite les commissions parce que c'était lourd aux épaules.
1: Oui.
0: Et j'ai pris mes pinces, je suis descendue, j'ai pris sa plaque et je l'ai remis à sa place. Voilà, la personne qui s'est mise avait deux plaques, il est resté con, comme dit à Marseille. Voilà, c'est ça, l'injustice, il faut arrêter. Et donc, si vous n'êtes pas là, que ce soit vous, que ce soit Jean-Paul, que ce soit le monsieur qui m'a donné gentiment le numéro de Barbara, et je m'occuperai un peu plus d'elle lorsque vous n'y êtes pas, ça veut dire Frédéric, Jean-Paul, et puis le directeur. Le directeur, je pense qu'il va rester, il va animer autre chose. C'est qu'il ne faut pas que vous soyez là pour le moment, parce que peut-être, qui sait, peut-être ça va bouger Paris en bien ou plus durement. Donc il faut que vous soyez ailleurs. Et je ne me fais pas du souci pour vous, le bagou que vous avez. Donc, un grosso grosso bajon à tutti. Je vous embrasse tutti. Très très fort à tous. Et je vous dis en union de prière. Et Catherine, restons toujours zen et ne supportons pas le mensonge ni l'hypocrisie. Et allons face à face, yeux dans les yeux, comme les vrais Méditerranéens. Et dire, qu'est-ce que tu as dit? Tu peux le répéter devant moi.
1: Oulala, ça, on sent la Corse.
0: Voilà.
1: Hein. On sent la Corse du Sud.
0: Merci et au revoir.
1: Merci, Baptistine.
0: Bonne soirée.
1: Merci, Baptistine, de votre appel de Sartre.

0: certaine Benacer, je prononce toujours mal, je vais me faire engueuler. Alors ensuite, Mathieu qui nous appelle de Rennes. Mathieu.
1: Bonsoir.
0: Bonsoir Mathieu. Alors, dites-nous, par rapport à l'optimisme. Oui.
1: Alors moi, ce qui me rend optimiste, c'est,
0: oui.
1: En fait, c'est que j'ai appris l'économie réelle.
0: Oh là là.
1: Et en fait, l'économie qu'on apprend à l'école, ça n'est pas la véritable économie, c'est l'économie réelle qui est la véritable économie.
0: Oui.
1: Et en fait, c'est Henri Charles-Carrec qui a défini cette économie avec Frédéric List, qui a élaboré la stratégie de cette économie.
0: Oui.
1: Et elle permet de se développer. Et ceux qui utilisent actuellement cette économie, c'est... les BRICS, avec plus que le Brésil, la Russie, l'Inde, la Chine et l'Afrique du Sud, il y a aussi maintenant l'Égypte, oui. L'Arabie Saoudite et d'autres pays, quoi.
0: Ah oui, d'accord. Donc, il faudrait avoir aussi une conception de l'économie qui soit optimiste. C'est ça que vous voulez dire, Mathieu ?
1: C'est ça.
0: Parce qu'en France, on est champion pour ce qui est du défaitisme. En France, si on a un adversaire au football, on va dire « Ah oui, mais qui nous dit que nous allons gagner ?» Et si on gagne le match, oh, on a eu de la chance. Bon, alors c'est ça en permanence. Alors, Catherine, est-ce qu'on peut répondre à Mathieu en disant qu'effectivement l'optimisme peut se déployer partout, y compris dans l'économie, dans la politique, dans la vie des gens, au niveau social.
2: Moi, ce que je retiens du message de Mathieu, c'est surtout qu'on peut apprendre. Parce que moi, je crois qu'on est nombreux à ne rien connaître de l'économie réelle, justement, ce que vous évoquez.
0: Les BRICS, là.
2: Voilà, exactement.
0: Ne pas confondre avec les briques, hein. C'est pas construire des murs. Hein,
2: exactement. Et ce que ça me dit, en fait, c'est dans votre action, vous avez osé apprendre quelque chose de nouveau, comprendre justement un système qui redonne aussi du pouvoir d'action. Parce qu'aujourd'hui, on a beaucoup de mal à avoir envie de commencer à travailler sur un nouveau sujet. Vous voyez, on a du mal à être un débutant sur n'importe quelle thématique. Et le fait...
0: Mais pourquoi on a du mal à être débutant ?
2: Parce qu'on
0: ne veut pas partir de zéro,
2: ouais,
0: parce qu'on a honte,
2: notre ego, parce qu'on vit dans un temps court, en permanence. Vous voyez, on veut tout de suite être le meilleur demain, parce qu'on est assailli de messages sur les réseaux sociaux. On a l'impression que tout le monde est meilleur que nous. Et on se dit que parfois, la marche à monter, elle est trop grande. Et surtout, on en parlait tout à l'heure, par rapport à l'éducation. Quand on nous a dit...
0: Quand on regarde les politiques, on n'a pas l'impression qu'ils soient vraiment meilleurs que nous. C'est peut-être le seul domaine où on se rassure. Ah tiens, le président... on se rassure.
2: Ouais, je crois qu'il y a cette citation, c'est « quand je me regarde, je me désole, quand je me compare, je me console ». Je ne sais plus qui c'est qui a dit ça.
0: Winston Churchill.
2: Mais le fait, vous voyez, de reprendre du contrôle sur ce quotidien, d'oser apprendre une nouvelle thématique qui vient rassurer, peut-être qu'à la suite de l'émission, tout le monde se googlera. Économie réelle, qu'est-ce que nous a dit Mathieu ? Et grâce à vous, finalement, on reprendra du pouvoir d'action, parce que le mot antinomique au mot optimiste, in fine, ce n'est pas forcément le mot pessimiste. On peut être très pessimiste dessus. Mais c'est surtout le mot impuissant, se sentir impuissant.
0: Voilà. Alors quand on se sent impuissant, il faut changer de salle, changer de pièce, parce qu'il faut se dire on n'y peut rien. Bon, il y a eu des drames dans l'actualité, on n'y revient pas, des choses abjectes, ça peut nous miner le moral, ça peut nous rendre tristes. Un instant, bon, ensuite on ne peut pas vraiment faire quelque chose durablement, ou en tout cas pas sur cet instant ou sur ce cas. Alors qu'est-ce qu'on fait à ce moment-là ?
2: On regarde ce sur quoi on peut avoir un impact. Et avoir un impact, c'est pas forcément sauver le monde, clairement. Hein. C'est le simple fait d'être sympa avec quelqu'un à la boulangerie. Peut-être que cette personne, elle n'a rencontré personne durant la journée. Elle n'a peut-être eu aucune interaction avec la personne. Mais déjà, revenir à cette notion peut-être d'humilité... de se dire, je ne sais pas en fait à quel point ce que je vais faire dans mon quotidien va avoir un impact sur l'autre.
0: Essayer de diffuser quelque chose de l'ordre de la lumière, un peu comme la couverture, hein, la couverture de l'optimisme, la méthode chez Michel Lafond, une couverture solaire, c'est le cas de dire. Alors le soleil peut être un ennemi, mais ça fait du bien de temps en temps quand il fait beau aussi, il faut le dire, surtout en Normandie. Hein. Alors Mathieu, Mathieu, c'est pour ça, Mathieu qui est rennais, un breton, Mathieu. Vous êtes toujours avec nous. Qu'est-ce que vous pourriez donner, Mathieu, d'après vous, selon vous, comme conseil à nos auditeurs pour être plus optimiste ?
1: Alors, en fait, être réaliste.
0: Oui.
1: C'est-à-dire qu'en fait, moi, par exemple, je ne crois pas au réchauffement climatique, mais à la période glaciaire. Donc, je pense qu'on a un décalage, que la population entière a un décalage scientifique.
0: Oui. Enfin, là, il fait chaud quand même. Mathieu, il fait chaud.
1: Alors, il n'y a pas de canicule, puisqu'en fait, il ne fait pas plus de 25 degrés le soir, la nuit.
0: Ouais, bon.
1: Ouais,
0: D'accord.
1: il fait 20, plus de 20 degrés,
0: Oui.
1: mais il fait pas plus de 25 degrés,
0: Ah
1: donc
0: bon.
1: c'est pas
0: Donc
1: la
0: tout.
1: canicule.
0: Oh bon, d'accord. Bon, ben, je suis rassuré. Mais j'ai très mal dormi la semaine dernière. Mais c'est pas grave. Il faisait pas très chaud. Bon, d'accord. Alors, quand on aura effectivement la Seine qui sera gelée en hiver, on se dira, tiens, on est rentré dans la période glaciaire. C'est ça. C'est ça, Mathieu. On fera du patin à glace à Paris. On se dira, tiens, les choses ont changé. Alors, par rapport à ça, justement.
2: Alors le problème, c'est que le réalisme, en fait, à mon sens, a du mal à exister. C'est-à-dire que faut pas oublier qu'on est toujours biaisé par ce qu'on va consommer comme type d'actualité.
0: Alors, expliquez-nous ça
2: Alors,
0: sur les réseaux sociaux.
2: alors je vous donne cet exemple. Sur les réseaux sociaux, vous avez envie de vous acheter une paire de sandales, par exemple, en ce moment.
0: Ah oui, d'accord.
2: Voilà, je cherche quelque chose d'actualité. Pendant des semaines,
0: Oui,
2: vous
0: des
2: allez.
0: moufles, vous trouverez tout de
2: Voilà.
0: suite, oui.
2: Non, mais dans le livre, je donne l'exemple des bottes, alors je me dis que ce n'est
0: Ah
2: pas tout à fait
0: oui,
2: à
0: bien sûr.
2: propos.
0: Une cagoule, par exemple, vous
2: Voilà.
0: trouverez tout de suite.
2: Voilà. Donc vous cherchez une paire de sandales, pendant des semaines, vous allez recevoir des pubs de sandales, en fait, vous
0: Oui,
2: voyez ça.
0: oui.
2: Et bien finalement, quand vous allez consommer une thématique dans l'actualité, en fait, ou dans un sujet qui vous intéresse professionnellement parlant, vous allez regarder ce sujet et pendant des semaines, on va vous envoyer des articles qui vont dans le sens de ce que vous avez consommé en premier. Et à mon sens, il est compliqué aujourd'hui d'être réaliste parce que ça veut dire débiaiser en soi les algorithmes qui nous envoient ce qu'on a envie de voir. Parce que Internet, qui est censé nous ouvrir sur le monde,
0: Nous
2: nous
0: renferme,
2: renferme
0: bien
2: sur notre
0: sûr.
2: propre perception.
0: Oui.
2: Et je donne cet
0: Par
2: exemple.
0: exemple, si vous êtes communiste et vous regardez quelque chose sur Lénine,
2: On
0: ensuite
2: vous
0: vous aurez
2: enverra.
0: Trotsky,
2: C'est
0: Marx,
2: exactement. Alors qu'une
0: Arlette
2: personne.
0: Laguiller, enfin, vous
2: C'est
0: n'en
2: ça.
0: sortirez
2: Oui.
0: pas, vous n'en
2: Et
0: sortirez
2: qu'une personne n'aura pas du tout ce type de contenu. Moi, je donne cet exemple. Moi, j'ai deux téléphones. J'ai un téléphone qui tourne sur un algorithme Catherine. Donc, je ne
0: pas.
2: vois
0: Bon.
2: que des gens sympas, des
0: Ah.
2: personnes engagées, des gens qui agissent, en fait, à leur échelle.
0: D'accord.
2: Je vois des informations, voilà, qui me font plaisir. Et c'est parce que Internet me montre, bah, ce que j'ai envie de voir. Et j'ai un autre téléphone sur lequel
0: Oui.
2: je clique depuis 10 ans de façon random sur ce que me propose, vous voyez, Google, Facebook, Instagram,
0: Là, c'est
2: LinkedIn.
0: moins
2: Je
0: vertueux.
2: vous garantis que mes deux téléphones me donnent deux visions de la réalité complètement différentes. Il y en a
0: Donc, il
2: un,
0: vaut mieux
2: c'est.
0: s'abstenir d'avoir une vision de la réalité uniquement
2: Bah, je
0: par
2: pense
0: le
2: que
0: prisme du téléphone.
2: ni l'un ni l'autre, voilà, n'est vertueux. C'est-à-dire que, en soi, il y a un téléphone qui est trop optimiste et on a un autre où c'est déjà la fin du monde, en fait. Donc, l'enjeu, c'est de remettre de la nuance, d'aller discuter avec les autres, parce que c'est. Par exemple, dans le quotidien, dans notre tissu associatif, familial, on va remettre de la nuance où quelqu'un va dire, attends, c'est déjà la fin du monde, et l'autre personne va lui dire, attends, remets un petit peu de nuance. Par contre, il faut avoir la capacité de s'écouter et la capacité de se rappeler qu'on est tous biaisés. On a tous des opinions, en fait, qui sont bah, nourries par notre algorithme, parce que je pense que, par exemple, moi
0: Mais
2: j'ai
0: avant
2: cherché.
0: les algorithmes, il y avait quand même des opinions.
2: Alors, il y avait des opinions, mais on en était conscient. C'est-à-dire que, en gros, on allait acheter, par exemple, un média, on allait acheter un média papier. En fait,
0: Oui.
2: pardon de faire un peu dans la caricature, mais soit de gauche, soit de droite, en fonction de nos convictions
0: Oui.
2: à l'époque. Et on savait qu'on allait lire quand même une certaine tendance, on allait choisir la tendance. Maintenant, l'algorithme nous fait croire que la réalité qu'on voit est, enfin, est la bonne. Alors que non, c'est juste une réalité qui est nourrie parce que vous avez envie de voir. J'imagine que parmi les auditeurs, il y en a plein qui ne voient pas de pub de sandales en ce moment. Moi, j'en vois sans arrêt. Et c'est la même chose parce que ben, on étiquette aussi les articles et on vous envoie ce que vous avez envie de lire. Donc c'est
0: Ça
2: pour
0: reste une
2: ça.
0: machine quand même commerciale.
2: Ah ben ça reste une machine commerciale et l'enjeu derrière est de vous faire rester aussi sur Facebook, sur Instagram, sur LinkedIn, sur Telegram, enfin voilà, sur tous les réseaux. Et vraiment, moi je me prête à l'exercice parce que j'ai mes deux téléphones et c'est absolument incroyable de se rendre compte de ce décalage. Donc restons voilà, assez humbles aussi par rapport à nos opinions. Voilà. Toute
0: D'accord.
2: mesure gardée, peut-être bah, que je n'ai pas compris tous les enjeux économiques, sociologiques, démographiques, politiques voilà, par
0: On
2: rapport
0: peut
2: à
0: pas être
2: tout.
0: spécialiste de tout,
2: Eh ben
0: mais il faut avoir un peu d'humilité
2: non.
0: et se dire que
2: Exactement.
0: les informations qu'on nous envoie sont pas forcément la vérité, mais
2: Exactement.
0: plutôt une sorte de synergie
2: C'est
0: qui a
2: ça.
0: tendance à nous renfermer sur nos opinions. Alors que jadis, c'est effectivement même dans la presse, on pouvait avoir des
2: Bien
0: contrepoids,
2: sûr.
0: lire un autre journal, par exemple, simplement.
2: Il y avait du débat et c'est pour ça, gardons une forme
0: De raison, de
2: c'est
0: recul,
2: ça, de
0: voilà.
2: recul par rapport à l'actualité et par rapport à ce qu'on lit, en fait.
0: Oui, il faut
2: C'est
0: toujours avoir un peu de recul
2: ça.
0: et il est bon de lire, par exemple, L'Humanité, même si on n'est
2: Bah,
0: pas de
2: exactement.
0: gauche, et puis un jour, Le Figaro, même si on n'est pas de droite, puis
2: C'est
0: voir
2: ça.
0: un peu confronter les histoires.
2: Et ça nous fait souvent offense parce que naturellement, on a un biais. Donc, je ne vais pas rentrer forcément dans les détails, j'en parle beaucoup dans le livre, mais les biais cognitifs. Donc naturellement, on va avoir un biais de confirmation, c'est-à-dire qu'on va être plus enclin à lire quelque chose qui va dans notre sens en soi.
0: Si tant est que notre sens soit bien défini, voilà, parce que ça peut évoluer.
2: C'est ça.
0: En tout cas, Mathieu, merci de nous avoir posé toutes ces questions.
1: Au revoir.
0: Merci Mathieu et bonsoir à Rennes. Nous avons Corinne à présent qui nous appelle de Douai. Corinne.
3: Oui, bonjour Frédéric et bonsoir, bonsoir à votre invité. Bonsoir. Ouais.
0: Bonsoir.
3: Vous avez parlé du fait que l'émission ne restera pas. Et c'est vrai que c'est comment dire, comment réagir par rapport à cette nouvelle. Et comment dire, questionner et...
0: Il faut lire le livre de Catherine. Il faut rester optimiste. Il faut lire le livre de Catherine. Il faut rester optimiste.
3: Oui,
0: voilà, Corinne, c'est ça?
3: Non, mais pas comment rester optimiste, c'est-à-dire comment garder... justement, comment faire? Moi, je pensais à un truc c'est d'écouter en fait la souffrance qu'on a eue, ne pas dire bon ça ira mieux demain, ne pas faire comme si elle n'existait pas, écouter pour aller en profondeur et pour trouver.
0: Alors écouter quoi, sa voix intérieure,
3: écouter la réaction qu'on peut avoir, soit la tristesse, soit l'injustice, soit l'incompréhension. Soit ça fait référence à notre histoire à notre histoire et ça prend une ampleur de rejet, de je sais pas trop quoi. Et aller questionner au fond, même si ça va loin.
0: Oui.
3: Parce que quand on va dans le fond de la noyade, on touche le fond.
0: Oui, et on remonte après. On remonte. Voilà.
3: Mais pas pour trouver du superficiel, parce qu'on en a été au fond, trouvé une espèce de nouveau souffle,
0: un nouvel élan.
3: Qui trouve une solution à ce désespoir. Quoi.
0: Oui. Alors, Corinne, restez bien à l'antenne, ne raccrochez pas. Nous allons maintenant écouter Johnny Hallyday. Johnny Hallyday qui s'appelait, vous le savez, Jean-Philippe Smet, c'était son vrai nom, et qui a chanté de nombreuses chansons entre 1960 et puis sa mort dans les années 2020, vous voyez, donc une carrière immense, et il nous donne peut-être une petite clé, car cette chanson s'appelle L'envie, et finalement, être optimiste, c'est peut-être avoir envie de l'être. Johnny Hallyday, L'envie.
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0: Johnny Hallyday, l'envie, le plus grand chanteur de rock français, sans conteste. Alors, Corinne.
1: Oui.
0: Ça nous a donné une énergie folle, hein, Corinne, vous avez vu ?
1: Ah,
0: on a une énergie, là, on est prêt à, je sais pas moi, escalader l'Everest, en chaussettes. Okay. Alors, dites-nous, Corinne.
1: Oui, mais c'est émouvant, mais c'est vraiment, c'est l'envie d'avoir envie. Quand on est dans le désespoir, on n'a plus rien, quoi, et quand j'ai la misère pour respecter ce qu'il dit là, Johnny, c'est dans les tripes en fait, hein, que ça vient en fait, et que on est obligé d'avoir une réponse profonde à sinon on n'a plus envie de vivre, quoi, et retrouver l'envie de vivre, et c'est un superbe message, en fait.
0: Ah oui, c'est un message qui donne une énergie folle, d'abord. J'ai bien envie, Corinne, de poser la question à Catherine. En ce qui concerne cette envie de vivre, cet optimiste, est-ce que de temps en temps, justement, quand on a des problèmes un peu sentimentaux, on se fait plaquer, on a raté un examen, on a dû annuler un voyage, on devait retrouver une amie qu'on ne retrouvera pas parce qu'elle a déménagé, enfin que sais-je, des embêtements qui peuvent être un peu lourds, on redouble encore une fois une année, on n'a plus très envie de faire des choses, on ne veut pas sortir, on ne veut pas aller au cinéma, on ne veut rien faire, on ne veut pas jouer, on ne veut pas... c'est une forme de dépression déjà. Alors, comment lutter contre cet enfermement ? Alors là, il n'est pas numérique celui-là, mais il est lié à des déceptions, disons, des désagréments. Mmh. Comment peut-on faire ?
2: Alors déjà, c'est intéressant par rapport à la chanson que vous venez de passer.
0: Oui.
2: Me donner l'envie, c'est en deux mots, envie, pour être en vie,
0: envie,
2: justement.
0: Bien sûr.
2: Alors c'est certain que quand moi je viens parler d'optimisme, c'est pas pour faire une injonction à l'optimisme qui soit un déni des émotions qu'on vit à un instant T.
0: Oui, c'est pas soyez optimiste,
2: exactement.
0: Et c'est tout.
2: Corinne le dit très justement, il y a des moments où on vit une souffrance. À un moment donné, où il vaut mieux plonger dans la souffrance à un instant T pour la comprendre, en fait, quitte à être accompagné hein, par un pro ou quelqu'un, ou un prêtre, enfin en fonction de qui on est, d'avoir un soutien en fait pour permettre de remonter.
0: Passer le cap.
2: Pour passer le cap. Mais comme elle disait tout à l'heure, c'était assez juste, ne serait-ce que par rapport au changement sur la radio, de toujours se poser la question des 5 pourquoi. Vous savez,
0: les 5 pourquoi. Mais je l'avais noté.
2: Vous
0: comme
2: voyez,
0: question.
2: Alors, elle est hyper intéressante quand il vous arrive quelque chose, par exemple, je sais pas, j'ai moins envie de voir cet ami. Vous voyez, on le vit comme ça. La question, c'est pourquoi ? Parce que ça peut venir de moi, parce que je me sens pas bien, parce que j'ai un problème, je sais pas, d'apparence, parce que j'ai un problème d'énergie. Mais ça peut aussi venir de parce que cette amie, à chaque fois que je la vois, avant je me sens bien et après l'avoir vue, elle me plombe le moral.
0: En sens inversé, on voit un ami qui a plus trop envie de nous voir. On lui court après, il veut plus nous voir. Qu'est-ce qu'on peut faire ?
2: J'ai entendu la dernière fois quelqu'un qui disait, faut jamais être la personne, la seconde option de quelqu'un, enfin la première option de... Attendez, j'essaie de la refaire.
0: Oui.
2: Il faut jamais mettre en première option quelqu'un qui nous met en seconde option, en fait. Donc c'est aussi d'accepter...
0: Oui, quand on aime quelqu'un, c'est difficile.
2: Ah oui, mais c'est hyper difficile. Mais en fait, il ne faut pas oublier qu'on est chacun... On ne vit chacun que sa propre vie et l'autre, il a tout à fait le droit, que ce soit un ami ou quelqu'un, il a le droit, en fait.
0: Stop.
2: En fait, on n'est pas, on a rarement en amitié, par exemple, signé un contrat, tu resteras mon ami à vie. Et en gros, chacun est libre aussi de son
0: propre. De reprendre sa liberté.
2: Exactement. Et surtout, ce qu'on voit généralement, c'est que les personnes qui sont censées se retrouvent à un moment donné. Vous voyez, on peut avoir des moments où, ne serait-ce que par nos métiers, par nos positions politiques, par plein de convictions, en fait, où on s'éloigne. Et finalement, on se rend compte que 5 ans plus tard, on se retrouve et c'est comme avant, en fait.
0: Oui, c'est ça.
2: Donc,
0: oui.
2: C'est aussi d'accepter cette impermanence de la vie. Et généralement, comme vous l'évoquiez tout à l'heure, quand il y a quelqu'un qui quitte notre vie, nous, on vit un sentiment de vide. Mais la question, c'est pourquoi est-ce qu'on vit ce vide ? Comment est-ce que derrière, on peut le remplir, en fait ? Donc, se questionner, c'est aussi ça. C'est que par rapport à tous les changements qu'on va vivre, parce que l'humain déteste le changement, il faut quand même le dire.
0: Hein. Ah, alors qu'est-ce qui fait qu'on n'aime pas le changement ?
2: Et parce que naturellement, on va consommer de l'énergie. Vous voyez, quand on vit un changement, on va consommer de l'énergie.
0: Comment ça, on consomme de l'énergie?
2: Par exemple, pour l'anticiper, pour prévoir les nouvelles choses qu'on va mettre en place, cognitivement parlant aussi. Bien sûr, on consomme de l'énergie.
0: Et mais nous, ça nous fatigue, ça.
2: Ça nous fatigue. Ah, et notre énergie, elle est faite pour faire battre notre cœur, si je peux dire ainsi, gérer nos organes.
0: Dès qu'on nous propose du changement, on a tendance à...
2: Tout le monde. C'est courant et on le voit dans absolument tous les milieux. Et même parfois, on va préférer un inconfort connu qu'un confort potentiel souhaitable. Vous voyez, on va préférer ne pas changer des choses.
0: Pour ne pas se fatiguer, en quelque sorte.
2: Pour ne pas se fatiguer. Et souvent, on va manquer de confiance soi-même en soi, ou de confiance en la vie, d'ailleurs, en se disant, si cette personne part de ma vie, mon Dieu, je vais me retrouver tout seul. Vous voyez, si je perds cet ami, mon Dieu, je vais me retrouver toute seule. Moi, j'aime bien donner cette métaphore. En gros, vous voyez, quand vous mettez un nouveau meuble dans votre appartement, vous en enlevez un avant, sinon ça sature l'appartement.
0: Et par exemple, plus de place,
2: avec les amis, parfois c'est la même chose. Parfois, il y a quelqu'un qui va quitter votre vie, ça va faire de la place pour accueillir un nouvel ami, une nouvelle connaissance, une nouvelle passion, un nouveau job ou autre. Et ça, faut pas oublier qu'on est Madame Irma, on ne sait pas à quoi demain va ressembler. Et in fine, l'enjeu, c'est d'accueillir la douleur qu'on peut vivre, la souffrance, comme l'évoquait tout à fait Corinne, en se disant je l'accueille, de toute façon, c'est comme ça. C'est non opposable, c'est pas la peine d'essayer de mettre une sorte de pastiche dessus. Si je suis vraiment en souffrance, allez faire appel à quelqu'un, en fait, qui va pouvoir m'accompagner.
0: Ou alors dire à la personne qui semble nous avoir mis en deuxième, troisième, dixième option, je suis toujours là, mes sentiments sont toujours là, et puis on verra bien.
2: Mais on ne peut pas forcer les autres, en fait, ni à nous aimer, ni à passer du temps avec nous.
0: Non, c'est vrai.
2: Et par contre, on en a souvent très, très envie, mais on n'est pas là pour manipuler l'autre, en soi.
0: Non.
2: Donc c'est aussi d'accepter l'impermanence des choses.
0: Et peut-être même certaines formes pas de douleur, mais...
2: Exactement. Et parfois, ça fait mal. Ça fait mal, mais on l'accueille, on se pose le pourquoi du pourquoi du pourquoi.
0: Et puis on continue à avancer.
2: Exactement.
0: Corinne, merci beaucoup de nous avoir appelé, Corinne. Ouais. Merci infiniment.
1: Merci à vous aussi. Et pourquoi pas
0: Et pourquoi pas, Corinne? Il faut rien dire. Quand on ne sait pas quoi dire, on ne dit plus rien. Merci, Corinne. À très bientôt sur notre antenne. Hein. Il reste 2 jours, il faut en profiter. Alors, c'est comme les soldes. Marie-Jeanne qui nous appelle de Metz. Marie-Jeanne.
3: Bonsoir Frédéric, bonsoir Catherine, oui. Bonsoir aux fidèles auditrices et auditeurs.
0: Oui.
3: Eh bien, moi déjà, dans un premier temps, je vais dire que je suis très émue de savoir que l'émission va se terminer et puis qu'elle sera remplacée. Oui. Je voulais donc remercier infiniment toutes les personnes qui œuvrent pour que cette émission...
0: Tous les bénévoles, bien sûr.
3: ...doit passer du mieux possible.
0: Oui.
3: Franchement, c'est... Je suis très, très émue. Maintenant, par rapport au thème de ce soir, malgré mon handicap, j'aime beaucoup le chant, je chante beaucoup, j'aime beaucoup rire.
0: Oui.
3: Donc, les petites blagues, les petites... Il y a des choses, qui me font beaucoup rire.
0: Oui.
3: Et ma foi, je me dis que la vie, parfois, n'est pas drôle, mais il y a pire ailleurs. Et je n'ai pas pour habitude de me plaindre parce que je sais que ce n'est pas toujours facile pour beaucoup de personnes. Et donc, par conséquent, je ne me plains pas et je vis ce qui m'est donné de vivre, de mon quotidien, et voilà.
0: D'accord. Non mais Marie-Jeanne, vous avez raison, il faut rester jovial, il faut rester optimiste, c'est le cas de
3: absolument,
0: dire. Si vous aimez chanter, ça fait un bien fou, donc continuez à chanter. Et rire aussi, ça fait un bien fou. Alors il faut absolument rire, ça c'est très important. Et si on arrive à faire rire les autres, alors là c'est encore plus génial.
3: Mais ça arrive aussi, oui. Il y a toujours des bonnes petites blagues à raconter quand on est en convivialité ou tout ça, voilà.
0: Bien sûr, il faut en profiter. Et puis faire rire des autres, je crois que c'est un don, hein. Donc au moins un don de communication, voilà, on peut dire
3: absolument.
0: Alors, voilà. Mais est-ce que vous voulez ajouter ou poser une question, Marie-Jeanne, à Catherine?
3: Voyez-vous, je n'ai pas pensé à réfléchir à la situation.
0: Bon, est-ce que vous voulez nous dire une petite blague à l'antenne? Est-ce que vous voulez, Marie-Jeanne, nous faire rire un peu?
3: Non.
0: Ah bon? Alors, vous ne voulez plus, alors? Pourquoi?
3: Non, je voulais simplement dire mon ressenti par rapport à mon quotidien, quoi, je veux dire.
0: D'accord.
3: Non, mais c'est bon.
0: Bah, écoutez, Marie-Jeanne, merci. Vous participez, Marie-Jeanne, à une chorale?
3: Bien sûr, bien sûr. Je vais chanter, enfin, en l'occurrence, ça, je chante tous les dimanches à l'hôpital militaire. On a notre chapelle et bon. Mais aussi, il m'arrive de chanter, donc, des variétés, vous voyez.
0: Ah oui, vous chantez pas que de la musique militaire, hein, rassurez-nous.
3: Non, mais vous savez, j'aime beaucoup les chants qu'on chantait, je vais dire autrefois, mais bon, les choses de Luis Mariano.
0: Ah oui, c'est pas très ancien.
3: Bon, oui. Tous les chanteurs de nos années à nous, qu'est-ce que vous voulez dire?
0: Alors, c'était quoi vos années à vous alors?
3: Non plus, wow.
0: C'était quoi vos années à vous? Luis Mariano, Georges Guettari, qui d'autre? Alors, qui d'autre?
3: Oui, et puis il y a tous les. Oh, qu'est-ce que je vais vous dire? Il y a Tino Rossi, et puis il y a tous les chanteurs qu'on a de ces dernières années, quand même. Oh là là!
0: Oh oui, Maître Gims, par exemple, Maître Gims.
3: Ah, oh ben non, mais figurez-vous que j'aime beaucoup le zouk.
0: Ah, vous aimez le zouk? Ah, d'accord. Cassav, Malavoie, oui, d'accord.
3: Oui, absolument.
0: Eh oui, très bien.
3: Oui, bah oui, là-dessus, et puis les compas haïtiens, toutes ces musiques latines, j'aime beaucoup tout ça. Voilà.
0: D'accord, la musique cubaine.
3: Ce sont des musiques qui sont gays, qui vous donnent envie de danser, envie de bouger.
0: Oui, dans des pays, souvent, la situation sociale était extrêmement difficile. Et on a des musiques incroyablement joyeuses. Ça, c'est magique.
3: Oui,
0: merci, voilà. Marie-Jeanne, de votre appel. Merci beaucoup. Catherine, c'est vrai que le rire se transmet, mais les autres émotions aussi se transmettent. Alors, est-ce que vous pouvez nous en dire un mot? Ces émotions un peu toxiques, hein, dans le livre, on le voit, des émotions qui...
2: C'est ce qu'on appelle d'ailleurs la contagion émotionnelle. Donc, c'est valable avec... Moi, je crois beaucoup à l'humour, je crois beaucoup à la puissance de la musique aussi.
0: Oui.
2: Mais c'est ce qu'on appelle la contagion émotionnelle. Alors, moi, je donne cet exemple. Par exemple, quelqu'un entre dans une pièce, il est de mauvaise humeur, il ferme la porte, il n'a rien dit... Vous sentez qu'il est de mauvaise humeur, en fait.
0: Ah oui, il y a une mauvaise énergie.
2: Exactement.
0: Alors moi, je vais vous dire une autre chose, Catherine, c'est encore plus incroyable. Si vous êtes de mauvaise humeur et que vous cuisinez, la mauvaise humeur passera dans le goût de la cuisine. Ça, c'est incroyable.
2: Ça ne me surprend pas.
0: C'est incroyable. Ouais. Hein. Et alors, on mange et ce n'est pas bon.
2: Ouais.
0: Parce qu'au moment où on l'a fait, il y avait un problème. Ouais. Et le problème passe dans les aliments, ce qui n'est absolument pas scientifique.
2: Bien sûr,
0: d'accord.
2: Mais on le sait, en fait.
0: Oui.
2: La contagion émotionnelle, ça a été démontré. Et donc, on a tous une influence les uns sur les autres. Donc, effectivement, si vous écoutez, si on vous écoute, vous, par exemple, le soir, après, on se sent bien.
0: On se sent apaisé.
2: Si vous écoutez des émissions où on vous parle de meurtres, de faits divers ou autres, vous n'allez pas du tout être dans la même énergie. Parce que cette contagion émotionnelle, elle est valable avec les gens, en fait.
0: Oui.
2: Donc, les personnes qu'on va croiser dans notre quotidien, avec qui on va travailler, avec qui on va chanter à la chorale, par exemple,
0: on l'évoquait
2: tout à l'heure. Donc voilà, je pense que c'est une énergie beaucoup plus stimulante.
0: Alors pourquoi les gens regardent autant ces feuilletons ou alors ces émissions criminelles ou je ne sais quoi, une musique étrange? Alors qu'est-ce qui se passe?
2: Parce qu'on est tous un petit peu voyeurs, que parfois ça nous fait presque du bien de se dire qu'il y a pire ailleurs et on ne se rend pas compte de l'impact que ça va avoir sur nous. On aime bien se faire des frayeurs.
0: Ah oui.
2: Et je crois qu'il faut bien se rappeler que le temps, c'est la seule donnée qu'on ne peut pas créer en soi. Vous voyez, c'est
0: alors, quelque chose qu'est-ce que de ça précieux. Veut dire, la seule donnée qu'on ne peut pas créer.
2: C'est quelque chose qui est un temps imparti. En fait, on a un temps de vie imparti.
0: Oui.
2: Et donc, de fait, la question, c'est comment est-ce que je le remplis, ce temps de vie? Est-ce que je vais le passer à critiquer, par exemple, mon voisin quand on voit qu'on va sur les réseaux sociaux? Moi, je me rends compte que les gens, ils sont en train de critiquer d'autres personnes qu'ils ne connaissent même pas, en mettant des commentaires, elle a des rides, elle a pris du poids.
0: Ça, c'est beaucoup de temps perdu.
2: Mais en fait, et le temps, il est cramé. Une fois qu'on l'a utilisé pour critiquer quelqu'un, c'est un temps qui est perdu. Donc, se poser la question de comment on occupe notre temps, et comme le disait très justement l'auditrice, autant le passer dans de la joie, parce que ça nous met en joie, en fait, de chanter. Et le problème, il y a beaucoup de personnes qui ont laissé un peu dans l'enfance, vous voyez, ce qui les mettait
0: en joie,
2: exactement, ce qui les animait, ce qui créait de l'enthousiasme.
0: Oui.
2: Parce qu'on leur a dit que c'était pas important le nombre de personnes qui dessinaient bien enfant, qui prennent tout le temps
0: de dessiner.
2: Parce que ça n'a pas de valeur en soi. Mais si, ça a la valeur de...
0: Voilà, de te rendre heureux,
2: de
0: ça
2: te
0: suffit.
2: Rendre heureux, de te faire plaisir. Bah, derrière, tu vas aller mieux. Donc, naturellement, de facto, tu vas être mieux avec les autres. En soi,
0: est-ce que l'âge adulte ne nous entraîne pas vers la crispation? Sioran disait, on ne vieillit pas, on pourrit à certains endroits, on durcit à d'autres. Ouais. Est-ce que quand on voit les gens dans le métro, tout ça est tellement lourd, difficile... qu'est-ce qu'on peut leur dire à nos amis qui souffrent en plus? Ils font pas semblant.
2: Il y a une réalité, vous voyez.
0: C'était le générique, mais c'est pas le générique de fin, je vous rassure. Hein. C'est la fin de la première heure seulement. Hein. Mm. Il reste encore 3 émissions. Enfin, 2 émissions. Alors, donc, oui, continuons. Donc.
2: En fait, il y a une réalité des choses qui sont factuelles, mais souvent, on va aussi souffrir pour des choses qui ne le sont pas. Vous voyez, parce qu'on va se comparer. Moi, le nombre de personnes que je vois, ne serait-ce de souffrir de la comparaison, en se disant je suis pas assez bien, je suis pas. Vous voyez, je ne suis pas assez belle, je ne suis pas assez grande, je ne suis pas assez riche, je ne suis pas assez ceci. Parce qu'on va toujours se comparer à quelqu'un de généralement mieux. En plus, on va choisir la comparaison
0: ou celui qui... Voilà.
2: Et exactement.
0: Donc, c'est vrai que si on regarde Elon Musk, on est fauché, c'est sûr. c'est sûr. Oui.
2: Même si je regarde un paquet de politiques.
0: Même Trump, hein, qui est idiot, mais il est quand même riche. Ouais. C'est comme ça. Alors, on entend le générique qui marque... la fin de la première heure de notre émission et nous allons nous retrouver avec Catherine Testa et ce livre « L'optimisme, la méthode » aux éditions Michel Lafon, « Les clés pour trouver confiance dans un monde qui vacille ». À tout de suite, nous nous retrouvons après une courte pause.

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3: Eh bien voilà, nous sommes de retour avec Catherine Testa, l'optimisme, la méthode aux éditions Michel Laflon, les clés pour retrouver confiance dans un monde qui vacille. Nous avons beaucoup d'amis, de communautés qui suivent notre émission grâce à notre chat et nous les remercions car effectivement il y a beaucoup de messages extrêmement sympathiques pour Marie et Leïla Koussa. Et pour moi-même, qui sont des messages d'encouragement et d'affection, et ça nous touche beaucoup. Alors nous allons maintenant écouter Good Vibration, c'est le moment d'en avoir de bonnes, puisque par le chat on a de bonnes vibrations. Eh bien, ces bonnes vibrations, Brian Wilson et un certain groupe californien qu'on appelle Beach Boys, eh bien ils les ont mis en musique, ça a donné un son tout à fait particulier dans les années 60, que vous allez reconnaître, Good Vibration.
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0: Vibration, les Beach Boys, un grand groupe américain. Je demandais à un ami californien d'ailleurs ce que représentaient pour lui les Beach Boys et il m'a répondu une chose incroyable. Il m'a dit les Beach Boys, c'est les Georges Brassens américains. J'ai trouvé ça assez génial. Alors nous avons à l'antenne à présent André à l'antenne. André qui nous appelle de La Rochelle, ville que j'adore. Bonsoir André.
1: Bonsoir.
0: Bonsoir André. Alors, dites-nous, par rapport à l'optimisme, vous avez des choses à nous dire, je crois.
1: Eh bien, c'est-à-dire que nous en avions un petit peu pour notre soirée de vendredi dernier. C'était la journée internationale de soutien aux victimes de la torture. Ah. Qui a lieu tous les ans.
0: Oui.
1: Et l'année dernière, RCF en avait parlé un petit peu, je crois. Mais cette année, c'était motus cousu.
0: Ah bon ?
1: Complètement.
0: Ah. Bon.
1: Alors, nous avons vraiment été déçus.
0: Ah oui.
1: J'ai envoyé un message à Lyon, RCF.
0: Oui.
1: RCF Notre-Dame.
0: Oui. Et alors, ils vous ont donné une réponse.
1: Comment ?
0: Ils vont vous donner une réponse.
1: J'espère, j'attends. C'est pas trop optimiste, ça.
0: Non, c'est pas trop optimiste, mais s'ils oublient de vous répondre, vous leur envoyez une lettre. Et puis, vous leur dites, alors les amis, il faut en parler un petit peu, parce que à La Rochelle, on organise quelque chose et c'est bien d'en parler. Et puis voilà, les choses se feront.
1: Dans toute la France que c'était organisé la soirée.
0: Ah, c'est toute la France, d'accord.
1: Oui. C'était la nuit des veilleurs.
0: La nuit des veilleurs, d'accord.
1: Donc, organisé par l'Action des chrétiens pour l'abolition de la torture.
0: D'accord.
1: Ça a lieu tous les ans le 26 juin.
0: D'accord. Oui, bah, c'est un événement,
1: mais
0: effectivement. Oui.
1: Rien.
0: Ouais. Bon, alors envoyez une lettre et puis alors d'autres enverront une lettre. Et puis,
1: voilà, nous agissons pour les tortures de personnes qui sont condamnées parce qu'elles ont voulu défendre leurs droits.
0: Ouais.
1: Eh bien, on les arrête, on les torture et quelquefois on les assassine.
0: Oui.
1: Plus de 100 000 disparus au Texas. Au Mexique.
0: Ah, au Mexique.
1: Au Mexique, oui.
0: D'accord. Alors, André. Si on veut vous soutenir, si les auditeurs veulent vous soutenir, est-ce qu'on peut envoyer des dons ? Est-ce qu'on peut faire quelque chose pour vous soutenir ? Ou des lettres, ou des mots, enfin que sais-je ? Qu'est-ce qu'on peut faire ?
1: France, RCF, un 4 France. Voilà, vous appelez sur le réseau Internet,
0: oui.
1: À 4 France.
0: À 4 France, en fait, c'est la 4.
1: Ouais, on peut reprendre la nuit des veilleurs.
0: Oui.
1: Et vous allez voir toutes les victimes pour lesquelles nous avons prié ce soir-là, pour 8 victimes particulières.
0: Oui.
1: Qui sont encore en prison et que nous voulons délivrer.
0: Donc l'association, c'est l'ACAT, hein. A-C-A-T.
1: L'Action des chrétiens pour l'abolition de la torture.
0: Voilà, alors c'est une association qui est assez connue quand même, hein, André ?
1: Oui, depuis 50 ans qu'elle existe.
0: Oui, oui, c'est ça, elle est assez connue. Eh bien, on passe le message et les auditeurs se renseigneront, se ressouviendront que l'ACAT existe et qu'elle se bat toujours pour, effectivement, ceux qui souffrent dans le monde et qui sont torturés. Parfois pour des raisons politiques. Merci André, merci. Et puis gardez l'optimisme parce que votre combat est nécessaire. Il faut le faire dans la joie, même si le sujet n'est pas joyeux. Merci beaucoup André. Bonsoir à La Rochelle. Raphaël qui nous appelle de Bordeaux. Raphaël.
2: Bonsoir Frédéric,
0: bonsoir
2: à votre invité. Bon, je suis sincèrement désolé que vous alliez nous quitter à la rentrée.
0: Mais je ne vous quitterai pas, Raphaël, je serai toujours avec vous, mais pas sur cette antenne, voilà, c'est ça.
2: D'accord.
0: Mais je serai quand même avec vous, au moins par la pensée, hein, et par le cœur, ça fait déjà
2: génial,
0: deux choses.
2: Génial.
0: Voilà.
2: Alors, il y a des choses très intéressantes qui ont été dites. Bon, moi, je n'ai plus de télé.
0: Ah oui.
2: Depuis une vingtaine d'années, donc après ça m'empêche pas d'être inquiet, hein, parce que les mauvaises nouvelles, je veux dire, on les a sur Internet aussi.
0: Oui,
2: moi, le remède que j'ai trouvé pour être optimiste, c'est d'avoir des amis.
0: Ah, alors pourquoi c'est si important les amis, Raphaël ?
2: Alors, les amis, c'est vraiment bon, mais bien sûr, il y a une relation de confiance qui s'établit. On peut parler de tout.
0: Oui.
2: On peut s'épancher, je ne sais pas comment on dit, à propos de choses qui nous tiennent à cœur. Et puis,
0: oui, des choses un peu personnelles, des choses un peu difficiles,
2: voilà,
0: on peut les partager quand même.
2: Voilà, et puis les amis, ça peut nous rendre service aussi. Hein. Vous voyez, par exemple, moi je dois rechercher un appartement, j'ai plus que 3 mois pour trouver un appartement.
0: Oui, à Bordeaux, dans la région de Bordeaux.
2: Oui. Dans la région de Bordeaux, oui.
0: Alors, Raphaël, si vous voulez bien, on va lancer un appel.
2: Ah bah, si vous voulez, oui, bien sûr.
0: On est là pour ça. Alors, ceux qui habitent, ceux qui nous écoutent en ce moment, ou qui nous écouteront un petit peu plus tard, grâce aux moyens de rediffusion sur le net ou ailleurs, en podcast, peu importe, si vous êtes dans la région de Bordeaux, en Aquitaine, ou près de Bordeaux, ou à Bordeaux même, et que vous pouvez aider Raphaël à trouver un appartement, vous appelez la radio et on vous transmettra, si Raphaël le désire, son numéro afin que vous vous mettiez en contact et que vous puissiez aider Raphaël à trouver un logement. Et Raphaël, je suis sûr que l'esprit y mettra la main et que vous allez trouver.
2: Oui, oui, oui. Voilà. Bah écoutez, déjà, merci beaucoup pour cette petite annonce. Et bah, les amis, ça peut rendre service aussi. Par exemple, si tout échoue, bon, j'ai une amie dont je tairai le nom, mais je lui rends service assez souvent dans la semaine. Et puis, là, elle s'est proposée de m'héberger si jamais je trouvais rien.
0: Ah, bah, c'est sympathique. Très sympathique.
2: Tout simplement, voilà. Oui. Donc, il ne faut pas hésiter à se rendre de petits services entre amis.
0: Oui.
2: Parce que c'est comme ça qu'on entretient l'amitié aussi.
0: Oui, oui, c'est vrai. L'amitié, c'est un feu qu'il faut entretenir. Catherine, voilà. Qu'est-ce qu'on peut dire sur l'amitié ?
3: Que Raphaël a complètement raison. Au-delà de l'amitié, c'est aussi avoir les bons amis. Parce qu'il faut avoir des amis...
0: Qui ne soient pas toxiques.
3: Qui ne soient pas toxiques et avec qui on puisse être vulnérable. Avec à qui, vous savez, ça ne soit pas un concours de « j'ai la plus grosse voiture, je réussis mieux, mes enfants réussissent mieux, etc. etc. »
0: Ils sont plus beaux, ils sont plus grands,
3: exactement.
0: Ils sont plus intelligents.
3: Donc ce qui est hyper important, c'est d'avoir dans son entourage des gens, bah, comme l'évoque très, voilà, très justement Raphaël, à qui on puisse demander parfois un coup de main, parfois oser dire bah, « c'est compliqué en ce moment » et que cet ami derrière, parce que vous êtes authentique, demain il sera authentique. Et osons aussi faire preuve de vulnérabilité. Moi aujourd'hui, je ne vois que des gens qui vivent des hauts et des bas, on ne va pas se mentir.
0: Un peu bouchon de pêche.
3: Exactement, il y a des moments où on a, voilà, où on a des périodes de vie qui sont plus compliquées. Peut-être que ça arrivera à nos amis plus tard. Aujourd'hui c'est nous, demain c'est les autres. Mais plus on est solide et plus on est sincère aussi en amitié, plus derrière, ben comme l'évoque très justement, on peut avoir des belles histoires comme ça où un ami se propose jusqu'à nous héberger.
0: Oui, ça c'est vraiment un signe d'amitié. Mmh. Voilà Raphaël, vous voulez ajouter quelque chose ?
2: Oh ben non, il faut être authentique, voilà.
0: C'est ça, authentique, oui.
2: Être authentique, oui. Mmh. Ouais. Et là, les amis seront authentiques avec nous.
0: Eh ben voilà, voilà, ça c'est joli. Je ne peux pas dire que c'est la phrase qui va conclure l'émission parce qu'on a encore du temps. Merci. Merci Raphaël, merci beaucoup de nous avoir appelés. Et vous êtes chez vous sur cette antenne, vous le savez, Raphaël. Camille qui nous appelle de la région Rhône-Alpes. Camille.
4: Oui, bonsoir Frédéric, bonsoir. Votre invité.
0: Oui.
4: Et donc j'ai entendu tout à l'heure que oui, elle avait travaillé dans l'environnement.
0: Oui, et tout à fait.
4: Vu l'actualité de ces jours, là, ce réchauffement climatique intense qui nous prévoit de plus en plus avec des périodes programmées, quelle est la solution qu'on envisage pour y remédier, pour quand même que toute la création qui souffre énormément, hein, aussi individuellement que collectivement. Et pour l'instant, on nous promet toujours de plus en plus chaud.
0: Oui. On risque d'avoir des hivers très très froids aussi. Hein. Ça va ensemble. Il fera très très chaud et très très froid à la fois. Donc on aura tout bon. Qu'est-ce qu'on peut dire, Catherine, par rapport à ce dérèglement climatique ? Est-ce qu'on peut le vivre avec optimisme ?
3: Alors, j'aimerais bien avoir la solution de qu'est-ce qu'il faut faire. À mon sens, plus on revient vers une forme d'humanité, plus on se rappelle qu'on fait partie d'un grand tout, plus on se rappelle de la fragilité des systèmes, plus on revient aussi en relation avec le vivant, plus on se rend compte de la fragilité, en fait, et plus ben, derrière, on prendra des mesures. Mais c'est des mesures, nous, individuelles, et des mesures au niveau des entreprises, au niveau de tout ça. La problématique, c'est que je pense que beaucoup d'entre nous se trouvent juste tout simplement démunis par rapport à qu'est-ce que je peux faire pour justement un peu aller contrer ce qu'on appelle l'éco-anxiété, hein, ça s'appelle comme ça. Déjà, soi-même agir à son échelle, c'est déjà important parce que souvent, moi, il y a des personnes qui me disent, mais moi, si je trie mes déchets, c'est pas moi qui vais gérer.
0: Sauver le monde. Voilà,
3: je vais pas sauver le monde. Alors, c'est certain. Par contre, ça nous donne déjà une forme de pouvoir d'action. Je pense que la plus belle chose qu'on puisse faire aussi, vous parliez de l'optimiste tout à l'heure, c'est de profiter aussi, vous voyez, on va avoir 24 degrés, de se dire, c'est chouette de vivre à 24 degrés, vous voyez, de revenir habiter, en fait, nos journées, au lieu de critiquer, en fait, en se disant, mon Dieu, il pleut, mon Dieu, vous savez, on a un peu cette tendance, voilà, il fait froid, il pleut, il fait pas assez chaud, il fait ceci, plus on va avoir des extrêmes, plus ce qui va être entre les deux, on va commencer à les savourer, et peut-être pour demain, en matière d'environnement, alors, je suis sortie du sujet parce que à un moment donné, je faisais face à ma propre impuissance, je me disais, ça va trop lentement, donc je vais essayer d'avoir un impact sur autre chose, donc c'est pour ça que je suis allée sur les sujets de l'optimisme et que j'ai que je me suis dit que c'est important de mettre en avant les gens qui agissent pour nous donner envie d'agir, mais à mon sens en environnement, dans tout ce qui est dérèglement climatique, au-delà du réchauffement climatique, ça serait vraiment d'essayer d'agir nous à notre échelle, de faire ce qu'on peut et de pas se dire que c'est pas assez en fait, parce que personne, on se dit de toute façon, c'est pas moi qui pollue le plus, et ça c'est certain, c'est pas nous qui polluons, mais on contribue en essayant pas de faire un petit peu attention. Alors faire un petit peu attention, ça peut être dans toute
0: par exemple prendre les transports en commun plutôt que la voiture tous les jours, si on peut. Par exemple, ils sont un peu trop chers aussi. Par exemple, faire du vélo, ça on en voit beaucoup. Qu'est-ce qu'on peut faire d'autre? Le tri sélectif
3: Le tri sélectif.
4: J'avais quand même entendu, pardon.
0: Oui, allez-y Camille, je vous en prie.
4: Oui, j'avais quand même entendu sur Radio Notre-Dame une émission qu'on avait quand même provoqué des pluies extrêmement diluviennes pour la guerre du Vietnam, pour gagner la guerre du Vietnam.
0: Alors je ne sais pas si on peut infléchir sur la
4: météo.
0: Alors,
4: est-ce que quelquefois... c'est pas programmé par
0: ordinateur, non, je crois pas. Et dans les années 60, sûrement pas. Non. Alors, c'était peut-être une pluie de napalm, mais ça, c'est autre chose. Hein. C'était pas une vraie pluie. Je crois pas qu'on puisse infléchir la météo, même avec nos capacités actuelles. Je crois que c'est pas possible.
3: En fait, c'est aussi ça. En fait, il y a deux courants de pensée. Il y a ceux qui se disent notre innovation va permettre de compenser demain. En soi, et ceux qui se disent de toute façon perdu pour perdu, on ne fait plus rien en gros. La réalité c'est que il y a rien de pire que le sentiment d'impuissance en soi.
0: Oui,
3: pour l'humain, il y a rien de pire que le sentiment d'impuissance. Donc déjà essayer de contribuer et sans s'auto-flageller aussi, parce que le problème des mouvements, moi j'ai pour avoir beaucoup
0: travaillé
3: et navigué dans ces milieux, c'est qu'il y a beaucoup de culpabilisation de l'autre, beaucoup de colère aussi qui est en train de monter, en se disant qu'on n'a pas tous la même vision, la même possibilité d'action aussi. Hein, parce que pour aller plus loin, il y a choisir des banques qui vont financer tel ou tel projet. Mais ça commence à devenir hyper compliqué. La réalité, c'est juste déjà de commencer par le béaba. Déjà, si tout le monde trie ses déchets, ça ne coûte pas plus cher à personne de trier ses déchets. Ça demande un mouvement, faire attention à ce qu'on jette dans la nature. Juste
0: manger de saison aussi, des choses de saison, ce qui évite...
3: Mais on ne sait plus ce qu'est de saison. Donc c'est se réacculturer et surtout revenir à quelque chose de beaucoup plus vivant quand on peut le faire, parce que
0: plus sobre, plus vivant, plus attentif.
3: On a tous eu chaud, mais quand vous regardez les plantes, est-ce que les plantes demain vont pas avoir une conséquence? Donc voyez, juste observons la nature, regardons comment elle réagit.
0: Et puis soyons plus sages,
3: parce que sans nature, plus de vivant, hein, plus d'humain derrière. Donc
0: faut être un petit peu optimiste, hein, Catherine. Hein, voilà. Merci Camille qui nous appelait d'une fort belle région, la région Rhône-Alpes. Xavier, que nous appelle le Fouenant.
5: Bonsoir Frédéric.
0: Bonsoir Xavier. Comment ça va Xavier?
5: J'ai des soucis de santé.
0: Ah.
5: Mais j'essaie de relativiser.
0: Ah bah très bien. Vous êtes optimiste donc. Vous êtes optimiste.
5: Pas tout le temps. Si j'arrive. Alors, ce qui peut m'aider à être optimiste.
0: Oui.
5: Et de par exemple, ce matin, je t'amuserai. C'est faire mon travail de menuisier, ne penser qu'à ça.
0: Ah oui?
5: Ne penser qu'à faire son boulot et ne penser à rien d'autre.
0: Ah bah c'est déjà une grande vertu. de penser qu'à faire son travail et le faire bien, quoi, j'imagine. Oui.
5: Ça m'aidait tout de suite.
0: Oui.
5: Et puis les amis,
0: oui.
5: On ne peut pas être amis avec tout le monde, les gens qui ne nous aiment pas.
0: Oui, mais ça, c'est pas grave. S'ils ne nous aiment pas, tant pis, on ne les aime pas non plus, comme dirait l'autre.
5: On fait son possible.
0: On fait son possible. On peut essayer de ne pas ajouter à la laideur, à la bêtise, à la méchanceté. On peut essayer, mais c'est vrai que parfois, certaines personnes ne nous aiment pas alors qu'on leur a rien fait. Hein.
3: Bah, elles ont le droit.
0: Elles ont le droit. pas trop, quand même, hein, dans certaines limites, quand même. Mais effectivement, parfois, ça ne marche pas très bien. Et ben, il faut continuer, peut-être, d'essayer, voilà, Xavier, avec optimisme, d'essayer de pas devenir méchant à son tour, déjà ça, peut-être.
5: C'est
0: oui.
5: Ça.
0: Oui, déjà ça. Mais je crois que l'idée de faire un boulot manuel et qui nous passionne, qui nous entraîne, qui nous fait vivre, avoir une passion, ne serait-ce que ça, ça fait du bien, c'est très bon pour le moral.
3: C'est très bon pour le moral, c'est un peu ce que vous disiez tout à l'heure sur les aliments aussi, oui. Un métier passion où on travaille avec amour, c'est pas la... c'est...

0: qu'est-ce que c'est l'outil en main?
1: Alors, c'est une association qu'il y a 20 ans, je trouve qu'il y a un seul loup, il y a un petit stand.
0: Oui.
1: C'est des retraités.
0: Ouais.
1: Dans chaque ville, à Rennes,
0: oui.
1: À Brest, à Aguin-Persasson, je crois. C'est des retraités qui passent, qui sont passés des enfants de 9 à 14 ans.
0: D'accord.
1: Tous les métiers artisanaux.
0: Oui.
1: Plombiers, menuisiers, ébénistes, électriciens. Et qui font un projet. Je trouve ça génial.
0: Ah oui, et puis ils transmettent leur passion aussi.
1: C'est ça qui me fait être optimiste aussi.
0: Ah ouais. Oui, il faut quand même être optimiste parce qu'il y a des gens qui font des choses très bien et qui essayent avec courage. On peut faire un petit coucou à tous nos collégiens qui ont passé le brevet aujourd'hui. Eux qui font pas grand-chose en cours d'année, il faut le dire. Là, ils étaient quand même très concentrés. Et ils essayaient de faire quelque chose et ça crée une énergie. Et on peut avoir un peu d'espoir pour notre France où on a des élèves quand même qui, le jour J, se subliment. Et ils vont et essayent de faire quelque chose. On parle beaucoup de jeunes qui font des bêtises. Il y en a, c'est vrai, mais il y a beaucoup plus de jeunes, infiniment plus de jeunes, qui essaient de se battre dans la vie pour faire quelque chose de bien. Et il faut en parler, les encourager. Catherine, peut-être une petite question. La lettre à soi-même, est-ce que vous pouvez nous en dire un petit mot de la lettre à soi-même?
2: J'ai l'habitude de dire qu'on est souvent très difficile avec nous-mêmes, en fait.
0: Oui,
2: comme on passe notre vie à se comparer avec les autres.
0: Oui.
2: Les autres, ils sont toujours meilleurs que nous, vous voyez.
0: Quand bien
2: vous...
0: sûr, plus beau, plus grand, plus
2: voilà.
0: intelligent. Plus...
2: Exactement. Et surtout quand vous allez sur les réseaux sociaux, vous voyez des vies parfaites.
0: Oui.
2: Et souvent, on n'a pas... On n'est pas doux avec nous-mêmes. En fait, on est souvent nos pires juges.
0: Oui.
2: Et la lettre à soi-même, c'est tout simplement d'écrire vos qualités comme si vous étiez votre meilleur ami.
0: Alors, c'est quoi le principe? On s'écrit à soi-même.
2: En fait, c'est comme si vous vous vendiez à quelqu'un d'autre en soi.
0: Ah.
2: C'est-à-dire, par exemple, Frédéric,
0: oui.
2: Il intervient de façon super en radio, il
0: oui.
2: fait du bien à toutes les personnes qui les
0: écoutent. C'est vrai, tout ça est vrai.
2: Ouais, voilà.
0: Oui,
2: mais d'accord. Souvent, on n'ose pas se le dire. On a l'impression que c'est faire preuve presque d'orgueil. Mais
0: ah,
2: non,
0: oui,
2: c'est juste qu'on contribue à sa contemporanéité, on contribue un petit peu à son échelle, à la société, et souvent on n'ose pas le faire. On se dit, ah, mais ça va être un peu bizarre de se dire, mais enfin, par exemple, un tel, quand on parlait pour parler de soi-même, par exemple, ben, je suis sympa, en fait.
0: Oui, on va dire, oh, ben, c'est un peu.
2: Ouais, oui, ça paraît bizarre.
0: Me fait mousser.
2: Mais,
0: quoi.
2: Mais en soi, moi, je préfère, par exemple, passer du temps avec des gens sympas qu'avec des personnes.
0: À choisir qu'avec des gens méchants et mal élevés,
2: c'est
0: ça. Ça, c'est sûr.
2: Donc s'écrire, en fait, comme si on était son meilleur ami et comme si on devait se vendre à quelqu'un en disant elle fait des choses.
0: Alors, une fois qu'on
2: super.
0: A écrit la lettre, on la met dans une enveloppe, on la poste et puis on la reçoit des semaines après, des mois plus tard.
2: On choisit ce qu'on en fait. Clairement, on choisit ce qu'on en fait parce que l'exercice déjà est suffisant et il est difficile en fait. Parce que vous allez voir, vous n'avez pas l'habitude de vous flatter, vous n'avez pas l'habitude de vous faire des compliments. Et pour rester optimiste, il faut savoir qu'on a une contribution possible. C'est-à-dire que contrairement à Xavier, moi, je ne suis pas bonne pour faire des meubles, par exemple.
0: Oui.
2: Alors, je parle de meubles, mais peut-être que c'est autre chose qu'il fait dans son métier.
0: Oui.
2: Mais en soi, de se dire, il y a plein de choses que je sais faire, mais que d'autres savent faire d'autres choses. Par contre, j'arrête de diminuer ma valeur. Je me dis que j'ai une capacité, en fait, de contribuer à ma société à un instant T et que déjà, ça a de la valeur. Mais qu'on soit la personne qui est sympa avec les collègues, comme je le disais tout à l'heure, celui qui râleur, parfois, on a besoin aussi, vous savez, celui qui va un peu râler pour mettre en mouvement les autres, celui qui va être fédérateur, celui qui va, par exemple, organiser avec les voisins des événements. Vous voyez, d'aller valoriser tout ce que vous savez faire, tout ce que vous êtes, pas pour vous enorgueillir et vous placer au-dessus des autres, mais simplement pour vous dire que vous avez aussi votre place à un instant T.
0: Comme tout le monde.
2: Dans la société. Exactement, comme tout le monde. Et qu'on a un pouvoir d'action. Parce que
0: un pouvoir bénéfique, un pouvoir de... qui peut enluminer le monde, exaucer le monde, le rendre plus joyeux, plus gai, plus sympa, plus vivant. Et il ne faut pas s'en priver. Et chacun a un talent particulier pour le faire. Nous ne pouvons pas prendre le gars au téléphone qui nous appelait de la région parisienne pour nous dire que le chant grégorien la rendait heureuse. Et aussi la prière, puisque effectivement, les méditations sont des choses très importantes. On n'a pas eu le temps de dire tout le livre, donc je pense qu'il faut l'acheter parce que ce sera plus simple. On n'a pas eu le temps, mais on aurait pu parler de filtrer, dissoudre et vibrer. Filtrer tout ce qui nous gêne, dissoudre tout ce qui est toxique et vibrer.

0: Et alors, comment on pourrait résumer la vibration? On a
1: juste
0: eu Good Vibration tout à l'heure.
1: Exactement. Mais être alors, en vie, savourer les petites choses qu'on ne voit plus parce que notre cerveau les élimine et il a l'impression que c'est normal.
2: Mais il est méchant ce cerveau-là.
1: Mais il est pas fait pour nous rendre heureux. Hein.
0: Ah bon? Ah bah alors, qu'est-ce que ça veut
1: dire? Il est fait pour nous maintenir en vie, donc il va plus se rendre compte. Bah, finalement, vous voyez que c'était une chance de vous écouter. Oui. On s'en rend compte souvent. Parfois, le jour, on ne peut plus vous
2: écouter. Ah oui, d'accord. Ah bah là, beaucoup de gens qui vont s'en rendre compte de la chance qu'ils sont en train d'avoir et qui passent déjà. Mm. Bon, alors, on peut rappeler Catherine Testa, l'optimisme, la méthode, les clés pour trouver confiance dans un monde qui vacille, aux éditions Michel Lafon, qu'on peut trouver dans toutes les bonnes librairies. 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Merci beaucoup Catherine d'être venue ce soir avec nous. Remerciements à Denis Thomas qui a contribué à préparer cette émission, à Jean-Paul Lérine qui l'a réalisé brillamment, à notre bénévole Laetitia qui a pris vos appels ce soir, et à notre ami Émilien qui a été encore un brillant stagiaire ce soir, comme il y a quelques mois déjà sur cette même chaîne. Eh bien, je n'ai plus qu'à donner le mot de la fin à Catherine. Catherine, un petit mot pour finir, il nous reste un peu plus d'une minute. Vibrez, vibrez, vibrez, qu'est-ce qu'on peut dire?
1: Osons habiter pleinement la vie, osons, gardons une humilité, on ne sait pas à quoi demain va ressembler, mais osons occuper l'espace présent et sachons qu'on a tous une façon de contribuer, ne serait-ce qu'en disant bonjour à des gens dans la rue.
2: Ah bah ce sera le mot de la fin, de l'audace, encore de l'audace, toujours de l'audace. Quant à moi, je n'ai plus qu'à vous souhaiter une bonne nuit, sans oublier de vous confier à la prière de vos anges gardiens. Le Brésil est passé, il a vaincu le Japon 2-1. Voilà. Eh bien, je n'ai plus qu'à vous souhaiter une très, très, très bonne nuit. Et demain, nous parlerons d'autres choses. Écoutez-nous et vous verrez, c'est une belle surprise. À demain.

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3: Retrouvons à présent la prière du soir. Aujourd'hui, ce sont les frères de Thésée en Saône-et-Loire qui nous accompagnent.

Du livre des psaumes. Heureux celui qui a pour secours le Dieu de Jacob et qui met son espoir dans le Seigneur son Dieu. Il a fait les cieux et la terre, la mer avec tout ce qui s'y trouve. Il rend justice aux opprimés, il donne du pain aux affamés.

pour les victimes des bombardements au Liban, pour leurs familles et leurs proches, pour celles et ceux qui ont dû quitter leur maison, en particulier pour le cher Rabbi Goubaïsi, le père Marius et les familles de Brian Arnaout et de Asil Faki au sud Liban.

Bénis-nous, Christ ressuscité. Fais de nous des chercheurs passionnés de ta réconciliation, là où tu nous appelles à vivre.

Évangile de Jésus-Christ selon saint Jean. Le soir de ce même dimanche, le premier jour de la semaine, les disciples étaient réunis dans une maison. Ils en avaient fermé les portes à clé, car ils craignaient les autorités. Jésus ressuscité vint, et debout au milieu d'eux, il leur dit « La paix soit avec vous ». Cela dit, il leur montra ses mains et son côté. Les disciples furent remplis de joie en voyant le Seigneur. Jésus leur dit de nouveau « La paix soit avec vous ». Comme le Père m'a envoyé, moi aussi je vous envoie. Après ces mots, il souffla sur eux et leur dit « Recevez l'Esprit Saint. Ceux à qui vous pardonnerez leurs péchés obtiendront le pardon. Ceux à qui vous refuserez le pardon ne l'obtiendront pas. »

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2: Bonjour et bienvenue à l'école de la prière, une émission qui vise à vous former à l'art de la prière. Aujourd'hui, j'ai le plaisir de recevoir Samuel Pruvot, qui publie Une petite vie de Don Guéranger, la renaissance de l'abbaye de Solesmes aux éditions du Cerf. Bonjour Samuel Pruvot.
3: Bonjour Xavier.
2: Alors, nous allons aujourd'hui parler d'un aspect de l'œuvre de Don Guéranger, un aspect majeur, qui est son année liturgique. Mais peut-être avant, rappeler très rapidement qui est Don Guéranger, donc ce refondateur de l'abbaye de Solesmes, né en 1805, mort en 1875, voilà, et qui a aussi œuvré à la restauration du chant grégorien. Enfin, vraiment un homme qui a fait un travail de restauration liturgique, musicologique, monastique, absolument extraordinaire. Est-ce que vous pouvez nous présenter cette œuvre de l'année liturgique, donc une œuvre énorme qui se compose d'une quinzaine de volumes.
3: Alors voilà. Ça dépend des éditions, ouais. Mais ce sont des milliers et des milliers de pages. Et c'est tellement long d'ailleurs qu'il n'a même pas réussi à le finir. Et c'est comme le commentaire du Cantique par saint Bernard de Clairvaux. Ben, il nage tellement dedans qu'à la fin, ben, il va dans l'éternité sans finir son œuvre. Et là, c'est le cas, puisque je crois qu'il s'est arrêté à la fête de la Sainte Trinité.
2: Alors, quand commence-t-il cette œuvre?
3: Alors, c'est dans les années 1830-1840, et il va l'écrire au fil du temps, des saisons liturgiques. Il va l'écrire pendant au moins 20-30 ans, par une sorte de volume successif. C'est presque des livraisons successives où il commence par le commencement, c'est-à-dire par l'avant, la préparation de
2: oui,
3: Noël.
2: Oui, parce que donc cette année liturgique, c'est un commentaire en quelque sorte du calendrier liturgique de l'Église. Alors expliquez-nous quelle est l'intention fondamentale, pourquoi
3: alors,
2: commenter
3: l'année liturgique. Alors oui, il a une idée. Alors comme refondateur de l'abbaye de Solesmes, il pense pas juste aux moines, en fait, il pense aux fidèles catholiques qui après la Révolution ont été bousculés et privés finalement des sources vives de la foi et de la prière. Et lui a fait l'expérience que une des sources les plus puissantes, les plus riches pour nourrir sa prière quotidienne, c'est donc la liturgie. Non seulement la liturgie de la messe, du calendrier, des saints que l'Église fête tel ou tel jour, mais aussi la liturgie qui se vit au sein de l'office divin, donc du matin au soir, de l'office des vigiles dans la nuit jusqu'à l'office des complis au soir. Et en fait, son obsession, c'est lui d'en vivre, de le faire vivre aux moines, c'est-à-dire d'apporter cette nourriture ou cette source vive aux moines, et que cette source vive, elle puisse aussi nourrir le plus grand nombre de fidèles possible. Et c'est ça où il a été génial, parce que finalement, cette année liturgique a été tout de suite un best-seller. C'est-à-dire, en fait, qui lisait l'année liturgique? Pas du tout les moines. Enfin, il faut espérer que quelques moines le lisaient. Mais les moines étaient très peu nombreux. Enfin, je sais pas, Solesmes, dans les années 1840, allez, c'est 20-30 moines, grand maximum, puis il y a pas mal de turnover. C'est pas évident de réinventer la vie monastique. En
2: oui,
3: revanche,
2: parce que la vie monastique a été complètement éradiquée à la Révolution française, et même
3: revanche,
2: avant comment
3: exactement.
2: Lycée, oui.
3: Alors, en revanche, entre guillemets, c'est pas ce qu'il voulait, mais dont Prosper Guéranger va se faire un nom grâce à cette année liturgique qu'il va publier en sorte de feuilleton. Et c'est comme s'il avait inventé avant la lettre. Alors je dis Magnificat, pardonnez-moi, c'est parce que j'appartiens à un groupe qui a créé Magnificat, et bien c'est un peu l'intention. C'est-à-dire, chaque jour, le fidèle peut y trouver un commentaire issu des Pères de l'Église, sur le jour même, si on fête la Saint Thomas d'Aquin, on aura un texte de Saint Thomas d'Aquin, on aura une partie ou toute partie de l'office, et puis Don Guéranger, à l'époque, y ajoutait des considérations sur cette fête liturgique. Mais quand est-ce qu'elle est arrivée? Qu'est-ce qu'elle nous apprend? Et puis il y a cette antienne, elle est magnifique. D'ailleurs, je vous conseille en priant de songer à tel ou tel point. Ce qui fait que le fidèle, pour chaque jour, est équipé pour sa prière un petit peu. C'est, pardonnez-moi cette image, comme un enfant qu'on envoie à l'école avec son cartable. On sait qu'il ne va pas revenir à la maison. Et bien, dans son cartable, on lui met au moins le goûter, voire le déjeuner, et on lui met des bonnes choses, voilà, pour qu'il ne manque de rien. C'est l'idée toute simple de Don Prosper Guéranger, que les fidèles ne ne manquent de rien chaque jour et vivent et respirent comme l'Église respire. Voilà, pas une petite respiration minuscule.
2: C'est pas des petites dévotions personnelles, mais voilà. C'est vraiment vivre au rythme de la grande prière de l'Église, quoi.
3: Et voyez, il a été souvent considéré comme un des fondateurs. Alors c'est à son insu, évidemment, c'est pas ce qu'il voulait faire, mais. Du vaste mouvement français-européen de rénovation, de réforme liturgique.
2: Le mouvement liturgique.
3: Voilà, qui va aboutir notamment avec le Concile Vatican II. Mais ce qui est étonnant, c'est que justement, il ne le fait pas pour l'univers monastique, il le fait pour l'Église tout entière. Et d'ailleurs, si un jour, ce que j'espère, cet homme venait à être béatifié, c'est parce qu'il a servi toute l'Église et tous les fidèles. J'allais dire, même pour ceux, pour les curieux, hein, d'ailleurs, qui n'ont pas encore poussé la porte de l'Église, ils peuvent ouvrir l'année liturgique et se dire que c'est beau, ou comme une antienne grégorienne dont on ne comprendrait pas toutes les paroles, mais qui touche déjà le cœur. On n'a pas besoin d'être moine pour lire l'année liturgique, on n'a pas besoin d'être moine pour prier à l'école de l'Église.
2: Oui, alors ce qui est très beau, c'est qu'il y a à la fois un aspect... l'aspect historique est complètement uni à l'aspect spirituel et
3: oui,
2: mystique.
3: Alors
2: il arrive vraiment à faire cette espèce de... C'est vrai, parce que souvent, il y a cette approche historico-critique qui va être très déconstructrice, etc. Tandis que lui, il étudie les sources, puisqu'il a refondé la congrégation bénédictine un peu dans l'esprit de la congrégation de Saint-Maur, qui était une congrégation très intellectuelle, qui travaillait beaucoup sur les textes, qui cherchait les sources.
3: Et en même temps, il a l'Église, d'ailleurs, aussi. Mmh. Et par exemple, donc les ouvrages suivent le temps liturgique. Par exemple, pour la période du carême, il fonctionne toujours de la même manière. Donc, il y a une partie historique. Sa question, c'est de savoir, mais finalement, dans l'Église catholique, comment s'est installée cette période du carême? Quels ont été les auteurs qui ont pu le mettre en place? Dans quel lieu, dans quelle cathédrale, avec quel métropolite, telle ou telle chose se sont installées? Donc, c'est d'abord de l'histoire, et qui remonte jusqu'à l'Antiquité. Mais déjà dans l'histoire, son but est d'en tirer un miel spirituel. Je citais tout à l'heure Saint Bernard de Clairvaux. Il est dans cette idée que l'érudition est très importante, parce qu'elle nous permet à toucher à la vérité historique des choses, mais cette vérité, on en tire un miel spirituel. Parce que de savoir qu'à Alexandrie, on célébrait le carême de telle ou telle manière au IIIe siècle, pardonnez-moi, ça n'a aucun intérêt, c'est un intérêt historique, mais c'est un intérêt pour les fidèles, dans la mesure où ce qui était fait à Alexandrie au IIIe siècle, dans l'intention et l'exécution, il y a des choses dont on peut encore s'inspirer aujourd'hui, puisque dans l'Église catholique, rien ne se perd, tout se transforme dans le cœur des fidèles. C'est ça ce qui est génial, c'est quand même plus de 20 siècles de pratique. Et donc, en fait, pardonnez-moi de l'image un peu crue, mais c'est un peu la caverne d'Ali Baba. C'est-à-dire qu'un fidèle catholique qui ne trouve pas son miel dans l'Église catholique, c'est qu'il s'est trompé de porte, parce que là, on a vraiment abondance de bien. Donc, il y a une partie historique et une partie qu'il appelle mystique, la mystique du temps de carême, en disant, mais finalement, au-delà de l'histoire des choses qui ont été mises en place au fil du temps et des siècles, qu'est-ce que ça veut dire que cette période de 40 jours? Qu'est-ce que ça veut dire que le mercredi des cendres? Pourquoi parle-t-on des cendres dans la Bible? Pourquoi les pères en parlent-ils? Pourquoi est-ce qu'on en parle plus en Égypte qu'en Gaule, etc. Et donc la partie historique, la partie mystique, et après il se lance dans un commentaire. Pour ça, je reviens sur la revue Magnificat, où on pourrait dire la même chose de prions en Église. Hein.
2: Ou prier.
3: En prenant les textes que l'Église nous offre chaque jour, d'essayer de les, peut-être moins de les décortiquer que de comme des fruits dont on voudrait en extraire le jus. Et donc, il va nous prendre par la main chaque jour du carême, dans chaque antienne, dans chaque texte, pour que nous puissions en tirer le bénéfice maximum. Et donc, la lecture la plus naturelle de l'année liturgique, c'est pas de lire les 15 volumes, c'est tout simplement de lire la journée à laquelle le fidèle, la journée que Dieu offre aux fidèles. Donc si c'est le 23e jour du carême, c'est le 23e jour du carême.
2: Mais est-ce qu'on peut se le procurer, cette année liturgique?
3: Alors on peut la trouver sur le site de Don Guéranger, on peut trouver une bonne partie de cette année liturgique en ligne, hein, ce qui est pas mal.
2: Ah, en ligne, ça existe
3: oui,
2: en ligne.
3: D'accord. On peut la trouver aussi dans des volumes volume, elle n'a pas été rééditée depuis longtemps. Elle n'a pas été rééditée, non pas parce qu'elle n'est pas intéressante, mais parce qu'il y a un petit travail d'adéquation à faire qui n'a pas encore été fait. D'ailleurs, s'il y a des bonnes volontés, elles peuvent se manifester. C'est comme le calendrier a changé. La foi, évidemment, n'a rien changé. Ce qu'a écrit donc Prosper Guéranger reste d'actualité, mais il faut en fait remettre le calendrier tel qu'il est célébré dans l'Église aujourd'hui.
2: Avec donc, la réforme liturgique.
3: Avec la réforme liturgique. Voilà. Et donc ça demande un petit travail qui n'a pas été fait en entier, il a été fait mais juste par morceaux. Et donc, comme laïc, ce que je préconiserais, c'est pas seulement une petite vie de Don Guéranger que j'ai pu écrire avec mon épouse, mais c'est une petite année liturgique. Par exemple, ces introductions au temps de l'Avent, au temps du Carême, au temps pascal, en fait, on peut les reprendre à 98%. Il faut peut-être enlever un ou deux mots qui nous semblent un peu désuets, mais elles sont directement accessibles. Et ça, les moines de Solesmes, ils seraient volontiers partants. Il faudrait juste quelques journalistes ou autres qui mettent un peu l'aiguillon pour que ce trésor puisse toucher à nouveau les laïcs. Je rappelle que la petite Thérèse de Lisieux, quand elle était toute petite, qu'est-ce qu'on lisait à la maison? On lisait pas le Figaro, on lisait l'année liturgique, chaque jour, ou chaque soir.
2: Elle a été imprégnée par...
3: Peut-être qu'on lisait le Figaro aussi, faut vérifier, mais on sait surtout l'année liturgique, ça j'en suis sûr.
2: Est-ce que vous pouvez nous dire, quelque chose qui vous a marqué, quelque chose que vous avez découvert en lisant l'année liturgique?
3: Par exemple, oui, dans cette préparation du carême, là où j'étais vraiment impressionné, c'est tous ces pères de l'Église qui ont réfléchi au sens de la quarantaine. La quarantaine, c'est pas être mis en quarantaine, c'est 40 jours. Et de voir comment, dans des lieux très différents géographiquement et dans des zones culturelles très différentes, entre Alexandrie et Lutèce, c'est pas du tout le même endroit, et Lyon... Comment est-ce que l'Église s'est emparée de ces 40 jours et comment elle a voulu les faire vivre en fait aux fidèles? Et on peut se dire, oh, c'est très très loin de nous, mais il y a une alchimie particulière qui fait qu'en lisant ces sources que Don Guéranger a été recherché avec ses petites mains dans les archives, et en grec, en latin, dans d'autres langues d'ailleurs anciennes, et bien finalement il nous nourrit aujourd'hui sur notre pratique. Comment vivons-nous les 40 jours?
2: Merci beaucoup Samuel Pruvot. Je rappelle que vous avez publié avec votre épouse Odile Petite vie de Don Guéranger, la renaissance de l'abbaye de Solesmes aux éditions du Cerf. Chers auditeurs, je vous remercie de votre attention. Je vous donne rendez-vous à la semaine prochaine et d'ici là, je vous invite à découvrir Prier sur le site internet boutique magazine Prier ou en vous y abonnant et son petit supplément Prier au quotidien qui lui aussi vous donne l'évangile médité chaque jour par les plus grands saints. À très bientôt, au revoir.
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1: Dans quelques jours, les meilleurs cyclistes du monde s'élanceront sur les routes du Tour de France. Et comme chaque été, des millions de regards seront tournés vers la grande boucle. Alors bien sûr, il y aura les batailles entre les favoris, les arrivées au sprint et les cols mythiques. Mais le Tour, c'est aussi une formidable carte postale de la France. Pendant 3 semaines, les hélicoptères vont survoler des villages de caractère, des châteaux, des vignobles, des montagnes et des littoraux qui donnent envie de prendre la route à son tour. Chaque étape raconte un peu un territoire, met en avant son patrimoine et surtout attire l'attention sur des destinations parfois méconnues. Mais pourquoi le Tour de France est-il devenu bien plus qu'une simple course cycliste? Comment participe-t-il à la fois à la valorisation du patrimoine mais aussi au développement touristique, voire économique des régions? On en parle avec nos deux invités dans cette émission, je pense donc j'agis, et bien sûr avec vos réactions et vos témoignages. Si vous allez suivre le Tour de France, dites-nous un peu pourquoi, qu'est-ce qui vous fascine? Est-ce que ce sont ces images que vous avez l'habitude de regarder? Et si vous habitez dans une ville, un village où le Tour de France va passer cette année, racontez-nous un peu cette effervescence. 01 56 56 44 00 par mail à direct@rcf pour témoigner ou directement en vidéo sur la chaîne YouTube de Radio Notre-Dame.
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1: Et pour discuter avec nous jusqu'à 11h, on a le plaisir d'accueillir deux invités qui se trouvent un peu partout en France d'ailleurs, mais aussi en Suisse. Je commence avec vous, Michel Desbordes, bonjour.
2: Bonjour Melchior.
1: Merci beaucoup d'être avec nous en direct sur RCF Notre-Dame. Alors vous vous trouvez à Lausanne, vous êtes professeur en management et économie du sport, vous faites partie de l'Institut des sciences du sport. Lausanne d'ailleurs, où va démarrer le Tour de France femmes. Donc comme quoi aussi le Tour de France peut aussi passer dans d'autres pays. Michel Desbordes.
2: Oui, c'est un grand événement ici.
1: Il y a un petit problème de son. J'espère qu'on va pouvoir réussir à entendre Michel Desbordes dans une bonne qualité. Et puis, on a un autre invité, c'est vous, Yves Léonard. Bonjour.
3: Oui, bonjour.
1: Merci beaucoup d'être avec nous en direct de Rouen. On salue d'ailleurs toute l'équipe qui vous accueille en studio et notamment Kylian. Yves Léonard, vous êtes historien, vous êtes auteur de nombreux travaux sur l'histoire du Tour de France avec un livre sorti aux éditions Chandaigne, La République du Tour de France, que vous avez fait paraître, si je me souviens bien, Yves Léonard, c'était pour les 100 ans du Tour de France.
3: Oui, tout à fait. C'était en 2003 pour le centenaire. C'était aux éditions du Seuil et c'était l'occasion de poser un regard un peu justement sur cette histoire politique et culturelle du Tour, c'est-à-dire faire un pas de côté par rapport à l'histoire simplement de l'épopée, des grands moments, des exploits, mais aussi s'interroger sur cette question du rapport si particulier au territoire, au fait national, comment le Tour de France était né en 1903 dans le contexte de l'affaire Dreyfus et comment son concepteur, son premier grand directeur, Henri Desgranges, avait finalement voulu mettre au centre de cette épreuve sportive une sorte de leçon d'histoire et de géographie, une sorte de pédagogie de la France à une époque où les territoires étaient fort peu connus. La France des petites patries, eh bien, Desgranges, au moment où Lavis et d'autres réfléchissaient au roman national, ce qu'on appelait le roman national, eh bien, Desgranges, lui, a donné à lire et à penser ces territoires à travers l'épreuve du Tour de France.
1: Voilà, véritable carte postale, c'est ce que je disais en introduction. Michel Desbordes, on vous a retrouvé avec un meilleur son. Alors, ce n'était pas de votre faute, on est vraiment désolé pour ça. Donc, je rappelle que vous êtes à Lausanne actuellement. Le Tour de France, qu'est-ce que c'est pour vous? Est-ce que c'est une passion ou alors, finalement, ça fait partie aussi de vos fonctions de professeur en management et économie du sport, d'aller étudier un peu tous les sports qui existent?
2: Ben c'est un peu tout ça, d'abord parce que je suis fan de vélo et que je pratique moi-même beaucoup de cyclisme. Je vais faire l'étape du Tour féminin au Ventoux cette année.
1: Ah
2: et
1: oui.
2: Le Tour de France, moi j'y vais depuis que j'ai 5-6 ans comme un Français moyen l'été au mois de juillet sur les routes. Donc ça, c'est la partie personnelle. Et puis après, évidemment, C'est extrêmement intéressant à étudier d'un point de vue médiatique, d'un point de vue économique, parce que c'est un modèle économique bien particulier, le Tour de France,
1: Oui.
2: avec plein de particularités, et on pourra en reparler. C'est vraiment un événement à part. Donc il y a la partie poétique, touristique, les clochers, mais il y a la partie business qui est effectivement assez intéressante à étudier. Donc ça fait partie des passages obligés pour un prof d'économie du sport. En même temps, je me force pas du tout, puisque vous l'avez compris, j'aime ça.
1: Oui, on entend. Vous dites que c'est un événement vraiment particulier, Michel Desbordes. Pourquoi vous dites ça? Parce que, voilà, on a d'autres épreuves sportives qu'on connaît en France. Pourquoi le Tour de France, c'est quelque chose qui est un petit peu à côté?
2: Alors, d'un point de vue business, c'est très particulier parce que c'est le jackpot assuré.
1: Ah oui.
2: Alors,
1: Pour qui?
2: pourquoi? Parce qu'en fait, si vous regardez les autres événements, ils sont souvent controversés. Les Jeux Olympiques, on vous dit ça coûte cher, on vous dit la Coupe du Monde ça coûte cher, et il faut construire des stades, et après qu'est-ce qu'on fait des stades, et l'héritage, enfin en gros ça soulève plein de polémiques, et à juste titre, il y a pas mal de soucis. Je vais pas vous faire l'héritage de la piste de bobsleigh, de la
1: Ouais.
2: plagne, ou ce genre de problème. Enfin, les grands événements posent problème incontestablement, et les études d'impact économique sont extrêmement controversées parce qu'elles sont souvent surgonflées par l'organisateur. Mais dans le cas du Tour de France, c'est assez simple et assez unanime, parce
1: Ouais.
2: que c'est impossible de perdre de l'argent sur le Tour de France. Et s'il y a une liste d'attente de 5 ou 6 ans des communes, c'est pas très étonnant. C'est que même si vous détestez le cyclisme ou que vous pensez que c'est un sport de dopé ou que c'est nul ou que c'est vieux et que c'est ringard, c'est une cash-machine monumentale parce que vous ne construisez rien. Comme les gens ne payent pas, ils sont toujours extrêmement nombreux. Donc, alors après, on peut éventuellement discuter est-ce qu'ils sont 500 000 ou 200 000 à l'Alpe d'Huez, mais
1: Ouais.
2: qu'ils soient 200 000 ou 500 000, on admettra tous que même s'ils dépensent quelques euros par jour, ça fait tout de suite rapidement
1: Ouais.
2: plusieurs millions.
1: Tout à fait. Et on va voir ça parce que quand vous parliez de jackpot, ça m'interpelle. Yves Léonard, est-ce que vous êtes en accord avec ce que nous dit Michel Desbordes?
3: Ah oui, complètement. Oui, c'est effectivement une machine à cash. Et je dirais presque depuis l'origine, il faut le Tour de France, Henri Desgranges, je joue le rôle de l'historien de service, mais
1: Oui, bien, bah c'est
3: Henri Desgranges,
2: c'est
3: Henri
2: votre
3: Desgranges
2: truc,
3: l'a
2: hein,
3: pensé
2: c'est
3: comme
2: pour
3: une.
2: ça.
3: L'a pensé comme une épreuve avant tout à finalité commerciale. Il s'agissait de doper littéralement les ventes de son journal, Lotto, qui était à la fois concurrencé par un autre, le Vélo, et qui devait trouver sa place avec des commanditaires qui étaient très désireux d'imposer leur marque. Et donc, l'idée a germé d'une épreuve sportive tout à fait originale, singulière, qui était le Tour de France cycliste.
1: Oui.
3: Et très vite, l'idée, ça a été de trouver à chaque fois de bonnes idées, entre guillemets, pour que ce soit un succès public et un succès commercial. Parce que Lotto, le journal, donc, vivait de ses annonceurs, de la
1: Oui.
3: réclame, comme on disait à l'époque. Et donc, pour cela, il fallait trouver pas mal d'ingrédients. Et après la Première Guerre mondiale, dans l'entre-deux-guerres, c'est là que véritablement le Tour de France a pris son envol dans les années 1930 avec la création des équipes nationales, de la caravane publicitaire,
1: Ah oui, c'est ça.
3: qui était un moyen en 1930, là aussi, de contrecarrer le pouvoir des marques qui avaient un peu bridé l'épreuve dans les années 1920. Et donc, en imposant les équipes nationales et en créant des recettes complémentaires avec la caravane, eh bien, les ingrédients étaient réunis pour que cette épreuve prenne un nouvel envol et soit véritablement, comme le confrère l'a dit, une machine à cash. Hein,
1: Ouais.
3: c'est-à-dire que les ventes chaque été s'envolaient du journal Lotto et d'autres supports de presse d'ailleurs. Hein, la radio s'est vite mise dans la boucle, dans la grande boucle, à partir du début des années 30. Et là, véritablement, le Tour de France s'est imposé comme, comme un moment fort et un patrimonial. On l'a dit, mais surtout un moment commercial, un moment économique. Et par la suite, après Henri Desgranges, Jacques Godet et les autres ont toujours cherché à trouver des idées de nature à doper un petit peu
1: Oui.
3: les ventes et l'attention du grand public.
1: Le Tour de France qui va démarrer ce samedi 4 juillet, et donc pendant un mois, jusqu'au 26 juillet, ça va être cette grande boucle que vous pourrez regarder à la télévision comme chaque été. Et le Tour de France femme, il a il arrivera un petit peu plus tard, hein, ce sera le samedi 1er août, si je ne me trompe pas, au départ donc de Lausanne, Michel Desbordes, où vous vous trouvez d'ailleurs aujourd'hui. Quand vous parlez de jackpot ou cash machine, en parlant du Tour de France, c'est pour qui justement que c'est un jackpot? Est-ce que ce sont pour les communes, pour les annonceurs, pour les chaînes télé en même temps? C'est un peu tout le monde qui bénéficie des audiences aussi du Tour de France.
2: Alors là, il faut un peu différencier les acteurs. Moi, je parlais de jackpot pour les communes qui l'accueillent. Après, sur le reste, c'est un peu plus difficile à calculer. Quand vous voyez, par exemple, une équipe comme UAE, l'équipe de Pogacar, c'est un budget de 60 millions.
1: Ah oui.
2: Après, charge à eux de voir si l'exposition qu'ils obtiennent, l'image de Pogacar, etc., en fin d'année, ça vaut 60 millions. Ça, c'est à eux de voir. Là je ne vais pas pouvoir vous dire oui ou non. Il y a des exemples de sponsoring très réussis, des exemples de sponsoring un peu plus ratés. Mais d'un point de vue des communes d'accueil, c'est là où je voulais en venir dans mon premier propos, c'est impossible de perdre de l'argent avec le Tour de France. Et c'est extrêmement facile d'en gagner beaucoup. Parce que si je prenais n'importe quelle ville française, on va dire Montpellier, si Montpellier accueille le Tour de France, vous considérez que vous avez au minimum 300 000 personnes qui viennent. Montpellier va payer quelques dizaines ou centaines de milliers d'euros, allez, maximum 100, 150 000 pour l'accueillir. C'est pas très... Ils ne vont rien construire, ils vont peut-être rénover un ou deux ronds-points, en tout cas c'est... Et donc, s'il y a 300 000 personnes qui viennent, même si on suppose que les gens dépensent 10 euros par jour, allez, c'est quand même pas beaucoup. Il y aura les locaux qui boiront un coca et puis il y aura éventuellement des touristes qui dormiront à l'hôtel. On a des recettes en millions et des coûts en dizaines ou centaines de milliers. Ah, oui. Donc, c'est évident. Alors que quand vous construisez un stade à 500 millions, comme le stade de Lyon pour l'Euro 2016, là, le calcul, il devient beaucoup plus touchy. Vous retrouvez avec un stade qu'il faudra amortir sur 20 ans avec des possibilités de construire un tramway, etc. Et là, tout de suite, on va compter en milliards et on va se trouver sur 30 ans. Donc, d'un point de vue purement local, le Tour de France, c'est, de toute façon, il n'y a pas de hasard. Si tous les gens veulent l'obtenir, même aux pires années du dopage, on va dire, allez, les Lance Armstrong & Co., non, c'est pour pas trop stigmatiser d'autres personnes, le Tour de France n'a jamais perdu de sa superbe. Donc ça, c'est quand même intéressant de voir. Les gens du business ne s'y trompent pas. S'ils se pressent au portillon, c'est qu'il y a un intérêt. Mais sur les équipes et les médias, c'est plus délicat à calculer. Par exemple, sur France Télévisions, c'est quand même un gros investissement. On sait quand même que les jeunes regardent un peu moins la télévision. Il y a quand même un public un peu de retraités, sans rentrer dans les clichés. Là, le calcul sera peut-être plus délicat. Alors, ceux qui l'accueillent, c'est monumental.
1: C'est vraiment intéressant quand vous parlez aussi des jeunes qui regardent un peu moins le Tour de France. Pour autant, le Tour de France, on va dire l'organisation, essaie justement d'investir sur cette jeunesse. Il y a une série Netflix qui est sortie pour mettre en avant les coulisses un peu du Tour de France, un peu ce qui s'était passé aussi pour la Formule 1 il y a quelques années avec une série qui a permis de remettre, on va dire, au goût du jour, en tout cas au goût des jeunes, la Formule 1. Yves Léonard, c'est ça aussi qui est intéressant quand vous, l'historien que vous êtes, et vous avez travaillé en 2003 sur les 100 ans du Tour de France, de regarder à quel point aussi le public a peut-être aussi évolué autour du Tour de France, justement.
3: Ah oui, il a fortement évolué. Il faut savoir, sur cette chronologie, si vous voulez, avant la Grande Guerre, avant la Première Guerre mondiale, on est quand même dans une France qu'on qualifierait la France des terroirs, la France des petites patries, comme je l'évoquais, où les déplacements sont assez peu fréquents, ou du moins sont à hauteur de sinon de cheval, mais enfin à hauteur d'un département ou d'un chef-lieu de canton. Ce qui va changer beaucoup la donne, c'est l'essor non seulement des transports, les facilités de transport, mais surtout dans les années 1930. Nous fêtons cette année le Front populaire, 1936, c'est-à-dire l'instauration des congés payés. Les congés payés vont permettre aussi de rebooster l'épreuve, de permettre à tous ces urbains de fraîche date, quand ils rentrent sur leur territoire l'été, eh bien, au mois de juillet, de faire de l'épreuve du mois de juillet l'épreuve phare. On va voir dans son village passer les coureurs du Tour. Donc, il y a véritablement là une une évolution, un changement d'échelle qui se produit à partir des années 1930 et qui va aller en s'amplifiant. Et comme c'était rappelé tout à l'heure, c'est certainement la grande trouvaille du Tour, ça a été de maintenir une épreuve qui était gratuite, accessible à tous. Tout le monde peut aller sur le bord de la route sans payer. Et ça, évidemment, c'est quelque chose de tout à fait singulier à l'échelle même du sport business aujourd'hui. C'est-à-dire qu'on est aujourd'hui toujours sur ce modèle de l'accessibilité gratuite et qui confère évidemment à l'épreuve. Alors, on parle de chiffres toujours très difficiles à évaluer, mais les millions de personnes qui sont sur le bord de la route. Et le tout, évidemment, rehaussé. Je l'évoquais tout à l'heure, à partir du début des années 1930, la TSF, c'est-à-dire la radio, qui va là aussi augmenter non seulement l'audience et toucher des nouveaux publics. Et puis, avec la télévision dans les années 1950, et ensuite les nouveaux médias, et vous évoquiez les réseaux sociaux, etc. Donc, le Tour a su en permanence s'adapter, et donc toucher de nouveaux publics, même si, comme c'était rappelé tout à l'heure, il y a un côté un peu vintage aussi, c'est-à-dire qu'on voit bien que, notamment sur le média télévisuel, ce sont effectivement peut-être plus des publics de retraités ou d'habitués qui vont sacrifier à la grand-messe du Tour au mois de juillet.
1: Ouais. C'est intéressant, Michel Desbordes. Si on met de côté la télévision, les autres médias vont s'emparer du Tour de France et d'une manière ou d'une autre, vont le populariser aussi, voire le démocratiser.
2: Oui, de toute façon, ça a bien été souligné par mon collègue. Le Tour de France, c'est inventé par un média pour se donner du contenu. Donc, de base, il y a un prisme médiatique qui est un peu obligatoire. Et c'est vrai que ces derniers temps, on a vu, ça rejoint à la fois ce qui vient d'être dit et votre question, il y a quand même un rajeunissement. J'ai souligné le fait qu'il y a un peu le cliché du public de retraités devant France Télévisions qui s'endort pendant la sieste devant le Tour de France. C'est vrai que ça, c'est un cliché.
1: Même les jeunes font ça.
2: Aujourd'hui, il y a quand même une hype autour du vélo qui n'est pas neutre, et notamment dans la pratique. Moi, je le vois, je fais beaucoup de vélo. C'est des gens qui viennent souvent par le triathlon. Il y a toute une génération de trentenaires, et y compris des filles, ce qui n'était absolument pas le cas. Si vous prenez toutes les études sociologiques, historiquement, le public du sport, c'est des hommes, et souvent à 80-90%, et le vélo encore plus. Et là, aujourd'hui, il y a une féminisation incontestable. Il y a des tenues de plus en plus adaptées. Il y a des marques très, très branchées que vous voyez beaucoup. Si vous allez à Longchamp, en région parisienne, si vous allez un peu partout, vous verrez vraiment, il y a vraiment une mode autour du vélo. Et ça, c'est pas neutre. Et du coup, alors, il y a deux choses différentes. La pratique du vélo, c'est une chose, s'intéresser après à Pogacar, Evenepoel, c'en est une autre. Mais il y a quand même un lien assez fort. Et le lien, il se fait souvent par les fabricants. Il y a aussi une mode autour des vélos. Et le design des vélos est extraordinaire. Les vélos valent 5, 6 000 euros. Donc il y a tout un... Aujourd'hui, les anglo-saxons parlent d'une cible qui est doctors and lawyers. Aujourd'hui, le vélo, c'est aussi des médecins, des avocats. Alors qu'auparavant, le cliché, c'était plutôt le petit paysan breton qui était devenu cycliste professionnel façon Bernard Hinault ou façon le petit belge qui venait de la campagne. Donc ça, c'est un peu en train de changer. Et ça, clairement, il y a une gentrification du vélo qui est incontestable.
1: Il est 10h20 sur RCF Notre-Dame. On parle du Tour de France qui démarre samedi, voilà, avec évidemment tous ces cyclistes favoris que vous allez regarder certainement à la télévision et écouter à la radio. Dites-nous justement, si vous allez le suivre, ce Tour de France, qu'est-ce qui vous fascine d'ailleurs? Et peut-être que vous avez déjà accueilli d'une manière ou d'une autre une des étapes du Tour dans votre ville ou village. Racontez-nous l'effervescence de cet événement au 01 56 56 44 00, par mail à direct@rcf.fr, et vous nous regardez en vidéo sur la chaîne YouTube de Radio Notre-Dame.
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1: Et toujours en direct avec nos deux invités, Michel Desbordes. Vous êtes professeur en management et économie du sport à l'Université de Lausanne. Vous faites partie de l'Institut des sciences du sport de cette université. Et Yves Léonard, vous êtes historien. Vous avez travaillé sur l'histoire du Tour de France, avec notamment La République du Tour de France, paru aux éditions Chandaigne. C'était pour les 100 ans du Tour. On évoquait justement cette popularité autour du vélo de nos jours, notamment aussi liée, je pense, hein, à ces performances qu'on va mettre en avant beaucoup plus facilement sur les applications, sur Instagram et j'en passe. Yves Léonard, ça c'est à prendre en compte aussi sur la popularité du Tour de France.
3: Oui, ben ça vient d'être rappelé, hein. C'est-à-dire que le Tour, en fait, l'équation qui on parlait du centenaire tout à l'heure, mais maintenant on est à plus de 120 ans d'existence, c'est une structure qui a su en permanence non seulement s'adapter, même anticiper sur un certain nombre de modes et d'évolutions, on va dire, sociétales. Et il n'y échappe pas, c'est-à-dire que le Tour d'aujourd'hui, alors aux yeux de certain nombre de puristes ou même de ceux qui ont à juste titre la nostalgie de grandes épopées du passé, évidemment, ne ressemble pas du tout à ce qu'il est devenu aujourd'hui et donc suscite cette nostalgie, voire une certaine amertume, mais c'est une épreuve qui épouse son temps et même qui le devance. Hein. Et ça, c'est la clé du succès et d'une forme de longévité, parce que à plusieurs périodes de son histoire, il a été contesté, menacé, même dans son existence. Dès la deuxième édition, on parlait que ça allait s'arrêter tout juste. 1929, pour ses concepteurs,

0: Là, on l'a complètement abandonné pour sacrifier aux équipes de marque, ouais. avec tout ce que ça suppose. Mais le Tour, c'est ça. C'est une adaptation, une anticipation pour résister d'abord à la concurrence d'autres sports hein, très médiatiques et s'imposer comme dans le tiercé gagnant. Hein. On parlait ouais. tout à l'heure des Jeux Olympiques, on parlait de la Coupe du Monde en ce moment de football. Eh bien, le Tour de France, c'est dans le tiercé de tête. Mmh. Et cela depuis des décennies. Donc, c'est un gage d'efficacité, d'adaptabilité extraordinaire. Et donc, ces nouveaux médias, ces nouveaux supports, effectivement, à la fois renouvellent l'auditoire, hein, les spectateurs, et surtout impriment des choses totalement différentes hein, sur la conception de l'épreuve, qui est évidemment maintenant très visuelle, retransmise, visualisée, etc. Alors qu'avant, on passait plus par un support de l'écrit. Qui parlait du Tour de France, sinon un certain nombre d'écrivains, un certain nombre de journalistes qui en comptaient les grands moments, hein, ouais, à commencer par Desgranges et quelques autres. Aujourd'hui, on est sur un rapport, on va parler de présentisme, d'immédiateté, qui, évidemment, confère à l'épreuve une toute autre tonalité.
1: Mmh. Michel Desbordes.
2: Oui, pour rebondir sur ce qui vient d'être dit, je suis tout à fait d'accord sur effectivement la digitalisation. Mmh. Et il y a une particularité qui est intéressante dans le vélo, qu'on voit beaucoup. Vous avez parlé de Strava tout à l'heure, Melchior.
1: Oui.
2: Strava, c'est l'application, c'est le Facebook des sports d'endurance. Tadej Pogacar y est, et vous y êtes peut-être aussi. Et vous pouvez, en tout cas, tous les athlètes un peu du quotidien le sont. Et en fait, régulièrement, vous voyez, le cycliste, il n'est pas protégé dans un stade, dans un vestiaire ou à Roland-Garros. C'est à Roland-Garros, vous y allez, essayez d'approcher Federer à moins de 50 mètres.
1: C'est impossible. Vous
2: faites bon courage. Ouais. En vélo, ils sont dans l'espace public, naturellement. Ils y sont sur le Tour de France. Ils y sont à l'arrivée. À l'arrivée, même avec le protocole, etc., vous pouvez encore assez facilement aller parler à une star. Et régulièrement, vous croisez une star sur la route. Et puis, comme ce sont plutôt des gens sympas, souvent, ils s'arrêtent, ils font quelques kilomètres avec un amateur, ils font une petite vidéo. Et à peu près tous les jours, vous pouvez traîner sur Instagram ou sur Strava. Vous verrez, trop cool aujourd'hui, j'ai un peu roulé avec Mathieu Van Der Poel, c'était sympa, et on voit un selfie. Et ça, c'est une particularité quand même essentielle. Vous l'avez compris, j'aime bien le vélo et j'aime bien le Tour de France. Je garde quand même une certaine objectivité de chercheur. La proximité, elle n'a rien à voir avec Mbappé ou avec Neymar. Ouais. Là, on est dans une vraie proximité. Et ça, c'est quelque chose qui, je pense, touche beaucoup le consommateur. Mmh. Et aussi important pour les sponsors, parce qu'il y a cet effet, vraiment, on va à la rencontre des gens à travers le vélo, ce qui est l'inverse dans d'autres événements. Mmh. Aujourd'hui, à la Coupe du Monde, vous payez 1 000 $ pour aller dans un stade. Là, c'est le Tour de France qui vient chez vous, dans votre rue. C'est quand même un rapport un peu inversé.
1: Mais par contre, on ne peut pas du tout comparer les popularités de ces deux sports. Le football, évidemment, c'est le sport le plus populaire dans le monde. Les audiences sont énormes. D'ailleurs, on voit ça avec les matchs de l'équipe de France, même en pleine nuit, jusqu'à 3h du matin, les audiences sont vraiment bonnes. Et voilà, le Tour de France fait aussi de bonnes audiences, mais on ne peut pas comparer les deux sports non plus, Michel Desbordes.
2: Non, mais par contre, d'un point de vue de l'audience directe, c'est-à-dire sur le terrain de jeu qui est le bord des routes, c'est quand même entre 10 et 15 millions de gens qu'on estime qui vont voir le Tour de France en vrai. Mmh. Et même les Américains, moi de par mon métier, j'ai beaucoup de collègues américains qui, eux, évidemment, étudient le foot américain, la NBA, etc. Vous emmenez n'importe quelle personne du monde du marketing ou un milliardaire sur le Tour de France, il va être impressionné quand même par cette ferveur du spectateur direct. Ouais. Alors oui, France Télé sous le Tour de France, c'est pas ce que M6 va faire si la France est en demi-finale contre l'Argentine, on est d'accord. Mais d'un point de vue d'un sponsor, c'est quand même assez intéressant d'avoir cette possibilité. Et d'ailleurs, ici, ils ne sont pas trompés. Vous voyez, le maillot jaune, c'est une banque, LCL avant le Crédit Lyonnais. Mmh. Une banque, c'est froid, c'est pas très sympa, et globalement, quand vous y allez, c'est soit parce que vous avez des problèmes d'argent, soit parce que vous allez négocier un prêt. Ben là, la banque, elle vient à votre rencontre sur un événement festif, elle vous distribue des peluches historiquement, donc et ce rapport est quand même très très intéressant, même si effectivement le volume n'est pas comparable, vous avez raison.
1: On marque une petite pause dans cette émission, je pense, donc j'agis sur RCF Notre-Dame, on parle du Tour de France avec un top départ en fin de semaine. Deux invités pour parler de cette carte postale aussi de la France qui est le Tour de France. Vous nous appelez pour apporter

0: C'est vos réactions, vos témoignages en direct au 01 56 56 44 00 ou par mail à direct@rcf.fr. À tout de suite.
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0: Il est 10h30 sur RCF Notre-Dame. On parle du Tour de France. Ce matin, dans cette émission, je pense donc j'agis avec nos deux invités, Yves Léonard, historien du Tour de France, et Michel Desbordes, professeur en management et en économie du sport. Deux invités avec, bien sûr, vos réactions, vos témoignages. Je rappelle ce numéro, le 01 56 56 44 00. Venez nous parler du Tour de France et on vous accueillera après cette chanson d'Alexis Carlier pour vous accompagner ce matin.

0: le chanteur Alexis Carrier, passionné par le cyclisme, que vous venez d'entendre en ce lundi matin sur RCF Notre-Dame. Le cyclisme, et oui, avec le Tour de France qui va démarrer en fin de semaine. Deux invités pour en discuter avec nous, l'historien Yves Léonard et Michel Desbordes. Vous êtes professeur en management et économie du sport à l'Université de Lausanne. Alors, on le disait tout à l'heure, hein, vraiment, le Tour de France, c'est aussi une carte postale quand on regarde, en tout cas, les images à la télévision. Il y a souvent des commentaires, des hélicoptères, évidemment, qui volent au-dessus des villages de caractère, des châteaux, des vignobles. Michel Desbordes, avec de plus en plus aussi d'historiens, en tout cas de commentateurs qui viennent vraiment commenter les images. Et ça aussi, je trouve que ça fait partie du Tour de France.
1: Oui, clairement. Et puis, faut pas oublier que c'est quand même un peu nécessaire, parce que même si on est fan de vélo comme moi, s'enthousiasmer sur Blois-Châteauroux pendant 5 heures avec une arrivée au sprint, c'est pas forcément très facile. Parce qu'aujourd'hui, on prend l'antenne genre à 13h, 13h30. Alors, quand on était plus jeune, enfin quand moi j'étais petit, on avait la dernière heure juste et l'arrivée. Donc, quand on diffuse 5 heures de spectacle, faut les animer et ça fait partie de l'animation. Alors oui, c'est intéressant. Et ce qui est intéressant, c'est que là, je vais reprendre ma casquette de marketeur. On parle aussi du marketing des collectivités. Mmh. Une collectivité, la Vendée, s'est fait connaître par le vélo.
0: Ah, oui.
1: La planche des belles filles. Planche des belles filles, il y a 10 ans, ça n'existait pas. Aujourd'hui, c'est un lieu touristique. Le Grand Colombier, c'est pas une invention du Tour de France. Évidemment que le lieu existait, mais c'était pas un passage. Donc, il y a aussi cette idée. Évidemment que l'Alpe d'Huez, c'est connu depuis 50 ans, Orcières-Merlette, mais il y a où le Ventoux. Mais il y a des nouveaux lieux, et ça, c'est extrêmement important, justement, de voir comment le Tour de France peut façonner à travers la notoriété et l'image. Hein. Le Grand Colombier, avec un hélicoptère, c'est juste un endroit sublime. Vous avez le lac du Bourget au fond, c'est absolument sublime. Donc ça, c'est le côté magnifier le lieu, c'est très intéressant.
0: Yves Léonard, vous êtes d'accord avec Michel Desbordes? Il y a des endroits un peu en France qui ont été popularisés grâce au Tour de France.
2: Ah oui, complètement, ça vient d'être rappelé. Alors moi j'évoquerai à titre personnel, moi aussi je suis un passionné, un praticien du vélo et depuis ma tendre enfance. Et ma tendre enfance justement, par ma famille du côté maternel, c'est les Pyrénées. Et donc, par exemple, on évoquait le Grand Colombier, mais dans les Pyrénées, des lieux comme le port de Balès, hein, qui est un lieu que j'ai beaucoup fréquenté avant qu'il soit ouvert et que la route forestière soit améliorée pour en faire un lieu de passage du Tour de France. Ce sont des images absolument superbes, avec des arrivées ensuite sur Luchon qui sont absolument magnifiques. Une ville comme Luchon, par exemple, qui a été une des villes les plus citées comme ville-étape, hein, dans l'histoire du Tour, dès les premières années, enfin dès les années 1910, ça lui confère une notoriété absolument incroyable. Et elle reste encore aujourd'hui, malgré les évolutions, une ville référence. Oui, donc le Tour, c'est une manière de faire connaître les territoires. Et là encore, je reprends la casquette de l'historien, mais dès le début, alors sans la télévision bien évidemment, et avec un rapport à l'écrit, un support écrit, c'était une véritable propédeutique, une manière d'enseigner la France et la géographie de la France aux lecteurs et aux passionnés de l'épreuve. Il s'agissait de faire connaître ces lieux dont on ne savait pas grand-chose. Et Henri Desgranges et toute son équipe autour du journal Loto ont beaucoup contribué. Ils écrivaient des tonnes d'articles, de chroniques pour dire la beauté des sites et raconter à travers ces sites quelquefois des pages entières d'Histoire de France. On parlait dans les Alpes, le franchissement du Grand Saint-Bernard, et bien c'était l'occasion pour Henri Desgranges d'évoquer évidemment le passage du Grand Saint-Bernard par le consul Bonaparte. Et à chaque fois vous avez cette alliance et cette volonté véritablement de faire connaître les territoires et de se les réapproprier aussi, hein, symboliquement. C'était très important aussi dans cette construction qui avait autour du Tour de France. Enfin, on pourrait multiplier la liste de ces lieux qui ont été, y compris, je disais tout à l'heure, on est passé de la France des terroirs à la France du tourisme. C'est une phrase célèbre que j'emprunte à Georges Vigarello, mais ce passage à la France du tourisme dans les années 60-70, c'est aussi l'éclosion de villes-étapes qui consacrent justement cette dimension touristique, la Grande Motte, etc., etc., qui correspondent.
0: C'est devenu culte, justement. Finalement.
2: Oui, oui, culte, oui, en un sens. Hein, de toute façon, il y a une dimension tout à fait, une vraie réflexion à mener sur cette dimension-là de France. Mais oui, vous avez des tas de lieux qui sont véritablement identifiés autour de France.
0: Vous venez nous parler du Tour de France au 01 56 56 44 00 avec vos commentaires et vos réactions. Dites-nous justement s'il y a des images qui vous ont marqué, si vous-même vous habitez dans une ville ou un village qui a connu une étape du Tour. Bah, racontez-nous un peu comment vous avez vécu ce moment. 01 56 56 44 00. Vous pouvez témoigner également par mail à direct@rcf.fr. Michel Desbordes, l'année dernière, on se souvient aussi de l'arrivée du Tour de France qui passait par Montmartre à Paris. Alors, Montmartre n'a pas attendu le Tour de France pour devenir populaire, hein, mais par contre, c'est venu appuyer aussi ce moment culte qu'est le Tour de France et dont les images aussi font tour du monde.
1: Oui, bah disons que Montmartre, c'est Amélie Poulain, et avant Amélie Poulain, c'est plus cliché sur la France et Paris, je crois que c'est difficile de trouver. Oui. Et donc le lien est fort, et puis donc c'est ASO, Amaury Sport Organisation, qui organise le Tour de France. Mmh. Ils avaient vu, ils sont moteurs sur beaucoup de choses, ils ont été moteurs au niveau médiatique, la télévision, dans les années 50-60, la radio auparavant, etc. Et là, ils ont quand même été, entre guillemets, ils ont pris une petite leçon, je mets des guillemets, de la part de l'organisateur des Jeux Olympiques en 2024. C'est là qu'on est passé à Montmartre, j'y étais. Personnellement, j'ai jamais vu une ambiance comme ça sur un événement. On parle de 500 000 personnes sur la butte. Et là, ils se sont dit, waouh, mais là, ils ont fait un truc qu'on n'a jamais fait. Alors, pourquoi on ne l'avait jamais fait? J'enseigne l'organisation d'événements sportifs. Il y a un point hyper important qui est la sécurité, la logistique. Sécuriser une rue de 5 mètres de large, c'est compliqué. Faut pas oublier une chose, c'est que le Tour de France, il n'y a pas de billetterie. Mmh. Comme l'a rappelé Yves Léonard, c'est gratuit. Donc, pas de billetterie, c'est très, très sympa pour attirer du monde. Mais s'il y a 400 000 personnes alors qu'on en attend 200, ça peut poser des problèmes de sécurité. Donc, il y a quand même eu cette leçon magnifique donnée par le comité d'organisation des Jeux Olympiques. Et derrière, immédiatement, ASO reprend la balle au bon et se dit « mais nous aussi, on peut faire ça ». Et c'était clairement un spectacle magnifique. Il y a aussi l'idée de terminer au coucher du soleil. Avant, on terminait le Tour de France à 16h ou 17h. Là, les images de Paris, le coucher de soleil sur l'obélisque, la Concorde ou l'Arc de Triomphe, c'est quand même inégalé. Donc tout ça, oui, contribue à forger une image exceptionnelle avec la collectivité, en même temps à être toujours en prise avec les innovations.
0: Yves Léonard, c'est vrai que le Tour de France, contrairement peut-être à d'autres compétitions, c'est le moment de montrer que la France, ce n'est pas que Paris ou l'Île-de-France, justement, ce sont tous ces villages, toutes ces villes, tous ces paysages absolument magnifiques qui composent notre pays.
2: Oui, effectivement, ça participe un peu de l'idée, de la volonté qu'avaient les concepteurs au début d'enseigner la géographie de la France et l'histoire de France. Après, le Tour, structurellement, il y avait cette dimension aussi, on va dire, très républicaine, d'une certaine manière. La capitale, c'était Paris, on partait, on revenait à Paris, ou proche banlieue, hein. On parle de Montgeron ou de Courbevoie, peu importe, et on revenait à Paris, et notamment très longtemps au Parc des Princes. Et il a fallu attendre pas mal d'années pour qu'il en aille différemment. Donc il y avait une dimension à la fois centralisatrice et décentralisatrice avant l'heure. C'est-à-dire que le Tour de France, même avant la Première Guerre mondiale, a déjà pris la tâche des communes pour construire un petit peu, imaginer ce tracé. Et peut-être un des exemples les plus symboliques de cette réappropriation de l'Hexagone, si vous voulez, avant la Grande Guerre, c'est l'affaire du passage du Tour en Alsace-Moselle, en Moselle. Hein, c'est-à-dire qu'il faut se réapproprier les provinces perdues symboliquement. Et ça, c'est une volonté que Henri Desgranges a eue de faire passer le Tour en Moselle, qui était en occupation donc allemand à l'époque. Et donc en 1906-1907, on fait même étape à Metz, pour bien ancrer dans l'esprit que cette France des provinces perdues, elle n'est peut-être pas complètement perdue. Et c'est très intéressant de voir qu'à la reprise du Tour en 1919, eh bien on va en Alsace, on passe de ce côté-là pour bien montrer que le bornage de cette France hexagonale, eh bien il est réalisé.
0: Alors c'est vrai que chaque année, c'est un petit peu le débat quand on découvre le tracé du Tour de France, de dire mais est-ce que c'est vraiment un tour de la France ? Parce que cette année, par exemple, la première étape, si je ne me trompe pas, aura lieu en Catalogne, vraiment en Espagne, à Barcelone. Et puis, on a toute la région Grand Ouest qui n'est pas vraiment mise dans la boucle. Michel Desbordes, ça aussi, ça fait partie un petit peu du jeu du Tour de France, de découvrir ces tracés qui parfois ne plaisent pas vraiment à tout le monde.
1: Alors c'est difficile de satisfaire tout le monde avec le Tour de France, parce que même si les coureurs sont exceptionnels, ils ne peuvent pas faire 12 000 km. Donc par définition, on oublie des territoires, et c'est la magie de l'organisateur ASO que d'essayer d'arriver à peu près à satisfaire tout le monde. Après, il ne faut pas se leurrer non plus, il y a des impératifs économiques, puis il y a des impératifs sportifs. Économique, c'est quoi ? C'est que c'est devenu une telle machine. Loger des gens à Bordeaux, c'est facile. 5000 personnes de l'organisation. Mais vous pouvez peut-être pas vous arrêter à Dax. Voilà, enfin, c'est un exemple que je prends. Parce qu'après, vous pouvez pas faire 200 km aux coureurs en voiture pour aller loger. Donc, il y a des contraintes aussi qu'on voit pas forcément. Donc, derrière, entre guillemets, cet oubli de certains lieux. C'est aussi des contraintes économiques et logistiques. Et puis après, il y a aussi des politiques qui croient dur comme fer à cet axe de communication. Il y a des maires qui aiment le sport, comme il y a des présidents de région qui aiment le sport. On le voit bien. Il y en a qui ont renoncé au JO, d'autres qui ont renoncé à l'Euro. Ça, c'est aussi des politiques. Et traditionnellement, la Bretagne adore le vélo. Donc la Bretagne met le paquet pour accueillir le Tour de France. C'est pas que le Tour de France est méchant avec l'Est de la France ou favorise plutôt l'Ouest. C'est aussi c'est l'offre et la demande. Et si effectivement il y a des velléités de collectivités, puis après il y a des contraintes aussi et des géographiques, les Pyrénées et les Alpes, c'est un passage obligé. Donc voilà, c'est une subtile équation entre toutes ces parties prenantes, clairement.
0: Et alors, Yves Léonard, pourquoi le Tour de France démarre cette année depuis l'Espagne ? Est-ce qu'il y a une volonté d'internationaliser le Tour de France ?
2: Oui, elle est très nette depuis l'après-Seconde Guerre mondiale, la fin de la Seconde Guerre mondiale. Avant la Seconde Guerre mondiale, c'est extrêmement rare que le Tour de France sorte de l'Hexagone. Il s'agit vraiment, je le disais tout à l'heure, de se réapproprier ce territoire et c'est la France du Tour de Ronde. On fait vraiment le Tour de l'Hexagone. À partir de la reprise du Tour en 1947 et dans les années 50, on commence à s'expatrier. On regarde du côté de la Hollande, d'Amsterdam, il y a des départs ou des villes-étapes. Il s'agit de non seulement de dilater l'espace national, mais effectivement d'internationaliser, d'européaniser le Tour. Alors c'est à la fois une volonté presque, on va dire, d'anticipation sur la démarche qui va être initiée dans les années 50, qui va aboutir au traité de Rome et l'Europe. Et puis en même temps, on a cette prégnance, je le disais tout à l'heure, des équipes nationales, au moins jusqu'au début des années 1960. Donc une forme d'identification nationale à travers les équipes nationales et en même temps cette volonté de dilater, d'oublier l'Hexagone pour se positionner sur des pays souvent limitrophes, quelquefois plus éloignés. On va même aller en Angleterre traverser la Manche à plusieurs reprises pour faire des villes et quelquefois le départ en Angleterre. Et puis les pays limitrophes, l'Italie, l'Espagne cette année, j'évoquais la Belgique et les Pays-Bas, bref, et l'Allemagne, bref, la liste est extrêmement longue. Il s'agit aujourd'hui, et ça traduit, si vous voulez, cette ouverture, cette internationalisation de l'épreuve, cette mondialisation de l'épreuve, il s'agit d'échapper un petit peu à cette contrainte du territoire national pour lui donner une tonalité totalement différente. Il y a des aspects, ça a été rappelé, économiques, commerciaux, d'investissement, et il s'agit à chaque fois de trouver quelque chose de plus de plus original, de plus fort. Et de ce point de vue-là aussi, très souvent, l'organisateur SO propose des formules qui sont de véritables réussites. Souvenez-vous du Tour quand il est passé par le Danemark, quand il a démarré au Danemark. Cet engouement sur des pays de culture vélocipédique, de vélo, eh bien, l'engouement formidable qu'a connu le Tour de France à ce moment-là encore.
0: Le Tour de France qui démarre en fin de semaine. On en parle ce matin dans Je pense donc j'agis sur RCF Notre-Dame avec nos deux invités et vos réactions, vos témoignages au 01 56 56 44 00.
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0: Yves Léonard, vous êtes historien du sport et Michel Desbordes, vous êtes notre marketeur, hein, comme vous avez dit, professeur en management et en économie du sport à l'université de Lausanne. On a un message de Louis qui nous dit « Le Tour de France, c'est la course suivie dans le monde entier. » Ça, on en a parlé tout à l'heure. C'est aussi une fête populaire. Yves Léonard, qu'est-ce que c'est une fête populaire quand on évoque ce Tour de France, d'après vous ?
2: Ah ben c'est la fête nationale du vélo et de la France, c'est-à-dire que là aussi, de manière très, très habile, les concepteurs, dès le début, ont ancré l'épreuve en plein mois de juillet. Et donc, cette fête populaire du mois de juillet, elle a acquis une dimension nouvelle, je l'évoquais tout à l'heure, avec l'instauration des congés payés à partir de 1936. Et ça a été quelque chose d'extrêmement fort, d'extrêmement puissant pour faire de cette épreuve du mois de juillet une épreuve excessivement populaire, avec ce moment absolument emblématique qui est le déroulé de l'épreuve le 14 juillet. Et vous avez très souvent donc une étape qui se déroule le 14 juillet. Et lorsque le hasard, la chance et le talent font que un coureur français gagne l'épreuve le jour du 14 juillet, moi je me souviens d'enfance que j'évoque souvent, mais Raymond Delisle gagnant à Luchon le 14 juillet 1969, j'étais sur le bord de la route, je peux vous certifier que c'était du délire. Il avait le maillot de champion de France en plus sur les épaules, et il gagne le 14 juillet, donc aux couleurs bleu-blanc-rouge. Donc c'est la France un petit peu, oui, cette France bleu-blanc-rouge du mois de juillet qui communie dans ce sport excessivement populaire. Et ça ne s'est jamais démenti. On les a évoqués tout à l'heure, les ingrédients, mais cet élément de la gratuité qui fait que tout le monde, on disait les chiffres, 10 à 15 millions de spectateurs sur le bord des routes, et cela depuis très longtemps. C'est l'accessibilité, la facilité, c'est une épreuve qui passe sur le pas de la porte, en quelque sorte. Et moi, je l'ai vu dans le village de mes grands-parents, dans les Pyrénées, on pourrait multiplier les exemples. Eh bien, on se met sur le pas de la porte et on voit passer les coureurs. On voit passer les coureurs sans faire d'effort particulier. Alors, rapidement, ça dépend où. Quand vous êtes dans une étape où il y a de la pente, etc., vous les voyez passer moins rapidement. Si c'est effectivement sur du plat, en général, c'est... Mais c'est précédé, là aussi, la ferveur populaire, c'est aussi, depuis les années 30, la caravane du Tour qui, en passant, en précédant l'épreuve, draine une population. Les jeunes enfants, etc., viennent voir les coureurs, mais ils viennent aussi
0: voir la caravane publicitaire.
2: La caravane publicitaire. Bref, vous avez, c'est une fête, c'est un événement multifonction. Hein. Vous avez cette dimension visuelle. Hein. Moi, l'année dernière, j'ai conduit mes petites filles, je m'excuse de multiplier les exemples personnels, ils sont très évocateurs. Justement, ici à Rouen, le Tour est passé à Rouen, il n'était pas passé depuis un moment en Normandie. J'ai amené mes petites filles sur le bord de la route. Ce qu'elles ont retenu, c'est le passage de la caravane publicitaire. Ouais. C'est une fête, une ferveur populaire incroyable. Puis après, les coureurs passent effectivement plus ou moins rapidement. Là, on a eu la chance de les voir plus en séquencé, puisqu'il y avait quelques échappées sur les hauteurs de Rouen, mais c'est un moment extrêmement incroyable. Et puis le climat, c'est le mois de juillet, c'est la fête et les vacances.
0: Hein. J'aimerais qu'on écoute Patricia, justement, qui a de bons souvenirs à propos du Tour de France au 01 56 56 44 00. Bonjour Patricia.
4: Bonjour Melchior, bonjour à vos invités. Je souhaitais témoigner du fait que quand le Tour de France est passé dans le Yorkshire, dans ma région natale en Angleterre, ça a apporté beaucoup de plaisir, beaucoup de joie, et je pense que ce genre d'événement aide beaucoup à fédérer les gens au niveau de l'Europe. Et quand on a un contact direct avec les gens, tous les préjugés ou, sont, disparaissent en fait, et que même des années après, il y a, on voit dans certains villages dans le Yorkshire des vieilles bicyclettes peintes en, en jaune, en mémoire du maillot jaune en fait, et les gens en parlent toujours, et ça reste un très très bon souvenir.
0: Eh bien, écoutez, merci beaucoup. Thank you, Patricia, pour votre témoignage dans cette émission. Je pense donc j'agis. Michel Desbordes, hein, ça rejoint un petit peu ce qu'on disait. C'est que, certes, les coureurs passent assez vite lors du Tour de France, même s'il y a la caravane publicitaire. Par contre, les souvenirs, eux, ils restent vraiment.
1: Oui, clairement, ça fait partie de l'histoire de chacun. Et il y a une forme de patrimonialisation, comme disent les historiens. Sur l'aspect popularité qui a été évoqué, je crois qu'il y a un point absolument clé, c'est la gratuité. La gratuité, c'est rare aujourd'hui. Aller à quatre personnes, passer une après-midi quelque part en famille, c'est gratuit. Parfois même, vous revenez avec des cadeaux. Ouais. D'un point de vue du comportement du consommateur, c'est extrêmement rare. Aujourd'hui, on a parlé de la Coupe du Monde de foot. Le foot est soi-disant populaire, avec des places à 1 200 $ pour voir Congo-Ouzbékistan. Personnellement, j'ai du mal à voir l'aspect populaire et attractif, bien que j'adore le foot. Donc là, il y a même des maires, il y a eu 2 ou 3 maires des Pyrénées il y a quelques années qui n'avaient à mon avis rien compris au Tour de France, qui s'étaient dit « mais il y a tellement de monde, on va faire payer 20 euros
0: ah, ».
1: Donc c'était dans leur projet. Alors déjà, bon, l'idée est idiote, ça c'est de base. Et en plus, même la faisabilité. Où est-ce qu'on va couper la route et comment est-ce qu'on va empêcher les gens de passer à travers champs ou à travers la forêt? Enfin, c'était complètement idiot. Ceux qui avaient eu cette idée n'avaient rien compris, je pense, à ce qu'était le Tour de France. La gratuité, elle est essentielle.
0: Ouais. Yves Léonard, évidemment que la gratuité, elle n'est pas remise en question actuellement à propos du Tour de France.
2: Ah, pas à ma connaissance, c'est un élément clé du succès. De la... donc il faut pas casser un dispositif qui fonctionne et qui gagne et qui est, collègue l'a rappelé, c'est presque anti. Enfin c'est un modèle complètement singulier aujourd'hui. Hein. Quel autre sport peut offrir une telle dimension avec un coût zéro, hein, et donc les organisateurs seraient bien inspiré, je pense qu'ils le sont, de conserver cette formule gagnante. Et puis en plus, la faisabilité, ça vient d'être rappelé, serait, quand bien même on aurait l'idée, inapplicable. Les gens, il suffit d'assister à une étape du tour hein, pour savoir comment tout ça se passe. Hein. Vous parliez de c'est une sorte de rituel. Hein. On part tôt, on se positionne tôt, c'est une journée festive et dont on revient avec plein d'images, avec quelquefois effectivement des cadeaux, avec la caravane publicitaire. Voilà, donc ne pas changer un dispositif qui est aujourd'hui complètement original et anti-modèle.
0: Bon, alors peut-être, puisqu'on arrive à la fin de cette émission, Michel Desbordes, un pronostic sur le vainqueur de ce Tour de France.
1: Ah, en économie du sport, on travaille beaucoup sur l'incertitude du résultat qui amène normalement de la valeur. Malheureusement, là, même si Pogacar est extrêmement sympathique et un magnifique coureur, j'aimerais quand même personnellement qu'il ait quelques difficultés. Bon, j'y crois pas trop. Je n'en veux pas personnellement.
0: Oui,
1: c'est pas le sujet, mais c'est vrai que c'est quand même très sympa que d'avoir 5 vainqueurs potentiels à 3 jours de l'arrivée. Là, j'ai quand même un peu peur que ça tourne court et que je vois pas trop comment, avec en plus l'équipe qu'il a aujourd'hui, la victoire pourrait lui échapper. Mais j'ai évidemment envie de voir Paul Sekas briller.
0: Voilà.
1: Parce que ça fait tellement longtemps qu'on attend un Français.
0: Le jeune cycliste.
1: C'est magnifique.
0: Voilà, il y a un petit peu tous les espoirs qui sont sur ses épaules. Et puis, évidemment, il y aura le Tour de France femme. Hein, n'oubliez pas, ce sera début août également à suivre et qui se popularise également de plus en plus. Merci beaucoup à tous les deux d'avoir été avec nous dans cette émission. Je pense donc j'agis. Yves Léonard, historien du Tour de France. Et Michel Desbordes, professeur en management et économie du sport à l'université de Lausanne. Lausanne qui sera le point de départ du Tour de France femmes cette année. Merci à Pierre-Henri et Sabine à la réalisation. Je vous souhaite une très belle journée et je vous retrouve demain de 10h à 11h dans Je pense donc j'agis.

0: 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Écoutons le psaume 33. De toutes mes frayeurs, le Seigneur me délivre.
1: De toutes mes frayeurs, le Seigneur me délivre. Je bénirai le Seigneur en tout temps, sa louange sans cesse à mes lèvres. Je me glorifierai dans le Seigneur, que les pauvres m'entendent et soient en fête. Magnifiez avec moi le Seigneur, exaltons tous ensemble son nom. Je cherche le Seigneur, il me répond. De toutes mes frayeurs, il me délivre. Qui regarde vers lui resplendira, sans ombre ni trouble au visage. Un pauvre crie, le Seigneur entend, il le sauve de toutes ses angoisses. L'ange du Seigneur campe alentour pour libérer ceux qui le craignent. Goûtez et voyez, le Seigneur est bon, heureux qui trouve en lui son refuge.

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1: Se sentir rejeté, abandonné, humilié, trahi, victime d'injustice, dévalorisé, privé de tout, au fond, si chacun peut se reconnaître dans l'une ou l'autre de ces blessures, certains cumulent les 7 blessures, en particulier quand l'abandon fut réel et précoce. Quoi de plus angoissant, en effet, pour un enfant que d'être abandonné par ses parents? Sauf que lorsque l'enfant abandonné grandit, il faut bien faire avec, ou plutôt sans câlin, sans affection, sans histoire familiale, sans racines, sans attention. Alors, comment refaire confiance quand on a été abandonné? Témoignage aujourd'hui avec nous dans Quête de sens d'Armel Dethé. Bonjour Armel Dethé.
2: Bonjour Marie-Ange.
1: Ravie de vous recevoir dans cette émission Quête de sens.
2: Merci en tout cas à vous de m'accueillir.
1: Vous et votre merveilleux ouvrage à emporter en cas de chaos cet été ou pas. Mais ce livre, Merveilleux abandon, récit d'une expérience humaine et universelle chez Jouvence. Vous qui, je le précise quand même, pour quand même faire le tour de votre biographie en quelques secondes, vous êtes devenue aujourd'hui, vous êtes productrice, oui. C'est ça. Vous avez fondé Martine Productions, on va comprendre d'où vient Martine, évidemment. Et vous vous engagez justement à briser tous ces silences autour de cette douloureuse et difficile quand même, hein, bien souvent, question de l'adoption et toutes les questions identitaires qui sont liées à ces problématiques liées à l'adoption et à l'abandon en particulier. Alors évidemment, la question qu'on doit le plus vous poser en ce moment par rapport à votre livre, Merveilleux abandon, comment est-ce qu'on peut dire merveilleux abandon, Muriel, Armel Dethé, pardonnez-moi. Comment est-ce qu'on peut dire merveilleux abandon? C'est terrible, l'abandon.
2: Bah oui, alors on, évidemment, on ne le dit pas quand on a 10 ans, on ne le dit pas quand on a 5 ans, on ne le dit pas quand on a 30 ans. Vous voyez, j'ai fêté ce week-end mes 59 ans. Donc je pense que l'âge m'a aidé à...
1: Vous avez bonifié?
2: Oui, m'a bonifié. Et puis, et je dirais que d'abord d'être mère. Quand,
1: je ne l'ai même pas dit.
2: Voilà, j'ai 3 enfants merveilleux.
1: Vous parlez beaucoup en plus.
2: Voilà, j'ai une grande fille qui s'appelle Capucine, ouais. Qui est formidable, qui est elle-même maman, qui est cette première enfant qui m'a rendue mère, qui ouais. a fait que pour la première fois de ma vie, je me voyais dans le regard de quelqu'un. Parce que ce qu'on oublie de dire, c'est que la ressemblance non physique avec vos parents adoptifs est une grande souffrance. Après, j'ai eu Zoé, qui était la réplique de ce que j'étais. Et après, ce petit garçon extraordinaire où tout a démarré. Alors évidemment, hein, je n'ai pas dit que c'était merveilleux. J'ai été une maman compliquée, j'ai été une adolescence, une ado compliquée, enfin on va même dire colérique. Mais aujourd'hui, j'ai eu très envie de mettre cet oxymore, parce que quand on parle d'abandon, on imagine que c'est forcément catastrophique, et ça l'est. Je pense que, vous voyez, quand aujourd'hui je viens témoigner, je parle aussi beaucoup de ma mère de naissance, parce que j'aime beaucoup ça. C'est pas que ma mère biologique, c'est ma mère de naissance. Elle m'a donné naissance. Vous imaginez ce que c'est, donner naissance à un enfant que vous allez laisser? Je veux rendre grâce aussi à la vie et à dire que même dans le noir dans lequel nous sommes aujourd'hui, il y a des merveilles et que vivre, c'est merveilleux malgré l'abandon.
1: Alors vous savez que j'y pense là avec ce premier élément d'introduction de cette émission Quête de sens, Armel Dethé. Virginie Meiglet, qui est une psychanalyste amie de l'émission, dit qu'elle a écrit beaucoup sur l'abandon et sur, je ne sais pas si vous la connaissez,
2: oui.
1: Virginie Meiglet.
2: Oui, oui, oui.
1: Et elle dit que, peut-être que vous le savez, dans abandon, il y a don.
2: Ben exactement, je le dis souvent sur Instagram, dans le verbe abandonner, il y a donner. Donc ça veut dire que quand vous abandonnez, vous donnez quelque chose, ouais. Et ça c'est énorme. Si on pouvait passer ce message à toutes ces mères, peut-être il y en a qui nous écoutent, qui pensent avoir juste abandonné un enfant. Non, elles l'ont donné à la vie, elles l'ont donné à l'amour et elles l'ont donné à des parents. C'est indispensable de remettre ça au cœur du débat.
1: Ça ne se regrette pas?
2: J'imagine que si. Je ne peux pas savoir ce qu'a vécu ma mère de naissance. Je ne suis pas à sa place. Mais quand je suis allée la retrouver, on en parlera tout à l'heure, la première chose que je voulais lui dire, c'est merci Juanita. Wow. Merci de m'avoir donné la vie. Et je veux que tu continues ton chemin qu'on ne vivra jamais ensemble, parce que vous ne rattrapez pas 30 ans de vie séparée, puisque je l'ai rencontré quand j'avais 30 ans.
1: Ouais.
2: Mais continue ton chemin, parce que le geste que tu as fait, c'est pas un abandon. C'est un acte d'amour suprême de m'avoir donné naissance et de m'avoir confié, parce que oui, elle était très jeune, on en reparlera.
1: Elle avait 15 ans.
2: Elle avait 15 ans.
1: On va en parler
2: ans.
1: Tout de suite.
2: Le contexte était absolument terrible, mais elle n'a pas eu d'autre choix. Mais moi, ce que j'aimerais aujourd'hui, c'est qu'on accompagne les jeunes ou les femmes qui ne peuvent pas garder leurs enfants en leur disant « ton geste va être merveilleux ». Même si t'es une souffrance,
1: quoi qu'il arrive.
2: Voilà. Même D'accord. si c'est une souffrance épouvantable. Moi, j'ai été rongée, j'ai été bouffée. Je vous assure que quand mon bouquin est sorti le 11 juin...
1: Ouais.
2: Je n'arrivais pas à me lever le matin. Je n'arrivais pas à me lever parce que je me disais oh, ça y est, je suis au bout du chemin, quelque chose de nouveau existe. Et puis quand vous sortez du tunnel, vous êtes un peu ébloui par la lumière. Et cette lumière, elle me faisait à la fois, elle m'attirait, mais elle me faisait très peur parce qu'en fait, j'ai passé mon temps à serrer les dents, Marie-Ange, à serrer les dents. Même si je suis quelqu'un de lumineux, même si on ne pouvait pas l'imaginer.
1: Vous êtes quelqu'un de très lumineux,
2: voilà,
1: très solaire.
2: Voilà, on ne pouvait pas l'imaginer, mais j'ai passé ma vie à serrer les dents. Donc c'est vrai que c'est terrible, cette histoire. Mais mon Dieu, que ça a été beau de vivre. Mon Dieu, que c'est beau de vivre. Et que, eh ben oui, j'ai été abandonnée. Mais on en fait quoi? Eh ben en fait, elle ne pouvait pas me garder. On en fait quoi? C'est la réalité. C'était sa réalité. Eh ben elle a trouvé la lumière en acceptant... Alors, ce moment terrible, parce que je crois qu'à l'époque, en 67, les choses étaient très mal faites. Mais elle m'a donné une seconde chance. Voilà, elle m'a donné une seconde chance. C'est ça qui est important à retenir.
1: Donc, on va parler de Martine maintenant.
2: Oui.
1: Donc, c'est vous. Bonjour, oui. Martine.
2: Merci.
1: Qui a été si... C'est ce qui est très intéressant, quand on n'a pas été abandonné, comme vous l'avez été... C'est, on découvre, on rentre dans les méandres en fait de ce qui se passe dans votre âme, enfin dans votre âme, non, j'espère pas quand même d'aller dans votre âme, mais en tout cas de ce qui dans la tête d'une petite fille, d'une adolescente et d'une jeune femme qui doit quand même cohabiter entre la petite fille abandonnée et la petite fille adoptée. Et Martine était insupportable. Moi, je me suis posé la question au début, je me disais c'est étonnant de parce que bon, il y a un moment donné, on assume un peu, on a tous des ondes, des culpabilités par rapport à l'enfance, par rapport à les façons dont on voilà, nos façons d'être, nos évolutions, les choix, etc. Mais c'était insupportable pour
2: oui,
1: vous.
2: Oui. En fait, c'était insupportable de savoir que j'ai été abandonnée. Parce que le gros problème dans la loi aujourd'hui en France,
1: ouais.
2: Et quand vous êtes adopté plénièrement, c'est-à-dire que le jour où vos parents d'adoption vous accueillent, tout est effacé. D'abord, j'étais née sous X, parce que maman, vous voyez, je l'appelle maman aujourd'hui,
1: ouais.
2: C'est incroyable, ma maman de naissance a accouché dans le secret. C'est-à-dire qu'elle est rentrée dans un hôpital à l'Hôtel Dieu.
1: Oui.
2: Sans identité,
1: ouais.
2: Pour préserver son anonymat. Donc à partir du moment où vous n'êtes pas reconnu, vous êtes né sous X. Parce qu'il y a souvent une confusion. Oui, elle m'a donné un prénom, mais elle ne m'a pas déclaré. Donc à partir du moment où vous ne déclarez pas un enfant, il est né sous X, il est enfant de personne. Donc en fait, quand je repensais à ça, je ne peux pas vous dire, mais c'était comme un espèce de trou noir qui vous avale et qui vous dit... En fait, comme je ne savais rien, que mes parents non plus ne savaient rien, qu'est-ce que vous vous dites? Vous dites, en fait, j'ai été abandonnée, donc j'ai été, excusez-moi du mot vulgaire que je vais employer, mais une grosse merde. Si on ne peut pas me garder, c'est que je suis nulle, c'est que je n'ai pas le droit de vivre. Et en plus, après, derrière,
1: vous vous dites... pas le droit de vivre.
2: Oui, en fait, vous dites, j'ai pas le droit de vivre si on m'abandonne. En fait, on abandonne quelque chose, un fruit pourri. On jette à la poubelle quelque chose qui... Ça veut dire qu'en fait, on vous jette à la poubelle.
1: Je comprends mieux.
2: Et donc, en fait, après, ça s'ajoute dans votre petit vélo de dire... Et puis, en fait, cette femme, ça devait être une grosse salope. Excusez-moi encore du mot, mais je vais être franche. Je pense qu'aujourd'hui, il faut se dire les choses.
1: Ouais.
2: Ben, en fait, c'est que c'est vraiment une fille lamentable si elle m'abandonne. C'est que c'est pas une femme digne. Vous voyez, tout ça, en fait, la loi fait que... Il y a le nez sous X, il y a le mot abandon... Et il y a le secret.
1: C'est ce que j'allais
2: Donc,
1: dire.
2: Donc, tout ça accumulé l'un dans l'autre, vous ne pouvez pas supporter d'y penser. Donc, vous rentrez dans une espèce de schéma. Alors, je vais faire un peu de la psy de trottoir, parce que je ne suis absolument pas psy, mais vous clivez et vous dites, je ne suis pas abandonnée. Mais en fait, bien sûr que si, puisque La vie quotidienne vous le rappelle. Maman et papa étaient blonds. Maman était blonde, papa était brun, mais plutôt châtain clair, des yeux bleus. Ils adoraient m'appeler mon petit Pruneau, évidemment, puisque je suis d'origine espagnole, les yeux bien noirs. Bah, je le voyais tout le temps. Et c'est ce que je raconte dans mon livre. On vit dans une époque, on vit dans un monde où on aime se dire d'où viennent les gens. Et puis, il se trouve que le milieu dans lequel j'étais, bah, y a un peu de snobisme. Et on me l'a rappelé. Et on me l'a rappelé que je n'avais pas ce sang aristocratique qui coulait dans mes veines.
1: Et c'est ça que vous remontez
2: voilà.
1: aussi, votre
2: voilà.
1: famille
2: d'adoption. Donc, en fait, me dire que j'avais été un enfant avant, ailleurs, abandonné...
1: Le contraste est encore pire, en fait.
2: En fait, je n'avais pas du tout envie d'y penser. Ouais. Puis donc, cette petite Martine, que j'ai découvert plus tard, bah, en fait, j'en veux pas. Je ne veux pas être elle. Je ne rêve que d'une chose, c'est que maman, donc Suzanne de T, m'est portée dans son ventre.
1: Ouais. Ben vous voilà. racontiez l'histoire, enfant ?
2: Ah oui, oui, oui. Quand j'étais enfant, vous savez, à l'époque, on n'était pas attachés en voiture.
1: Et oui, donc j'ai
2: un grand frère et une grande sœur, on se battait pour être sur la plage arrière. Et souvent, j'étais allongée. Alors, je suis très... Je divague très souvent, je suis assez créa, enfin voilà. Et je me souviens, je me inventais des vies et je regardais les gens que je croisais, les voitures, l'intérieur des voitures. Et je me disais, et pour cette famille, qui tu serais ? Et en fait, c'est ça le problème de l'enfant adopté.
1: D'accord.
2: C'est que vous avez des milliards de choix. Mmh. Et vous êtes qui vraiment ? Est-ce que vous êtes juste l'enfant de cette identité qu'on vous a donnée ? Ou est-ce que vous êtes déjà un enfant avant ? Et c'est toute cette question.
1: On vous l'a appris à quel moment que vous étiez adopté ?
2: Eh ben, je suis incapable de vous le dire parce que papa et maman ont été extrêmement bien accompagnés. Et ils nous l'ont toujours dit. Ça n'a pas du tout été un traumatisme. Et ils adoraient raconter cette histoire. Il y a un chapitre là-dessus où maman me disait, avec ton papa, on est un papa et une maman petit canard. On est un papa et une maman canard, pardon. On se balade. Et puis en fait, on a vu un petit cygne qui était tout seul et c'était toi. Et en fait, on ne se ressemble pas, mais on avait beaucoup d'amour à donner. Et toi, tu étais toute seule. Et en fait, je n'ai jamais osé poser la question, mais pourquoi j'étais seule ? Parce que c'est dur quand même à entendre. Je trouve
1: c'est
2: ça
1: dur,
2: très...
1: Hein, c'est
2: oui,
1: dur à entendre.
2: C'est très joli. Mais je n'ai pas de traumatisme. Oui, je n'ai pas, comme certains copains qui m'ont raconté, un jour à 10 ans, on m'a convoqué, voilà. Puis on m'a expliqué. Voilà. Non, ça a été
1: ça,
2: super bien
1: fait. Ça, c'est traumatique. Hein.
2: Voilà. Ah bah oui. De toute façon, je vais vous dire, ça reste traumatique. Hein. Vous virez quelqu'un avec un bouquet de fleurs, vous le virez quand même. Hein. Moi, mes parents m'ont raconté l'histoire toute jeune. Mais c'était quand même assez un peu angoissant, quoi. Quand on vous raconte que vous étiez tout seul quelque part et que le papa et la maman en canard avaient beaucoup d'amour à donner, qu'ils l'ont. Voilà. C'était quand même. Voilà. Ça a été très bien fait parce que je n'ai pas cette journée, on va dire, dramatique dans ma tête. Mais l'histoire était quand même assez hard. Et puis, vous le savez. Vous savez, intuitivement, je crois que l'enfant, il sait tout.
1: Ouais. Voilà. Ce qu'on dit maintenant avec. C'est vrai que vous parlez aussi de. On va parler de la psychologie cellulaire, c'est ça dont vous parlez ?
2: Oui, la mémoire cellulaire.
1: La mémoire cellulaire, voilà. Pardonnez-moi. Ça m'a interloqué cette affaire parce que je sens qu'il y a du vrai là-dedans fait. Hein.
2: Oui.
1: On parle beaucoup de. J'ai pas fini ma phrase effectivement de psychologie transgénérationnelle. On parle beaucoup de schémas. On en a beaucoup parlé cette année d'ailleurs dans cette émission Quai de Sens. On reçoit de plus en plus de livres depuis Aïe nos aïeux qui était sorti il y a quelques temps maintenant. C'est vrai qu'on parle beaucoup de plus en plus de tout ce qui se transmet de façon inconsciente à travers les générations. Mais c'est vrai qu'on y pense quand vous avez en fait deux finalement. Vous avez deux histoires à emmagasiner pour être à peu près équilibré, pour être...
2: En fait, quand je tombe enceinte de Capucine, très vite, parce qu'on va dire inconsciemment, il était hors de question que ça soit un problème pour maman. Il fallait que ma grossesse se passe parfaitement bien. J'ai accouché en 3/4 d'heure. Tout était parfait. Je ne pouvais pas me permettre. Mais vous voyez, comme quoi l'inconscient
1: Incroyable.
2: Est très puissant.
1: Ouais.
2: Et je me souviens de maman me disant un jour... Je sentais qu'elle tournait autour de moi et puis je lui dis qu'est-ce que vous voulez maman ? Et elle était très impressionnée de me voir enceinte et elle me dit est-ce que je peux toucher ton ventre ? Je lui dis bien sûr et puis elle me dit excuse-moi je pourrais pas t'aider et je lui dis mais qu'est-ce que vous me dites ? Je n'ai jamais été enceinte parce que ça c'est aussi une énorme souffrance et je la regarde et j'éclate
1: bien
2: de
1: sûr.
2: Rire à l'époque j'avais 24 ans et toujours ce franc-parler je lui dis mais vous savez maman on s'en fiche ce qui est important c'est d'éduquer l'enfant. Et moi, je pensais qu'une grossesse, ce n'était pas si important. Vous ne voulez pas que ça soit un problème. Donc, en fait, je suis enceinte tout en étant très heureuse, mais je n'y porte aucune attention. Et puis après, c'est Azoé, après, il y a Hector, et puis je me mets, bon, je bosse chez Europe 1, ouais. Je commence à vraiment à m'intéresser de tout ça. Je rencontre ma mère biologique, et puis là, je me vois pour la première fois, et je me dis, bah, si je ressemble à cette femme, c'est que il a dû se passer certaines choses. Et puis je me mets à chercher, je fais une analyse, mais ça, on en reparlera, alors super, hein, je m'allonge pendant 7 ans, c'est formidable. C'est très, très, très, très cérébral, mais je descends jamais au fond de moi, et je descends pas au fond de moi physiquement. Et un jour, je rencontre quelqu'un d'extraordinaire qui s'appelle le docteur Le Bouleux et qui a travaillé pendant des années avec la troisième génération de familles juives qui ont eu des grands-parents déportés. Et en fait, ce sont des jeunes qui ont des gros soucis d'angoisse, de dépression. Et lui, il fait de la physique quantique et il part du principe que... En fait, c'était assez novateur parce qu'aujourd'hui, vous avez bien vu qu'on en parle beaucoup dans les journaux. Il dit, en fait, dans les cellules, vous avez une mémoire. Vous avez la mémoire de ce que vivent vos parents, de ce qu'ont vécu vos arrière-grands-parents. C'est prouvé aujourd'hui. Et aujourd'hui, on sait que toute grossesse laisse des traces dans le corps d'une femme.
1: Oui.
2: Tout fœtus laisse des cellules.
1: La chimie.
2: Voilà.
1: Quelque chose.
2: Je ne sais plus. On ira le rajouter en dessous de la vidéo. Mais tout enfant laisse des cellules dans le corps de sa mère. Donc vous imaginez bien que moi, à un moment, je me suis dit, waouh, bah ouais, qu'est-ce que j'ai transmis à mes enfants aussi? Parce que moi, j'étais hyper angoissée quand j'étais enceinte de Capucine. Ne connais rien. Ben d'ailleurs, elle est très le Gavrillon, elle est très du côté de ma belle famille. Je n'avais pas l'autorisation dans ma tête, on va dire cérébralement et dans mon cœur, de me reproduire. Je n'y arrivais pas. Je ne pouvais pas imaginer que la petite bâtarde n'allait pas filer.
1: Et pourtant, vous l'aimez.
2: D'état. Ah, mais j'ai adoré, mais je l'adore, ma fille. Elle est extraordinaire, elle est unique. C'est celle qui m'a rendue mère. C'est la première. C'est l'élue. C'est elle qui me réconcilie avec mon histoire, puisque quand elle naît, je me reproduis, mais en fait, je me continue. Je continue mon histoire, et pour une fois, mon histoire, elle a de la matière.
1: Ouais.
2: Voilà. Et elle est cette part cachée que je ne connaissais pas, et je me vois pour la première fois en elle. Et avant, personne ne me ressemblait.
1: Et les larmes, quand les premières larmes ont-elles coulé finalement? Je crois que vous dites que c'est après cette. Après cette analyse, même c'était.
2: En fait, les larmes, elles coulent petites. Moi, je suis issue d'une famille où il y a plein de cousins germains. Je pleure beaucoup quand je suis enfant, mais je le montre pas. Et puis les larmes, elles viennent à la naissance de Capucine, mais c'est aussi des larmes d'excitation. Le premier, ça a été de l'excitation, ça a été de la fierté. C'était yes, j'ai réussi.
1: Vous dites, allongée sur la banquette de velours rouge de Madame Langer, j'ai senti quelque chose se déplacer en moi. Elle a posé sa main sur mon poignet et dit, un bébé, un tout petit bébé est enfermé en vous. Je sens une force inouïe au milieu de toute cette tristesse. Je suis connectée avec cette petite Martine, elle est dans toutes vos cellules, elle respire en vous. J'ai pleuré des larmes, dites-vous, que je n'avais jamais pleuré.
2: Ah oui.
1: Pas de tristesse exactement, mais de reconnaissance.
2: Mmh. Là, moi, ça, vous voyez, ça m'émeut vachement parce qu'en fait, c'est vraiment... en fait, c'est cette petite personne que vous ne connaissez pas, que je ne connais pas, qui est ce premier tout petit bébé. Je ne parle pas de l'enfant intérieur, je parle de ce petit bébé qu'on a tous été. Cette part indicible, cette part invisible, ces deux premières cellules qui vont devenir vie et qui deviennent vie, qui vont se multiplier, ce miracle. Mmh. Et moi, ça m'émeut parce que malgré le contexte dans lequel j'ai été mis en route, qui est d'une tristesse absolue, ça m'a permis de comprendre que j'avais certainement une part sacrée en moi et que je n'étais pas ce que la biologie... ma mère a été violentée à 14 ans et elle m'a attendue après dans un hôtel maternel parce qu'elle aussi a été abandonnée et placée à 9 ans. Donc je découvre que je n'ai de quelques
1: de violent quoi.
2: De conçu, on va dire les choses comme elles
1: sont.
2: Un
1: climat épouvantable.
2: Viol,
1: hein.
2: Voilà.
1: Ouais. Oui, c'est ça.
2: En fait, je le sentais au fond de moi et c'est peut-être ça pourquoi j'avais une espèce de révulsion pour moi-même. Et là, quand elle me dit ça, elle me parle d'un bébé, elle me parle de lumière et elle me parle de cette vie qui est en moi. C'est pas, en fait, comme on, c'est compliqué à dire. C'est
1: sans,
2: pas...
1: sans forme de bébé, c'est la vie qui est en vous.
2: Voilà,
1: vous.
2: Et en fait, quand elle me parle de ce bébé, je prends conscience que j'ai été une petite chose, une petite extraordinaire. J'ai été ces petites cellules, et donc je suis la vie, et donc je suis merveille, même si, vous voyez, c'est là où je prends conscience que c'est pas l'acte de conception qui fait ce que vous êtes.
1: Nous ne sommes pas victimes, en fait.
2: Voilà, justement. Et puis on n'est pas ce je me dis, je ne suis pas le résultat de l'histoire de ma mère. Je suis avant tout un être de lumière, un bébé, et il est là et il veut vivre.
1: Sauf qu'il faut savoir ce qui s'est passé pour vous. J'ai l'impression que c'est dans en arrière-boutique de tout votre livre.
2: Ah bah oui, le secret pour moi, le secret tue.
1: Même le si secret tue.
2: Voilà, même si la vérité est terrible. Le secret,
1: il faut savoir.
2: Ben oui,
1: il faut dire à nos
2: alors c'est
1: la
2: pas
1: vérité.
2: Voilà, oui. Alors il y a pas beaucoup de gens. Enfin, on commence à l'accepter, mais moi je
1: c'est
2: me suis
1: facile,
2: beaucoup
1: hein.
2: battue avec ça. On m'a toujours reproché. Oui, toi tu dis toujours les choses, tu caches. Mais moi je dis, même si la vérité est violente, ben la réalité est ça. Comment voulez-vous avancer si vous avez dans votre dos toujours. Moi j'ai l'impression que dans mon dos, j'avais comme une espèce de trou noir que j'embarquais, une espèce de comme une. On va dire, on va prendre une image parlante, comme une bête, comme une espèce de personnage noir qui était derrière et qui n'avait pas de visage, qui n'avait pas de nom et qui, comme un fantôme, voilà, comme un fantôme qui me suivait tout le temps.
1: Et
2: parce qu'en fait, cette vie avant papa et maman, c'était un fantôme. C'est, je ne suis rien. Et comment vous naissez de rien? Comment vous pouvez imaginer que vous ne venez de rien?
1: Donc là, vous êtes en train de nous dire aussi par extension, enfin, je me permets de vous mettre un, de vous

0: faut s'arrêter.
1: Stop la pub, on se retrouve après Hermès d'été.
2: Quelle transition épouvantable. À tout de suite.
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2: Comment refaire confiance quand on a été abandonné? C'est le sujet du jour dans cette émission Quête de sens. J'ai la joie et l'honneur d'en parler avec ma témoin du jour, qui est Armelle Dethé, qui a justement vécu l'abandon et le vrai, mais qui en a fait un livre, et surtout une vie merveilleuse. Merveilleux abandon, son témoignage aux éditions Jouvence. On parlait effectivement des nouvelles lois, tout ce qui est PMA, etc., et l'accès aux origines. Mmh. Il faut savoir, vous, et pourtant, ce qui est très étonnant dans cette société, juste qu'on s'arrête deux secondes là-dessus, Armelle Dethé, ce qui est très étonnant, c'est qu'on nous bassine avec plein de développement personnel dans tous les sens, avec la transparence, il faut parler, etc. Et puis de l'autre côté, on a des lois qui vont dans l'autre sens. Mmh. Hein. Ouais, dans le sens où on cancel culture, on annule tout, t'inquiète pas, tu sauras rien, mais tout ira bien avec... tu peux faire ce que tu veux de ton corps.
4: En fait, cette loi, elle est faite pour, en premier, protéger la maman de naissance. Ce qui n'est pas critiquable, on est bien d'accord. Mais je pense qu'on peut trouver un compromis. On peut se dire, il faut protéger une femme qui, dans des conditions, on va dire souvent, c'est pas une belle histoire d'amour, quand vous en arrivez à abandonner votre enfant, c'est que vous-même, vous avez été abandonné, que vous-même, vous n'aviez pas certainement maîtrisé cette grossesse. Donc, vous avez besoin de vous protéger, peut-être, d'une famille compliquée. Je ne sais pas. Mais en tout cas, ce qui est sûr, c'est que ces femmes ont besoin d'être accompagnées, protégées. Et nous, on milite avec le collectif des Nés sous X pour ce qu'on appelle une naissance dans la discrétion. C'est-à-dire qu'une femme, elle a le droit de mettre au monde un enfant dans la discrétion de sa propre identité. Par contre, nous, on ne veut pas que ça soit discret pour nous. Nous, on a besoin de savoir. Donc, il faut la pousser à laisser une lettre, à expliquer ce qu'elle porte génétiquement. Parce qu'aujourd'hui, on a des gros problèmes. On a des gens qui vont faire des tests ADN parce que c'est interdit en France, parce qu'ils ont des maladies génétiquement transmissibles, veulent savoir quand vous avez un enfant, qu'est-ce que je porte. Et puis de dire, cette femme, on la protège, elle accouche dans la discrétion, mais elle doit être visible pour nous, les enfants. On a besoin que notre mère de naissance soit visible. Voilà, qu'on puisse savoir qui elle est, parce que c'est elle qui nous a porté pendant 9 mois, c'est elle qui nous met au monde. Vous savez, en Polynésie, en Polynésie française, c'est matriarcal, ce sont les grands-mères qui accompagnent les jeunes femmes qui ne peuvent pas garder leurs enfants. Et puis, en fait, c'est une histoire à trois. Il y a la grand-mère, la maman qui attend et les familles qui ont adopté. Et les familles qui adoptent, elles sont là le jour de la naissance, elles coupent le cordon et souvent, elles ramènent le bébé au bout de 2 jours. Pourquoi on ne fait pas ça en France?
1: C'est merveilleux.
4: On peut se poser la question. Ouais. Voilà. C'est qu'en fait, je crois qu'autour de la table, pour l'instant, personne ne s'est posé toutes ces questions parce que ce n'est pas d'actualité. On s'en fiche un peu et on voit bien aujourd'hui à quel point la protection de l'enfance, on va dire, c'est la non-protection de l'enfance.
1: My goodness.
4: Tous les jours, on a des actus épouvantables. Il va falloir qu'on se mette autour de la table et qu'on réfléchisse en se disant, faut mieux accompagner que réparer.
2: Je ne prétends pas, dites-vous, que mon chemin est le vôtre. Chaque bébé intérieur a sa propre histoire, ses propres blessures, ses propres résistances. Mais il y a quelques gestes simples qui m'ont aidé à amorcer ce dialogue intérieur. Le premier, dites-vous, est d'écrire. Pas pour construire un récit cohérent ou une belle prose, mais pour laisser venir ce qui vient. Écrire sans censure, sans objectif, sans relire immédiatement. Cette part de vous qui a tant à des choses à dire, qui a tant de choses à dire, que votre esprit rationnel n'a jamais eu la place d'entendre. Et ensuite, la deuxième, dites-vous, est de lui parler. La troisième, la plus difficile, dites-vous, est de cesser de la considérer comme votre ennemi.
4: Mmh. Oui.
2: Ça, c'est votre sorte de petite recette que vous avez finalement concoctée.
4: Moi, j'ai une passion pour les mots. Je trouve que les mots ont un sens incroyable. Ouais. Ils vous permettent... à une époque, je bossais à Europe 1, on invitait souvent Boris Cyrulnik. Ah. Et j'ai adoré quand il a dit un jour, vous savez, la violence, elle vient quand on n'a pas les mots.
2: Il l'a encore redit ici.
4: Quand on n'a pas les mots, on tape. Donc moi, j'ai une passion pour les mots. J'avais une mère qui parlait, qui quand le soir, on se couchait en faisant du boudin, elle se mettait au bout de notre lit, elle disait, qu'est-ce qui se passe? Dis-moi ce qui se passe, dis des mots. Elle disait tout le temps la parole libre.

0: Père. Et moi, j'ai écrit ça dans mon livre, puisque Dieu m'a donné le don de la parole, je me dois de l'utiliser tous les jours, quoi qu'il advienne, quoi qu'il se passe. Donc, c'est vrai que j'ai une passion pour les mots. Alors, j'étais dyslexique, jeune, hein, puisque gauchère contrariée, donc je vous imaginez le petit, on va dire, je me suis un peu violentée pour me dire, allez, t'as le droit d'écrire. Donc oui, j'ai écrit et ça m'a fait beaucoup de bien. Et puis après, la deuxième, je dis, c'est ça, c'est l'honnêteté, c'est d'avoir le courage d'aller chercher au fond de vous, dans la... sortir de l'intello, sortir de tout ce que vont ces petites pensées qui tournent, et de descendre en soi. Alors moi, j'avais, on va dire, si j'ai des gens de ma famille qui m'écoutent, ça va me faire beaucoup rigoler, des parents ultra catholiques, une foi du charbonnier extraordinaire, mais j'avais côté là où ça m'emmerdait, j'en avais pas envie, je me disais je suis avant tout un être cérébral, c'est ça qui va me sauver. À un moment, je me suis dit, c'est là après cette analyse, je me dis mais il me manque une dimension, et c'est ça que je veux passer comme message, c'est ouais. Je suis descendue au fond de moi. Je suis allée chercher l'indicible, l'invisible, parce que je ne pourrais jamais savoir qui était ce petit fœtus. Je ne pourrais jamais savoir ce qui s'est passé pendant ces 6 mois toute seule. C'est un mystère. Et j'ai donc décidé d'accepter ce mystère et de me connecter à qui dit mystère. Pour moi, dit indicible, dit sacré.
1: Ouais.
0: Et je me suis connectée à mon âme. Voilà,
1: tout simplement.
0: Ça, voilà, tout simplement. Et je pense que là-haut, mes parents doivent bien se marrer, parce que de l'ado qui disait « je ne veux pas aller à la messe le dimanche matin », et ben alors, on ne va pas dire, je ne suis pas une fana pratiquante.
1: Mais, pas une grenouille non plus.
0: Voilà, mais je prie, je me connecte à cette part divine et à ce côté extraordinaire qui est ce don de la vie. Et puis, ben, la troisième...
1: Oui, c'est ça qui m'intrigue le plus, évidemment. Et de cesser de la considérer, cette Martine, comme votre ennemi. Votre bébé intérieur n'est pas là pour vous faire du mal. Et c'est vrai que même quand on n'a pas été abandonné,
0: en fait,
1: on est tous plus ou moins traversés par ce genre de j'aurais peut-être tant aimé cette, une autre petite fille,
0: celle
1: qui ressemblait à je sais pas qui. Enfin bref.
0: C'est ça. Mais oui, mais en fait, de lâcher avec cette projection normative qui passe votre vie quotidienne à vous bouffer. Alors, vous avez été en projection normative avec vos parents, à l'école, avec vos amis,
1: frères et sœurs,
0: avec vos frères et sœurs, avec votre conjoint, avec tout le monde. Mmh. Et en fait, le fait d'écrire, de rentrer profondément en moi, de me pardonner, de tout l'orgueil que j'ai... on va dire, dans laquelle je me suis vautrée en me disant « tu es Armelle de thé, c'est extraordinaire ». Et en fait, de retourner vers cet indicible. Et de se dire « cet indicible ne sera jamais... » Parce qu'en fait, le mystère fait très peur. C'est pour ça que j'ai marqué ça.
1: Le mystère fait très peur.
0: Quand vous ne savez pas qui vous êtes, vous ne le savez pas, vous non plus.
1: Non.
0: D'où vous venez, en fait de ce ventre. Et en fait... Bah moi, ça me faisait très peur, parce que je me disais forcément, ça ne doit pas être très joli puisqu'on m'a abandonné. Mais en fait, non, c'est une merveille. C'est se connecter avec cet indicible et décider que ce petit être merveilleux que vous êtes, c'est votre meilleur ami, c'est lui qui détient la vérité. Quand vous venez au monde, moi, maman me disait souvent, quand je croisais un SDF ou que je faisais, oh, regarde, regardez, il est molle. Elle me dit, non, n'oublie jamais que ça a été un petit enfant extraordinaire, merveilleux, une petite créature pure, divine. Et c'est ça qu'il faut retrouver. Et en fait, c'est se dire que cette personne-là, c'est elle qui vous emmène vers la lumière. C'est pas le reste. Alors, je sais pas comment disent les psys, cet être construit tous les jours qui, en fait, doit répondre à un diktat de la réussite, à un diktat de la beauté, à un diktat de l'intelligence, à tout ce qu'on peut imaginer. Non, c'est se reconnecter avec ce petit premier qui peut faire très peur, parce que vous ne le connaissez pas.
1: Ouais.
0: Et ce mystère, ça fait peur. Mais en fait, il est source de beaucoup de paix et de joie, en tout cas pour moi.
1: Il y a quelque quelque chose, Armelle, qui est étonnant à la lumière de tout ce que vous venez d'évoquer, c'est qu'il y a un mot qui n'est pas sorti de sur la table depuis le début de cette conversation, c'est le mot haine. Vous ne parlez pas de ni de vengeance, ni de ressentiment, ni de, comment peut-on dire, voilà, de sentiment de d'injustice d'une certaine façon. Vous n'en parlez pas. En tout cas, de haine, vous n'en parlez pas. L'avez-vous traversé, l'avez-vous ressenti?
0: Oui, j'ai été. Pardon, je me suis étranglée.
1: Oui, non, vous inquiétez pas. Elle...
0: J'ai été très haineuse envers moi-même.
1: Mais pas envers votre mère biologique.
0: Si, tout à l'heure, je vous ai dit un mot horrible. Je vous ai dit, hein.
1: Oui.
0: Je l'imaginais horrible. Je l'ai détesté. Je me suis dit, mais comment on peut faire un tel geste?
1: Oui.
0: Et puis, vous mettez au monde un enfant. Et là, vous êtes submergé de quelque chose qui vous. Moi, ça m'a douché. Je me suis dit, mais. Oh, mais bien sûr qu'elle n'a jamais voulu m'abandonner. Vous ne pouvez pas imaginer avoir eu un enfant pendant 9 mois dans votre ventre et vous dire que ce qu'elle a fait, elle a dû sauter de joie.
1: Voilà, non. Bon dire.
0: Non. Non. Donc en fait, la haine, je l'ai eue, elle s'est retournée sur moi.
1: Oui.
0: Sur moi. Parce que.
1: D'où la haine de Martine, en fait, tout simplement.
0: Bah oui. Bah oui.
1: Fallait bien haïr quand même quelque chose de cette histoire, quoi.
0: Oui, et puis bon, il y a un moment où, vous savez, tout adolescent doit détester ses parents pour partir, parce que vous ne quittez jamais ce que vous aimez. Donc évidemment, moi, ça a été assez dur, hein, ce que j'ai dit à mes parents.
1: Ouais.
0: Je leur ai dit, mais qui vous êtes? De quel droit vous voulez être mes parents, puisque vous ne m'avez pas porté?
1: Ouais.
0: Parce qu'en fait, le droit du sang, il est en fait en permanence dans votre vie quotidienne. Regardez, portez votre nom de jeune fille à vie.
1: Ouais, c'est vrai.
0: D'accord.
1: C'est vrai.
0: Aujourd'hui, tous les enfants placés, il suffit qu'une maman envoie une lettre par an, il est renvoyé. En permanence, les juges veulent renvoyer l'enfant chez son parent de sang. Ouais. Parce que qu'est-ce qui prédomine? C'est le sang. D'où le mot bâtard. Enfin, vous voyez. Donc, en fait... Moi, je passais mon temps à me dire, mais en fait, je me détestais parce que je n'étais pas du sang de mes parents. Et que je les adorais, que j'avais une admiration sans borne. Alors, le contexte aussi fait que vous avez envie de ressembler à cette femme qui est magnifique, d'une élégance incroyable et qui a toute l'intelligence de cœur de la magnifique famille dans laquelle elle vivait. Et je m'en voulais et je me détestais de ne pas être, en fait, cet enfant d'elle.
1: Ouais, tout simplement.
0: Ben voilà. Tout bêtement, parce qu'en fait, on vous dit, tu n'es de... En fait, moi, on me disait, ben, t'es pas sa vraie fille. Ben oui, oui.
1: C'est abominable.
0: Ben oui, c'est abominable. En fait, c'est pas ton vrai frère, c'est pas ta vraie sœur. J'ai été cultivée. En fait, on vous cultive. La société dans laquelle nous vivons cultive le lien du sang qui est dominant. Je crois qu'on est l'un des derniers pays en Europe à dire que ce qui prédomine, c'est le
1: D'accord.
0: lien du sang. Oui.
1: Et puis, j'allais vous dire aussi que la société, le monde est cruel. C'est une porte ouverte de dire ça. Mais, et c'est vrai que votre livre, on en parlait tout à l'heure, c'est vrai que c'est finalement, c'est une réflexion plus large que vous menez sur tous les petits abandons et les grands abandons, mais aussi les petits de la vie, puisque nous en traversons tous, c'est ce que je disais en début d'émission. Se sentir rejeté, abandonné, humilié, trahi, victime d'injustice, c'est notre quotidien à tous. Alors, le cultive-t-on un peu trop, pas assez, j'en sais rien, Armelle de Thé.
0: Non, je trouve qu'en fait, je vais enfoncer une porte ouverte, mais aujourd'hui, on est dans l'abondance, dans posséder. Mais moi, j'aime bien dire, si on abandonnait des choses, si on abandonnait déjà matériel, s'alléger, vider son sac à dos, ça fait partie de ça. Mais ce que j'ai écrit aussi, c'était... Moi, je le veux universel. Je sais partir de ma petite histoire et aller vers l'universel. L'autre jour, j'avais une de mes amies au téléphone et je lui dis « Comment vas-tu ? » C'était l'anniversaire de la mort de son mari il y a 3 ans, qui est mort brutalement. Et elle me dit « Je suis dans une colère. » Je lui dis « Ah bon ?» Elle me dit « Tu sais, je me suis sentie abandonnée par mon mari. » Et oui, parce que quand quelqu'un meurt, vous pouvez le sentir comme un abandon.
1: Absolument.
0: Voilà, après, quand vous voyez votre adolescent qui vit sa première histoire d'amour et qui se fait plaquer, il se sent abandonné. En fait, l'abandon, il prend plein de visages. Un licenciement, vous donnez tout à votre boîte. Vous lui donnez tout pendant 10 ans, pendant 5 ans, puis un jour, clac, du jour au lendemain, on vous vire. En fait, on vous abandonne sur le bord de la route. Donc pour moi, l'abandon, il prend plein de visages, mais il fait partie de la vie.
1: Qu'est-ce qu'il faut en faire en règle générale?
0: Dans l'abandon, il y a donner et il y a don. Il vous apporte forcément quelque chose. Alors, ça aussi, c'est très facile à dire aujourd'hui, mais il faut se laisser traverser parce que l'abandon va vous donner. De toute façon, la vie, pour moi, ce ne sont que des étapes. Vous passez d'une étape 1 à une étape 2, à une étape... Et à chaque fois, vous y laissez un petit quelque chose.
1: Un petit quelque chose, ça veut dire que ça fait mal.
0: Bah oui. Mmh. Et bon, alors, vous y laissez quelque chose de joli. Mmh. Vous voyez, c'est... Mais vous devez forcément abandonner des choses dans votre vie pour avancer. C'est des petits renoncements qu'on doit tous faire. C'est la perte.
1: Sinon, on tourne dans sa roue.
0: Oui, on tourne dans sa petite roue et on est persuadé qu'en gardant, on va aller mieux. Non, c'est lâcher, abandonnez-vous. Et puis de toute façon, le matin, il faut bien s'abandonner à la vie. Vous ne savez pas ce qu'elle va vous proposer dans les minutes qui vont venir. Mmh. De toute façon, même physiquement, vous tombez malade. Il faut s'abandonner dans la confiance de ce que va vous dire le médecin. En fait, on est dans une société où on vous demande que de prendre, de garder, de posséder. Moi, j'étais très comme ça, vous voyez, à 40 ans, c'était formidable. Ouais. J'avais tout,
1: très belle carrière,
0: enfants, mon chien, ma voiture, mon machin, vous voyez, j'avais tout. Puis en fait, c'est pas forcément ça qui vous rend heureuse.
1: Mais c'est pas heureuse.
0: Je l'étais, mais j'étais sûre. Alors, bon, évidemment, j'étais sur un seul pied parce qu'il me manquait mon autre moitié.
1: Oui.
0: Mais je croyais que de réussir et de posséder, c'était ça. Et en fait, aujourd'hui, je vais vous dire, je suis d'une paix intérieure parce que je m'abandonne à la vie. Je m'abandonne à la vie et je me dis, allez. Et c'est ce que me disait mon père, je ne comprenais pas à l'époque. Il me disait, confiance. Je dis, ouais, ça va, la confiance, la confiance. J'étais terrorisée, en fait, de vivre. Je crois qu'on est entouré de gens terrorisés de vivre. Donc, on passe notre temps à posséder des choses en ayant trop peur de les perdre.
1: Il y a quelque chose qui m'a beaucoup rassurée dans votre livre. Vous dites, me raconter m'a permis de prendre conscience que le parcours de tout être est séquencé de temps forts et de périodes plus difficiles, que notre route est, quoi qu'il arrive, toujours cohérente. Alors que moi, de prime abord, si vous voulez, je me dis souvent, oh là là, c'est pas cohérent, ça va pas droit, comment le ciel peut permettre que je traverse ça, cet orage-là, mais j'ai rien fait pour, j'ai tout fait bien, etc. etc. Et vous dites, si, c'est cohérent. Si.
0: Parce qu'on en revient toujours, à l'indicible.
1: Elle n'a pas compris, Montesquieu, elle n'a pas compris.
0: Mais si, vous allez comprendre. On en revient à l'indicible, on en revient au mystère. On en revient à s'abandonner. On en revient à se dire, je ne maîtrise pas. Mais pour qui on se prend?
1: C'est un message, c'est quoi? Oui. C'est un message du destin ou de Dieu qui nous dit...
0: En fait, ça vous emmène quelque part, parce que dans toute chose, il y a quelque chose à découvrir. Dans toute chose.
1: Dans toute chose.
0: Voilà, dans toute chose.
1: Même dans le pire?
0: Oui. Mmh. Oui, ben oui, même dans le pire. Alors c'est terrible ce que je dis, parce que je pense que pour des gens qui nous écoutent, là ils sont au fond du trou.
1: Ouais.
0: Mais vous n'avez pas choisi ce que vous allez vivre. Personne un matin se lève en disant, ben là j'aimerais bien me faire renverser par une voiture. Je vais en apprendre quelque chose, voyez. Mais déjà, vous arrivez sur cette terre, vous venez vous incarner pour vous transcender. Donc en fait, l'abandon, qu'est-ce qu'il y a de plus formidable? C'est pour vous apprendre la transcendance, parce qu'il a bien fallu accepter. Et en fait, vous passez votre temps à croire que vous maîtrisez. Mais on ne maîtrise rien. On a juste à essayer de se dire, allons voir ce que la vie nous donne, et espérons que ça soit formidable. Et ça va l'être.
1: Bon, il y en a comme un qui maîtrise en régie, c'est Guillaume. Bébé comme la vie, France Gall, à tout de suite.

0: Et nous voilà de retour dans cette émission en quête de sens. Comment refaire confiance quand on a été abandonné, comme Armel de Tékifé. On ne peut plus confiance à la vie, mais c'est un gros boulot, un gros et grand travail et long travail. Je vérifie toujours, vous savez, des slogans, des livres qu'on reçoit comme ça, des témoignages, oui, du jour au lendemain, ma vie fut bouleversée, etc. En fait, non, ça se fait, il y a peut-être des déclics par moment, mais en fait, j'imagine, Armel de Tékifé, voilà, il faut quand même dire aux auditeurs et aux auditrices, parfois qui s'impatientent, qui sont, vous l'avez dit, parfois au fond du trou, qui sont dans la maladie, qui sont dans une situation où il n'y a que des impasses, en tout cas, apparemment. Il faut du temps, parfois.
1: Mais oui, et puis la vie, elle n'est pas un longue-fleuve tranquille. J'ai et marqué non. que dans mon bouquin, la ville était une hyène déguisée en chinchilla.
0: Chinchilla, ouais. Hein,
1: voilà. Elle aime bien nous. Elle aime bien nous faire croire qu'elle va nous rendre hyper heureux. Ouais. Mais bah bon, c'est pas un feu d'artifice tous les jours. Moi, ça n'a pas été un feu d'artifice. Ça a été compliqué. Peut-être que demain, je vais en baver. On ne sait pas. Voilà. C'est en fait moi, mon message, c'est vraiment de dire, on maîtrise pas. La seule ouais. chose qu'on peut maîtriser, c'est de décider ou de sentir au fond de soi ce bonheur de vivre. Et tous les gens qui tombent malades, tous les gens qui ouais. vous disent « Waouh, qu'est-ce que c'était bien avant ? J'en avais pas conscience. » Et moi, même le matin, quelquefois, je me lève, je me dis « Ah, j'aimais, je me suis fait piquer par des moustiques, je râle. » Et je me dis « Armel, redescends en toi. Retrouve cette joie de vivre. » Et c'est souvent de regarder voilà, du bon côté et de se dire « Allez, ouais, aujourd'hui j'ai 2-3 rendez-vous qui me cassent les pieds, mais j'y vais. » C'est la résilience, vous voyez, c'est ce que dit Boris Cyrulnik, ouais. qui dit, ben voilà, ma vie c'est un disque dur, et dans le disque dur il y a tout ça.
0: Ouais.
1: Soit je décide de tous les jours ressasser, de tous les jours me dire, j'ai été abandonnée, j'ai été violentée, j'ai été mal, ou alors, qu'est-ce que j'en fais ? Alors je n'aime pas dire, ça m'apprend plus, faut pas avoir eu un deuil pour... Non. Qu'est-ce que j'en fais ? Est-ce que je décide de regarder du côté de la lumière ou est-ce que je décide de passer mon temps à ressasser ce que je ne pourrai jamais changer ? Voyez, ça... Alors moi, j'adore dire aussi, vous n'avez pas choisi vos parents, Marie-Ange.
0: Non.
1: Je n'ai pas choisi. Personne n'a choisi ses parents. J'aimerais bien qu'on remette ça dans le débat. Parce qu'aujourd'hui, il y a une pression colossale sur tous les parents. Colossale sur tous les parents.
0: C'est bien vrai.
1: Non mais
0: c'est vrai.
1: Personne ne choisit ses parents. Je l'ai encore dit l'autre jour à une journaliste du Progrès. Elle était morte de rire. Bah oui, je n'avais jamais réalisé. Donc c'est pas parce que vous avez des parents adoptifs mortifères qu'ils seront encore. Alors c'est atroce. Ils sont. Mais on ne pourra jamais garantir à un enfant qu'il sera face à des adultes parfaits. Ça n'existe pas.
0: Et ça faut leur dire.
1: Eh ben oui.
0: Ils le voient de toute façon.
1: Mais oui. Et c'est dire. La première personne que tu dois respecter, la première personne que tu dois écouter, c'est toi. Et c'est prévenir que, en fait, vos parents vont, beaucoup de parents vont tout faire pour vous aimer, mais quelquefois, ça ne va pas forcément être formidable. Personne n'a des parents formidables et personne n'a des parents... Voilà, moi, je trouve qu'aujourd'hui, on essaye de dire, oui, on va tout régler. Non, c'est d'abord éduquer. C'est, oui, on pourra faire toutes les lois qu'on veut. Hein. Il y aura toujours des enfants qui seront maltraités. On pourra faire... Vous voyez, c'est comment on arrive à ce qu'il n'y ait pas de maltraitance ? Comment on éduque nos enfants ? Parce que là, aujourd'hui, je suis beaucoup plus, moi, partisane de regarder demain, comment on construit une société de demain, que plutôt revenir toujours
0: comment
1: en arrière.
0: Comment on arme nos enfants ?
1: Voilà, comment on arme nos enfants ?
0: Comment on arme nos enfants ?
1: Bah déjà, alors, leur donner une dimension autre que physique.
0: Il y a du boulot, là.
1: Et narcissique.
0: Oh là là.
1: Moi, j'aime dire que nous avons 3 dimensions. Corps, âme, esprit. Et je crois que ce mot âme est assez oublié. On n'est pas obligé de l'encarter dans une religion, mais dire que nous avons une part indicible, que nous sommes un petit être extraordinaire qui vient sur cette terre pour s'incarner et se transcender, ça ferait peut-être beaucoup de bien. Et puis, de dire à nos enfants que ce n'est pas parce qu'ils vont avoir le plus beau des métiers, gagner plein d'argent, être dans la décroissance de soi-même, être dans la décroissance de cet homme surpuissant. On va à l'inverse, hein, parce que moi, je suis terrorisée par ce que je lis. On va pouvoir choisir le QI de son enfant, on va pouvoir y mettre une carte. En fait, on est toujours, toujours dans la performance. Et moi, je pense qu'aujourd'hui, à armer nos enfants, c'est le respect de soi-même. C'est le déjà, quand vous respectez votre propre personne, je pense que vous agressez moins les autres.
0: Ouais.
1: Moi, j'étais très, très, très colérique. J'étais,
0: oui, c'est ce que vous parliez tout le temps, vous étiez très colérique.
1: Et aujourd'hui, j'ai retrouvé cette humanité. J'aime dire que Martine est ma part d'humanité que j'avais volontairement ou inconsciemment oubliée. Je suis plus douce En fait, si vous êtes doux avec vous, vous êtes plus doux avec votre voisin. Et c'est apporter un peu de douceur, je pense, et apporter de... Oui, et dire qu'une vie est merveilleuse et qu'elle n'est pas là pour réussir. On n'est pas là pour réussir.
0: C'est drôle parce que vous parlez de votre voix à un moment donné dans votre livre. On vous reprochait d'avoir parlé trop fort, de l'ouvrir, quoi.
1: On a passé mon temps de chute.
0: Ça vous a peut-être sauvé, finalement. C'était une façon d'exister, de crier.
1: Bah j'existe. Oui. Bah, je crois que mon premier cri, je le dis, ah, au secours, je suis en vie. Je crois que je me suis dit ça. Au secours, je suis en vie.
0: Qu'est-ce qu'on fait avec ça?
1: Qu'est-ce qu'on fait avec ça? J'ai été abandonnée, on ne veut pas, mais merde, je suis quand même en vie. Non, mais... ah ben oui.
0: Ouais. Et ben maintenant, quand on voit ce que vous êtes devenue... Histoire de boucler la boucle, enfin, oui. L'émission n'est pas tout à fait finie, il reste encore 2-3 minutes. On a mis Dieu sur la table, mais Dieu c'est qui pour vous aujourd'hui, Armel de Thé, finalement?
1: Vaste question. C'est ce mystère de ce grand tout qui nous entoure, de ce tout petit, petit qu'on ne peut pas voir, de ce voyage qu'on doit faire intérieur, extérieur, ce pourquoi nous sommes là. Je crois qu'il y a beaucoup de choses qu'on ne comprend pas. Et c'est ce mystère auquel j'aime croire. Et j'aime me dire qu'il m'accompagne parce qu'il me connecte avec moi-même. Voilà. Pour moi, Dieu, il est auprès de moi dès qu'il me ramène à moi et qu'il arrête de et qu'il me dit « Reviens à l'intérieur de toi. Tout est en toi. »
0: Il vous a aidé à combien de pourcentage? C'est très moche, mais c'est pas grave. J'assume la question.
1: Alors, c'est pour ça qu'il a été acteur. Pas beaucoup pendant des années.
0: D'accord.
1: Mais en fait, tout le temps. Mais en fait, tout le temps.
0: Sans lui, vous ne seriez pas devenu...
1: Ah bah alors, j'aurais eu...
0: Malgré la psychanalyse.
1: Non, mais le nombre de fois où j'ai eu envie de mourir. Parce que en fait, n'être qu'un corps ou qu'un esprit, ouais. Ça n'allait pas. Parce que de toute façon, c'était jamais assez bien. Ouais. Je n'aurais jamais pu ressembler à maman. J'aurais jamais pu ressembler à mon père. Je ne peux pas être de leur esprit. Ouais. Je ne suis pas venue d'eux. Bah, en fait, je tournais en rond.
0: Dieu vous a sauvé, d'une certaine façon, ou pas?
1: Alors, je ne sais pas si c'est Dieu.
0: La foi, je ne sais pas.
1: Mon âme.
0: Votre âme.
1: Me reconnecter avec mon âme m'a sauvé. Et j'aime dire, la vie m'avait abandonnée. Aujourd'hui, je m'abandonne à elle parce que je ne me suis pas abandonnée.
0: Waouh.
1: Voilà.
0: C'est beau ce que vous dites.
1: Oui. Et je dirais aujourd'hui, pour la première fois, je m'aime profondément pour ce petit bébé que j'ai été, pas pour ce que je renvoie.
0: Ouais.
1: Mais en fait, je m'aime. Je m'aime parce que je suis un être de Dieu.
0: Ça veut dire que c'est possible. Vous êtes la première personne en 6 ans que je reçois qui dit ça.
1: Je m'aime. Oui. Je m'aime, mais pas bêtement. Hein. Ouais. Pas dire, oh là là, je suis formidable. Non, oh, j'aime être en vie.
0: Ouais.
1: J'aime être ce que j'ai traversé. Et c'est, voilà, j'espère que je vais avoir l'occasion d'en témoigner beaucoup. On a tous le droit de s'aimer. On est tous... En fait, tout être est merveilleux.
0: Ouais. Et vous dites d'ailleurs, l'objectif, c'est pas de faire, c'est de trouver de la merveille. Je l'ai noté sur ma feuille, ouais. Hein, on m'avait dit ça entre
1: ouais.
0: deux portes.
1: Ouais, ouais.
0: Trouver de la merveille, ouais. C'est déjà pas si mal de ouais. trouver de la merveille ouais. dans la vie.
1: Moi, je me pose
0: même
1: souvent...
0: Même s'il fait 50 degrés.
1: Oui, dans ce monde où tout est très noir, je me dis, ouais. quand est-ce que ça a merdé pour que tous ces ouais. gens deviennent ça? Ils ne sont ouais. pas nés comme ça. C'était ne jamais triste. Oublier, nous sommes tous des merveilles qui venons au monde. Voilà, moi, je voyais quand j'ai devenu grand-mère, cette émotion de voir ce petit Georges, à qui je dédicace d'ailleurs le bouquin. Mais quelle merveille!
0: En tout cas, ça donne des ailes, hein, je vous le disais. Mais avant et après, encore plus, hein, de s'envoler avec vous, Armel de Thé, vers les merveilles de la vie et de la vie, la vraie, pas la vie éthérée à la Walt Disney.
1: Ouais.
0: Merci, merveilleux abandon à lire sur la plage et ailleurs. Récit d'une expérience humaine et universelle, je le confirme, chez Jouvence. Merci Armel de Thé.
1: Merci Marie-Ange.
0: Et à bientôt, j'espère.
1: Et
0: bon
1: oui.
0: été.
1: Bien sûr.
0: Je remercie aussi. Merci. Je remercie aussi Guillaume Nougaret pour la réalisation, Jessica Vigny pour l'excellente préparation. Très bonne journée à tous.
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1: Aujourd'hui, nous sommes le 29 juin. Jugé par les grands du royaume beaucoup trop faible pour faire face aux Vikings, le roi des Francs, Charles III, l'héritier légitime de Charlemagne, est remplacé sur le trône par le comte de Paris, Robert Ier. Ce dernier est sacré le 29 juin 922 à Reims. Il mourra moins d'un an plus tard. Son gendre, Raoul, le duc de Bourgogne, lui succédera. Et à la mort de ce dernier, la couronne reviendra aux Carolingiens qui la conserveront jusqu'en 987, la date de l'élection du Capet comme roi. Il s'agit du petit-fils de Robert Ier. Président du Chili depuis 1970, Salvador Allende tente de mettre en place un État socialiste de façon non violente et légale. Allende connaît une tentative de coup d'État le 29 juin 1973.
2: Il était 9h lorsque plusieurs chars lourds ont pris position autour du palais présidentiel de la Moneda. Environ un régiment armé de pistolets mitrailleurs et mortiers occupait la vaste place qui entoure l'édifice. En fait, l'attaque elle-même n'a jamais dépassé le périmètre du centre de la ville. Les insurgés n'ont tenu en effet qu'à s'attaquer au palais présidentiel, laissant de côté des édifices stratégiques tels que la radio ou la télévision. Après 2 heures de combat autour du palais, les insurgés ont abandonné la lutte, se rendant compte que le reste de l'armée, loin de l'appuyer, organisait une contre-offensive.
1: Une nouvelle tentative pour renverser Allende aura lieu le 11 septembre 1973. Elle sera menée par le général Pinochet, soutenu par les États-Unis. Pinochet instaura une dictature militaire, Allende se suicidant dans son palais présidentiel. Une grande première, les quelques centaines de propriétaires de téléviseurs peuvent découvrir le 29 juin 1949 à 21h le premier journal télévisé.
3: La petite équipe ne dispose pour ses reportages que d'un véhicule, une vieille Jeep, récupérée au surplus de l'armée américaine. Aussi, faute de temps, le terrain d'investigation est-il souvent limité aux environs immédiats des bureaux de la rue Cognac-Jay.
1: Pierre Tchernia, pionnier du journal télévisé.
4: À 9h du soir, on faisait un quart d'heure d'actualité composé de sujets que nous tournions avec des caméras d'amateurs 16 mm. Et le soir, on projetait notre pellicule avec une illustration sonore et puis on y allait.
1: Le journal est diffusé 3 fois par semaine jusqu'au 25 juillet, puis s'interrompt pendant la pause estivale avant de devenir quotidien à partir du 2 octobre 1949. C'est seulement en 1957 qu'il adoptera définitivement l'horaire de 20h.
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1: Du côté de la culture, c'est le 29 juin 1900 que naissait Antoine de Saint-Exupéry, aviateur. En parallèle à cette carrière, il devient journaliste et sort son premier roman inspiré de son expérience d'aviateur en 1929, c'est Courrier Sud. Son roman le plus célèbre, Le Petit Prince, est publié en pleine guerre à New York en 1943 et arrive en France en 1946. Antoine de Saint-Exupéry disparaît en 1944 lors d'une mission aérienne. Et puis c'est le 29 juin 1972 que nous quittait Bobby Lapointe, auteur, compositeur et interprète. Il est surtout connu pour ses chansons parsemées de calembours et de contes pétris. Il était né en 1922.

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0: Vous connaissez bien sûr le Festival d'Avignon, la plus grande manifestation dédiée au spectacle vivant français. Eh bien, je vous y emmène, mais pour découvrir la 4e édition du festival Les Interférences, qui se déroule du 8 au 17 juillet dans ce lieu prestigieux. Il est organisé par la FESIS. Alors, c'est la formation des ensembles vocaux et instrumentaux spécialisés. Et pour ça, j'ai le plaisir d'accueillir Yannick Lemaire, qui est directeur artistique d'Harmonia Sacra et membre du conseil d'administration de cette association, la FESIS. Bonjour Yannick.
1: Bonjour.
0: Je sais qu'en France, on aime bien les sigles, mais l'explicitation est un peu complexe, en fait. C'est quoi simplement la FESIS ?
1: La FESIS, c'est tout simplement une fédération qui regroupe aujourd'hui près de 240 ensembles indépendants. En France, c'est organisé. Il y a les grandes maisons d'opéra, les orchestres permanents où les musiciens sont salariés permanents en CDI. Et puis, il y a tous ces ensembles qui, par leur répertoire, depuis la musique médiévale jusqu'à la musique de création, ont des effectifs à géométrie variable, comme on dit. Ouais. Et donc, dont les musiciens sont intermittents. C'est-à-dire, les ensembles, eux, ont une permanence au sens où ils existent sur
0: mais
1: la durée.
0: Musiciens
1: au gré des projets. Okay. Et tous ces ensembles qui ont des réalités très marquées, à la fois dans leur vivacité de création, dans le fait d'être très présent sur les territoires, très mobile, très prolixe en diffusion de dates, sont regroupés dans ce sigle, la FESIS, Fédération des ensembles vocaux et instrumentaux spécialisés.
0: Alors, on va revenir sur celui d'Avignon, les interférences. Alors, pourquoi ce titre et pourquoi Avignon ?
1: Pourquoi Avignon ? Avignon, c'est la grande messe de tous les spectacles, du spectacle vivant. Et puis, je ne sais pas pourquoi, mais sur les dernières décennies, dans le schéma global d'organisation de la culture en France, il y avait le spectacle vivant et à côté la musique, et en particulier la musique classique. Alors certes, il y a une économie particulière et un mode de production de spectacle qui est très particulier, parce qu'on entretient des répertoires, il y a un travail long. Ce sont des mécaniques de diffusion différentes, mais pour autant, c'est quand même incroyable que la musique soit si peu représentée dans ce festival et en particulier dans le HOF d'Avignon. Et donc la Fédération, en lien avec tous ses ensembles et adhérents, a souhaité porter un festival de musique qui répond à ce doux nom d'interférence où les choses se mêlent, se répondent, font des interférences positives pour présenter dans ce grand moment du spectacle vivant aussi la place des musiques de répertoire et de création.
0: C'est aussi un endroit très important pour la création musicale.
1: Bien sûr, c'est l'occasion de présenter au public, mais aussi à tous les programmateurs, parce que vous savez que le Festival d'Avignon sont les professionnels aussi, de pouvoir leur présenter un petit peu des formes qui peuvent rejoindre aussi le monde, on va dire, des scènes pluridisciplinaires de tous ces lieux, y compris nos petites communes, qui en fait, des fois, ont du mal à se repérer. Et là, dans ce festival, c'est l'occasion de pouvoir leur montrer un peu la quintessence d'un certain nombre de projets qui sont adaptés à des petites jauges, plutôt, parce qu'on n'est pas forcément sur un orchestre symphonique qui ne va pas forcément venir jouer à Avignon, on les connaît par ailleurs, mais par contre, comme je disais, toutes ces formes musicales qui ont vraiment à la fois dans un univers musical spécifique, la musique médiévale, la musique contemporaine, la musique baroque, la musique romantique, ont des petites formes adaptées au spectacle. Et dans ce festival, il y a à la fois des formes, je dirais, plutôt de type concert, mais finalement assez peu, toutes ont une dimension dramatique ou narrative ou nous entraînent dans une expérience immersive avec la musique.
0: Oui, je crois qu'il y a aussi, comme vous le disiez, l'interdépendance entre la musique et le spectacle vivant.
1: Bien sûr.
0: Le théâtre, le poème, l'espace.
1: Bien sûr,
0: les
1: ensembles ont été invités pour la programmation de ce festival à montrer aussi plutôt des formes de ce type-là. Et c'est d'ailleurs pourquoi il y a deux sites particuliers jolis sites. Il y a d'abord la collection Lambert qui va accueillir le festival du 8 au 12 juillet dans une salle, on va dire plutôt un espace scénique contemporain, mais qui permet aussi une technicité plus grande. Et puis du 12 au 17 juillet, un très très joli lieu aussi qui est la Chapelle du Miracle, une ancienne
0: complètement restaurée.
1: Complètement restaurée, qui est en fait une chapelle du 14e siècle avec un autre type d'acoustique. Et là aussi, ces deux lieux montrent la diversité des propositions, la diversité des esthétiques et aussi la diversité des acoustiques.
0: Et des programmes donc adaptés à ces
1: exactement
0: à ces
1: des choses qui
0: sonores.
1: Vont demander, je ne sais pas, par exemple une dimension scénique, un plateau scénique important avec de la technologie autour du son ou de l'image. On sera plutôt à la collection Lambert, là où on a besoin parce que l'esthétique ou les propositions demandent une vocalité moins technologiques mais avec une certaine acoustique, ben, vont avoir lieu à la Chapelle du Miracle.
0: Nous allons écouter Dans le vent. C'est un spectacle qui est organisé par Bab Asalam et l'extrait s'appelle Napura.

0: Cette émission est consacrée au festival Les Interférences qui se déroule à Avignon du 8 au 17 juillet. Alors il y a 18 rendez-vous qui sont prévus dans cette période. Il est bien évident qu'on ne peut pas parler de tout. Donc nous avons choisi quelques extraits qui nous permettent de montrer l'éclectisme de ce festival, n'est-ce pas Yannick?
1: Tout à fait. J'ai oublié de dire tout à l'heure d'ailleurs que ce festival, il y a aussi une journée de rencontres professionnelles autour de sujets d'actualité qui sont très importants. Et effectivement, les spectacles sur les deux sites se déroulent en plein de fois. C'est-à-dire, il y a plein de spectacles qui sont joués plusieurs fois sur toute la période. Et il y a aussi des one-shots avec des représentations uniques le soir. Voilà. Et effectivement, on vient d'entendre Baba Salam, qui est un des premiers spectacles proposés à la collection Lambert. L'ensemble est porté, en tout cas, par Raphaël Vuillard, qui, en fait, dans ce seul en scène, nous entraîne dans une variété d'instrumentarium, dans une espèce de voyage musical franco-syrien. C'est un spectacle aussi décalé que poétique, ou avec humour, intelligence et sensibilité. Raphaël nous montre comment la musique finalement traverse les frontières, influence l'histoire, les peuples. Pour le coup, on est dans l'esprit de la musique du monde. On aura également sur cette première semaine l'ensemble Sfota, qui est une coopérative d'invention musicale qui a été créée en 2000. Elle propose un spectacle qui s'appelle MUE, le fruit d'une relation entre les sept papillons pour violoncelle solo de Kaya Sayaro, avec un violon improvisé, la mise en vibration d'un lieu, avec tout un système subtil de spatialisation du son. C'est un spectacle à découvrir dans lequel on vous invite finalement à une transformation du monde sonore et où vous, dans le son, la mémoire du parfum, le souvenir d'un geste vous entraîne dans un spectacle poétique.
0: Une expérience du temps un peu suspendue.
1: Exactement. Et puis un troisième spectacle proposé dans cette première période du festival, c'est l'ensemble Ultrasonore, fondé à Nantes en 2013, qui porte un travail de recherche création en musique autour du violoncelliste Soizic Lebras. Il nous propose un spectacle qui s'appelle Back to 3D, dont on va entendre un extrait. Trois violoncellistes, une danseuse preneuse de son, réinvente finalement sur scène et en direct la première suite pour violoncelle seule de Jean-Sébastien Bach. Équipés d'un casque, les spectateurs sont plongés dans les oreilles de la danseuse et invités finalement à entrer dans une écoute du son tout en mouvement et en trois dimensions. Une expérience à vivre du 8 au 12 juillet.
0: Un espace de son là aussi qui est dans les trois dimensions.
1: Exactement.
0: Avec le casque qui va donner finalement une autre vision, une autre sonorité.
1: Tout à fait.
0: De l'expression des morceaux de musique qu'ils vont interpréter.
1: Tout à fait. Alors nos auditeurs n'ont peut-être pas de casque, mais on leur propose d'entendre cet extrait de Back to 3D.

0: D'habitude, quand un spectacle démarre, on nous dit « éteignez vos portables ». Eh bien, dans celui-là, c'est l'inverse. Allumez vos portables.
1: Exactement. L'ensemble C'est Barré, ensemble instrumental dont Sébastien Boin assure la direction artistique et musicale, est un ensemble de musiciens passionnés et profondément investis dans la création et la diffusion du répertoire contemporain. Il nous propose un spectacle « Musical Conversation with a Bot ».
0: Dans ce robot.
1: Exactement. Et en fait, dans ce happening musical interactif dans lequel le public peut s'exprimer, peut exprimer ce que la musique lui évoque et répondre à des questions en temps réel, d'où le besoin de son portable, eh bien en fait c'est un spectacle inspiré des émissions télé et réseaux sociaux. Ce projet propose un regard en fait humoristique et critique sur la musique de notre temps et sur sa perception.
0: Et alors, je dirais, chaque fois qu'il y a un nouveau spectacle, comme les spectateurs sont différents,
1: exactement, la pièce contemporaine,
0: les musiciens s'adaptent.
1: Exactement, en fait, la pièce contemporaine qui est écrite, c'est une pièce composée à plusieurs voies, plusieurs chemins possibles et plein de paramètres qui vont interagir avec le public. Dans Interférence, c'est aussi un festival de la variété. Comme je l'ai dit, la Fédération, la FEVIS, porte des ensembles extrêmement variés en esthétique musicale. Et le spectacle suivant proposé s'appelle « Qu'il est loin, mon pays ». Il est proposé par Odyssée, Ensemble et compagnie, qui est un ensemble de quatre cuivres et percussions, dont les musiciens se font pour ce spectacle à la fois interprètes, compositeurs, producteurs, pour un hommage finalement à toute cette chanson française, dans ce qu'on en connaît ou ce qu'on n'en connaît pas. Qui connaît à présent les origines moldaves de Barbara, marocaines d'Edith Piaf ou anglaises de Maxime Le Forestier? Eh bien, ce spectacle, Qu'il est loin, mon pays, Odyssée vous propose, au détour d'anecdotes sur les vies de celles et ceux qui sont aujourd'hui devenus des icônes, de venir redécouvrir ce répertoire, car derrière chaque chanson, il y a un destin, une histoire.
0: Alors, on va écouter cet extrait, et c'est un medley de toutes les chansons qui vont interpréter lors de ce spectacle.

De toutes les routes de France, d'Europe, celle que je préfère, c'est celle qui conduit en auto ou en autostop vers les rivages du Midi. National 7, il faut l'apprendre qu'on aille à Rome ou à 7, que l'on soit 2, 3, 4, 5, 6 ou 7, c'est une route qui fait recette. 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

0: Alors nous allons changer complètement d'atmosphère maintenant avec le Quatuor Bella, un des grands quatuors français, et qui propose un spectacle intitulé « Good Road to Follow ».
1: Oui, ce Quatuor Bella qui est à la fois attaché au répertoire ancien du Quatuor à cordes qu'ils défendent au sein de plein de programmations, ils ont aussi à cœur d'inscrire cette tradition du Quatuor à cordes dans la vie musicale contemporaine. Et à travers ce programme, eh bien, ils proposent de faire un focus sur Moondog, un personnage fascinant de l'aventure artistique américaine qui a laissé, lors de ses migrations successives aux États-Unis ou en Europe, un nombre de partitions dont certaines sont encore
0: complètement
1: totalement inconnues du public. Tout à fait. Sa musique, elle se situe à la croisée de différentes routes, toutes bonnes à suivre, désarmantes, inspirées de la musique amérindienne, de l'amour de Bach. C'est à la fois un ovni, mais en même temps un personnage qui peut nous entraîner par sa pulsation, par une force rythmique dans des univers irrésistibles. Sur la route que le programme Good Road to Follow vous invite à vivre, eh bien, c'est autant de personnages comme Morton Feldman, avec ses partitions subtiles, Frank Zappa, ce rocker inclassable, ou Harry Partch, explorateur insatiable des routes et des sons. Bref, une expérience contemporaine, sensible à découvrir.
0: Oui, Moondog, il aurait écrit 300 œuvres vocales et instrumentales et plus de 80 symphonies.
1: Exactement.
0: Et qu'on redécouvre
1: complètement.
0: Voilà. Alors, vous nous proposez un extrait.
1: Alors, qui n'est pas de ce spectacle, parce qu'il faudra venir à Avignon pour l'entendre, mais on vous propose un extrait du quatuor numéro 2, opus 7, de Pavel Haas, qui s'intitule du nom poétique des montagnes du singe.

0: nous découvrons le festival Les Interférences, festival qui se déroule à Avignon du 8 au 17 juillet. Et mon invité est Yannick Lemaire, qui est directeur artistique d'Harmonia Sacra et membre de la FEVIS. Alors maintenant, nous allons changer de lieu. Nous allons aller dans la Chapelle du Miracle, Archivolte, avec deux concerts qui sont prévus par l'ensemble orchestral contemporain.
1: Tout à fait, fondé en 1989. En fait, l'ensemble orchestral contemporain fut l'un des premiers ensembles indépendants français dédiés à la musique contemporaine. Il propose à Avignon cette année deux spectacles. Un spectacle jeune public et un spectacle tout public. Le jeune public s'appelle « Witch Self ». C'est un vidéoconcert, une fresque musicale, un voyage à travers 9 tableaux qui interrogent la complexité de l'identité humaine. Identité individuelle, collective, générationnelle, nationale, sociale et même algorithmique. Au croisé du théâtre et de la musique, eh bien, ce spectacle s'adresse aux enfants à partir de 8 ans avec une sélection d'œuvres de musique autour de textes et d'écrivains comme Edgar Allan Poe ou Nabokov. Et puis, pour le grand public, eh bien, il nous propose une expérience autour de Manfred, écrit en 1817 par Lord Byron, puis mis en musique par Robert Schumann en 1849. Manfred, c'est un objet étrange et fascinant du romantisme.
0: Oui.
1: Désabusé sans espoir, Manfred se retire dans les Alpes. Il vit solitaire et ne communique plus qu'avec les esprits. Lorsque ces spectres lui apparaissent, ils sont tout prêts à lui offrir tout sauf

0: accepter la seule chose qu'il désire vraiment, l'oubli. Et c'est surprenant, mais l'orchestre orchestral contemporain propose un seul en scène pour ce spectacle à Avignon, dans lequel l'oboïste François Salès interprète en fait toutes les voix du récit, s'accompagnant du thérémine, qui est un étrange instrument électronique joué sans contact. Voilà, où on peut à la fois jouer sur les hauteurs de son et sur le volume, mais aussi du cor anglais. C'est un spectacle à découvrir avec ce oboïste incroyable, et on vous propose, non pas à nouveau pour voir ce seul en scène,
1: il faut aller au concert.
0: Vous propose d'écouter en fait l'ouverture de Manfred de Robert Schumann par le Frankfurt Radio Symphonie, dirigé par Marek Janowski.

0: À nouveau, un concert, mais à partir de 5 ans. Un concert qui sera malmené par le banquet céleste.
1: Oui,
0: ce sera vraiment très burlesque avec un aspect clown.
1: Oui, mais avec deux musiciens incroyables. D'abord, le banquet céleste, c'est un ensemble fondé en 2009 par Damien Guillon, qui aujourd'hui partage une direction collective, qui est portée donc collectivement par une équipe de musiciens fidèles depuis nombreuses années. Cet ensemble explore depuis longtemps l'Europe des 17e et 18e siècles, tout en s'autorisant des incursions dans des répertoires plus anciens ou plus tardifs, ou dans des formes qui ne sont pas habituelles. Et c'est exactement le cas de ce programme, qui va être ce spectacle, qui va être joué par Marie Rouquier au violon et Pascal Perrotto à la contrebasse, au chant et comme comédien, pour ce concert malmené. Contrebassiste et chanteur croisent la route de cette violoniste baroque. Ensemble, ils ont décidé de se faire rencontrer leurs deux univers, la musique baroque et le spectacle à destination du jeune public. Grisés de cette rencontre, ces deux artistes s'échangent et partagent histoire musicale, empreinte de poésie et une touche d'humour. Ils sont à l'affût de toute la musique qui s'y cache, bien décidés à bricoler quelque chose. Des musiques à découvrir pour les petits et les grands, autour de John Dowland, de Vivaldi, de Tartini, dans un spectacle qui s'invite et qui se propose d'être un véritable voyage.
0: Alors, pour illustrer ce concert malmené, là, un extrait qui ne sera pas malmené,
1: qui n'est pas malmené du tout.
0: C'est une cantate de Bach.
1: Exactement, mais c'était l'occasion aussi de faire entendre à nos auditeurs le banquet céleste dans une cantate de Bach, la BWV 115, très connue, Mahadir Mein Geist bereit.

0: Et bien maintenant, un peu d'humour avec les voix animées qui nous proposent une chanson sur le rugby.
1: Ah oui, mais alors avant ça, elle prend place dans un spectacle, en tout cas qu'on a choisi, mais dans l'esprit du tour de chant que les voix animées nous proposent. Les voix animées ont été créées en 2009. C'est un ensemble qui se consacre en fait à la redécouverte et à la diffusion du très vaste répertoire de la musique vocale, polyphonique, depuis la Renaissance jusqu'à nos jours. Autour de Luc Coadou, elles se produisent en un par voix. Et pour Avignon, ils nous proposent un tour de chant qui est un double hommage à la fois au répertoire éternel de la chanson et aussi à ses oublis inoubliables interprètes. Il y a un petit peu des frères Jacques chez les voix animées qui nous entraînent dans un univers ludique et fantasque. Et ce spectacle, ce tour de chant, nous entraîne des chansons des Beatles à ABBA, en passant par Maurice Chevalier, Charles Trenet, Serge Gainsbourg, et aussi quelques chansons réjouissantes de la Renaissance. Et en effet, on a choisi pour illustrer ce tour de chant une chanson enregistrée par les voix animées qui s'appelle « En jouant du rugby ». C'est une chanson de 1928 écrite par Félix Mayol et qui était en fait une chanson marche en hommage au club de rugby Toulonnais. Et donc, c'est parti, partons dans le tour de chant avec les voix animées.

0: Nous allons retrouver maintenant Odyssée ensemble et compagnie. Et là aussi, on va jouer avec son smartphone, parce que c'est un spectacle qui s'appelle Error 404, connu pour ceux qui utilisent l'ordinateur.
1: Oui, alors je ne sais pas si on va avoir besoin de son téléphone, mais en tout cas, on les retrouve dans un spectacle qui questionne lorsque la poésie de l'homme rencontre le mystère des machines. Que se passerait-il si un explorateur extravagant, poète à 16 heures, rencontrait cette vieille machine musicale au caractère bien trempé ? Assurément que la collection sans mauvais jeu de mots serait très compliquée. Alors, pour découvrir cette création originale d'Odyssée, venez observer et modeler cette découverte du 13 au 16 juillet. Un autre spectacle jeune public par la compagnie Minute Papillon, fondée en 2005, qui développe un projet justement dédié sur la création de spectacles musicaux et lyriques destinés aux tout-petits et à leur famille.
0: C'est lyrique et ludique à partir de 2 ans.
1: Exactement. Et là, c'est un spectacle, c'est une représentation unique, tout neuf, qui propose de questionner si la musique était une façon d'écouter le monde. C'est finalement un éveil à la vie, inspiré de Mozart, Bach, Lindy, Rossini, un moment poétique, visuel et musical à partager en famille, et ça sera découvert le 17 juillet. Et puis il y a aussi des grandes fresques musicales, et on va accueillir à la Chapelle du Miracle l'ensemble Spirito, dirigé par Thibaut Loup. C'est un ensemble qui s'attache au répertoire vocal des grands chœurs a cappella sur des projets lyriques ou contemporains. Et il nous propose un programme Even. C'est une célébration de la musique anglaise à travers les siècles, de la polyphonie ancienne aux œuvres de Benjamin Britten, en passant par des joyaux du patrimoine britannique. Le chœur Spirito propose un dialogue entre musique sacrée et profane, où l'équilibre subtil voulu par Britten dans son œuvre Sacred and Profane se mêle à la richesse de la découverte de la tradition musicale anglaise. Et pour illustrer ce programme, il y a dans ce programme une pièce, oui. Et c'est la patronne des musiciennes, c'est quand même chouette de la célébrer à Avignon, exactement.
0: De Benjamin Britten.
1: Hymne à Sainte-Cécile de Benjamin Britten. Alors ce n'est pas Spirito qui chante, c'est l'ensemble Voices 8. Et on entre dans cette œuvre dont le refrain dit « Sainte-Cécile apparaît en vision à tous les musiciens. Bienheureuse fille, descends vers nous et émerveille les mortels par ton feu immortel ».

0: Mon invité est Yannick Lemaire, qui est directeur artistique d'Harmonia Sacra et qui est membre du conseil d'administration de la FEVIS, qui organise un festival à Avignon qui s'appelle Les Interférences du 8 au 17 juillet. Nous allons écouter maintenant et découvrir un chœur de femmes qui s'appelle Égal.
1: Oui, à Égal.
0: À Égal, Égal.
1: Exactement. Cet ensemble fondé en 2017 à Bordeaux réunit 6 chanteuses portées par l'envie d'explorer le répertoire a cappella et de créer des spectacles de manière collective. Dans ce spectacle proposé en one shot au Festival Interférence d'Avignon, ce programme s'appelle Trobaïritz. Avec eux plongés dans l'univers des femmes troubadours, musiciennes et poétesses du pays d'Oc. Au carrefour du temps, musique ancienne et musique contemporaine se rencontrent dans ce programme mettant en avant le patrimoine occitan. Ce spectacle musical, a cappella, entremêle chant et poésie, et vous pourrez notamment y découvrir 2 pièces inédites écrites spécialement pour Égal par les compositeurs Anthony Mondon et Felipe Carrasco sur des poèmes de Brigitta Mirmont ainsi qu'un arrangement pour 6 voix d'une pièce de la compositrice Lise Borel.
0: Et alors, on va écouter donc la chanson de Guillaume d'Aquitaine par Philippe Hersant.

Le festival Interférence se poursuit à la Chapelle du Miracle, l'Archivolte, avec un programme intitulé Orfeo, proposé par le Paris Mozart Orchestra, qui est un ensemble de musique contemporaine, un collectif artistique engagé, audacieux et solidaire, composé des principaux solistes de l'orchestre et de la chef Claire Gibault. Orfeo, c'est un mélologue pour récitante et ensemble instrumental de la compositrice italienne Silvia Colasanti. C'est une œuvre passionnée, déchirante, tirée des livres 10 et 11 des Métamorphoses d'Ovide, qui compte notamment l'histoire d'Orphée. Le concert s'ouvre avec les 6 épigrammes antiques de Claude Debussy dans une orchestration poétique signée Jean-Claude Petit, et en écho, la comédienne Suliane Brahim, sociétaire de la Comédie Française, fait entendre des extraits des chansons de Bilitis de Pierre Louis. À découvrir en one shot. Et puis nous retrouvons tout autre univers, toujours l'éloge de la diversité, exactement, et de l'éclectisme, avec l'ensemble Saxe-Bac. Ouais. C'est un sextuor unique en son genre. C'est un cocktail d'instruments à vent, presque tous nés du génie inventif d'Adolphe Sax, saxophone, sax horn et clarinette. Cet ensemble atypique de bois et de cuivre interprète aussi bien des transcriptions de Bach, Prokofiev, Debussy ou Bernstein que des œuvres composées sur mesure. Dans ce programme Lumière Noire, qui est d'ailleurs marqué par la sortie ce mois-ci CD, exactement, propose d'être animé par la volonté de donner une voix puissante à ces instruments à vent. Ils ont gravé ce premier opus qui est un répertoire soigneusement choisi parmi la richesse des styles et des époques de la musique savante. Vous pourrez y retrouver autant la fantaisie et fugue BWV 542 pour orgue de Jean-Sébastien Bach, avec sa fugue lumineuse, foisonnante de vie, empreinte de touchante mélancolie, ou dans la suite du programme, des liens avec la sonate pour piano de Ludwig van Beethoven, si justement surnommée au clair de lune. Et nous écoutons de Saxe-Bac cette fameuse sonate pour piano numéro 14, opus 27, et c'est le mouvement Presto Agitato.

0: Eh bien, nous arrivons à la fin de notre présentation du programme du festival Les Interférences qui se déroulera donc à Avignon du 8 au 17 juillet. Quel très beau programme tourné vers la création musicale et traversant tous les domaines du spectacle vivant et pour tous les publics, jeunes, moins jeunes, avertis ou amateurs. Alors, les renseignements importants à voir, c'est que je vous rappelle, ça se passe sur deux sites, la collection Lambert et l'Archivolt, un numéro de téléphone, le 06 26 68 03 53, 06 26 68 03 53, et bien sûr, tous les renseignements possibles sur le cycle de la Févis, www.fevis.com. Merci Yannick, je vous rappelle que c'est le directeur d'Harmonia Sacra et qu'il est membre du conseil d'administration de la Févis. Merci beaucoup d'avoir bien voulu consacrer ce temps pour nous présenter ce festival très éclectique, très créatif.
1: Merci beaucoup Pascal, et pour terminer, je vous propose de finir avec l'orchestre Divertimento qui, pour sa première venue au festival d'Avignon, nous propose nous présente Cosmopole, du Zénith au Couchant, une nouvelle création narrative et musicale imaginée par Zaya Ziouani, son chef, et consacrée à la Méditerranée. Et on va écouter cet orchestre pour terminer dans Camille Saint-Saëns, la danse bacchanale, opus 47.
0: Eh bien, très beau festival.
1: Merci.

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1: Une assistante sociale engagée dans une ville communiste qui va chercher toute sa force dans l'Eucharistie. Je vous invite à découvrir dans quelques instants la spiritualité de Madeleine Delbrel. A tout de suite.
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1: On oppose parfois la charité à l'adoration, l'action à la prière, Marthe à Marie, comme si l'un disait plus que l'autre une proximité avec le Christ, une façon de le servir, une manière d'être au monde plus généreuse ou plus juste. Nous allons explorer aujourd'hui comment la foi et la charité se nourrissent d'une unique source, l'Eucharistie. Et c'est à travers Madeleine Delbrel, femme engagée dans une Ivry communiste, que nous allons le découvrir. Pourquoi la messe était devenue l'indispensable de sa journée ? C'est ce qui vous a intéressé, Père Gilles François. Bonjour.
3: Oui, bonjour.
1: Vous êtes prêtre du diocèse de Créteil, historien, postulateur de la cause de béatification de Madeleine Delbrel, c'est-à-dire que vous travaillez à la faire reconnaître sainte, et avec Bernard Pitot, prêtre de Saint-Sulpice, spécialiste des écrits de Madeleine Delbrel et de l'école française de spiritualité, vous avez coécrit un ouvrage aux éditions Nouvelle Cité. Ce livre s'appelle L'Eucharistie vécue par Madeleine Delbrel, le nécessaire constant de notre vie. Alors avant qu'on découvre qui est cette poète, assistante sociale, mystique, femme de prière et d'action du XXe siècle, dites-nous, Gilles François, comment vous comprenez cette question aujourd'hui ? Pourquoi aurions-nous besoin de l'Eucharistie pour faire le bien autour de nous ? Pourquoi le fait de consoler, de soutenir, d'encourager, de tendre la main à ceux qui en ont besoin ne suffit-il pas ?
3: À cause de Jésus-Christ, on pourrait dire de celui qui se donne en nourriture. À cause du fait que aussi tout est dispersé, mais en même temps tout est unifié. Il y a une unité profonde de tous ces actes de charité que je trouve qu'on ressent vivement dans l'Eucharistie. Et quand Madeleine, après sa conversion, retourne à la messe dans son quartier, après avoir abandonné tout ça pendant plusieurs années, elle reprend le chemin de l'église, mais précisément de la messe. Je vois qu'elle est comme portée par à la fois cette expérience intime de la rencontre du Christ et du fait que c'est lui qui fait l'unité de ce qui est dispersé, peut-être que ce qui doit être dispersé dans le monde, parce que la charité, c'est pas pour rester dans son coin, et puis voilà, c'est juste l'heure de la messe le dimanche quand on y va, et puis après c'est la charité, c'est dans la vie quotidienne, quoi.
1: Alors, ce que je voudrais souligner avant de poursuivre,